0: a tué le journaliste Jean-Paul Marat dans l'assemblée de la Convention. Mais voilà, ce dernier malade est chez lui. Elle se présente à son domicile le 13 juillet et arrive à y entrer à la troisième tentative. Après une discussion, Charlotte Corday sort un couteau et frappe Marat, qui était dans sa baignoire, à la poitrine, entraînant sa mort. Charlotte Corday est arrêtée sur les lieux, condamnée à mort. Elle est guillotinée le 17 juillet.
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0: Depuis sa mise en place en 1792, la Convention nationale est partagée en trois groupes. La Gironde, la Montagne et la Plaine. La situation de la nation en ce début d'année 1793 est de plus en plus difficile. Frontières menacées par les armées étrangères, insurrection vendéenne et radicalisation des sans-culottes qui entraînent deux journées d'insurrection à Paris, les 31 mai et 2 juin. Conséquence, l'arrestation de 22 députés girondins, tendance qui dominait jusqu'alors l'Assemblée. Ils seront exécutés le 30 octobre. Ce sont les montagnards, réputés proches des sans-culottes, qui prennent l'avantage au sein de la Convention. Cette période prend le nom de « terreur ». Elle voit la mise en place de mesures économiques dirigistes, la levée en masse et la répression des ennemis de la République qui entraînera 17 000 condamnations à mort et 150 000 victimes dans la guerre de Vendée. La Convention montagnarde, ou période de terreur, se terminera par la chute de Robespierre en juillet 1794.
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0: 1793, Louis XVI est condamné à mort par la Convention. Parmi ceux qui ont voté pour l'exécution du roi, son cousin, Philippe d'Orléans, renommé Philippe Égalité, Mickey, ce prince de la Révolution, la réponse dans la biographie que lui consacre Raphaël Dargent aux éditions Talendier. Bonjour Raphaël Dargent.
2: Bonjour.
0: Prince de sang, descendant de monsieur, frère du roi Louis XIV, quel est ce petit prince qui naît en 1747?
2: Louis-Philippe Joseph d'Orléans est un descendant d'Orléans, son arrière-grand-père est le régent. Il descend donc finalement de Louis XIII, mais aussi du côté maternel de Louis XIV. C'est en fait le cousin des rois de France, la branche cadette des Bourbons, si vous voulez. Et donc, cet enfant est élevé, comme tous les Orléans, aussi avec cette idée que, en cas de défaillance de la branche aînée des Bourbons, les Orléans pourraient éventuellement régner.
0: Raphaël Dargent, autre aspect important dans la vie de Philippe d'Orléans, c'est la franc-maçonnerie. Comment est-il initié?
2: Oui, alors en effet, la franc-maçonnerie, il faut le savoir, au XVIIIe siècle, est quand même assez largement investie par la noblesse, voire la haute noblesse. En vérité, le jeune duc de Chartres, à ce moment-là, n'est pas forcément d'instinct poussé vers la franc-maçonnerie, mais il y voit un intérêt aussi parce que... Ça

0: de quitter le royaume, c'est la fameuse fuite à Varennes. Philippe d'Orléans, lui, reste en France, change de nom en Philippe Égalité, puis il va être élu à la Convention, vivre l'abolition de la monarchie. Et nous voici arrivés au 19 janvier 1793, où il vote pour la mort du roi, son cousin. Pourquoi ce vote ?
1: Pour plusieurs raisons. D'abord parce que lui-même, mais surtout ses enfants, sont sous la pression très très forte des plus radicaux, des révolutionnaires. Il faut savoir que, évidemment, le vote du duc d'Orléans est très scruté, très observé. Le matin même du vote, alors qu'il était plutôt résolu à voter contre la mort de son cousin, il a la visite de deux députés qui lui laissent entendre qu'il est très important de bien voter, si je puis dire. Ensuite, il est surtout inquiet pour le sort de ses propres enfants, de ses fils notamment, plus que pour son propre sort le concernant, parce qu'il a un certain courage physique tout de même, ce personnage. Et puis la deuxième raison importante, c'est que il y a des raisons entre guillemets politiques, si je puis dire, puisque il sait, comme d'autres, qu'en effet le roi et la reine ont communiqué avec les forces armées étrangères, avec l'émigration, et que il y a là une forme de trahison de la souveraineté. D'ailleurs, lorsqu'il vote la mort, il se justifie à l'Assemblée, ce qu'il n'est pas du tout obligé de faire, et il met l'accent sur cette, entre guillemets, trahison de la souveraineté. Quiconque porte atteinte à la souveraineté du peuple mérite la mort, et donc je vote la mort. Donc, il y a à la fois des raisons d'ordre tactique, si je veux dire, et puis des raisons politiques de fond. Et puis ensuite, vous le savez, la révolution finit par entraîner les individus parfois au-delà de ce qu'ils souhaiteraient faire au départ. C'est une force qui va d'elle-même. Talleyrand disait c'est un torrent, et en fait c'est effectivement un torrent qui entraîne les individus, qui les roule un peu dans son lit comme des cailloux. Et Philippe Égalité fait partie de ces personnages-là aussi.
0: Philippe Égalité sera à son tour condamné à mort et exécuté le 6 novembre 1793. Quelle image doit-on garder de ce prince ?
1: C'est un prince de son temps, déjà. C'est un homme du XVIIIe siècle, véritablement. Il en partage les aspirations, il en partage même en partie le mode de vie. On lui a reproché beaucoup de choses, y compris par exemple son libertinage. Mais c'est assez, dans ce milieu-là, aristocratique, c'est quelque chose qui est quand même tout à fait typique du XVIIIe siècle, de la fin du XVIIIe siècle. C'est un personnage qui n'a pas de véritable ambition pour lui-même. On l'a accusé d'avoir voté la mort du roi parce qu'il ambitionnait le trône. En réalité, non, il voulait simplement de la reconnaissance de la part de son cousin, avoir une fonction importante à ses côtés, y compris honorifique, être considéré en quelque sorte. Mais il avait aussi des convictions politiques. Il aurait souhaité une évolution vers la monarchie constitutionnelle. Mais en même temps, au niveau du caractère, c'est un personnage un peu irrésolu, comme son cousin d'ailleurs, qui n'allait pas au bout de ses actions, qui laissait faire une forme de personnage un peu désabusé. Il n'a pas l'ambition qu'aura par exemple son fils, qui lui va régner effectivement à partir de 1830.
0: Oui, puisqu'il s'agit de du roi Louis-Philippe, le roi des Français. Philippe Égalité, le prince de la Révolution, est sorti chez Talendier. Raphaël Dargent, merci à vous.
1: Je vous remercie.

Frères, puisque vous avez été choisis par Dieu, que vous êtes ses fidèles et ses bien-aimés, revêtez votre cœur de tendresse et de bonté, d'humilité, de douceur, de patience. Supportez-vous mutuellement et pardonnez si vous avez des reproches à vous faire. Agissez comme le Seigneur. Il vous a pardonné. Faites de même. Par-dessus tout cela, qu'il y ait l'amour. C'est lui qui fait l'unité dans la perfection. Et que dans vos cœurs règne la paix du Christ à laquelle vous avez été appelés pour former en lui un seul corps. Vivez dans l'action de grâce. Que la parole du Christ habite en vous dans toute sa richesse. Instruisez-vous et reprenez-vous les uns les autres avec une vraie sagesse, par des psaumes, des hymnes et de libres louanges, chantez à Dieu dans vos cœurs votre reconnaissance. Et tout ce que vous dites, tout ce que vous faites, que ce soit toujours au nom du Seigneur Jésus-Christ, en offrant par lui votre action de grâce à Dieu le Père.

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2: Certes, les températures commencent à retrouver des normes de saison, mais je rappelle que la plupart des musées sont climatisés. Et en ce moment, Mélina de Courcy, bonjour.
3: Bonjour Christophe.
2: Nous allons prendre le frais à l'Orangerie à Paris, où s'expose le douanier Rousseau. La dernière grande exposition remonte à 2016, il y a 10 ans déjà, au musée d'Orsay, et ça s'appelait le douanier Rousseau, l'innocence archaïque. Cette fois, l'exposition s'appelle le douanier Rousseau, l'ambition de la peinture. Il était né en 1844 à Laval, et il meurt à Paris le 2 septembre 1910, à l'âge de 66 ans. Clerc d'huissier pour se nourrir, il peint en autodidacte. Et en effet, il cherche à se hisser au premier rang habitué du Salon des Indépendants. Il rencontre les grands, les très grands, les Marie Laurencin, Paul Signac, Guillaume Apollinaire, Jean-Léon Gérôme, Edgar Degas, Paul Gauguin, Alfred Jarry, Toulouse-Lautrec, Pablo Picasso. Mais il les rencontre qu'à la fin de sa vie seulement. Alors, c'est pas de peau, ça, c'est un peu ballot. Cela dit, il nous laisse une œuvre totalement incomprise à l'époque. Et toujours avec une ambition folle. Alors, est-ce l'ambition du peintre ou l'ambition de la peinture, Mélina ?
3: Merci pour cette transition, Christophe, parce que justement, je voulais m'arrêter sur le titre.
2: Mais oui.
3: L'ambition de la peinture. Et je trouve que c'est assez révélateur, ce titre, parce que c'est une ambition qui révèle une ambiguïté,
2: ouais,
3: qui est liée au personnage et qui, me semble-t-il, est un préalable avant d'entrer dans son œuvre.
2: Absolument.
3: Cette ambition, elle en dit long sur le personnage et son positionnement dans le monde de l'art, puisque le peintre Henri Rousseau, dit le douanier Rousseau, n'est en réalité ni douanier ni peintre.
2: Voilà.
3: Voilà. Donc là, déjà, on commence à avoir la réalité, une certaine réalité d'une des facettes du personnage.
2: Oui.
3: Il y en a plusieurs. Mais cette ambivalence est intéressante. Alors, ni douanier, pourquoi ? Parce que ce rat, vous l'avez cité, qui le reconnaît à la fin de sa vie, à la faveur de ses grands formats, et qui l'invite au Salon des Indépendants, dit qu'il n'était pas douanier, mais qu'il était agent d'octroi, ce qui n'est pas tout à fait la même chose. Hein. On est dans une guérite sur le quai, agent d'octroi, voilà. Vous voyez ? Bon, ce n'est pas tout à fait pareil. Et d'ailleurs, Sonia Delaunay, on la voit dans un film, un petit... tout petit titre réalisation à la fin de l'exposition, dit non, il n'avait pas l'autorité un peu dominante qu'aurait pu avoir un douanier, donc non, voilà. Et d'ailleurs, Fernande Olivier, qui elle aussi est interrogée, dit oui, c'était quelqu'un, un travailleur de Paris qui sifflote en travaillant. Voilà, voilà, on l'avait là avec tous ses regards sur
2: alors, il fait croire, il y a une rumeur à son époque en disant qu'il a été dans l'armée française au Mexique, qu'il a voyagé au Mexique, puisqu'il a toujours ses jungles incroyables avec ses animaux incroyables. Il n'a jamais quitté la France.
3: Non, mais ça, c'est Apollinaire qui a voulu un petit peu sublimer le parcours du personnage et qui a fait rêver de ses jungles avec de l'exotisme géographique, mais Henri Rousseau est allé au Jardin des Plantes comme beaucoup d'artistes avant lui. Hein.
2: Absolument.
3: Absolument pas le premier. Voilà. Alors ça, c'est la première chose. Donc, il n'est pas douanier et au final, il n'est pas non plus peintre.
2: Non.
3: Hein, voilà, parce que en fait, oui, il aime la peinture, ça c'est certain. C'est un homme qui aime la peinture, mais il n'a pas de formation. Il est autodidacte. Il démarre tardivement son activité. Et par l'entremise d'un ami, M. Clément, en 1884, il devient copiste au Louvre. On ne devient pas du tout copiste au Louvre comme ça.
2: Non.
3: Soit on fait partie des Beaux-Arts, on est inscrit, voilà, à l'école des Beaux-Arts, et donc on est un homme. Soit parce que l'école des Beaux-Arts est fermée aux femmes,
2: oui,
3: interdite aux femmes, en tout cas à cette période-là. Soit on fait partie d'un atelier d'un maître. Thomas Couture, Jérôme, vous l'avez cité aussi tout à l'heure, qui était le plus virulent des jurys du salon, notamment auprès des impressionnistes. Et je cite volontairement les impressionnistes. Pourquoi ? Parce que toute l'œuvre et la vie artistique, la vie de peintre, la production picturale du douanier Rousseau se déroule en même temps que l'impressionnisme. Et c'est très intéressant de faire ce comparatif.
2: Oui, et voilà. Pourtant, dans certains livres ou dans certains catalogues, on le décrit comme un post-impressionniste.
3: Oui, alors ça, c'est lié à certaines œuvres dont on pourra,
2: absolument,
3: parler après. Mais ce qui est intéressant de voir, c'est que lui, justement, étant inconnu d'un milieu social modeste,
2: oui, De province ?
3: De province, pas parisien, ni aux Beaux-Arts, ni dans un grand atelier, n'ayant aucun collègue peintre, comme tous les autres se sont formés un petit peu en groupe, bien notamment sûr. Le groupe des Batignolles qui donnera suite des impressionnistes. Il est un peu isolé et donc lui, ce qu'il veut, ce qu'il recherche, c'est absolument être admis au salon. Voilà. C'est son objectif. Et donc, c'est aussi son intelligence, une partie de son ambivalence, c'est qu'il saura peindre pour son public, qui n'est pas la grande bourgeoisie, qui n'est pas le monde de l'art intellectuel, l'intelligentsia parisienne.
2: C'est des commerçants.
3: Qui sont les petits commerçants de son quartier, les épiciers, les bouchers, les boulangers, auprès de qui, d'ailleurs, il est endetté.
2: Ben voilà. Alors, les premières commandes de Rousseau viennent de son entourage, portrait féminin en pied, célébration de baptême. On a naturellement son autoportrait lorsqu'on arrive
3: dans l'exposition. Alors ça, c'est formidable.
2: Et ça, c'est formidable.
3: Ça, c'est formidable parce que le personnage est campé. Je crois que c'est vraiment génial qu'il soit au début de l'exposition.
2: Oui.
3: Parce qu'il faut s'y arrêter devant ce personnage qui a un air parfaitement naïf. Ça s'appelle « Moi-même, portrait paysage » de 1890 et c'est conservé à Prague.
2: Et ça pourrait être une carte postale parisienne.
3: Mais c'est complètement ça. C'est d'ailleurs un autoportrait assez ambitieux, encore une fois, puisque c'est un format de grande taille. C'est un grand format, 1m40 par 1m13, c'est assez colossal. Et alors là, le douanier Rousseau s'autoproclame.
2: Alors, il est en pied, c'est un autoportrait qui n'est pas un buste ni un visage, c'est vraiment la silhouette du douanier Rousseau avec sa palette et en plein milieu de la ville.
3: En plein milieu de la ville, sur le quai où est caché à droite, on l'aperçoit, la petite guérite de l'Octroi. Mm-hmm. Nous sommes au niveau du port Saint-Nicolas, non loin du Louvre, où il allait copier les œuvres. Donc c'est un contexte géographique qui lui est familier et il se présente en pied. Alors, on voit bien, avec les espèces de repentir, de reprise sur la peinture, qu'il s'était d'abord fait encore plus grand. Et il est plus grand que la tour Eiffel, que le mât du bateau sur la Seine au bord du quai, que le pont, il est plus grand que tout. Voilà. Et il s'autoproclame l'inventeur du portrait paysage. Or, on sait bien que, ne serait-ce que le plus grand exemple de portrait étant la Joconde, c'est un paysage en buste, certes, c'est un portrait en buste, certes, mais devant un paysage.
2: Et vous avez remarqué comme les nuages font penser à Magritte.
3: Oui, alors moi je suis comme vous, j'ai beaucoup regardé les nuages dans cette exposition. Ouais. Et je les ai beaucoup aimés.
2: Moi aussi.
3: Je les ai découverts un peu.
2: Absolument.
3: Oui.
2: Et c'est très étonnant parce que ça fait un contrebalancier un peu naïf à un discours, il faut le dire, assez volontaire.
3: Oui, alors qu'est-ce qu'on voit de lui? Il est barbu. Il porte un béret de peintre et un petit costume tout propre et noir, mais qui est orné des palmes académiques, qu'il reçut par erreur, car elles étaient destinées à un de ses homonymes.
2: Oui.
3: Voilà une autre ambivalence du personnage. Voilà. Ensuite, sur la palette qu'il tient face à nous, il y a les petites taches de couleurs du peintre bien appliquées, qui déposent ses couleurs les unes à côté des autres, mais deux noms de femmes, Clémence et Joséphine. Clémence, sa première femme, de qui il eut 9 enfants, 2 seuls furent vivants, restés en vie. Et puis Joséphine, qui a remplacé le nom de Marie, qui était une maîtresse, et ensuite il s'est marié avec Joséphine. Donc il a eu plusieurs femmes dans sa vie, et il tient à la main un grand pinceau, et il semble complètement en lévitation en fait. On a l'impression qu'il va s'envoler dans le ciel. Et c'est très étonnant parce que son béret touche les nuages. Voilà. En même temps, derrière lui, nous apercevons un mât d'un navire pavoisé, qui est un souvenir de l'exposition universelle qu'il avait vue à Paris, et une tour Eiffel qui est plus petite que lui. Voilà. Mais Delaunay saluera Rousseau pour sa tour Eiffel, parce qu'il est simplement le deuxième à la représenter, cette tour Eiffel. Il y a très peu d'artistes pour l'instant, à cette époque-là, 1890, qui ont déjà représenté la tour Eiffel. Sujet que Delaunay traitera largement dans son œuvre.
2: Mais elle était un peu au nid, il faut dire, parce que c'est cette modernité qui ennuyait tout le monde. Vous avez remarqué, il y a une petite montgolfière.
3: Il y a une petite montgolfière là, absolument. Donc il s'élève comme la montgolfière dans le ciel de la gloire de sa peinture.
2: Absolument.
3: Voilà. C'est ça qu'on peut comprendre
2: de ce
3: portrait paysage.
2: Alors, pour séduire sa clientèle d'artisans, de commerçants, de petits bourgeois, on l'a évoqué, il va varier les genres, les formats, et il décline ses motifs les plus appréciés, inspirés par des vues pittoresques, comme pour la falaise, tantôt aussi par une imagerie décorative, comme ces bouquets et ces natures mortes que l'on voit donc dans la deuxième ou troisième salle.
3: Alors là, la nature morte, je dois reconnaître que moi je trouve qu'il y a beaucoup de poésie dans ces natures mortes. il faut avouer...
2: Beaucoup de paix.
3: Oui.
2: Il n'y a aucun tourment. Non. Ce n'est pas une peinture tourmentée.
3: C'est juste.
2: Et alors, ça fait du bien.
3: Oui, c'est vrai aussi. Alors, on l'a qualifié de naïf. Art naïf, parce que c'était un art un peu enfantin, qui ignorait évidemment, en faute de professeur de dessin, il n'ignorait et le dessin et la perspective. Donc, c'est une approche empirique de la peinture. Mais justement, il y a une nature morte que j'ai beaucoup aimée, qui s'intitule « Nature morte à la cafetière », qui est beaucoup plus tardive dans son œuvre. Hein, 1910, c'est l'année de sa mort. Il l'a réalisée à la demande d'un de ses amis, qui s'appelait Ardengo Soffici, un ami italien. Et cet ami italien avait lui-même apporté la lampe à pétrole, qui figure dans cette composition, et la cafetière. Et le douanier Rousseau y a apporté deux poires, deux citrons, des feuilles d'oranger et une orange. Et il dispose... dans un alignement horizontal, sur une table recouverte d'une toile rouge sombre, adossée à un mur vert un peu véronèse, un peu foncé.
2: Oui, et qui est dégradé au fur et à mesure que l'on descend vers les choses. C'est-à-dire qu'il est vert assez foncé en haut de la toile, et plus on descend, plus il s'éclaircit. Comme s'il fallait laisser la place aux... j'allais dire aux personnages, mais qui sont des natures mortes.
3: Voilà, aux objets qui sont très colorés. Hein, cette cafetière blanche, à sa manche bleue, on la voit, en fer blanc, on la connaît. Les fruits sont d'un orange un peu cuit, d'un jaune un peu sourd. Alors là, moi, j'ai découvert aussi quelque chose d'extraordinaire, c'est que c'est un merveilleux coloriste, en fait, Henri Rousseau. Il a de très, très belles couleurs, notamment dans les grands formats dont on parlera tout à l'heure. Mais là, justement, il exploite ce talent de coloriste à merveille dans cette nature morte de 1910, qui est vraiment peinte tout à la fin de sa vie. Et c'est amusant parce que cet artiste qui s'est hissé par lui-même à ce statut d'artiste, a vraiment voulu visiter tous les genres picturaux.
2: Oui.
3: La nature morte, le portrait, il faisait des portraits qu'il vendait à ses voisins, des portraits de mariage, il y a la fameuse carriole du père Junier, qui est une, qui est une carriole dans laquelle une famille se fait transporter par une carriole à cheval, et lui se positionne dans le personnage du cocher. Donc il s'ajoute, et en fait d'où venait, il était incapable de peindre sur le motif. Il ne peignait pas en plein air. Donc, il copiait des photographies ou des gravures ou des cartes postales ou des reproductions issues des journaux. Et il s'inspirait de ça pour créer son œuvre.
2: Et alors, il n'est pas, comme certains impressionnistes, à l'origine d'un mouvement. Il est le mouvement et le seul.

0: Vous écoutez RCF Notre-Dame, la compagnie créole, vive le douanier Rousseau.
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0: Je suis avec Mélina de Courcy, comme dans les tableaux du douanier Rousseau, ce que chantait la compagnie créole. Nous allons au musée de l'Orangerie pour assister à cette exposition incroyable qui s'appelle « L'ambition de la peinture, le douanier Rousseau ». Alors, comme le chante la compagnie créole, il y a quand même des animaux, des fougères, des plantes, des fleurs. Avec quelle couleur ?
2: Bien sûr, c'est extraordinaire.
0: Et des grands formats.
2: Des grands formats. Alors, je ne sais même pas par lequel commencer, mais il y en a quand même un que j'aime tellement, c'est la bohémienne endormie. Bien sûr.
0: Avec le singe, on ne sait pas s'il va la manger ou s'il va la caresser.
2: Le lion.
0: Le lion.
2: Oui, oui. De 1897. Donc ça, c'est tout à fait extraordinaire d'abord par la taille de son format. C'est-à-dire qu'à cette période-là de l'histoire de l'art en France, le grand format est réservé à la peinture d'histoire.
0: Oui.
2: Ou la peinture épique. D'histoire, ça veut dire les guerres, les batailles,
0: les
2: scènes historiques, les épopées, la peinture religieuse aussi, et la mythologie. Voilà. Donc là, nous sommes dans un onirisme absolu, complètement personnel, impossible à raccrocher à un thème existant, qui s'appelle la bohémienne endormie, et qui représente sur un fond de nuit d'un bleu soutenu, mais qui là aussi... décline un dégradé.
0: Comme devant la cafetière,
2: absolument,
0: tout à l'heure.
2: Absolument. Sur des montagnes désertiques d'un beige sablonneux qui borde un lac vert et sur un tertre au premier plan, beaucoup plus ocre, orange cuit, terre de sienne, brun. Une bohémienne tenant un bâton s'est endormie à côté de sa mandoline dans une tenue à rayures multicolores et revêtue sur la tête d'un voile plissé rose que vient renifler un lion à la queue tendue qui traverse toute la partie gauche de la toile sous une lune compatissante, acquise, qui sourit.
0: Et pleine.
2: Et pleine, et qui a la moustache du douanier Rousseau. Voilà. Donc c'est une thématique sortie de ses rêves, en fait, sans doute, probablement, dans une palette de couleurs extraordinaire, de tons sourds et soutenus à la fois, avec des déclinaisons, pour la première fois, me semble-t-il, et peut-être la seule, liées à la décoloration de la lumière sous l'effet du clair de lune. Donc là, l'épaule de la bohémienne endormie, vous voyez,
0: ouais,
2: Christophe, elle est beaucoup plus claire.
0: Oui, bien sûr.
2: De même que la peau de cette bohémienne qui est noire comme l'ébène. Renvoie un reflet de ce clair de lune blanc sur sa peau noire. Donc là, il y a tout un travail de la part du douanier Rousseau. Nous sommes en 1997, qui est absolument extraordinaire, je trouve, sur la couleur. Et il commence, on sent qu'il commence à vouloir rendre le modelé des choses beaucoup plus, qui donne beaucoup plus de profondeur que dans ses premières peintures, qui étaient beaucoup plus naïves dans sa manière de traiter la peinture.
0: Alors ensuite, on va aller dans les forêts, avec cette végétation luxuriante, extraordinaire.
2: Alors là, c'est la vie sauvage.
0: Incroyable.
2: On est dans la vie sauvage.
0: Et ça, c'est ce qu'on connaît du douanier Rousseau. Hein.
2: Oui, c'est très connu. C'est aussi plus tardif, hein, pour le combat de tigres et de buffles, 1908. Donc
0: oui.
2: C'est bien après la bohémienne endormie. Les joyeux farceurs, qui sont des scènes de singes qui lui auraient volé son pinceau, sa palette et sa bouteille d'essence de térébenthine dans la jungle, c'est 1906. Et on raide dans des très grands formats. Donc, s'il n'a jamais voyagé en dehors de la France, c'est sans doute du terreau de son imagination que le douanier Rousseau a produit des toiles prodigieuses de jungles qui sont soit des jungles très calmes ou amusantes, comme les joyeux farceurs, ces singes qui lui ont volé ses affaires de peintre, soit dangereuse,
0: alors,
2: avec un tigre qui attaque un buffle.
0: Absolument.
2: Donc il y a deux versions de la jungle pour lui.
0: Alors là, Mélina de Courcy, on est dans une espèce d'explosion de joie, même dans la cruauté, avec cette végétation luxuriante et ces couleurs fabuleuses. Et auparavant, il y avait quand même quelque chose de fondamental pour lui, c'est la guerre.
2: C'est ça.
0: Et les années de guerre vont être... j'allais dire déterminante, fondamentale dans son œuvre.
2: Oui, absolument, puisque assez vite dans sa carrière, il peint ce grand format qui s'appelle La Guerre en 1894, qui est conservé dans les collections du musée d'Orsay. Et qui, quand je dis grand format, c'est 1m14 sur 1m95 quand même. Donc on n'est pas loin des 2 mètres de large.
0: Considérable.
2: Et qui représente, là aussi, moi j'appelle ça le Guernica du doyen Rousseau, vous voyez, pour moi c'est ça. Une scène apocalyptique qui en fait répond à l'image universelle de ce qu'on a en tête de l'apocalypse. C'est-à-dire une nature dévastée, des arbres aux troncs calcinés dont les feuilles mortes, brûlées, pendent, quand il y en a, qui se détachent sur une terre noire, avec sur un fond de ciel bleu des nuages enflammés, embrasés du feu de la guerre, du feu du combat, du feu des explosions.
0: On est en quelle année ?
2: De toutes les couleurs, 1894.
0: 1894, on n'a pas encore connu ni Hiroshima, ni Nagasaki. Ah. Et cependant, cette toile, c'est déjà l'apocalypse atomique.
2: Oui, oui. Et Picasso, Guernica, c'est 1937.
0: Oui.
2: C'est formidable, ça. Oui. Il y a quelque chose de formidable. Voilà. Et alors, au sol, sont allongés des morts, des cadavres, blancs, ocre, avec des pantalons ou nus, des bras arrachés, du sang qui coule. Et au-dessus, entre ce ciel et cette terre jonchée de morts dont les chairs sont picorées par les becs sordides des corbeaux, eh bien, nous avons sur un espèce de cheval fou la langue sortie de la gueule, comme la langue de Guernica, hein, du cheval de Guernica, une enfant, les cheveux hérissés, qui brandit un glaive et qui surmonte, qui saute avec ce cheval fou au-dessus de ses morts. Il y a quelque chose de complètement symbolique. C'est complètement extraordinaire. Il a été présenté au Salon des Indépendants de 1894. Et c'est vrai que c'est un tableau exceptionnel par son iconographie, par son esprit aussi, ce qu'il révèle de la guerre, de la mort, de la souffrance, de la violence, ce qu'il dénonce. Et ça a vraiment stupéfié les critiques. Donc ce douanier Rousseau, dont on se moquait un peu, voilà, qui faisait des petits formats avec des petits personnages dans des paysages, tout à coup révèle une envergure dans sa peinture, dans sa pensée, dans sa capacité à la traduire sur un grand format qui stupéfie tout le monde. Et de ce fait, Alfred Jarry commande une version gravée de ce tableau pour sa revue L'Imagier. C'est donc vraiment le tournant dans la carrière du douanier Rousseau. C'est 1894 avec ce tableau, La Guerre.
0: Et vous voyez comment il a divisé en trois sa toile, avec le bleu, avec le jaune ocre, et ensuite avec l'enfer, qui est vraiment dans les ténèbres. Et on a ces trois bandes qui se superposent et qui donnent à la fois une facture très classique, et en même temps, regardez, c'est d'une modernité absolue.
2: C'est
0: assez saisissant.
2: Oui, et on se demande d'où ça sort.
0: Voilà.
2: Franchement, hein, c'est extraordinaire. Et alors ça.
0: Donc on peut s'inventer peintre.
2: Oui, c'est ça. C'est pour ça que j'aime bien le titre L'Ambition, parce que elle paye cette ambition au bout d'un moment. Elle paye tardivement, parce que bon, il a fallu quand même qu'il s'essaye à la peinture, et puis voilà. Et puis qu'il rencontre les bonnes personnes. Et effectivement, cette première exposition là de ce tableau en 1894 lui ouvre quand même des portes. Alors, il y en a un autre qui est tout à fait extraordinaire, puisque nous parlions de jungle.
0: Oui.
2: C'est La Charmeuse de Serpent, de 1907, qui serait une commande de la mère de Delaunay, qui raconta au douanier Rousseau ses voyages en Inde et ses expériences de charmeuse de serpent. Et donc, il peint pour elle cette scène étrange, dans une nuit de pleine lune où le ciel est vert d'eau, au bord d'un étang où l'onde est marquée par des stries où se reflète la lune, et qui là, pour le coup, fait un peu penser à ce que font les impressionnistes, avec une légère superposition et juxtaposition des touches, alors que le douanier Rousseau peint complètement en aplat, partout, dans toute son œuvre. Et nous voyons là, au bord d'une jungle luxuriante
0: et étouffante,
2: étouffante,
0: la lumière n'y passe pas.
2: Angoissante,
0: totalement. Angoissante.
2: Quatre ou cinq plans de végétation, les uns après les autres, peints avec une méticulosité extraordinaire, un sens de l'observation. Donc nous avons au premier plan ces longues herbes vertes bordées de jaunes un peu piquantes, qui sont de la famille des cactées, jaunes et vertes, d'où émergent des fleurs roses comme un peu des noix de coco en bonbons, vous voyez, ou des chamallows, voilà. Et puis derrière, des branches de palmiers, des sorts de lupins bleu nuit, puis des troncs qui s'entrelacent, des feuilles grasses, des palmes. Et le jour, la nuit, l'air, rien ne passe au milieu de cet entrelacement de végétation. Ça, c'est la partie droite.
0: Oui. Et alors moi, je ne garde que la partie gauche. Hein.
2: Oui, mais je vous reconnais bien là.
0: Mais oui.
2: Sur la partie gauche, une femme noire et nue nous fixe de ses yeux phosphorescents.
0: Ouais.
2: En soufflant dans un pipeau, sa longue chevelure est dénouée jusqu'aux genoux et autour de son cou s'enroule un serpent, tandis que d'autres serpents se lèvent de la terre au bruit, au son de ses notes, de son pipeau, et d'autres encore s'enroulent autour des troncs et sortent de cette jungle épaisse pour venir la retrouver. C'est totalement angoissant.
0: Totalement
2: très
0: angoissant.
2: Très mystérieux. Et à gauche, nous avons un oiseau exotique, tout à fait extraordinaire, qui provient d'un catalogue sur les oiseaux exotiques d'Amérique du Sud que le douanier Rousseau avait consulté aux Galeries Lafayette et qu'il copia. Une espèce d'oiseau un peu échassié, à long bec plat, qu'on voit aussi un peu dans les peintures de Audubon au XVIIIe siècle. Voilà. Donc tout ça nous crée une ambiance absolument mystérieuse, nocturne, onirique, angoissante, très séduisante. Très séduisante. Très séduisante. Mmh. Et en même temps terrifiante.
0: Terrifiante.
2: Terrifiante.
0: Et c'est cette ambiguïté qu'on va voir et que l'on va chercher au musée de l'Orangerie. L'exposition est jusqu'à quand ?
2: L'exposition a démarré au mois de mars ou avril.
0: Oui. Je crois que ça va jusqu'à fin août. Hein.
2: Je crois que ça va jusqu'à cet été.
0: Merci infiniment, Mélina de Courcy, pour ces éclairages. Je rappelle que l'on peut vous retrouver le 8 juin à 12h45 au Collège des Bernardins, dans le Grand Auditorium, où vous ferez un cours sur Caravage avec trois femmes, Judith, Marie et Madeleine. Ce ne sont pas vos interlocutrices, mais c'est bien du sujet qu'il s'agit. Demain, nous parlerons du bouillant Achille. Eh ben, d'ici là, prenez soin de vous, des autres, et surtout, soyez heureux, c'est urgent, je vous

0: Poursuivons avec Pierre Loiret pour de la musique grégorienne. Une autre manière de prier tout en chantant dans Dimanche grégorien. 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
5: Bonjour, aujourd'hui nous fêtons une très grande fête, la fête du Saint-Sacrement du corps et du sang du Christ. Ce qu'on appelait autrefois la fête Dieu, qui a été instituée au XIIIe siècle avec sa procession et le salut du Saint-Sacrement. Nous entendons d'ailleurs quelques chants de ce salut du Saint-Sacrement, des mélodies gallicanes, mozarabes et ambrosiennes, qui seront interprétées par les moines de l'abbaye de Solesmes, ainsi que la messe du Saint-Sacrement, donc dirigée par Don Jean Clerc. Et puis nous entendrons également des extraits de la messe du Sacré-Cœur, cette fois avec les moines de l'abbaye de Fontgombault. Écoutons tout de suite le chant d'entrée Chibaviteo sur le psaume 80. Il les a nourris de la fleur du froment, il les a rassasiés du miel qui coule du rocher.

Vous avez pu remarquer la légèreté de ce chant d'entrée, la légèreté et la joie de ce chant d'entrée du deuxième mode, Cibaviteos. Écoutons à présent le répond graduel Oculi Omnium sur le septième mode, le psaume 144. Les yeux de tous espèrent en toi, Seigneur, et tu leur donnes à manger en temps voulu. Tu ouvres la main et tu combles tout vivant de ta bénédiction. Vous remarquerez les développements de la mélodie sur le verset Aperis tu, donc sur Aperis, au tout début du verset, et Benedictione à la fin du verset. Et c'est introduit par un mélisme déjà important sur Opportuno, in tempore opportuno, à la fin du refrain.

Nous arrivons à la pièce maîtresse du répertoire de cette messe du Saint-Sacrement avec l'Alléluia Caromea sur un texte de Saint Jean, de l'évangile de Jean, et la fameuse séquence Laudation Salvatorem, séquence comme son nom l'indique, qui suit l'Alléluia. Cette séquence a été composée par Saint Thomas d'Aquin, la séquence Laudation Salvatorem, c'est l'une des saintes séquences qui a été conservée par le Concile de Vatican II. Elle est assez longue. Elle commence ainsi, « Sion, célèbre ton sauveur, chante ton chef et ton pasteur par des hymnes et des chants. » Et en général, on chante la dernière partie qui commence avec « Panis Angelorum »« Ecce Panis Angelorum »« Voici le pain des anges, devenu la nourriture des pèlerins. C'est le vrai pain des enfants qu'il ne faut pas jeter aux chiens. D'avance, il fut annoncé par Isaac en sacrifice. » Par l'agneau pascal immolé, par la manne donnée à nos pères, la manne qui a été rappelée dans le chant d'entrée de Chibaviteos. Ô bon pasteur, pain véritable, ô Jésus, aie pitié de nous, nourris-nous et protège-nous, fais-nous voir les biens éternels dans la terre des vivants. Et la conclusion, toi qui sais tout et qui peux tout, toi qui nous nourris en cette vie mortelle, fais de nous là-haut tes convives, rends-nous co-héritiers et compagnons des saints de la cité céleste. Alors nous allons écouter l'Alléluia suivi de sa séquence Laudation, donc toujours interprétée par les moines de l'abbaye de Solesmes, dirigée par Don Jean Clerc. Je vous donne quand même la traduction du verset de l'Alléluia. Caromea vere est cibus, et sanguis meus vere est potus. Ma chair est vraiment une nourriture et mon sang est vraiment une boisson. Celui qui mange ma chair et boit mon sang demeure en moi et moi en lui. »

L'épisode de la manne est rappelé avec l'offertoire Portas Celi sur le psaume 77. Le Seigneur a ouvert les portes du ciel et il a fait pleuvoir la manne pour les nourrir. Il leur a donné le pain du ciel, l'homme a mangé le pain des anges.

Le chant de communion de la fête du Saint-Sacrement est une synthèse parfaite. Elle pourrait être chantée à toutes les communions toute l'année. C'est le texte de l'évangile de Jean. « Celui qui mange ma chair et boit mon sang demeure en moi et moi en lui, dit le Seigneur. Qui manducat carnem meam et bibit sanguinem meum in me manet. »

Venons-en au salut du Saint-Sacrement avec ses mélodies gallicanes, à commencer par la première, Venite Populi, invitation adressée à tous les peuples à prendre part, par la communion, à l'action de grâce et à l'adoration de l'agneau comme immolé, celui-là même que les anges et les élus adorent et glorifient sur l'autel du ciel. Je lis ici la notice du disque de l'abbaye de Solesme. Ce chant accompagné dans l'ancienne liturgie gallicane, la procession des communions le jour de Pâques. Venez, peuple, approchons des saints et immortels mystères. Venez prendre part au sacrifice. Avec crainte et avec foi, approchons. Avec des mains pures, recevons le gage du pardon. Car l'agneau de Dieu s'est offert pour nous en sacrifice au Père. Adorons-le, lui seul, et rendons-lui gloire en chantant avec les anges. Alléluia.

suivent une antienne à la Vierge, un répond bref et une prière. Vierge Marie, il n'est personne parmi les femmes dont la venue au monde soit comparable à la tienne. Tu es la beauté de la rose et le parfum du lys. Prie pour nous, Sainte Mère de Dieu. Et le verset répond « Agrée, Vierge Sainte, que je chante tes louanges. » Et la réponse « Donne-moi la force contre tes ennemis. » Et la prière « Seigneur notre Dieu, accorde à tes serviteurs de jouir toujours de la santé de l'âme et du corps, et que la glorieuse intercession de la bienheureuse Marie toujours vierge les délivre des tristesses d'ici-bas et les mette en possession des joies éternelles. »

même organisation pour la prière pour le Saint-Père. On reprend ici la parole du Seigneur à Saint-Pierre. « Tu es pastor ovium, princeps apostolorum. Tu es le pasteur des brebis, le prince des apôtres. C'est à toi qu'ont été confiées les clés du royaume des cieux. Que ta main repose sur l'homme de ta droite et sur le fils d'homme que tu es revêtu de ta force. » Et la prière « Ô Dieu, pasteur et guide souverain de tous les fidèles, jette un regard de bonté sur ton serviteur qu'il t'a plu d'établir comme pasteur à la tête de ton Église. Et fais-lui, nous t'en prions, la grâce d'aider efficacement par la parole et par l'exemple ceux auxquels il commande, afin qu'ils parviennent à la vie éternelle avec le troupeau qui lui a été confié. »

Nous allons écouter l'hymne emblématique des saluts du Saint-Sacrement, le Tantum Ergo Sacramentum, qui est en fait composé des deux dernières strophes d'un hymne développé, Pange Lingua, que nous allons entendre en intégralité par les moines de l'abbaye de Heiligenkreuz en Autriche, puis nous entendrons une version mozarabe de l'hymne Tantum Ergo par les moines de l'abbaye de Solesmes, dirigé donc toujours par Don Jean Clerc, avec la prière qui accompagne ce Tantum Ergo. Ô Dieu qui nous a laissé dans un sacrement admirable le mémorial de ta passion, donne-nous pour les saints mystères de ton corps et de ton sang une telle vénération que le fruit de ta rédemption se fasse continuellement sentir en nous.

Vous avez pu remarquer que dans les enregistrements de Salem, les oiseaux font également partie des chanteurs. Voilà, nous terminons cette évocation du salut du Saint-Sacrement avec la très belle antienne Te Laudamus, antienne ambrosienne, qui est toujours donc en usage à Milan pour la communion. Te Laudamus Domine Omnipotens, nous te louons, Dieu Tout-Puissant, qui siège sur les chérubins et les séraphins, toi que bénissent les anges et les archanges, que louent les prophètes et les apôtres. Nous te louons, Seigneur, dans la prière, toi qui es venu remettre les péchés. Nous te supplions, ô grand Rédempteur, que le Père a envoyé comme pasteur des brebis. Tu es le Christ, le Seigneur, le Sauveur, qui est né de la Vierge Marie.

La belle fête du Sacré-Cœur de Jésus est traditionnellement célébrée le troisième vendredi après la Pentecôte, c'est-à-dire en fait le vendredi qui suit la fête du Saint-Sacrement. Nous allons entendre les moines de l'abbaye de Fontgombault dans le chant d'entrée Cogitationes du cinquième mode. Les pensées de son cœur subsistent d'âge en âge. Il arrache leur âme de la mort et les fait vivre au temps de la famine. Il s'agit du psaume 32. Ce chant sera précédé d'un plein jeu et fugue de François d'Agincourt, compositeur et organiste à la chapelle royale de Versailles à la fin du XVIIe siècle.

Je voudrais vous faire écouter la communion de cette fête du Sacré-Cœur de Jésus, Unus Militum, du septième mode sur le texte de Saint Jean, de l'évangile de Jean. L'un des soldats ouvrit son côté d'un coup de lance et aussitôt il en sortit du sang et de l'eau. Écoutons cette communion donc toujours par les moines de l'abbaye de Fontgombourg.

Cette communion est très intéressante à comparer avec celle de la Samaritaine, chantée au troisième dimanche de Carême, que je vous propose d'écouter, interprétée par Marek Klein.

Pour les besoins de la comparaison, je ne vous ai fait écouter que le refrain de cette communion qui libérita quam. Vous avez certainement remarqué la parenté évidente entre les deux communions. Et cette parenté n'est pas gratuite, car la signification théologique est très proche, puisque pour la Samaritaine, celui ou celle qui aura bu de l'eau que je lui donnerai, dit le Seigneur, aura en lui une source jaillissante pour la vie éternelle. Et c'est exactement ce qui se passe au moment où le cœur de Jésus, après sa mort, est frappé par la lance. Il en sort de l'eau et du sang, et cette eau et ce sang sont jaillissantes pour la vie éternelle. C'est ce que rappelle également l'antienne au Magnificat de cette fête du Sacré-Cœur de Jésus, Ad Jesum Autem. Or, lorsqu'ils vinrent à Jésus, le voyant déjà mort, ils ne lui rompirent pas les jambes, mais l'un des soldats ouvrit son côté d'un coup de lance, et aussitôt il en sortit du sang et de l'eau. Nous écoutons toujours les moines de l'abbaye de Fontgombault dans cette antienne.

Dans leur disque sur le Sacré-Cœur, les moines de Fongombeau nous proposent l'antienne au Magnificat de la veille de la fête du Sacré-Cœur qui fait le lien avec la fête de la Pentecôte. Iniem veni mittere in terram. Je suis venu mettre le feu sur la terre, et quelle est ma volonté, sinon qu'il s'allume ?

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1: Sao Bona, Cap au Cap, Cape Town. Dans un instant, pour y retrouver Charles, un aventurier de la gastronomie, chef français en Afrique du Sud. Nous nous arrêterons aussi au Zimbabwe face aux célèbres chutes Victoria, classées au patrimoine mondial de l'UNESCO. A tout de suite sur RCF en Afrique australe. Et rassurez-vous, il n'y a qu'une heure de décalage horaire.

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3: Ladies and gentlemen, welcome to Victoria Falls. Please remain seated with your seatbelt fastened until the aircraft has come to a complete stop and the seatbelt lights have been switched off. 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
5: Suivez le guide est en Afrique australe avec une première escale au Zimbabwe, à Victoria Falls, en compagnie de Barry Johnson qui nous accompagne depuis le début de la série zimbabwéenne. Nous sommes enfin face aux célèbres chutes Victoria, classées au patrimoine mondial de l'UNESCO depuis 1989, considérées parmi les plus grandes et les plus impressionnantes du monde, avec 1700 mètres de large et jusqu'à 108 mètres de haut. We are inviting you to the Victoria Falls. La seconde escale de ce 11e Suivez le guide en Afrique australe est une nouvelle fois à Cape Town, la cité mère d'Afrique du Sud. Nous sommes avec un chef français, aventurier planétaire de la gastronomie et private chef au Cap, Charles Lefebvre.
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5: Le Zimbabwe, ex-Rhodésie du Sud, est enclavé entre les fleuves Zambèze et Limpopo. Le pays est entouré par l'Afrique du Sud au sud, le Botswana à l'ouest, le Mozambique à l'est et la Zambie au nord. La capitale est Harare. De la reconnaissance du Zimbabwe en 1980 jusqu'en 2017, ce sont les années Robert Mugabe, 37 ans à la tête du pays. Il fut même à 93 ans le dirigeant le plus âgé au monde, laissant un pays ruiné et marqué par les violations des droits de l'homme et de la liberté d'expression. À Victoria Falls, nous vivons enfin l'acmé de la découverte des chutes Victoria avec Barry.
4: Bienvenue à Victoria Falls.
6: Sainte Bonani, Barry.
7: Sainte
6: Bonani. Bon, en gros, on a fait en gros, comment ça va? Ça va?
7: Oui, c'est ça, justement. On a dit ça va, comment tu vas? Bonjour, comment tu vas? Et puis bon, voilà. Je vais bien, merci.

0: quand on arrive avant de voir les chutes, il y a toute une partie explicative. Hein. C'est bien quand même de s'informer avant d'y arriver.
1: Justement, on vient de passer
0: le contrôle.
1: Le contrôle d'entrée. Donc, nous sommes à l'intérieur ici. Et cette partie s'appelle en fait le MEP, donc c'est la carte de la forêt tropicale. Devant nous ici, nous avons un portrait des chutes. Et depuis ici jusqu'à la fin ici, ça fait 1700 mètres.
0: 1700 mètres de long.
1: 1708 mètres en fait.
0: Bon, soyons précis.
1: Voilà,
0: 1708 mètres.
1: Voilà, pour préciser. Donc côté Zambie, c'est une affaire de 308 mètres. Et côté Zimbabwe, c'est une affaire.
0: Ah, donc c'est donc beaucoup c'est plus côté Zimbabwe.
1: C'est une affaire de 1400 mètres.
0: Pour le fleuve Zambèze, c'est plutôt la Zambie qui en a le plus, où on était, mais pour les chutes, c'est plutôt le Zimbabwe.
1: Oui, c'est plutôt le Zimbabwe, mais ce qui se passe, c'est que cette partie, la partie de l'ouest, c'est exclusivement Zimbabwe, mais cette partie, la partie principale ici, le fleuve tombe de la Zambie, et puisque la gorge démarque les deux pays, donc on ne peut que voir les chutes tomber à partir de Zimbabwe.
0: La vue sur les chutes, elle est depuis le Zimbabwe.
1: Voilà. Quand nous sommes ici, on peut voir, mais en période de haut débit, on ne peut pas voir à cause des embruns. Et cette partie qu'on appelle la marmite bouillante, puisque l'eau qui vient de côté Zambie, l'eau qui vient de côté Zimbabwe, se rencontre quelque part ici, donc ça forme une sorte de tourbillon.
0: La marmite bouillante.
1: Et ici, on appelle Danger Point, parce qu'il y a des rochers qui sont là, donc c'est un peu dangereux, il faut faire attention.
0: On va faire attention.
1: Et là, nous avons nos parcs nationaux ici.
0: Une carte avec les parcs nationaux.
1: Avec les parcs nationaux
0: du Zimbabwe.
1: Ici, au parc national des Victoria Falls, qui est l'un des plus petits parcs nationaux, mais le plus grand parc national du pays n'est pas loin de nous, c'est à peu près 120 km d'ici, et dans la même province. Et là, ça, c'est le Grand Zimbabwe, au sud-est du pays. C'est de cette rune que le nom de Zimbabwe est venu. Ce château fort, là, vous voyez que tout est en pierre. Hein? Le château vénéré ou le château en pierre. C'est comme ça qu'on l'appelle. Ça, c'est depuis 1150 à 1450. Ils ont déménagé ici à cause du rendement qui avait un peu affaibli, non seulement de la terre, et aussi de la productivité d'animaux, d'ivoire et de la terre qui a diminué. Donc, ils sont venus par ici. Ils ont encore construit un autre château fort ici qu'on appelle Kami. Et c'est là, Matopo, qu'on trouve la plus grande formation, la plus belle formation de rochers ici au Zimbabwe.
0: Trois sites UNESCO.
1: Les peintures et aussi les pierres taillées ont été retrouvées ici. Donc nous avons cinq sites UNESCO au Zimbabwe. Troisième, c'est Victoria Falls depuis 1989. Cinquième maintenant, c'est Matopo.
0: C'est bien, cinq sites UNESCO.
1: Ça, c'est les sept merveilles naturelles du monde dont Victoria Falls fait partie.
0: Ouais. Donc Victoria Falls, ça fait partie des sept merveilles du monde.
1: Naturelles. Et là, on nous dit ici qu'il y a 150 millions d'années, il y avait un volcan. Et ce volcan, quand ça crache, ça s'éparpille et ça se solidifie finalement. À cause du tremblement de terre, souvent, il y a encore 5 millions d'années que le Gondwana Land, qui comprenait en fait l'Amérique du Sud, les Indes, les Arabies, Madagascar, l'Australie et tout ça, faisait un seul continent qu'on appelait le supercontinent ou le Gondwana. Donc la séparation des autres continents du Gondwana, de l'Afrique, a causé un mouvement du sud de l'Afrique. Et donc c'est ce mouvement qui a causé le changement des cours du Zambèze.

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1: huru imba Paris I presume.
2: Ouais.
1: Cela dit, si je ne te connaissais pas, Barry, ce serait plus compliqué pour moi de te reconnaître parmi les gens ici que à l'époque quand Stanley a dit cette phrase célèbre à David Livingstone. Hein.
2: Oh ouais. Quand il est venu, c'était dans la région des Grands Lacs. Quand Stanley est venu, il cherchait Livingstone. Donc quand il l'a vu, c'était le seul Européen parmi les Arabes, les Africains. Et il s'est tout de suite dit que ça doit être Livingstone. Et donc, c'est pour cela qu'il a enlevé son chapeau. Il dit Livingstone, I presume.
1: Docteur Livingstone.
2: Docteur Livingstone, I presume. Oui. Parce que c'était un docteur quand même, avant d'être missionnaire et aussi explorateur. Il était scientifique aussi.
1: C'était pas ici, hein. C'était.
2: Non, là, c'était pas ici. Là, c'était pas ici.
1: Mais en revanche, Livingstone est arrivé ici. Et ça, on va en parler. Ça, c'est vraiment, pour moi, la première vision sur les chutes. Il y a du débit, hein.
2: Oui. Bon, ici, nous sommes à peu près 70% actuellement. On n'a pas encore atteint le débit maximum. Hein. Et là, nous avons aussi cette faille qui est devant nous, qui va remplacer la chute, la 8e gorge, dans à peu près 1 million d'années, parce que là, ça va traverser jusqu'à la terre ferme des Zambies.
1: Parce que ça évolue.
2: Oui, voilà. Il y a l'érosion qui continue. Ouais, ça va prendre
1: 1 million d'années.
2: Oui, à peu près 1 million d'années, d'après les géologues.
1: Donc les touristes, dans 1 million d'années, ce sera différent.
2: Voilà, ça sera différent, c'est ça. Ça peut être les mêmes touristes qui viennent, mais ça sera différentes choses qu'ils vont voir. Parce que l'homme ne meurt pas. Hein. L'esprit vient et vient et revient. L'homme ne meurt jamais.
1: Ah, peut-être dans 1 million d'années, je dirais Barry, I presume.
2: Donc là, je ne serai pas Barry, peut-être c'est vous qui serez Barry. Et moi, je serai le journaliste ce jour-là. Nous sommes à cette partie ici que David Livingstone a l'habitude d'appeler Devo Cataras, la cataracte du diable. Mais nous, on dit la cataracte de l'ouest. Côté Zambie, c'est la cataracte de l'est. Il a appelé cataracte du diable parce que, en période de bas débit quand même, on pouvait traverser là pour atteindre l'île. Même aujourd'hui, en période de bas débit, ça peut se passer. Mais seulement qu'il y a une clôture, donc on ne permet pas aux gens.
1: Non, c'est peut-être pas une très bonne idée. Hein.
2: Mais vous pouvez voir aussi des gens, des petits pêcheurs en période de bas débit, parce que nous avons des ponts, des petites piscines dans le rocher et tout ça. Donc, ils pêchent des poissons en période de bas débit. Et donc, ici, ça, c'est la cataracte de l'Ouest. Nos parents faisaient leur rituel sur l'île. Voilà pourquoi David Livingstone, comme il était aussi missionnaire. Donc, il a tout de suite associé tout ce qui s'est passé. C'était un chrétien. Les chrétiens ne comprennent pas ce que les Africains font comme rituel. Même s'ils comprennent, ils n'arrivent pas à admettre. Donc, il a tout de suite associé ça au diable. Et cela, on dit la cataracte du diable et son île. Et mais nous, on l'appelle la cataracte de l'Ouest.
1: La vue, il faut dire que la vue, c'est une vue qui est quand même troublée par les embruns, par cette eau, le bouillonnement, enfin la remontée du bouillonnement.
2: Hein. Oh oui, c'est ça, justement. Et là, ce n'est pas aussi profond, hein, ce n'est pas aussi profond, c'est cela, le bruit est un peu bas. Et aussi, on n'a pas encore atteint le débit maximum.
1: Parce que là, on est vers la fin janvier.
2: Voilà, nous sommes en fin janvier, aujourd'hui c'est le 30. Normalement, en février, fin février, c'est là qu'on va atteindre le débit maximum.

0: Nous sommes face à la statue géante de David Livingstone, avec ses dates de naissance de décès 1813-1873.
1: Oui, justement. Il est mort à 60 ans, de dysenterie et de malaria.
0: Pas très loin d'ici. Il est mort en Zambie, je ne sais pas si c'était loin ou pas.
1: Et oui, il est mort en Zambie pendant sa troisième mission. Et la première mission, ça c'était entre 1852 à 56.
0: Alors si on retient le nom de David Livingstone, c'est lui qui a découvert, mais on n'a dit pas découvert.
1: Il a exploré les chutes Victoria.
0: Voilà. Et disons qu'il a découvert pour les Européens.
1: Voilà, justement.
0: C'est comme Christophe Colomb, quand il est arrivé en Amérique, il y avait une population. C'est pareil, il n'a pas découvert.
1: Oui, il y avait une population. De toutes les façons, moi, de la façon que j'y prends, c'est que quand on arrive dans un coin pour la première fois, c'est une découverte pour vous aussi. Hein. Oui. Donc pour lui, c'était une découverte.
0: Moi, j'ai découvert aussi.
1: Voilà, vous avez découvert. Voilà, c'est ça. On dit qu'il a été le premier Européen à voir les chutes. Donc c'est ce qu'on peut dire. Sinon, bien avant lui, il y avait les Portugais qui sont venus au Zimbabwe, mais il n'y a pas de traces qui sont venues jusqu'à Victoria Falls. Et on peut aussi noter qu'il y a un certain Gonçalo de Silveira qui est venu ici, qui était portugais. C'était 1553, oui. 1553, donc c'était au 16e siècle. Et lui, il est venu au 19e siècle, 1850. Mais il n'y a pas de traces qui sont passées par ici.
0: David Livingstone, si on regarde cette statue, c'est un David Livingstone âgé quand même.
1: Oui, il avait 60 ans quand même quand il est...
0: Avec une canne d'ailleurs.
1: Oui, oui. La statue est en marbre.
0: En marbre, hein.
1: Ouais,
0: oui. Ah oui, waouh. Wow. Ouais. Mais c'est un David Livingstone très poussiéreux comme ça. Hein. Grosse moustache, une casquette pour se protéger du soleil.
1: J'avais dit que c'était en bronze en fait.
0: Ah, c'est en bronze, hein, ouais. Vous disiez quand même.
1: Oui, en bronze. Il est né en 1813, il est décédé en 1860. L'histoire dit qu'il était missionnaire, il était explorateur, mais aussi libérateur. Libérateur parce que quand même, il s'est battu pour libérer des esclaves.
0: Ah, oui,
1: contre les Arabes à l'est de l'Afrique. Et donc c'est ces Arabes-là qui faisaient la traite négrière. Donc il s'est battu, il a libéré ses terres. Même ses deux acolytes, Choumi et Soussi, qui étaient avec lui pendant qu'il est mort, ils ont été libérés aussi. Donc c'est là on dit qu'il est libérateur.
0: Il a les yeux fermés hein, sur cette statue.
1: Oui, c'est ce qu'on voit.
0: Ouais, il ne regarde pas les chutes, là. Il ferme les yeux. Il écoute en fait le tonnerre.
1: Justement. Chutes. Donc il est en train d'écouter. On peut dire comme ça. Ouais.
0: Ou de penser, il est assez.
1: Il y a un ladage qui dit qu'il disait que c'est tellement beau qu'il devait avoir des anges qui ont apprécié pendant leur passage.
0: Mais avant qu'ils n'arrivent, et du coup on les appelle les chutes Victoria, et que le monde les connaisse, avant le monde ne les connaissait pas, mais la population locale les connaissait.
1: Oui.
0: Et donc c'était l'autre nom, c'était le grondement, c'était déjà le.
1: Non, c'était Monsieur Atunian, qui veut dire la fumée qui gronde.
0: Voilà, on l'appelait déjà la fumée qui gronde.
1: Oui, on l'appelait déjà la fumée qui gronde. Et là, le crédit qu'on lui donne ici, en plus, c'est que David Livingstone a en fait montré les chutes Victoria au monde. Voilà pourquoi on vient ici, pour lui rendre hommage. Parce que c'est lui qui a montré les chutes Victoria. Vous voyez tout ce monde derrière nous ici. Les gens viennent ici à cause de lui.
0: Donc c'est à partir de Livingstone qu'on va venir voir les chutes que des Occidentaux, des Européens, d'autres.
1: Voilà.
0: Donc, pas juste les locaux.
1: Voilà, c'est ça. Tout le monde vient ici. Ça fait quand même partie de cette merveille naturelle du monde. Hein. C'est ce crédit-là qu'on lui donne.

0: au Zimbabwe, à Victoria Falls. Nous sommes avec notre guide Barry Johnson face aux célèbres chutes Victoria et nous abordons le rideau central.
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0: Donc maintenant, on débute vraiment, Barry, on débute vraiment la remontée quand on longe les chutes.
2: Hein. Oh oui.
0: Et c'est une balade quand même qui fait, si les chutes font 1,7 km, c'est à peu près l'équivalent en marche.
2: On va marcher à peu près 2 heures et temps. Là où on vient, c'est le premier point. Et donc on vient rendre hommage à l'explorateur. Et c'est encore, on parle de lui avant d'aller au deuxième point où on peut voir la chute des profils.
0: Donc après, il y a des points de vue parce qu'il y a de la végétation aussi. On ne voit pas les chutes en permanence pendant toute cette marche le long des chutes parce qu'il y a une végétation qui les cache. On les entend toujours, mais on ne les voit pas toujours. Oui. On peut même prendre quelques petites gouttes, comme ça, gouttelettes, petits embruns.
2: On peut prendre des embruns, arriver à certains milieux, ça sera pire que ça.
0: Mais tu as le parapluie.
2: Oui, c'est ça.
0: Jusqu'à là, je n'ai pas vu quelqu'un avec des cirés. Hein.
2: On voit ici la cataracte de l'Ouest et aussi la cataracte principale, la chute principale, jusqu'à l'île Livingston.
0: Alors, quand on fait des photos avec son téléphone, il faut éviter de faire tomber le téléphone dans les chutes. Hein. Personne ne peut aller le ramasser.
2: Ouais, justement, j'ai assisté à ça une fois. C'était un jeune Japonais. Et là, ils avaient fini la visite des chutes. Il avait en fait fini toutes ses visites à Victoria Falls. Je pense que c'est maintenant qu'il devait rentrer. Quand on est arrivé au pont, bon, moi j'étais avec mes clients, je le vois, il sautait comme ça. Et quand il a sauté, son téléphone est tombé.
0: Dans l'eau.
2: Oui. Bon, c'est son pas tombé dans l'eau. Ah, vous voyez que comme ici, personne ne peut aller là.
0: Hein. Ah oui, même là sur le...
2: Là où c'est tombé encore, même s'il pleut ou bien s'il y a un peu de vent, ça tombe dans l'eau. Personne ne peut aller là où c'est tombé.
0: Non, ce serait très dangereux quand même.
2: Ouais.
0: Alors son téléphone a fait une chute aux chutes.
2: Voilà, c'est tombé. Il faut faire attention à tout ça.
0: Ouais, surtout fin de voyage. On a fait toutes les photos. On est content de montrer les photos à tout le monde en rentrant.
2: Ouais.
0: Et paf, il n'y en a plus.
2: Tout est parti. Voilà. Ouais. C'est à zéro, quoi. Voilà, maintenant on a fini la partie où on voit les chutes des profils. Maintenant, on va commencer la vraie visite qui consiste à voir les chutes d'en face. C'est ce qu'on est en train de faire maintenant. On est en train de partir là où, au point numéro 3, là où

0: ici. C'est la première chute qu'on appelle la cataracte du diable.
1: La fameuse cataracte du diable avec l'île. Voilà.
0: Si vous regardez un peu en bas là, vous allez voir un arc-en-ciel.
1: Oui.
0: Nous avons un arc-en-ciel, si vous regardez bien ici, vous allez voir l'arc-en-ciel.
1: Je ne vais pas faire comme le japonais. Hein.
0: Ouais.
1: Ah, il y a l'arc-en-ciel.
0: Oui, il y a l'arc-en-ciel. Et à chaque fois, nous avons l'arc-en-ciel comme ça. Et il y a aussi l'arc-en-ciel de la nuit. Hein.

0: Donc autre point de vue, hein, quelques pas, et puis hein, le point de vue est complètement différent. Hein.
1: Bon, ici, vous voyez que nous avons une île, nous avons aussi cette petite partie-là, cette petite faille qui va être bien remplie bientôt, qui doit devenir en fait la prochaine chute. Et nous avons la cataracte du Diable, nous avons tout, l'île qui a une histoire aussi. En fait, cette partie était en fait considérée comme un coin de culte par nos parents. Et souvent, nous aussi, on essaie de...
0: Une île sacrée, en fait.
1: Voilà, un coin sacré. Ici, souvent, en dessous ici, les gens entendent le bruit de tam-tam la nuit. Oui, ici. Les gens entendent le bruit de tam-tam la nuit. Les gens du parc national, quand ils viennent ici, ils ont su qu'il y a quand même des esprits qui habitent. Les esprits de nos ancêtres.
0: Ah oui?
1: Ah oui. C'est un coin mystique. Cela, souvent, moi, je n'ose ça en faisant, à ma façon, une prière. Parce que l'eau qui vous touche ici, il faut se dire que ce n'est pas de l'eau gratuite, hein, ce n'est pas de l'eau qui vient de l'ordinaire, ce n'est pas de l'eau qui vient de l'ordinaire, c'est dit que vous pouvez avoir une guérison.
0: C'est un petit peu comme ce qui se passe enfin, pour les chrétiens en France à Lourdes, par exemple.
1: Oui.
0: À Lourdes, les miracles sont quand même avérés.
1: Oui, ouais, voilà, ça c'est des choses qui peuvent arriver.
0: Après, on ne croit pas, mais il y a eu vraiment des miracles.
1: Voilà, c'est ça, ça peut créer des miracles. Parce qu'il y a des gens qui croient, ben, vous savez, tout est en nous-mêmes. Si vous ne croyez pas, il y a beaucoup de choses que vous n'allez pas profiter. Hein. Voilà, donc il faut croire. Et là, nous avons plusieurs points de vue. Il y a d'autres qu'on peut sauter, hein, oui. Parce que c'est le même point de vue qu'on voit. On va sauter certains.
0: Mais on va pouvoir continuer à bavarder comme ça, voilà. En longeant les chutes.
1: Voilà, effectivement. En longeant les chutes, c'est parce qu'on va marcher 1400 mètres quand même, et aller et retour.
0: Donc là, je crois par exemple que je suis face aux chutes Victoria.
1: C'est
0: donc
1: ça.
0: J'y crois, c'est vrai.
1: Ouais, voilà. Maintenant, vous avez cru et vous êtes là maintenant. En face,
0: c'est
1: la chute Victoria.
0: Ouais. Alors quand David Livingstone est venu ici, il n'y avait pas le chemin hein, comme ça, de pierre,
1: non,
0: etc.
1: Non, c'est après
0: c'est pas
1: que
0: comme
1: tout
0: ça.
1: Ça c'est, oui. Ouais, d'ailleurs, on va en parler quand on sera devant son île.
0: Ah, ben voilà, on va parler de lui.
1: On va parler de lui quand on sera devant son île, parce qu'il y a une île qui prend son nom quand même. Et on va dire pourquoi ça prend son nom.
0: On fait 10 mètres, 20 mètres,
1: oui.
0: Et vraiment, le point de vue est différent à chaque fois.
1: C'est ça, c'est ça.
0: Forcément, on s'éloigne d'une première chute, on s'approche d'une autre.
1: Et là, la cataracte de l'Ouest, c'est exclusivement côté Zimbabwe. Hein. Quand on dépasse là, nous sommes maintenant, on sera aux chutes principales.
0: Là, en face de nous, c'est l'île. L'île, c'est Zimbabwe.
1: Oui, c'est ce que je vous disais.
0: Et après, au bout d'un moment, en face, ce sera la Zambie.
1: Hein. Après cette île, on va rentrer en Zambie. Ce qu'on voit...
0: En face, c'est la Zambie.
1: C'est la Zambie et ça
0: nous,
1: chute en Zambie.
0: Nous, toujours côté Zimbabwe.
1: Et nous, on est côté Zimbabwe parce que la gauche démarque les deux pays.
0: Donc les chutes, c'est sur deux pays, Zambie, Zimbabwe. Les deux pays en Z.
1: Oui, c'est ça, les deux pays en Z.

0: Alors nous marchons, nous avançons le long des chutes, Barry, dans cette rainforest, la forêt tropicale. Et pourquoi rainforest?
1: Bon, on l'appelle rainforest hein, parce qu'il pleut du lundi au lundi et il pleut aussi de janvier jusqu'en décembre.
0: Sont les

0: Même s'il fait très beau, même si le ciel est bleu, on prend des gouttes quand même.
1: Bien que nous avons des moments où il n'y a pas assez d'eau, mais quand vous arrivez ici, la partie principale, il va toujours avoir de la pluie à la partie principale. Nous allons recevoir des embruns tout au long jusqu'à la fin. On est en train de partir vers la partie principale des chutes Victoria. La raison pour laquelle on a classifié les chutes Victoria parmi les 7 merveilles naturelles du monde, bien qu'il y a les chutes d'Iguassu, il y a les chutes de Niagara, c'est à cause de cette partie principale. Parce que la partie principale, ça ne sèche pas. Et la longueur aussi, c'est une affaire de 500 mètres. C'est plus long que tous les autres qu'on connaît. Bien que le tout fait 1700, il y a une partie quand même qui sèche pendant la période de sécheresse. Et après, ça commence à recouvrir. Voilà, cette partie ne sèche jamais. Donc on dit que les chutes Victoria, c'est le plus long rideau de chutes au monde. C'est ce que nous disons.
0: Ces chutes Victoria sur deux pays, d'un côté et de l'autre, Zambie et Zimbabwe, comme pour les chutes d'Iguassu. En revanche, si on pense à Niagara, le rideau de Niagara est plus court. Hein. Mais à Niagara, on peut prendre un bateau et aller en bateau au pied des chutes. Ici, ce n'est pas possible.
1: Non, ici, ce n'est pas possible. On visite la chute en les regardant de face.
0: On est à niveau. Hein. Voilà. Nous, en fait, notre marche est à hauteur du haut des chutes.
1: Des chutes. Vous allez voir que vous avez la falaise entre vous et la chute. Quand il y a du vent, puisque quand ça chute, ça se soulève. Quand il y a du vent, ça se déverse sur vous. On est obligé de prendre des parapluies pour nous protéger et protéger nos appareils.
0: Voilà, donc là, il y a une population locale qui nous accueille.
1: Oui, nous avons les babouins ici. Il faut faire vraiment attention.
0: Qu'est-ce qui les intéresse, les babouins? La nourriture d'abord?
1: La nourriture. Quand vous avez quelque chose en main et puis vous approchez à la bouche, ils pensent que c'est de la nourriture. On va un peu arrêter ici. Vous voyez que le petit est en train de venir. Voilà, on va passer.
0: Donc les babouins, le micro, c'est pas pour vous.
1: Oui. Ils vont se jeter sur vous. Lui, il se repose.
0: Oui, il a tellement mangé. Il a eu la nourriture déjà.
1: Il a la nourriture partout, donc il a tellement mangé. Ils sont contents.
0: Il digère. Là, il y en a, il y a pas mal de babouins. Hein.
1: Oui. Depuis hier, ils sont ici. Il est en train de manger. Donc, c'est la belle vie actuellement.
0: Moi, j'ai vu sur un temple en Indonésie, les singes, ce n'est pas des babouins, mais volent les lunettes. Et donc, les guides ont de la nourriture et ils font un échange. Donc, ils tendent la nourriture et les singes rendent les lunettes. C'est vrai. Hein.
1: Ouais, j'avais appris ça. Il y a quelqu'un qui m'avait demandé, je crois que c'était hier, il m'avait demandé est-ce qu'ils ne prennent pas les lunettes. Et lui, il dit non, ils ne prennent pas les lunettes. Vous voyez, ils sont en train de se provoquer ici. Ils sont en train de se provoquer. Ben lui, je crois que c'est un mâle. Il voulait prendre le bébé. Le bébé a couché avec la mère. Hein. Oui, il y a un bébé là. Et le mâle veut s'amuser avec l'enfant et la femelle refuse. Il y a un bébé qui est avec la mère.

0: parce que...
1: Alors attends, on va raconter. Oui, ouais. On a coupé l'enregistrement quelques minutes. Je dois te remercier pour cette animation qui n'était pas prévue.
0: Oui, effectivement. On vient de voir un babouin qui s'est jeté sur une femme. Et puisque son sac est transparent, et le babouin pense que c'est de la nourriture. Donc, ça jeté sur elle.
1: Donc, il tire la sangle.
0: Oui, il tire. Ça
1: et il a de la force. Hein.
0: Oui, c'est quelque chose qui m'est arrivé aussi. Juste à la fin du Covid, je suis allé acheter de la nourriture. J'ai acheté de la nourriture en Zambie. Donc, dès que j'ai traversé la frontière, avant de prendre mon taxi, ils sont jetés sur mon sac qui était en main. Ils sont passés par derrière. Tout ce que j'ai pu sauver là...
1: Bon, là, ils ont l'air plus calmes, non?
0: La dame, elle a eu la chance. Ouais, parce que souvent, si vous ne donnez pas, il peut vous mordre. Ouais, il a eu la chance, il a seulement tiré.
1: Ouais. Donc là, il y a une famille avec un petit.
0: Non, mais quand ils sont avec les bébés, il faut faire très attention.
1: Il ne faut pas trop s'approcher non
0: voilà,
1: plus.
0: Voilà, pas trop s'approcher.
1: Pas qu'ils aient le sentiment que le bébé est en danger.
0: Oui, oui, c'est ça.
1: Tu as utilisé le parapluie hein, pour te protéger.
0: Oui, j'ai...
1: Bon, le coup du parapluie.
0: Oui. Il a vu que j'ai quelque chose en main quand même. Si je n'avais rien en main, il allait tomber sur moi parce que je suis en train d'aider quelqu'un. Il a vu que c'est tout simplement parce que moi, je m'impose à ce qu'il est en train de faire, qu'il voulait se jeter aussi sur moi.
1: Ça peut être violent, hein?
0: Oui, ça peut être violent parce que moi, il pouvait me mordre. Ouais. Et la dame, elle n'a pas voulu donner son sac. Et il a vu que c'est un défi entre la dame et moi, je ne devais pas me mêler. C'était un peu ça. Il a voulu se jeter sur moi parce que je voulais aider.
1: Ouais. Alors maintenant, tu as le parapluie et un bâton.
0: Oui, j'ai le parapluie et un bâton parce que je ne veux pas que le parapluie soit brisé. On a toujours besoin du parapluie. Donc
1: d'ailleurs, toi, tu le laisses ici, le parapluie. Ton parapluie est toujours avec toi.
0: Voilà, c'est toujours avec moi. Vous avez vu que je laisse ça même au parking là-bas avec les dames qui vendent. Je laisse là-bas. Dès que je viens, je prends mon parapluie.
1: Ouais.
0: Et là, nous sommes au début de la chute principale ici. Donc, on va parcourir la chute principale pendant un certain moment avant d'arriver à l'île Livingstone.

0: Et nous quittons une nouvelle fois Barry Johnson, que nous retrouverons pour prolonger cette découverte des chutes de Victoria au Zimbabwe.
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0: Welkom Zuid-Afrika toe. Bienvenue en Afrique du Sud.
1: La République d'Afrique du Sud couvre 1,2 million de kilomètres carrés, soit deux fois la France. La Namibie, le Botswana, le Mozambique et le Zimbabwe, notre première escale, sont au nord. Le Swaziland et le Lesotho, enclavés dans le pays. Les océans Atlantique et Indien au sud. La République d'Afrique du Sud compte 63 millions d'habitants. Dans ce 11e rendez-vous, nous sommes toujours à Cape Town, la métropole la plus australe du continent africain, surmontée par la montagne de la table, The Table Mountain. Le cap a été baptisé en référence au Cap de Bonne-Espérance, ainsi nommé par le Royaume du Portugal, premier État européen à l'avoir découvert. Cap de Bonne-Espérance à une cinquantaine de kilomètres au sud de la cité-mère. Faisons connaissance avec un chef cuisinier français, voyageur, qui partage sa vie entre Paris et le Cap, Charles Lefebvre.
0: Welcome Cap Statue. Bienvenue au Cap.
2: Santé et bienvenue à Cape Town.
1: Chin, hein, effectivement. Charles, tu m'as donné rendez-vous ici au golf, le golf de...
2: Milnerton.
1: Milnerton. Je vois à peu près l'endroit où je loge au Cap, pas très loin du stade de la Coupe du Monde de football de 2010. Ce stade qu'on voit de loin, hein, au Cap. Enfin, il y a plusieurs... site au Cap qu'on aperçoit de loin, c'est pas le plus haut le stade, mais quand même il est très identifiable. Et à vol d'oiseau, je suis vraiment pas loin de l'hôtel dans lequel je loge, sauf qu'il faut faire une petite boucle en voiture pour arriver jusqu'ici. Tu m'as dit c'est la plus belle vue, d'ailleurs c'est marqué, il y a des panneaux qui annoncent Table View, la plus belle vue sur la montagne de la table, et c'est l'une des très très belles vues sur le Cap en général.
2: Tout à fait, en plus avec la plage, la mer elle est calme en ce moment, aujourd'hui on a de la chance. C'est le seul endroit où on a toute la montagne, Lion's Head et Signal Hill, les trois sommets du Cap.
1: La table, qui est cette et forme de table plate, 1080 mètres.
2: C'est ça, 1000 mètres d'altitude.
1: Et la tête aussi, de lion.
2: Soi-disant la plus ancienne montagne du monde. Maintenant, après, ça reste à prouver, mais c'est ce que j'ai entendu dire. La tête de lion et Signal Hill.
1: La tête de lion, alors c'est une montagne qui forcément est... Alors la table est très allongée, la tête de lion, c'est une pointe comme
2: c'est
1: ça.
2: C'est le museau du lion en l'air.
1: Parce que je cherchais pourquoi le lion.
2: Voilà, c'est le museau du lion en l'air. Et puis après, Signal Hill, la dernière petite montagne.
1: Grosse colline ou une petite montagne.
2: Voilà, tout à fait.
1: Cette tête de lion de laquelle s'élance... Ouh là là, pas que je renverse la bière. Cette tête de lion de laquelle s'élance des deltaplaneurs.
2: Ou les parapentistes.
1: Parapentistes plutôt.
2: Qui font le tour et qui vont se poser pas loin du stade. Un petit peu plus loin sur Sea Point.
1: Magnifique. Une vue sur le Cap, mais magnifique.
2: Et Robin Island devant.
1: Et Robin Island. Ouais, alors, c'est pas loin. Hein.
2: C'est pas loin.
1: Et d'ici, enfin, combien?
2: Je sais pas, 5-6 km.
1: C'est plus proche quand même que bon, du centre-ville.
2: Avec la température de l'eau, on va pas y aller à la nage. Hein. On
1: prendra un bateau. Certains ont essayé.
2: Non.
1: Il était difficile de s'évader.
2: Non, c'est impossible. L'eau est à 10 degrés, 12 degrés maximum. Les requins.
1: Ah oui, il y a les requins aussi.
2: Il y a des requins aussi. Donc, les gens essayent pas de s'évader.
1: Je me dis, pour les détenus à l'époque, c'est vrai qu'ils voyaient la terre, ils voyaient le Cap... Mais en même temps, c'était inatteignable. Et il y a aussi, là, tout à l'heure, j'ai vu des windsurfers. Alors, je ne sais jamais entre windsurf, kitesurf.
2: Ils sont alors plus là-bas derrière nous, vers Table View. Aujourd'hui, ça va, c'est un peu calme. De temps en temps, quand il y a beaucoup de vent, ils sont des milliers. C'est vraiment impressionnant. Donc, le kitesurf, c'est du surf avec une aile de parapente.
1: J'ai pensé que Table View, les panneaux annonçaient un endroit pour faire les photos sur la montagne de la table. Ah, c'est une ville, Table View.
2: Donc, en partant du Cap, la première, c'est Milnerton. Après, Table View. Et après, Blåberg. Et Blåbergstrand.

0: Alors ici, Charles, nous sommes au golf. Tes deux passions dans la vie sont-elles la cuisine et le golf?
1: Oui, entre autres, j'en ai d'autres aussi, mais pour l'instant, je fais beaucoup plus de cuisine
0: ou beaucoup plus de golf?
1: Moitié-moitié.
0: À son demi-temps, finalement.
1: Voilà, demi-temps. Moi, j'habite 6 mois par an ici, de novembre à mai.
0: Donc l'hiver européen.
1: Voilà, et après, de mai à novembre, pour l'hiver en Afrique du Sud, je suis à Paris.
0: Tant qu'à faire l'hiver ici et l'été en France, plutôt que l'inverse. Et tu travailles à Paris quand tu es à Paris?
1: Je travaille à Paris pour deux hôtels, deux palaces, le Georges V et le Parc Hyatt Vendôme.
0: Tu as un contrat comme ça qui est... Parce que je me disais, saisonnier au Georges V, c'est pas si courant, non?
1: Ils ont besoin d'extra. Donc je suis... Maintenant, ça fait 7 ans et je suis extra fixe. J'ai déjà des dates pour le mois de mai. Je correspond beaucoup avec le chef et je lui dis quand j'arrive. Et puis à partir de ce moment-là, il me book une vingtaine de jours par mois, une quinzaine, 15-20 jours par mois pendant les 6 mois que je suis en France.
0: Ouais, donc c'est drôlement bien organisé.
1: Et pareil avec le parc Hyatt.
0: Ah ouais. Parce que c'est vrai, quand on pense aux saisonniers, aux emplois saisonniers en France, on cite toujours l'hiver au ski, donc saisonnier d'hiver au ski et saisonnier d'été sur les plages. Et en revanche, saisonnier à Paris, on y pense moins.
1: Oui, mais il y a beaucoup de travail à Paris puisque tout le monde prend des vacances au mois de juillet et août. Donc il y a une pénurie de cuisiniers sur Paris. Bon, c'est pas des contrats de saisonniers, moi je suis en freelance.
0: Oui, bien sûr, bien sûr.
1: Je suis en freelance, mais comme ça j'ai ma routine, mon organisation, j'ai pas besoin de courir après le travail. Et puis quand je suis ici en Afrique du Sud, je fais que de la cuisine privée.
0: Pour des événements, voire à domicile?
1: Oui, pour des clients privés qui viennent une semaine, deux semaines, trois semaines en vacances. Et c'est les vacances pour toute la famille. Donc la femme ne cuisine pas, ils prennent un chef privé.
0: Donc clientèle très aisée?
1: Oui, oui. Je travaille peu, mais avec des très riches.
0: Ouais. Ou gros événements, parce que là, tu as une semaine très chargée aussi ici au Cap.
1: C'était pour
0: un client, mais c'était un gros événement quand même au Cap.
1: Oui, c'est le Mining Indaba. Donc c'est le sommet des mines du monde. C'est un client régulier qui vient tous les ans, que j'ai depuis 4 ans maintenant, et qui vient passer 7-8 jours. Et,
0: c'est un gros client qui invite des clients, je suppose aussi.
1: Là, il était juste avec sa copine.
0: Ah oui, pour deux.
1: Voilà, pour deux. Et petit déjeuner tous les jours, c'est le plus important. Et puis après, ils me disent oui, à midi oui, ce soir oui, ou ce soir non, ou à midi non. Tout dépend de leur programme. Lui, sur les 8 jours, il a 2 jours et demi de travail. Et puis après, il se promène sur les fermes de vin, la nature.
0: Ah oui, mais il est venu participer au congrès quand même? Il est venu pour ce congrès des mines?
1: Oui, 2 jours et demi. Il est propriétaire de grosses mines un peu partout dans le monde. Et c'est pas lui qui vend. Hein. Lui, il signe les contrats, c'est tout.
0: Mais ce congrès de mines, sont les mines de quoi alors?
1: Or, diamant, toutes les mines, tout ce qui est minerais, ressources naturelles.
0: En gros, du charbon au diamant?
1: Voilà. Tout à fait.
0: Et ici, en Afrique du Sud, il y a des mines de diamants, non?
1: Oui, il y a des mines de diamants, il y a des mines d'or, du platinium, beaucoup. Après, il y a toute l'Afrique, hein. Il y a la Russie, il y a la Chine. Et lui, je sais qu'il a des mines partout. Je sais qu'il parle chinois couramment, il parle russe couramment, allemand couramment, français et anglais couramment. Et il est multimilliardaire.

0: Donc toi, le chef, on a dit effectivement alors deux passions, la cuisine et le golf. On dira un mot du golf aussi. Et finalement, et une vie aussi qui est coupée en deux temps. La saison hivernale, l'hiver français, c'est l'été en Afrique du Sud, donc tu es en Afrique du Sud, et l'été...
1: J'en étais toute l'année.
0: En été, toute l'année.
1: Voilà. Ouais. Non, c'est agréable. En plus, c'est deux rythmes de vie complètement différents.
0: Il n'y a jamais de routine.
1: Il n'y a pas de routine. Un peu plus à Paris, mais même en travaillant sur les deux hôtels, ce n'est pas les mêmes organisations, ce n'est pas les mêmes endroits, ce ne sont pas les mêmes personnes. Donc, c'est agréable. Il n'y a pas de monotonie.
0: Je suppose que c'est ce qui t'a fait choisir de faire ça aussi. De ne pas se retrouver même dans son propre restaurant tous les jours, finalement, dans la même cuisine tous les jours.
1: Tu l'as fait. Tu l'as vécu.
0: Tu l'as vécu. Effectivement, là, il n'y a aucune routine, puisque tu réponds à chaque fois à la demande de clients, aux envies de clients qui sont, fort heureusement, qui ne sont pas toutes les mêmes.
1: Ouais, c'est une sorte de prostitution.
0: tu te vends aux plus riches.
1: Voilà, tout à fait.
0: Mais alors, qu'est-ce qui t'a amené pour la première fois en Afrique du Sud, et tu as ouvert ton premier restaurant ici, au Cap, tu avais 27 ou 28 ans?
1: Alors, ce qui m'a amené en Afrique du Sud, c'est l'avion.
0: Oui.
1: Mais non, en fait, j'avais un ami, le fils de mon premier chef de cuisine, qui était en Afrique du Sud. Et j'avais un autre copain en Nouvelle-Zélande. Et puis, après avoir travaillé pendant 3 ans avec M. Ducasse...
0: Parce que tu as travaillé avec Alain Ducasse.
1: Sans vacances, à Paris, Monaco. Et un jour, M. Ducasse m'a dit, Charles, faut que tu prennes des vacances, va-t'en, loin. À l'époque, c'était encore des fax, il n'y avait pas d'email, hein. Donc j'ai envoyé un fax à mon ami en Afrique du Sud et un en Nouvelle-Zélande. Mon ami d'Afrique du Sud m'a répondu. Ça, c'était en 97. Et puis au cours de mes 3 semaines de vacances, un relais château m'a proposé à l'américaine un contrat de travail, comme ça. J'ai tout lâché, j'étais avec ma copine, on est rentré en France. J'ai organisé un permis de travail. Elle est restée en France, elle a choisi de rester. Et moi, je suis revenu ici en 98 et j'ai fait ma vie là.

0: 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Même quand on est touriste, enfin, je pense que le Cap, c'est un coup de foudre pour peut-être la plupart des personnes qui viennent en vacances travailler peut-être ici. Est-ce que ça a été un coup de foudre pour toi?
1: Oui, oui.
0: C'est l'une des plus belles villes du monde, le Cap.
1: Je ne sais pas, je ne les ai pas toutes faites.
0: Mais tu en as fait pas mal.
1: Non, c'est un endroit où surtout les gens, surtout il y a 25 ans, hein, étaient très abordables, très, très ouverts. On sympathise très facilement avec un Sud-Africain. Et puis le climat, très agréable. La vue, on a la mer, on a la montagne, on a fait 30 km, on est dans les vignes, parce que en France j'habite Sancerre.
0: Ah oui.
1: Donc ça me rappelle un peu la maison, les vignes.
0: Change de cépage ici.
1: Oui, mais on a du Sauvignon et du Pinot.
0: Oui, c'est vrai.
1: Non, tout va bien. C'est un pays où je trouvais tout ce que j'aimais, tout ce dont j'avais besoin, avec une qualité de vie bien supérieure à la France. Donc je me suis installé, je suis arrivé ici. J'ai quand même passé déjà 8 ans ici en Afrique du Sud, en arrivant en 98.
0: On était vraiment dans les années...
1: C'était les belles années.
0: Alors les premières années d'après apartheid finalement.
1: Oui, tout à fait. Et donc ça marchait très très bien.
0: Quand tu dis toi les plus belles années, pourquoi le dis-tu?
1: Parce que plus ça va, plus ça se dégrade. Plus ça se dégrade, je ne veux pas tenir de propos... raciste, mais il y a une telle envie de vengeance de leur part vis-à-vis de nous, les Blancs, que ça devient de plus en plus difficile, de plus en plus dangereux aussi. On ne sait pas ce qui va se passer avec les élections, si on va se faire...
0: Là, on enregistre avant les élections, quelques mois avant les élections.
1: Si on va se faire mettre dehors ou pas dehors, donc tous les ans, c'est un peu... pas un joker, mais bon... Si on doit partir, on partira, c'est pas grave. Hein. On laissera un appartement, une maison, une voiture, hein. C'est tout.
0: Bon, il y a aussi quand même des partout en Afrique, à Johannesburg ici, des personnes qui vivent dans la rue. Hein.
1: Ah oui, oui, beaucoup. Il faut savoir qu'il y a le township de Khayelitsha et tout autour, il y a presque 500 000 personnes. Hein. Donc sur une ville qui fait 4 millions d'habitants, ça fait quand même quasiment 10%, 10-12% de personnes qui habitent dans les townships. Hein.
0: Il y a aussi des guest houses, on peut aussi les touristes dans je ne sais plus quel township qui accueillent des touristes pour leur montrer la vie dans un township.
1: Je ne sais pas, j'y suis pas allé. Non, c'est pas le genre d'endroit que je fréquente. J'y suis allé deux, trois fois pour emmener du personnel, les ramener. Mais même quand on leur rend service, on va là-bas. Et c'était encore à l'époque, c'était calme, c'était dans les années 2000. C'était bien, je ne le referai pas maintenant.
0: À surveiller l'évolution de la situation.

0: Suite et fin de ce 11e Suivez le Guide en Afrique australe. Nous sommes tout près de Cape Town, au golfe de Milnerton, avec le French chef Charles Lefebvre, un chef qui a allumé les feux de nombreuses cuisines sur plusieurs continents.
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0: Alors après tes premières années au Cap, cela dit, tu es reparti. Hein, et tu as pas mal bourlingué après ces premières années au Cap. Alors là, tu as vécu en Russie, parce que suite à des rencontres finalement. Hein.
4: Oui, tout à fait. Ce qui s'est passé, j'étais au Cap, j'étais chef déjà pendant 3 ans dans un relais château. Après, j'ai acheté un restaurant. Et puis après, j'ai acheté une maison. Et après, les choses sont faites.
0: Tu t'es sédentarisé.
4: Un petit peu. Donc, je suis resté 6-7 ans d'affilée. Les choses ont fait qu'un jour, quelqu'un est venu me proposer une certaine somme pour acheter mon restaurant. Et puis, j'ai dit, pourquoi pas, allez, c'est maintenant ou jamais. Ouais. Donc, c'est vendu. Je suis rentré en France. Et je suis allé dîner chez un de mes premiers chefs à Paris, Albert Corr, qui m'a dit, est-ce que tu veux aller travailler en Russie? Parce que j'ai un client qui a un ami qui ouvre un restaurant français, il cherche un chef français, est-ce que ça t'intéresse? J'ai dit oui, pourquoi pas. Le lendemain, j'ai eu rendez-vous avec la personne. Une semaine après, j'étais à Moscou, tout simplement.
0: Ouais, c'est ça. Flexibilité. Si on veut vivre aussi des aventures, il faut être flexible. Il ne faut pas dire, OK, dans 6 mois.
4: Voilà, tout à fait. Bon, c'est peut-être pour ça que pas de femme, pas d'enfant. Hein.
0: Donc alors Russie pendant plusieurs années, Seychelles, Maroc, Mali.
4: Oui, alors, ce qui s'est passé, c'est que à Moscou, donc j'ai ouvert un premier restaurant pour une personne. Ça a pas mal marché. 6-7 mois après, il m'a dit tiens, on va en ouvrir un deuxième. D'accord, alors on ouvre un deuxième. Et puis 7-8 mois après, encore, on va ouvrir un troisième et un quatrième. Et donc, moi, je courais sur les 4 restaurants en permanence. Et puis un jour, il m'a dit, tiens, j'ai tout vendu.
0: Ah,
4: ah bon, merci. J'étais très grassement payé. Et donc, je suis revenu au Cap en me disant, qu'est-ce que je vais faire maintenant? Et puis, j'ai ouvert une société de conseil, parce que je me suis dit, maintenant que je cours entre 4 restaurants, pourquoi pas aider des personnes. Donc, j'ai fait ça. Et puis après, j'ai été contacté pour aller aux Seychelles sur une île qui s'appelle North Island, une île privée, où je suis allé passer 6 mois. De cette île-là, j'ai rencontré un copain que j'avais rencontré en Afrique du Sud qui était sur Fregat Island, une autre île privée. Je suis rentré 2 mois en Afrique du Sud et reparti sur Fregat, donc 6 mois encore. Et puis après ça, j'ai fait un petit peu le Maroc, la Tanzanie, le Mali... pour des projets, tous ne se sont pas réalisés.
0: Mais quand même, tu as un côté aventurier quand même. Aventurier de la cuisine.
4: Aventurier, prendre un avion pour aller aux Seychelles, c'est pas de l'aventure. Hein.
0: Beaucoup d'entre nous rêveraient peut-être de cette aventure-là.
4: Oui,
0: mais enfin disons, prêt à te lancer.
4: Oui, tout à fait. Moi, si un projet me plaît, je pars. J'hésite pas, je ne me pose pas la question pendant 6 mois, qu'est-ce qu'il faut faire, mon appartement, ma maison, si ça me plaît, on tourne la clé et puis on s'en va. Puis après, on s'organise. Si je vois que je vais rester 2, 3, 4 ans, ben, on se débrouille avec un ami sur place et pour faire louer sa maison ou son appartement ou les deux. C'est tout, si c'est que pour 6 mois, ben, c'est pas grave, c'est fermé, il n'y a pas de souci. Quand on rentre, on sait qu'on a un pied à terre.

0: T'as bourlingué, enfin, en Afrique du Sud, t'as à peu près visité toute l'Afrique du Sud?
1: Non.
0: Non.
1: J'étais principalement au Cap. J'ai fait un petit peu de consulting du côté du Kruger Park.
0: Immense parc.
1: Johannesburg.
0: On va voir le Big Five.
1: Voilà. Et puis c'est tout. Après, tout ce qui est Pretoria, Kimberley, Durban, je connais pas Port Elizabeth, je connais pas du tout. Mais bon, c'est pas grave, hein, on m'a dit que j'avais rien perdu.
0: Et puis, je sais pas, c'est quand on est au Cap, si on a envie de quitter le Cap, finalement.
1: Non, pas forcément. Non, on a assez de choses à 150-200 km aux alentours. Et puis, il y a une grosse différence. Hein, dès qu'on s'éloigne un petit peu, je suis allé jusqu'à Pétainburg et... Bon, c'est à 600-700 km du Cap, sur la côte. Là, on est dans l'océan Indien. Donc là, par contre, c'est agréable de se baigner parce que...
0: La température de l'eau remonte. Il paraît que c'est assez flagrant, paraît-il.
1: Ah, complètement. Complètement. On passe de 12 degrés à 24-25. Puis 50 km après Pétainburg, on sent que là, on est dans un autre état. On passe et là, les routes sont plus entretenues, c'est le bush.
0: Ah oui, c'est flagrant. C'est comme changer de pays, finalement.
1: Quasiment. Ouais. Voilà, quasiment. C'est très, très impressionnant.
0: Alors ici, ce qui nous séduit aussi, nous Français, enfin les Français amateurs de vin, c'est qu'on est au cœur d'une région viticole, enfin au cœur. Donc le Cap, on est tout près des deux caps d'ailleurs, ces deux caps sud-africains, le Cap de Bonne-Espérance, plus proche de la ville du Cap, et le Cap des Aiguilles, le point le plus extrême du continent.
1: Voilà, tout à fait. Alors c'est sûr que sur une carte, on ne voit pas la différence. Hein, on croit toujours que c'est vraiment le Cap...
0: On le connaît peu, hein, le Cap des Aiguilles, nous, depuis notre hexagone.
1: Pas du tout. On voit le Cap de Bonne-Espérance sur la carte, le Cap des Aiguilles qui est à 150 km, on voit pas que c'est un petit peu plus bas. Mais en fait, bon, c'est là où les deux océans se rencontrent, hein, l'océan Indien et l'océan Atlantique. Et c'est le point le plus extrême de l'Afrique. Mais en fait,
0: c'est une histoire de mètres.
1: Oui, ça doit être histoire de mètres ou kilomètres, mais c'est vrai que...
0: C'est pas flagrant. Mais d'ailleurs, il y en a un qui est plus célèbre que l'autre, il faut bien reconnaître.
1: Oui, le Cap de l'Espoir, on longe la terre et là, il n'y a plus de terre maintenant, qu'est-ce qui va se passer donc c'est pour ça que c'est le Cap de Bonne-Espérance.

0: Ce sont les Huguenots qui ont apporté les premiers pieds de vigne et, après des mois de traversée en bateau. Chapeau pour avoir réussi à les préserver pendant ces mois de bateau dans des conditions difficiles. Et donc du coup, il y a effectivement cette région, ces vignes ici à une demi-heure, une heure de route du Cap, et notamment ce coin français, Franschhoek, bon, je ne garantis pas la prononciation,
1: Franschhoek,
0: visiter les vignobles, c'est... en France, on le fait, hein, et c'est magnifique, mais ici, c'est vraiment exceptionnel aussi. Hein.
1: Oui, alors, contrairement à la France, et c'est ce que je disais tout à l'heure, les Sud-Africains sont très, très accueillants et très chaleureux. Bon, les fermes de vin, depuis, ont évolué énormément, moi, depuis 25 ans que je vois en qualité. Et puis en prestation de service, parce que maintenant...
0: Les hébergements, mais c'est de la folie.
1: Maintenant, je ne veux pas dire toutes, mais 60% ou 70% des fermes hébergent, de plus ou moins haute qualité, hébergent, ont des restaurants ouverts. Et donc
0: On peut vivre complètement au sein de la ferme sans sortir. Hein. Voilà, on mange, on se balade, on fait tout. Hein.
1: Complètement.
0: Du pique-nique au resto.
1: En France, pour moi qui suis d'un pays de vignobles, on ne rentre pas chez tous les vignerons en sonnant à la porte, en disant « Bonjour, est-ce que je peux goûter votre vin ?»
0: Et dormir chez vous.
1: Si vous nous faites un bon repas, ça sera encore mieux. C'est très agréable ici, passer une journée, on part, on va voir les vignes, on mange dans un beau restaurant, soit on rentre chez soi, on dort sur place. C'est un concept que j'apprécie, que je trouve très sympa, et puis qui change complètement de la mentalité française. Où les vignerons veulent voir, en principe, très souvent, veulent voir personne. Ce qui se passe en Afrique du Sud, c'est que les Sud-Africains boivent beaucoup de vin. Ils en produisent pas mal, mais ils sont quasiment autosuffisants. Donc, ils produisent ce qu'ils boivent, ou ils boivent ce qu'ils produisent, dans le sens qu'on veut. Alors qu'en France, on produit beaucoup de vin, les gens boivent pas beaucoup
0: moins,
1: en France.
0: Et moins, la bière remonte, le vin baisse.
1: Les gens boivent peu en France, manière de parler. Ça dépend qui. Et puis, surtout, c'est qu'en France, les vignerons vendent, eux, 80% à l'étranger, les vignerons français. Donc, le marché français n'est pas viable pour les vignerons français. Alors que les vignerons sud-africains, c'est leur principal intérêt d'attirer les gens chez eux pour leur faire connaître et vendre.

0: Les propriétés enfin, d'accueil sont parfois énormes. Je suis allé chez Spire, il y a 80 unités d'hébergement, enfin, on peut loger 80 couples. Enfin, bon, bref, 80 chambres disponibles. Chez nous en France, parfois il y en a deux, hein, une ou deux, enfin moins de cinq, c'est sûr. Donc là, 80. La Provence à Franschhoek, mais c'est magnifique avec des œuvres d'art exposées. C'est également une galerie d'art à ciel ouvert.
1: Babylon Storen, de Grendel, de Banville Hills.
0: On peut faire vraiment une route des vins, une super route des vins.
1: On peut passer 15 jours de vacances à ne faire que du vin.
0: Et d'ailleurs, moi qui ai pris le tram et le bus à Franschhoek, on ne s'est arrêté que dans deux vignobles. Mais en revanche, je regardais les autres, je suivais un peu le comportement des gens sur la journée, qui eux, mais faisaient chacune des étapes, chaque arrêt. Hein. Une heure dans chaque vignoble, six peut-être dans la journée. Hein. Sachant que les dégustations sont organisées aussi. En France, c'est souvent gratuit, mais là, c'est pas plus mal que ce soit organisé. On paye pas très cher et on n'a pas de scrupules à juste déguster sans acheter.
1: Voilà, tout à fait. En plus, bon, c'est pas forcément pratique quand on est venu en avion. Et qu'on a le droit à 30 kilos, on a le droit à 30 kilos de bagages.
0: Oui, on ne peut pas emporter des caisses. Hein.
1: Moi j'ai le problème. J'ai le problème à chaque aller-retour. Dans un sens ou dans l'autre, j'ai le problème d'excédent de bagages. Hein. Donc j'achète une valise complémentaire à chaque fois, ouais. Même en business.
0: Merci beaucoup Charles. Et quelle vie quand même. Hein.
1: Oui, merci Thierry. Puis, c'est pas fini même.
0: Non.
1: même si j'ai failli mourir deux fois l'année dernière.
0: Ah bon?
1: Oui. On m'a découvert une pancréatite chronique et un diabète sévère. Maintenant, je suis sous insuline. On m'a intubé, on m'a fait un bypass et tout ça.
0: Ah oui. T'as maigri?
1: J'ai perdu 35 kilos, oui.
0: Alors, je peux pas te dire, ça se voit pas. Enfin, je ne t'ai pas vu avant.
1: Bah bon, entre 98,
0: après, ça se voit.
1: Entre 98 et 63, ça se voit, oui.
0: Ah ouais, vache. Mais bon. Quand on est chef. Hein.
1: Voilà, quand on est chef. Donc, 50 ans, c'est la limite. Maintenant, chaque jour en plus et un jour en moins, quoi.
0: Enfin, un jour en plus, quand on a cette vue sur le cap depuis ce golfe ici, dont j'ai du mal toujours à mémoriser le nom de...
1: Milnerton.
0: Milnerton, c'est vraiment le paradis. Hein. Un paradis sur Terre, ici, au cap. Hein.
1: Pas un autre paradis, il doit y en avoir d'autres sûrement.
2: Fin de ce 11e Suivez le Guide en Afrique australe. Grand merci Charles Lefebvre, le private chef du Cap, Barry Johnson, notre super guide à Victoria Falls, et Messias Maoneni pour l'organisation de visite au Zimbabwe. Le site eco-afrique.com. Merci Stéphanie Ferreira et Gladys Zaputa pour le prêt de leur voix. Réalisation, Roman Feocchio. Un guide conseillé, le petit futé, Afrique du Sud et Zimbabwe.
3: Zimbabwe.

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4: Bonjour à tous. Cette semaine, dans Témoins sur RCF Notre-Dame, je reçois une femme au parcours bouleversant et profondément lumineux. Illustratrice et fondatrice de l'Atelier de l'Enfant Jésus, mère de 9 enfants, Florençane Ambroselli a traversé l'épreuve de la séparation, mais aussi l'expérience d'un relèvement intérieur inattendu. Dans la solitude, dans les larmes, l'artiste reconnaît avoir rencontré un Dieu qui console, qui relève et qui redonne vie. À travers son art, son engagement dans les ateliers de l'Enfant Jésus et sa foi en l'amour envers et contre tout, eh bien, elle témoigne aujourd'hui d'une espérance plus forte que les blessures.
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4: Florençane Ambroselli, bonjour.
5: Bonjour Pauline.
4: Alors, vous êtes mère de 9 enfants, ils ont aujourd'hui entre 27 et 13 ans, c'est bien ça?
5: Oui, tout à fait.
4: Et alors vous êtes l'aînée d'une famille de 10 enfants, donc la famille nombreuse, ça a toujours été une évidence pour vous?
5: Une évidence, je ne sais pas si c'est vraiment le mot, mais en tout cas je suis née dans une grande famille. Mon père lui-même était le 10e de 15. J'ai beaucoup de cousins germains, donc il y avait quelque chose de très naturel d'être entouré de vie, j'allais dire, d'un rythme soutenu, joyeux, enthousiaste, avec les cris, les larmes. Enfin, la famille nombreuse était quelque chose effectivement de naturel. Après, j'ai été amenée aussi à avoir beaucoup d'enfants, mais c'était pas forcément. Je le désirais très fort. Ça, c'est vrai que je me souviens très jeune, pour ceux qui me connaissent depuis très très longtemps, savez que je disais souvent, je rêve d'avoir une très grande famille. Pour moi, c'était un peu le modèle où se manifestait beaucoup d'amour. En fait, il y avait beaucoup de joie, beaucoup de pardon. Alors, c'est vrai que j'ai eu un modèle familial, en fait, je me rends compte avec le temps, un modèle familial où j'ai été très gâtée. J'ai eu des grands-parents qui se sont aimés profondément, particulièrement du côté de mon père, je vais parler plutôt du côté de papa. Et puis j'ai aussi des parents qui se sont aimés et qui ont traversé aussi leurs épreuves, mais voilà, qui nous ont transmis une vraie joie de donner la vie et de porter la vie.
4: Une vraie joie de donner la vie, de la famille, l'amour de la famille. L'art semble aussi avoir toujours occupé une grande place, une part importante dans votre vie, c'est même un peu dans les gènes.
5: Oui, c'est un héritage. J'ai reçu cet héritage familial depuis ma tendre naissance. Voilà. Mon arrière-grand-père, Georges Desvalières, qui est lui connu, en tout cas dans le milieu, sacré, il faisait de l'art sacré, et notamment avec le film Sacré-Cœur, on l'a davantage découvert, et ça, c'est merveilleux.
4: C'est une
5: belle fierté. C'est un bel hommage que nous avons rendu à notre arrière-grand-père, qui a fondé donc les ateliers d'art sacré avec Maurice Denis, et qui a basé tout son art sur, en tout cas qui a consacré son art au cœur sacré de Jésus. Donc je les laisse, les auditeurs, aller voir ce très beau film, Sacré-Cœur. Et puis ensuite mon grand-père, Gérard Ambroselli, qui était lui-même aussi artiste peintre, sculpteur, et qui a aussi fait de très belles œuvres pour l'Église. Notamment, on peut voir ça à Paris. Il y a un très beau baptistère à l'église Saint-Odile, pour ceux qui voudraient connaître mon grand-père, Gérard Ambroselli, et moi-même.
4: Un petit coup de pub en passant.
5: Voilà, un petit coup de pub. Et puis mes parents, mon père est aussi artiste peintre, restaurateur d'objets d'art. Ma maman, elle, est créatrice de tout ce qui est en coquillage. Donc elle fait des croix en coquillage, des miroirs en coquillage, où sur chaque croix, il y a un petit coquillage de Tibériade. Donc derrière, voilà, j'ai grandi avec un esprit artistique créatif. Très fort, très créatif. Et puis moi, je suis la grande sœur aussi de François-Joseph Fratoun, légateur. Donc voilà, donc mon dernier petit frère, moi je suis l'aînée, et mon dernier petit frère Fratoun.
4: Donc il y a beaucoup d'artistes. Voilà. Et alors vous avez créé donc l'atelier d'Enfant Jésus, mais vous aviez ça dans le dessiner. C'était quelque chose que vous aviez déjà quand vous étiez jeune. Vous aviez
5: Hyper naturellement. En fait, c'est un peu comme chez nous créer, j'allais dire dessiner. Alors pas pour tous mes frères et sœurs. Tous mes frères et sœurs ne dessinent pas et ne font pas de la peinture, mais on est tous un peu quand même dans ce milieu-là. En tout cas pour mes frères, ils sont plutôt dans le milieu de l'art. Mes sœurs, elles développent leur talent toujours au service de l'Église, beaucoup. Mais c'est vrai que c'était très naturel pour moi. Moi, je n'étais pas du tout scolaire. Il faut savoir que j'étais même ascolaire. J'aimais pas ça. J'aimais pas l'école. J'avais des problèmes de concentration. Alors à l'époque, on n'avait pas tous ces trucs. Voilà. Et du coup, j'ai très vite été accompagnée par un psy, je me souviens quand j'étais en cinquième, et qui m'avait mis devant une table et qui avait dit aux parents, mais surtout foutez-lui la paix, ce qu'elle aime, c'est dessiner. Et c'est vrai que pour moi, dessiner, c'était un peu comme boire ou manger. J'aimais dessiner, j'aimais faire de la calligraphie très tôt. Mais bon, il a fallu quand même que j'aie mon bac. Il fallait que j'aie mon bac, donc j'ai quand même passé mon bac. J'ai fait des études d'histoire de l'art, mais entre-temps, je me suis mariée. Enfin voilà, donc j'ai pas... Pour moi, très naturellement, j'avais besoin d'exprimer au plus ce qui anime mon cœur et pourquoi l'atelier d'enfant Jésus, pourquoi les images pieuses, parce que d'abord j'aime profondément Jésus et puis cette devise de Dieu premier service, c'est un peu aussi ce qui m'anime et donc j'avais envie de mettre mon talent au service de l'Église et au service de Dieu. Un peu à la suite, effectivement, de mon héritage familial.
4: La suite de votre héritage familial, on va en reparler. Vous créez aujourd'hui donc, des images pieuses.
5: Voilà,
4: donnez-nous un petit peu à voir. C'est pour les premières communions.
5: Communion. Alors, je fais tout ce qui est imagerie pieuse, première communion, confirmation, tous les sacrements que nous retrouvons dans l'Église catholique. Je fais de l'iconographie religieuse. Alors, attention, ce n'est pas de la pure icône, voilà, mais j'essaye de respecter, en tout cas, le modèle iconographique pour chaque saint. Donc ça, c'est vraiment une de mes particularités. J'ai en ma collection de nombreux saints et j'aime dessiner des saints, j'aime écouter les histoires des saints, c'est merveilleux. Tous ces gens qui ont foulé notre terre et qui ont cru et qui croient et qui nous ont donné ce témoignage que nous sommes quand même appelés pour l'éternité, même si on traverse des grandes épreuves dans la vie, qu'un jour on trouvera le vrai bonheur. Et ça, les saints, j'invite à découvrir ce patrimoine. Et puis donc tout ce qui est imagerie pieuse, évidemment aussi les faire part de naissance, faire part de mariage. Je dirais je fais tout ce qui célèbre la vie, mais aussi je dessine aussi pour des moments plus difficiles, pour tout ce qui est deuil et pour des familles qui ont cette foi, qui croient profondément que en fait on est fait pour l'éternité et que cet enfant ou ce grand-père ou cette jeune fille ou ce jeune enfant qui part un peu trop tôt. Je peux dessiner, je peux exprimer avec mes couleurs un peu de compassion et un peu de consolation. Voilà.
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4: Et sur RCF Notre-Dame, je reçois cette semaine Florence-Anne Ambroselli. Vous êtes illustratrice, fondatrice de l'atelier de l'Enfant Jésus. On peut retrouver toutes vos créations sur l'atelier de l'enfantjésus.com. On va revenir un peu en arrière. On va vous parler des épreuves il y a un instant. Alors, vous êtes mariée assez jeune, oui. Florence-Anne. Vous aviez 21 ans. Vous étiez enceinte de votre fils aîné. Et après, vous avez eu 9 enfants l'espace de 14 ans, c'est ça ?
5: Tout à fait.
4: Expliquez-nous peut-être voilà, dans quelles conditions vous êtes mariée et comment vous voyez, vous imaginez la famille, le couple à ce moment-là ?
5: Alors, comme je disais, je viens d'une famille nombreuse, donc et puis on était le sens de l'engagement était très fort chez mes parents. Et puis c'est ce qu'ils m'ont transmis, et moi aussi d'ailleurs, j'avais besoin de m'engager. J'ai rencontré donc le père de mes enfants, nous nous sommes mariés. Je l'ai aimé. Mon aîné est arrivé un peu plus tôt que prévu, et c'est ce qui nous a entraîné à nous engager aussi très rapidement. Alors à l'époque, on nous accompagnait pas aussi bien, peut-être. C'est très délicat comme question parce que en fait, il y a eu beaucoup d'amour dans notre histoire, mais on était tous les deux, je pense, extrêmement blessés par aussi un passé. Alors moi, j'ai eu une adolescence, même si j'ai des parents très aimants. Voilà, on a toujours des blessures qui peuvent nous traverser pendant des événements malheureux qui peuvent nous traverser pendant l'adolescence. Moi, c'est ce que j'ai traversé, donc je suis arrivée quand même. Fragilisée. Et puis le père de mes enfants a aussi son histoire. Et donc nous sommes arrivés un peu dans cet engagement, nous sommes rentrés dans cet engagement avec beaucoup de pauvreté, beaucoup d'idéaux certainement aussi. Et en fait, bah, ça n'a pas du tout marché comme on aurait espéré. Et donc j'ai accueilli avec joie mes nombreux enfants.
4: Que vous avez désiré.
5: Que nous avons désiré tous deux. Mais on avait une relation de couple qui, avec le temps, je dis bien avec le temps, c'est venu. En fait, il y avait déjà des moments difficiles dès le début, mais ça s'est accentué avec le temps. Et donc, du coup, j'ai dû prendre la décision de quitter le père de mes enfants. Cette décision, elle a été prise parce que notre relation était profondément toxique, elle était violente. Et du coup, on se faisait non seulement beaucoup de mal, j'ai beaucoup souffert, je pense que le père de mes enfants aussi, et puis mes enfants aussi. Donc, c'était pas du tout ce que nous voulions, en tout cas, donner. C'était pas. En fait, je pense que notre sacrement n'était pas. En fait, on ne vivait absolument pas du sacrement du mariage.
4: Et pourtant, vous aviez la foi tous les deux, enfin, vous viviez cette foi au quotidien avec vos enfants. C'est ce que.
5: On avait une foi, j'ai toujours la foi bien ancrée. On essayait d'être le plus fidèle possible à ce que. Avec beaucoup d'amour, on faisait la prière le soir en famille. Enfin, on a été. Tout ça était très mélangé, justement. Et c'est ça aussi le danger, c'est que. Il y avait en fait un vrai désir d'avancer sous le regard de Dieu et en même temps tout très, très blessé. Donc il y avait concrètement, il y avait des jours où c'était pas possible de vivre. La violence prenait autant verbale que psychologique et parfois même physique prenait trop de place. Et donc du coup. Il me fallait partir. Mais je suis partie parce que c'était vital. J'aurais préféré, évidemment, que les choses se fassent autrement parce que je ne me suis pas du tout engagée dans le mariage à l'époque avec le père de mes enfants pour ça. Et voilà, c'est une décision qui était vitale.
4: Ce qui est assez touchant, ce qui me marque dans votre témoignage, c'est quand vous parlez de votre séparation, vous parlez de votre couple, de vous deux, vous parlez de votre part de responsabilité.
5: Oui.
4: C'est pas facile non plus de souvent en fait, on peut avoir tendance est-ce que c'est venu après voilà c'était le sens de ma question après voilà les années après un peu de recul ou est-ce que dès le début vous vous disiez bon en fait effectivement tous les deux parce qu'il y a je crois qu'il y a quand même beaucoup de violence même de la part de votre conjoint votre ex-conjoint
5: oui.
4: Comment est-ce que vous arrivez à faire la part des choses comme ça en
5: fait? Alors je pense que sur le moment c'est une des rares questions qu'on m'a posée donc je vous remercie. Parce que sur le moment, dans le présent que je vivais à l'époque avec le père de mes enfants, je pense que je n'avais aucun recul du tout sur la situation dans laquelle j'étais. Et c'est ce qui m'a permis de prendre la décision de partir. C'est parce que j'ai été accompagnée psychologiquement par une femme qui est aujourd'hui partie et qui a été vraiment une femme exceptionnelle pour moi pendant environ une année. et elle m'a permis de voir en fait que la situation dans laquelle j'étais n'était pas normale. Moi, j'avais beaucoup de mal, j'avais beaucoup d'enfants, mes enfants étaient très jeunes, et j'avais beaucoup de mal à voir que ce que j'étais en train de vivre n'était pas normal. Après, évidemment, sur le moment, j'étais pas du tout en état de juger si j'étais responsable ou pas, ou qui était responsable. La situation était urgente. Donc, il me fallait partir. Donc, je suis partie. Ensuite, avec le temps, quand je suis arrivée, effectivement, j'ai eu besoin, mais parce que moi, j'ai ce tempérament-là, et aussi parce que je crois profondément que pour pouvoir pardonner et pour pouvoir recevoir le pardon de l'autre, il faut faire une sorte d'anamnèse un peu sur sa propre histoire. Et j'avais besoin de voir où est-ce que mon cœur, mon âme, mon intelligence n'avaient pas été ajustées et où est-ce que j'avais effectivement pris des mauvaises décisions, où j'avais eu un discernement qui était faussé et qui m'a entraîné jusqu'à ce qu'on en arrive là. Et du coup, oui, effectivement, de voir sa part est salvateur. Et je vais vous dire, c'est presque une manière de pouvoir accueillir le pardon de l'autre, reconnaître que moi aussi, j'ai un pardon à donner. Et aussi, en fait, c'est une manière de se relever, de se redresser. Parce que le Seigneur, il vient guérir. Il veut venir guérir chacun, tous. Mais à celui qui a le cœur ouvert. Évidemment, on peut toujours accuser, se victimiser, etc. Oui, j'ai été victime de choses inacceptables. Mais où est-ce que dans ma situation de victime, j'ai laissé faire ? Et je sais que c'est très délicat quand je dis ça, parce que quand on a été victime de choses épouvantables, évidemment, on se dit, mais il y a des situations où, en fait, non, on a été frappé de plein fouet et ce n'était pas du tout de notre faute. Mais il y a des situations où, parfois, en fait, on a laissé faire. Et pourtant, moi, je vais vous dire, je dis ça, mais j'ai connu à l'âge de 17 ans... J'ai eu une adolescence vraiment difficile et à 17 ans, j'ai été violée dans le métro. Où est-ce qu'elle est ma part là-dedans ? Objectivement, j'ai eu beaucoup de mal à voir où était ma part. C'est le moment où j'ai perdu ma virginité et j'ai mis des années, c'est un vrai traumatisme. J'ai dû relire ça avec tellement d'amour et j'ai dû accepter que ça m'est arrivé. Pourquoi ? À quel moment ? Et en fait, ça m'a aidée à voir la bonté et surtout l'immensité miséricorde du bon Dieu et qu'il ne l'a jamais désiré. C'est-à-dire que dans la situation dans laquelle on est parfois quand on est victime de violences ou de choses qui ne sont pas du tout justes, même si quelque part on a toujours une part de nous, de notre fragilité, le Seigneur ne l'a jamais désiré et ça a été vraiment une conversion pour ma part parce que j'ai découvert un Jésus, Dieu, avec la Vierge et tous les saints et tous les anges, que le Seigneur venait pleurer. En fait, tout le ciel vient pleurer avec nous. Ils viennent se mettre à genoux et ils pleurent avec nous de cette situation qu'ils n'ont absolument pas désirée. Et moi, ça a été vraiment un chemin de guérison. Et du coup, de voir ma part, ça a été un chemin de guérison pour pouvoir aujourd'hui même témoigner devant vous. Sinon, je pense que je ne sais pas, je serai, je sais pas dans quel état je serai, mais ça me permet d'avoir cette parole assez libre.
4: Hyper sincère.
5: J'essaye en tout cas d'être au plus près de ce que je crois et en tout cas être au plus près de la vérité et c'est pas simple parce que même encore aujourd'hui ça peut être difficile avec le père de mes enfants et toujours se remettre dans cette justesse et j'aime cette phrase dans la Bible qui dit vérité et justice. En fait, si vous voulez, il y a la vérité, la justice, tout ça s'embrasse, ça apporte la paix. Sans vérité, sans justice, il n'y a pas de paix. Et je pense qu'on est tellement appelé à vivre en paix. Donc voilà, moi j'ai très envie d'avoir un cœur en paix et de donner de la paix autour de moi, de la joie, beaucoup de joie, et que mes enfants soient en paix, et voilà.
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4: Et dans Témoins, je reçois Florence Anne d'Ambroselier

0: hyper fragile. Ce qui me fait tenir, ce sont les autres. En fait, honnêtement, ça a été une vraie conversion pour moi de voir que Dieu est passé à travers les autres. Je crois que j'arrivais plus à prier. D'ailleurs, je vais vous dire, nous, on a une tradition familiale où on prie en famille, tous les soirs. On va à la messe, on essaye au plus près d'être fidèles avec nos pauvretés, évidemment. Hein. Mais,
1: c'est un rituel qui est important.
0: Un rituel qui était très important, qui est très important chez nous. Et je me souviens que j'allais à la messe avec mes enfants, et je le dis toujours avec beaucoup d'émotion. Et je faisais la prière avec mes enfants le soir. Et j'avais cette phrase qui revenait tout le temps au plus profond de mon être, c'était « Je veux revenir, revenez à moi de tout votre cœur ». Et moi, je disais au Seigneur « Je veux revenir à toi de tout mon cœur ». J'étais dans une incapacité réelle de prier, j'étais vraiment dans une souffrance, j'étais dans un dénuement psychologique, physiquement, j'étais très amaigrie, mes enfants étaient très petits, j'avais pas d'école, j'avais rien. Non, il faut imaginer la scène, c'était quand même assez, finalement, assez chaotique. Mes parents ont été d'une générosité incroyable et j'ai eu des amis exceptionnels. J'ai eu d'abord aussi des frères et sœurs exceptionnels.
1: Et un soutien familial.
0: Un soutien, ouais. Enfin, et ça, c'est la richesse des familles nombreuses, ça c'est évident. Et c'est surtout, j'ai eu un soutien, mais d'ailleurs, s'ils m'entendent, ceux qui me connaissent, que je ne connais même pas, des gens qui m'ont aidée matériellement, c'est-à-dire qui ont vraiment des gens, il y a eu une solidarité. Mmh. On s'est dit, il y a une femme qui arrive avec 9 enfants sous le bras, elle n'a pas un rond, elle n'a rien. J'avais même plus mes allocations familiales. Alors qu'avec 9 enfants, on peut se dire, on a pas mal. J'avais plus rien. J'avais plus rien. C'était le dénuement total. Et j'avais tout perdu. Et Dieu est passé. Et j'ai vraiment goûté à cette providence, mais qui est un peu hors sol. Parce qu'elle est presque un peu. J'avais la tête dans. J'allais dire. J'étais hors de l'eau. Et je me débattais comme je pouvais. Il fallait que je nourrisse ma famille. Il fallait que je m'occupe. Il fallait que je les scolarise. Il fallait tout ça. Enfin,
1: c'était de la survie, quoi.
0: Ouais, j'étais en mode survie. Et en fait, mon entourage a été. Mon entourage a été exceptionnel. Et avec une délicatesse, mais vraiment, j'allais dire, sans jugement. Et c'était moi qui me jugeais moi-même. Je culpabilisais beaucoup sur la situation dans laquelle je mettais mes enfants, énormément. Ça peut me revenir d'ailleurs de temps en temps, parce que c'est quand même une blessure qui est très forte. Je pense qu'on n'en guérit jamais d'une séparation ou d'un divorce. C'est terrible. Un divorce, c'est vraiment la plaie. C'est une plaie qui est purulente. Et même aujourd'hui, pourtant, j'ai la joie d'être mariée, d'avoir un mari extraordinaire. Ça reste une blessure qui reste au fer rouge. Et dans cette situation complètement chaotique, j'allais dire, c'était vraiment no man's land, c'était rien. Et ben, il y a eu des perles, des trésors, des douceurs, des caresses, des gestes, des sourires, des gens qui m'ont apporté des vêtements. J'ai eu énormément de vêtements. J'ai été très aidée par la banque alimentaire. J'ai découvert toute une compassion, toute une humanité parfois moi je suis parisienne, on râle beaucoup, les gens sont pas sympas parfois dans le métro. Parfois, ben là j'ai été hyper étonnée de voir une attention des gens qu'on n'imagine pas. En fait,
1: des petites mains invisibles,
0: et ça a été l'occasion pour beaucoup, je pense, d'exercer une forme de charité bienveillante, et j'ai trouvé ça extraordinaire.
1: Et alors petit à petit vous reprenez aussi, vous dites il faut que je travaille, il faut que je nourrisse quand même mes enfants.
0: Ça a été obligatoire pour moi. Le travail était vraiment salvateur. Il a fallu très très vite que je me mette au travail. J'ai eu besoin de travailler après, parce que je pense que je suis une femme qui est très. Voilà, j'ai un tempérament assez enthousiaste, je suis assez positive et c'est surtout que je suis assez active. Donc, très vite, j'ai eu besoin de me remettre sur le marché du travail. Donc, du coup, j'ai eu la chance de pouvoir travailler très vite à l'hôtel des ventes comme clerc de commissaire-priseur dans différentes études. Mais par contre, j'avais cet atelier, et ça, c'est très important que je le dise, c'est que j'ai voulu tout arrêter. Parce qu'il fallait que je nourrisse mes enfants et que l'atelier ne pouvait absolument pas nourrir toute cette nombreuse famille dont j'avais la charge. Et j'ai un ami prêtre qui a été un vrai soutien durant cette période et qui m'a dit une chose. Et en fait, qui a sauvé l'atelier de l'Enfant Jésus. En tout cas, il a participé à ce que l'atelier de l'Enfant Jésus existe aujourd'hui. Il m'a dit « Très bien, Florence-Anne. Il faut que tu ailles travailler parce que c'est ton devoir. Il faut que tu ailles gagner ta vie parce que c'est ton devoir. Mais n'oublie pas ce pourquoi tu es appelée. » Et l'atelier de l'Enfant Jésus, je réponds à un appel. Et donc, il m'a dit, je t'invite à dessiner au moins une fois par semaine. N'oublie jamais ça. Et donc, je me suis un peu par obéissance. Je me suis dit, OK, j'y vais. Et une fois par semaine, je dessinais.

0: sans commande, sans rien. Et de temps en temps, j'avais un petit truc qui arrivait. Et j'ai continué comme ça. Puis d'une commande à dessiner une fois par semaine, je me suis vue dessiner deux fois, trois fois. Puis comme je travaillais à plein temps,
1: et bien j'étais
0: du coup obligée de travailler la nuit. Je me suis acheté une lampe de jour. Ça a changé ma vie. Donc là, je me suis mise à travailler très longtemps dans la nuit. Et puis un jour, dans sa grande bonté, le Seigneur a permis que l'atelier prenne plus de place. Et du coup, j'ai pu me libérer du marché de l'art que j'aime beaucoup aussi. Et puis, j'ai travaillé après en freelance dans le marché de l'art. Et puis, petit à petit, ça s'est équilibré. Et du coup, j'ai pu vraiment, d'une manière officielle, ouvrir l'atelier de l'Enfant Jésus. Et là, je réponds pleinement à cet appel missionnaire, vraiment, pour moi, de célébrer toutes les joies du sacrement. Parce qu'on rencontre Jésus dans les sacrements. Donc moi, je suis très heureuse de participer à ça.
1: Vous participez à ça avec l'atelier de l'Enfant Jésus et c'est une forme de vocation aussi. Vous faites aussi une demande en nuité de mariage au bout de combien de temps de séparation et c'est une démarche qui a été un peu éprouvante.
0: Éprouvante. Alors moi, en fait, ça a été long parce que je savais pas qu'il fallait divorcer pour demander à l'époque la reconnaissance en nullité. Donc moi, j'avais commencé par une séparation de corps. Et puis ensuite, du coup, ce temps entre la séparation de corps et le divorce qui a été d'une durée de 3 ans, ça m'a permis en fait d'écrire un mémoire et vraiment de refaire cette lecture intérieure accompagnée d'une avocate ecclésiastique pour pouvoir relire justement toute mon histoire. Et c'est là où l'Église a été d'une accompagnatrice exceptionnelle. Alors quand je dis l'Église, c'est évidemment l'avocate ecclésiastique, les juges, les témoins. J'ai découvert une mère, en fait, qui me disait « Mais Florence-Anne, en fait, on t'aime. En fait, on t'aime, mais raconte-nous ton histoire. Raconte-nous ce que tu as traversé et qu'est-ce qu'on peut faire pour t'aider. Comment on peut effectivement voir avec toi là où tu as eu mal, là où c'est pas juste, là où effectivement l'Église, on n'était pas d'accord, mais tu n'as pas su écouter. » Et moi, ça a été une vraie conversion de découvrir que j'avais pas su écouter. J'avais pas su entendre, j'avais pas su voir, et que du coup, je me suis engagée un peu tête baissée avec le père de mes enfants, et que j'aimais, mais en fait, aimer, parfois, effectivement, ça paraît étonnant de dire ça, ne suffit pas, il faut se choisir, et il faut se choisir avec, en vérité et avec, en toute liberté.
1: Et vous dites que Dieu passe là où il y a des brèches, des entailles, je trouve que c'est très beau. La fragilité, c'est une force.
0: Moi, j'ai découvert que c'était une vraie force. Et vous voyez, aujourd'hui, je suis là, je témoigne en toute simplicité de toutes ces fragilités que j'ai. Parce qu'aujourd'hui, je suis une femme par la grâce de Dieu, est rétablie. Je peux le dire aujourd'hui, vraiment, ça va faire plus de 10 ans maintenant que je suis arrivée. Ça va faire 13, 14 ans que je suis arrivée à Paris avec tous mes enfants. Et vraiment, le Seigneur a participé grandement, en toute grande partie à mon rétablissement. Mais avec toutes ces blessures, ces entailles, comme vous dites, et ce diamant que je suis, si je peux me permettre, il y a peut-être une entaille, il y a peut-être une fêlure, il y a peut-être un petit truc, mais il brille. Et j'ai envie de le faire briller. Et avec cette entaille, j'ai pas du tout envie qu'on l'efface. J'ai pas envie du tout d'être un diamant synthétique. Je veux être un vrai diamant aux yeux de Dieu, et pour la société, pour le monde qui nous entoure, et pour d'abord mon prochain, qui est mon mari, et mes enfants. Je veux leur montrer la joie que c'est de connaître Dieu et de découvrir sa miséricorde, en fait. Parce que c'est vraiment ça, c'est le mystère.
1: Florence Anne Ambroselien, un immense merci de votre témoignage. Je vous le confirme, vous êtes un diamant qui brille. 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Aussi.
0: Bien sûr, il faut surtout n'hésitez pas, c'est tous les sacrements, il faut y aller, c'est beau. 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Je vous accueillerai avec joie.
1: Et puis vous pouvez évidemment retrouver cette émission sur RCF Notre-Dame et sur toutes les plateformes. Merci.

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1: Bonjour à tous. Cette semaine, dans le béaba du christianisme, on va en quelque sorte se mettre à table. Dans la Bible, la nourriture est souvent évoquée. Chaque fruit, chaque plat, chaque boisson porte une signification qui dépasse l'aliment lui-même, du pain partagé au vin versé, des fruits du jardin d'Éden à la manne du désert. Les récits bibliques utilisent la nourriture pour parler de vie, d'alliance, de partage, mais aussi de tentation ou de transformation intérieure. On va essayer de décrypter ces symboles avec l'abbé Charles-Antoine Fogielmann, docteur en sciences des religions, enseignant à l'Institut supérieur de sciences religieuses et à la faculté Notre-Dame du Collège des Bernardins.
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1: Père Charles-Antoine Fogielmann, bonjour.
2: Bonjour.
1: Alors, on l'a dit en introduction, dans la Bible, la nourriture est un peu omniprésente. Pourquoi est-ce que Dieu parle si souvent de nourriture à travers le langage de la table, les repas?
2: Eh bien, tout l'Ancien Testament est une préparation à l'accueil du Christ et à l'incarnation. La nourriture est sans doute l'acte le plus incarné que nous posons dans notre vie quotidienne. Mais également, le fait que Dieu se révèle à travers la nourriture prépare la façon dont nous le rencontrons, nous, quotidiennement, puisque notre rencontre la plus intime avec le Christ, c'est l'Eucharistie. Et quand nous consommons le corps du Christ dans l'Eucharistie, comme dit saint Augustin dans le 7e livre des Confessions, ce n'est pas comme une nourriture ordinaire que nous assimilons à notre corps, c'est nous qui sommes assimilés au corps du Christ. Donc la nourriture, la façon dont nous la vivons, a une place particulière dans notre relation avec le Christ, puisqu'elle est au centre de notre rencontre avec lui.
1: Alors, on va revenir sur le plus symbolique de tous ces symboles, c'est le pain. Il revient souvent de la manne du désert jusqu'à la scène. Qu'est-ce que représente le pain dans la foi chrétienne?
2: Alors, le pain, c'est la nourriture effectivement quotidienne, c'est l'aliment qui sustente un homme ou une femme au cours de sa route. Et le pain par excellence, effectivement, c'est le pain que les Israélites ont consommé pendant leur marche au désert. C'est ce pain de la route, un pain qui n'est pas un pain levé, mais un pain azim, un pain qui ne fait pas autre chose que d'assouvir la faim la plus basique de l'homme, sans satisfaire le sens du goût, sans être un aliment de luxe. C'est ce qui permet de marcher jusqu'à un but désiré, vers la terre promise. C'est un aliment de l'entre-deux, c'est un aliment qui nous permet de subsister jusqu'à ce qu'on atteigne le but désiré.
1: Un pain qui tombe du ciel aussi.
2: Et un pain qui tombe du ciel, qui vient à notre rencontre.
1: Alors, quand Jésus dit « je suis le pain de vie », qu'est-ce qu'il faut comprendre à travers ces paroles?
2: Alors, quand il dit « je suis le pain de vie », il dit qu'il est un pain d'une nature supérieure à celui que les Israélites ont connu et qui, justement, leur ont permis d'aller jusqu'à la rencontre avec lui. Une fois qu'on a atteint le terme, une fois qu'on a atteint la rencontre avec le Christ, on découvre un monde supérieur. Et dans le Notre Père, vous savez que la demande de Notre Père, où on demande d'avoir notre pain, est formulée de façon un petit peu énigmatique dans le texte des Évangiles. On traduit aujourd'hui notre pain de ce jour, notre pain quotidien. Mais le mot grec employé est un mot assez rare qui est susceptible de plusieurs traductions. Et une traduction que nous propose par exemple saint Jérôme, c'est notre pain sursubstantiel. C'est un pain qui est d'une nature plus élevée ou plus haute que celle que nous connaissons dans le monde de quotidien.
1: Alors, il y a le pain, il y a le vin aussi qui accompagne le pain dans la liturgie. Dans la Bible, il évoque la joie, mais c'est aussi le sang versé. Oui. Comment finalement concilier ces deux dimensions?
2: Alors, le vin a plusieurs significations dans la Bible. C'est d'abord l'aliment de la fête. C'est pas l'aliment qu'on consomme tous les jours, j'espère.
1: Les noces de Cana, par exemple.
2: Les noces de Cana, c'est l'aliment de la réjouissance. Et c'est justement l'aliment que les Israélites ne consommaient pas pendant leur marche au désert. Puisque pour consommer du vin, il faut le cultiver. Pour cultiver du bon vin, il faut passer un certain temps, plusieurs années, même plusieurs décennies, en un seul lieu. Il faut cultiver la vigne, l'émonder, sélectionner les bons cèpes qui donnent le meilleur raisin. Et donc, évidemment, les Israélites n'ont pas pu cultiver de vin pendant leur errance au désert. Et pendant tout ce temps des 40 ans de la marche des Israélites au désert, le vin restait l'aliment que l'on consommerait une fois qu'on serait sur la terre promise, une fois qu'on aurait pris possession de ce lieu promis par le Seigneur. D'ailleurs, la première chose qu'ont vu les explorateurs qui étaient envoyés en avant des Israélites par Moïse, C'est au chapitre 13 du livre des Nombres que c'est raconté. Première chose qu'ils ont vu, les habitants du pays de Canaan qui portaient une grappe de raisin d'une taille qui leur paraissait gigantesque et qui montre le désir qu'ils avaient de finalement prendre possession de ce lieu et de s'y établir. Et donc nous aussi, lorsque nous consommons le vin, en particulier dans l'Eucharistie, ça nous évoque la prise de possession de la terre que nous espérons du royaume des cieux.
1: C'est aussi le sang versé.
2: Et c'est aussi le sang versé, parce que comment est-ce que finalement nous sommes introduits dans ce royaume des cieux? Par la passion du Christ. Et dans sa passion, il a versé son sang. À la veille de sa passion, il a versé les libations de vin qui étaient prescrites par le rituel de la Pâque juive. Et explicitement, dans le rituel de la Pâque, le vin est comparé au sang. D'ailleurs, c'est assez intéressant. Dans la plupart des pays du monde antique, le vin qui était consommé était un vin blanc, flava vina, dit Virgile, tandis qu'en Terre Sainte, on consommait un vin rouge, et dans toutes les littératures prophétiques, les prophètes comparent sans cesse le vin au sang de la grappe.
1: C'est une manière aussi de montrer cette incarnation du Christ aussi, j'imagine, pour les croyants.
2: Tout à fait. Alors, dans l'Eucharistie, on a le corps et le sang du Christ. Et lorsqu'on célèbre la messe, on a réellement cette incarnation du Christ qui joue un rôle essentiel, puisque dans le sacrifice de la messe, dans la consécration séparée du pain et du vin, du corps et du sang, on sépare le corps du Christ de son sang, et donc on réactualise la mort du Christ, la séparation de son corps et de son sang qu'il a vécu sur la croix, pour les réunir juste avant la communion par le geste de l'immixtion. Le prêtre réunit une parcelle de l'hostie dans le sang du Christ. Donc c'est vraiment le corps souffrant du Christ qui est sous nos yeux à la messe pour être ensuite le corps ressuscité et glorieux, triomphant.
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1: Et cette semaine, dans le béaba du christianisme, on parle des symboles de la nourriture dans la Bible avec l'abbé Charles-Antoine Fogelmann, docteur en sciences des religions. Vous êtes également enseignant à l'Institut supérieur de sciences religieuses et à la faculté Notre-Dame du Collège des Bernardins. On a parlé du pain, du vin. On va parler aussi d'un symbole qui est assez caractéristique des chrétiens, c'est le poisson. C'est devenu un signe de reconnaissance dès les premiers chrétiens. Pourquoi cet animal a-t-il cette force symbolique en quelque sorte ?
2: Bien, il y a plusieurs raisons. La première, c'est que le poisson, c'est l'aliment que produisaient en quelque sorte les apôtres, qui étaient pêcheurs de profession. Et le Christ, en les appelant, en a fait des pêcheurs d'hommes. Donc les poissons qui sont dans le lac de Galilée sont le symbole de toutes ces âmes qui sont dispersées dans le monde et que l'Église a pour mission de ramener sur la terre. Alors c'est un peu paradoxal, puisque quand on pêche des poissons, ben, ils meurent. Et effectivement, être converti, c'est passer par une sorte de mort, mais une mort qui ouvre vers la vie. Et donc les chrétiens sont ces gens transformés par une expérience radicale qui les saisit, qui les fait passer par la mort du Christ pour les ouvrir à une vie nouvelle. Mais également dans les premiers temps du christianisme, ce poisson a été symbole des chrétiens, puisque le mot grec qui veut dire poisson, ictus, c'est aussi un acronyme de Jesus Christos Theou Huios Soter, c'est-à-dire Jésus-Christ, fils de Dieu sauveur. Donc c'est une sorte de signe de reconnaissance secret à l'époque où les chrétiens étaient persécutés. En prononçant le mot poisson, eh bien, ils se reconnaissaient les uns les autres comme membres de cette église qui était déjà encore secrète.
1: Secrète balbutiante. Autre symbole connu, Père Charles-Antoine Fogelmann, c'est la pomme, le fruit défendu.
2: Voilà.
1: Dès le début.
2: Alors la pomme, qui est devenue la pomme dans les représentations classiques de l'iconographie occidentale, à cause de la traduction qui était faite du texte hébreu de la Genèse, poma, en latin, ça veut dire pas la pomme, mais le fruit en général. Et donc c'est pour ça que les peintres, ayant à l'esprit le mot pomme, ont représenté le fruit défendu comme étant une pomme. Mais dans le texte d'origine, ce n'est pas une pomme particulièrement, c'est un fruit dont on ne sait pas grand-chose, sinon qu'il donne de faire l'expérience du bien et du mal. Le fruit défendu, c'est le fruit de la connaissance du bien et du mal, comme on traduit parfois, mais cette connaissance, c'est pas le fait de distinguer le bien et le mal. Ça, Adam et Ève étaient bien au courant qu'il y avait des choses qui étaient bonnes, c'est ce que le Seigneur avait ordonné, des choses qui étaient mauvaises, c'est ce que le Seigneur avait défendu. Mais la connaissance dont il est question, c'est la connaissance par expérience. Dieu ne voulait pas qu'on fasse l'expérience du mal, mais uniquement celle du bien. Et donc Ève, en transgressant cet interdit, en faisant la connaissance par expérience du mal, a ressenti dans sa chair qu'elle était séparée de Dieu. Et elle n'a pu le faire que parce que ce fruit, comme disait le livre de la Genèse, au chapitre 3, était désirable pour acquérir l'intelligence. Mais l'intelligence qu'elle a acquise, ce n'est pas une intelligence de choses élevées et supérieures, c'est la sagesse malheureuse du fait d'avoir connu le mal.
1: D'avoir connu le mal, un autre symbole de la nourriture, c'est le fameux plat de lentilles. Là aussi, on est peut-être aussi sur cette notion de bien et mal, acceptation de ce plat de lentilles contre le droit d'aînesse.
2: Tout à fait. Alors, c'est dans l'histoire de Jacob et d'Ésaü. Ésaü, qui est l'aîné, cède son droit d'aînesse un jour qu'il revient de la chasse bredouille, sans avoir pris la nourriture qui est désirable, savoir le gibier, et il échange ce qui est son droit imprescriptible contre une nourriture de moindre qualité, qui sont les lentilles. Dans les sociétés antiques, le plat de fête par excellence, c'était la viande, tandis que les légumes, d'une façon générale, étaient un plat moins prisé, et les lentilles, c'était le plat du pauvre parmi les pauvres. Et donc, Ésaü échange ce qu'il y a de meilleur contre ce qu'il y a de moins bon. Et c'est comme une allégorie du péché. Lorsque on fait quelque chose qui est contraire à la volonté de Dieu, on échange ce qui est de plus désirable, mais peut-être intangible, c'est-à-dire l'amitié avec Dieu, contre un bien immédiat, mais dont on se rend immédiatement compte que c'est quelque chose qui est médiocre et qui ne satisfait pas vraiment, comme en tout cas selon l'auteur de cette histoire, un plat de lentilles est moins satisfaisant à manger qu'un bon gibier.
1: On va terminer par une note positive, le lait, le miel. Quelle promesse de Dieu finalement se cache derrière ces images gourmandes ?
2: Alors le lait, le miel, c'est l'aliment qui est donné de façon gratuite. Alors, c'est raconté aussi dans l'histoire de Samson qui, dans le livre des Juges, croise une ruche que des abeilles ont faite dans le cadavre d'un lion, et il est heureux de trouver un aliment doux dans le corps d'un animal vorace. Donc le miel est symbole de la grâce gratuitement donnée par Dieu, de la même que la crème dans le lait, voilà, et la surabondance d'un aliment déjà copieux. Donc ces deux aliments sont l'image de la surabondance que la grâce donnée gratuitement par Dieu.
1: Merci beaucoup, Père Charles-Antoine Fogielma, d'être venu nous éclairer sur tous ces symboles de la nourriture dans la Bible. Vous pouvez évidemment retrouver cette émission sur rcf.fr, sur toutes les plateformes. Et puis, pour aller plus loin, je vous renvoie également sur le site collège des bernardins.fr. Merci.
2: Merci à vous.

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1: Aujourd'hui, nous sommes le 7 juin. En février 1948, le coup de Prague a provoqué le remplacement de la Troisième République tchécoslovaque par un régime communiste. La dernière étape de ce processus a lieu le 7 juin 1948, avec la démission d'Édouard Beneš, le président de la République.
2: En Tchécoslovaquie, l'Assemblée nationale, après la démission du président Beneš, qui restera pour les peuples l'exemple d'un démocrate fervent, en élisant à l'unanimité l'unique candidat, M. Clément Gottwald, leader communiste, la crise tchécoslovaque trouve ici son achèvement logique. L'avènement du président Gottwald donne vie à la nouvelle constitution non promulguée par Beneš et assure au parti communiste tous les leviers de commande.
1: Édouard Beneš mourra le 3 septembre 1948. Cette bascule de la Tchécoslovaquie dans le camp soviétique obligera les États-Unis à accélérer leur aide aux pays européens avec l'adoption du plan Marshall. Un mois après la victoire du Front populaire aux élections législatives de 1936, le premier gouvernement de Léon Blum est formé le 4 juin. Devant la situation sociale, le 7 est organisé une réunion de négociation regroupant le gouvernement et les organisations patronales et syndicales à l'hôtel de Matignon.
3: Les accords Matignon sont signés dans la nuit et c'est l'explosion de joie. Les concessions vont plus loin que le programme de Front populaire. Les salaires, la semaine de 40 heures, les congés payés, les conventions collectives, les délégués du personnel.
1: Pour la petite histoire, les accords de Matignon sont signés à minuit 40 le 8 juin, bien que le texte indique comme date le 7 juin 1936. Le 29 mai 1942, les Allemands adoptent leur 8e ordonnance, obligeant le port de l'étoile jaune qui devient obligatoire en zone occupée à partir du dimanche 7 juin 1942.
4: Les Allemands vont imposer l'étoile jaune aux Juifs français.
1: Henri Amouroux, historien.
4: Ils avaient recensé les Juifs, ils avaient établi contre eux toute une série d'interdictions et puis finalement on décide de les marquer, de les signaler par une étoile jaune qui les signalera à la population et également au service de police lorsqu'il faudra organiser les grandes rafles et les déportations qui suivront.
1: L'étoile jaune ne sera pas portée dans la zone libre, même après l'envahissement de celle-ci par les Allemands le 11 novembre 1942, le gouvernement de Vichy préférant le rajout sur les papiers d'identité de la mention « Juif ».
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1: La culture à présent, avec la naissance le 7 juin 1919 de Roger Borniche. Il est d'abord comique troupier, puis chansonnier au caveau de la République avant la guerre. Il entre dans la police où il deviendra inspecteur. Roger Borniche a également signé 28 romans policiers. Il meurt en 2020. Et puis c'est le 7 juin 1965 que voyait le jour Jean-Pierre François, joueur de foot passé par Dijon et Saint-Étienne. Après la fin de sa carrière sportive, il se lance dans la chanson avec le tube « Je te survivrai », une chanson écrite par Didier Barbelivien.

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1: Bonjour, aujourd'hui nous fêtons les Gilbert et les Mériadec. Saint Gilbert est l'un des disciples de saint Norbert que nous fêtions hier. Il est donc du XIIe siècle. Chevalier appartenant à la haute noblesse d'Auvergne, homme marié, il s'engagea dans la deuxième croisade, prêchée par saint Bernard. Croisade qui fut un désastre militaire. De retour, se sentant miraculeusement rescapé, il décida de se consacrer à Dieu et avec l'accord de son épouse Péronelle ou Pétronille, il entra chez les Prémontrés et fit construire dans l'Allier deux monastères, l'un pour lui et l'autre pour son épouse, qui deviendra sainte elle aussi, et aussi pour leur fille, la future bienheureuse Poncie. Il fit aussi construire un hôpital. Saint Gilbert attira des foules et les miracles se multiplièrent. Si les Auvergnats fêtent Saint Gilbert, les Bretons, quant à eux, fêtent aujourd'hui Saint Mériadec, évêque de Vannes au 7e siècle. Ce prénom signifie « le front pur ». Issu de la lignée des rois de Bretagne, homme raffiné et cultivé, il devient prêtre, contre la volonté familiale, et partit évangéliser la Cornouaille. Mais les persécutions du chef païen Théodoric sont telles qu'il retraverse la Manche pour regagner la Bretagne continentale. Et selon la légende bretonne, cet homme de Dieu apprivoisa un loup qui terrorisait le bourg de Plouganou. Puis, il se serait retiré dans les environs de Pontivy pour fuir la foule qui le suivait. Enfin, il fut nommé évêque de Vannes et aurait fait fuir tous les brigands en déchaînant contre eux le feu du ciel. Alors, bonne fête aux Bretons et aux Auvergnats.
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3: En ce temps-là, Jésus disait aux foules des Juifs : Moi, je suis le pain vivant qui est descendu du ciel. Si quelqu'un mange de ce pain, il vivra éternellement. Le pain que je donnerai, c'est ma chair, donnée pour la vie du monde. Les Juifs se querellaient entre eux. Comment celui-là peut-il nous donner sa chair à manger ? Jésus leur dit alors : Amen, amen, je vous le dis. Si vous ne mangez pas la chair du Fils de l'homme, et si vous ne buvez pas son sang, vous n'avez pas la vie en vous. Celui qui mange ma chair et boit mon sang a la vie éternelle, et moi, je le ressusciterai au dernier jour. En effet, ma chair est la vraie nourriture, et mon sang est la vraie boisson. Celui qui mange ma chair et boit mon sang demeure en moi, et moi je demeure en lui. De même que le Père, qui est vivant, m'a envoyé, et que moi je vis par le Père, de même celui qui me mange, lui aussi vivra par moi. Tel est le pain qui est descendu du ciel. Il n'est pas comme celui que les pères ont mangé. Eux, ils sont morts. Celui qui mange ce pain vivra éternellement.

Nous avons ce dimanche l'évangile central de ce long discours sur le pain de vie chez saint Jean. Celui-ci n'a pas raconté l'institution de l'Eucharistie, car les autres l'ont déjà fait, mais il nous donne beaucoup mieux. Il nous donne la compréhension de ce grand mystère, la présence de Jésus qui demeure dans un morceau de pain devenu sa chair. Comment peut-il dire cela, disent les Juifs incrédules, et comment aussi Nicodème avait dit « Comment puis-je revenir dans le sein de ma mère ?» ou même la Samaritaine qui avait dit « Mais comment peut-il puiser l'eau vive ?» et Marie elle-même qui avait dit « Comment cela se fera-t-il » Parce que cette image est vraiment trop forte. Alors est-ce une façon de parler, une analogie avec de la chair ? Certains diront que c'est un symbolisme, que ce n'est pas une présence réelle. Eh bien non, Jésus insiste par 6 fois pour dire ce réalisme. Le pain donné à la scène, le corps donné à la croix, ce n'est pas un symbole, mais bien son corps qui s'offre sur le Golgotha, où Marie, Jean, Marie-Madeleine et le centurion l'ont vu. C'est 6 fois affirmé cette réalité présente, qui est la présence réelle, la chair du Fils de l'homme, chair qui nous ressuscite, vraie nourriture qui nous fait demeurer en lui, qui nous fait vivre en lui, comme lui vit dans le Père. Ce n'est pas la même chose que la manne ancienne, puisque ça devient le pain de vie éternelle. Et en plus, il ajoute le sang. L'Eucharistie nous christifie, elle nous divinise, elle prépare notre résurrection finale et notre incorporation dans le royaume, où nous serons alors sans du tout les espèces eucharistiques, nous serons tout en Dieu, tous en Dieu. En tout, c'est enthousiasmant, n'est-ce pas ?

Notre Père, qui es aux cieux, que ton nom soit sanctifié, que ton règne vienne, que ta volonté soit faite sur la terre comme au ciel. Donne-nous aujourd'hui notre pain de ce jour. Pardonne-nous nos offenses comme nous pardonnons aussi à ceux qui nous ont offensés. Et ne nous laisse pas entrer en tentation, mais délivre-nous du mal. Car c'est à toi qu'appartiennent le règne, la puissance et la gloire pour les siècles des siècles. Amen.

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3: Bienvenue dans Comme une planète en Lorraine. Alors aujourd'hui, nous accueillons Charlotte Maricot, que je vais laisser se présenter. Bonjour Charlotte.
4: Bonjour Fabienne.
3: Alors en termes de présentation, dites-nous un petit peu plus sur vous.
4: Eh bien, moi, je suis praticienne en herboristerie. Donc, je me suis spécialisée dans l'utilisation des plantes sauvages.
3: L'utilisation des plantes sauvages. Alors, c'est le thème un petit peu de cette période. On a chaud, on a très très chaud. Comment est-ce que les plantes, justement, peuvent nous aider dans ce contexte?
4: En fait, elles vont pouvoir nous aider sur tout un tas d'axes différents. En fait, ce qui est d'abord intéressant, c'est de regarder... Qu'est-ce qui se passe pour nous quand on a très chaud? Et généralement, la première chose qu'on va observer, c'est que on transpire énormément. Et avec cette chaleur et cette transpiration vient aussi beaucoup de fatigue. Parce que dans ces moments-là, ce qu'on perd, c'est énormément de minéraux. On pense au magnésium, par exemple, au zinc. Et ces minéraux-là, en fait, on peut les retrouver grâce aux plantes. On a toute une catégorie de plantes qu'on appelle les plantes nourrissantes ou reminéralisantes qui vont pouvoir nous aider à récupérer ces minéraux. Je pense par exemple à l'une de celles qui est peut-être la plus détestée et la plus connue de toutes, qui est l'ortie par exemple.
3: L'ortie, oui, voilà, on a juste des souvenirs de piqûres et de petites boursouflures qu'on a vraiment très envie de gratter, qui sont très urticantes. Alors avant qu'on développe vraiment le cœur du sujet, vous nous avez préparer une petite citation qu'on va écouter avec plaisir.
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4: C'est une citation d'Henri David Thoreau qui dit « Ce qui compte, c'est pas ce qu'on regarde, c'est ce qu'on voit ». Et je trouve que cette citation, elle est intéressante parce que quand on parle des plantes sauvages, la plupart du temps, on voit des étendues de vers, on n'identifie rien de particulier et parfois on en identifie quelques-unes, mais à part le fait que c'est des plantes qu'on piétine, qu'on arrache, on ne sait pas forcément... quelles sont les qualités de ces plantes-là et ce qu'elles peuvent aussi nous apporter.
3: Oui, parce que ce qu'on voit dans ce qu'on distingue sans avoir de connaissances particulières, c'est par exemple un jardin avec des fleurs qu'on a plantées, qui ont été installées, qui ne sont pas spontanées, mm-hmm. contrairement à ce qui pousse dans nos jardins de façon un peu sauvage. Je pense aux pâquerettes, là j'ai des images de choses comme ça, ou de pissenlits. Et je repense à cette ortie... Est-ce qu'on peut partir là-dessus pour voir comment cette plante peut être bénéfique pour nous,
4: hein? Ouais, l'ortie, c'est vraiment une super plante. Déjà, c'est une plante qui est quand même appréciée au jardin, parce que du coup, on peut en faire le fameux purin d'ortie qui est bien connu des jardiniers.
3: Qui est un engrais.
4: C'est ça, qui est un engrais. Et autant elle va être appréciée au jardin, autant elle sera aussi bonne pour nous, puisque c'est une des plantes qui est la plus riche, finalement, en tout un tas de minéraux, de vitamines. Et elle a cette capacité à... vous savez, par exemple, quand on prend de la vitamine D, on sait qu'il faut prendre de la vitamine C avec pour pouvoir mieux la fixer.
3: Il faut associer, il faut faire des associations.
4: Il faut faire des associations toujours. Et l'ortie, en fait, est suffisamment riche pour nous permettre d'avoir ces associations rien qu'en la consommant, elle.
3: D'accord.
4: Ce qui fait qu'elle facilite grandement l'assimilation de toutes ces propriétés.
3: Alors, il me vient une image de soupe d'ortie. J'ai dû voir ça quelque part dans, dans des bouquins. On la consomme comme ça, on la mange pas en salade.
4: Ah, on pourrait.
3: On pourrait.
4: On pourrait. Le problème de la soupe d'ortie, c'est que bien souvent, en fait, on la fait trop cuire et donc, on détruit une partie des vitamines qu'elle contient.
3: Ouais, ouais.
4: Mais on pourrait la manger crue. On le fait d'ailleurs et quand on organise des balades, on propose aux gens de tester la dégustation d'une feuille crue. En fait, pour qu'elle, ce qui empêche sa consommation crue, c'est le fait qu'elle ait ses poils urticants qui sont douloureux.
3: Oui, oui.
4: Mais si on l'écrase, les poils se cassent et il n'y a plus aucun problème.
3: D'accord, donc on a ce... Comment ça s'appelle? Je ne sais plus.
4: Le mortier.
3: Un mortier, voilà.
4: Oui, ou juste en les écrasant au rouleau à pâtisserie, par exemple.
3: Ah oui, d'accord, ça
4: et
3: suffit
4: là, une...
3: pour...
4: Petite particularité, c'est que quand on fait sa cueillette d'ortie et qu'on veut laver les feuilles, une fois que l'ortie est dans l'eau, elle ne pique plus, en fait. On peut la toucher sans
3: D'accord,
4: aucun problème.
3: D'accord, elle perd ses défenses, on va dire.
4: C'est
3: Quelle autre plante est bénéfique, alors, pour nous, quand il fait chaud?
4: Alors... Donc, on a vu qu'il y a cette question de la minéralisation qui est importante. Mais il n'y a pas que ça. Il y a aussi la question de la déshydratation. Et souvent, on a soif, on a très soif.
3: Oui.
4: Et on pense pas toujours forcément à boire de l'eau parce qu'on a envie de boire quelque chose qui va être assez, assez désaltérant. Et donc, pour ça, on a deux catégories de plantes qui sont intéressantes. On a les plantes qui sont dites riches en mucilage. Et les mucilages, cette... substance un petit peu gélatineuse qui va être capable d'absorber l'eau. C'est ce qu'on retrouve dans la guimauve, par exemple. La racine
3: D'accord.
4: de guimauve qui donne le bonbon,
3: oui.
4: ce côté très spongieux, moelleux, ou dans le psyllium ou les graines de chia, par exemple. Donc, on a des plantes comme ça. Je pense, par exemple, à la mauve, mais qui est très jolie, mais qu'on trouve plus facilement dans nos jardins. Par exemple, on a le plantain.
3: Oui.
4: Le plantain auquel on ne pense pas, enfin, qui est noyé là dans le trèfle et le gazon, comptons allègrement.
3: Alors, je connais le plantain parce que justement, il est souvent, il pousse très près des orties. Et
4: oui.
3: ça en fait, un anesthésion local.
4: C'est ça.
3: On se le frotte sur la piqûre.
4: C'est
3: et...
4: ça. Et c'est en partie à cause de ces mucilages, justement.
3: D'accord.
4: C'est parce que les mucilages vont avoir ce côté très apaisant, en fait, qui va venir envelopper.
3: Oui. Mais on peut aussi la consommer, alors.
4: On peut aussi la consommer.
3: Crue.
4: On peut
3: Pareil,
4: la consommer. Alors souvent on la prend en tisane et on pourrait tout à fait imaginer là une tisane à base de mauve, à base d'ortie, à base de plantain pour s'hydrater correctement et obtenir ces mucilages. Les mucilages sont un petit peu fragiles à la chaleur. Du coup, on va privilégier une température assez basse.
3: Une boisson fraîche.
4: Et on peut aussi la boire froide, attendre que la température redescende pour la consommer.
3: Un carpaccio, un gazpacho.
4: Un gazpacho.
3: Un gazpacho de plantain, ça fait rêver.
4: C'est pas très vendeur, je pense. Mais
3: Avec quelques petites fleurs de pensée par-dessus.
4: On pourrait améliorer ça. Bah, la pensée est aussi riche en mucilage, d'ailleurs. Mais on pourrait améliorer ça en utilisant des plantes qui sont rafraîchissantes. On dit qu'elles ont une énergétique rafraîchissante
3: D'accord.
4: et elles vont amener une sensation de froid. C'est le cas, par exemple, de la menthe.
3: Oui, là, tout de suite, on
4: Voilà, on perçoit, on part sur une menthe poivrée, par exemple, ce côté assez, assez fort. On pourrait imaginer rajouter dans cette infusion froide de la menthe. On pourrait imaginer aussi ramener... du tilleul, de la mélisse, de la verveine citronnée, toutes ces plantes en fait qui vont avoir un arôme qui va être très mentholé ou citronné en fait, qui va modifier notre perception en fait de la chaleur.
3: D'accord. Donc ça, ces plantes-là, on les trouve dans les jardins.
4: Oh, il y en a pas mal qu'on trouve
3: de façon sauvage.
4: Il y en a pas mal qu'on trouve dans les jardins. La mauve, on la trouve assez facilement. Le plantain, très facilement. La menthe, le plus souvent, elle est cultivée.
3: Oui.
4: Et c'est une plante qui aime bien sortir des jardins parce qu'elle est assez...
3: elle se balade.
4: Voilà,
3: elle est
4: c'est
3: assez
4: ça.
3: Invasive, entre guillemets.
4: Et pareil pour la mélisse.
3: Oui.
4: Qui est une plante qu'on trouve facilement puis qui est très abondante. Le tilleul, on en trouve, alors, pas à l'état sauvage, mais on en trouve énormément puisqu'il a été beaucoup planté à une époque.
3: Oui, c'est la période en ce moment.
4: Et c'est en ce moment,
3: On les sent bien. Ouais.
4: Tout à fait. C'est très agréable.
3: Est-ce qu'il y a une recommandation en termes de concentration de plantes, si on se fait un sirop ou une décoction, est-ce qu'il faut Est-ce qu'on peut en mettre autant qu'on veut? Est-ce qu'il n'y a pas de contre-indication, par exemple?
4: Non, il n'y a pas de contre-indication sur ces plantes-là, à part peut-être l'ortie, parce que l'ortie a un effet extrêmement diurétique. Du coup, il faut faire attention quand on a des problèmes de reins ou de tension trop basse. Mais en dehors de ça, il n'y aura pas de contre-indication.
3: Très bien.
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3: Alors, si on disait à nos auditeurs, nos auditrices, aujourd'hui, je m'y mets, je crois qu'on a une petite surprise.
4: Une petite recette.
3: Oui.
4: Ouais, alors on pourrait imaginer effectivement un super cocktail pour pouvoir impressionner ses invités, un cocktail sans alcool et qui serait top. On pourrait imaginer une base d'ortie. Donc on irait cueillir quelques sommités d'ortie, donc les premières feuilles du début. On pourrait aller ramasser aussi un peu de gaillet.
3: Et, je ne sais pas ce que c'est.
4: Alors, le gaillet, c'est une plante, je suis sûre que tous ceux qui ont l'habitude de se promener la connaissent.
3: Ouais.
4: C'est une plante qui grimpe un petit peu et qui a tendance à s'accrocher à nos vêtements.
3: Ah oui, je la connais, celle-là. Voilà. J'en ai dans mon jardin.
4: Et ça, c'est ça une fait super
3: des
4: plante.
3: De longues tiges.
4: Oui, une longue tige avec des feuilles qui sont sur un seul rang.
3: Ça fait des petits frisottis comme
4: ouais,
3: ça.
4: C'est ça.
3: Ouais.
4: Et cette plante-là est super.
3: D'accord.
4: Elle a un effet qui va être très, très diurétique et circulatoire lymphatique, spécialement pour les femmes qui ont des problèmes de rétention d'eau. Donc, on peut imaginer prendre nos petites sommités d'ortie, notre gaillet, quelques feuilles de menthe, par exemple. On passe tout ça au mixeur avec un petit peu de jus de pomme pour amener un sucre naturel.
3: D'accord.
4: Un petit peu de citron pour l'oxydation. Et on vient rallonger tout ça avec de l'eau pétillante.
3: Wow.
4: On sert ça dans un joli verre avec la petite tranche de citron.
3: Oui, oui.
4: Et ça nous fait une super boisson.
3: Bon, bah alors ça, c'est très encourageant et ça fait du bien de se dire qu'on peut consommer des plantes locales, fabriquer soi-même son propre cocktail sans alcool en plus.
4: C'est ça.
3: Et qu'il y aura un effet bénéfique sur notre santé pour nous.
4: Oui.
3: Parce qu'on parlait tout à l'heure des effets des fortes chaleurs sur nous. Est-ce que vous pouvez les rappeler
4: Oui.
3: Parce qu'on n'y pense pas forcément.
4: Oui, ben déjà, il y a ce phénomène de déshydratation et de perte en minéraux qui peut entraîner de la fatigue et puis qui peut aussi amener à ce que notre corps, finalement, fonctionne moins bien. On a toutes les problématiques de rétention d'eau et de mauvaise circulation sanguine. Ça, c'est une problématique qui est majoritairement féminine, mais ça vaut le coup de le rappeler même. et qui peut être très handicapante. Et l'été, c'est pas la meilleure saison pour les bas de contention.
3: Oui.
4: Et puis, on peut aussi avoir des troubles de la digestion, parce que quand il fait très chaud, on a moins faim, on va manger à des rythmes décalés et on va souvent manger des aliments qui contiennent beaucoup d'eau, comme du concombre, du melon, par exemple, et qui sont des aliments, en fait, qui sont pas forcément faciles à digérer. On va manger aussi beaucoup plus de cru et comme on a très soif, on va avoir tendance à vouloir boire du gazeux.
3: Oui, voilà. C'est vrai.
4: Et du coup, c'est toute la digestion, tout le transit qui va être perturbé.
3: D'accord. Alors, si on veut vous contacter, Charlotte, pour les personnes qui voudraient aller plus loin ou vous faire aussi intervenir en entreprise, en association, je ne sais pas dans quel cadre, est-ce que vous pouvez nous préciser tout ça, vos contacts et puis
4: Oui, bien sûr. Alors, on peut me trouver via mon site internet. Donc, je rappelle, je suis praticienne en herboristerie et je suis spécialisée dans l'accompagnement des femmes. Donc, mon site internet, c'est charlottemaricotaccompagnementduféminin.com. On peut me trouver également sur les réseaux sociaux, sur Facebook et Instagram. Et on peut aussi me contacter par téléphone, tout simplement.
3: D'accord. Et vous intervenez alors en accompagnement individuel ou collectif?
4: Je fais de l'accompagnement individuel et je propose aussi de manière ponctuelle des balades botaniques pour aller à la rencontre des plantes sauvages. Et généralement, on fait une petite dégustation. J'ai d'ailleurs fait déguster mon fameux cocktail à la dernière balade.
3: Très bien. Alors, notre émission est bientôt terminée. Vous avez peut-être un petit mot de la fin?
4: Eh bien, pour le mot de la fin, moi j'ai envie de dire testez cette recette parce qu'elle est vraiment extraordinaire. Je suis sûre que ça va beaucoup vous plaire et que ça va devenir la boisson de l'été.
3: Super, je m'y emploie dès aujourd'hui. Je teste. Voilà, cette émission est maintenant terminée. Vous pouvez la réécouter en podcast sur le site rcf.fr ou sur l'application RCF. Charlotte, j'ai envie de dire chin chin.
4: Oui.
3: À très bientôt et
4: à
3: bel
4: bientôt.
3: Été à vous.
4: À vous aussi.
3: Au revoir.
4: Au revoir.
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2: Bonjour à tous. Aujourd'hui dans l'actu chrétienne en Lorraine, un entretien avec Sœur Sarah qui était à Nancy les 27 et 28 mai. Une amie de longue date de Sœur Emmanuel avec qui elle a œuvré pour améliorer le quotidien des chiffonniers. J'ai eu l'occasion de la rencontrer en compagnie de deux représentants de l'association Opération Orange. Et puis en fin d'émission, un rappel, une annonce, RCF Lorraine Nancy diffuse la messe d'installation de Mgr Joseph de Metz-Noblat cet après-midi à Verdun dès 15h.
3: Je m'appelle Daniel Jacot, je suis membre de l'association Opération Orange depuis 2010 à peu près, où j'ai fait la connaissance donc de Sœur Sarah. L'opération Orange a voulu se rapprocher des donateurs et donc nous avons créé des relais Lorraine d'Opération Orange. Il a été créé à Nancy en 2012 sous l'impulsion de Pierre Touvenin, un monsieur de Pompée, avec un président qui nous a quittés en 2022 à peu près. Et donc j'en suis président depuis cette période-là. Mon travail consiste à relancer nos donateurs régionaux pour les sensibiliser au travail que fait Sœur Sarah et l'association nationale.
2: Et c'est dans ce cadre-là, effectivement, que vous êtes venue, Sœur Sarah. Bonjour, Sœur Sarah.
4: Bonjour.
2: Hier, vous étiez à la basilique Notre-Dame de Lourdes,
4: oui,
2: à Nancy. Vous êtes intervenue auprès du public. Quel message avez-vous voulu leur transmettre?
4: J'ai rafraîchi leur mémoire parce qu'on se connaissait presque toutes et tous. Et puis, de ce que Sœur Emmanuel avait fait dès les débuts. Et puis, ce que, nous sommes arrivés à faire beaucoup de choses, à faire en sortir tous ces gens-là de leur misère à cause de vos donations qui nous arrivaient sur le terrain, et les remercier et cautionner tout ce que les gens leur racontent.
2: Qu'avez-vous réussi à faire sur le terrain au Caire grâce, oui, aux dons qui vous ont été faits toutes ces années?
4: Alors, le cadre, c'était les filles mariées à l'âge de 10-12 ans, plus maintenant. Les bébés mouraient de tétanos à cause d'une sorcière qui venait aider la maman pendant l'accouchement. Elle coupait le cordon ombilical par un ferraille ramassé par terre et les morsures des rats. Puis les garçons allaient au bistrot de coin pour aller boire l'alcool qui les rendait facilement ivres. Les femmes souvent battues par leur mari. Un enfant au moins de chaque 10 ou 11 mois. Tout ça a beaucoup changé parce que on avait toujours des amis qui nous entourent et que l'argent arrivait sur place. Nous avons pu acheter un terrain un peu plus loin pour faire toutes ces activités en dur. Et voilà, nous sommes partis après ça. Une délégation de chiffonniers qui sont venus nous demander pourquoi vous faites autant à ces chiffonniers et vous nous laissez tomber. Ils se connaissaient tous, ils venaient de la Haute-Égypte pour chercher du travail. Ils n'ont pas trouvé que leur massage d'ordures. Et voilà, dans le deuxième, le Mokattam, 25 000 personnes qui étaient là, dans les mêmes conditions. Nous avons commencé pour faire une école, mais ça n'a pas intéressé beaucoup d'enfants. Et les parents nous disaient, à quoi ça sert lire et écrire? Qu'est-ce que vous allez faire de nos enfants? L'enfant était un outil de travail. Il aidait papa pour aller chercher les ordures, les filles

0: Et nous sommes étonnés depuis une dizaine d'années que toutes ces filles voulaient s'en sortir, sont parties à l'université. Nous avons quatre jeunes filles médecins, des dentistes, des pharmaciennes, des filles qui travaillent dans des sociétés. Je m'appuie toujours sur les filles parce que c'était les plus écrasées dans nos quartiers. Elles choisissent leur mari, elles se marient à l'âge qu'elles veulent, pas avant 24, 25 ans, jusqu'à 30, 32.
1: C'est du concret, vous avez changé la vie des gens.
0: Ah oui.
1: Et pour tout cela, bien sûr, il faut des fonds. Donc vous agissez au Caire, mais l'opération Orange est présente dans d'autres pays aussi.
2: Opération Orange travaille de plus en plus pour le Soudan du Sud et le Liban. Ces deux pays qui ont été appelés, où Sœur Sarah et Sœur Emmanuel ont été appelés à l'aide. Donc de plus en plus, ces deux pays sont encore plus malheureux que l'Égypte. Donc c'est vrai qu'on y met un certain accent. Et aujourd'hui, nous le savons tous, le Liban vit une crise tellement grave qu'il a vraiment besoin d'être aidé.
1: Donc vous êtes garante de ce qui se passe, bien sûr, au Caire, en Égypte. De la même manière, dans les autres pays, comment se fait le suivi? Qui est présent sur place?
2: Nous avons des relais. Pour l'Égypte, c'est Sœur Sarah qui gère, en relation d'ailleurs avec notre président.
0: Pas toute seule. Nous sommes une quarantaine de sœurs qui nous faisons le travail ensemble.
2: Je suis sûr que vous ne pouvez pas faire tout seul, mais ce que vous faites, c'est quand même en accord avec vos 40 sœurs et puis tout le réseau, parce que vous êtes un vrai réseau. Pour les deux autres pays, nous travaillons avec une organisation internationale, il faut quand même le dire. Nous avons quand même... Au Soudan du Sud, Monsieur Betram qui vient, mais aussi... C'est un Soudanais de là-bas, absolument. Donc qui est là-bas, qui agit directement, en sachant que là-bas, au Soudan, malheureusement, il faut tout apporter. Il n'y avait même pas d'œufs. Tous les œufs étaient achetés en Ouganda ou dans les pays voisins. Et donc, par le travail de l'association, on a ouvert des poulaillers pour avoir des œufs et aussi pour permettre aux personnes de vendre les œufs, pour apporter un mieux à tous ces fermières qui donnent beaucoup.
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4: Alors moi je suis Monique Dérouville, je suis vice-présidente de l'association Opération Orange de Sœur Emmanuel, association nationale, qui a ici un relais qui est le relais de Nancy. Nous avons plein de relais au travers de la France.
1: C'est le sujet qui m'intéresse précisément parce que l'opération Orange, elle est très bien représentée au niveau national. Concrètement, vous avez combien de relais locaux et est-ce qu'il existe des dispositifs similaires dans d'autres pays dans le monde?
4: Alors, il y a deux associations de Sœur Emmanuel en France. On va peut-être commencer par ça, au niveau international, qui portent le nom de Sœur Emmanuel, qui sont habilitées à utiliser ce nom. Il y a une association de Sœur Emmanuel en Belgique, une association en Suisse et une association en Autriche. Et nous nous retrouvons tous les ans pour essayer de voir un peu ce qu'on pourrait faire ensemble. Du reste, il va bientôt y avoir les 20 ans du décès de Sœur Emmanuel. Donc on va essayer de faire quelque chose ensemble. Voilà, ça c'est au niveau international. Ensuite, notre association... Opération Orange de Sœur Emmanuel, c'est une association qui n'est formée que de bénévoles. Donc ça, c'est vraiment notre spécificité parce que les autres associations, l'autre association ASMAE est une association qui fonctionne très bien, mais avec des permanents salariés. Donc formée que de bénévoles qui accordent la priorité des priorités à l'éducation. Et une chose très importante pour Sœur Emmanuel et pour Sœur Sarah, c'est pas d'assistanat. Et puis, confiance aux autochtones. C'est-à-dire que nous aidons trois pays. L'Égypte, en premier lieu, qui est le lieu où sont les sœurs, avec Sœur Sarah, religieuse égyptienne, qui gère toutes ces actions en Égypte. Le Liban, où nos correspondants sont le père Sabé et son épouse Maï. Ce sont des chrétiens maronites, donc les prêtres peuvent se marier. Donc ce sont des Libanais. Et au Soudan du Sud, les actions sont gérées par un Soudanais du Sud qui s'appelle Betram Gordon Cole avec la société Saint-Vincent-de-Paul. Un travail phénoménal qui est fait là-bas, un peu comme les deux sœurs au début, et qui est donc confiance aux autochtones dans tous les pays. Voilà, ce sont des choses importantes.
1: Qu'est-ce qui vous a touché, vous, à la base, et qui vous a poussé à vous engager dans ces opérations?

0: Opération.
1: Eh bien, je suis allée en Égypte pour un voyage touristique, mais un voyage touristique qui passait dans le camp de chiffonniers de Mokattam, où était Sœur Sarah. J'avais déjà entendu parler de Sœur Emmanuelle, hein, et c'était organisé par l'association Opération Orange de Sœur Emmanuelle. Et lorsqu'on arrive à Mokattam, ce quartier de chiffonniers, que Sœur Sarah a dû vous en parler, où on voit toutes ces ordures partout, où on voit des charrettes à ce moment-là, donc l'année où je suis allée la première fois, charrettes tirées par des ânes qui avec des monceaux de détritus, ça sentait mauvais. Du reste, le lendemain, on avait encore cette odeur qui nous imprégnait. Et on visite l'école, on rentre dans l'école. La sœur Sarah nous accueille dans l'école, et là, un havre de paix, de propreté, des enfants avec le sourire, bien habillés, heureux de travailler, qui venaient nous serrer la main, nous dire bonjour. Enfin, c'était vraiment, eh ben, c'est très émouvant. Et c'est vrai qu'on dit que quand on va à Mokattam, on ne rentre pas de la même manière qu'on est arrivé. Voilà. Donc après, ben, on a envie de s'engager et on organise des voyages justement pour inciter les gens à s'engager également.
0: Si cela était mis en place à l'époque en Égypte, notamment, c'est, je suppose, parce que l'État était défaillant. Si cela existe toujours aujourd'hui, c'est parce que l'État est toujours défaillant.
2: C'est-à-dire l'État, il considère que voilà, nous faisons du bien à ces gens-là, mais il n'a pas l'argent pour nous donner. Alors nous soutiennent moralement, ça nous suffit largement. Et puis nous sommes aidés par Opération Orange ici, troisième camp, et aidés par les Autrichiens, on n'a pas à se plaindre. C'est un peu difficile après la guerre qui s'est provoquée il y a 3-4 mois. La vie est devenue très très chère, multipliée par 10 partout. Alors les gens ne s'en sortent pas facilement.
0: Merci à Sœur Sarah ainsi qu'aux deux représentants de l'association Opération Orange pour cet entretien. Vous pouvez les soutenir en faisant un don sur opération-orange.org. 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Cette messe aura lieu dès 15h en la basilique cathédrale Notre-Dame de Verdun. Monseigneur Joseph de Metz-Noblat, nommé évêque de Verdun par le pape Léon XIV le samedi 11 avril. Il était depuis 2014 évêque du diocèse de Langres. Donc rendez-vous sur nos ondes cet après-midi dès 15h. Bonne matinée à l'écoute de RCF.
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0: Bonjour, belle journée à tous. 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
0: Bon réveil à chacun d'entre vous et bon courage pour ceux qui partent travailler en ce dimanche 7 juin. Aujourd'hui, nous fêtons un évêque de Vannes au 7e siècle, Saint Mériadec de Bretagne. Nous retrouverons Isabelle Delaunay pour le Saint du jour tout à l'heure à 6h43. Aujourd'hui, c'est également la solennité du Très-Saint-Sacrement, autrefois appelée la fête Dieu. Les explications du Père Sylvain Gasser à 7h15 dans le rendez-vous liturgique du dimanche matin. Dans une poignée de secondes, nous reviendrons sur les 90 ans des accords de Matignon dans ce jour dans l'histoire. Juste le temps de faire un premier point sur vos conditions météo pour ce dimanche. Les éclaircies dominent largement aujourd'hui sur une grande partie du pays, avec quelques passages nuageux, notamment dans le nord-ouest. En Belgique, le ciel est très nuageux avec de courtes éclaircies. Les températures ce matin, 8 degrés relevés à Limoges, il fait actuellement 10 à Nancy et Rennes, 11 à Rouen et Dijon, 12 degrés ce matin du côté de Lille, 13 à Paris et Bordeaux, 14 à Toulouse, 15 à Ajaccio, 16 à Lyon, 18 à Montpellier et déjà 19 du côté de la Canebière à Marseille. Les températures pour votre dimanche après-midi, 19 degrés annoncés à Lille et à Metz, 20 à Rouen et Rennes, 21 degrés pour l'après-midi à Paris, à Tours mais également à Saint-Étienne, 22 à Dijon, 23 à Lyon, 25 degrés cet après-midi place des Quinconces à Bordeaux mais également à Ajaccio, 28 à Montpellier et Marseille. Pour la Belgique, pour l'après-midi, 18 degrés à Namur et 19 à Bruxelles. Allez, place à l'histoire pour ouvrir cette matinale sur RCF Notre-Dame.
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0: Aujourd'hui, nous sommes le 7 juin. En février 1948, le coup de Prague a provoqué le remplacement de la 3e République tchécoslovaque par un régime communiste. La dernière étape de ce processus a lieu le 7 juin 1948 avec la démission d'Edouard Beneš, le président de la République.
2: En Tchécoslovaquie, l'Assemblée nationale, après la démission du président Beneš, qui restera pour les peuples l'exemple d'un démocrate fervent, en élisant à l'unanimité l'unique candidat, M. Clément Gottwald, leader communiste, la crise tchécoslovaque trouve ici son achèvement logique. L'avènement du président Gottwald donne vie à la nouvelle constitution non promulguée par Beneš et assure au Parti communiste tous les leviers de commande.
0: Edouard Beneš mourra le 3 septembre 1948. Cette bascule de la Tchécoslovaquie dans le camp soviétique obligera les États-Unis à accélérer leur aide aux pays européens avec l'adoption du plan Marshall. Un mois après la victoire du Front populaire aux élections législatives de 1936, le premier gouvernement de Léon Blum est formé le 4 juin. Devant la situation sociale, le 7 est organisée une réunion de négociation regroupant le gouvernement et les organisations patronales et syndicales à l'hôtel de Matignon.
3: Les accords Matignon sont signés dans la nuit et c'est l'explosion de joie. Les concessions vont plus loin que le programme de Front populaire. Les salaires, la semaine de 40 heures, les congés payés, les conventions collectives, les délégués du personnel.
0: Pour la petite histoire, les accords de Matignon sont signés à minuit 40 le 8 juin, bien que le texte indique comme date le 7 juin 1936. Le 29 mai 1942, les Allemands adoptent leur 8e ordonnance, obligeant le port de l'étoile jaune qui devient obligatoire en zone occupée à partir du dimanche 7 juin 1942.
4: Les Allemands vont imposer l'étoile jaune aux Juifs français.
0: Henri Amourou, historien.
4: Ils avaient recensé les Juifs, ils avaient établi contre eux toute une série d'interdictions et puis finalement on décide de les marquer, de les signaler par une étoile jaune qui les signalera à la population et également au service de police sur ce qu'il faudra organiser, les grandes rafles et les déportations qui suivront.
0: L'étoile jaune ne sera pas portée dans la zone libre, même après l'envahissement de celle-ci par les Allemands le 11 novembre 1942, le gouvernement de Vichy préparant le rajout sur les papiers d'identité de la mention « Juif ».
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0: La culture à présent, avec la naissance le 7 juin 1919 de Roger Bornich. Il est d'abord comique troupier, puis chansonnier au caveau de la République avant la guerre. Il entre dans la police où il deviendra inspecteur. Roger Bornich a également signé 28 romans policiers. Il meurt en 2020. Et puis c'est le 7 juin 1965 que voyait le jour Jean-Pierre François, joueur de foot passé par Dijon et Saint-Étienne. Après la fin de sa carrière sportive, il se lance dans la chanson avec le tube « Je te survivrai », une chanson écrite par Didier Barbelivien.

Ça fait danser certains, notamment en régie avec Nicolas ce matin, qu'on salue. Jean-Pierre François, je te survivrai pour refermer ce jour dans l'histoire. Disponible également sur le site internet de la maison, rcfnotredame.fr. Dans un instant, nous évoquerons le secret de confession avec Mgr Bernard Potvin dans Aujourd'hui pour aimer. Très bon début de journée à toutes et à tous avec nous sur RCF Notre-Dame.

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0: Ils se sont rencontrés dans un studio, une rencontre d'une heure qui nous vaut cette chanson, on m'avait dit. Elle, elle a gagné la Starac, elle s'appelle Marine. Lui, c'est un touche-à-tout originaire de Namur en Belgique. Il s'appelle Félix Radou sur RCF Notre-Dame. Allez, pour poursuivre ce début de journée, nous nous intéressons maintenant au secret de confession avec Monseigneur Bernard Potvin. Voici aujourd'hui pour aimer. Bonjour Monseigneur.
1: Bonjour Bruno. Lutter contre les abus est une nécessité impérieuse contre laquelle il ne faut surtout pas baisser la garde. La lutte contre les abus dans la société et dans l'Église est absolument nécessaire. Mais sachons dire avec la même fermeté que ce qui a failli se décider en début de semaine, se voter en début de semaine concernant le secret de confession, eût été une aberration. Une aberration parce que, d'abord, portant atteinte à un véritable droit cultuel, et aussi une aberration parce que complètement contre-productive dans la lutte contre les abus. Je le dis de toute mon expérience de confesseur, je le dis de toute mon expérience de missionnaire de la miséricorde. Je suis mobilisé contre les abus, contre les emprises. Je m'y évertue dans de si nombreux domaines sur des sujets qui sont, hélas, particulièrement cruciaux. Et je dis donc avec la même fermeté que porter atteinte au secret de confession eût été une aberration et, véritablement, je le redis, contre-productif. C'est méconnaître la psychologie des prédateurs, c'est méconnaître la réalité de ce qu'est ce sacrement. Ce sacrement est grand, il ne nous appartient pas, comme l'a très bien dit Monseigneur Rouget dans différentes interviews, ce sacrement est plus grand que nous. Ce sacrement, c'est ce qui se joue entre Dieu et la personne, et ce sacrement représente un espace-temps où véritablement il y a là des dimensions que nous avons absolument à respecter. Respecter le secret de la confession n'est absolument pas antinomique d'une lutte vouée, une lutte inconditionnelle contre les abus, contre les emprises, contre tout ce qui dégrade l'être humain. Et c'est cela qu'il faut redire avec beaucoup de pédagogie, mais aussi avec beaucoup de conviction. J'ai vu cette semaine des personnes dont la foi catholique est profonde et qui disaient à quel point elles ne comprenaient pas, elles étaient sidérées par cette velléité parlementaire qui, heureusement, n'a pas abouti. C'est véritablement une fausse piste que d'engager les choses de ce côté. Et cela ne désarme surtout pas, je le répéterai 20 fois, ne doit surtout pas désarmer toutes les luttes déployées contre ce qui atteint la personne vulnérable. C'est dans le même moment qu'il faut redire, qu'il faut remettre en valeur et donner les moyens humains, psychologiques et spirituels aux cellules d'écoute et à toutes les autres instances qui peuvent véritablement porter soin, porter l'écoute et être véritablement à la veille et au relais de ce qui doit l'être. La fête du corps et du sang du Christ que nous célébrons ce dimanche, la fête du Saint-Sacrement, est là pour nous rappeler que les sacrements nous viennent du don de Dieu. Ils sont une transmission. En ce qui concerne le sacrement de réconciliation, c'est le Christ lui-même qui confie à ses apôtres de lier et de délier. Et il ne faudrait surtout pas confondre le domaine d'une suspicion avec la grandeur de ce sacrement. Puissions-nous donc avancer davantage en fraternité. Nous avons aujourd'hui pour aimer.
0: Eh bien oui, merci Monseigneur Bernard Potvin. Nous aurons le plaisir de vous accueillir dimanche prochain pour aujourd'hui pour aimer. À suivre sur RCF Notre-Dame, le Saint du jour avec Isabelle Delaunay. Nous serons ce matin à Vannes.
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0: 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Lors d'accueillir Isabelle Delaunay, voici le Saint du jour. Bonjour Isabelle.
4: Bonjour, aujourd'hui nous fêtons les Gilbert et les Mériadec. Saint Gilbert est l'un des disciples de Saint Norbert que nous fêtions hier. Il est donc du XIIe siècle. Chevalier appartenant à la haute noblesse d'Auvergne, homme marié, il s'engagea dans la deuxième croisade, prêchée par Saint Bernard. Croisade qui fut un désastre militaire. De retour, se sentant miraculeusement rescapé, il décida de se consacrer à Dieu et avec l'accord de son épouse Péronelle ou Pétronille, il entra chez les Prémontrés et fit construire dans l'Allier deux monastères, l'un pour lui et l'autre pour son épouse, qui deviendra sainte elle aussi, et aussi pour leur fille, la future bienheureuse Poncie. Il fit aussi construire un hôpital. Saint Gilbert attira des foules et les miracles se multiplièrent. Si les Auvergnats fêtent Saint Gilbert, les Bretons, quant à eux, fêtent aujourd'hui Saint Mériadec, évêque de Vannes au 7e siècle. Ce prénom signifie « le front pur ». Issu de la lignée des rois de Bretagne, homme raffiné et cultivé, il devient prêtre, contre la volonté familiale, et partit évangéliser la Cornouaille. Mais les persécutions du chef païen Théodoric sont telles qu'il retraverse la Manche pour regagner la Bretagne continentale. Et selon la légende bretonne, cet homme de Dieu apprivoisa un loup qui terrorisait le bourg de Plouganou. Puis, il se serait retiré dans les environs de Pontivy pour fuir la foule qui le suivait. Enfin, il fut nommé évêque de Vannes et aurait fait fuir tous les brigands en déchaînant contre eux le feu du ciel. Alors, bonne fête aux Bretons et aux Auvergnats.
0: Eh bien oui, merci Isabelle Delaunay pour ces explications. Je vous rappelle également qu'aujourd'hui, c'est la solennité du Très-Saint-Sacrement, autrefois appelée la Fête-Dieu. À suivre sur RCF Notre-Dame à 6h50, la prière du matin.

0: très belle rencontre musicale entre Pauline Béthuel et les chanteurs du groupe Les Guetteurs Fratoun, Au-delà de mes peurs.
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2: La grâce et la paix vous sont données de la part de Dieu notre Père et de Jésus-Christ notre Sauveur. Chers auditeurs, bonjour. L'évangile que nous lisons aujourd'hui se trouve chez Jean, au chapitre 6, les versets 51 à 58. C'est Jésus qui parle. « Je suis le pain vivant qui est descendu du ciel. Si quelqu'un mange de ce pain, il vivra éternellement. Et le pain que je donnerai, c'est ma chair, que je donnerai pour la vie du monde. » Là-dessus, les Juifs disputaient entre eux, disant « Comment peut-il nous donner sa chair à manger ?» Jésus leur dit « en vérité, je vous l'ai dit, si vous ne mangez la chair du Fils de l'homme et si vous ne buvez son sang, vous n'avez point la vie en vous-même. Celui qui mange ma chair et qui boit mon sang a la vie éternelle, et je le ressusciterai au dernier jour. Car ma chair est vraiment une nourriture et mon sang est vraiment un breuvage. Celui qui mange ma chair et qui boit mon sang demeure en moi et je demeure en lui. Comme le Père qui est vivant m'a envoyé et que je vis par le Père, ainsi celui qui me mange vivra par moi. C'est ici le pain qui est descendu du ciel. Il n'en est pas comme de vos pères qui ont mangé la manne et qui sont morts. Celui qui mange ce pain vivra éternellement. »

Alors, Jésus dit « Je suis le pain de vie ». Dès qu'il dit « Je suis », il renvoie à la présentation de Dieu au buisson ardent. Quand Dieu dit « Je suis celui qui est ». Autrement dit, Jésus est Dieu. Il se présente comme tel. Il est le pain de vie, le vrai chemin qui mène à la vie, la vigne, la résurrection et la vie, le bon berger, la lumière du monde. Jésus nous montre Dieu, son amour et sa miséricorde. Le pain de vie désigne ce qui est le plus nécessaire à l'existence humaine, pour que cette dernière puisse atteindre la plénitude. Nous pouvons penser à la prière de notre Père. Martin Luther, dans son petit catéchisme, explique ce pain. Dieu donne chaque jour du pain à tous les hommes, même aux méchants, sans le secours de nos prières. Mais nous demandons qu'il nous fasse reconnaître ce bienfait, afin que nous le recevions avec action de grâce. Qu'entendez-vous par de pain quotidien ? La nourriture, le vêtement, la demeure, le champ, le bétail, le gain de chaque jour, une famille pieuse, de bons maîtres et des serviteurs honnêtes, un bon gouvernement, des saisons favorables, la paix, l'ordre, la santé, l'honneur, des amis fidèles, de bons voisins et en général toutes les choses nécessaires à l'entretien de cette vie. Alors vous voyez, Luther, il va très loin. L'autre jour, j'ai lu dans un livre qui s'appelle « American Mother » « La prière pour moi et le pain pour l'âme ». Elle, qui a perdu son fils en Syrie, pour elle, c'était une chose nécessaire. Et nous pouvons dire, notamment dans des circonstances de grande détresse, la prière est peut-être la seule façon de tenir bon, comme cette mère. Et peut-être la seule nourriture spirituelle nécessaire.

Prions. Seigneur, nous savons que tu es notre sauveur. Merci d'être à nos côtés. Tu nous nourris avec ton repas, ta parole et ton amour. Aide-nous à ouvrir les yeux sur les projets que tu as pour nous. Aide-nous à saisir ta main et à nous engager là où tu nous attends, dans des aventures de solidarité, de partage, de vie. Aide-nous à faire le deuil aussi bien de l'orgueil que de la fausse modestie, pour avancer en vérité vers les habitants de ce monde qui ont soif de ton message, même s'ils ne le savent pas ou pas encore. Aide-nous à nous appuyer sur ton amour, que Jésus nous a montré comme jamais personne avant et après lui. C'est avec ces paroles que nous te prions en te disant tous ensemble, « Notre Père, qui es aux cieux, que ton nom soit sanctifié, que ton règne vienne, que ta volonté soit faite sur la terre comme au ciel. Donne-nous aujourd'hui notre pain de ce jour, pardonne-nous nos offenses, comme nous pardonnons aussi à ceux qui nous ont offensés. Et ne nous laisse pas entrer en tentation, mais délivre-nous du mal, car c'est à toi qu'appartiennent le règne, la puissance et la gloire pour les siècles des siècles. Amen. »

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4: Bon dimanche sur RCF Notre-Dame, il est 7h. Dans cette nouvelle demi-heure, dans votre matinale, nous parlerons du bénévolat, une école vers le beau et le bien. C'est la conviction du père Bernard Dever, le fondateur de l'association Habitat et Humanisme. On l'accueille dans quelques instants. Affronter la guerre, sauvegarder et conquérir la paix au cœur d'un air qui me rappelle, le rendez-vous musical du dimanche matin à 7h05. Et puis on s'intéressera à la fête du Très Saint-Sacrement que nous fêtons aujourd'hui. Rendez-vous à 7h15 avec le père Sylvain Gasser dans le rendez-vous liturgique du dimanche matin. Mais pour l'heure, voici la météo de ce dimanche 7 juin. Les éclaircies dominent largement aujourd'hui sur une grande partie du pays, avec quelques passages nuageux, notamment sur le nord-ouest. En Belgique, le ciel est très nuageux avec de courtes éclaircies. Les températures ce matin, il fait actuellement 8 degrés du côté de Limoges, 10 à Nancy et Rennes, 11 à Rouen et Dijon, 12 degrés ce matin à Lille, 13 à Paris et Bordeaux, 14 à Toulouse, 15 à Ajaccio, 16 degrés pour la matinée à Lyon, 18 à Montpellier et 19 à Marseille. Les températures de ce dimanche après-midi, on prévoit 19 à Lille et Metz, 20 à Rouen et Rennes. Il fera cet après-midi 21 degrés du côté de Paris, de Tours et de Saint-Étienne, 22 à Dijon, 23 à Lyon, 25 degrés cet après-midi à Bordeaux et Ajaccio, 28 à Montpellier et Marseille. Pour la Belgique, 18 degrés à Namur et 19 à Bruxelles. Allez, il est l'heure de rejoindre le père Bernard Dever, le fondateur de l'association Habitat et Humanisme. Bonjour père Dever.
5: Bruno, bonjour et à vous aussi, chères auditrices et auditeurs, avec vraiment mes salutations les plus amicales, fraternelles. Le bénévolat, une école vers le beau et le bien. Dans une précédente chronique, il y a 15 jours, j'évoquais la situation de Jacques, âgé de 70 ans, confronté à la rue. Une mobilisation s'est mise en place. Nous n'avons fait que notre devoir. Vous vous doutez bien que l'information ne vous est pas partagée comme un faire-valoir. Elle entend seulement souligner l'importance du bénévolat, le vôtre, mettant en échec des horreurs insupportables. À charge bénéficier d'un double mouvement, celui de ce temps que vous partagez auprès de ceux que la vie blesse, et de votre apport en capital via l'économie solidaire permettant de bâtir des espaces d'humanité. Je ne sais que trop malheureusement combien l'océan de misère suscite des naufrages. Il est cependant important de ne pas mettre constamment en avant les échecs pour ne point perdre le pouvoir d'agir qu'offre la générosité née de l'intelligence du cœur. Un des ressentis dans notre société est un sentiment d'impuissance. Ensemble, notre volonté est de réagir en faisant naître ces possibles qui créent un avenir meilleur pour tous, n'est-ce pas cela, le bien commun ? Évoquant dans ma chronique cette rencontre avec Jacques, je vous partageais combien j'ai pu toucher par son sourire, alors qu'il était par terre et dans tous les sens du mot « à terre ». Il aurait pu être en colère, fâché, pour avoir attendu si longtemps un soutien alors que des centaines de milliers de personnes sont passées devant lui sans le voir. Il n'était rien pour n'avoir rien. La dignité, ce respect dû à chacun, ne devrait-elle pas être un aiguillon pour sortir de cette culture banalisant la mort sociale ? Dis-moi quelle place tu donnes à la mort. Je te dirai où tu en es du sens de la vie, lequel est loin des étrangers ou bénévoles. La pauvreté, non seulement s'aggrave, mais s'est durcie dans un contexte économique et politique qui n'est pas sans susciter des inquiétudes ô combien prégnantes au sein des associations. Le projet de loi de finances 2026 ayant sabré 1 milliard d'euros du budget qui leur était dédié. En 2012, rappelons-nous, 143 000 personnes étaient sans domicile fixe. 350 000 aujourd'hui, 1 million de personnes, oui, 1 million de personnes par an sont confrontées à la rue au moins une fois par mois. Des enfants n'échappent pas à ce désastre. Qu'est-ce qu'être bénévole si ce n'est s'envoler vers les oubliés, leur donnant une place, une écoute et une reconnaissance, donnant naissance à une transformation, pour le moins une ouverture. Bénévole, notre tentation est ce tout de suite. Qui ne l'habite pas, il est inconcevable pour ceux qui n'ont rien. Il faut du temps pour s'en sortir, d'où une relation d'absolue gratuité, regardant l'autre non pas à partir de ce qu'il est, mais à partir de ce qu'il est appelé à être. Finalement, susciter un passage entre cette finitude et une ouverture, un certain infini, qui se révèle aussi pour l'accompagnant, pour nous, un passage au bien, au beau, qui faisait dire à Kant, dans sa critique de la faculté de juger, qu'une chose belle ne contient aucune fin, sinon elle-même délivrée de toute idée de pouvoir. Quelle belle école d'humanité, ce bénévolat. Nous ne serons toujours que des élèves pour comprendre que les maîtres, paradoxalement, sont ceux que nous accompagnons, nous libérant de nos horizons si habités par la possession, nos certitudes. Vincent de Paul traduisait cette réalité avec des mots si justes et si clairs. Les pauvres, nos maîtres.
4: C'était le père Bernard Devers, le fondateur de l'association Habitat et Humanisme. Très bon dimanche à l'écoute de RCF Notre-Dame, il est 7h05.
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4: La musique à présent avec Robert Migliorini, voici un air qui me rappelle. Bonjour Robert.
6: Oui, bonjour à toutes, bonjour à tous. Dans notre souci et objectif de faire dialoguer les artistes, comment ne pas souligner le thème choisi pour la grande enquête de la Croix, affronter la guerre, sauvegarder, conquérir la paix, du 8 au 19 juin. Et en musique et en chanson, on peut dire que ces questions-là sont souvent abordées. Nous allons essayer ensemble de les éclairer avec trois titres autour de ces thèmes de affronter la guerre, sauvegarder, conquérir la paix.
4: Akepsimas, Manic de Bruyne, mais également Sif Gernèse. Et on commence, Robert, avec Miossec, voici la guerre.

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0: La guerre, c'était Mieuxec sur RCF Notre-Dame, Robert.
1: Oui, Christophe Mieuxec qui évoque la guerre dans ce titre, où justement il évoque ce qu'on pratique comme horreur pour gagner une forêt, un lac, un bois. Veux-tu que je te fredonne le bruit des canons qui tonnent ? Voilà. Un écho à la tragédie de la guerre, qui notamment est un aspect de cette grande enquête de la Croix du 8 au 19 juin. Et en musique, il y aura l'embarras du choix.
0: Et on va poursuivre, Robert, avec Steve Gernaise. Voici « Pour un soir ».

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1: Pour un soir, Steve Gernaise, Robert.
2: Oui, Steve Gernaise, nous avons plusieurs fois diffusé dans cette émission une chanson de Jean-Yves Henry qui évoque justement ces soucis d'objectif, de pause, quand tout à coup les armes se taisent, en espérant qu'elles se tairont durablement. Steve Gernaise, Jean-Yves Henry, pour un soir, comme un rêve.
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0: Manic, Joe à Kepsimas, quand on a des fins de paix, Robert.
1: Oui, sur un texte de Jean de Bruyne qui évoque justement cette aspiration, ces militants, on va dire, pour la paix, tous ceux qui veulent construire une paix durable et qui s'enracinent dans l'Évangile et la suite du Christ, comme l'évoque ce cantique, on va dire, mais c'est aussi avec des airs de chanson qui répond donc dans le cadre de cette grande enquête de la Croix.
0: Qui commence demain, qui se poursuit jusqu'au 19 juin, affronter la guerre, sauvegarder, conquérir la paix. Merci Robert Migliorini, à dimanche prochain pour un air qui me rappelle, et je rappelle votre blog, au cabaret du bon Dieu sur le site de l'Assomption. Place à présent à la liturgie dominicale avec le Père Sylvain Gasser. Bonjour Père Gasser.
2: Bonjour Bruno.
0: Vous êtes rédacteur à la revue Prion. Ce dimanche, c'est la fête de Dieu.
2: Et oui Bruno, et c'est comme cela que l'on appelait cette fête qui encourageait l'adoration de l'hostie consacrée. Mais après le Concile Vatican II, cette fête est devenue la solennité du corps et du sang du Christ et elle commémore l'institution de l'Eucharistie.
0: Et pourquoi la célèbre-t-on ce dimanche après la Pentecôte ?
2: En fait, elle est célébrée en principe le jeudi qui suit la fête de la Trinité, et tout cela en référence avec le Jeudi Saint, c'est-à-dire 60 jours après Pâques. Mais comme il y a eu des dérogations en fonction des pays, et ces dérogations ont été données par Rome, cette fête est reportée au dimanche qui suit la Sainte Trinité dans les pays où elle n'est pas inscrite au nombre des jours chômés, comme par exemple la France ou l'Italie.
0: Alors Père Gasser, à quand remonte son origine ?
2: Les origines de cette fête remontent au XIIIe siècle. L'élévation de l'hostie lors de la messe manifestait déjà pour les fidèles le désir de contempler le Saint-Sacrement. Mais l'impulsion en vue d'une fête spéciale a été donnée tout particulièrement par sainte Julienne de Cornillon et par la bienheureuse Ève de Liège. Et la fête fut instituée officiellement le 8 septembre 1264, c'était il y a très longtemps déjà, par le pape Urbain IV.
0: Alors quelles sont les particularités de cette fête ?
2: Pendant la procession de la fête Dieu, le prêtre porte l'hostie consacrée dans un ostensoir au milieu des rues et des places qui étaient richement pavoisées de draperies et de guirlandes. On abritait le Saint-Sacrement sous un dais porté par quatre notables de la ville et on marchait habituellement sur un tapis de pétales de rose que des enfants jetaient sur le chemin de la procession.
0: Alors Père Gasser, pourquoi a-t-on ressenti le besoin de fêter particulièrement le Saint-Sacrement ? L'Eucharistie suffit ?
2: C'est vrai, vous avez tout à fait raison. L'histoire de la solennité s'inscrit dans le sillage du débat théologique qui avait été suscité par l'hérésie de Béranger de Tours qui niait la présence réelle du Christ dans l'Eucharistie. Et dans la bulle Transiturus qui institue à la fête Dieu, le fameux pape Urbain IV écrit ceci : il est juste néanmoins, pour confondre la folie de certains hérétiques, qu'on rappelle la présence du Christ dans le très saint sacrement. Ensuite, les évolutions de la théologie sacramentelle et son développement dans les écoles du XIIe et du XIIIe siècle ont été bien sûr décisifs. Le facteur déterminant qui a permis l'invention et la réception de la solennité de la fête Dieu a surtout été l'évolution de la religiosité populaire qui a accompagné ces évolutions théologiques grâce notamment au développement de la prédication. On faisait pour le peuple des prédications tout à fait adaptées à cette fête. Et ce réveil s'accompagnait d'un désir très profond de pouvoir contempler l'hostie pendant la messe. Et c'est à Paris, vers 1200, que l'existence du rite de l'élévation au moment de la consécration est attestée pour la première fois.
0: Alors Père Gasser, qu'est-ce que la réforme liturgique du Concile Vatican II a apporté à cette fête ?
2: Alors comme je vous l'ai dit Bruno, la fête Dieu, bien on lui a changé de nom et on l'a appelée fête du Saint-Sacrement, du corps et du sang du Christ. Son sens est un peu différent de celui de la fête Dieu.

0: au recueillement, à la méditation et à l'adoration, ce que l'on n'a pas souvent dans nos liturgies. Et du coup, des jeunes, mais pas que des jeunes d'ailleurs, souhaitent avoir d'autres temps d'approfondissement de la vie spirituelle, et cela explique le regain d'intérêt pour l'adoration de l'Eucharistie. Et cette forte sensibilité, moi je le constate autour de moi régulièrement, revient aujourd'hui et elle est une belle source de vie spirituelle.
1: Merci Père-Sylvain Gasset, on se retrouve la semaine prochaine sur RCF Notre-Dame pour continuer d'évoquer la liturgie.
0: Avec grand plaisir, Bruno, et bien sûr, bon dimanche à tous les auditeurs.

0: Auteur, compositeur, interprète, animateur de radio, mais également journaliste et permanent au Service national des vocations. Tel est le parcours d'Éric Julien, ex à son album Des Nouvelles du Ciel, nous écoutions Heureux. Dans un instant sur RCF Notre-Dame, nous évoquerons l'engagement des frères de Thésée dans la vie civique du village de Thésée. Et avec nous, le frère Benoît.
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0: 7h25, merci de débuter avec nous ce dimanche sur RCF Notre-Dame. Notre

0: Rendez-vous avec la communauté de Thésée. Et ce matin, je rejoins le frère Benoît. Bonjour, frère Benoît.
1: Bonjour, cher Bruno. Bonjour, chers amis auditeurs.
0: Nous évoquons avec vous cette semaine le lien que vous avez avec les habitants de votre région, le département de la Saône-et-Loire. Quelle est votre responsabilité avec les habitants qui habitent autour de votre communauté ?
1: C'est vrai que c'est un souci de longue date pour les frères d'être bien ancrés dans le territoire qui est le nôtre. Donc nous sommes une petite communauté située en Bourgogne du Sud, donc dans le Clunisois. Et depuis plusieurs décennies, des frères ont été en contact parfois très étroit avec des réalités locales. Par exemple, c'est un frère qui a participé avec d'autres agriculteurs à la fondation de la première coopérative agricole en Saône-et-Loire. Il y a aussi eu de longue date des frères élus au conseil municipal, on y reviendra. Et je pense que pour les premiers frères, c'était une manière de dire « Thésée est un lieu de rencontre internationale où des jeunes de toute l'Europe et du monde entier viennent, mais il faut veiller à ne pas être déconnecté de notre environnement, puisqu'au fond, c'est là le premier témoignage que nous rendons de notre vie auprès de ceux qui vivent, qui travaillent, qui s'engagent dans ce territoire qui se trouve être le nôtre aussi. »
0: Alors pourquoi cet engagement civique ?
1: C'est important parce qu'au fond, notre foi chrétienne nous invite à mettre en pratique l'amour du prochain par des engagements qu'il faut bien sûr discerner, choisir. Et il me semble que l'engagement civique, c'est d'une certaine manière une des manières qui nous sont offertes de concrètement manifester notre intérêt pour notre prochain, notre engagement pour les autres. Et c'est la raison pour laquelle, quand la communauté me l'a demandé il y a 12 ans, j'ai accepté d'être sur la liste des élus au conseil municipal. Et puis cette année, depuis les élections, on m'a demandé de prendre la suite comme adjoint au maire d'un frère qui a été élu pendant 43 ans. Donc c'est évidemment une longévité remarquable. Et depuis, avec la nouvelle équipe qui est sortie de ces élections, on est vraiment dans l'action locale pour essayer de faire en sorte qu'il y ait un tissu de solidarité, d'amitié au niveau de notre village.
0: Et parmi les exemples d'intervention de la communauté de Thésée dans la vie de la population, il y a le jardin solidaire, c'est quoi ?
1: Oui, c'est vrai, c'est un projet qui est né il y a plusieurs années du constat qu'un certain nombre de jeunes n'ont pas l'occasion de travailler la terre, de jardiner dans leur vie quotidienne. Et du coup, comme on avait un terrain qui était disponible, un frère a eu l'idée de lancer des jeunes dans la production de légumes. Et on l'appelle Jardin Solidaire parce que tous les légumes sont donnés chaque semaine à une association de Cluny, donc toute proche de chez nous, les Restos du Cœur, qui ont une distribution hebdomadaire de nourriture pour les personnes et les familles en nécessité. Et du coup, c'est très positif parce que d'une part, nous, ça nous crée un lien avec ces personnes qui sont engagées sans être en lien avec l'Église. Et pour les jeunes, c'est une très belle expérience parce qu'ils s'engagent avec beaucoup d'enthousiasme chaque semaine dans ces activités de jardinage. Donc c'est vraiment un beau projet et je me réjouis qu'on l'ait relancé cette année.
0: Frère Benoît, un grand merci. On se retrouve la semaine prochaine pour ce rendez-vous avec la communauté de Thésée.
1: Merci à vous, à bientôt.
0: On fait un point sur le site de votre matinale sur RCF Notre-Dame. Dans 2 minutes, nous reviendrons sur la situation au nord du Mozambique avec Benoît de Blompré. C'est le directeur pour la France de l'AED, l'aide à l'Église en détresse. La carte blanche du Didier Rance à partir de 7h35 ce matin. Shabbat Bati. Puis juste après, Vincent Bellotti sera là pour Il était une jouée. On s'intéresse ce matin à la blonde la plus célèbre de l'histoire, Marilyn Monroe. Mais pour l'heure, la météo. Les éclaircies dominent largement aujourd'hui sur une grande partie du pays, avec quelques passages nuageux, notamment sur le nord-ouest. En Belgique, le ciel est très nuageux, avec de courtes éclaircies pour ce dimanche. Les températures pour l'après-midi, 19 degrés annoncés à Lille et à Metz, 20 à Rouen et Rennes. Il fera cet après-midi 21 au pied de la Tour Eiffel à Paris, 21 à Tours et Saint-Étienne, 22 à Dijon, 23 à Lyon, 25 à Bordeaux et Ajaccio, 28 degrés prévus pour l'après-midi à Marseille et Montpellier. Côté Belgique, 18 degrés à Namur et 19 à Bruxelles. Voici notre rendez-vous avec l'AED, l'aide à l'Église en détresse. Et je retrouve son directeur pour la France, Benoît de Blompré. Bonjour Benoît.
2: Bonjour cher Bruno. Benoît, vous souhaitiez attirer notre attention au sujet des événements dramatiques qui se déroulent au nord du Mozambique, dans la province de Cabo Delgado.
3: Oui, Bruno. Et voilà ce qui se passe. Depuis 2017, cette région est frappée par une insurrection djihadiste d'une immense violence. Et les chiffres sont alarmants. Plus de 6300 personnes ont été tuées et plus d'un million d'habitants ont dû fuir leur maison. Monseigneur Julias, qui est l'évêque de cette région, a récemment alerté l'AED sur l'extrême gravité de la situation, affirmant que les groupes djihadistes qui terrorisent la population cherchent à instaurer un véritable califat sur ce territoire. Et au début, les attaques qui visaient principalement l'État et l'armée ont progressivement pris une dimension ouvertement antichrétienne. Et ainsi, plus de 300 malheureux fidèles ont été assassinés, souvent par décapitation, et plus d'une centaine d'églises et de chapelles détruites.
2: Dans ce contexte, c'est le tissu même de la société qui est aujourd'hui menacé au Mozambique, Benoît.
3: Exactement. Pendant longtemps, chrétiens et musulmans vivaient ensemble dans une confiance pacifique. Mais aujourd'hui, cette confiance est fragilisée et Monseigneur Julias le déplore en ces termes. Ce qui m'inquiète, nous dit-il, ce sont les discours de haine qui accompagnent toute cette violence. La religion qui facilitait autrefois la coexistence est devenue facteur de division. Et il ajoute, pour être bien compris, et ceci n'est pas à cause des chrétiens.
2: Mais face à cette menace djihadiste, l'évêque de Pemba refuse pourtant le découragement et la soumission.
3: Oui, il dénonce notamment le silence des autorités. Se taire devant la souffrance est en effet perçu par la population comme un manque d'intérêt à leur détresse et augmente le sentiment d'abandon. Et puis Monseigneur Julias rappelle également qu'une unique réponse militaire ne serait pas suffisante, ajoutant de la violence à la violence. Et l'évêque ose alors le principe du dialogue en ces termes. Pour que cette guerre puisse prendre fin, nous devons utiliser différentes voies, et notamment une avec laquelle le Mozambique est déjà familier, la voie du dialogue. Ainsi donc est la très grave situation au nord du Mozambique, où les prêtres et les religieuses ne ménagent pas leurs efforts pour rester présents et prendre soin de tous ceux qui souffrent. Et grâce à ces bienfaiteurs, l'aide à l'Église en détresse peut soutenir financièrement l'Église locale pour lui permettre de répondre aux nombreux défis de la région. Alors, je vous encourage, chers auditeurs, à prier avec ferveur pour la paix au Mozambique et à apporter votre soutien matériel, si vous le pouvez, aux communautés chrétiennes martyrisées au nom de leur foi.
2: Merci Benoît de Blanpré de nous avoir parlé du Mozambique. On se retrouve la semaine prochaine pour ce rendez-vous avec l'AED, l'aide à l'Église en détresse.
3: Merci.
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0: Quand tu me demandes de chanter d'après Tagore, c'était Pierre Eliane. Alors Tagore a obtenu le prix Nobel de littérature en 1913. Il a lutté pour l'indépendance de l'Inde contre la partition du Bengale et a soutenu le mouvement de Gandhi. Très belle journée à tous à l'écoute de RCF Notre-Dame. Il est 7h36, l'heure de la carte blanche de Didier Rance. Bonjour Didier.
1: Bonjour Bruno.
0: Cette semaine, on s'intéresse à Shahbaz Bhatti. L'assassinat de ce ministre chrétien du Pakistan a fait grand bruit.
1: Oui, c'était il y a juste 15 ans, du pape au chef d'État, son nom avait été alors évoqué comme un autre Martin Luther King. Pourtant, rien ne semblait destiné au destin qui a été le sien. Il était né en 1968 au sein de la petite communauté chrétienne du Pakistan, 1,4% de la population du pays, issu de milieux paysans sans terre, pauvres, discriminés. En servant la messe, par l'habitude de la prière personnelle, il a acquis, encore enfant, un amour personnel envers le Christ. Et à 13 ans, il décide de consacrer sa vie, je le cite, à la manière de Jésus, au service des pauvres, des persécutés, et il passe à l'acte.
0: Et comment il passe à l'acte ?
1: Et il donne le peu d'argent qu'il a, vraiment très peu, mais au premier mendiant qu'il rencontre. Il pratiquera d'ailleurs l'aumône concrète, le contact avec les plus pauvres jusqu'à la fin de sa vie. C'est pour lui indissociable de l'engagement social et politique qui va être le sien.
0: Sous quelle forme cet engagement, Didier ?
1: Alors, à tout juste 16 ans, il organise une marche vers le Parlement pakistanais d'Islamabad, la capitale, pour protester contre un projet discriminatoire d'inscription de l'affiliation religieuse sur les cartes d'identité. Et il réussit. Le projet est abandonné. Mais, sous la pression des islamistes, une réislamisation du pays se dessine, avec en 1991 la loi du blasphème qui punit de mort les soi-disant coupables, alors qu'elle permet en réalité des vengeances au détriment d'innocents.
0: Alors que fait Shahbaz Bhatti ?
1: D'abord, il prie. Il puisera dans une intense vie de prière l'intuition des actions à mener, le courage de surmonter sa peur, la force de les entreprendre. Il organise des manifestations pour défendre sa communauté, pour promouvoir le dialogue interreligieux. Mais Shahbaz participe aussi à des opérations de sauvetage au péril de sa vie pour sauver des victimes de catastrophes naturelles, sans distinction de religion. Élu au Parlement, il poursuit son combat. Il devient ministre des minorités religieuses.
0: Alors Didier, les choses vont mieux donc ?
1: Ah oui, il obtient des résultats, mais sa tête est mise à prix par les islamistes radicaux. Il le sait, il écrit alors « Je veux seulement une place au pied de Jésus, que tout dise que je suis en train de le suivre, je veux vivre pour lui, je veux mourir. » Et il a abattu en pleine rue en mars 2011.
0: Merci Didier Rance, nous avons parlé de Shahbaz Bhatti. On se retrouve la semaine prochaine pour votre carte blanche.
1: Merci Bruno.
0: Allez, sur RCF Notre-Dame, c'est l'heure de notre rendez-vous bonheur avec une personnalité. Et aujourd'hui, c'est avec la star des stars, Marilyn Monroe. Née le 1er juin 1926, elle aurait eu 100 ans cette année s'il n'avait pas disparu tragiquement à l'âge de 36 ans en août 1962. Parmi tous les hommages rendus à cette occasion, Marilyn Chérie, un album de photos dont certaines inédites, commenté par une autre célèbre blonde, à savoir Catherine Deneuve. Un projet qu'on doit à Sébastien Cochon, grand collectionneur et cinéphile. Interrogé par Vincent Bellotti, il s'est livré au petit jeu du secret de bonheur de Marilyn.
2: Il était une joie, Vincent Bellotti.
3: Et bonjour Sébastien Cochon.
4: Bonjour.
3: Alors quels étaient les petits secrets de bonheur de Marilyn Monroe en tant que grand spécialiste de la star ? On va essayer de les imaginer avec vous. Première question, le matin, est-ce qu'elle était tout de suite de bonne humeur ou il ne valait mieux pas trop l'approcher au vu des soirées et des réceptions que lui imposait son métier ?
4: Ah, je ne peux pas vous renseigner sur son humeur au saut du lit, mais je sais que c'est quelqu'un qui n'était pas, par exemple, une mondaine, qui avait une activité trépidante de représentation. Elle consacrait du temps à ça quand elle avait un film à sortir, à promouvoir, mais sinon, c'est quelqu'un qui avait un mode de vie assez simple.
3: On continue, Sébastien Cochon. Quand elle avait un petit coup de déprime, ce qui malheureusement lui arrivait assez souvent, qu'est-ce qu'elle faisait pour se remonter le moral ?
4: On sait qu'elle aimait écouter Frank Sinatra. Elle adorait les chansons. D'ailleurs, ils se connaissaient, ils étaient amis. Et quand elle se sentait pas très bien, elle se retirait dans sa chambre et elle écoutait Frank Sinatra sur son lecteur de 33 tours.
3: Elle appelait aussi très souvent ses amis au téléphone. Elle disait d'ailleurs, le téléphone, c'est un vrai copain. J'écris rarement des lettres à mes amis, mais j'adore les appeler, surtout tard dans la nuit, quand je peux pas dormir.
4: Ça, on peut facilement l'imaginer, parce qu'effectivement, c'est quelque chose de téléphone, ouais. C'est important dans sa vie. Elle avait d'ailleurs dans sa dernière demeure à Brentwood, qui est un quartier assez tranquille de Los Angeles, dans laquelle elle avait fait poser deux lignes téléphoniques, et dont une équipée d'un très très grand fil qui lui permettait de garder le téléphone à proximité, qu'elle soit dans son salon, dans sa chambre ou dans sa cuisine. Oui, elle avait une relation de dépendance assez forte avec le téléphone fixe, et j'imagine qu'elle aurait, avec la technologie, eu la même genre de dépendance avec le portable.
3: Question gratitude, est-ce qu'il y a une personne qui a beaucoup compté pour elle dans sa vie personnelle ou professionnelle et à qui aujourd'hui elle aurait envie de dire merci?
4: C'est son maquilleur, Alan Whitey Snyder, qui avait travaillé avec les grandes stars comme Jean Tierney ou Rita Hayworth, qu'elle a rencontré un peu par hasard quand elle est venue en 1946 faire son premier bout d'essai pour tenter de décrocher un contrat à la Fox. Et l'histoire est assez belle parce que c'est lui qui la maquille ce jour-là et qui lui fait un visage de cinéma pour son bout d'essai. Et le bout d'essai va être concluant, elle va être engagée à la Fox et elle va devenir très amie avec cet homme qu'elle va, dès qu'elle aura un peu de pouvoir, imposer sur les tournages comme son maquilleur. Et elle fera appel à lui aussi pour ses grandes séances de photos avec les grands photographes comme Richard Avedon ou Milton Green. Et c'est lui, elle lui fera un jour promettre, s'il lui arrive quelque chose, de soigner son visage pour ses obsèques. Et c'est lui qui, après son décès, eh bien, lui fera dernière fois le maquillage pour les obsèques. Donc oui, c'est quelqu'un qui était très, très important pour elle et qui a été très, très proche d'elle.
3: Allez, toute dernière question. Vous connaissez le dicton « Pour vivre heureux, vivons cachés ». Mais pour Marilyn Monroe, pour vivre plus heureuse, il aurait fallu vivre comment? Plus caché, justement?
4: Oui, c'est quelqu'un qui a toujours beaucoup couru après la reconnaissance, après un grand moteur dans sa vie d'actrice, mais aussi dans sa vie de femme. Et en même temps, ça devait être sans doute très compliqué d'être quelqu'un sans cesse sous le feu des projecteurs. Et dont elle dit d'ailleurs dans quelques interviews, le public a fait de moi une star. Et en même temps, ces gens qui veulent toujours vous essayer de vous arracher des morceaux de vous-même, c'est quelque chose d'un peu compliqué. Donc ouais, cette gestion de la célébrité, elle a dû beaucoup lui peser par moments. Mais c'est vrai qu'elle a été extrêmement indépendante et courageuse. Et je pense que ça aussi, ça inspire encore pas mal le respect aujourd'hui. 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
0: 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Marilyn Chérie de Sébastien Cochon avec les commentaires de Catherine Deneuve. Le livre est sorti aux éditions Flammarion et l'entretien complet avec Sébastien Cochon à retrouver en podcast sur notre site internet rcfnotredame.fr. Et peut-être que Vincent Bellotti est en photo avec la perruque de Marilyn Monroe sur notre site internet, qui sait. Dans un instant, pour poursuivre ce début de journée sur RCF Notre-Dame, l'agenda du week-end avec Simon Tatro. Juste le temps pour nous d'entendre quelques notes de musique de l'année 1984, souvenez-vous.

0: Ah bah oui, c'est la musique de toute une époque, 1984, Jeanne Masse, toute première fois sur RCF Notre-Dame. Allez, pour poursuivre ce début de journée, voici l'agenda du week-end avec vous, Simon Tatro.
1: L'agenda week-end à présent, direction les facultés Loyola pour évoquer le discernement pastoral dans la dynamique d'Amaurice Laetitia. Pour en parler de cette formation, Alain Thomas est jésuite théologien moraliste. Bonjour.
2: Oui, bonjour Simon.
1: Alors d'abord, eh bien, cette formation, expliquez-nous un petit peu ce que c'est et surtout ses objectifs.
2: Oui, c'est à la suite évidemment de l'exhortation apostolique post-synodale à Maurice Laetitia, qui fête ses 10 ans cette année, que nous avons pensé organiser aux facultés Loyola Paris en collaboration avec le centre spirituel Manres, une formation pour les acteurs pastoraux, pour les aider à entrer dans cette dynamique pastorale que souhaite l'exhortation, c'est-à-dire une pastorale de l'accompagnement, du discernement, en vue de l'intégration des fragilités, voilà, des situations complexes, comme on dit. Et puis aussi, évidemment, parler de tout le reste du document. Mais c'est vrai qu'on a axé notre formation sur la question du discernement, et le discernement personnel et pastoral, des personnes qui sont aujourd'hui en situation familiale complexe, qui souffrent de se sentir un peu rejetées de l'Église et qui souhaitent aujourd'hui être réintégrées dans la vie communautaire et notamment les sacrements.
1: Alors, cette formation, vous venez de nous la présenter. Est-ce qu'on peut voir un petit peu avec vous à qui finalement elle s'adresse, cette formation?
2: Oui, elle s'adresse d'abord aux acteurs pastoraux des diocèses. Alors, on a beaucoup de responsables des pastorales du catéchuménat, il y en a beaucoup en ce moment, parce que les questions évidemment arrivent avec les catéchumènes, les pastorales des familles, pastorales des jeunes, alors ça peut être des délégués diocésains, mais ça peut être aussi des responsables de pastorales de secteurs ou de paroisses. Voilà. C'est assez varié, parce qu'en fait, cette démarche de discernement concerne toutes les pastorales, pas seulement la famille ou la catéchuménat, même si c'est les premières concernées.
1: Alors, si des personnes qui nous écoutent sont intéressées, comment doivent-elles procéder?
2: Alors, elles peuvent aller voir sur le site des facultés Loyola Paris, où cette formation est indiquée. Donc, c'est session de formation au discernement pastoral dans la dynamique d'Amaurice Laetitia. C'est des sessions, c'est 3 fois 2 jours, en novembre, en janvier et en mars, vendredi et samedi. Donc on garde le dimanche pour les familles, bien sûr. Et donc il y a une partie plus théologique et plus pastorale qui se vit aux facultés Loyola et une partie plus aux attitudes spirituelles qui se vit au centre Manres à Clamart.
1: Merci Alain Thomas. Je renvoie donc, vous l'avez dit, au site loyolaparis.fr. Merci d'avoir été avec nous.
2: Merci.
0: L'agenda du week-end avec Simon Tatro sur RCF Notre-Dame. Il est un peu plus de 7h50, très bon dimanche à toutes et à tous. Voici à présent la prière du matin. Dans quelques instants, le Père Michel-Martin Prével nous proposera sa méditation de l'Évangile pour ce jour de la fête de la solennité du Très-Saint-Sacrement, l'Évangile selon saint Jean, au chapitre 6, les versets 51 à 58. « Ma chair est la vraie nourriture et mon sang la vraie boisson ».
3: En ce temps-là, Jésus disait aux foules des Juifs « Moi, je suis le pain vivant qui est descendu du ciel. Si quelqu'un mange de ce pain, il vivra éternellement. Le pain que je donnerai, c'est ma chair, donnée pour la vie du monde. » Les Juifs se querellaient entre eux. « Comment celui-là peut-il nous donner sa chair à manger ?» Jésus leur dit alors « Amen, amen, je vous le dis. » Si vous ne mangez pas la chair du Fils de l'homme, et si vous ne buvez pas son sang, vous n'avez pas la vie en vous. Celui qui mange ma chair et boit mon sang a la vie éternelle, et moi, je le ressusciterai au dernier jour. En effet, ma chair est la vraie nourriture, et mon sang est la vraie boisson. Celui qui mange ma chair et boit mon sang demeure en moi, et moi je demeure en lui. De même que le Père, qui est vivant, m'a envoyé, et que moi je vis par le Père, de même celui qui me mange, lui aussi vivra par moi. Tel est le pain qui est descendu du ciel. Il n'est pas comme celui que les pères ont mangé. Eux, ils sont morts. Celui qui mange ce pain vivra éternellement.
4: Nous avons ce dimanche l'évangile central de ce long discours sur le pain de vie chez saint Jean. Celui-ci n'a pas raconté l'institution de l'Eucharistie, car les autres l'ont déjà fait, mais il nous donne beaucoup mieux. Il nous donne la compréhension de ce grand mystère. La présence de Jésus qui demeure dans un morceau de pain devenu sa chair. Comment peut-il dire cela, disent les Juifs incrédules. Et comment aussi Nicodème avait dit, comment puis-je revenir dans le sein de ma mère? Ou même la Samaritaine qui avait dit, mais comment peut-il puiser l'eau vive? Et Marie elle-même qui avait dit, comment cela se fera-t-il? Parce que cette image est vraiment trop forte. Alors est-ce une façon de parler, une analogie avec de la chair? Certains diront que c'est un symbolisme, que ce n'est pas une présence réelle. Eh bien non, Jésus insiste par 6 fois pour dire ce réalisme. Le pain donné à la scène, le corps donné à la croix, ce n'est pas un symbole, mais bien son corps qui s'offre sur le Golgotha où Marie, Jean, Marie-Madeleine et le centurion l'ont vu. C'est 6 fois affirmé cette réalité présente qui est la présence réelle, la chair du Fils de l'homme, chair qui nous ressuscite, vraie nourriture qui nous fait demeurer en lui, qui nous fait vivre en lui, comme lui vit dans le Père. Ce n'est pas la même chose que la manne ancienne, puisque ça devient le pain de vie éternelle. Et en plus, il ajoute le sang. L'Eucharistie nous christifie, elle nous divinise, elle prépare notre résurrection finale et notre incorporation dans le royaume, où nous serons alors sans du tout les espèces eucharistiques, nous serons tout en Dieu. Tous en Dieu, en tout, c'est enthousiasmant, n'est-ce pas?
3: Notre Père, qui es aux cieux, que ton nom soit sanctifié, que ton règne vienne, que ta volonté soit faite sur la terre comme au ciel. Donne-nous aujourd'hui notre pain de ce jour. Pardonne-nous nos offenses, comme nous pardonnons aussi à ceux qui nous ont offensés. Et ne nous laisse pas entrer en tentation, mais délivre-nous du mal. Car c'est à toi qu'appartiennent le règne, la puissance et la gloire, pour les siècles des siècles. Amen.

0: L'ensemble vocal L'Alliance interprétait « Qui mange ma chair et boit mon sang » pour refermer la prière du matin. Le père Michel Martin Prével avait préparé la méditation de l'Évangile pour ce jour de la fête du Très-Saint-Sacrement, l'Évangile selon saint Jean au chapitre 6, les versets 51 à 58. Vous écoutez RCF Notre-Dame, très bon début de journée à toutes et à tous. Voici à présent le Saint du jour présenté par Isabelle Delaunay. Bonjour Isabelle.
1: Bonjour, aujourd'hui nous fêtons les Gilbert et les Mériadec. Saint Gilbert est l'un des disciples de Saint Norbert que nous fêtions hier. Il est donc du XIIe siècle. Chevalier appartenant à la haute noblesse d'Auvergne, homme marié, il s'engagea dans la deuxième croisade, prêchée par Saint Bernard, croisade qui fut un désastre militaire. De retour, se sentant miraculeusement rescapé, il décida de se consacrer à Dieu et avec l'accord de son épouse Péronelle ou Pétronille, il entra chez les Prémontrés et fit construire dans l'Allier deux monastères, l'un pour lui et l'autre pour son épouse, qui deviendra sainte elle aussi, et aussi pour leur fille, la future bienheureuse Poncie. Il fit aussi construire un hôpital. Saint Gilbert attira des foules et les miracles se multiplièrent. Si les Auvergnats fêtent Saint Gilbert, les Bretons, quant à eux, fêtent aujourd'hui Saint Mériadec, évêque de Vannes au 7e siècle. Ce prénom signifie « le front pur ». Issu de la lignée des rois de Bretagne, homme raffiné et cultivé, il devient prêtre, contre la volonté familiale, et partit évangéliser la Cornouaille. Mais les persécutions du chef païen Théodoric sont telles qu'il retraverse la Manche pour regagner la Bretagne continentale. Et selon la légende bretonne, cet homme de Dieu apprivoisa un loup qui terrorisait le bourg de Plouganou. Puis, il se serait retiré dans les environs de Pontivy pour fuir la foule qui le suivait. Enfin, il fut nommé évêque de Vannes et aurait fait fuir tous les brigands en déchaînant contre eux le feu du ciel. Alors, bonne fête aux Bretons et aux Auvergnats.
0: Merci Isabelle Delaunay, c'était le Saint du jour. Dans un instant, sur RCF Notre-Dame, on s'intéressera à la vocation d'oblat bénédictin avec Xavier Accard et son invité. Vous retrouverez un nouveau numéro de À l'école de la prière.
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0: 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On s'intéresse à présent à la vocation d'oblat bénédictin avec Xavier Accard et son invité. Voici À l'école de la prière.
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10: Bonjour et bienvenue à l'École de la prière, une émission qui vise à vous introduire à l'art de la prière. Aujourd'hui, j'ai le plaisir de recevoir Samuel Pruvot, qui est grand reporter à Famille Chrétienne et qui va publier avec son épouse Odile une petite vie de Don Guéranger, la renaissance de l'abbaye de Solesmes. Bonjour Samuel.
11: Bonjour Xavier.
10: Alors aujourd'hui, nous allons faire une émission plus témoignage, puisque vous êtes aussi, à titre personnel, et votre épouse aussi d'ailleurs, oblat bénédictin, oblat d'une abbaye. Et je voulais vous demander de nous parler de cette voie spirituelle particulière, ouverte aux laïcs. De quoi s'agit-il? Comment en vivez-vous?
11: Alors, c'est une voie, c'est une petite voie, entre guillemets, pour reprendre une expression de Thérèse de Lisieux. C'est une petite voie au sens où on ne demande pas à un oblat bénédictin de faire des choses, au sens de dire, mais est-ce que vous avez fait ce qui est marqué dans le contrat? Et c'est des choses qui sont, comme à chaque fois dans l'ordre de la prière, ce sont des choses invisibles. Et donc, honnêtement, si on demande à un oblat bénédictin ce qu'il fait, normalement, la meilleure des réponses, ça serait de dire rien. On dirait, bon, bah, alors là,
10: qu'est-ce qu'être un oblat bénédictin? D'où vient ce mot oblat et qu'est-ce que concrètement, ça veut dire quoi?
11: Alors, c'est un mot latin qui a un très beau sens, qui est le sens d'une donation, d'un don. C'est d'ailleurs un mot qu'on retrouve dans la liturgie, hein, au moment de l'offertoire. C'est ce don de soi-même et ce don de la création qui peut être transformé à nouveau par la grâce de Dieu, comme l'est éminemment le pain, comme le sont le pain et le vin. Et donc on espère qu'en se donnant à Dieu dans cette voie-là, Dieu, par sa grâce, nous transforme. C'est l'idée quand même, ce que je disais, qu'on ne faisait rien, mais enfin bon, Dieu fait beaucoup et donc il nous transforme. Et donc le lien n'est pas un lien avec l'ordre bénédictin international supramondial, parce que ça n'existe pas. Il y a une confédération bénédictine, mais un oblat, c'est une vie de famille. Donc on est en lien avec une abbaye, quelque part, avec des moines quelque part, ou avec des moines ou des moniales, peu importe d'ailleurs. Moi, en l'occurrence, c'est une abbaye de la congrégation de Solesmes qui est l'abbaye de Kergonan, qui se trouve en Bretagne, pas loin de la presqu'île de Quiberon. Alors, en plus, c'est un lieu magnifique, ça n'enlève rien. D'ailleurs, quand les moines font leur récréation, ils vont jusqu'au bord de l'océan, c'est sympa. Voilà. Et être oblat de cette abbaye ou d'une autre abbaye, c'est d'abord entrer dans cette famille spirituelle et on va se dire, mais qu'est-ce qu'on perd, qu'est-ce qu'on gagne? Alors, on perd rien. Et ce qu'on gagne, c'est qu'on vit du bénéfice de la prière de cette abbaye. C'est-à-dire qu'on est embarqué avec nos frères moines dans tous leurs travaux spirituels. C'est-à-dire que moi, je ne suis pas là quand ils chantent les vigiles, je ne suis pas là quand ils chantent les complis, je ne suis pas là quand ils font leur lectio divina, qui lisent la Bible et les pères de l'Église, je ne suis pas là quand ils font les travaux du jardin ou autre, mais j'appartiens à la famille. Et donc, quand on dit Samuel, ils ne vont pas me dire... Bon, non, on ne connaît pas, ils sont doute gentils, c'est peut-être un journaliste quelque part à Famille Chrétienne. Non, ils diront, ah si, c'est quelqu'un de la famille, et donc quelqu'un de votre famille, vous le connaissez, vous lui écrivez, il a un visage, et je vis les bonheurs et les malheurs de l'abbaye. Et donc je vis aussi tout son entraînement spirituel. Et donc c'est formidable parce que l'oblat est celui qui reçoit le rayonnement de l'abbaye et qui a juste l'intention d'y participer. Et donc on demande à un oblat, est-ce que tu veux participer à cette vie? On ne dit pas, tu vas tout faire. À ce moment-là, t'as qu'à être moine finalement. En tout cas, c'est pas l'appel que moi j'ai reçu. Mais tu vas faire comme tu peux.
10: Et alors cette spiritualité des bénédictins, de cette abbaye bénédictine, est déterminée, marquée, sa matrice, c'est ce qu'on appelle la règle de Saint-Benoît. Donc alors, Saint-Benoît, qui est un grand spirituel du VIe siècle et qui a écrit cette règle qui est à la fois pratique et à la fois spirituelle.
11: Oui, alors c'est une règle, là il faut l'avouer, il ne faut pas pousser le bouchon trop loin, qui est écrite pour des moines. En gros, c'est de dire finalement, comment est-ce que des hommes ensemble, se consacrant à Dieu, peuvent chercher Dieu et pas trop se taper dessus? On peut dire, c'est quand même pas un horizon fantastique. Si, c'est fantastique que des hommes puissent vivre ensemble comme des frères. C'est pas normal. Moi, je suis journaliste plutôt dans l'actualité. Normalement, malheureusement, le régime normal depuis le péché originel, c'est que les hommes ensemble, malheureusement, se tapent dessus. Et la grâce change les choses. La grâce produit le mariage, produit la vie contemplative, la vie fraternelle. Et donc, la règle de Saint-Benoît est très pratique parce qu'elle essaye d'envisager la prière, le travail, le sommeil, la nourriture, la pénitence, et comment des hommes sont capables de vivre ensemble en obéissant à un père abbé qui tient la place du Christ. Et elle peut inspirer aussi des laïcs, parce que finalement, ce sont des vertus quasi fondamentales qui sont tirées de la Bible, de l'Évangile, et qui nous permettent de mieux vivre les choses dont je parlais, qui ne sont pas l'apanage des moines. Hein. Le travail, ce n'est pas l'apanage des moines. La prière non plus. Les moines prient, on l'espère, mais ce n'est pas le fait de s'alimenter, le fait de dormir. Tout ça, la règle donne des indications qui sont pratiques, mais qui sont des sortes de philosophies de vie. Comment est-ce qu'on vit le travail? Comment est-ce qu'on vit le service?
10: Et il y a un génie dans la règle de Saint-Benoît, c'est l'équilibre, non? C'est chercher...
11: Il y a beaucoup d'équilibre, et on dit que c'est cette règle, finalement, qui a supplanté les autres, pas parce qu'elle voulait écraser les autres. Hein. Je pense à la règle de Saint-Colomban ou à d'autres règles venues d'Orient, Saint-Basile ou autres. Justement, vous avez tout à fait raison, par son équilibre, sachant la complexité, surtout la fragilité de la nature humaine, Saint-Benoît essaye de mettre en place ce qu'il appelle une école, mais une école pour débutants. Alors, il ne dit pas débutants, mais c'est ce que ça veut dire, en disant, si vous suivez cette règle, vous irez peut-être à petite vitesse et pas très loin, mais vous irez jusqu'au seuil du paradis et vous arriverez en entier. Vous pouvez essayer de courir et de traverser tous les murs et les portes. Vous allez peut-être vous faire du mal et peut-être que vous ne parviendrez pas. Le dernier mot de la règle de Saint-Benoît, c'est « vous parviendrez ». C'est quand même une super promesse. Hein. Mmh. Alors, il n'a pas dit qu'on parviendrait en bonne... comme des super bonhommes ayant fait de la musculation ou sur un char avec des roses ou des lauriers. Mais il nous promet que si on s'attache à cette règle, et surtout si on s'attache au Christ, et notamment aussi à la prière des heures que les moines récitent, eh bien ça, c'est le meilleur véhicule, comme diraient les bouddhistes, mais vous savez que Saint-Benoît n'est pas bouddhiste, pour parvenir jusqu'au but, c'est-à-dire les portes de la vie éternelle. C'est ça le but de la vie chrétienne.
10: Alors, vous avez parlé justement de la prière des heures qui tient une place importante dans cette règle. Comment vous, comme laïque, ayant une vie à la fois de famille, une vie professionnelle, comment pratiquez-vous cette prière des heures? Est-ce qu'un oblat prend un engagement d'un nombre d'offices minimaux par jour? Parlez-nous de votre expérience de la prière des heures.
11: Alors, dans la congrégation de Solem, en tout cas, ou à Kergonan, il n'y a pas une obligation en termes de chiffres. Ça pourrait l'être, hein. Mais imaginez, vous n'avez pas la même énergie. Moi, quand je suis devenu oblat, je devais avoir 26, 27 ans. On n'a pas la même énergie quand on a 50 ans. On n'a pas les mêmes obligations quand on est malade ou pas. Moi, j'ai traversé une maladie auto-immune où j'avais... pardonnez-moi de l'expression, la chance d'être très souvent hospitalisé. Là, je pouvais dire les sept offices. Hein. J'avais le temps de le faire. Et y a des moments où, si on est en grand reportage en Ukraine, on ne va peut-être pas dire tous les offices. Donc, il n'y a pas d'obligation. L'idée, c'est de dire, vous le savez, la colonne vertébrale, c'est la règle de Saint-Benoît. Elle n'est pas très longue à lire et surtout, les moines la découpent en morceaux. Donc, chaque jour, vous avez une demi-page à lire. Donc, même si vous lisez très lentement, vous pouvez le faire. Puis, si vous ne le faites pas, ce n'est pas une catastrophe. Mmh.
10: Par ailleurs, vous, concrètement, qu'est-ce que vous faites comme...
11: Alors, comme je ne suis pas très fortiche, ouais. Je pense qu'un certain nombre d'auditeurs se reconnaîtront peut-être dans mon profil. Comme moi, je ne suis pas très fortiche, je me dis, dès que j'ai un petit peu de temps, je ne me dis pas qu'est-ce que je vais faire, je m'accroche juste à l'office qui passe. En fait, c'est la respiration. D'accord. De l'Église. Quand vous respirez, vous ne me demandez pas, ou alors, c'est-à-dire vous psychotez.
10: Oui, c'est-à-dire que si
11: je respire.
10: Si vous avez du temps à 6 heures, vous allez dire les vêpres, vous allez méditer les vêpres. Si c'est la nuit, c'est l'office de nuit.
11: Exactement. Par exemple, si j'ai un petit peu de temps et qu'on est plutôt dans l'après-midi, je vais essayer de dire les vêpres. Mais si j'ai que 5 stations de métro, eh bien, je dirais le début. Et je ne dirais pas « Oh là là, c'est mal, et puis j'ai commis un péché, j'ai pas tout dit ». Je me dirais « C'est trop génial, j'ai pu vivre au rythme fantastique de l'Église universelle pendant quelques minutes, et après, c'est pas que je vais être perdu, mais après, justement, je vais être au bénéfice, je vais sentir cette sorte d'oxygène intérieur qui fait qu'on vit... On vit du rythme de l'Église. Et donc, chaque office est une façon de nous rappeler la destination, notre destination ultime. Et puis, ce que j'ai envie de dire, peut-être de crier, c'est pas bien de crier, ça fait mal aux oreilles, mais il faudrait le crier. Tout baptisé a pour vocation non seulement la vie éternelle, mais de vivre cette vocation dès maintenant. Et le chant de l'office, comme dit Don Guéranger, n'est rien d'autre que le chant de louange de l'Église sur cette terre à son bien-aimé. Et au ciel, on fera que ça, en fait. Ce que nous commençons à faire de façon très maladroite, moi, par exemple, je ne sais pas chanter en chantant faux.
10: Alors justement, je vais vous demander, comment est-ce que vous psalmodiez ?
11: Alors, l'office, c'est principalement des psaumes. Oui. Ils sont encadrés en sandwich par des antiennes. Il y a une petite lecture
10: vous psalmodiez ? Comment vous dites
11: alors,
10: prier les psaumes ?
11: En fait, je les lis silencieusement, mais je les... Peut-être que certains auditeurs ont déjà assisté à une messe basse, on n'entend pas grand-chose, mais celui qui, le célébrant, il dit, en tout cas, il bouge les lèvres ou il dit de façon imperceptible, mais en fait, il articule les choses. Eh bien, moi, quand je suis dans le métro ou à la maison, ou des fois même au bureau, hein, on peut dire un psaume sans que vous soyez repéré, hein, eh bien, en fait, je dis le psaume, par exemple, je ne sais pas si c'est le psaume invitatoire que l'on dit souvent, parce que c'est le propre psaume de la journée, venons, crions de joie pour le Seigneur, mais je dis exactement la même chose, mais je le dis intérieurement, et donc je ne vais pas m'arrêter en disant, non, je m'arrête de lire parce que là j'ai vu une super affiche dans le métro, où je viens de penser que je devais acheter telle ou telle chose, et ma femme l'a demandé que j'ai oublié, non, je suis embarqué, je lis, donc je peux être distrait, mais je suis distrait dans ma lecture. C'est par exemple, imaginez que vous êtes lecteur à la messe, vous lisez un extrait du livre d'Isaïe, vous pouvez penser en fait que vous avez oublié d'acheter des oranges, mais en fait vous êtes en train de lire le livre d'Isaïe. Et ben c'est ça de dire l'office, et donc vous dites l'office, et des fois en fait il y a un verset qui est tellement beau, vous vous arrêtez, vous dites oh, c'est trop beau, merci Seigneur.
10: Merci beaucoup Samuel Pruvot. Je rappelle que vous allez publier avec votre épouse Odile Petite Vie de Don Guéranger, la renaissance de l'abbaye de Solesmes aux éditions du Cerf. On aurait pu parler d'autre chose, de la Lectio Divina aussi, j'imagine, qui doit tenir une place dans votre vie. Mais c'était déjà une belle introduction à la vie d'Oblat bénédictin. Chers auditeurs, je vous remercie de votre attention. Je vous donne rendez-vous à la semaine prochaine. Et d'ici là, j'espère vous retrouver dans le magazine Prier, qui vous informe sur le monde de la prière, qui vous forme à la prière, qui vous propose prier au quotidien avec l'évangile médité par les plus grands saints. N'hésitez pas à le découvrir sur Internet, sur le site de notre boutique Prier. Merci beaucoup et à très bientôt. Au revoir.
0: À l'école de la prière était présente à l'instant par Xavier Accard. Très belle journée à tous. Elle débute avec nous sur RCF Notre-Dame. Dans un instant, la fête de Shavuot au code connaître le judaïsme. Nous retrouvons Odile Riffaut.

0: Un classique intemporel de la chanson chrétienne reprise ici par le groupe Presse, c'était « Célèbre Jérusalem », un chant sorti à l'occasion de la fête de l'Ascension, c'était le 14 mai dernier. 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On s'intéresse à présent à la fête de Shavuot avec Odile Riffaut et son invité, voici « Connaître le judaïsme » et c'est la seconde partie pour cette émission.
1: Lors de la fête de Shavuot, les Juifs célèbrent le don de la Torah, ce moment souvent représenté en peinture où l'on voit Moïse avec les tables de la loi sur lesquelles sont écrites les 10 commandements. Yaakov Nizri, vous êtes rabbin du consistoire israélite séfarade Neve Shalom à Lyon et nous poursuivons avec vous notre discussion sur cette fête de Shavuot. Alors on entend souvent dire que la Torah est acceptée avec joie lors d'une autre fête juive, celle de Pourim, là où à Shavuot, le peuple hébreu aurait eu du mal à accepter ce don de la Torah.
2: On n'avait pas eu du mal à l'accepter, le texte biblique est clair à ce sujet. C'est marqué dans la section de Mishpatim, donc toujours dans le livre de l'Exode, cette période qui s'écoule entre le premier Sivan et le 6 Sivan, c'est les 6 jours qui ont précédé le don de la Torah. Pendant ces 6 jours d'ultime préparatif, Moïse fait une sorte de navette entre le Créateur et les enfants d'Israël pour leur donner les dernières recommandations avant la révélation sinaïtique. Et lorsque Moïse apporte la parole de Dieu aux enfants d'Israël, la première réaction du peuple juif, c'est sa réaction mythique, j'ai envie de dire. Tout ce que Dieu dira, eh bien, nous le ferons et ensuite nous l'écouterons. Cette réponse qui est mythique, hein, qui est, je veux dire, légendaire, hein, du peuple juif, elle nous colle à la peau, et ça, on peut pas parler ni de coercition, ni d'avoir accepté. Donc, il y a une spontanéité dans l'acceptation de la Torah. Néanmoins, les rabbins nous disent que, tout en ayant accepté avec cette spontanéité, il n'y avait pas encore l'enthousiasme que Dieu précisément attend de tout un chacun. Cet enthousiasme, il va apparaître beaucoup plus tardivement. C'est précisément à l'époque de Pourim. Très rapidement, à l'époque du Pourim, c'est la période de l'exil entre le premier temple et le deuxième temple. L'exil de Babylonie qui se transforme en exil de Perse. Le peuple juif est menacé d'extinction par ses ennemis. Et il y a eu un renversement de situation et le peuple juif a été sauvé. Mais ce qui est incroyable, c'est que ces événements se sont produits en exil. Et qui dit exil, dit période où le Créateur se cache, se dissimule, il est en colère. Et donc, ce qui nous a poussé à cet instant à avoir cet enthousiasme qu'on n'avait pas eu au moment du Sinaï, c'est qu'on s'est rendu compte que finalement, même en période d'exil, même en période de colère divine, eh bien, Dieu continue à protéger ses enfants.
1: Donc à Pourim, c'est la reconnaissance que Dieu veut le bien pour son peuple.
2: On s'est rendu compte finalement que même en période de courroux divin, le Créateur continue à veiller sur nous. On s'est réengagé à nouveau dans la Torah, mais cette fois-ci avec encore plus d'enthousiasme, si vous voulez.
1: Cette fête, vous le disiez, elle a un lien très important avec Pessah, la Pâque juive, puisque c'est au deuxième jour de Pessah que commence ce que l'on appelle le décompte de l'Omer. Alors c'est important pour les chrétiens qui nous écoutent, puisque dans la tradition chrétienne, on a gardé cette idée d'un temps liturgique entre les fêtes de Pâques et de la Pentecôte. Est-ce que vous pouvez nous préciser, dans la tradition juive, l'importance de l'Omer ?
2: C'est-à-dire que lorsque Moïse

0: Raël était impatient de ce rendez-vous qui avait été fixé déjà depuis l'origine, donc, et il savait pertinemment que c'était au terme de 50 jours. Donc de même, il y a eu ce compte à rebours, et en fait cette période de 49 jours, de 7 semaines, c'était une période de préparation, de préparatif au point culminant de cette longue période qui commence avec la sortie d'Égypte, qui se termine par le don de la Torah. On ne peut pas recevoir la Torah, si vous voulez, démunie et sans avoir été préparé à cet événement, puisque c'est la première fois que finalement, dans la Bible, le Créateur se décide enfin à se révéler à l'humanité tout entière. Donc c'est la première rencontre entre le Créateur et l'humanité. Et donc pour cette rencontre, il va falloir se préparer. Donc du coup, c'est cette semaine, c'est pas cette semaine simplement pour rattacher les deux fêtes, mais ce sont cette semaine de préparation.
1: Alors justement, comment est-ce qu'on vit l'Omer? Comment est-ce qu'on se prépare à Shavuot?
0: Pendant cette semaine, on étudie les Maximes des Pères, qui est un traité de la Mishnah, donc de la Torah orale, qui, curieusement, n'est pas axé sur la compréhension des actes, des mitzvot, des actes rituels que nous accomplissons au quotidien ou tout au long de l'année. On aurait pu dire qu'il faut se renforcer, finalement, ces prescriptions. On met, finalement, toutes ces prescriptions de côté. Et l'essentiel des Maximes des Pères traite de notre relation à autrui. Comment on organise une société humaine? Et en fait, c'est en vertu d'un grand principe, Derech Eretz Kadma la Torah. Le préambule à la Torah, c'est le Derech Eretz, c'est le savoir-vivre.
1: Donc ça, c'est très important. Ce que vous venez de dire, c'est que finalement, pour se préparer à la rencontre avec la transcendance, on apprend à vivre ensemble.
0: Pour la simple et bonne raison que, quelque part, l'ambassadeur du Créateur sur Terre, c'est l'homme. L'homme a été créé, Betzelem Elohim, à l'image de Dieu. Quelque part, c'est une parcelle, une émanation du Créateur. Donc si on n'est même pas même capable de respecter celui qui est à l'image du Créateur, comment aurions-nous la prétention d'aller à la rencontre du Créateur lui-même ?
2: Connaître le judaïsme, Odile Riffaut.
1: Et sur RCF Notre-Dame, nous parlons de la fête de Shavuot avec vous, Rabbin Yaakov Nezri. La Pentecôte juive, une fête pour laquelle vous disiez qu'il n'y a pas de commandement spécifique associé à la fête.
0: Alors vous avez bien compris que puisqu'on fête la Torah, c'est une fête qui est axée véritablement sur l'étude de la Torah. Bien que dans la tradition, le Talmud nous enseigne que cette fête de Shavuot, elle doit être partagée en deux. Une partie où on festoie en l'honneur de la Torah, donc cultive matériellement cette fête. Donc il faut se réjouir, il faut festoyer. Et une partie pour l'étude, consacrée à l'étude et à la prière. Dans beaucoup de communautés, on a l'usage de faire une veillée d'étude, ou du moins de consacrer vraiment un bon moment pour permettre à tous les fidèles de pouvoir, goûter, un tant soit peu, à ce pourquoi on est réunis. Et...
1: Donc pour redécouvrir ensemble la Torah.
0: Alors voilà, donc il y a une veillée d'étude. Alors après, chaque rabbin s'adapte à son public, hein. Moi, en général, quand je réunis mes fidèles, nous faisons une vraie étude. Attention, c'est pas une conférence, c'est une étude
1: collective,
0: talmudique, avec échange, débat. Je choisis un thème bien précis. Mais l'idée est là, c'est qu'il y a une veillée, en principe, dans la nuit de jeudi à vendredi. Dans la plupart des communautés, c'est toute la nuit, hein. Ça vient aussi rappeler, si vous voulez, que, puisqu'on, le lendemain, c'est le don de la Torah, Dieu se révèle au peuple juif. Il y a un midrash, un texte rabbinique qui dit que, on ne s'est pas suffisamment préparé jadis. Dieu nous a surpris pratiquement. On était en train de somnoler lorsque Dieu est apparu à nous. Donc pour rattraper, si vous voulez, cette erreur originelle, on reste réveillé et on est fin prêt lorsqu'arrive le petit matin et qu'on lit, notamment dans les rouleaux de la Torah, les 10 commandements.
1: Il y a aussi cette tradition à Shavuot, en lien avec la Torah, de consommer des mets lactés.
0: Alors la consommation des mets lactés, c'est une coutume à Shavuot. Il y a plusieurs explications qui ont été données, je vais vous en donner deux. La première explication, très simple, c'est que la Torah elle a été comparée au miel et au lait. Dans le Cantique des Cantiques du roi Salomon, des vaches vechalav tachat leshoner. On parle de la langue du Créateur qui énonce la Torah, et on explique que la Torah finalement c'est du miel et du lait. Hein, c'est faire référence à la douceur et au bonheur que peut nous procurer la pratique de la Torah. Donc c'est une première explication qui a été donnée. Une deuxième explication qui est déjà plus midrashique, avant que Moïse monte au Sinaï, on avait les 7 lois noachides.
1: Données au moment de Noé.
0: Oui, c'était comme le concert des nations, on pouvait manger absolument tout. Quand Moïse descend du Sinaï avec les 613 commandements, il arrive avec les lois alimentaires. Et du coup, du jour au lendemain, on s'est retrouvé dans une situation qu'on ne pouvait plus manger tout ce qu'on pouvait manger jadis. Et donc, la première chose qu'on a pu consommer spontanément et immédiatement, c'était tout ce qui était lacté. Il n'y a pas de problème de cache-croûte dans tout ce qui est lacté. Donc, du coup, on a consommé tout de suite après des plats lactés. J'ai lu une

0: une troisième explication qui est très jolie, qui dit que le lait, la particularité, c'est que le lait, c'est l'enfant qui va téter le lait du sein maternel. Et quelque part, la Torah, elle a été comparée au lait, précisément parce qu'à travers l'étude de la Torah, on se connecte directement au Créateur. On nous dit dans les commandements, tu aimeras l'Éternel ton Dieu de tout ton cœur, de toute ton âme, de tous tes moyens. L'amour, c'est un sentiment, c'est quelque chose qui s'invente pas. Comment on peut nous enjoindre d'aimer le Créateur? Oui. Soit on aime, soit on n'aime pas. Et surtout, si on ne connaît pas, comment aimer? Alors la grande question, comment aimer l'Éternel si on ne connaît pas? Alors le texte biblique continue et dit « Et ces paroles que je t'ordonne aujourd'hui seront gravées sur ton cœur. » Ça veut dire le meilleur moyen de connaître l'Éternel et donc de l'aimer et de tisser ce lien, c'est d'étudier sa pensée. La pensée, c'est la Torah. Et donc la Torah nous connecte directement au Créateur. Donc c'est ça le lait.
1: Un des usages lors de la fête de Shavuot, c'est de lire le livre de Ruth. Pour quelle raison?
0: Alors, pour chaque fête, on a l'usage de lire ce qu'on appelle une Megillah, c'est-à-dire un petit texte biblique qui a un lien particulier avec la fête. Et en l'occurrence, à Shavuot, on lit le livre de Ruth, qui est cette jeune fille qui a embrassé le judaïsme. Donc c'est toute la démarche de conversion que va opérer Ruth auprès de sa belle-mère, Naomi, à la suite de la disparition de son époux. Et donc on voit dans ce texte finalement la manière avec laquelle elle va adhérer, elle va avoir cette adhésion au judaïsme. Et Ruth, dans la tradition, si vous voulez, l'ancêtre du roi David, c'est-à-dire de la dynastie royale également, elle accepte de porter sur elle le joug des commandements. Je vous fais une petite digression. Souvent, on accueille des écoles pour visiter la synagogue. Et une question qui est récurrente, finalement, c'est combien vous avez de commandements dans le judaïsme? Alors, on va dire, il y a 613 commandements.
1: Ça paraît beaucoup.
0: Ils sont stupéfaits. Ils sont stupéfaits, mais tout ça. Et effectivement, c'est ça, c'est l'idée. C'est tester, finalement, la sincérité et l'adhésion parfaite. Et précisément, Ruth, eh bien, elle a redoublé de zèle pour adhérer envers et contre tout au judaïsme.
1: Mais on aurait pu croire qu'à Shavuot, justement, on lirait plutôt les textes, par exemple, de l'Exode.
0: On les lit. C'est le premier jour de Shavuot. Donc, je vous ai parlé de la veillée d'études. Donc, le lendemain, tous les fidèles se retrouvent à la synagogue, les familles, etc. On sort les rouleaux de la Torah et on lit précisément le texte de l'Exode, de la révélation sinaïtique et les 10 commandements. Mais dans la logique, il faut faire attention. Ça veut dire qu'on le lit solennellement, les 10 commandements, mais il y a toujours cette crainte d'imaginer que finalement la Torah se résumerait aux 10 commandements. C'est pour ça qu'il y a un rabbin qui a très joliment interprété les 10 commandements, où il rattache les 613 commandements aux 10 paroles. Comme quoi, dans les 10 paroles du Créateur, dans les 10 commandements, il y a une allusion qui est faite à chacun des 613 commandements. Vous avez un texte qu'on appelle les Azaroth, les injonctions, où on nous montre la manière avec laquelle on rattache finalement les 613 commandements aux 10 paroles du Créateur.
1: Les 10 ou les 613 commandements, voilà un beau sujet d'émission, pourquoi pas à venir. Un grand merci, Rabbin Yaakov Nezri. 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
2: Connaître le judaïsme était présenté à l'instant par Odile Riffaut. Merci de passer avec nous ce début de journée. 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Dans un instant, cette année dans l'histoire, ce matin, 1793, Philippe Égalité évoque la mort de son cousin, le roi Louis XVI. Nous serons avec l'historien Raphaël Dargent.
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2: Merci de passer avec nous ce dimanche matin. 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
2: Aujourd'hui, 1793.
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2: Mais que s'est-il passé pendant ces 12 mois? L'île Bourbon devient l'île de la Réunion. En juillet s'installe la Convention montagnarde ouvrant la période de la terreur. Et en janvier, Philippe Égalité, cousin de Louis XVI, vote la mort du roi. Pour en parler, Raphaël Dargent, auteur d'une biographie de Philippe Égalité sortie chez Talendier.
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2: Devant la situation militaire de la France, la Convention décide le 24 février de la levée en masse des célibataires ou veuves de 18 à 25 ans, soit environ 350 000 hommes. Une décision qui provoque un fort mécontentement et des émeutes à Rouen, Amiens et Montargis. Pour réprimer les émeutes et accélérer l'opération, la Convention envoie sur le terrain 82 députés. Enfin, cette levée en masse déclenche un soulèvement en Vendée qui se concrétisera le 11 mars par le massacre de Machecoul de 100 sympathisants de la Convention, ce qui constitue le point de départ des guerres de Vendée. Française depuis le XVIIe siècle, l'île Bourbon change de nom le 19 mars. La Convention nationale, trouvant que le nom Bourbon était trop attaché à l'ancien régime, le change en île de la Réunion. Alors, pourquoi ce choix ? Peut-être pour rendre hommage à la réunion des fédérés de Marseille et des gardes nationaux parisiens qui précédèrent l'insurrection du 10 août 1792 et la marche sur le palais des Tuileries. En fait, aucun document ne justifie vraiment le sens du mot « réunion ». Arrivé à Paris le 11 juillet, Charlotte Corday est décidée à tuer le journaliste Jean-Paul Marat dans l'assemblée de la Convention. Mais voilà, ce dernier malade est chez lui. Elle se présente à son domicile le 13 juillet et arrive à y entrer à la troisième tentative. Après une discussion, Charlotte Corday sort un couteau et frappe Marat, qui était dans sa baignoire, à la poitrine, entraînant sa mort. Charlotte Corday est arrêtée sur les lieux, condamnée à mort. Elle est guillotinée le 17 juillet.
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2: Depuis sa mise en place en 1792, la Convention nationale est partagée en trois groupes. La Gironde, la Montagne et la Plaine. La situation de la nation en ce début d'année 1793 est de plus en plus difficile. Frontières menacées par les armées étrangères, insurrection vendéenne et radicalisation des sans-culottes qui entraînent deux journées d'insurrection à Paris, les 31 mai et 2 juin. Conséquence, l'arrestation de 22 députés girondins, tendance qui dominait jusqu'alors l'Assemblée. Ils seront exécutés le 30 octobre. Ce sont les montagnards, réputés proches des sans-culottes, qui prennent l'avantage au sein de la Convention. Cette période prend le nom de « terreur ». Elle voit la mise en place de mesures économiques dirigistes, la levée en masse et la répression des ennemis de la République qui entraînera 17 000 condamnations à mort et 150 000 victimes dans la guerre de Vendée. La Convention montagnarde, ou période de terreur, se terminera par la chute de Robespierre en juillet 1794.
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2: 1793, Louis XVI est condamné à mort par la Convention. Parmi ceux qui ont voté pour l'exécution du roi, son cousin, Philippe d'Orléans, renommé Philippe Égalité. Mais qui est ce prince de la Révolution ? La réponse dans la biographie que lui consacre Raphaël Dargent aux éditions Talendier. Bonjour Raphaël Dargent.
6: Bonjour.
2: Prince de sang, descendant de monsieur, frère du roi Louis XIV. Quel est ce petit prince qui naît en 1747 ?
6: Louis-Philippe Joseph d'Orléans est un descendant d'Orléans. Son arrière-grand-père est le régent. Il descend donc finalement de Louis XIII. Mais aussi du côté maternel de Louis XIV, c'est en fait le cousin des rois de France, la branche cadette des Bourbons, si vous voulez. Et donc cet enfant est élevé, comme tous les Orléans, aussi avec cette idée qu'en cas de défaillance de la branche aînée des Bourbons, les Orléans pourraient éventuellement régner.
2: Raphaël Dargent, autre aspect important dans la vie de Philippe d'Orléans, c'est la franc-maçonnerie. Comment est-il initié ?
6: Oui, alors en effet, la franc-maçonnerie, il faut le savoir, au XVIIIe siècle, est quand même assez largement investie par la noblesse, voire la haute noblesse. En vérité, le jeune duc de Chartres, à ce moment-là, n'est pas forcément d'instinct poussé vers la franc-maçonnerie, mais il y voit un intérêt aussi parce que ça lui permet d'avoir des relations, d'avoir une fonction. Et la franc-maçonnerie, à cette époque, est quelque chose, une espèce de mouvement, si vous voulez, d'organisation, de sociabilité. On discute évidemment des idées des philosophes. Comment est-il initié ? Il est initié, je dirais, par relations proches. Et on lui propose, finalement, en 1771, de devenir grand maître de la Grande Loge de France, qui deviendra ensuite, deux ans plus tard, le Grand Orient. Il accepte parce qu'il y voit une forme de prestige, de fonction honorifique, mais il sera très très peu assidu dans ses fonctions. En réalité, c'est l'administrateur général qui va gérer la franc-maçonnerie et lui est plus, entre guillemets, la personnalité vitrine de cette franc-maçonnerie. Mais elle a assez peu contribué à ce qu'on a pu dire ensuite, à bouleverser les institutions et à être active au niveau de la Révolution. La franc-maçonnerie était plus un rassemblement de sociabilité où les gens, finalement, les francs-maçons échangeaient entre eux, dînaient, déjeunaient, festoyaient, mais ça s'arrêtait là.
7: En 1774, Louis XV meurt. C'est Louis XVI qui lui succède. Quelle va être l'attitude de Philippe d'Orléans envers le nouveau souverain ?
6: Alors, c'est son cousin, déjà, ils se connaissent. Philippe d'Orléans, proche de caractère, de personnalité avec son cousin, ces deux personnages qui n'ont pas un caractère très fort, une personnalité un peu hésitante pour les deux. Mais Philippe d'Orléans, lui, a beaucoup de succès. Il est assez vite populaire. Il a du succès auprès des femmes, mais il a aussi du succès politiquement. Il s'est opposé au roi Louis XV d'abord, et puis ensuite à Louis XVI, donc à son cousin. Donc il apparaît en quelque sorte comme le roi de Paris. Hein. On le surnomme aussi le roi de Paris. Et donc c'est une forme d'opposant, tout de même, politique. Quelqu'un qui ne rechigne pas à s'affirmer. Il le fera en 1771, au moment de la réforme du chancelier Maupeou. Il le fera également en 1787, au moment de la réunion de l'Assemblée des notables, où là, il s'oppose publiquement à son cousin. Donc, il y a des relations qui sont à la fois de cousin à cousin, mais des relations aussi de méfiance, notamment de Louis XVI vis-à-vis de Philippe d'Orléans, parce que bon, il sait que c'est la branche cadette et que les Orléans peuvent avoir des ambitions.
7: Philippe d'Orléans va être élu député de la noblesse aux États généraux de 1789. Comment va-t-il vivre le début de la Révolution ?
6: Alors, de manière très enthousiaste, c'est-à-dire qu'en fait, non seulement il était élu député, mais il est très actif dans les premiers mois, on pourrait même dire les deux premières années de la Révolution. On peut dire qu'entre 1787 et 1790, c'est le personnage le plus populaire. Il a ses partisans à l'Assemblée. Il soutient la réunion des États généraux. Il soutient également la réunion au tiers état, c'est-à-dire qu'il n'y est plus finalement qu'une véritable Assemblée nationale. Il fait partie des 47 députés qui soutiennent cette idée-là. On dit, et c'est vérifié, qu'il soutient des événements comme la prise de la Bastille ou ensuite les événements d'octobre 1789. On le soupçonne même d'avoir financé en partie ces deux événements-là. En réalité, c'est davantage ses partisans hein, qui sont très actifs. Lui-même laisse faire plus qu'autre chose. Mais il est très, très enthousiaste par les débuts de la Révolution parce qu'il est partisan quand même d'une évolution institutionnelle. Il est partisan d'une monarchie davantage parlementaire, en tous les cas constitutionnelle, étant fidèle en cela au modèle anglo-saxon, en quelque sorte, qu'il admire beaucoup.
7: Alors Louis XVI va faire le choix de quitter le royaume, c'est la fameuse fuite à Varennes. Philippe d'Orléans, lui, reste en France, change de nom en Philippe Égalité, puis il va être élu à la Convention, vivre l'abolition de la monarchie. Et nous voici arrivés au 19 janvier 1793, où il vote pour la mort du roi, son cousin. Pourquoi ce vote ?
6: Alors, pour plusieurs raisons. D'abord parce que lui-même, mais surtout ses enfants, sont sous la pression très très forte des plus radicaux, des révolutionnaires. Il faut savoir que, évidemment, le vote du duc d'Orléans est très scruté, très observé. Le matin même du vote, alors qu'il était plutôt résolu à voter contre la mort de son cousin, il a la visite de deux députés qui lui laissent entendre qu'il est très important de bien voter, si je puis dire. Ensuite, il est surtout inquiet pour le sort de ses propres enfants, de ses fils notamment, plus que pour son propre sort le concernant, parce qu'il a un certain courage physique tout de même, ce personnage. Et puis la deuxième raison importante, c'est que il y a des raisons entre guillemets politiques, si je puis dire, puisque il sait, comme d'autres, qu'en effet le roi et la reine ont communiqué avec les forces armées étrangères, avec l'émigration, et que il y a là une forme de trahison de la souveraineté. D'ailleurs, lorsqu'il vote la mort, il se justifie à l'Assemblée, ce qu'il n'est pas du tout obligé de faire, et il met l'accent sur cette, entre guillemets, trahison de la souveraineté quiconque porte atteinte à la souveraineté du peuple mérite la mort, et donc je vote la mort. Donc il y a à la fois des raisons d'ordre tactique, si vous voulez, et puis des raisons politiques de fond. Et puis ensuite, vous le savez, la révolution finit par entraîner les individus parfois au-delà de ce qu'ils souhaiteraient faire au départ. C'est une force qui va d'elle-même. Talleyrand disait que c'est un torrent, et en fait c'est effectivement un torrent qui entraîne des individus, qui les roule un peu dans son lit comme des cailloux. Et Philippe Égalité fait partie de ces personnages-là aussi.
7: Philippe Égalité sera à son tour condamné à mort et exécuté le 6 novembre 1793. Quelle image doit-on garder de ce prince ?
6: C'est un prince de son temps déjà, c'est un homme du XVIIIe siècle véritablement. Il en partage les aspirations, il en partage même en partie le mode de vie. On lui a reproché beaucoup de choses, y compris par exemple son libertinage. Mais c'est assez, dans ce milieu-là aristocratique, c'est quelque chose qui est quand même tout à fait typique du XVIIIe siècle, de la fin du XVIIIe siècle. C'est un personnage qui n'a pas de véritable ambition pour lui-même. On l'a accusé d'avoir voté la mort du roi parce qu'il ambitionnait le trône. En réalité, non, il voulait simplement de la reconnaissance de la part de son cousin, avoir une fonction importante à ses côtés, y compris honorifique, être considéré en quelque sorte. Mais il avait aussi des convictions politiques, il aurait souhaité une évolution vers la monarchie constitutionnelle. Mais en même temps, au niveau du caractère, c'est un personnage un peu irrésolu, comme son cousin d'ailleurs, qui n'allait pas au bout de ses actions, qui laissait faire une forme de personnage un peu désabusé. Il n'a pas l'ambition qu'aura par exemple son fils, qui lui va régner effectivement à partir de 1830.
7: Oui, puisqu'il s'agit de du roi Louis-Philippe, le roi des Français. Philippe Égalité, le prince de la Révolution, est sorti chez Talendier. Raphaël D'Argent, merci à vous.
6: Je vous remercie.
2: La semaine prochaine, on s'intéressera à l'année 1429, Jeanne d'Arc et ses compagnons, notre invitée, la médiéviste Valérie Toureille. Dans quelques instants, sur RCF Notre-Dame, pour poursuivre ce début de journée, nous reviendrons sur l'intronisation du nouveau patriarche des Chaldéens de Bagdad, sa béatitude de Paul III Nona, avec Mgr Hugues de Walmont, le directeur général de l'Œuvre d'Orient. C'est juste après, Raphaël.

0: Raphaël, un extrait de l'album Caravane sorti en 2005. C'était Schengen sur RCF Notre-Dame à 8h46.
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0: Voici notre rendez-vous avec l'œuvre d'Orient et son directeur général, Mgr Hugues de Voilemont. Bonjour Mgr.
2: Bonjour Bruno, bonjour chers amis.
0: Vous rentrez tout juste de Bagdad, où vous avez assisté à l'installation du nouveau patriarche.
2: Oui, un nouveau patriarche de l'église chaldéenne a été installé vendredi à Bagdad et j'ai pu me rendre sur place. Cela m'a permis également d'avoir quelques visites des communautés que nous soutenons. Ce nouveau patriarche prend la suite du cardinal Sacco, qui était le précédent responsable de l'église chaldéenne. Donc le nouveau est un évêque qui est né en Irak, qui a été évêque à Mossoul, qu'il a dû quitter en raison de Daesh, qui a occupé, nous le savons bien, et chassé les chrétiens. Et à ce moment-là, ce nouveau patriarche est parti en Australie, où il y a une grande communauté chaldéenne de la diaspora. Et ce nouveau patriarche a donc été installé vendredi dernier. Il s'appelle Mar Polis III Nona, c'est le nom en tout cas qu'il a pris. Déjà liturgiquement, c'est une installation assez émouvante parce que il est entouré de ses évêques, des évêques de son synode. Ils sont, je pense, à peu près une vingtaine qui ont prié sur lui. Et puis, comme signe aussi de communion avec lui, les différents évêques de ce synode, de l'église chaldéenne, ont continué d'entourer ce nouveau patriarche en tenant la crosse que le patriarche tenait. Peut-être je voudrais souligner quelques points qu'il a soulignés lors de son discours de son installation dans sa cathédrale, donc à Bagdad. Plusieurs points. Le premier, c'était qu'il invitait les chrétiens de ne pas laisser la peur gouverner leur vie, que la foi consiste à faire confiance à Dieu, même lorsque les circonstances semblent inquiétantes et incompréhensibles. Il a également parlé de l'unité de l'Église, qui n'est pas facultative mais essentielle. Tous les fidèles forment un seul corps. Après cette dimension de foi et de confiance, il a insisté sur une autre dimension, comme nouveau patriarche, sur la formation du clergé. Les prêtres sont appelés à une formation permanente, une vie intérieure solide, un service pastoral authentique, une collaboration étroite avec l'évêque et les fidèles. Donc voilà un autre aspect qu'il a partagé sur la formation du clergé. Il n'a pas oublié aussi la place centrale aux laïcs et aux jeunes. Il a dit que les jeunes sont la force et l'avenir de l'Église, des acteurs de la mission, des témoins de la foi. Les familles, les associations, les mouvements doivent être encouragés. Et puis bien sûr, il a aussi parlé de l'identité chaldéenne qui doit être préservée et rester ouverte. Il a également souligné l'importance de la fraternité avec les autres églises. Il y avait d'autres églises orientales présentes. Et enfin, il a invité à soutenir la présence chrétienne en Irak et dans la diaspora. Voilà, donc une belle installation de ce nouveau responsable de l'église chaldéenne pour le monde. Et évidemment, je l'ai invité à venir en France. Donc nous nous préparons à le recevoir dans les prochains mois.
0: Merci Mgr Hugues de Voilemont. On aura le plaisir de se retrouver la semaine prochaine pour ce rendez-vous avec l'œuvre d'Orient.
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5: La grâce et la paix vous sont données de la part de Dieu notre Père et de Jésus-Christ notre Sauveur. Chers auditeurs, bonjour. L'évangile que nous lisons aujourd'hui se trouve chez Jean, au chapitre 6, les versets 51 à 58. C'est Jésus qui parle. « Je suis le pain vivant qui est descendu du ciel. Si quelqu'un mange de ce pain, il vivra éternellement. Et le pain que je donnerai, c'est ma chair, que je donnerai pour la vie du monde. » Là-dessus, les Juifs disputaient entre eux, disant, « Comment peut-il nous donner sa chair à manger ?» Jésus leur dit, « en vérité, je vous l'ai dit, si vous ne mangez la chair du Fils de l'homme, et si vous ne buvez son sang, vous n'avez point la vie en vous-même. Celui qui mange ma chair et qui boit mon sang a la vie éternelle, et je le ressusciterai au dernier jour. Car ma chair est vraiment une nourriture et mon sang est vraiment un breuvage. Celui qui mange ma chair et qui boit mon sang demeure en moi et je demeure en lui. Comme le Père qui est vivant m'a envoyé et que je vis par le Père, ainsi celui qui me mange vivra par moi. C'est ici le pain qui est descendu du ciel. Il n'en est pas comme de vos pères qui ont mangé la manne et qui sont morts. Celui qui mange ce pain vivra éternellement. »

Alors, Jésus dit « Je suis le pain de vie ». Dès qu'il dit « Je suis », il renvoie à la présentation de Dieu au buisson ardent. Quand Dieu dit « Je suis celui qui est ». Autrement dit, Jésus est Dieu. Il se présente comme tel. Il est le pain de vie, le vrai chemin qui mène à la vie, la vigne, la résurrection et la vie, le bon berger, la lumière du monde. Jésus nous montre Dieu, son amour et sa miséricorde. Le pain de vie désigne ce qui est le plus nécessaire à l'existence humaine, pour que cette dernière puisse atteindre la plénitude. Nous pouvons penser à la prière de notre Père. Martin Luther, dans son petit catéchisme, explique ce pain. Dieu donne chaque jour du pain à tous les hommes, même aux méchants, sans le secours de nos prières. Mais nous demandons qu'il nous fasse reconnaître ce bienfait, afin que nous le recevions avec action de grâce. Qu'entendez-vous par de pain quotidien ? La nourriture, le vêtement, la demeure, le champ, le bétail, le gain de chaque jour, une famille pieuse, de bons maîtres et des serviteurs honnêtes, un bon gouvernement, des saisons favorables, la paix, l'ordre, la santé, l'honneur, des amis fidèles, de bons voisins et en général toutes les choses nécessaires à l'entretien de cette vie. Alors vous voyez, Luther, il va très loin. L'autre jour, j'ai lu dans un livre qui s'appelle « American Mother » « La prière pour moi et le pain pour l'âme ». Elle, qui a perdu son fils en Syrie, pour elle, c'était une chose nécessaire. Et nous pouvons dire, notamment dans des circonstances de grande détresse, la prière est peut-être la seule façon de tenir bon, comme cette mère, et peut-être la seule nourriture spirituelle nécessaire.

Prions. Seigneur, nous savons que tu es notre sauveur. Merci d'être à nos côtés. Tu nous nourris avec ton repas, ta parole et ton amour. Aide-nous à ouvrir les yeux sur les projets que tu as pour nous. Aide-nous à saisir ta main et à nous engager là où tu nous attends, dans des aventures de solidarité, de partage, de vie. Aide-nous à faire le deuil aussi bien de l'orgueil que de la fausse modestie, pour avancer en vérité vers les habitants de ce monde qui ont soif de ton message, même s'ils ne le savent pas ou pas encore. Aide-nous à nous appuyer sur ton amour, que Jésus nous a montré comme jamais personne avant et après lui. C'est avec ces paroles que nous te prions en te disant tous ensemble, Notre Père qui es aux cieux, que ton nom soit sanctifié, que ton règne vienne, que ta volonté soit faite sur la terre comme au ciel. Donne-nous aujourd'hui notre pain de ce jour. Pardonne-nous nos offenses, comme nous pardonnons aussi à ceux qui nous ont offensés. Et ne nous laisse pas entrer en tentation, mais délivre-nous du mal, car c'est à toi qu'appartiennent le règne, la puissance et la gloire pour les siècles des siècles. Amen.

0: 8h56 sur RCF Notre-Dame, l'heure d'accueillir Isabelle Delaunay. Voici le saint du jour. Bonjour Isabelle.
1: Bonjour, aujourd'hui nous fêtons les Gilbert et les Mériadec. Saint Gilbert est l'un des disciples de Saint Norbert que nous fêtions hier. Il est donc du XIIe siècle. Chevalier appartenant à la haute noblesse d'Auvergne, homme marié, il s'engagea dans la deuxième croisade, prêchée par Saint Bernard. Croisade qui fut un désastre militaire. De retour, se sentant miraculeusement rescapé, il décida de se consacrer à Dieu et avec l'accord de son épouse Péronelle ou Pétronille, il entra chez les Prémontrés et fit construire dans l'Allier deux monastères, l'un pour lui et l'autre pour son épouse, qui deviendra sainte elle aussi, et aussi pour leur fille, la future bienheureuse Poncie. Il fit aussi construire un hôpital. Saint Gilbert attira des foules et les miracles se multiplièrent. Si les Auvergnats fêtent Saint Gilbert, les Bretons, quant à eux, fêtent aujourd'hui Saint Mériadec, évêque de Vannes au 7e siècle. Ce prénom signifie « le front pur ». Issu de la lignée des rois de Bretagne, homme raffiné et cultivé, il devient prêtre, contre la volonté familiale, et partit évangéliser la Cornouaille. Mais les persécutions du chef païen Théodoric sont telles qu'il retraverse la Manche pour regagner la Bretagne continentale. Et selon la légende bretonne, cet homme de Dieu apprivoisa un loup qui terrorisait le bourg de Plouganou. Puis, il se serait retiré dans les environs de Pontivy pour fuir la foule qui le suivait. Enfin, il fut nommé évêque de Vannes et aurait fait fuir tous les brigands en déchaînant contre eux le feu du ciel. Alors, bonne fête aux Bretons et aux Auvergnats.
0: Merci Isabelle Delaunay, c'était le saint du jour. Un mot de vos conditions météo pour ce dimanche. Les éclaircies dominent largement aujourd'hui sur une grande partie du pays, avec quelques passages nuageux, notamment sur le nord-ouest. En Belgique, le ciel est très nuageux avec de courtes éclaircies. Les températures de l'après-midi, 19 à Lille et Metz, 20 à Rouen et Rennes. First après-midi, 21 à Tours et Saint-Étienne, 22 à Dijon, 23 à Lyon, 25 à Bordeaux, 28 à Montpellier et Marseille. Pour la Belgique, 18 degrés à Namur et 19 à Bruxelles. Merci Nicolas Fournel pour la réalisation technique. C'est la fin de cette matinale. Très belle semaine à toutes et à tous. On se retrouve dimanche prochain à partir de 6h30.
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7: Bonjour Mgr Michel.
8: Bonjour Nicolas, bonjour à toutes et à tous.
7: Et bonjour à tous, effectivement, merci d'être avec nous pour ce nouvel entretien avec l'évêque de Nancy et Toul sur RCF en Lorraine. Aujourd'hui dans Parole d'évêque, on vous invite à vous inscrire au pèlerinage diocésain à Lourdes. Vous êtes tous les bienvenus pour vivre cette aventure spirituelle et fraternelle. Vous avez jusqu'au 20 juin pour vous inscrire. Ensuite, connaissez-vous l'appel ? C'est l'acronyme d'Association de parents d'élèves de l'enseignement libre, une association qui tient actuellement son congrès national à Nancy. Dans ce cadre, Mgr Michel, vous présiderez la célébration eucharistique ce samedi. samedi. On en parle dans quelques minutes. Et puis au sommaire également de cette émission, la suppression du secret de confession en cas de violence sur mineurs, c'est en discussion à l'Assemblée nationale. Finalement, les députés ont écarté cette possibilité. On reviendra en tout cas sur ce projet de loi qui veille à protéger les mineurs. Mais pour commencer, donc, évoquons, Monseigneur Michel, le pèlerinage diocésain à Lourdes. Il aura lieu du 19 au 25 juillet. C'est un événement très important qui vous tient à cœur. Également, vous tenez à rappeler depuis des années maintenant que ce pèlerinage, il s'adresse vraiment à toutes et à tous.
8: Oui, c'est important de reparler du pèlerinage à Lourdes, surtout que c'est le moment des inscriptions, comme vous venez de le dire. Pour moi, c'est un beau rendez-vous annuel ouvert à tous. Alors, bien sûr, les pèlerins âgés, malades, pour qui c'est une sorte de bouffée d'oxygène dans leur année, et tous ceux qui les accompagnent, avec tous les hospitaliers, hospitalières qui se mobilisent pour ce pèlerinage, mais aussi des familles, des jeunes et des pèlerins qui, pour certains, découvrent Lourdes. Et il y en a certains, ils peuvent calculer le nombre d'années où ils sont venus à Lourdes, mais chaque année, il y a des nouveaux pèlerins. Donc j'ai envie de dire, n'hésitez pas à inviter, vous qui peut-être avez déjà fait votre inscription, pensez à quelqu'un autour de vous qui ne connaît pas Lourdes, qui n'a pas fait cette expérience. Alors certains l'ont déjà faite, soit au plan diocésain il y a longtemps, ou d'autres avec le rosaire, mais ce pèlerinage avec le diocèse, où on retrouve des prêtres, des gens qu'on a connus à différents moments, dans un mouvement, dans un rassemblement. Il y a vraiment quelque chose d'un temps fort, spirituel, près de la Vierge Marie, avec beaucoup de douceur, de consolation et de joie.
7: C'est l'occasion de retrouvailles aussi, si j'entends bien, finalement.
8: Oui, parce qu'il y a ce fait... Les pèlerins du PIO, par exemple, sont très nombreux. Ils sont heureux de côtoyer des gens qu'ils ont connus de Nancy, de Lunéville. Et dans la dernière visite pastorale où j'étais là ces jours-ci à Baccarat, j'ai entendu des gens qui étaient en train de se décider et de s'entraîner les uns des autres.
7: Il y a cette envie, en tout cas, de donner une coloration vraiment familiale à ce pèlerinage, puisque je note que cette année, c'est une nouveauté, des temps spécifiques sont prévus pour les enfants et les adolescents tout au long du pèlerinage.
8: Ça fait déjà quelques années, mais c'est vrai que cette année, avec la pastorale des jeunes, on met l'accent un peu plus, et donc avec un programme particulier. Si bien que, par exemple, des fois, des grands-parents invitent leurs enfants adolescents, leurs petits-enfants, et ça permet à chacun d'être nourri avec ce dont il a besoin.
7: Donc dépêchez-vous, vous avez jusqu'au 20 juin pour vous inscrire. Vous retrouverez toutes les informations sur catholique-nancy.fr. Le pèlerinage diocésain à Lourdes, un pèlerinage pour tout le monde. On parlait des enfants, des jeunes. Évoquons à présent l'association de parents d'élèves de l'enseignement libre qui tient son congrès national actuellement à Nancy. Ça a commencé le 5 juin, ça se poursuit jusqu'à ce dimanche. Et l'appel va donc réunir au centre des congrès prouvés les responsables appels, les représentants des communautés éducatives, les chefs d'établissement, les enseignants, les directeurs diocésains et les partenaires de l'appel. Congrès national, donc c'est important, qui se déroule à Nancy. Vous-même, Monseigneur Michel, suivez de près cet événement. Vous présidez notamment la célébration eucharistique. C'est un événement qui a vraiment retenu votre attention, Monseigneur Michel.
8: Alors, c'est un rendez-vous qui permet de mettre en valeur le rôle des parents comme appui à ce qui se vit dans nos écoles, dans nos établissements catholiques d'enseignement. Le fait que notre pays ait choisi, donc c'est particulier avec la loi Debré en 1959, de valoriser la liberté éducative, valoriser la liberté de choix des parents pour l'école de leur enfant, c'est à mettre en lumière et c'est à reconnaître. Ça fait partie de notre cadre législatif et je trouve que c'est plutôt sain qu'il y ait, bien sûr, dans un établissement scolaire, des enseignants, un chef d'établissement, un personnel OGEC avec tout ce qui concerne l'aspect plus immobilier et financier, mais aussi le rôle de l'association des parents d'élèves qui souvent soutiennent. Je l'ai encore vu l'autre jour l'institution de Gondrecourt à Baccarat où j'ai passé un bon moment à dialoguer avec les parents. Ces parents qui se mobilisent pour que leur école vive et qu'il y ait du réseau de parents pour la préparation d'une kermesse, pour une sortie scolaire. Et ça, c'est plutôt sain. Et je pense que dans le contexte aujourd'hui, peut-être avec tous les questionnements autour de la mission éducative, le fait de sereinement de regarder ce rôle des parents et de ils vont travailler sur le thème de la liberté là ces jours-ci, ils travaillent sur ce thème-là, c'est plutôt une bonne nouvelle.
7: Et je les imagine d'autant plus impliqués qu'ils ont choisi l'établissement en question pour leurs enfants.
8: Oui, tout à fait. Et ça se relie aussi pour certains, dans le cadre de la liberté religieuse aussi, le fait qu'on puisse permettre à des enfants de découvrir la foi dans le cadre scolaire. C'est une réalité et on peut se réjouir. Je crois que le dialogue avec les autorités publiques au plan local, au plan national est très important et on peut se dire que c'est un peu des critères de santé d'une société que d'avoir aussi tous ces acteurs différents qui, au service finalement de la croissance et de l'éducation des enfants et des jeunes.
7: On va continuer, Mgr Michel, à parler des plus jeunes et des mineurs avec cette proposition de loi qui vise à lutter contre les violences en milieu scolaire. C'était dans l'actualité ces derniers jours. Alors, cette proposition de loi, elle a été votée à l'Assemblée nationale le 1er juin. Et elle faisait l'objet aussi de débats en dehors de l'hémicycle, avec une réaction des évêques notamment, puisqu'était évoquée la possibilité de supprimer le secret de confession en cas de violence sur mineurs. Finalement, les députés ont écarté cet article qui suggérait de supprimer le secret de confession. Quelle réaction avez-vous déjà peut-être globalement à cette proposition de loi qui vise à lutter contre les violences en milieu scolaire ? Forcément, on approuve.
8: Forcément, et bien sûr, on peut se réjouir que ce texte qui se concentre sur la protection des mineurs ait été voté.
7: Mais on peut se demander par ailleurs ce que vient faire là le secret de confession.
8: Voilà. D'ailleurs, dans le cadre aussi bien des paroisses que des écoles, il y a tout ce qui est mis en place déjà pour diagnostiquer, prévenir et lutter contre toutes les formes de violence ou toutes les formes d'emprise. Et nos liens avec les pouvoirs publics sont déjà très clairs pour cette protection des mineurs, toute cette lutte contre les violences. C'est normal qu'il y ait tout un nombre de contrôles qui soient faits pour que voilà, tous les lieux où il y a des mineurs et soient vraiment pris en compte. Effectivement, la question du secret de la confession, c'est complètement d'un autre ordre. Là, il y va d'une authentique liberté religieuse. C'est normal qu'on veille à ce que ce sacrement soit célébré avec cette stricte confidentialité, mais en même temps de manière sécurisée. Et quelque part, nous participons déjà à cette lutte contre toutes les formes de violence ou d'emprise, puisque nous avons voté une charte des confesseurs à Lourdes, les évêques de France, et que chaque diocèse mette en place. Et en ce moment, dans le diocèse, d'ailleurs, on y a retravaillé encore tout récemment avec les prêtres pour que, même la manière dont la célébration du sacrement est proposée, ce soit dans la plus grande respect de la discrétion, mais en même temps, respect aussi de la bonne distance. Pour cela, nous sommes vraiment en train d'essayer de développer une culture durable de la bientraitance. Nous prenons notre part à ce grand chantier.
7: C'est bien noté. On va revenir enfin sur une rencontre récente, Mgr Michel. On en parlait dans la dernière émission, vous étiez en visite pastorale dans la paroisse de Sainte-Thérèse du Val-de-Meurthe. Vous avez partagé avec nous le beau programme qui avait été mis en place. Il y avait notamment des rencontres avec les agriculteurs. Il est intéressant d'y revenir parce que les agriculteurs, on en parle beaucoup aussi ces derniers temps dans l'actualité. Sur cette antenne est intervenu il y a deux semaines le député Dominique Potier, lui-même ancien agriculteur, et qui nous a rappelé à quel point la situation était complexe actuellement notamment pour les agriculteurs. Vous-même, en tant qu'évêque, aller à leur rencontre vous a permis aussi de mieux cerner, de mieux sentir la complexité de leur réalité actuelle ?
8: Oui, l'autre jour, nous étions samedi dernier tout simplement à visiter avec pas mal de paroissiens une ferme et à Flins. Et puis une autre, dans un autre village à côté, je suis en train de chercher le nom, mais ça va peut-être me revenir. En tout cas, ce qu'on a pu avoir, c'est un bon dialogue aussi avec plusieurs agriculteurs, tout un groupe de chrétiens qui étaient là, et aussi en présence du vice-président de la Chambre d'agriculture. Et c'est vrai que c'était l'occasion de redire la reconnaissance, la gratitude que nous devons avoir vis-à-vis des agriculteurs qui finalement contribuent à notre alimentation et qui sont souvent mal compris, pour lesquels il y a quelquefois un soupçon de pollution ou voilà, de manque de participation au respect de la création. Alors qu'en fait, on connaît les enjeux, la difficulté de ces métiers qui sont parfois très ingrats, même si bon, il y a aussi des améliorations liées, par exemple, aux robots de traite, aux robots qui permettent de distribuer la nourriture aux animaux. Mais voilà, la question d'une meilleure considération a été bien exprimée. Et puis, on a eu la joie de célébrer dans la grange. C'était très touchant parce que ils ont rappelé l'existence d'une confrérie avec Saint-Joseph. Et puis, il y avait une croix qui avait été préparée avec du pain, comme c'était le cas dans des anciennes processions pour la fête Dieu. J'ai été touché de la joie que cette famille d'agriculteurs, Jean-Michel et Nadine et leurs deux fils, d'accueillir la paroisse et d'accueillir l'évêque voilà, pour ce temps. On a eu ensuite un repas très fraternel et toute la visite pastorale dans la paroisse Sainte-Thérèse en Val-de-Meurthe a été imprégnée par cette authenticité des rencontres. J'ai aussi pu dialoguer avec de jeunes entrepreneurs chrétiens, mais qui ont fait le choix de rester dans ce territoire qui est aux frontières des Vosges, là, que ce soit Syrie, Serrurier, traiteurs, et c'était une joie pour moi de les encourager et puis de leur donner des pistes aussi, leur dire et pourquoi vous ne feriez pas une petite fraternité pour partager entre vous, pourquoi ne pas lire par exemple aussi les textes du pape François sur Laudato si, puisque j'ai senti plusieurs qui étaient très mobilisés par la question de la sobriété, du respect de la création, des liens entre eux aussi.
7: Oui, vous avez employé à l'instant le mot d'authenticité. J'y pensais justement en vous écoutant, en me disant que vous avez été visiblement touché par l'aspect simple et authentique de ces rencontres et ça fait du bien, je pense.
8: Oui, tout à fait. Notre société est souvent traversée par des peurs, par des inquiétudes sur les violences ou la guerre qui n'est pas si loin. Et de pouvoir prendre le temps de reconnaître aussi ce travail qui se fait, cette manière de s'engager. Plusieurs sont aussi, en même temps qu'ils ont des responsabilités sur leur entreprise, adjoints au maire, ou maire même eux-mêmes, puisque j'ai pu dialoguer avec plusieurs élus. Voilà, c'est vraiment de toucher le réel de notre territoire en profondeur. Je crois que c'est aussi ça l'objectif des visites pastorales.
7: Merci beaucoup, Monseigneur Michel. La semaine prochaine, nous nous pencherons sur la prière pour la visite du pape Léon XIV en France. À dans 8 jours.
8: À bientôt.

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1: Chers amis auditeurs de Parole pour vivre, je vous propose aujourd'hui de poursuivre un petit parcours de la musique suscitée par la réforme au XVIe siècle. J'en profite d'ailleurs pour dire que notre générique qui a introduit cette émission, c'est le psaume 42 dans une version de Claude Goudimel, justement de ce temps de la réforme, et qu'on entend la plupart du temps en générique de fin, mais en version instrumentale, on est donc tout à fait raccord avec le sujet du jour. La semaine passée, nous avons pu entendre quelques créations apparues dans les pays de langue allemande, aux Pays-Bas et dans les pays scandinaves, émissions que vous pouvez réécouter évidemment en podcast. Aujourd'hui, nous compléterons ce panorama par l'écoute de la musique réformée d'Angleterre et de France. Nous aurons sans doute pour d'autres émissions l'occasion de nous intéresser en complément aux manifestations de la réforme en musique en Suisse, en Hongrie, en Lettonie, pays resté encore très protestant aujourd'hui, partiellement ou presque en totalité, et aussi d'autres régions d'Europe où la réforme demeura parfois minoritaire, comme en Italie ou en Espagne, ou n'a même pas pu réellement exister pour des raisons politiques. Et il y a quand même beaucoup d'autres musiques, évidemment, protestantes qui ont été conçues à cette époque-là. Alors aujourd'hui, on a coutume de considérer l'anglicanisme comme une religion proche de la réforme luthérienne et calviniste réunie, j'allais dire, mais plus qu'ailleurs organisée politiquement avant tout par le roi Henri VIII pour des raisons personnelles, et j'allais dire presque pour son usage personnel, notamment quand il a voulu divorcer d'une de ses femmes, la première d'une série que vous connaissez peut-être. C'est évidemment réducteur et je me garderai bien de parler aujourd'hui en historien des religions. Ceci étant, les combats historiques avec l'Irlande, dont les traces perdurent encore aujourd'hui, et qui sont souvent présentées comme une guerre entre protestants et catholiques, nous montrent que rien n'est simple. En Irlande du Nord, il y a à peine quelques décennies, cette opposition faisait des titres sanglants de l'actualité, qui, au-delà de la religion, comme on le présentait un peu rapidement, eh bien, cette opposition était surtout nationaliste avant tout. Elle n'est pas forcément totalement résolue aujourd'hui, mais elle est en tout cas moins sanglante. L'opposition de la monarchie anglaise à l'autorité du pape et de l'Église catholique romaine a conduit donc à ce schisme dit anglican, qui certes, par certains côtés, peut se rapprocher des mouvements de la réforme dans différents pays européens, mais je le rappelle, il a aussi bien des spécificités, et donc même avec les successeurs d'Henri VIII, qui est mort en 1547, il y eut quelques retours en arrière, à commencer par sa propre fille qui lui a succédé, Marie Ière, donc après deux brefs règnes d'Édouard VI et de Jeanne Grey, qui est revenue au catholicisme. Et puis ensuite, c'est sa demi-sœur Élisabeth, Élisabeth Ière, alors bien connue encore aujourd'hui, qui a rétabli l'anglicanisme. Donc rien n'est toujours si simple et définitif. Alors, écoutons un premier exemple de musique anglicane par un compositeur qui était né en 1465, donc bien avant ce schisme, et qui est mort en 1523, donc William Cornish, qui nous fait donc, dans une écriture très subtile, un choral, je dirais entre guillemets, même si le terme n'est peut-être pas totalement approprié, on peut parler d'hymne ou de cantique, qui en anglais se dit « woefully arrayed », qui veut dire « misérablement vêtu », et qui est un extrait de la Bible pour nous parler du Christ en croix.

0: Alors, on peut remarquer en écoutant cette musique que c'est d'une qualité artistique tout à fait exceptionnelle. C'est pas destiné là au grand public hein, pour le chanter, mais ça participe à ce mouvement de réforme musicale que l'on peut comparer donc en Angleterre comme dans tous les autres pays protestants. Je rappelle que la caractéristique principale, c'était de chanter dans les langues locales, même si quelquefois le latin est encore conservé, on va le voir dans l'exemple suivant d'ailleurs, mais c'était une volonté d'être plus près du peuple et plus près évidemment de ce que l'on veut faire dire à la musique quand on appelle les fidèles à aller au culte. C'était l'objet de la réforme, une forme d'universalité donc bien plus étendue qu'auparavant.
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0: Voilà maintenant un exemple de John Taverner, un grand compositeur anglais du début de la Renaissance, qui est mort en 1545. Là, ce sera donc un texte de la Bible, mais dit en latin, « Dum transistet sabbatum », et qui nous dit le passage où les femmes vont acheter des aromates, Marie de Magdala, Marie, mère de Jacques et Salomé, vont acheter des aromates pour embaumer Jésus.

Alors, le roi Henri VIII lui-même, donc qui est né en 1491 et mort en 1547, celui qui a inventé, on va dire, la religion anglicane, il s'est marié 6 fois, comme on le sait, mais c'est le premier divorce qui n'a pas passé par rapport à la au fait que sa première femme de qui il a voulu divorcer était la tante de Charles Quint, qui avait menacé de plein de choses ce roi, qui a dit: dans ce cas-là, j'invente ma religion et je m'autorise à divorcer. Je schématise un peu, c'est comme ça que est née un peu la religion anglicane, et qui dure toujours aujourd'hui, et dont les souverains d'Angleterre successifs sont les chefs incontestés. Voici donc, sur un rythme de pavane, il y en a une version profane d'ailleurs de cette musique, c'est lui-même qui a composé cette mélodie, et le texte, c'est: même si certains disent, point de suspension, so some said. Voici donc le roi Henri VIII lui-même qui a mis la main à la pâte, si je puis dire, pour la musique anglicane du tout début.

Non, et les musiques que l'on a pu entendre dans l'émission précédente pour la simplicité de l'écriture, mais quelques petites subtilités quand même d'ornementation. C'est un peu dans ce même esprit qu'on va écouter maintenant Oh Lord, in thee is all my trust, Ô Seigneur, en toi est toute ma confiance, par Thomas Tallis, un compositeur anglais né en 1505, qui a une très longue vie puisqu'il est mort en 1585. Et qui va donc nous composer une pièce, là cette fois-ci strictement verticale, rappelant vraiment les chorales luthériens.

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1: Du même Thomas Tallis, je vous propose des airs pour le psautier personnel de l'archevêque Parker, donc de Canterbury, l'archevêque de Canterbury, à qui est dédiée cette pièce. Du même Tallis, c'est toujours dans cette même mouvance esthétique de la réforme anglicane.

Alors, le profane et le sacré peuvent parfois se rejoindre avec des buts qui ne sont pas forcément très très différents. Voici un peu plus tard le compositeur William Byrd, B-Y-R-D, qui est né en 1540 et qui est mort en 1623, qui va être aussi plutôt catholique dans son esprit quelquefois, selon les mouvances qu'il y a eu, comme j'expliquais tout à l'heure, à la suite du règne d'Henri VIII, mais la musique, sur le plan du style, ressemblera à ce qu'est la musique anglicane pour un bon moment. Et pour la mort de Thomas Tallis, qui était son ami, dont on a écouté de la musique déjà précédemment, donc en 1585, il compose une œuvre qui s'appelle « Ye Sacred Muses », c'est-à-dire « Ô muse sacrée ». Alors, les muses, c'est pas spécialement biblique, mais le profane et le sacré, dans ces cas-là, font assez bon ménage, et surtout, c'est pour écouter l'écriture à la mode, j'allais dire, de cette époque-là, où le profane et le sacré se rejoignent.

Du même William Byrd, nous allons écouter un exemple de messe qui est encore chantée en latin, mais avec un style beaucoup plus vertical et qui se rapproche parfois de sections de ce qu'est le choral ou encore la nouvelle façon de chanter un peu plus simple pour les fidèles. Voici un extrait de sa messe à trois voix, donc nous entendrons le Gloria.

Malgré quelques mélismes un peu artistiques, on voit que le texte est privilégié et c'est un peu ça aussi l'évolution du style musical de cette époque. Un peu plus tard, en Angleterre, le grand compositeur Henry Purcell a la vie malheureusement trop brève puisqu'il est mort à l'âge de 36 ans seulement. Voici « Remember not, Lord, our offenses » que l'on pourrait dire « Pardonne-nous, Seigneur, nos offenses ».

Donc vous voyez toujours ce style vertical où les voix chantent le texte en même temps. C'était pour la perceptibilité évidemment des paroles qui est essentielle. Donc Purcell se met dans ce moule-là avec donc « Pardonne-nous Seigneur nos offenses » que tout le monde, à défaut de pouvoir le chanter, peut comprendre. Et voici dans le même ordre d'idées « Rejoice in the Lord always », c'est-à-dire « Réjouissez-vous dans le Seigneur » du même Henry Purcell, mort en 1695.

0: Alors vous avez une très longue introduction instrumentale, donc on est passé dans l'époque dite baroque, que l'on appelle ainsi aujourd'hui, et le texte chanté, vous l'avez entendu à plusieurs voix, mais vous aurez pu remarquer encore une fois que tout le monde chantait les paroles en même temps, et c'était pour l'efficacité évidemment, le côté fonctionnel de ce texte que tout le monde pouvait bien sûr comprendre.
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0: Pour cette dernière partie de l'émission, je ne m'étendrai pas longuement sur l'histoire de la réforme protestante, sur laquelle je reviens assez souvent à ce micro pour l'émission Paroles pour vivre, que produit l'Église protestante unie du Plateau Lorrain. Et donc, pour la réforme en France, que je pense vous connaissez quand même assez bien, fidèles auditeurs. En France, la particularité, c'est que les psaumes, les 150 psaumes et quelques cantiques de la Bible, donc comme je le disais dans l'introduction de la semaine précédente, sont pour l'essentiel la littérature chantée. Le monde réformé français va être réputé un peu austère, souvent a cappella, c'est-à-dire sans accompagnement instrumental, et donc on ne trouve pas tout à fait l'équivalent, comme pour les chorales allemandes, de la littérature musicale associée, musique pour orgue, musique d'orchestre ou introduction dans ce qu'on appellera les cantates. Les cantates existent dans le monde catholique, mais les protestants sur le royaume de France, donc dans le royaume de France, sont relativement austères et ces psaumes sont encore chantés aujourd'hui. D'ailleurs, j'en profite pour vous dire que le générique de fin de cette émission, c'est le pendant du générique du début et c'est tout simplement une version instrumentale d'un des psaumes de la Bible tel qu'on pouvait l'entendre, mais sans, je dirais, fioriture particulière. Ceci étant, nous allons écouter donc quelques manifestations de psaumes protestants. Voici tout d'abord le psaume 38 dans une version de Loïs Bourgeois, qui est un compositeur qui est mort en 1560, surtout actif pour constituer le psautier fondateur en langue française, donc des réformés, donc le psautier dit de Genève, où il a habité, et aussi après avoir été à Paris et Lyon. Mais selon les époques où la religion protestante n'était pas très bien tolérée, ils ont souvent, ces compositeurs-là, émigré dans les pays limitrophes, comme la Suisse ou comme l'Allemagne, ou d'autres encore un peu plus lointains. Voici donc « Lasse en ta fureur aiguë », le psaume 38. «

Alors, il y a des imitations des voix les unes par rapport aux autres, mais vous remarquerez que les phrases se répètent et que le texte est totalement intelligible. Et c'est ça l'essentiel. Un autre compositeur de la Réforme, mort après 1587, on ne sait pas exactement l'année, c'est Pascal de Lestocart, qui était né à Noyon et qui va être actif surtout à Lyon. Et il nous propose une version du psaume 33, « Réveillez-vous, chacun fidèle ».

Alors nous n'avons écouté qu'un tout petit bout de la version harmonisée, fleurie en contrepoint, mais l'important c'est que la mélodie ait été chantée avant et les gens pouvaient éventuellement y participer. Dans le même ordre d'idée, Claude Goudimel, un grand harmonisateur aussi du Psautier, qui était né à Besançon et qui mourra à Lyon, victime de la Saint-Barthélemy à la suite de celle de Paris un peu plus tard. Il sera assassiné en 1572 pour ses idées réformées. C'est donc un des plus grands compositeurs protestants de cette époque. Voici le psaume 137, « Étant assis aux rives aquatiques ».

Donc vous voyez, la voix elle soliste et puis il y a l'accompagnement d'orgue très très discret derrière. Claude Lejeune a fait quelque temps de la musique protestante et il a adopté un style dit mesuré à l'antique où tout était très vertical et voici donc un psaume plus ou moins adapté en l'honneur du glorieux et illustre roi Henri, c'est bien sûr Henri IV qui était un roi réformé venu de Navarre qui avait adhéré à la réforme et qui va donc être assassiné d'ailleurs pour cela en 1610. Mais voici une musique qui lui est dédiée de Claude Lejeune, grand compositeur de la réforme aussi.

0: Alors, chers amis auditeurs, à la semaine prochaine pour une nouvelle parole pour vivre proposée par l'Église protestante unie du Plateau Lorrain. Et merci à Joris pour la réalisation de cette émission. À bientôt.
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3: Chers auditeurs de RCF, bonjour. Nous nous retrouvons pour un nouvel épisode d'Éclat d'Évangile avec Marie-Sylvie et Bogdan, sœur Marie-Odile, sœur Jacqueline et Myriam et Francis. Aujourd'hui, fête du corps et du sang du Christ, l'Évangile nous est proposé en Saint Jean. Le discours de Jésus, appelé le discours sur le pain de vie, fait suite à la multiplication des pains. Écoutons donc la lecture au chapitre 6, versets 51 à 58.
4: Évangile de Jésus-Christ selon saint Jean. En ce temps-là, Jésus disait aux foules des Juifs : Moi, je suis le pain vivant qui est descendu du ciel. Si quelqu'un mange de ce pain, il vivra éternellement. Le pain que je donnerai, c'est ma chair donnée pour la vie du monde. Les Juifs se querellaient entre eux. Comment celui-là peut-il nous donner sa chair à manger ? Jésus leur dit alors : Amen, amen, je vous le dis. Si vous ne mangez pas la chair du Fils de l'homme, et si vous ne buvez pas son sang, vous n'aurez pas la vie en vous. Celui qui mange ma chair et boit mon sang a la vie éternelle, et moi, je le ressusciterai au dernier jour. En effet, ma chair est la vraie nourriture et mon sang est la vraie boisson. Celui qui mange ma chair et boit mon sang demeure en moi, et moi, je demeure en lui. De même que le Père qui est vivant m'a envoyé et que moi je vis par le Père, de même celui qui me mange, lui aussi vivra par moi. Tel est le pain qui est descendu du ciel. Il n'est pas comme celui que les pères ont mangé. Eux, ils sont morts. Celui qui mange ce pain vivra éternellement.
3: Maintenant, partageons sur cet évangile. Bogdan, tu veux commencer ?
5: Dans cet évangile, je trouve Jésus qui annonce qu'il est envoyé par Dieu. Jésus se présente comme pain vivant pour nourrir tout le monde avec ses paroles, ses enseignements descendus du ciel. Jésus vient pour sauver l'homme. Il donnera sa vie, sa chair. Je crois qu'en passant par les prières et la communion avec lui par Saint Sacrement, nous pouvons accéder à la vie éternelle.
3: Merci Bogdan. Myriam, tu veux prendre la suite ? Tu te poses de graves questions.
6: Je te remercie Bogdan parce que c'est vrai que je suis d'accord avec toi. Dans cet évangile, Jésus nous dit qu'il est le pain vivant, donc pour nourrir tout le monde, pour sauver le monde et donner l'accès à la vie éternelle. Et donc ces versets aujourd'hui me donnent à réfléchir sur le don et la réception du pain, sur l'accès au sacrement pour tous. Parce que Jésus dit « Je suis le pain vivant qui est descendu du ciel ». Si quelqu'un mange de ce pain, il vivra éternellement. La vie éternelle est accessible par la communion au corps du Christ. Donc le pain vivant est nourriture lors de l'Eucharistie. Et donc, ça me fait réfléchir parce que je pense aux personnes qui ont une particularité dans leur situation, qui ont une particularité dans leur orientation sexuelle ou qui, tout simplement, n'ont plus envie de vivre parce qu'elles souffrent trop, elles ont des pensées négatives. Et donc, il peut y avoir la question, est-ce qu'elles peuvent communier ou pas ? Et en fait... ça fait réfléchir parce que peut-être que ce sont justement ces personnes-là qui sont vulnérables, qui sont éprouvées, qui en ont le plus besoin de ce pain de vie, et que le sacrement leur en est empêché. Mais moi, quand je vais communier, est-ce que j'ai pas eu, par exemple, quelques jours avant, parfois des idées négatives, donc des idées finalement de mort, des idées mortifères, en tout cas pas des idées pleinement orientées vers la vie. Et donc moi, j'ai eu accès au sacrement. Est-ce que j'étais dans une disposition parfaite pour pouvoir recevoir ce corps du Christ ? Parce que finalement, ce pain, c'est pas le pain des purs, c'est le pain des pécheurs, c'est le pain qui est donné pour le salut du monde, c'est le pain qui est donné pour la vie au monde. Et donc, chacun, chacune est invité à recevoir ce corps et puis à partager sa vie en plénitude et à en témoigner. Donc finalement, la communion, elle devrait être une priorité pour chacun, chacune, pour tous, quelle que soit sa particularité. Donc ça reste une question. Quel accompagnement est-il le plus pertinent quand on rencontre l'autre ? En tout cas, voilà, c'est pas nous qui sommes là pour juger, c'est pas moi qui suis là pour juger. Mais oui, voilà, je souhaite que justement, cette urgence, elle soit que chacun, chacune puisse accéder à ce pain de vie.
7: Effectivement, ce pain n'est pas une récompense. C'est quelque chose pour nous fortifier, une présence du Seigneur pour nous. Voilà. Marie-Odile.
4: En mangeant le pain de la vie, je laisse le Christ me visiter, visiter surtout mes contradictions, pour qu'il m'habite et pose sa réconciliation. Quand Jésus dit qu'il donne sa chair, il évoque bien sûr l'offrande de sa vie. Le pain de vie est associé à la mort de Jésus. Oui, la victoire sur la mort passe par le don de sa vie. Non seulement Dieu s'est fait homme, mais il s'est fait pain, formidable. Pain offert pour la vie du monde, super. Dieu s'est fait homme et il se donne à manger pour que nous ayons la vie. La foi se fonde sur l'offrande de la vie du Christ. Oui, elle est semblable à un morceau de pain qu'on mange, qui nous nourrit et bien sûr nous habite. Quelle chance!

0: Merci Marie-Odile. Ce n'est pas par hasard que Jésus a choisi du pain pour dire « Je suis le pain de vie ». Francis.
1: Dans cet évangile de Jean, Jésus nous dit « Je suis le pain ». Jésus est le pain. Le pain, c'est la nourriture au cœur tendre et doux. C'est le résultat du mélange de l'eau, du sel, du blé et de la levure. Mélange de l'eau, l'eau de notre baptême. Mélange du sel, conservateur et purificateur, qui nous conserve pur et donne de la saveur à notre vie. Mélange du blé, c'est le bon dans le Christ pain, en opposition à livrer le mal bien loin de Jésus. Et mélange de la levure. Levure, anagramme du mot leveur, comme Jésus, leveur des foules, comme par exemple dans l'entrée à Jérusalem. Ce pain ne peut donc être que divin. Il descend du ciel, et comme nous le dit Jean, celui qui mangera ce pain vivra éternellement.
0: Jacqueline.
2: Aujourd'hui, les paroles de Jésus nous ouvrent non seulement à la parole, mais à sa présence dans le pain et le vin. Je ne suis pas étonnée que les Juifs de son temps aient eu du mal d'entendre ce discours. Comment celui-là peut-il nous donner sa chair à manger, sa chair à mâcher ? Et en plus, Jésus insiste après leur réticence. Et ses paroles réalistes et claires nous invitent par le pain et le vin à entrer dans le mouvement d'amour du Père et du Fils. Celui qui mange ma chair et qui boit mon sang demeure en moi et moi en lui. Ceux qui ont traversé le désert au temps de Moïse ont eu le pain que Dieu leur a donné, mais ils sont morts. Et avec force, Jésus nous dit « Celui qui mange ce pain vivra éternellement ». Cette parole nous ouvre à l'espérance de la vie pour toujours avec le Christ. Cette parole aussi nous réveille, elle me réveille lorsqu'il m'arrive d'être habituée, sans mesurer l'amour caché dans le pain et le vin, l'amour présent dans le frère, aussi fortement que dans le pain et le vin.
0: Merci Jacqueline. Je pense que je te rejoins sur plusieurs points. Tout d'abord sur les récriminations des Juifs. Je les comprends. Habituellement, j'ai une fameuse tendance spontanée à juger les non-croyants. Trop de superficialité, trop de matérialisme. Je les plains aussi. Alors, je me reprends aujourd'hui. Je cherche à comprendre, à accueillir. Et devant un texte comme celui-ci, je comprends totalement les Juifs et je trouve que Jésus y va fort. Et j'entends tout à fait que le discours de Jésus soit inaudible. Et pourtant, je crois dur comme fer à cette présence de Jésus dans ce pain et ce vin. Je n'ai pas l'ombre d'un doute. Je crois qu'il est là. Je crois que c'est lui que je reçois. Je crois que c'est sa personne qui vient à moi et qui se fait nourriture pour moi. Comment est-ce possible ? Alors je réfléchis et je peux affirmer qu'il suffit de croire que la parole de Dieu est efficace. C'est par sa parole que Dieu crée le monde. C'est par sa parole que Jésus est engendré dans le sein de Marie. C'est par sa parole que Jésus se rend présent dans le pain et le vin. C'est par sa parole qu'il me ressuscitera. Celui qui mange ma chair et boit mon sang demeure en moi et moi en lui. La vie de Jésus en moi, je la sens. Il m'assiste au plus intime de moi. Jésus m'est proche. Je suis touchée qu'il m'invite dans ce courant d'amour entre son Père et lui, qu'il m'introduise dans le souffle de cet Esprit Saint. C'est cela la communion, dès aujourd'hui et pour l'éternité. Alors je demande à Jésus de m'en rendre toujours plus consciente. Marie-Sylvie, tu nous apportes une conclusion.
3: Afin de vivre l'enseignement que Jésus m'a donné et de vivre ma spiritualité au plus fort, Jésus m'invite à communier afin d'accéder à la résurrection et à la vie éternelle.

0: Et maintenant, prions avec des extraits de la prière du Congrès eucharistique au Mexique.
1: Nous croyons que par l'Eucharistie, tu restes avec nous dans l'histoire pour alimenter le pèlerin défaillant et le rêve de celui qui aspire à donner du fruit par son travail.
2: Nous croyons qu'à la table que tu as préparée pour nous, pour tous, il y aura toujours une place pour celui qui cherche, un espace pour l'exclu, dépassant ainsi les signes de la mort, inaugurant des cieux nouveaux et une terre nouvelle.
3: Nous croyons enfin qu'à l'aube de ce troisième millénaire, tu te fais compagnon sur le chemin. Avancer au large est la consigne que tu nous donnes aujourd'hui encore à travers l'enseignement de l'Église pour construire plein d'espoir une nouvelle étape de l'histoire.
0: Amen. C'était Éclat d'Évangile. 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Bon dimanche et à la semaine prochaine sur RCF en Lorraine.

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1: Chers auditeurs, chères auditrices, la radio vous propose aujourd'hui une immersion au cœur d'un chantier un peu particulier. La classe du lycée des métiers d'art de Saint-Quentin dans l'Aisne, en ébénisterie, s'est installée à Benoît-de-Vaux pour restaurer et créer du mobilier au sein de l'église du sanctuaire. Un projet encadré par leur maître d'œuvre, Monsieur Jean-Claude Lallemand. Nous sommes allés à leur rencontre. Bonjour Monsieur Lallemand, pouvez-vous vous présenter, nous expliquer qui vous êtes en tant que professeur, concrètement, depuis combien de temps travaillez-vous dans ce domaine et qu'est-ce qui vous a mené à l'ébénisterie ?
2: Bonjour, merci pour l'accueil. Je suis donc Jean-Claude Lallemand, je suis enseignant en ébénisterie au profit d'étudiants qui sont actuellement en licence métier d'art et design à Saint-Quentin dans l'Aisne. Nous œuvrons en effet depuis quelques jours sur le site de Benoît-de-Vaux, site qui a la chance d'avoir une église qui est classée monument historique, et nous sommes venus pour restaurer la porte d'entrée de l'église, mais également le narthex et ses boiseries qui sont en chêne, parce qu'il était nécessaire de revenir effectivement un petit peu. La fatigue et les aléas du temps avaient fait leur office. Et enfin, nous allons proposer une petite gamme de mobilier contemporain pour agrémenter l'entrée de la nef de l'église. Alors, concernant, c'est très simple. Moi, je suis ébéniste de métier. Je travaille maintenant dans le nord de la France avec des étudiants qui viennent vraiment de toute la France. C'est un recrutement qui est national. Je suis aussi natif de la Meuse et toute ma famille, depuis plusieurs générations, est originaire du secteur de Benoît-de-Vaux. J'ai encore de la famille à Rouvroy-sur-Meuse, à Tilly, à Don-Severin également. Donc, je connais bien tout ce coin de la Meuse, et c'est avec grand plaisir on a souhaité mettre en place un projet pédagogique, un chantier qui est à vocation patrimoniale et qui vient donc pour ce type de travail de restauration métier d'art.
1: Très bien, merci beaucoup. On va maintenant donc s'intéresser vraiment à cette présence ici à Benoît-de-Vaux, de votre présence. Pourquoi avoir choisi de venir travailler sur ce chantier à Benoît-de-Vaux en particulier ? Qu'est-ce qui rend ce projet particulier pour vous, ou même pour l'école ? Et comment s'est fait cette mise en place en fait du chantier ?
2: Alors en fait, dans le cadre des études de cette classe de licence métier d'art et design, une phase d'études qui dure sur 3 années, au cours de la 2e année, nous proposons un chantier patrimonial à vocation pédagogique et qui va permettre d'être dans un cadre historique et d'avoir une intervention pratique avec différentes techniques mises en œuvre que l'on ne pourrait peut-être pas toujours, pas facilement en tout cas, appliquer au sein d'un atelier classique éducation nationale. Alors là, ça s'est présenté ainsi. Moi, connaissant le lieu, ayant déjà rencontré plusieurs fois différents protagonistes sur le lieu, ayant constaté malheureusement la difficulté aussi pour restaurer ces édifices que nous avons en grand nombre sur le territoire, et soutenus par des petites communes et par de petites collectivités, et aussi par une équipe pastorale qui œuvre réellement de son côté, mais qui arrive à ses limites. On s'est dit que ça aurait pu aussi être un beau geste de pouvoir travailler ensemble. Depuis un an à peu près, on a réfléchi à ce projet pédagogique, à voir la mise en place, parce que bien sûr, il y a le côté technique à mettre en œuvre, il y a le respect du site, mais il y a aussi le côté pédagogique, l'apport pour l'étudiant, les difficultés aussi qu'on peut avoir avec les matériels et les matériaux à acheminer pour engager ces restaurations. Chemin faisant, tout s'est bien coordonné, tout s'est bien aligné, et ça a été un travail de préparation qui était très plaisant avec les différents partenaires. Je pense à bien sûr la municipalité de Rambusin-Benoît-de-Vaux, mais bien sûr à l'évêché de Verdun, que je remercie vraiment pour sa gentillesse, et puis aussi de nous avoir fait confiance, tout simplement, pour mener ce projet. Et puis bien sûr, j'ai une pensée aussi pour les sœurs qui sont sur le site de Benoît Devaux, le prêtre affecté aussi à cette paroisse. C'est tout un ensemble de personnes qui ont fait que ce projet a été mis en place sereinement et puis va trouver sa finalité là maintenant dans quelques jours avec un beau résultat. Et puis ce qui est intéressant, c'est aussi de voir au-delà de la réalisation le gros apport pour nos étudiants, hein, parce que c'était vraiment ce qui était souhaité, de venir sur un chantier pour se différencier d'un travail scolaire et d'avoir un regard encore plus professionnel avec les contraintes d'un chantier professionnel. Et ça a été un réel apport aussi pour nos étudiants au travers des différentes réalisations menées.
1: Merci beaucoup. Alors justement, sur ces réalisations, quelles sont vraiment ces réalisations concrètes que vous effectuez ici? Pouvez-vous nous décrire quelques pièces de travail en particulier, quelques œuvres que vous avez pu réaliser, et même peut-être, pour partager à nos auditeurs, quelques petites techniques assez particulières?
2: C'est un chantier qui vraiment était, comme souvent quand on mène ce type de chantier, qui est assez pluritechnique. Et c'est plaisant, là je suis venu avec un groupe d'une dizaine d'étudiants. Chacun avait une tâche à accomplir. Très souvent, ils étaient par binôme ou par trinôme. Et au sein des binômes et des trinômes, on a pu aussi faire bouger les équipes de façon à ce que tout le monde participe un petit peu à l'ensemble des travaux. Le premier travail que l'on a engagé, quand on est face à l'église, il y a la porte d'entrée de l'église qui est assez ancienne, c'est une porte en chêne, un travail de conception en menuiserie de très belle qualité qui est maintenant pluriséculaire et qui, avec les aléas de la météorologie, souffrait notamment dans sa partie basse. Alors, la proposition que nous avions faite pour l'intervention, évidemment, ça n'est pas du tout de changer la totalité de la porte. La porte, elle a déjà toute une histoire, elle est en lien avec le site, elle est d'une très belle conception, la réalisation est réellement déontologique avec un chêne de très grande qualité. Alors on propose simplement de reprendre la partie basse qui elle est la plus exposée aux intempéries et qui a le plus souffert de cela et qui se délitait complètement. Cette partie basse, on est venu reprendre au maître in situ les sections des bois, le positionnement des bois, les usinages effectués à l'époque sur ces bois-là, et pour refaire à l'identique quelques pièces de bois uniquement pour cette partie basse, pour remplacer ces quelques pièces de bois, pour consolider la partie basse de la porte qui reçoit tout le poids de cette porte, sans pour autant ni changer le point de pivot de la rotation de la porte, sans pour autant évidemment changer aucune des ferrures constitutives de cette porte. Et en cela, on a été soutenu par une entreprise de menuiserie locale qui se trouve à Clermont-en-Argonne, que je remercie également pour sa bienveillante attention, à nous avoir fourni un petit peu de chêne d'une belle qualité et que nous avons ensuite, nous, usiné ici et mis en œuvre et mis en place. Alors le résultat est peu perceptible par la personne qui va venir visiter, entrer dans l'église. C'est là l'intérêt, c'est qu'on puisse consolider un édifice, le maintenir dans le meilleur état possible et l'accompagner encore pendant des années, sans pour autant avoir une intervention qui soit trop forte et qui soit trop marquée et trop visible. Ça, c'était le premier travail engagé. Et puis ensuite, quand on franchit le pas de cette porte, on arrive dans le narthex. Le narthex, c'est la première pièce d'entrée d'une église qui ensuite va donner par un jeu de portes accès à la nef. Et le narthex, ici à Benoît Devaux, il est entouré de boiseries qui sont en chêne. Ces boiseries sont à panneaux moulurés, sont des conceptions assez classiques dans notre métier, et ces boiseries en état tout à fait convenable méritaient nettement d'être être rafraîchi. Ça s'explique facilement, le passage des pèlerins, les entretiens successifs durant des années. Et puis, bien sûr, nous avons aussi quelques hirondelles qui viennent agrémenter d'un décor improvisé ces boiseries. Et alors, il était nécessaire de proposer un nettoyage. Donc, c'est plutôt un nettoyage que nous avons fait. Nous n'avons pas changé de pièce. Nous sommes simplement venus restaurer la partie superficielle de ces boiseries, c'est-à-dire que nous avons repris la finition de ces boiseries en décrassant. C'est simplement un décrassage que l'on a fait pour l'ensemble de ces boiseries. Et une fois remises à un état de propreté, on a appliqué justement un produit de finition identique, réversible, sain, écologique. On a toujours ce souci-là dans nos métiers, évidemment. Et dans le Nartex, on avait une troisième équipe, après la porte et puis les boiseries, une troisième équipe qui a nettoyé la partie pierre de la structure de ce Nartex, à savoir les piles périphériques qui montent à la verticale, ainsi que la voûte sur croisée d'ogive qui se trouve au-dessus, et les voûtins et justement les ogives et les croisées qui étaient en pierre. Là, c'était plus un petit travail de nettoyage, on ne repose rien dessus, il n'y a pas de produit d'entretien spécifique. La pièce est remise dans un état beaucoup plus simple, sobre, sain, c'est certain aussi. Et c'est ce qu'il fallait apporter sur cette pierre qui fatiguait un petit peu. Ça, c'était la troisième équipe, le troisième travail. Et puis, enfin, il y a un quatrième projet, là, qu'on avait mené au long cours avec nos étudiants depuis déjà plusieurs mois. Nous leur avions proposé de créer, de concevoir et de réaliser une petite gamme de mobilier contemporain, mais sobre, qui puisse s'intégrer facilement dans l'entrée de la nef de l'église, car comme très souvent dans nos petites églises, nous avons quelques petits mobiliers de briques et de brocs qui viennent de récupérations successives ou de l'achat par l'équipe pastorale parce qu'il y avait quelques euros ce jour-là dans la caisse. L'ensemble était assez hétéroclite et un peu disparate. Alors on a proposé il y a plusieurs mois de concevoir une petite gamme de mobilier qui va reprendre quelques consoles à différentes hauteurs sur lesquelles on peut poser un vase avec des fleurs, sur lesquelles on peut poser une statue ou peut-être simplement des documents. On propose également des panneaux signalétiques qui seront bien sûr en harmonie. On propose également une petite table qui permettra aux pèlerins passant dans cette église de mettre quelques mots sur un livre d'or. Et puis également une autre table inclinée à destination d'un public PMR qui est conçu aux normes en vigueur justement pour accueillir quelqu'un qui serait en fauteuil par exemple. Alors cet ensemble de petits mobiliers, on l'a déjà réalisé, on est venu à Benoît Devaux avec les pièces, les sous-ensembles déjà montés, et on a terminé l'assemblage final de ces différents sous-ensembles pour concevoir les meubles. Et là, on l'a terminé ici à Benoît Devaux, dans une salle qui nous a été prêtée pour en faire un atelier. Et ça nous a permis de ensuite les mettre en place dans la nef, bien sûr en retirant ce petit mobilier hétéroclite dont je parlais juste avant et qui aura plus maintenant de cohérence dans son ensemble quand on rentrera et quand on verra ce mobilier. Ce mobilier contemporain est volontairement très simple et très sobre. Il est réalisé avec des bois locaux. Il est avec du chêne, du frêne notamment, avec différents types de finitions. On a laissé volontairement des bois bruts. On est dans une gamme colorée, dans des tonalités colorées qui rappellent la pierre qui se trouve au sol, mais également les murs, mais également les bancs. Donc on reste réellement en harmonie, c'est ce qui était souhaité, pour ramener de la cohérence dans le petit mobilier qui agrémente l'entrée de la nef. Voilà un petit peu nos réalisations. Ce sont des techniques d'ébénisterie et de menuiserie qui ont été mises en œuvre. Il y a eu évidemment une belle phase d'apprentissage pour nos apprenants lors de la réalisation antérieure dans nos ateliers saint-quentinois, mais aussi là, lorsque nous avons restauré in situ à la fois les boiseries et à la fois la porte d'entrée.
1: Merci beaucoup pour ces échanges, votre présence, votre temps accordé. On comprend donc beaucoup mieux l'importance de ces chantiers à la fois pour la transmission des savoir-faire et pour la valorisation du patrimoine local. Chers auditeurs, chères auditrices, merci beaucoup pour votre écoute. Merci pour cette rencontre et à bientôt sur les ondes de RCF en Lorraine.
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4: Bonjour. Donc la dernière fois, nous sommes revenus à Nancy et j'ai évoqué la personnalité de Monseigneur Trouillet et de ses œuvres. Maintenant, je voudrais reprendre ce que Monseigneur Turinas a réalisé pour ce qu'il appelait la rénovation chrétienne de Nancy, ce qu'il a mis en place et dont nous avons encore bénéficié. En 1897, j'en ai déjà parlé, il fonde à Nancy, il réunit à Nancy un premier congrès social catholique pour aborder les vraies questions et regarder les solutions et comment on peut faire que les catholiques s'engagent dans la rénovation sociale. En 1898, j'ai évoqué, il organise une mission à Nancy, prêchée par les rédemptoristes et par Turinas lui-même. Le but était de rejoindre les hommes et de les faire entrer dans des associations catholiques. La mission atteint son but en partie, et les fraternités catholiques d'hommes augmentèrent considérablement, aussi bien dans les classes aisées que dans les classes ouvrières, et augmentèrent aussi la pratique religieuse. L'association était présidée par un laïc avec un aumônier. Les présidents formaient un corps hardi et entreprenant, autour de messieurs de Bourmont, de Ladrian, le docteur Baraban, Joseph Malval, le docteur Rémy, de Haye. Même si l'évêque était à Dion et s'opposait à bien des initiatives sans pour autant s'aliéner l'équipe et en acceptant de transiger quand même. À ce grand mouvement d'hommes, d'adultes, correspond aussi l'explosion des mouvements de jeunesse, c'est-à-dire les patronages dans chaque paroisse, les représentations théâtrales, les fêtes sportives, avec le grand congrès sportif de 1911. Et puis, comme apothéose, en 1914, le congrès eucharistique régional de Nancy. Voilà, on a là tout un ensemble de progressions, mais surtout, et c'est ce dont je vais parler maintenant, il a beaucoup pris soin de la vie intellectuelle et spirituelle du diocèse. La tentative de conciliation théologique que va proposer le dictionnaire qui va être réalisé à Nancy, le dictionnaire de théologie catholique, est la suivante. Il s'agit de demeurer fidèle à la foi de l'Église, mais en acceptant de se confronter à la science et de recourir à elle pour les lumières qu'elle apporte, de faire en théologie la même chose que la perspective du père Lagrange demande à faire en lecture biblique. Cette perspective très belle et très forte n'eut pas tout le succès attendu, car l'œuvre fut aussi un peu engloutie dans les tensions extrêmes de cette période, et puis dans la Grande Guerre. Car il faut le dire qu'à l'époque, et depuis longtemps hélas, les catholiques français ne cherchaient plus à approfondir leur foi. Ils la prenaient telle qu'elle, sans même accepter de la discuter avec les opposants. L'hérésie moderniste du début du siècle avait interdit pratiquement toute recherche pour les théologiens. Les professeurs de séminaire se contentaient de répéter inlassablement les manuels d'antan, et quand ils osaient dire leurs opinions personnelles, c'était en s'assurant que personne ne prenait des notes. Il faisait disparaître tout cahier, tout papier, tout, et croiser les bras des élèves pour être sûr de ne pas être dénoncé, car c'était quand même le cas. Le père Louis-Queul raconte ça pour le séminaire de Beausserville. Il faudra attendre la publication en France en 1938 du livre de Henri de Lubac, Catholicisme, pour sortir de cette impasse. L'auteur y prône non plus une défense extrinsèque de la foi répandue dans toute l'apologétique, mais une défense par présentation de la beauté interne de la foi déployée en une totalité harmonieuse et saisie à l'intérieur d'elle-même quand elle aborde les aspects sociaux du dogme selon le projet du sous-titre de l'ouvrage. C'est le même projet à la même époque en Allemagne chez le père Romano Guardini, qui sera bien vite connu et traduit en France.

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1: La théologie en Europe avait connu de grands auteurs au XIXe siècle. John Adam Müller en Allemagne à Tübingen dans le premier tiers du XIXe siècle. Puis John Henry Newman en Angleterre au milieu du siècle et à la fin. Schäben en Allemagne et les Romains qui ont préparé Vatican I. Puis, une génération manque. Pendant 50 ans, stérilisé sans doute par un retour trop dirigé à Saint Thomas et surtout par l'affaire moderniste. Étienne Gilson, laïc, tentera de relire Saint Thomas en le replaçant dans l'histoire et en le sortant des carcans du système thomiste, mais il sera très critiqué. Ce qui fait que le climat intellectuel était plutôt celui d'une citadelle assiégée et de rapports véhéments avec l'État qui persécutait l'Église, ça c'est vrai. Et dans le climat, le temps n'était pas à travailler dans la dentelle. Il fallait une foi rude, forte, unanime, sans débat, à l'image de celle de Mgr Turinas, pourtant un intellectuel. Toute la pensée était quand même pensée contre. C'est un catholicisme de force. On remplit des associations pour unir les catholiques, les éduquer dans la foi, mais aussi surtout pour avoir des forces pour réagir à la persécution. L'Église se pense contre l'État. C'est un catholicisme des œuvres nombreuses, efficaces, bien menées, concurrentes de celles de l'État. C'est un catholicisme de l'observance, des dévotions, Sacré-Cœur, Sainte Vierge, Saint du Purgatoire, agonisant, où la liturgie n'est pas du tout la matrice de la foi, mais une observance parmi d'autres, même si c'est la plus importante pour la messe. La grande recherche liturgique, commencée par Don Guéranger à Solesmes et poursuivie à l'abbaye de Marialach, par Don Odocazel ou à Beuron, n'a pas encore porté ses fruits. Il faut attendre Pie XII pour que les premiers effets s'en fassent sentir avec la réforme de la semaine sainte et l'assouplissement du jeûne eucharistique. Car à l'époque, la communion est comme sortie de la messe. On communie le matin sans messe et on va à la messe ensuite sans communion. La communion est comme devenue une dévotion. La messe est lointaine tant par le mode de célébration que par le latin. Il n'y a pas encore de mouvement liturgique dans les paroisses qui changera tout à fait l'atmosphère après la Deuxième Guerre mondiale. La confession est toujours vécue dans un climat tendu, janséniste, avec des absolutions différées. Et dans les annonces d'ailleurs, on l'appelle le tribunal de la sainte pénitence. Les autres sacrements ne reçoivent aucune préparation. Seul le catéchisme est le lieu de transmission de la foi avec le patronage. Ça, c'est très important, très intéressant. Catéchisme et patronage qui complètent, ou l'association de jeunes qui suit le patronage, ce dispositif s'avérera effectivement très efficace. Un grand apport à la théologie de l'Église de la part de l'Église de Nancy est sans aucun doute la confection du dictionnaire de théologie catholique qui a été confectionné à Nancy et dont je voudrais vous raconter brièvement l'histoire.

Le réalisateur, le premier, homme admirable, est l'abbé Vacant. L'abbé Alfred Vacant est né à Morfontaine, en Moselle, le 23 février 1852, dans une famille de paysans aisés. Après ses études au petit séminaire de Metz, il poursuivit sa formation au grand séminaire de la même ville. Passionné de philosophie, d'hébreu, de culture allemande, offert à toute nouveauté. Au moment de son ordination, il opta pour le diocèse de Nancy. Après un court vicariat à Lunéville, il fut nommé en 1873 professeur au grand séminaire de Nancy, tout en poursuivant ses grades universitaires de théologie à la faculté de l'université de Lille. Sa thèse, soutenue en 1879, portait sur la connaissance naturelle que nous avons de Dieu. Il est à l'université de Lille parce que c'était une coutume à Nancy de former très sérieusement les professeurs des séminaires ou des collèges catholiques de la ville. Ce n'était pas le cas partout, hélas. L'impulsion en était venue, je vous rappelle, de Mgr Lavigerie, évêque de Nancy entre 1863 et 1867. Écoutons Vacant parler de Lavigerie, son maître. Ceux qui l'ont vu à l'œuvre peuvent dire qu'il s'y dépensa de l'activité. Il eut fallu 30 ans pour mener à bien les nombreux projets qu'il essaya d'exécuter, mais il ne savait guère attendre et patienter. Par une sorte d'intuition d'un avis encore lointain, il s'appliqua surtout à fortifier les études des congrégations enseignantes et à former des professeurs distingués pour ses petits séminaires de Fénétrange et de Pont-à-Mousson, pour ses collèges de Blamont, Vic, Lunéville et La Malgrange. L'école des hautes études ecclésiastiques qu'il ouvrit près de nos facultés des lettres et des sciences, sur le modèle de l'école des Carmes, fut la plus féconde de ses créations. En effet, le 19 mai 1865, la Virgie avait fait paraître une ordonnance qui imposait à tous les novices des congrégations enseignantes du diocèse l'obligation de passer un examen d'aptitude devant les autorités diocésaines avant d'obtenir un poste d'enseignant. Pour les prêtres, il fonda en 1866, comme l'évoquait Vacant, une école ecclésiastique des hautes études sur le modèle de l'école des Carmes de Paris, l'ancêtre de l'Institut catholique. Cette école était logée dans les locaux de l'école Saint-Léopold, juste à côté de la nouvelle université de Nancy, construite par Prosper Moret, place Carnot. Pour la théologie, les futurs prêtres étaient envoyés à Paris, à la Sorbonne, pour y conquérir leur grade. Les deux évêques successeurs de la Lavigerie partis à Alger, Mgr Foulon et Mgr Turinas, poursuivirent la même politique de qualité. Cela a permis de constituer une très solide équipe de formateurs de grands séminaires et de très bons professeurs des sciences profanes dans les établissements catholiques de la ville, en particulier Saint-Sigisbert et la Malgrange.

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1: Quand Vacan eut accepté en 1890, à la demande de Mgr Turinas, de prendre en charge la réalisation du dictionnaire de théologie, il trouva sur place une solide équipe de collaborateurs qui pouvait être le noyau sûr d'une équipe plus large. En effet, depuis les années 90, on avait entrepris, pour la rénovation de la vie intellectuelle catholique, la publication d'une encyclopédie catholique en langue française qui manquait cruellement. La période révolutionnaire avait supprimé tous les centres de réflexion catholique. Au rétablissement de la paix civile, on entreprit de reconstruire l'église dans notre pays, aussi bien au propre en rebâtissant les nombreuses églises et les bâtiments dévastés, configurés par une réévangélisation de la population. Mais dans ce vaste travail, on para au plus pressé, on réédita les livres de théologie et de spiritualité d'avant la Révolution, on forma rapidement les prêtres, plus pieusement qu'intellectuellement d'ailleurs, et les raidissements des catholiques dans la seconde partie du XIXe n'arrangèrent rien. En revanche, dans d'autres pays européens, les catholiques bénéficiaient de très beaux outils intellectuels, comme le magnifique dictionnaire anglais en 4 volumes, paru à Londres entre 1877 et 1881, ou le célèbre dictionnaire allemand « Zeitschrift für Theologie und Kirche », publié en 1891 par l'Université de Tübingen, centre très vivant et novateur, sous l'impulsion persistante encore en cette fin de siècle du grand professeur Johann Adam Müller, pour ne citer que ces deux pays. La maison Le Touzé Anné se lança dans cette entreprise hasardeuse. Trouverait-on assez de souscripteurs pour réaliser un projet imposant, en projetant de publier un dictionnaire de la Bible, un dictionnaire de théologie catholique, et si l'opération était rentable, un dictionnaire d'archéologie et un d'histoire et de géographie ecclésiastique. Le dictionnaire de la Bible commença lentement en 1891 sous la conduite du père Vigouroux et de l'Institut catholique de Paris. La réussite permit de lancer le dictionnaire de théologie. Les excellents articles fournis par l'abbé Vacan pour le dictionnaire de la Bible le firent choisir comme responsable de la réalisation du dictionnaire de théologie. Depuis longtemps, Vacan avait réfléchi à ce que devait contenir un dictionnaire de théologie catholique et surtout à la manière de faire de la théologie. Si bien que la demande de Le Touzé ne le prit pas au dépourvu. En particulier, Vacan voulait bien montrer l'évolution des dogmes catholiques en sollicitant toutes les sources de la théologie, les conciles, l'enseignement des papes, mais aussi les pères, les auteurs spirituels et même les apports théologiques des différentes églises nationales. Cette perspective était très novatrice à une époque plutôt figée et statique de la théologie. Il exprime clairement ce désir dans la préface du tome premier, et c'est l'abbé Mangenot, un autre Lorrain, successeur de Vacan, qui formule ce texte. Ce dictionnaire comprend l'histoire de la théologie dans son ensemble, celle des systèmes théologiques, des hérésies aussi bien que celle des points particuliers des doctrines. On suit dans les articles l'ordre des temps. On indique les secours apportés à la théologie et les difficultés qui lui ont été créées par plusieurs systèmes philosophiques et par quelques découvertes des sciences humaines. Cela rapproche le projet de Vacan du point de vue défendu par le grand théologien anglais du XIXe siècle, le futur cardinal Newman, dans son ouvrage de 1845, Essai sur le développement des dogmes. Vacan est en même temps un homme d'une orthodoxie inflexible. Et c'est cette orthodoxie inflexible qui lui permettait de soutenir ce point de vue si novateur en théologie dogmatique et le défendre devant des éditeurs un peu effrayés devant la modernité du projet, et cela en pleine crise moderniste. Le projet est dynamique. On le trouve très présent encore sous la plume de l'abbé Mougenot, qui dirigea l'édition jusqu'en 1822, dans la présentation du dictionnaire. Plus libre dans sa démarche que les traités classiques, rédigé par des représentants de toutes les écoles catholiques et par des spécialités d'une compétence reconnue, ce dictionnaire, écrit-il, embrasse dans un plan uniforme et sous tous leurs aspects toutes les questions qui intéressent le théologien. Il les présente de la manière qui répond le mieux aux besoins de notre époque. Il rapproche les enseignements de la foi des données de l'histoire et des autres connaissances humaines. Il pourra contribuer non seulement à la vulgarisation, mais encore au progrès de la science théologique. En succédant à l'abbé Vacant, notre maître et ami, dans la direction de son œuvre, nous veillerons à n'en pas de modifier l'esprit, à en appliquer fidèlement les principes et, avec l'aide des nombreux collaborateurs de son choix, à ne pas être trop inférieur à la lourde tâche que nous avons assumée. À l'aide des nombreux collaborateurs de son choix, écrit l'abbé Mongenod. En effet, encouragé par Mgr Turinas, son évêque, Vacant se mit au travail et chercha des collaborateurs. Autour de son équipe de Nancy dont nous allons parler, Vacant s'adressa à des professeurs des facultés de théologie de Paris, de Lille, de l'Université de Louvain, et parmi les religieux, ceux qui s'étaient signalés par leurs travaux pertinents. Autour des 17 professeurs collaborateurs de Nancy, on relève 82 noms des collaborateurs étrangers. Les archives du diocèse conservent 3 gros cartons de lettres entre Vacant et ses collaborateurs, auteur des articles du dictionnaire. Le foyer de cette école théologique fut donc le grand séminaire de Nancy, d'abord situé dans l'hôtel des missions royales de l'avenue de Strasbourg, puis à Beauserville à partir de 1907, quand la communauté des professeurs et des élèves fut expulsée violemment au petit matin du 26 novembre 1906 par 800 hommes de troupes. Excusez du peu. La communauté s'installa provisoirement dans la Chartreuse, que les moines avaient quittée en raison des lois de congrégation de 1903. Mais apparemment, ces événements n'entamèrent en rien l'énergie et le travail des professeurs de la maison ni leur entreprise éditoriale, commencée en 1897, la réalisation d'un dictionnaire de théologie catholique qui compta 25 volumes à la fin du travail.

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1: Voyons de plus près l'équipe d'anciennes, du dictionnaire, les collaborateurs immédiats et presque quotidiens de vacants. Comme le note Louis Keul, ce clergé soutient la comparaison avec les équipes des instituts catholiques du moment. À lui seul, il est capable d'apporter au dictionnaire de théologie catholique, DTC pour la dénomination plus courante, une contribution quantitative et qualitative de même niveau que celle de la faculté de théologie de Paris. L'équipe des professeurs de Nancy avait ses piliers. Les deux professeurs de philosophie, le père Mangin, 1851-1932, ancien étudiant de Louvain, élève du grand cardinal Marcier, très ouvert aux philosophies modernes, et le père Garnier, 1872-1944, toulois d'origine, formé à la Sorbonne, à l'Institut de France et à l'École des sciences politiques. Voilà. Le père Clamer, 1871-1963, bibliste, envoyé étudier à l'Institut catholique par Mgr Turinas en pleine crise moderniste, spécialiste surtout d'Ancien Testament, il rédigea de très très nombreux articles pour le DTC, en particulier sur le Pentateuque et les prophètes. Il est l'auteur avec un autre confrère d'une traduction remarquée de la Bible Pyrot-Clamer. Le père Léon Marchal, 1862-1967, historien de l'Église, théologien et bibliste, étudiant auprès du père Mangenot, nancéen et successeur de Vacan, puis auprès de l'Institut des langues orientales, Marchal apprit l'hébreu, l'arabe, l'assyrien, l'éthiopien et le syriaque. Il était l'ami du célèbre M. Portal et s'initia à l'œcuménisme avec lui. Marchal connaissait très bien l'histoire de l'Église en Angleterre, le mouvement d'Oxford, de Newman. Élève du père Lagrange, il passa à Jérusalem les années 1908 et 1909 au sein de la toute nouvelle école biblique de Jérusalem. Voyez les personnages, leur formation, leur culture. À ces noms, il convient d'ajouter des collaborateurs prestigieux comme Mgr Ruck, futur archevêque de Strasbourg, professeur de dogme de 1897 à 1907 et véritable chef de file de l'équipe du séminaire. Le père Aublet, en apologétique, le père Jérôme en histoire et les professeurs des sciences profanes que furent le père Constantin, futur aumônier du lycée Poincaré, père Émile Martin, historien, ou Rélo et marin de la Malgrange. Les résultats de cet effort collectif est considérable. Ne se fit pas attendre. Commencé en 1897, le premier fascicule du dictionnaire paraît en juin 1899. Les suivants se succèdent à raison d'un tous les 4 mois. Cadence exceptionnellement rapide, surtout si l'on sait qu'un fascicule comporte entre 300 et 400 colonnes, ce qui équivaut à 700 pages d'un livre format courant. Le travail fourni par l'abbé Vacan fut extraordinaire. Outre ses cours au grand séminaire, publier des articles pour le dictionnaire biblique et pour le DTC. Par exemple, à la lettre A, Vacan a publié 125 colonnes. Article Ange, notice bibliographique que personne n'avait voulu, soit l'équivalent d'un livre de 250 pages. À cela s'ajoutait la direction du dictionnaire, le courrier avec les collaborateurs. En outre, il avait fondé une bibliothèque théologique itinérante pour le clergé et développé la bibliothèque du grand séminaire. Reçu à l'Académie Stanislas en 1893, il avait prononcé l'éloge, évidemment, de son grand ami, le cardinal Lavigerie. Il nous faut hélas s'arrêter, mais nous continuerons la prochaine fois.

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2: Marcel Hibert avec vous aujourd'hui. Je suis professeur émérite de chimie thérapeutique à l'Université de Strasbourg et j'essaie de vous faire vivre la recherche scientifique comme si vous y étiez, en compagnie du professeur Géronimus et de ses collègues dans leur laboratoire de neuropsychopharmacologie.
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2: Lors de l'épisode précédent, nous avions retrouvé un pharmacologue, le professeur Théo Géronimus, et son équipe pluridisciplinaire de chercheurs. Elena, la neuropsychiatre, Louis, le spécialiste en imagerie, et Victor, le sociologue. La dernière fois que nous les avions rejoints, ils avaient demandé à leur ami chimiste, Martin, de venir leur en dire un peu plus sur les molécules dont notre corps est fait, sur la manière dont elles interagissent de la naissance à la mort, et comment les chimistes peuvent jouer avec ces mécanismes moléculaires pour tenter d'imaginer de nouveaux médicaments. Rejoignons-les aujourd'hui pour une expérience bien curieuse. Théo, en effet, tente de comprendre ce qui se passe dans nos têtes et dans nos corps lorsque l'on est amoureux. Elena avait réussi à récupérer une vingtaine de créneaux pour accéder à l'IRM, l'équipement d'imagerie par résonance magnétique de l'hôpital. Elle s'y connaissait un peu en imagerie, mais elle avait convaincu son collègue, Louis, de l'aider à analyser plus précisément les images du cerveau produites par la machine. Il est là ce soir, Louis, avec elle, pour passer à la question le premier volontaire, Damien, un grand jeune homme blond et bouriffé, un peu lunaire, plus distrait qu'inquiet à l'idée de ce qui allait se passer. On lui demande de retirer sa chemise, son collier, sa montre, et puis de s'allonger sur l'espèce de brancard dans le prolongement d'un étroit tunnel au centre d'un énorme et mystérieux cylindre blanc qui ronronne tranquillement pour l'instant dans cette pièce entièrement blanche. Cet étudiant a été recruté avec d'autres 3 semaines plus tôt. Il a répondu à une annonce publiée sur le campus par Elena et Théo. Recherchons jeunes femmes et jeunes hommes éperdument amoureux depuis moins d'un an pour une expérience d'imagerie contre modeste rétribution. Pas sérieux et pas sincèrement amoureux, s'abstenir. Contacter, etc., etc. Une trentaine de jeunes gens se présentèrent rapidement. Chacun d'entre eux fut interviewé pour établir la durée, l'intensité et l'éventail de ses sentiments amoureux. Suite à cette sélection, 10 femmes et 7 hommes ont été recrutés dans une tranche d'âge de 18 à 26 ans. Ce soir, certains d'entre eux sont là. C'est parti pour lancer l'expérience.

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1: Allez Damien, mets ce casque audio et allonge-toi sur cette table coulissante, demande Elena. Damien s'exécute en souriant. Le plateau glisse sans bruit pour entraîner le cobaye dans le tunnel jusqu'aux épaules. Un système de miroir lui permet de visualiser des images alors que quelques indications peuvent lui être données grâce à un casque audio. Pendant les 30 premières secondes, on lui projette l'image de son amoureuse, une photo qu'il avait lui-même choisie pour sa puissance évocatrice de leur amour. On lui a demandé avant l'exercice de penser à ce moment-là à des situations romantiques partagées avec elle, et non pas à des épisodes plus sexuels. Pendant les 40 secondes suivantes, on lui indique de compter à rebours de 7 chiffres en 7 chiffres à partir d'un grand nombre, par exemple 8421. Cette tâche demande évidemment une forte concentration et elle est destinée à lui faire oublier pour un temps les fortes émotions amoureuses ressenties dans la séquence précédente. Elle servira de contrôle interne à l'expérience de référence, si vous voulez. Durant les 30 secondes suivantes, on présente la photo d'une personne neutre pour laquelle le volontaire n'a pas de raison de ressentir d'émotions particulières. Enfin, on lui demande à nouveau, pendant 20 secondes, d'effectuer un calcul à l'envers pour un mini lavage de cerveau. Cette série de 4 séquences est répétée 6 fois sur une durée totale de 12 minutes. Alors le jeune homme sort de l'instrument avec l'air mi-groggy, mi-béat. Louis, tu as bien enregistré toutes les images, demande Elena. Oui, pas de problème. De l'amour en boîte, répond le radiologue. Il n'y a plus qu'à remettre ça avec les 16 volontaires suivants et passer quelques jours ou quelques nuits à analyser les données, soupire-t-il. C'est bon, Damien, tu peux filer et raconter ça à ta copine. Continuez de vous aimer, conclut Elena. Allez, à qui le tour, demande-t-elle en passant la tête dans la salle d'attente voisine où attendent encore pour ce soir 4 autres volontaires.

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1: Quelques soirées plus tard, Elena et Théo retrouvent Louis pour ses conclusions sur l'analyse de l'ensemble des données d'imagerie. Il apparaît un peu cerné, fatigué, mais enthousiaste. Alors, ça ressemble à quoi l'amour dans le cerveau ? Questionne Elena, impatiente. Eh bien, on voit des différences très nettes entre les images des séquences où les jeunes laissent libre cours à leur amour pour leur compagnon ou leur compagne, et celles des séquences de calcul mathématique ou d'observation d'un visage quelconque. Allez, dis-nous, enchaîne Théo. Eh bien, l'activation spécifique est observée dans plusieurs régions, dont deux principales. L'aire tegmentale ventrale droite et le noyau caudé. Et alors, qu'est-ce que c'est que ça ? Demande Elena. Eh bien, en fait, c'est là que se concentrent les neurones contrôlés par la dopamine. C'est un élément central du système de récompense. Système de récompense du cerveau, associé au plaisir, à un état d'excitation générale. Dans cette phase de la relation, l'amour serait donc désir, questionne Elena. Oui, mais non, pas au sens où tu l'entends, pas de désir sexuel. Il a déjà été montré que ce sont des zones très différentes qui sont activées lors d'une pulsion sexuelle. Ici, on peut plutôt parler de motivation à poursuivre l'action entreprise, car elle est associée à du plaisir, à une récompense. C'est donc plus une motivation qu'une émotion, commente Théo. Oui, je pense qu'on peut dire ça, conclut Louis en se grattant le crâne. Intéressant, reprend Théo. On peut donc imaginer que ce mécanisme d'attraction a évolué pour permettre aux individus de concentrer leur attention et leurs efforts de séduction sur une personne particulière. Ça permet d'économiser leur énergie et de faciliter le choix du partenaire dans une perspective de reproduction. Attendez, messieurs, vous n'allez quand même pas réduire l'amour à une nécessité de reproduction de l'espèce, bondit Elena. Moi, en ce moment, quand je tombe amoureuse, c'est pas pour repeupler la France. Et dès ma première jeunesse, à 5 ans, à la maternelle, j'étais déjà amoureuse. Vous n'allez pas me dire que c'était par motivation de me reproduire. Mais non, Elena, évidemment, ta remarque est importante et salutaire. Ça nous empêche d'extrapoler un peu trop rapidement. Pardon, s'excuse Théo. Mais tu sais bien que toutes ces études n'ont qu'une valeur statistique. Elles font ressortir les grandes tendances. Il y a heureusement des variations individuelles liées à nos gènes particuliers, à notre histoire, à notre environnement. La nature fait des expériences et explore des voies multiples, ce qui permet d'ailleurs à la vie de s'adapter au changement. Mais il me semble quand même probable que, globalement, la passion amoureuse aide à trouver un ou une partenaire et facilite la reproduction. Mais elle a heureusement pris de multiples formes en dehors de la seule logique de survie de l'espèce. « Ah, va bene, meglio così », répond Elena soulagée. En tout cas, ce que montre notre expérience, en regardant directement ce qui se passe sous nos crânes, c'est que la dopamine serait un des facteurs déterminants dans cette phase initiale de l'amour-passion, avec son rôle central dans les circuits de la motivation et de la récompense, voire de la dépendance. C'est un peu comme si l'amour était une drogue. Et en fait, à la réflexion, je crois bien que c'en est une. Mais attention, toutes les molécules dont nous voyons les concentrations monter ou descendre dans notre sang, dans notre corps, ne sont que quelques rouages d'une mécanique tellement complexe qu'elle nous restera à jamais mystérieuse. Voilà ce que je crois. Mais cela ne nous empêche pas de continuer à gratter la surface des choses pour tirer quelques fils de l'étoffe dont sont faits nos corps et nos rêves. Bon, sur ces belles paroles, on va boire un coup, conclut Elena après 2 secondes de silence méditatif. Voilà, c'était le dernier épisode des recherches du professeur Géronimus que vous pourrez intégralement retrouver en podcast sur le site rcf.fr ou encore dans un roman sorti le mois dernier aux éditions Spinel sous le titre « Mais rien ne vaut la vie ». Au revoir et au plaisir de vous retrouver.

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1: Bonjour à tous, bienvenue dans ce studio pour cette nouvelle édition des Racines du Présent, comme chaque semaine en partenariat avec le quotidien La Croix et en co-diffusion sur l'ensemble des radios chrétiennes. Quelles sont donc les racines historiques de ce conflit qui nous semble insurmontable entre Moscou et Kiev, entre la Russie et l'Ukraine? Quelles sont les sources qui animent Vladimir Poutine? Eh bien, nous sommes pour en parler en compagnie de Pierre Lévy. Bonjour. Merci beaucoup d'être avec nous. Vous avez été notre ambassadeur à Moscou de 2020 à 2024 et vous publiez aux éditions Talendier un récit passionnant intitulé « Au cœur de la Russie en guerre, récit de l'ambassadeur de France ». Avec vous, nous allons essayer de creuser autour des racines historiques de la guerre en Ukraine.
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1: Alors Pierre Lévy, je le disais, vous êtes diplomate, vous avez été ambassadeur à Moscou de janvier 2020 à août 2024. Auparavant, vous aviez été ambassadeur en Pologne, en République tchèque, et puis vous avez aussi travaillé au cœur du Centre d'analyse politique du Quai d'Orsay, c'est bien ça.
2: Centre d'analyse et de prévision, voilà. Centre de stratégie, de réflexion. Voilà.
1: Donc historiquement, vous êtes au cœur des enjeux autour de la Russie, c'est un dossier que vous connaissez professionnellement et aussi personnellement, puisque on découvre en lisant votre livre que votre grand-mère est née à Minsk, en Biélorussie, en 1901. Alors voilà, avec vous, nous allons essayer de comprendre ce qui se passe en Russie. Il y a une phrase qui m'a beaucoup frappé dans votre livre, qui est à la fois, il faut le dire, qui est à la fois passionnant et glaçant. Ça se lit comme un roman, mais comme un roman noir. Vous écrivez, Pierre Lévy, « Le système russe est un système fondé sur un passé occulté, sur la manipulation historique, sur l'inversion victimaire, l'instrumentalisation des pulsions et des peurs et le conspirationnisme. » Voilà, alors ça fait beaucoup peut-être pour un seul homme ou pour un seul empire, et on va essayer de remonter le fil de tout ça. Alors, l'histoire russe remonte à très loin. Vous évoquez Charles XII de Suède, vous évoquez Napoléon, vous évoquez Adolf Hitler. Alors commençons par la Suède. Racontez-nous, que s'est-il passé entre la Russie et la Suède historiquement?
2: Oui, d'abord, je voulais simplement préciser que quand on vit en Russie, l'histoire est omniprésente.
1: C'est ça.
2: Et même plus que l'histoire, c'est le récit de l'histoire.
1: Oui.
2: C'est-à-dire le passé raconté par les politiques, en particulier par Vladimir Poutine. Vous savez, il y a un livre qui est assez connu, Nicolas Wirth, Poutine, historien en chef.
1: Voilà.
2: Et donc, vous êtes en permanence dans cette ambiance, ce qui me convenait parfaitement.
1: Y compris au sein du peuple.
2: Voilà, y compris au sein du peuple. Il y a beaucoup de commémorations.
1: Oui.
2: On est très tourné vers le passé. Et ça me passionnait. Bon, j'ai toujours été passionné par l'histoire.
1: Oui.
2: Et encore plus par le récit.
1: Le récit qu'on en fait.
2: Le roman national.
1: Ce que les Russes apprennent. Oui.
2: Et effectivement, l'histoire russe est marquée par beaucoup de guerres, de conflits. Il y a des événements heureux aussi, bien sûr, mais en tous les cas, ils sont moins mis en avant que les hauts faits d'armes. Et en particulier, vous avez cité la guerre entre la Suède et le royaume de Suède et l'Ukraine et la Russie.
1: Oui, que Poutine cite régulièrement, du reste.
2: Que cite régulièrement. Oui. C'est très, très intéressant. Et même le négociateur russe, quand les négociations ont repris en mai dernier directement avec les Ukrainiens, Medinsky, ancien ministre de la Culture, il disait « Nous avons le temps ». Et il citait justement cette guerre entre la Suède de Charles XII, voilà, la Suède de Charles XII contre la Russie, toujours pour la conquête de ces terres de sang, comme dit Timothy Snyder, ces territoires dont les frontières bougeaient. Et c'est une guerre qui a duré 15 ans. Il y a une bataille très connue, qui s'appelle la bataille de Poltava, que les Russes citent très souvent, une victoire russe, et qui en fait a marqué en quelque sorte l'entrée de la Russie de Pierre Ier, comme puissance européenne. Mmh. C'est dans ce sens que c'est très très intéressant, parce que Pierre Ier, comme vous le savez, fondateur de Saint-Pétersbourg, voulait faire en sorte que la Russie soit tournée vers l'Europe. Et donc il y a eu cette victoire, et puis après il a fallu encore 10 ans pour avoir la paix. Mmh. Il y a un autre personnage qui est sans doute très connu de vos auditeurs, de tous ceux qui s'intéressent à la culture, c'est Mazeppa. Vous savez, il y a des très beaux tableaux de Mazeppa enchaîné à son cheval. Il y a également cet opéra. Et Mazeppa était le chef des Cosaques. Et le chef des Cosaques s'est allié avec les Suédois, mmh, contre les Russes, et finalement a été capturé, a été exécuté. Donc alors, vous voyez, toute cette histoire est présente, comme d'ailleurs ensuite la guerre patriotique, c'est-à-dire 1812 et l'invasion de la Russie
3: par
2: Napoléon, et ensuite la Grande Guerre patriotique, je reprends les appellations,
3: oui, officielles.
2: Les appellations officielles, oui. C'est 41-45.
3: Oui. Alors, de quelle façon s'est située dans l'histoire la Russie par rapport à l'Europe? Vous évoquez Pierre Ier qui a voulu ouvrir la Russie à l'Europe, et puis on sent aujourd'hui, et on va y revenir, un sentiment de défiance très très fort par rapport à l'Occident global. Historiquement, comment est-ce que la Russie se situe par rapport à cette Europe? Alors même qu'il n'y a pas de frontière naturelle entre la Russie et l'Europe.
2: Bien sûr. Et Poutine disait régulièrement, la Russie n'a pas de frontière. Vous voyez, ce qui glace un peu le sang, mm-hmm, de ses voisins. Et il y a une autre expression qui est revenue assez souvent au moment où j'étais à Moscou. La Russie est à civilisation. Ça aussi, c'est très très intéressant. C'est-à-dire que c'est là aussi, on dépasse la notion de frontière.
3: Oui.
2: C'est-à-dire, elle incarne autre chose. Mm-hmm. Et c'est là une civilisation en propre. Et c'est là justement, pour revenir à votre question, que c'est très intéressant. Il y a un débat récurrent sur ce qu'est la Russie.
3: Oui.
2: Vous savez, c'est le débat entre les occidentalistes et les slavophiles, mm-hmm, qui vraiment jalonnent toute l'histoire russe, les débats...
3: C'est une tension.
2: Voilà, les débats, mm-hmm, intellectuels. Et encore plus maintenant, parce que il y a tout un discours dans ce climat d'hostilité, de confrontation, selon lequel l'Occident veut la perte de la Russie.
3: Ah oui.
2: C'est vraiment quelque chose qui structure l'idéologie.
3: C'est très clair dans les esprits russes.
2: Ah, c'est dans les esprits du pouvoir.
3: Oui, du pouvoir.
2: Il faut bien distinguer, mm-hmm, le pouvoir de la population. Mais en tous les cas, dans les esprits du pouvoir. Et ça, c'est une analyse qui est très ancienne. Hein. Mm-hmm. Y a cette vision que, de la même manière que l'Union soviétique a été attaquée, a été menacée et finalement s'est effondrée, l'Occident veut faire la même chose avec la Russie. Et donc, vous avez aujourd'hui tout un courant de pensée, mais qui est vraiment très ancien, mm-hmm, qui développe l'idée la Russie est eurasiatique. Vous voyez qu'elle a une identité propre, ce que les Allemands appelaient le Sonderweg. Elle est quelque part entre l'Occident. Il y a même Surkov, vous savez, ce personnage qui a maintenant disparu des écrans radars, qui s'exprime très peu, mais qui, j'avais lu des textes, je ne me souviens plus exactement des termes, mais il développait cette idée que finalement, le caractère si particulier de la Russie comme une espèce de métis, mm-hmm, vous voyez, entre l'Occident et l'Orient, était ainsi irréductible à l'Occident, était insupportable pour nous, d'où ce désir de l'annihiler ou de la détruire, de l'affaiblir. Et même, il y a un autre personnage que l'on entend beaucoup dans la période actuelle, qui s'appelle Karaganov, qui n'est pas très proche du Kremlin, contrairement à ce que l'on peut dire, mais en tous les cas, qui écrit beaucoup, que je connais depuis très longtemps, et avec lequel j'avais beaucoup de débats. Enfin, moi, j'aime bien débattre.
3: Oui.
2: Donc, faut faire attention à pas être, mm-hmm, à être pris par le charme de la discussion.
3: Oui. Mm-hmm.
2: Mais en tous les cas, on discutait beaucoup, et lui est un des grands chantres de l'eurasiatisme, mm-hmm, avec même l'idée que cette guerre doit purifier la Russie.
3: Purifier.
2: Voilà, et c'est une idée aussi qui vient...
3: Pour revenir à son essence même.
2: Pour revenir à son essence même, la débarrasser de ses scories occidentales.
3: Ah oui.
2: C'est très très intéressant. C'est absolument passionnant, parce qu'il faut bien voir que la démarche russe, l'agression russe, il y a tout un cadre, un corpus conceptuel autour,
3: voilà, alors c'est
2: autour
3: ça
2: de
3: ça.
2: Et moi, je dirais simplement, sous forme de boutade, que j'ai jamais rencontré un russe qui me dise « je suis eurasiatique ».
3: Oui.
2: Et pourtant, voilà, c'est
3: quelque... Il y a une tension, une tentation.
2: Il y a d'abord, bon, il faut quand même se rendre compte que c'est une géographie physique quand même extraordinaire.
3: 11 fuseaux horaires.
2: 11 fuseaux horaires. Voilà. J'ai eu la chance d'aller. Un espace démesuré qui donne le vertige. Vous pouvez rouler 5 heures en traversant le même paysage de bouleaux. Sous la neige. En 2021, j'ai eu la chance, parce qu'après c'était beaucoup plus difficile de voyager, j'ai eu la chance d'aller à Vladivostok, au Kamchatka et à Sakhaline.
3: Au bout du monde.
2: Voilà, au bout du monde. Mais ça, c'est
3: et pourtant, c'est la Russie.
2: Non, mais vous dites au bout du monde.
3: Oui.
2: Nous disons au bout du monde. Mais simplement, c'est notre vision occidentale. Mm-hmm. Parce que vous allez là-bas, il y a un monument qui est très connu et qui, avec marqué Zdes nachinaetsya Rossiya, c'est ici que la Russie commence.
3: Eh oui.
2: Vous voyez, donc c'est là une perspective inversée.
3: Revenons, si vous le voulez bien, à Pierre Lévy. Je rappelle que vous avez été notre ambassadeur à Moscou de 2020 à 2024. Vous publiez chez Talendier un livre passionnant intitulé « Au cœur de la Russie en guerre, récit de l'ambassadeur de France ». Je voudrais revenir avec vous sur cette mémoire de la Deuxième Guerre mondiale, qui est quelque chose de manifestement essentiel, si je vous ai bien lu. Vous nous proposez l'analyse suivante. L'Europe occidentale s'est reconstruite sur la réconciliation, alors que des douleurs fantômes, écrivez-vous, parcourent toujours fondamentalement la Russie, qui a le sentiment que sa victoire contre le nazisme lui a été volée par les alliés. Expliquez-nous, Pierre Lévy.
2: Alors, c'est très vrai. Juste une remarque pour élargir la perspective.
3: Oui.
2: Le contraste entre l'Ouest et l'Est est flagrant, y compris à l'intérieur de l'Union européenne.
3: Mm-hmm.
2: Je dis ça parce que j'étais en République tchèque, surtout en Pologne.
3: Voilà.
2: Et vous voyez aujourd'hui combien le passé aussi est très présent. Mm-hmm. Regardez la Hongrie. Tous ces pays ont beaucoup de ressentiments, même de revendications plus ou moins exprimées sur les frontières. Il y a des minorités...
3: Oui.
2: Qui sont un peu éparses. Enfin, c'est très compliqué, beaucoup plus que de notre côté.
3: Les Sudètes sont toujours là.
2: Et bien sûr.
3: Façon.
2: En tous les cas, il y a les Sudètes, il y a les Hongrois d'Ukraine, il y a des contentions entre la Pologne et l'Ukraine. Mais pour revenir à la Seconde Guerre mondiale, il y a ce sentiment. D'abord, il faut bien garder à l'esprit que quand vous discutez avec des Russes, des historiens ou des officiels, ils disent voilà, bien sûr l'Union soviétique, il y a beaucoup de côtés négatifs, mais en tous les cas là, nous avons apporté deux choses au monde au XXe siècle, la victoire de 1945 et la conquête spatiale.
3: Donc c'est bien leur victoire.
2: Oui, c'est leur victoire.
3: C'est ça, c'est très clair.
2: Bien sûr, mais ça, ça je dirais, on ne le nie pas.
3: Oui.
2: Je veux dire, la Russie a perdu 26-27 millions d'hommes, c'est absolument effarant. Clairement, il y a eu un sacrifice. J'ai fait une erreur, c'est pas la Russie, c'est l'Union soviétique.
3: Oui.
2: Parce que là aussi, il y a un travail d'appropriation. Et il y avait des combattants ukrainiens. L'Ukraine d'ailleurs était en première ligne pour des raisons géographiques. Il y avait des combattants du Caucase, d'autres républiques fédérées soviétiques. Mais donc, on ne nie pas cette... quand je dis nous, les alliés... On ne nie pas cette contribution décisive de l'Union soviétique et de la Russie à la victoire. Mais on se heurte à des attitudes qui sont à mon sens, très difficiles à gérer. D'abord, ils sont dans ce ressentiment ou dans cette manipulation selon laquelle on nie la victoire de la Russie, où on veut avoir une approche révisionniste. Je me souviens une fois, ça m'avait beaucoup frappé, je parlais à un officiel et je lui parle des alliés.
3: Oui.
2: Et il me dit, mais pourquoi est-ce que vous ne parlez pas de nous ? Je lui dis, les alliés, pour moi, c'est...
3: C'était vous aussi ?
2: L'Union soviétique, oui. C'est vous aussi.
3: Le sentiment d'une victoire volée.
2: Sentiment oui. de révisionnisme mm-hmm. aussi. Le fait que la victoire soit associée à Staline. Alors là aussi, une anecdote, si vous le permettez. Mm-hmm. J'ai vu beaucoup d'historiens, parce que c'est une matière qui me passionne. Et puis surtout, l'histoire a des conséquences en matière de politique étrangère.
3: Oui.
2: Et je me souviens d'un grand historien qui me dit, vous avez eu... les États-Unis ont gagné avec Roosevelt, le Royaume-Uni avec Churchill,
3: la France avec De Gaulle,
2: oui. Et nous avec Staline. C'est notre malédiction.
3: Mm-hmm.
2: Vous voyez, donc c'est la malédiction ou le tourment, en tous les cas. Et donc, il y a ce sentiment que l'on nie la victoire de la Russie, sa contribution. Deuxièmement, il y a une vision totalement biaisée quand même de cette période, parce que...
3: On oublie le pacte germano-soviétique.
2: Bah le pacte germano-soviétique, c'est un excellent exemple, mais aussi toutes les pertes qui ont été causées du fait de la politique de Staline.
3: Les purges.
2: Il y a eu les purges avant, les purges de l'armée russe avant.
3: Oui, qui avaient été considérablement affaiblies.
2: Voilà, Tourachevski. Il y a eu une multitude de messages, parce que les réseaux d'espionnage soviétiques marchaient très bien, qui ont prévenu Staline que l'Allemagne allait attaquer.
3: Et il n'a pas voulu les entendre.
2: Et puis ensuite, une vision biaisée de la manière dont la guerre s'est passée, avec tous les collabos, avec les gens qui ont été exécutés parce qu'ils ne voulaient pas se battre.
3: Oui, parmi les 23 millions de victimes, il y a un certain nombre de victimes qui étaient entre-soviétiques.
2: Bien sûr, je cite dans mon livre... l'énorme travail de référence de Jean Lopez et de Otto Zuri aussi sur l'opération Barbarossa
3: que je recommande à tous les
2: auditeurs et il explique très bien tout ça. Et puis ensuite il y a la vision que maintenant en fait on est face à un processus de renazification.
3: Alors voilà, comment expliquer ce mot qui nous choque, nous, parce que nous ne voyons pas nous voyons une montée des populismes, nous voyons une montée de ce que certains appellent les fascismes en Europe occidentale, mais nous ne voyons pas de renazification à proprement parler en Europe occidentale. Comment expliquer ce mot du point de vue russe, Pierre Lévy?
2: Au départ, c'est lié vraiment à l'opération contre l'Ukraine, et depuis longtemps d'ailleurs, parce qu'il ne faut pas faire remonter le conflit à 2022, c'est bien antérieur. Mais c'est cette idée finalement, il y a eu un coup d'État à Kiev, il y a une junte au pouvoir, et que l'extrême droite joue un rôle très important, et en fait, dans la continuité de Bandera, enfin, vous savez, des nationalistes ukrainiens. Il est vrai que l'histoire de l'Ukraine...
3: Est contrasté,
2: vous êtes très diplomate.
3: Oui.
2: Mais voilà, il y a toute une part sombre de cette période.
3: Vous nous expliquez, Pierre Lévy, je rappelle que vous avez été notre ambassadeur à Moscou 2020 à 2024. Vous nous expliquez ce que les Russes ont dans la tête. Et c'est à ce titre que votre livre est absolument passionnant. Je rappelle son titre, Au cœur de la Russie en guerre, récit de l'ambassadeur de France chez Talendier. Je voudrais vous faire écouter un extrait sonore d'une conversation qui a été enregistrée, disons, de façon assez inattendue, entre Emmanuel Macron et Vladimir Poutine. C'était en février 2022, juste avant le déclenchement de l'opération spéciale, comme on dit à Moscou, de la guerre contre l'Ukraine. Vous allez entendre ces propos échangés, ces questions posées par Emmanuel Macron et la réponse de Vladimir Poutine, dont je donnerai la traduction simultanée. On écoute.
4: Je ne sais pas où ton juriste a appris le droit. Moi, je regarde juste les textes et j'essaie de les appliquer. Et je ne sais pas quel juriste pourra te dire que dans un pays souverain, les textes de loi sont proposés par des groupes séparatistes et pas par les autorités démocratiquement élues.
3: Ce n'est pas un gouvernement démocratiquement élu, dit Vladimir Poutine. Ils ont accédé au pouvoir par un coup d'État sanguinaire. Il y a eu des gens brûlés vifs. C'était un bain de sang. Et Zelensky est l'un des responsables. Écoute-moi bien. Le principe du dialogue est de prendre en compte les intérêts de l'autre partie. Les propositions, elles existent. Les séparatistes, comme tu les appelles, les ont transmises aux Ukrainiens, mais ils n'ont pas répondu. Où est le dialogue? Voilà ce que dit Vladimir Poutine à Emmanuel Macron. Comment le comprendre, Pierre Lévy, vous qui connaissez bien les deux hommes?
2: Là, on retrouve dans la conversation, il y en a eu beaucoup, de conversations parce que le président de la République essayait de maintenir le dialogue et il avait raison. Mais là, cette réponse de Vladimir Poutine encapsule toutes les positions russes. Mm-hmm. D'abord la fiction qu'il y a des séparatistes qui se battent contre le pouvoir ukrainien, alors que en fait il y avait des troupes russes. Il y a beaucoup d'éléments qui le prouvent, il n'y a pas débat mmh. là-dessus. Mais il y avait toujours cette fiction, et je me souviens au Kremlin, quand nous allions avec le conseiller diplomatique du président de la République, dans le cadre du format Normandie, discuter avec les Russes, notre interlocuteur disait « mais nous sommes extérieurs au conflit mmh. ». Voilà, nous sommes médiateurs, nous sommes extérieurs au conflit, reconnaissez-le. Bien évidemment, on ne pouvait pas le reconnaître, mais c'était un point de blocage. Deuxièmement, on l'a à nouveau entendu, il parle de la junte au pouvoir et d'un coup d'État qui a eu lieu à Kiev. Donc oui. Il nie absolument
3: la légitimité de
2: Zelensky. Il continue d'ailleurs à la nier.
3: Qui pour lui est un juif nazi, il y a quelque chose de paradoxal.
2: Ah oui, non mais ça vous avez tout à fait raison, enfin, c'est un juif nazi, et d'ailleurs il y a eu pas mal de déclarations de sa part qui étaient assez troublantes ou même fétides, mm-hmm. parce que...
3: Fétides, oui.
2: Parce que...
3: Nauséabondes.
2: Nauséabondes, parce qu'il disait, mais d'ailleurs j'ai beaucoup d'amis juifs qui me disent que Zelensky leur fait honte. Vous voyez, il y a eu des déclarations de Lavrov, je développe tout ça oui. dans le livre, des déclarations de Sergueï Lavrov, le ministre des Affaires étrangères, disant que pour comprendre la situation, il faut rappeler qu'Hitler avait du sang juif.
3: Oui, on est en plein délire d'une certaine façon.
2: Non mais c'est un délire. C'est un délire total.
3: Mais qui construit un récit.
2: Bah, il construit.
3: Et pour tout un peuple.
2: Comme je le disais, tout est

0: Pologne, très agressif, mais dans lequel il invoque l'article 51 de la Charte des Nations Unies, qui légitime, qui autorise le recours à la force en cas de légitime défense. Donc conformément au droit international.
1: Le point de vue russe, c'est bien un point de vue de légitime défense.
0: C'est un point de vue de légitime défense,
1: c'est
0: et encore...
1: C'est une inversion victimaire, comme on dit.
0: Je me souviens du discours de Vladimir Poutine devant le club Valdaï le 2 octobre dernier, dans lequel il explique que nous n'avions pas d'autre solution que d'attaquer parce que nous étions nous-mêmes menacés. Donc c'est une constante. Moi, il m'arrivait d'avoir, dans le cadre de mon activité quotidienne, des discussions avec des hauts responsables au ministère des Affaires étrangères. Et il me disait, mais pourquoi est-ce que vous êtes aussi agressif avec nous? Pourquoi est-ce que vous voulez plus nous parler? Alors je disais, mais c'est quand même...
1: C'est vous l'agresseur.
0: Oui. N'inversez pas la relation. Vous voyez, donc c'est une...
1: Donc c'est un dialogue de sourds, en fait.
0: C'est plus qu'un dialogue de sourds. C'est le parallélisme entre des logiciels...
1: Oui, de visions du monde.
0: ...stratégiques et des visions du monde qui sont totalement différentes. Et vous avez employé le terme « vision du monde ». Je crois que c'est très intéressant et je voulais juste rebondir sur ce concept. Il faut bien se rendre compte que ce conflit va au-delà.
1: C'est ça.
0: Au-delà de l'Ukraine. Mmh. J'utilise dans le livre et souvent dans mes explications cette image de la poupée russe, la matryoshka.
1: Oui.
0: S'emboîtent les unes dans les autres. Alors vous avez la petite poupée, la lutte contre l'Ukraine pour la soumettre, mettre fin à sa souveraineté. Deuxièmement, vous avez la poupée intermédiaire, c'est contre les États-Unis, l'OTAN et l'Union européenne. Et la troisième poupée, c'est la lutte pour un nouvel ordre du monde. Un ordre multipolaire, un ordre désoccidentalisé, un ordre organisé selon des sphères d'influence. Et vous voyez, tout ça pour dire que ça va bien au-delà de la conquête du Donbass. Mmh. C'est vraiment un projet... à l'échelle du monde.
1: Un projet contre l'Occident.
0: Contre l'Occident, pour réinstaller la Russie dans sa puissance.
1: Alors on voit bien le tableau difficile que vous dressez d'expérience, Pierre Lévy. Je rappelle que vous avez été notre ambassadeur à Moscou de janvier 2020 à août 2024. Mais pourtant, il y a aussi cette Russie dont vous êtes passionné, dont vous êtes amoureux, Pierre Lévy, cette Russie où tout est démesuré, la nature, l'histoire, la culture, les passions, écrivez-vous, les rêves et les cauchemars, les pulsions. Et puis cette culture, vous décrivez, et nous allons nous y transporter dans quelques instants, vous décrivez ce 18 février 2022, Pierre Lévy, vous avez assisté à un concert à la Philharmonie de Moscou, sous la direction de Vassili Petrenko. Et vous écrivez avec beaucoup de sensibilité, vous décrivez avec beaucoup de sensibilité ce concert. C'était Alexandre Kantorov au piano qui jouait le concerto numéro 4 pour piano de Ludwig van Beethoven. On va en écouter quelques extraits et vous allez nous raconter cette ambiance. C'était à la veille de l'invasion de cette opération spéciale à l'encontre de Kiev. On écoute.

0: Vous étiez présent, Pierre Lévy, ce 18 février 2022 à la Philharmonie de Moscou et vous écoutiez avec tout le monde le concerto numéro 4 pour piano de Ludwig van Beethoven, interprété par Alexandre Kantorov, sous la direction de Vassili Petrenko. Quelle était l'ambiance à Moscou ce jour-là, la veille de l'invasion ?
1: Je voudrais d'abord vous remercier d'avoir passé cet extrait que j'ai écouté avec beaucoup d'émotion, parce que c'est une soirée dont je me souviens très bien. D'abord, j'allais régulièrement au concert d'Alexandre Kantorov quand il était à Moscou. Nous dînions ensuite ensemble avec d'autres musiciens. Ensuite, il y a une culture musicale extraordinaire quand même. Moi, je ne suis pas.

0: Je joue pas d'un instrument, mais j'aime beaucoup la musique. Je me souviens, autre exemple, d'un concert de l'ensemble intercontemporain, historique, hein, chez nous. Et il y a eu des rap musique qui n'est pas facile, en tous les cas, pour un amateur. Et il y a eu des rappels, comme si nous étions à un concert des Rolling Stones, vous voyez.
1: Le peuple russe est fondamentalement cultivé.
0: Oui, il y a dans les musées, ça c'est sans doute un des bons restes du communisme. Dans
1: Oui.
0: les musées, vous voyez beaucoup de classes. Enfin, il y a cet aspect-là. Ça peut peut-être aussi changer maintenant. Mais pour revenir au
1: Oui.
0: concert, je m'en souviens très bien parce que, en fait, je suis resté qu'à la première partie. J'ai pas pu rester.
1: Pourquoi donc?
0: Parce que la charge mentale était trop lourde,
1: Ah oui.
0: j'avais du travail, ça tournait dans ma tête.
1: Oui. Vous pressentiez
0: Oui, mais
1: ce qui allait se
0: c'était. Vous
1: produire?
0: savez, la situation n'a pas basculé
1: Oui.
0: au matin du 24 février 2022. On était depuis
1: Oui,
0: des
1: vous
0: mois.
1: racontez comment un gendarme vous a réveillé
0: Voilà, on était
1: ce
0: depuis des mois.
1: matin-là.
0: Voilà, on était depuis des mois dans la montée des tensions, et puis même dans les jours précédents. Il y a eu beaucoup de développement qui nous faisait pressentir le pire. Donc, je suis rentré travailler au bureau. À ce moment-là, on avait beaucoup de choses à faire, tenir
1: Oui,
0: Paris
1: on
0: au courant
1: imagine.
0: en temps réel. Et puis après, il y a eu la reconnaissance des deux entités annexées, des mouvements de réfugiés,
1: Oui.
0: soi-disant parce qu'il y avait un génocide au Donbass. En fait, les gens étaient transportés par car vers du côté russe. Donc, il y avait un tas d'indices qui nous laissaient présager le pire, et toute mon équipe
1: Et ce pire a eu lieu.
0: était en alerte. Voilà.
1: Alors, nous évoquons avec vous, Pierre Lévy, ce peuple russe fondamentalement cultivé, à bien des égards amoureux de l'Occident et en même temps fondamentalement méfiant par rapport à cet Occident dont vous dites qu'il lui aurait volé la victoire de la Seconde Guerre mondiale. Quelle est la position du peuple russe? Comment le peuple russe est-il nourri autour de cette guerre? Comment percevez-vous cela, Pierre Lévy?
0: Alors, d'abord, il faut faire très attention quand on parle du peuple russe,
1: Oui.
0: parce que bien sûr, il y a 140 millions de personnes. Il y a une infime part de la population quand même qui est vraiment exposée à l'Occident. Vous savez,
1: Ah oui.
0: vous avez un tiers de la population qui est à l'ouest de l'Oural, deux tiers de la population qui est à l'ouest de l'Oural, et les deux tiers du pays sont à l'est de l'Oural. Vous voyez, donc il y a vraiment un déséquilibre fondamental. Donc il y a beaucoup de gens qui ne connaissent pas. Qui sont très très loin de l'Occident. Il y a très peu de gens qui ont un passeport extérieur qui leur permet
1: Ah oui, qui
0: de
1: voyage.
0: voyager. Mais c'est vrai que moi, j'ai jamais senti, ou très rarement, vraiment d'hostilité à l'égard de la France. Partout, on me parlait des liens entre les peuples français et russes. L'histoire, vous savez, les grands Tolstoï,
1: L'escadrille
0: Normandie-Niemen,
1: Normandie-Niemen,
0: voilà
1: voilà.
0: aussi, hein, qui était extraordinaire, parce que
1: Ouais.
0: les seules troupes alliées occidentales qui combattaient sur le front russe, c'était un régiment d'aviation, une escadrille de chasse.
1: Donc il y a une sorte d'amour de la France,
0: Oui, bien
1: affection.
0: sûr, il y a une
1: Oui.
0: affection. Il faut faire très attention aussi parce que les Russes sont souvent soit dans la flatterie, et ça peut marcher avec les Français d'ailleurs.
1: D'accord.
0: C'est-à-dire, nous sommes deux grands pays. Ils ont une vision aussi souvent biaisée ou inexacte des positions du général de Gaulle, parce que pour eux, c'est vraiment l'apogée, c'est le modèle.
1: Oui.
0: Moi, il m'est arrivé d'aller voir des gens très importants, et je disais, je veux vous exposer notre politique aujourd'hui, que vous compreniez où nous en sommes. Et la personne me disait, mais est-ce que vous avez encore une politique aujourd'hui? Vous n'avez plus le général de Gaulle,
1: Ah oui,
0: c'est
1: il y a une
0: fini.
1: sorte d'âge
0: Et
1: d'or.
0: oui, d'âge d'or, mais là aussi, biaisé, parce que nous savons qu'au moment les plus difficiles, la crise de Berlin, la crise de Cuba, le général avait fait son choix sans la moindre ambiguïté. Il était du
1: Absolument.
0: côté des alliés,
1: Du côté
0: du
1: occidental,
0: côté
1: oui.
0: occidental. Vous voyez, donc faut faire très très attention à tout ça. Mmh.
1: Mais pour revenir à la population russe, vous écrivez qu'elle fait le dos rond. Il faut peut-être se rappeler que cette population n'a jamais connu la démocratie, au fond. Et donc, quelle est son attitude aujourd'hui vis-à-vis de Vladimir Poutine ?
0: Vous avez raison, hein, il y a un passé très lourd. Il y a beaucoup de sondages, et je pense en particulier au dernier sondage, il y a quelques mois, de l'Institut Levada, qui montrait que 69% des Russes considéraient que le pays allait dans la bonne direction.
1: Ça vous paraît confirmé ?
0: Ce qui me semble, c'est que finalement, quand on regarde tous ces sondages, avec toutes les questions que l'on peut, on peut se poser, je sais que c'est un débat compliqué. Quand vous ne répondez pas à une question dans la rue, est-ce que vous êtes d'accord avec la politique du président Poutine ?
1: On peut imaginer, oui.
0: Voilà, bien sûr. Mais en tous les cas, quand on regarde les choses sur longue période, moi j'en tire la conclusion que vous avez 15% de gens qui sont vraiment contre la guerre. Mmh. Vous avez 15% de gens qui sont vraiment des nationalistes. Il faut aller jusqu'au bout. Mmh. Et puis vous avez le reste, 70%, de gens qui à la fois sont patriotes, et surtout quand on ne cesse de leur répéter à travers la propagande que l'OTAN attaque la Russie, qu'il faut se défendre. Vous avez aussi l'effet de la crainte, parce que si vous manifestez, vous risquez le pire. Et pas uniquement, pas uniquement manifester d'ailleurs. Hein. Il y a des cas où un enfant à l'école fait un dessin un peu anti-guerre ou dessine un drapeau ukrainien et un drapeau russe côte à côte. La maîtresse voit ça et ensuite dénonce à la police et les parents sont mis en cause. Et puis aussi, et ça il faut on ne le voit pas forcément de notre côté, beaucoup de gens maintenant ont intérêt à la poursuite de la guerre parce que vous avez des primes d'engagement.
1: Ah oui, très élevées.
0: Très élevées. Mmh. Vous savez, quand vous pensez que le salaire moyen, c'est 400-500 euros mensuels et que vous pouvez avoir des primes qui baissent quand même un peu maintenant de l'ordre de 30 000 euros,
1: oui.
0: Plus des primes en cas de décès, plus des cadeaux, des facilités. Vous avez, par exemple, dans un autre domaine, des hommes d'affaires, des oligarques qui peuvent racheter des entreprises occidentales à bas prix. Mmh. Et puis, l'argent ne sort pas de Russie, donc il y a beaucoup d'argent. En Russie.
1: Il y a beaucoup d'argent. Mais les taux d'intérêt montent.
0: Les taux d'intérêt sont très élevés. Oui. Ils étaient à 21%, je crois qu'ils sont à 17%. Mmh. Il y a une inflation importante. Tous les problèmes structurels sont mis de côté.
1: Et oui.
0: Tous les problèmes structurels sont mis de côté. Vous avez d'énormes problèmes de main-d'œuvre. Mmh. Parce que la main-d'œuvre est très sollicitée dans le complexe militaro-industriel. À un moment, ils ont commencé à freiner l'immigration. Aussi. Donc maintenant, ils cherchent à attirer des migrants. Mais pour avoir le statut de résident, j'ai vu, et puis surtout la nationalité russe, il faut s'engager dans l'armée maintenant. Mmh. J'ai vu ces toutes dernières évolutions.
1: Donc le colosse est fragile.
0: Le colosse est très fragile.
1: Oui.
0: Mais je ne pense pas que Vladimir Poutine est parfaitement intégré un peu dans ses calculs, même s'il commence à sentir les limites de son aventure militaire. Ces paramètres-là, c'est un peu comme... Je parlais du général de Gaulle tout à l'heure, c'est un peu l'intendant suivra.
1: Alors il faut aborder un autre plan également, Pierre Lévy, c'est la question de l'importance de la religion en Russie. Alors je voudrais, si vous le voulez bien, que vous commenciez par nous expliquer sur le plan historique. Les bolcheviks en Russie ont totalement déraciné la religion orthodoxe. Et pourtant, aujourd'hui, on assiste à une sorte d'alliance, semble-t-il, entre le patriarche Kirill et le pouvoir en place. Alors, expliquez-nous d'où venons-nous et où allons-nous en matière de religion en Russie, Pierre Lévy.
0: Oui, bien évidemment, ils ont lutté contre la religion conformément aux dogmes du communisme de l'époque. Il y a des événements spectaculaires comme la destruction de la cathédrale du Christ Sauveur à Moscou, voilà, et qui a été reconstruite
1: et reconstruite à neuf aujourd'hui.
0: Voilà. Et puis il y a toute une histoire bien documentée de compromission de l'Église orthodoxe avec le pouvoir soviétique. Bien connu, parce qu'à un moment aussi, Staline a essayé de réactiver des réflexes nationaux au moment de l'attaque allemande pour justement susciter un réflexe national et mettre au second plan un peu le communisme. Et donc, il y a un discours
1: Il faut rappeler que l'orthodoxie fonctionne sur la base de l'autocéphalie, c'est-à-dire du lien avec le pays. Voilà.
0: Et puis il y a toujours cette idée aussi que la Russie est la troisième Rome. Vous voyez, ça aussi.
1: Après Constantinople.
0: Voilà. Après.
1: Ça c'est prégnant.
0: Ah, c'est très prégnant. Prégnant, bien sûr.
1: De quelle manière ?
0: C'est très prégnant. C'est-à-dire, il y a cette vision. J'évoquais tout à l'heure la notion d'État-civilisation. Mm-hmm. Cette vision maintenant que finalement la Russie est à l'avant-garde et elle est là et l'Europe authentique. L'Europe chrétienne.
1: L'Europe des valeurs chrétiennes.
0: L'Europe des valeurs chrétiennes, et que nous-mêmes, on est totalement, totalement décadents. On incarne plus cet Occident. Ça, c'est très présent. Oui. Et bien évidemment, le patriarche Kirill est très, très, très en pointe dans ce. Comme la plus grande partie de l'Église, est très en pointe dans ce combat, toujours à côté, bien sûr, du président Poutine, en même temps que les autres religions reconnues, les représentants des autres religions reconnues, le judaïsme, le bouddhisme et la religion musulmane aussi. Il y a un islam de Russie qui est important.
1: Donc toutes sont instrumentalisées.
0: Alors qui sont très largement instrumentalisées. Oui. Et le patriarche Kirill aussi. Enfin, c'est une église qui est très riche.
1: C'est aussi un homme d'affaires, dit-on.
0: Oui, c'est aussi un homme d'affaires. Il y a des anecdotes qui sont très connues. Vous savez, il avait été photographié avec une montre.
1: Oui, de Grand Prix.
0: De Grand Prix. Ensuite, ils avaient effacé la montre dans d'autres photos. Mais on voyait encore le reflet de la montre sur la table sur laquelle il avait ses mains. Donc
1: le dialogue entre Rome et Moscou sur le plan religieux est un...
0: Le dialogue est très, très, très difficile. Il y a eu des tentatives, même si le pape précédent... avec des positions, il faut quand même le reconnaître, assez biaisées. C'est peut-être le côté représentant du tiers-monde, l'Argentine.
1: Oui, biaisé, c'est-à-dire
0: C'est-à-dire plutôt complaisante avec la Russie de Poutine.
1: Oui, on se souvient que le pape François avait évoqué l'OTAN qui tonne aux frontières de la Russie.
0: Et je me souviens, j'avais beaucoup de contacts avec le nonce sur place. Il y avait Monseigneur Zuppo qui était, vous savez, l'envoyé...
1: Zuppi, voilà, qui était membre de la communauté Santé Gigio.
0: Voilà, qui est la communauté Santé Gigio, on le sait, il y a beaucoup de contacts d'ailleurs entre le Quai d'Orsay et elle, a un rôle dans le monde que l'on reconnaît, bien évidemment, mais Monseigneur Zuppi était venu à plusieurs reprises, et puis bon, tout ça a tourné court. Mais l'Église est clairement du côté du pouvoir. Moi, j'avais beaucoup de relations, d'abord parce que j'ai toujours considéré, j'avais beaucoup travaillé là-dessus au Centre d'analyse et de prévision, où nous avions créé un pôle religion. Oui. Parce que là, au Quai d'Orsay, vous le savez, il y a un conseiller pour les affaires religieuses, bien sûr. Mais c'était très différent parce que nous considérions simplement que le religieux était aussi un fait politique,
1: absolument,
0: un fait diplomatique. Oui. Même si souvent, la politique prend les habits du religieux pour de multiples raisons. Enfin, on sortirait de notre débat, m'inviter pour une autre émission.
1: Mais, volontiers, oui.
0: Mais donc, je voyais, par exemple, en quelque sorte, le ministre des Affaires étrangères du patriarcat, que je voyais régulièrement, et on avait beaucoup de discussions. Monseigneur Hilarion, qui ensuite a été
1: mis de côté.
0: Voilà, envoyé en Hongrie, et puis ensuite, bon... a été démis de ses fonctions. Et puis son successeur, Monseigneur Antoine aussi. On avait des discussions.
1: Oui, ce sont des hommes puissants. Là.
0: Qui étaient intéressants, qui venaient d'ailleurs parfois à Paris. Ce sont des gens, quand on est diplomate, il faut les voir, il faut dialoguer avec eux. Autre chose, par exemple, très intéressant, quand il y a eu le meurtre de Samuel Paty. Vous voyez, il y a eu beaucoup de réactions dans la communauté musulmane, souvent très instrumentalisées contre la France. Et il y a une mosquée pas très loin de l'ambassade et il y avait des manifestations tous les vendredis. Vous savez, quand ils veulent interdire une manifestation, ils le font. Là, manifestement, c'était pas le cas. Voilà. Il y a eu des menaces contre les Français, à un moment même contre moi. On a fait des démarches pour. Et j'ai fait un gros travail avec mes collaborateurs pour aller voir des autorités religieuses pour expliquer ce qu'on appelle la laïcité à la française.
1: Oui, qui est
0: alors, vous savez, même entre nous,
1: monde, oui.
0: voilà, même entre nous, on n'est pas, on n'est pas d'accord. Mais je suis allé voir le grand mufti pour lui expliquer. C'était passionnant. Oui. Mais ça fait partie de notre travail aussi.
1: Alors revenons, si vous voulez bien, Pierre Lévy, sur cette dimension essentielle que vous évoquiez au début de notre conversation, cette dimension structurelle de la tension entre la Russie et l'Occident. Certains évoquent aujourd'hui une sorte de re-soviétisation de la Russie. Certains disent que nous sommes à une époque qui, à bien des égards, ressemble à l'époque de Munich, 1938, et que au fond, il s'agit d'un combat vital pour nous, occidentaux, démocrates libéraux, en faveur de la démocratie que nous avons essayé de construire, qui elle-même est soumise à des difficultés chez nous. Est-ce que vous endossez cette vision d'un combat entre vraiment deux visions du monde, une vision soviétique et une vision démocratique occidentale libérale, Pierre Lévy ?
0: Beaucoup de Russes que je voyais qui étaient défavorables à la guerre me disaient que c'était pire qu'à l'époque soviétique.
1: Ah oui.
0: Maintenant, parce que d'abord, il y a une répression quand même très dur, impitoyable. Deuxièmement, vous n'avez pas le substrat idéologique de l'époque du communisme. Le communisme était un régime épouvantable, mais il faisait rêver et espérer des millions de gens dans le monde, y compris...
1: Il y avait une dimension eschatologique, en quelque sorte.
0: Voilà, absolument. Oui. Il y a un avenir meilleur.
1: Un salut,
0: vous n'avez pas ça.
1: Oui.
0: Le contenu idéologique, il est celui que j'évoquais tout à l'heure. C'est pas ça qui fait rêver les gens d'être à l'avant-garde de l'Occident.
1: Du combat contre le nazisme.
0: Combat contre le nazisme, oui. et donc à certains égards, le système est pire. Mais c'est pas nous qui avons, encore une fois, déclenché les hostilités contre la Russie, contrairement à ce qu'ils pensent. C'est eux qui se mettent en position de nous déclarer ennemis et de vouloir clairement mettre en cause notre sécurité. C'est en cela que le conflit est important. Et puis surtout, miner l'Union européenne, affaiblir nos démocraties.
1: Ça, c'est clairement l'objectif.
0: C'est clairement l'objectif. Oui. On le voit bien à travers ce qu'on en appelle les actions hybrides. On le voit bien à travers tout leur discours. C'est clair et c'est à nouveau en cela que c'est beaucoup plus qu'une simple guerre au cœur de l'Europe. Vous voyez, c'est une entreprise pour véritablement nous affaiblir et à travers cela faire émerger un autre ordre du monde.
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1: Au micro, Frédéric Mounier, nous sommes aujourd'hui en conversation avec Pierre Lévy, qui fut ambassadeur de France à Moscou de janvier 2020 à août 2024, après avoir occupé des postes importants, notamment en Pologne et en République tchèque. Votre livre, Pierre Lévy, s'intitule « Au cœur de la Russie en guerre, récit de l'ambassadeur de France chez Talendier ». Et avec vous, nous auscultons, nous tentons de comprendre les racines de ce conflit que vous décrivez comme civilisationnel entre la Russie et non seulement l'Ukraine, mais également l'Occident. Lorsqu'on se rend dans les pays baltes, Pierre Lévy, on sent cette présence quasiment physique de la menace, cette inquiétude qui sourd à travers les relations qu'on peut avoir entre les gens. Je pense notamment à la Lettonie qui compte une minorité russophone importante. Tous ces pays ont été occupés par l'Union soviétique. Il y a des fractures, des cicatrices qui sont toujours vivantes. Quel crédit faut-il accorder aux craintes de nos amis des pays baltes, cette crainte d'être envahi? Pierre Lévy,
0: elle est tout à fait réelle. D'abord pour des raisons géographiques, puisqu'il suffit de regarder une carte pour se rendre compte de la proximité de nombre de ces pays. Il n'y a pas uniquement les Baltes, il y a la Moldavie, la Pologne. Et deuxièmement, parce que c'est un concept qui figure explicitement dans la politique étrangère russe. Je me souviens, en 2008, Dmitri Medvedev, qui à l'époque était président de la Fédération de Russie et Poutine Premier ministre, ils avaient rocké, comme on dit, comme on dit aux échecs, avait développé toute une théorie qui ensuite a été discutée avec nous, avec les Occidentaux, en particulier dans le cadre de l'OSCE, avec ce qu'ils appelaient les cinq principes. Et parmi ces cinq principes, il y avait la protection des minorités russes où qu'elles se trouvent. Et ce qui veut dire que les Russes peuvent toujours dire, attention, telle minorité n'est pas...
1: Victime
0: de génocide. Mmh. Et persécutée. Oui. Et donc, nous devons intervenir. C'était d'ailleurs leur discours concernant l'Ukraine.
1: Oui.
0: Les russophones qui étaient persécutés, ce soi-disant génocide. Donc, c'est une vraie menace. Et troisième élément, peut-être, d'inquiétude pour ces pays... Que je connais bien, c'est le fait que la relation à la Russie est sans doute le sujet le plus diviseur entre les Européens.
1: Et oui.
0: Pour des raisons géographiques et historiques évidentes. C'est-à-dire, quand vous vivez à Lisbonne, vous n'avez pas la même... ou à Madrid, ou à Dublin, vous n'avez pas la même perception. Mmh. C'est pas uniquement géographique, hein, c'est lié aussi à l'histoire. Mais vous n'avez pas la même perception de la menace que quand vous vivez en Roumanie, ou à Riga, ou à Tallinn. Et donc, ça, c'est quelque chose que j'ai expérimenté, que j'ai constaté très souvent dans mes fonctions antérieures, puisque j'ai été directeur de l'Union européenne, donc je voyais bien à chaque fois comment on avait des difficultés à trouver une position.
1: À s'accorder, oui.
0: À s'accorder à 28, puis à 27. Mmh. Et ce qui est remarquable, d'ailleurs, dans la crise actuelle, c'est que finalement, on a réussi à préserver l'unité, quelles que soient les positions de quelques-uns,
1: oui.
0: Mais on a réussi
1: à
0: mettre au point, bien sûr,
1: oui.
0: On a réussi à mettre au point 19 paquets de sanctions.
1: Oui, mais ces sanctions que vous décrivez, lorsque vous décrivez l'économie russe, on a le sentiment que les sanctions sont relativement peu productives, Pierre Lévy.
0: Les sanctions mordent,
1: oui.
0: Les sanctions affectent l'économie, quoi qu'on en, quoi
1: d'accord.
0: Qu'on en,
1: mmh.
0: on en pense. Mais il est vrai qu'elles ne conduisent pas à Vladimir Poutine à modifier son cap.
1: Voilà.
0: Vous voyez, il y a d'ailleurs très peu d'exemples dans le monde où ça marche.
1: Les sanctions font souffrir les peuples.
0: Ça fait souffrir aussi. Ça met en cause les intérêts économiques de la Russie. Elle n'a pas l'accès à la technologie qu'elle devait avoir avant. Il faut quand même.
1: Mais l'Inde et la Chine sont là.
0: Mais l'Inde et la Chine sont là. Et puis il y a des habitudes, des brouillardises. Ils sont sous sanction depuis 2014.
1: Hein. Oui, donc sait faire.
0: On sait faire.
1: Pour revenir à l'Europe, Pierre Lévy, que peut-on attendre de l'Europe aujourd'hui?
0: Je pense que l'Europe a un rôle déterminant à jouer pour le règlement de cette crise et puis aussi pour son avenir. Parce que cette crise, comme j'ai essayé de l'expliquer, va bien au-delà d'un simple conflit entre deux pays, un conflit localisé. C'est la question de la sécurité européenne et de la stabilité mondiale qui est en cause. Ça, c'est absolument clair. Vous n'avez plus, par exemple, tous les traités en matière de désarmement, toute l'architecture.
1: Oui, tout ça, c'est fini.
0: Tout ça, c'est fini.
1: C'est vaporisé, en
0: voilà,
1: quelque
0: tout
1: sorte,
0: ça, ouais. C'est fini.
1: Ouais.
0: Les Européens, en quelque sorte, jouent, je crois, une grande partie de leur avenir dans la résolution de cette crise. Si nous sommes incapables d'appuyer l'Ukraine et de faire entendre notre voix dans des enjeux qui concerne notre sécurité et qui serait traité par-dessus nos têtes entre Washington et Moscou.
1: Oui, qui serait dealé.
0: Je trouve que c'est vraiment très inquiétant.
1: Donc c'est vital pour l'Europe, c'est ça que vous dites.
0: C'est absolument, c'est existentiel pour l'Europe.
1: Oui.
0: Il y a beaucoup de débats chez nous là-dessus, parce que bien évidemment, on est là aussi beaucoup plus loin de la ligne de front.
1: Oui, nous sommes en deuxième ligne.
0: Vous entendez ici ou là des jugements selon lesquels mais penser que les chars russes vont défiler sur les Champs-Élysées, tout ça est absolument ridicule. Je ne crois pas que ça soit... Je crois que le problème n'est pas là. Mmh. Il y a clairement une hostilité à notre égard. Nous ne sommes pas... C'est pas nous qui avons... Non, on n'a pas déclaré, on n'est pas en guerre avec la Russie. La Russie se déclare en guerre contre nous.
1: Mmh.
0: Voilà. En tous les cas, dans un combat qui vise clairement à miner nos sociétés,
1: voilà.
0: À affaiblir l'Europe, et même pour un grand pays comme la France, son avenir sans l'Europe, j'ai vraiment du mal, sans une Europe forte, j'ai vraiment du mal à l'imaginer.
1: Alors vous citez ce propos, Pierre Lévy, de Alexandre Solzhenitsyn. Ce sont des propos qui sont glaçants parce que vous dites qu'ils s'appliquent à notre époque contemporaine. Je cite Alexandre Solzhenitsyn, repris par vous, Pierre Lévy. « Nous savons qu'ils mentent, ils savent qu'ils mentent, ils savent que nous savons qu'ils mentent, nous savons aussi qu'ils savent que nous savons qu'ils mentent, et pourtant ils persistent à mentir. » C'est dans ce contexte-là que vous avez travaillé, Pierre Lévy, en tant qu'ambassadeur de France à Moscou.
0: C'est effectivement, il m'est arrivé d'être dans un échange avec un officiel qui me... je lui disais, mais vous mentez, ce n'est pas la réalité. Et il me disait, mais de toute façon, vous mentez aussi, tout le monde ment. Mais surtout, ce qui est le plus pénible et ce qui vous provoque une charge mentale très très lourde, quotidienne, c'est le fait que, outre les pressions qui peuvent être exercées sur vous, comme par exemple être convoqué au ministère des Affaires étrangères quand des choses ne leur plaisent pas, c'est surtout le fait que vous êtes dans un univers dans lequel la réalité est une option parmi d'autres.
1: Ça tombe bien, parce que dans le monde virtuel, c'est aussi ça, d'une
0: oui,
1: certaine
0: c'est,
1: façon.
0: Oui, bien sûr, c'est
1: dans
0: ça.
1: Dans le monde complotiste et conspirationniste qui existe chez nous aussi.
0: Bien sûr. Sur,
1: voilà,
0: bah,
1: surtout, la réalité n'est qu'une option.
0: Voilà, surtout la réalité ou la vérité n'est qu'une option. Surtout quand vous regardez, par exemple, les vidéos qui circulent sur la guerre. Il m'arrivait dans la nuit de vagabonder sur YouTube. Et vous avez du mal, parfois, à faire la différence entre la réalité des opérations et les jeux vidéo. Et donc, quand vous avez des événements, je pense par exemple à Prigogine, vous savez, le coup force de Prigogine, vous êtes là.
1: Comment
0: à vous
1: le
0: demander,
1: lire cet homme a pu, avec son armée privée, traverser
0: si
1: une partie de la Russie.
0: Un vrai coup de force ou
1: alors,
0: non.
1: Alors, quelle est votre analyse finalement?
0: Mon analyse est que progressivement, Prigogine, donc qui était le propriétaire de la milice privée, de la société militaire privée Wagner, a pris de l'importance. Il a aussi contribué de manière très très très très décisive à, par exemple, la victoire à Bakhmout. Ses soldats se battaient. Et puis, progressivement, il a développé un discours politique autour de quelques idées puissantes. La guerre est malmenée. Lui, il était pour la guerre, mais la guerre est malmenée. Il y a des généraux qui sont corrompus. On ne prend pas soin des soldats. Je n'ai pas les munitions qu'il faut. Enfin, il développait tout ça. Et ça inquiétait le pouvoir. Poutine avait une stratégie.
1: Parce que ça pouvait infuser dans la société.
0: Ça portait. C'est un discours qui portait dans la société. Alors, est-ce qu'il avait un projet ensuite de s'engager en politique? Je ne sais pas. Mais ça, nous l'avions remarqué. C'était très intéressant. Vous voyez, il prenait une place de plus en plus grande.
1: Il y a au sein du régime russe qui est en cours de re-soviétisation, il y a des espaces de vulnérabilité quand même, Pierre Lévy.
0: Il y a beaucoup d'espaces de vulnérabilité. Il y a celui-là, donc c'était insupportable pour Poutine. Il y a aussi le biais dans tout système autoritaire selon lequel les structures de force, par exemple, disent au pouvoir ce que le pouvoir veut bien entendre. J'ai deux exemples en tête. Les accusations contre le FSB de ne pas avoir véritablement décrit la réalité ukrainienne telle qu'elle existe. Le pouvoir pensait sans doute régler cette affaire en quelques semaines ou quelques mois.
1: Et ça fait 4 ans que ça dure.
0: Et ça fait bientôt 4 ans que ça dure. Oui. Parce qu'ils n'ont pas compris comment l'Ukraine changeait et l'armée ukrainienne. Et à force de répéter que les deux peuples forment un seul et même peuple, ils sont totalement passés à côté. Ils ne connaissaient pas l'Ukraine contemporaine.
1: Là,
0: ça, c'est un premier
1: espace,
0: exemple. Le deuxième exemple très intéressant aussi, c'est l'attentat du Crocus City Hall, qui est un peu notre Bataclan.
1: Oui, qu'on a un peu oublié ici, mais il y a eu plusieurs centaines de morts.
0: Il y a eu 150 morts.
1: 150 morts, c'est ça.
0: Il y a eu 150 morts. Oui. Il y a eu des informations, en particulier venant de l'ambassade américaine, comme quoi il y avait un fort risque d'attentat. Ils n'ont dit ni le lieu ni l'heure, mais on savait qu'il y avait l'État islamique du Khorasan très, très dangereux, très actif. Nous, on avait pris un certain nombre de mesures aussi, de précautions. Et le FSB, tout occupé à pourchasser l'opposition, les LGBT et d'autres, et sans doute passer à côté de cela.
1: D'accord, donc il y a des espaces de vulnérabilité. On arrive malheureusement au terme de cette passionnante conversation. Pierre Lévy, vous avez été notre ambassadeur à Moscou de 2020 à 2024. S'il y avait un conseil à donner à nos auditeurs pour, dans les mois, dans les années qui viennent, apprendre à se situer face à ce conflit avec la Russie, qu'est-ce que vous diriez, fort de votre expérience, Pierre Lévy? Lévy à nos auditeurs. Est-ce que ça va durer longtemps et quelle doit être, quelle peut être notre attitude aujourd'hui?
0: J'aurais un message en deux temps, un message inquiétant et un message réconfortant. Le message inquiétant est que la guerre à un moment s'arrêtera. Je ne sais pas quand. Il y a toute une série de développements actuellement, d'accélération, mais en tous les cas...
1: Elle se congèlera peut-être.
0: Elle se congèlera, effectivement. Ouais. Mais la confrontation, elle, se poursuivra.
1: C'est ça.
0: La confrontation avec l'Occident.
1: Fondamentale.
0: Sous une forme différente. Oui. Parce que c'est aussi un élément structurant pour, pour le régime. Et puis, comme j'ai essayé de l'expliquer, il y a un antagonisme très profond. Mais le message réconfortant, c'est d'avoir confiance en notre démocratie, en notre capacité de répondre, de faire tous les efforts nécessaires en matière d'efforts de défense et d'esprit de défense.
1: Très bien, un grand merci à vous Pierre Lévy pour avoir éclairé notre lanterne au sujet de ce conflit entre la Russie et l'Ukraine et bien plus largement, vous l'avez dit, entre la Russie et l'Europe. Je rappelle le titre de votre livre publié aux éditions Talendier, Au cœur de la Russie en guerre, récit de l'ambassadeur de France. C'est un récit écrit à la première personne, à la fois vivant, incarné et d'une certaine façon un peu glaçant, vous l'avez compris. Vous pouvez retrouver cette émission ainsi que les références des livres de Pierre Lévy sur les sites de RCF et de Radio Notre-Dame. Un grand merci à vous tous pour votre fidélité. Vous pouvez évidemment nous écouter en podcast. En balado-diffusion, je vous donne rendez-vous la semaine prochaine pour une prochaine édition des Racines du Présent. Merci à vous tous.
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6: Bonjour à tous. Cette semaine, dans Témoin sur RCF Notre-Dame, je reçois une femme au parcours bouleversant et profondément lumineux. Illustratrice et fondatrice de l'Atelier de l'Enfant Jésus, mère de 9 enfants, Florençane Ambroselli a traversé l'épreuve de la séparation, mais aussi l'expérience d'un relèvement intérieur inattendu. 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
6: Florençane Ambroselli, bonjour.
7: Bonjour Pauline.
6: Alors, vous êtes mère de 9 enfants, ils ont aujourd'hui entre 27 et 13 ans, c'est bien ça?
7: Oui. Tout à fait.
6: Et alors vous, vous êtes l'aînée d'une famille de 10 enfants, donc la famille nombreuse, ça a toujours été une évidence pour vous?
7: Une évidence, je ne sais pas si c'est vraiment le mot, mais en tout cas je suis née dans une grande famille, mon père lui-même était le 10e de 15, j'ai beaucoup de cousins germains, donc il y avait quelque chose de très naturel d'être entourée de vie, j'allais dire, de, voilà, d'un rythme soutenu, joyeux, enthousiaste, avec les cris, les larmes. Enfin, la famille nombreuse était quelque chose, effectivement, de naturel. Après, voilà, j'ai été amenée aussi à avoir beaucoup d'enfants. Mais c'était pas forcément... je le désirais très fort. Ça, c'est vrai que je me souviens très jeune, pour ceux qui me connaissent depuis très très longtemps, savaient que je disais souvent, je rêve d'avoir une très grande famille. Pour moi, c'était un peu le... Voilà, c'était un peu le modèle de... où se manifestait beaucoup d'amour, en fait. Beaucoup de, il y avait beaucoup de joie, beaucoup de pardon. Alors, c'est vrai que j'ai eu un modèle familial, en fait, je me rends compte avec le temps, un modèle familial où j'ai été très gâtée. J'ai eu des grands-parents qui se sont aimés profondément, du côté de, particulièrement du côté de mon père, je vais parler plutôt du côté de papa. Et puis, j'ai aussi des parents qui se sont aimés et qui ont traversé aussi leurs épreuves, mais voilà, qui nous ont transmis une vraie joie de donner la vie et de porter la vie.
8: Une vraie joie de donner la vie, de la famille, l'amour de la famille. L'art semble aussi avoir toujours occupé une grande place, une part importante dans votre vie, c'est même un peu dans les gènes.
7: Oui, c'est un héritage. J'ai reçu cet héritage familial... en fait, depuis ma tendre naissance, voilà. Donc, mon arrière-grand-père, Georges Desvalières, qui est, lui, connu, en tout cas, dans le milieu sacré, il faisait de l'art sacré, et notamment avec le film Sacré-Cœur, on l'a davantage découvert, et ça, c'est merveilleux.
8: Donc, fierté.
7: C'est une belle fierté. C'est un bel hommage que nous avons rendu à notre arrière-grand-père, qui a fondé donc les ateliers d'art sacré avec Maurice Denis, et qui a basé tout son art sur... en tout cas, qui a consacré son art au cœur sacré de Jésus. Donc, je les laisse, les auditeurs, aller voir ce très beau film, Sacré-Cœur. Et puis, ensuite, mon grand-père, Gérard Ambroselli, qui était lui-même aussi artiste peintre, sculpteur, et qui a aussi fait de très belles œuvres pour l'Église. Notamment, on peut voir ça à Paris. Il y a un très beau baptistère à l'église Saint-Odile, pour ceux qui voudraient connaître mon grand-père, Gérard Ambroselli, et moi-même.
8: Un petit coup de pub en passant.
7: Voilà, un petit coup de pub. Et puis mes parents, mon père est aussi artiste peintre, restaurateur d'objets d'art. Ma maman, elle, est créatrice de tout ce qui est en coquillage. Donc elle fait des croix en coquillage, des miroirs en coquillage, où sur chaque croix, il y a un petit coquillage de Tibériade. Donc derrière, voilà, j'ai grandi avec un esprit artistique créatif. Très fort, très créatif. Et puis moi, je suis la grande sœur aussi de François-Joseph Fratoun, les guetteurs. Donc voilà, donc mon dernier petit frère, moi je suis l'aîné, et mon dernier petit frère Fratoun.
8: Donc il y a beaucoup d'artistes. Voilà. Et alors vous avez créé donc l'atelier d'Enfant Jésus, mais vous aviez ça dans le voilà dessiner. C'était quelque chose que vous aviez déjà quand vous étiez jeune. Vous aviez
7: Hyper naturellement. En fait, c'est un peu comme chez nous créer, j'allais dire dessiner. Alors pas pour tous mes frères et sœurs. Tous mes frères et sœurs ne dessinent pas et ne font pas de la peinture. Mais on est tous un peu quand même dans ce milieu-là. En tout cas pour mes frères, ils sont plutôt dans le milieu de l'art. Mes sœurs, elles développent leur talent toujours au service de l'Église, beaucoup. Mais c'est vrai que c'était très naturel pour moi. Moi, j'étais pas du tout scolaire. Il faut savoir que j'étais même ascolaire. J'aimais pas ça. J'aimais pas l'école. J'avais des problèmes de concentration. Alors à l'époque, on n'avait pas tous ces trucs, voilà. Et du coup, j'ai très vite été accompagnée par un psy, je me souviens quand j'étais en cinquième, et qui m'avait mis devant une table et qui avait dit aux parents, mais surtout foutez-lui la paix, ce qu'elle aime, c'est dessiner. Et c'est vrai que pour moi, dessiner, c'était un peu comme boire ou manger. J'aimais dessiner, j'aimais faire de la calligraphie très tôt. Mais bon, il fallait que j'aie mon bac. Donc j'ai quand même passé mon bac, j'ai fait des études d'histoire de l'art, mais entre-temps, je me suis mariée. Enfin voilà, donc j'ai pas... pour moi, très naturellement, j'avais besoin d'exprimer au plus ce qui anime mon cœur et pourquoi l'atelier de l'enfant Jésus, pourquoi les images pieuses, parce que d'abord j'aime profondément Jésus et puis cette devise de Dieu premier service, c'est un peu aussi ce qui m'anime et donc j'avais envie de mettre mon talent au service de au service de l'Église et au service de Dieu. Un peu à la suite, effectivement, de mon héritage familial.
8: À la suite de votre héritage familial, on va en reparler. Vous créez aujourd'hui donc, des images pieuses.
7: Voilà,
8: donnez-nous un petit peu à voir. C'est pour les premières communions.
7: Première communion. Alors, je fais tout ce qui est imagerie pieuse, première communion, confirmation, tous les sacrements. que nous retrouvons dans l'Église catholique. Je fais de l'iconographie religieuse. Alors attention, ce n'est pas de la pure icône, voilà, mais j'essaye de respecter en tout cas le modèle iconographique pour chaque saint. Donc ça, c'est vraiment une de mes particularités. J'ai en ma collection de nombreux saints et j'aime dessiner des saints, j'aime écouter les histoires des saints, c'est merveilleux. Tous ces gens qui ont foulé notre terre et qui ont cru et qui croient et qui nous ont donné ce témoignage que nous sommes quand même appelés pour l'éternité, même si on traverse des grandes épreuves dans la vie, qu'un jour on trouvera le vrai bonheur. Et ça, les saints, j'invite à découvrir ce patrimoine. Et puis, donc, tout ce qui est imagerie pieuse, évidemment, aussi les faire part de naissance, faire part de mariage. Je dirais, je fais tout ce qui célèbre la vie, mais aussi, je dessine aussi pour des moments plus difficiles, pour tout ce qui est deuil, et pour des familles qui ont cette foi, qui croient profondément que... En fait, on est fait pour l'éternité et que cet enfant ou ce grand-père ou cette jeune fille ou ce jeune enfant qui part un peu trop tôt, eh bien, je peux dessiner, je peux exprimer avec mes couleurs un peu de compassion et un peu de consolation. Voilà.
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8: Et sur RCF Notre-Dame, je reçois cette semaine Florence-Anne Ambroselli, vous êtes illustratrice, fondatrice de l'atelier de l'Enfant Jésus. On peut retrouver toutes vos créations sur l'atelier de l'enfantjésus.com. On va revenir un peu en arrière. On va vous parler des épreuves il y a un instant. Alors, vous êtes mariée assez jeune, oui. Florence-Anne. Vous aviez 21 ans, vous étiez enceinte de votre fils aîné. Et après, vous avez eu 9 enfants l'espace de 14 ans, c'est ça ?
7: Tout à fait.
8: Expliquez-nous peut-être voilà, dans quelles conditions vous êtes mariée et comment vous voyez, vous imaginez la famille, le couple à ce moment-là ?
7: Alors, comme je disais, je viens d'une famille nombreuse, donc, et puis on était, le sens de l'engagement était très fort chez mes parents. Et puis c'est ce qu'ils m'ont transmis, et moi aussi d'ailleurs, j'avais besoin de m'engager. J'ai rencontré donc, le père de mes enfants. Nous nous sommes mariés, je l'ai aimé, mon aîné est arrivé un peu plus tôt que prévu et c'est ce qui nous a entraîné à nous engager aussi très rapidement. Alors à l'époque, on ne nous accompagnait pas aussi bien peut-être, c'est très délicat comme question parce qu'en en fait il y a eu beaucoup d'amour dans notre histoire. Mais on était tous les deux, je pense, extrêmement blessés par aussi un passé. Alors moi, j'ai eu une adolescence, même si j'ai des parents très aimants. Voilà, on a toujours des blessures qui peuvent nous traverser pendant des événements malheureux qui peuvent nous traverser pendant l'adolescence. Moi, c'est ce que j'ai traversé. Donc je suis arrivée quand même...
8: Fragilisée.
7: Et puis le père de mes enfants a aussi son histoire. Et donc nous sommes arrivés un peu... dans cet engagement, nous sommes rentrés dans cet engagement avec beaucoup de pauvreté, beaucoup d'idéaux certainement aussi. Et en fait, bah, ça n'a pas du tout marché comme on aurait espéré. Et donc, j'ai accueilli avec joie mes nombreux enfants.
8: Que vous avez désiré.
7: Que nous avons désiré tous deux. Mais on avait une relation de couple qui, avec le temps, je dis bien avec le temps, c'est venu. En fait, il y avait déjà des moments difficiles dès le début, mais ça s'est accentué avec le temps. Et donc, du coup, j'ai dû prendre la décision de quitter le père de mes enfants. Effectivement, cette décision, elle a été prise parce que notre relation était profondément toxique, elle était violente. Et du coup, on se faisait non seulement beaucoup de mal. J'ai beaucoup souffert, je pense que le père de mes enfants aussi, et puis mes enfants aussi. Donc c'était pas du tout ce que nous voulions en tout cas donner. C'était pas, en fait, je pense que notre sacrement n'était pas, en fait on ne vivait absolument pas du sacrement du mariage.
8: Et pourtant vous aviez la foi tous les deux, enfin, vous viviez cette foi au quotidien avec vos enfants. C'est ce que...
7: On avait une foi, j'ai toujours la foi bien ancrée. On essayait d'être le plus fidèle possible à ce que, avec beaucoup d'amour, on faisait la prière le soir en famille. Enfin, on a été. Tout ça était très mélangé, justement. Et c'est ça aussi le danger, c'est qu'il y avait en fait un vrai désir d'avancer sous le regard de Dieu et en même temps, tout très blessé. Donc, il y avait des... C'est concrètement, il y avait des jours où c'était pas possible de vivre. La violence prenait dans trop autant verbale que psychologique et parfois même physique prenait trop de place. Et donc, du coup, il me fallait partir. Mais je suis partie parce que c'était vital. J'aurais préféré, évidemment, que les choses se fassent autrement parce que je ne me suis pas du tout engagée dans le mariage à l'époque avec le père de mes enfants pour ça. Et voilà, c'est une décision qui était vitale.
8: Ce qui est assez touchant, ce qui me marque dans votre témoignage, c'est quand vous parlez de votre séparation, vous parlez de votre couple, de vous deux, vous parlez de votre part de responsabilité.
7: Oui.
8: C'est pas facile non plus de souvent en fait, on peut avoir tendance. Est-ce que c'est venu après? Voilà, c'était le sens de ma question. Après les années, après un peu de recul, ou est-ce que dès le début vous vous disiez bon, en fait, effectivement, tous les deux, parce qu'il y a, je crois qu'il y a quand même beaucoup de violence, même de la part de votre conjoint, votre ex-conjoint.
7: Oui.
8: Comment est-ce que vous arrivez à faire la part des choses comme ça?
7: Alors, je pense que sur le moment, c'est une des rares questions qu'on m'a posées, donc je vous remercie. Parce que sur le moment, dans le présent que je vivais à l'époque avec le père de mes enfants, je pense que je n'avais aucun recul du tout sur la situation dans laquelle j'étais. Et c'est ce qui m'a permis de prendre la décision de partir, c'est parce que j'ai été accompagnée psychologiquement par une femme qui est aujourd'hui partie et qui a été vraiment une femme exceptionnelle pour moi pendant environ une année. Et elle m'a permis de voir en fait que la situation dans laquelle j'étais n'était pas normale. Moi, j'avais beaucoup de mal, j'avais beaucoup d'enfants, mes enfants étaient très jeunes. Et j'avais beaucoup de mal à voir que ce que j'étais en train de vivre n'était pas normal. Après, évidemment, sur le moment, je n'étais pas du tout en état de juger si j'étais responsable ou pas, ou qui était responsable. La situation était urgente, donc il me fallait partir. Donc je suis partie. Ensuite, avec le temps, quand je suis arrivée, effectivement... J'ai eu besoin, mais parce que moi, j'ai ce tempérament-là et aussi parce que je crois profondément que pour pouvoir pardonner et pour pouvoir recevoir le pardon de l'autre, il faut faire une sorte d'anamnèse un peu sur sa propre histoire. Et j'avais besoin de voir où est-ce que mon cœur, mon âme, mon intelligence n'avaient pas été ajustées. Et où est-ce que j'avais effectivement pris des mauvaises décisions, où j'avais eu un discernement qui était faussé et qui m'a entraîné jusqu'à ce qu'on en arrive là. Et du coup, oui, effectivement, de voir sa part est salvateur. Et je vais vous dire, c'est presque une manière de pouvoir accueillir le pardon de l'autre, reconnaître que moi aussi, j'ai un pardon à donner. Et aussi, en fait, c'est une manière de se relever, de se redresser. Parce que le Seigneur, il vient guérir. Il veut venir guérir chacun, tous, mais à celui qui a le cœur ouvert. Évidemment, on peut toujours accuser, se victimiser, etc. Oui, j'ai été victime de choses inacceptables, mais où est-ce que dans ma situation de victime, j'ai laissé faire? Et je sais que c'est très délicat quand je dis ça, parce que quand on a été victime... de choses épouvantables. Évidemment, on se dit, mais il y a des situations où, en fait, non, on a été frappé de plein fouet et c'était pas du tout de notre faute. Mais il y a des situations où, parfois, en fait, on a laissé faire. Et pourtant, moi, je vais vous dire, j'ai connu à l'âge de 17 ans, j'ai eu une adolescence vraiment difficile et à 17 ans, j'ai été violée dans le métro. Où est-ce qu'elle est ma part là-dedans? Objectivement, j'ai eu beaucoup de mal à voir où était ma part. C'est le moment où j'ai perdu ma virginité et j'ai mis des années, c'est un vrai traumatisme. J'ai dû relire ça avec tellement d'amour et j'ai dû accepter que ça m'est arrivé. Pourquoi? À quel moment? Et en fait, ça m'a aidé à voir la bonté et surtout l'immensité miséricorde du bon Dieu et qu'il ne l'a jamais désiré. C'est-à-dire que dans la situation dans laquelle on est parfois quand on est victime de violences ou de choses qui ne sont pas du tout justes, même si quelque part on a toujours une part de nous, de notre fragilité, le Seigneur ne l'a jamais désiré et ça a été vraiment une conversion pour ma part parce que j'ai découvert un Jésus, Dieu, avec la Vierge et tous les saints et tous les anges, que le Seigneur venait pleurer. En fait, tout le ciel vient pleurer avec nous. Ils viennent se mettre à genoux et ils pleurent avec nous de cette situation qu'ils n'ont absolument pas désirée. Et moi, ça a été vraiment un chemin de guérison. Et du coup, de voir ma part, ça a été un chemin de guérison pour pouvoir aujourd'hui même témoigner devant vous. Sinon, je pense que je ne sais pas, je serai, je ne sais pas dans quel état je serai, mais ça me permet d'avoir cette parole assez libre.
8: Hyper sincère.
7: Hyper, j'essaye en tout cas d'être au plus près de ce que je crois. Et en tout cas, être au plus près de la vérité. Et c'est pas simple, parce que même encore aujourd'hui, ça peut être difficile avec le père de mes enfants. Et toujours se remettre dans cette justesse. Et j'aime cette phrase dans la Bible qui dit « vérité et justice ». En fait, si vous voulez, il y a la vérité, la justice. Tout ça, ça s'embrasse, ça apporte la paix. Sans vérité, sans justice, il n'y a pas de paix. Et je pense qu'on est tellement appelé à vivre en paix. Donc voilà, moi j'ai très envie d'avoir un cœur en paix et de donner de la paix autour de moi, de la joie, beaucoup de joie, et que mes enfants soient en paix, et voilà.
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8: Et dans Témoins, je reçois Florence Anne d'Ambroselier, son témoignage bouleversant. Vous êtes illustratrice, fondatrice de l'atelier de l'enfant Jésus. Vous venez nous raconter avec voilà tout votre cœur cette séparation avec le père de vos enfants. J'aimerais qu'on revienne sur ce qui s'est passé après, parce que vous vous retrouvez, oui. C'est quand même assez violent, vous vous retrouvez avec vos 9 enfants sous le bras, oui. Chez vos parents, oui. À repartir à zéro.
7: J'avais rien, j'avais pas de carte bleue, pas de chéquier, j'avais rien, j'avais une tenue par enfant, j'avais ma carte d'identité.
8: Qu'est-ce qui vous fait tenir debout à ce moment-là?
7: Ma foi, alors, très fragile, hyper fragile. Ce qui me fait tenir, ce sont les autres. En fait, honnêtement, ça a été une vraie conversion pour moi de voir que Dieu est passé à travers les autres. Je crois que j'arrivais plus à prier. D'ailleurs, je vais vous dire, nous, on a une tradition familiale où on prie en famille tous les soirs. On va à la messe, on essaye au plus près d'être fidèles avec nos pauvretés, évidemment, hein. Mais,
8: c'est un rituel qui est important.
7: Un rituel qui était très important, qui est très important chez nous. Et je me souviens que j'allais à la messe avec mes enfants, et je le dis toujours avec beaucoup d'émotion. Et je faisais la prière avec mes enfants le soir. Et j'avais cette phrase qui revenait tout le temps au plus profond de mon être. C'était « Je veux revenir, revenez à moi de tout votre cœur ». Et moi, je disais au Seigneur « Je veux revenir à toi de tout mon cœur ». J'étais dans une incapacité réelle de prier. J'étais vraiment dans une souffrance. J'étais dans un dénuement. Psychologique, physiquement, j'étais très amaigrie, mes enfants étaient très petits, j'avais pas d'école, non, faut imaginer la scène, c'était quand même assez chaotique. Mes parents ont été d'une générosité incroyable, et j'ai eu des amis exceptionnels, j'ai eu d'abord aussi des frères et sœurs exceptionnels.
8: Et un soutien familial.
7: Ouais. Et ça, c'est la richesse des familles nombreuses, ça c'est évident. Et c'est surtout, j'ai eu un soutien, mais d'ailleurs, s'ils m'entendent, ceux qui me connaissent, que je ne connais même pas, des gens qui m'ont aidée matériellement, c'est-à-dire qui ont vraiment des gens, il y a eu une solidarité, on s'est dit, il y a une femme qui arrive avec 9 enfants sous le bras, elle n'a pas un rond, elle n'a rien, j'avais même plus mes allocations familiales, alors qu'avec 9 enfants, on peut se dire, on a pas mal, j'avais plus rien, c'était le dénuement total, et j'avais tout perdu, et Dieu est passé, et j'ai vraiment goûté à cette providence, mais qui est un peu hors sol, parce qu'elle est, presque un peu. J'avais la tête dans, j'allais dire, j'étais hors de l'eau, et je me débattais comme je pouvais. Il fallait que je nourrisse ma famille, il fallait que je m'occupe, il fallait que je les scolarise, il fallait tout ça. Enfin,
8: c'était de la survie, quoi.
7: Ouais, j'étais en mode survie, et en fait, mon entourage a été, exceptionnel, et avec une délicatesse, mais vraiment, j'allais dire, sans jugement. Et c'était moi qui me jugeais moi-même. Je culpabilisais beaucoup sur la situation dans laquelle je mettais mes enfants, énormément. Ça peut me revenir d'ailleurs de temps en temps, parce que c'est quand même une blessure qui est très forte. Je pense qu'on n'en guérit jamais, d'une séparation ou d'un divorce. C'est terrible. Un divorce, c'est vraiment la plaie. C'est une plaie qui est purulente. Et même aujourd'hui, pourtant, j'ai la joie d'être mariée, d'avoir un mari extraordinaire. Ça reste une blessure qui reste au fer rouge. Et dans cette situation complètement chaotique, j'allais dire, c'était vraiment no man's land, c'était rien. Et ben, il y a eu des perles, des trésors, des douceurs, des caresses, des gestes, des sourires, des gens qui m'ont apporté des vêtements. J'ai eu énormément de vêtements. J'ai été très aidée par la banque alimentaire. j'ai découvert toute une compassion, toute une humanité parfois qu'on peut... vous savez, moi je suis parisienne, on râle beaucoup, les gens sont pas sympas parfois dans le métro. Parfois, ben là j'ai été hyper étonnée de voir une attention, des gens qu'on n'imagine pas. En fait,
8: des petites mains invisibles,
7: et ça a été l'occasion pour beaucoup, je pense, d'exercer une forme de charité bienveillante, et j'ai trouvé ça extraordinaire.
8: Et alors petit à petit, vous reprenez aussi, vous dites, il faut que je travaille, il faut que je nourrisse quand même mes enfants.
7: Ça a été obligatoire pour moi. Le travail était vraiment salvateur. Il a fallu très très vite que je me mette au travail. J'ai eu besoin de travailler après, parce que je pense que je suis une femme qui est très... Voilà, j'ai un tempérament assez enthousiaste, je suis assez positive, et c'est surtout que je suis assez active. Donc très vite, j'ai eu besoin de me remettre sur le marché du travail. Donc du coup, j'ai eu la chance de pouvoir travailler très vite à l'hôtel des ventes comme clerc de commissaire-priseur dans différentes études. Mais par contre, j'avais cet atelier, et ça c'est très important que je le dise, c'est que j'ai voulu tout

0: Gagne ta vie parce que c'est ton devoir, mais n'oublie pas ce pourquoi tu es appelé. Et l'atelier de l'enfant Jésus, je réponds à un appel. Et donc, il m'a dit, je t'invite à dessiner au moins une fois par semaine. N'oublie jamais ça. Et donc, je me suis un peu par obéissance. Je me suis dit, OK, j'y vais. Et une fois par semaine, je dessinais sans commande, sans rien. Et de temps en temps, j'avais un petit truc qui arrivait. Et j'ai continué comme ça. Puis d'une commande à dessiner une fois par semaine, je me suis vue dessiner deux fois, trois fois. Puis comme je travaillais à plein temps,
1: eh bien, j'étais
0: obligée de travailler la nuit. Je me suis acheté une lampe de jour. Ça a changé ma vie. Donc là, je me suis mise à travailler très longtemps dans la nuit. Et puis un jour, dans sa grande bonté, le Seigneur a permis que l'atelier prenne plus de place. Et du coup, j'ai pu me libérer du marché de l'art que j'aime beaucoup aussi. Et puis, j'ai travaillé après en freelance dans le marché de l'art. Et petit à petit, ça s'est équilibré. Et du coup, j'ai pu vraiment, d'une manière officielle, ouvrir l'atelier de l'Enfant Jésus. Et là, je réponds pleinement à cet appel missionnaire, vraiment pour moi, de célébrer toutes les joies du sacrement. Parce qu'on rencontre Jésus dans les sacrements. Donc moi, je suis très heureuse de participer à ça.
1: Vous participez à ça avec l'atelier de l'Enfant Jésus et c'est une forme de vocation aussi. Vous faites aussi une demande en nuité de mariage au bout de combien de temps de séparation et c'est une démarche qui a été un peu éprouvante.
0: Éprouvante. Alors moi, en fait, ça a été long parce que je savais pas qu'il fallait divorcer pour demander à l'époque la reconnaissance en nullité. Donc moi, j'avais commencé par une séparation de corps. Et puis ensuite, du coup, ce temps entre la séparation de corps et le divorce qui a été d'une durée de 3 ans, ça m'a permis en fait d'écrire un mémoire et vraiment de refaire cette lecture intérieure accompagnée d'une avocate ecclésiastique pour pouvoir relire justement toute mon histoire. Et c'est là où l'Église a été d'une accompagnatrice exceptionnelle. Alors quand je dis l'Église, c'est évidemment l'avocate ecclésiastique, les juges, les témoins. J'ai découvert une mère, en fait, qui me disait, mais Florence-Anne, en fait, on t'aime. En fait, on t'aime, mais raconte-nous ton histoire. Raconte-nous ce que tu as traversé et qu'est-ce qu'on peut faire pour t'aider. Comment on peut effectivement voir avec toi là où tu as eu mal, là où c'est pas juste, là où effectivement l'Église, on n'était pas d'accord, mais tu n'as pas su écouter. Et moi, ça a été une vraie conversion de découvrir que j'avais pas su écouter. J'avais pas su entendre, j'avais pas su voir, et que du coup, je me suis engagée un peu tête baissée avec le père de mes enfants, et que j'aimais, mais en fait, aimer, parfois, effectivement, ça paraît étonnant de dire ça, ne suffit pas, il faut se choisir, et il faut se choisir avec, en vérité, et avec, en toute liberté.
1: Et vous dites que Dieu passe là où il y a des brèches, des entailles, je trouve que c'est très beau. La fragilité, c'est une force.
0: Moi, j'ai découvert que c'était une vraie force. Et vous voyez, aujourd'hui, je suis là, je témoigne en toute simplicité de toutes ces fragilités que j'ai. Parce qu'aujourd'hui, je suis une femme par la grâce de Dieu, rétablie. Je peux le dire aujourd'hui, vraiment, ça va faire plus de 10 ans maintenant que je suis arrivée. Ça va faire 14 ans que je suis arrivée à Paris avec tous mes enfants. Et vraiment, le Seigneur a participé grandement, en toute grande partie à mon rétablissement. Mais avec toutes ces blessures, ces entailles, comme vous dites, et ce diamant que je suis, si je peux me permettre, il y a peut-être une entaille, il y a peut-être une fêlure, il y a peut-être un petit truc, mais il brille. Et j'ai envie de le faire briller. Et avec cette entaille, j'ai pas du tout envie qu'on l'efface. J'ai pas envie du tout d'être un diamant synthétique. Je veux être un vrai diamant aux yeux de Dieu, et pour la société, pour le monde qui nous entoure, et pour d'abord mon prochain, qui est mon mari, et mes enfants. Je veux leur montrer la joie que c'est de connaître Dieu et de découvrir sa miséricorde, en fait. Parce que c'est vraiment ça, c'est le mystère.
1: Florence Anne Ambroselien, un immense merci de votre témoignage. Je vous le confirme, vous êtes un diamant qui brille. Vous pouvez évidemment retrouver toutes les créations de Florence Anne sur l'atelier de l'enfantjésus.com cette saison, on peut dire ça, hein. Aussi.
0: Bien sûr, il faut surtout n'hésitez pas, c'est tous les sacrements, il faut y aller, c'est beau. N'hésitez pas à faire un petit tour sur le site de l'atelier de l'enfantjésus.com. Je vous accueillerai avec joie.
1: Et puis vous pouvez évidemment retrouver cette émission sur RCF Notre-Dame et sur toutes les plateformes. Merci.

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1: Bonjour, bonjour à toutes et à tous et bienvenue dans le téléphone du dimanche. La chose la plus importante que la famille puisse faire pour un proche en détention, c'est rester en contact avec lui et le rassurer contre un sentiment d'isolement et la peur d'être oublié. Alors, il y a les messages du téléphone du dimanche. Si vous ne savez pas quoi dire, racontez votre quotidien, racontez des anecdotes, donnez votre avis sur ce qui se passe autour de vous et si vous parlez de difficultés, c'est bien d'alterner avec du positif.
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1: Sandra a déposé ce message.
4: Bah, coucou, mon gros chat d'amour, c'est ta petite femme, c'est Sandra. Bah, écoute, j'ai bien reçu ta lettre, avec ta carte postale, avec le chat dessus, elle est très très jolie, elle me fait énormément plaisir. Donc, tu vois, je suis rentrée assez tard ce soir, donc je te réponds le plus vite possible, certainement, peut-être là tout à l'heure ou dès demain matin de bonne heure, comme ça partira le plus tôt possible. Comme tu me marques, oui, effectivement, faudrait que je leur explique un peu comment ça fonctionne avec les SPIP et tout ça, parce que c'est vrai que dans la théorie ou sur l'écrit, c'est d'une certaine façon, mais dans la réalité, c'est carrément autre chose. Donc j'ai refait les demandes pour venir te voir, pour avoir le permis de visite, je n'ai toujours pas de réponse. En même temps, il n'y a rien d'étonnant, hein. Surtout si le directeur il a déjà limite fait ses valises et puis qu'il a décidé de plus s'en occuper. Donc, quoi qu'il arrive, je ne lâche pas l'affaire. Donc, on arrivera bien à un moment ou à un autre à se téléphoner, à se voir. Là, tout à l'heure, j'ai encore été visiter un autre logement qui est un peu plus proche de toi. Mais après, faut voir. Faut que je vois ce que ça peut donner, si le dossier va être accepté ou pas. J'ai donné tous les papiers, donc on verra. Sinon, j'en ai d'autres encore en vue. Donc, voilà. Tu me manques énormément. C'est long, c'est très dur. Donc, c'est compliqué. Je sais que pour toi, c'est un peu de la torture aussi. Donc, qu'est-ce que tu veux, c'est comme ça. On a pas, pour l'instant, je pense qu'on n'a pas trop le choix. On doit faire avec, mais de toute façon, quoi qu'il arrive, toi comme moi, on lâche pas l'affaire. Et de toute façon, je vais te faire un courrier, et là, en même temps que celui-là, je vais te donner les adresses, des avocats. Et on verra ce que ça donne, en espérant que ça fasse un peu bouger les choses. Tu me manques énormément, tout chez toi me manque, je t'aime énormément, je pense tous les jours à toi, et j'espère que tu arrives à tenir, même si je sais que c'est compliqué. C'est très dur pour toi aussi, donc voilà. Je t'aime fort, fort, fort, fort. Je t'envoie plein de pensées positives, plein de force. Je t'aime énormément. Je te dis à très vite, plein de gros bisous. Je t'aime.

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1: On écoute à présent le message de Louis pour Émilie.
2: Bonjour, c'est Louis pour Émilie. Coucou Émilie, me voilà de retour à la radio. Bah écoute, j'espère que tu vas bien. Tu as bien reçu mes lettres et en ce moment, je suis en train de préparer des petites surprises pour toi. J'espère que tu vas bien on se dit à très bientôt à la radio. Sinon pour moi, ça va. J'ai beaucoup de travail, beaucoup de conseils pour améliorer pour l'avenir, puisque je travaille en ELAT. Je te fais des gros bisous et je te dis à bientôt. Salut.
1: Chico a déposé ce prochain message pour son frère Hamza à la maison d'arrêt de Villefranche-sur-Saône.
3: Oui, bonjour, c'est Chico. Je voudrais adresser un message à la maison d'arrêt de Villefranche-sur-Saône à mon frère Hamza. Je lui dis que je viendrai samedi et tout le monde l'embrasse et bon courage, frère. Allez, ciao.
1: Et voici le message de Laurence pour son frère Gérard en détention au centre pénitentiaire de Caen IF.
4: Bonjour, c'est pour le centre pénitentiaire de Caen. Bonjour mon frère, j'espère que tu vas bien. Mais écoute, nous ça va, la température a chuté mais ça fait du bien. Voilà, on dort mieux quand même, on respire mieux, enfin toujours pour moi. Moi j'aime la chaleur mais là c'était trop d'un coup, mais bon, c'est parfait quand même. Parce que là, soit c'est trop d'un coup, et après ça descend trop vite aussi. Mais bon, on n'a pas le choix, c'est comme ça. Bah écoute, j'espère que tu prends soin de toi, que tout va bien. Tu nous manques terriblement. Tu as le bonjour de Momo, les enfants. Il y arrive le spectacle à Julie, à l'école. Voilà, elle a dansé. Samedi, c'est la fête de l'école aussi encore. Bah, on arrive à la fin de l'année, c'est comme ça dans toutes les écoles. Hein. Voilà, bah écoute, je te fais plein de gros bisous, tu diras bonjour à ton ami et je te souhaite de passer une bonne semaine. Je t'aime mon frère, gros bisous.
1: Le désespoir lui-même, pour peu qu'il se prolonge, devient une sorte d'asile dans lequel on peut s'asseoir et se reposer. Charles Augustin de Sainte-Beuve, merci à Sandra, Louis, Chico et Laurence d'avoir pris le temps de déposer un message dans la boîte vocale de l'émission de ce dimanche 7 juin.
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Le roman intitulé « D'après une histoire vraie » de Delphine de Vigan nous plonge dans une réflexion passionnante sur le travail d'écriture, tout en touchant à des sujets plus sensibles tels que la folie ou les relations nocives et destructrices. Rares sont les amis dont nous pouvons dire qu'ils ont changé notre vie, avec cette certitude étrange que, sans eux, notre vie n'aurait pas été la même, avec l'intime conviction que leur influence ne se limite pas à quelques soirées ou vacances, mais que ce lien a rayonné bien au-delà, qu'il a même agi sur nos choix. Peut-être est-ce d'ailleurs cela, une rencontre, qu'elle soit amoureuse ou amicale, deux démences qui se reconnaissent et qui se captivent. Si tu ne saisis pas le grain de folie chez quelqu'un, tu ne peux pas l'aimer. Si tu ne saisis pas son point de démence, tu passes à côté. Moi, je suis quelqu'un de maladroit. Je me cogne dans les murs, me prends les pieds dans le tapis, je renverse l'eau, le vin, le thé. Je me laisse entraîner dans des dérapages incontrôlés. Et tout cela parfois au cours d'une même journée. C'est sans nul doute le fruit d'une grande distraction ou d'une forme plus sournoise d'inadaptation.

Et voilà, de nouveaux messages dimanche prochain, 12h30 et 22h45. La boîte vocale du téléphone du dimanche au 04 28 29 04 17 reste à votre entière disposition pour les déposer avant jeudi, idéalement. Merci à Pascal, à la technique, merci à tous pour votre écoute et haut les cœurs.

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1: Bonjour, avenue des Champs-Élysées, s'il vous plaît. N'oublie pas le Seigneur ton Dieu qui t'a fait sortir de la maison de l'esclavage. Quand j'entends ces paroles, j'ai vraiment l'impression qu'elles racontent aussi une partie de ma vie, de ma propre histoire. Je suis une enfant placée, une enfant de la DAS. J'ai été placée à l'orphelinat jusqu'à mes 22 mois. Et moi aussi, Dieu m'a accompagnée et il m'a sortie de l'esclavage dans le sens où il m'a placée dans une famille d'accueil lorsque j'avais 22 mois. Et ça a été un moment de grâce pour moi puisque cette famille d'accueil, je ne l'ai jamais quittée. Comme je dis dans la vie, la famille n'est pas faite que de sang. La famille, ce sont des gens dans votre vie qui nous veulent dans la leur. Et le fait que ces gens m'aient voulu dans leur vie, ça a changé ma vie. Les enfants placés, souvent quand on est à l'orphelinat, l'affection, on se la donne à nous-mêmes. Et ce qui fait que quand j'ai été dans cette famille d'accueil, je me berçais, puisque je me donnais cette affection. Dieu s'est dit, mais cette petite fille, il faut qu'elle s'en sorte et qu'elle apprenne dès le berceau à s'en sortir toute seule. Parce que c'est vital, l'amour pour un enfant. Si on ne le berce pas dans les premières semaines, dans les premiers mois de sa vie, cet enfant, il a de grands manques. Et ce grand manque, je me le suis donné et je pense que c'est Dieu. L'ADN de mon association, c'est d'aider des jeunes sportifs de haut niveau à performer dans des sports dits élitistes. Et puis aussi, l'ADN de mon métier d'enseignante, c'est d'aider des jeunes qui sont en décrochage scolaire, des jeunes qu'on a laissés au bord du chemin à obtenir le bac. Et j'ai 100% de réussite au bac chaque année avec des jeunes sur lesquels on n'aurait pas forcément misé leur réussite. Je suis une ancienne sportive de haut niveau sur 100-200 mètres, génération Perec, et j'en suis fière. Et le sport, c'est l'école de la vie, et c'est ce qui m'a forgé mon caractère, c'est ce qui fait qui je suis aujourd'hui. Parce que quand on fait du sport de haut niveau, on a ce goût, cette résilience, cette performance, et on ne lâche rien. Et aujourd'hui encore, je ne lâche rien, et pour moi, et pour mes élèves, et pour mes enfants, et pour... il faut de la pugnacité et toujours croire en ses rêves. À bientôt. Bon dimanche à vous.
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2: Les jardins thérapeutiques stimulent les cinq sens puisqu'ils permettent d'observer les plantes et les fleurs, de sentir leur parfum, de les toucher, de sentir le vent, d'entendre les oiseaux et parfois de goûter les fruits des arbres saisonniers. L'ortithérapie aide les troubles d'appétit et du sommeil. Le jardinage sollicite le corps dans sa globalité. Le fait de semer une graine, l'arroser, l'élever, la materner, la soigner, permet de prendre ou de reprendre confiance en soi, de se montrer utile, de participer à la vie et de se sentir vivant dans le jardin où se déploient les cycles de l'existence et de la création. Le jardin du Centre hospitalier de Nancy, en France, a choisi de faire une place aux arts, notamment à la sculpture. Leur jardin s'adresse à un public atteint de la maladie d'Alzheimer. Ils ont travaillé avec un médecin, paysagiste, sculpteur sur les thématiques de la terre, de l'eau, du feu et du vent. La promenade dans le jardin encourage le repérage spatial et temporel. Il offre aux patients un cadre agréable et sécuritaire pour une activité physique reconnue comme étant importante dans ce type de pathologie. Les ateliers proposés réunissent les patients et leurs proches, toutes générations confondues, autour d'activités adaptées à tous les âges, dans le but de favoriser le maintien des liens transgénérationnels. On cultive plus que des plantes et des fleurs dans un jardin thérapeutique. On cultive la santé, le lien social et le contact avec la nature.

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3: Passer le meilleur de nous-mêmes et bâtir l'aube. Voici une histoire de passeur d'aube, celle d'un vieil intellectuel malade à son élève orphelin. Elle s'inspire d'une nouvelle de l'auteur bulgare, Bojidar Tchekhov.
4: J'avais 11 ans lorsque ma mère m'a annoncé « Demain, tu commences des leçons de russe ». Je suis restée foudroyée au milieu de l'unique pièce dans laquelle nous habitions. En plus de son travail à l'hôpital, ma mère faisait des piqûres à domicile pour des malades particuliers. Et c'est précisément à la demande de l'épouse de l'un d'eux que je devais prendre des leçons supposées bidons, afin surtout de distraire le malade. J'y essayais de résister quelque peu, sans succès. Le lendemain, je me suis retrouvée dans une chambre étroite, avec un lit encastré dans la bibliothèque. « Viens, plus près, mon ami », a dit le malade avec une cordialité désarmante. « Qu'est-ce que tu as apporté ? Ton manuel ? Un dictionnaire ? Tu n'en auras jamais besoin, car avec moi, tu vas surtout t'amuser. » Tout de suite après, il m'a fait répéter un dicton concernant trois Chinois qui épousent trois Chinoises. C'était un test très habile car, sous le couvert de la plaisanterie, M. Saglukinski vérifiait mes capacités. Ainsi, les 2 heures prévues se sont écoulées sans qu'aucun de nous ne s'en rende compte. Par la suite, c'était la même chose. J'attendais avec impatience le mercredi après-midi pour plonger dans un monde que personne autour de moi ne connaissait. Tolstoï, Dostoïevski, Pushkin. Il ne me brusquait pas, ne me sanctionnait jamais. Des heures après l'avoir quitté, je continuais à traverser la taïga sur un traîneau de rennes. Un jour de printemps, en entrant dans la chambre de mon professeur, j'ai découvert sa table de nuit couverte de petites assiettes débordantes de beignets, de pâtisseries et gourmandises. Aujourd'hui, il n'y aura pas de leçon. C'est ton anniversaire, n'est-ce pas? Très ému, je me suis assis à côté de lui. C'était vrai. Pendant que je tartinais un beignet, j'ai annoncé la nouvelle. Vendredi dernier, j'ai eu la meilleure note en lecture de russe. Pour un instant, son visage s'est éclairé de plaisir. C'est ce même jour, en se redressant difficilement, qu'il m'a dit « Ma patrie ressuscitera. » Pour moi, c'est un peu tard. Mais toi, je crois que tu auras cette chance. Sa voix tremblait d'émotion. En moi, son élève de 12 ans, il espérait avoir trouvé le messager pour les futures générations. Un soir, ma mère me dit « Demain, tu n'iras pas chez M. Saglukinski, car il a été hospitalisé. » Je me suis retrouvée en train de faire les 100 pas devant l'hôpital, à l'heure de ma leçon. Une infirmière m'a indiqué la chambre de M. Saglukinski. Lorsqu'il m'a vue, son visage s'est éclairé de la même joie que le jour où je lui ai appris que j'avais eu la meilleure note en russe. Comme d'habitude, nous n'avons pas senti le temps passer. Lorsqu'une infirmière est venue me le rappeler dans la salle, j'étais le dernier visiteur à fermer la porte. Ce fut la dernière fois que je l'ai vu vivant. Lorsque je suis sortie, la vendeuse de fleurs était partie. Le soleil venait tout juste de se coucher et l'odeur des tilleuls incitait les promeneurs à rester dehors.
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La grâce et la paix, la joie et l'espérance nous sont données de la part de Dieu notre Père et de Jésus-Christ notre Seigneur. Bonjour et bienvenue à vous tous pour ce temps de culte en présentiel ici dans notre temple de l'Annonciation, 19 rue Cortambert à Paris, et aussi à distance par des divers moyens. Dans le chapitre 10 de l'Évangile de Jean, Jésus utilise deux métaphores pour parler de son identité. Le berger des brebis et puis la porte de l'enclos des brebis. Notre objectif ce matin est de voir ce que ces deux métaphores pastorales pourraient signifier pour notre propre démarche de foi aujourd'hui à la suite de Jésus-Christ. Et pour entrer dans notre cheminement liturgique, je vous invite à la prière. Oui, Seigneur notre Dieu, nous sommes rassemblés ce matin pour écouter ta parole, pour entendre ta voix dans le message de l'Évangile et dans la prédication. Nous sommes rassemblés ce matin pour te prier et te chanter avec tout notre cœur et dans la joie. Que ta voix résonne en nous, que nos prières et nos chants de louange montent vers toi, que la communion fraternelle circule entre nous. Amen. Et je vous invite à vous lever pour chanter dans ce temps de Pâques, chrétiens chantant le Dieu vainqueur.

et nous restons debout pour louer ensemble le Seigneur. Jésus, tu es le berger et nous sommes tes brebis. Tu es la porte et nous sommes ton troupeau. Tu es le cep et nous sommes les sarments. Loué sois-tu, Seigneur. Jésus, tu es la lumière qui éclaire nos vies. Tu es la source d'eau vive qui étanche notre soif spirituelle. Tu es l'ami qui ne manque jamais. Loué sois-tu, Seigneur. Jésus, ton Dieu est notre Dieu. Ton Père est notre Père. Tes frères et tes sœurs sont nos frères et nos sœurs. Gloire à toi, Seigneur Jésus. Amen. Et nous poursuivons cet élan de louange en chantant la première strophe du psaume 36. Psaume 36 à la page 60, la première strophe.

Pour nous aider à discerner la volonté de Dieu pour notre vie, ce matin, nous écoutons une parole du livre du prophète Ézéchiel, au chapitre 34, où Dieu interpelle des dirigeants religieux, les bergers, les dirigeants de son peuple, les rois d'Israël. Ainsi parle le Seigneur. Les bergers ne devraient-ils pas prendre soin des brebis? Mais vous n'agissez pas en berger. Vous n'avez pas fortifié celles qui étaient faibles, soigné celles qui étaient malades, pansé celles qui étaient blessées. Vous n'avez pas ramené celles qui s'égaraient, cherché celles qui étaient perdues, mais vous les avez dominées avec force. Moi, le Seigneur Dieu, je vous déclare que je me retourne contre vous, les bergers, et vous retire la charge de mon troupeau. À partir de maintenant, je m'occuperai de mon troupeau et j'en prendrai soin moi-même. J'irai rechercher mes brebis partout où elles ont été dispersées. Je les mènerai dans un bon pâturage. Je serai moi-même le berger de mon troupeau. Nous nous plaçons devant Dieu dans la prière en nous rappelant que nous jouons aussi parfois un rôle de berger dans notre vie quotidienne, de leader dans les différents lieux de notre vie, d'influenceur dans nos différents lieux de vie dans le monde. Nous prions. Quand nous fermons nos oreilles à ceux qui appellent, quand nous détournons les yeux pour ne pas voir, Seigneur, nous n'avons pas rempli notre rôle de berger. Pardonne-nous. Quand nous avons peur de dire la vérité, quand nous nous retranchons derrière notre lâcheté, Seigneur, nous n'avons pas rempli notre rôle de berger. Pardonne-nous. Quand nous refusons de tendre la main, rejetons le pardon. Quand nous refusons de poser un regard bienveillant sur nos semblables, Seigneur, nous n'avons pas rempli notre rôle de berger. Pardonne-nous. Amen. Et nous restons assis pour prolonger notre prière en chantant « J'ai soif de ta présence ».

Et pour entendre une parole de grâce, nous écoutons encore une histoire de berger et de brebis, racontée cette fois-ci par Jésus dans l'évangile de Matthieu au chapitre 18. Qu'en pensez-vous? Si quelqu'un possède 100 moutons et que l'un d'eux s'égare, ne laisse-t-il pas les 99 autres dans la montagne pour partir à la recherche de celui qui s'est égaré? Je vous l'affirme, s'il le retrouve, il ressent plus de joie pour ce mouton que pour les 99 autres qui ne se sont pas égarés. De même, votre Père qui est dans les cieux ne veut pas qu'un seul de ses petits se perde. Nous sommes tous cette brebis égarée que le Seigneur vient chercher par grâce. Il veut prendre soin de nous. Il veut nous donner la vie en abondance. Il veut nous aider à trouver de quoi nourrir notre foi. Il veut nous sauver de nous-mêmes et de tout ce qui nous sépare de lui. Levons-nous et chantons notre reconnaissance pour cette grâce de Dieu. Jour triomphal du Fils de Dieu.

et nous restons debout pour confesser notre foi. Et je vous invite à le faire ce matin en disant ensemble à haute voix, comme confession de foi, le psaume 23 qui s'affiche. Le Seigneur est mon berger, je ne manquerai de rien. Il me fait reposer dans de verts pâturages. Il me dirige près des eaux paisibles. Il restaure mon âme. Il me conduit dans les sentiers de la justice à cause de son nom. Quand je marche dans la vallée de l'ombre de la mort, je ne crains aucun mal, car tu es avec moi. Ta houlotte et ton bâton, voilà mon réconfort. Tu dresses devant moi une table en face de mes adversaires. Tu oignes l'huile ma tête et ma coupe déborde. Oui, le bonheur et la grâce m'accompagneront tous les jours de ma vie, et je reviendrai dans la maison de l'Éternel pour la durée de mes jours. Et nous poursuivons cet élan de foi en chantant au Père, au Dieu de majesté.

0: Avant de lire le texte de l'évangile de Jean dans le chapitre 10 qui nous est proposé aujourd'hui, nous prions Dieu pour qu'il nous éclaire par son esprit. Oui, Seigneur notre Dieu, donne-nous d'être à l'écoute de ta voix ce matin dans l'évangile. Accorde-nous cette grâce du silence intérieur pour que ta parole nous rejoigne et qu'elle parle à notre cœur. Que par ton esprit, ce passage de l'évangile de Jean et l'application qui va suivre nous aident à trouver chacun une bonne nouvelle pour notre vie. Amen. Nous lisons dans l'évangile de Jean au chapitre 10 et il faut savoir que dans ce texte, le « vous » dans le texte, c'est Jésus s'adresse aux pharisiens. Il est en train de polémiquer avec les pharisiens, c'est une controverse. Après un aveugle qui a guéri et chassé la synagogue, et donc Jésus est en train de discuter avec les pharisiens dans un contexte très tendu. Donc ça c'est un peu le contexte de la lecture de ce texte au chapitre 10, les versets 1 à 10.
1: En vérité, je vous le dis, celui qui n'entre point par la porte dans la bergerie, mais qui y monte par un autre côté, celui-là est un voleur et un brigand. Mais celui qui entre par la porte est le berger des brebis. Le portier lui ouvre et les brebis entendent sa voix. Il appelle par leur nom les brebis qui lui appartiennent et les mène dehors. Lorsqu'il fait sortir toutes celles qui lui appartiennent, il marche devant elles, et les brebis le suivent parce qu'elles connaissent sa voix. Elles ne suivront point un étranger, mais elles fuiront loin de lui parce qu'ils ne connaissent pas la voix des étrangers. Jésus leur dit cette parabole, mais ils ne comprirent pas ce qu'il leur disait. Jésus leur dit encore, « En vérité, je vous le dis, oui, je suis la porte des brebis. Tous ceux qui sont venus avant moi sont des voleurs et des brigands, mais les brebis qui les ont écoutés, mais les brebis ne les ont pas écoutés. Moi, je suis la porte. Si quelqu'un entre par moi, il sera sauvé. Il entrera et sortira et trouvera des pâturages. Le voleur ne vient que pour voler et tuer et détruire. Moi, je suis venu afin que les brebis aient la vie et qu'elle l'ait en abondance. »
0: Je vous invite à vous lever pour chanter Cantique 45-14 à la page 698. Nous chantons la deuxième strophe, « Jésus est au milieu de nous ».

croire en Jésus-Christ pour avoir la vie en surabondance, voilà ce à quoi le message principal de l'évangile de Jean dans sa totalité nous invite. Dans un contexte polémique avec les pharisiens qui a commencé au chapitre 9, après l'exclusion de la synagogue de l'aveugle que Jésus a guéri, le Jésus de l'évangile de Jean utilise dans ce chapitre 10 deux métaphores pastorales pour expliquer le sens de cette vie en surabondance. Le berger du troupeau et puis la porte de l'enclos des brebis. Avec les pharisiens en vue, il va d'abord se servir d'une parabole pour distinguer la différence entre le vrai berger qu'il est et les faux bergers que sont les pharisiens, qu'il qualifie très durement dans cette parabole de voleurs et de brigands. Ensuite, il va enfoncer en quelque sorte le clou en s'identifiant symboliquement à la porte qui donne accès aux brebis et qui leur procure la sécurité et leur liberté. Notre projet ce matin est de réfléchir justement sur ce que ces deux métaphores pastorales pourraient signifier pour notre propre démarche de foi à la suite du Christ dans notre monde, pour avoir justement cette vie en abondance, en surabondance. Commençons par la distinction que Jésus fait entre un vrai berger et un faux berger, pour voir si nous pouvons trouver de quoi nous aider à discerner les vrais bergers, les vrais pasteurs, les faux pasteurs dans notre monde d'aujourd'hui. Dans la parabole de Jésus, le vrai berger se distingue du faux par le fait que le gardien de la porte lui donne accès à l'enclos des brebis et il lui ouvre la porte. Les faux bergers n'ont pas cette autorisation-là, même s'ils la revendiquent. Ils sont obligés, comme la parabole nous l'a dit, d'escalader par un autre côté pour accéder aux brebis. Et c'est pour cette raison qu'ils sont qualifiés de voleurs et de brigands dans la parabole. Dans l'interprétation de cette parabole, dont les pharisiens n'ont pas compris la portée, l'identité du gardien de la porte est centrale, est clé pour comprendre. C'est lui qui donne accès au troupeau de Dieu. Et ce gardien ne peut être que Dieu lui-même. Jésus, le vrai berger, le bon berger, comme il va dire dans la suite du récit, est l'envoyé de Dieu par excellence. Et c'est Dieu, son Père, qui donne cet accès au troupeau pour le conduire vers les meilleurs pâturages. Et ce n'est pas le cas des pharisiens, parce qu'ils n'ont pas justement un projet de vie pour le troupeau comme Jésus l'a. Dans notre monde d'aujourd'hui, comment discerner les vrais bergers des faux bergers? Tout le monde revendique au nom de Dieu l'accès aux croyants pour les guider, pour les instruire et parfois pour les endoctriner. Il y a tant d'influenceurs chrétiens sur les réseaux sociaux et sur YouTube qui font entendre leur voix au nom de Dieu et même des hommes politiques. Il y a des influenceurs de la mouvance du christianisme nationaliste qui souhaitent éliminer de leur pays tout ce qui n'est pas chrétien, entre guillemets, selon eux. Ils utilisent la Bible pour mener une guerre culturelle contre tout ce qui n'entre pas dans leur cadre d'interprétation scripturaire. Il y a aussi sur les réseaux des influenceurs de la mouvance de l'évangile de la prospérité qui disent que Jésus veut que chacun soit riche. Et si tu n'es pas, cela veut dire que tu n'as pas assez de foi. Tu es un mauvais croyant. Comment discerner le vrai du faux parmi toutes les voix qui revendiquent l'accès au troupeau de Dieu et qui se font entendre dans notre monde au nom de Dieu? Jésus donne quelques éléments de réponse dans la suite de l'explication de cette parabole. Pour discerner un vrai berger d'un faux berger dans notre monde, il faut voir si le berger en question encourage en premier lieu
une relation de proximité et de confiance avec le bon berger qui est Jésus-Christ. Dans notre vie de chrétien, la seule appartenance qui compte, c'est d'appartenir à Jésus-Christ dans une relation de proximité où le Christ appelle chacun de nous par notre nom. Il a une connaissance intime de ce que nous sommes. Il nous connaît mieux que nous-mêmes et il nous aime tels que nous sommes. Et il sait ce dont nous avons besoin pour avoir la vraie vie.

dans notre cœur, on ressent cette parole qui résonne en nous. Pour discerner un vrai berger d'un faux berger dans notre monde, il faut voir si le berger en question encourage cette relation de confiance en discernant d'abord la voix du Christ, puis en la suivant sur notre chemin quotidien. Aucun berger, aucun pasteur ne peut nous dire à coup sûr « Voilà la parole de Dieu pour toi ». C'est à chacun de nous de discerner dans ce que les bergers de notre monde nous disent si c'est la voix du Christ pour nous et si nous devons faire confiance à cette voix-là et la suivre dans notre quotidien. Oui, être un follower, être un suiveur de Jésus-Christ est très exigeant dans notre monde d'aujourd'hui. C'est un travail de discernement à tout instant dans notre vie, accompagné par une vie de prière, une vie culturelle et une vie guidée par le commandement d'amour, aimer Dieu, aimer son prochain. C'est ça qui nous aide à faire taire les voix discordantes en nous et autour de nous pour entendre justement la voix seule de Jésus-Christ, notre bon berger. L'affirmation de Jésus « Je suis la porte de l'enclos des brebis » nous donne aussi de quoi nous aider dans ce travail exigeant du discernement de la voix du Christ pour notre vie. La porte dans cette petite parabole a deux fonctions. D'abord, cette porte offre la sécurité aux brebis. Quand les brebis que nous sommes entrent dans l'enclos et que la porte est fermée, les brebis sont en sécurité. Elles sont « sauvées » entre guillemets par cette porte. Elles peuvent se reposer en sécurité dans cet espace que nous appelons l'Église. L'image est limpide là. Le Christ est le seul médiateur de notre salut. Il nous fait entrer dans une relation avec Dieu son Père qui nous procure justement cette paix intérieure, le repos de notre âme et qui nous donne accès à la vie en plénitude qui est offerte gratuitement à chacun qui entre par la porte qui est le Christ. Deuxième fonction de la porte tourne autour de la liberté des brebis. On n'est pas enfermé à jamais dans l'enclos, hein ? Ça serait mortifère. Quand la porte est ouverte, les brebis que nous sommes peuvent entrer et sortir librement dans le monde, à la suite du bon berger, bien sûr, pour trouver justement de quoi manger, de quoi nourrir notre vie spirituelle. Ces brebis-là sont libres de brouter dans les verts pâturages, de la lecture personnelle de la Bible, du partage biblique avec d'autres chrétiens, de la prédication du dimanche matin, des conversations quotidiennes où chacun peut entendre dans son cœur la voix du Christ. Et c'est un libre discernement de cette voie pour sa vie qui mène à une suivance aussi libre du Christ dans notre monde. Voilà donc les deux fonctions de la porte qui est le Christ de notre foi. Sécurité et salut dans l'enclos de Dieu que nous appelons en tant que chrétiens l'Église de Jésus-Christ. Et puis liberté en dehors de cet enclos pour discerner la voix du Christ, afin de la suivre avec confiance et courage dans notre participation à la marche de notre monde. Pour terminer, revenons à ce message principal de l'Évangile de Jean que nous voyons tout au long de ces 21 chapitres. Croire en Jésus-Christ pour avoir la vie en surabondance. Dans cet échange avec les pharisiens, cet échange tendu, Jésus dit clairement le pourquoi de sa venue dans le monde. Au verset 10, il est venu pour que les êtres humains aient la vie et qu'il l'ait en surabondance. Cette surabondance de vie renvoie à plusieurs choses dans l'évangile de Jean. C'est d'abord une vie que nous recevons par grâce au moyen de la foi en Christ.
Si nous n'arrivons pas à discerner et à faire confiance à

à cette voix du Christ pour la suivre dans notre quotidien, cette vie nous reste inaccessible. La confiance en cette voix est donc essentielle, centrale, pour avoir la vie en abondance. C'est ensuite une vie qui trouve paradoxalement sa puissance et sa surabondance dans la mort et la résurrection du Christ. C'est l'événement central de cet évangile. Et cela veut dire que notre parcours dans le monde d'aujourd'hui vers cette vraie vie aurait aussi des moments de mort, de crucifixion, d'échec, mais aussi des moments de résurrection, de renaissance, de renouvellement. Notre parcours personnel en tant que chrétien ressemblerait aussi au parcours du Christ si nous tendons vers cette vie qui est proposée dans l'évangile de Jean. C'est aussi, troisièmement, une qualité de vie sur cette terre qui trouve chaque jour un sens à ce que nous vivons dans l'écoute et la mise en pratique du message de l'Évangile. C'est souvent difficile de trouver un sens à notre vie dans un monde en chaos et où la cacophonie vient de partout. Mais cette quête de sens fait partie de la vie en surabondance du Christ. Il est donné dans ce cheminement avec le Christ. Et quatrièmement, c'est enfin une vie qui n'a pas de fin et qui se poursuit mystérieusement auprès de Dieu au-delà de notre mort. On ne sait pas comment, on n'a pas un savoir sur cet au-delà, c'est une confiance. Et dans l'évangile de Jean, c'est l'expression de la vie éternelle qui renvoie justement à cette vie au-delà de la mort. Cette vie éternelle n'est pas une échappatoire de la réalité de notre monde. Ce serait mal comprendre ce que c'est cette vie éternelle. Mais elle est une espérance qui nous motive aujourd'hui au cœur du monde pour œuvrer pour un monde meilleur, un monde plus juste, un monde plus aimant, un monde plus fraternel à la suite de Jésus-Christ. Voilà donc cette vie en surabondance que le Christ nous promet dans une relation de proximité et de confiance, où il nous appelle par notre nom, où nous discernons sa voix au milieu des diverses voix qui se font entendre par les influenceurs de notre temps, et où nous trouvons la sécurité du salut et la liberté aussi de notre suivance du Christ dans notre monde. Amen.

Je vous invite à vous lever pour chanter. Cantique 36-08 à la page 505 dans les recueils. Et nous chantons les strophes 1 et 3. Ô Jésus, tu nous appelles.

Nous prenons maintenant le temps de la prière d'intercession pour notre monde et pour notre suivance du Christ, pour l'écoute de sa voix dans le quotidien de notre vie, pour discerner comment aimer notre prochain, discerner ce qui est juste et pas juste dans notre monde d'aujourd'hui. Nous prions. Oui, Dieu notre Père, nous te remercions d'avoir envoyé ton Fils unique, ton Fils bien-aimé, comme porte de l'enclos des brebis et comme bon berger sur nos routes humaines, où tant d'hommes et de femmes et d'enfants manquent de quoi nourrir leur vie matériellement et aussi spirituellement. Oui, les verts pâturages sont de plus en plus difficiles à trouver dans notre monde en chaos aujourd'hui. Nous te remercions d'avoir rassemblé ton Église au cœur de ce monde pour qu'elle soit havre de paix, secours et délivrance pour chacun de nous qui y sont déjà dans l'enclos, mais pour ceux et celles qui frappent à la porte de cet enclos aussi. Nous te prions pour les personnes pauvres et démunies, les personnes laissées pour compte dans notre monde, les personnes marginalisées dans nos sociétés, les personnes opprimées et torturées, les victimes de la violence et de la guerre dans notre monde d'aujourd'hui. Que ta houlette de berger leur donne du réconfort au milieu du chaos de notre monde. Nous te prions plus particulièrement pour tous ceux et toutes celles qui sont persécutés à cause de ton nom, à cause de leur foi, à cause de leur appartenance politique, à cause de leur pays d'origine, à cause de leur orientation sexuelle, à cause de leur différence, tout simplement. Que tu nous rassembles tous dans ton amour de berger, dans ce grand enclos qui est le royaume de Dieu. Nous te prions pour tous ceux et toutes celles qui, selon leurs responsabilités, œuvrent en ce monde pour apporter un monde plus juste, plus paisible, plus aimant. Oui, que ton règne de berger triomphe sur tous les règnes de faux bergers de notre monde. Et avec Jésus le Christ, nous te disons ensemble, notre Père qui es aux cieux, que ton nom soit sanctifié, que ton règne vienne, que ta volonté soit faite sur la terre comme au ciel. Donne-nous aujourd'hui notre pain de ce jour. Pardonne-nous nos offenses, comme nous pardonnons aussi à ceux qui nous ont offensés. Et ne nous laisse pas entrer dans tentation, mais délivre-nous du mal, car c'est à toi qu'appartiennent le règne, la puissance et la gloire, les siècles des siècles. Amen. Et je vous invite à vous lever pour recevoir la bénédiction de la part de Dieu. Donc nous sommes à la suite du bon berger dans notre vie pour entendre sa voix dans notre monde d'aujourd'hui. C'est un travail du discernement à chaque instant pour discerner la route à suivre. Mais nous sommes accompagnés et ensemble, nous pouvons aller de l'avant. Dans son amour, le bon berger nous bénisse et nous garde. Il marche devant nous pour nous montrer le chemin. Il est derrière nous pour prendre soin de nous si nous nous égarons. Il est autour de nous pour nous réchauffer quand nous nous sentons seuls. Il est prêt à donner sa vie pour nous. Le Christ, oui, le bon berger de notre vie. Amen. Et pour terminer notre culte, nous chantons « Vois le paraître, c'est lui, c'est Jésus ».

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1: Bonjour à tous. Cette semaine, dans le béaba du christianisme, on va en quelque sorte se mettre à table. Dans la Bible, la nourriture est souvent évoquée. Chaque fruit, chaque plat, chaque boisson porte une signification qui dépasse l'aliment lui-même, du pain partagé au vin versé, des fruits du jardin d'Éden à la manne du désert. Les récits bibliques utilisent la nourriture pour parler de vie, d'alliance, de partage, mais aussi de tentation ou de transformation intérieure. On va essayer de décrypter ces symboles avec l'abbé Charles-Antoine Fogielmann, docteur en sciences des religions, enseignant à l'Institut supérieur de sciences religieuses et à la faculté Notre-Dame du Collège des Bernardins.
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1: Père Charles-Antoine Fogielmann, bonjour.
2: Bonjour.
1: Alors, on l'a dit en introduction, dans la Bible, la nourriture est un peu omniprésente. Pourquoi est-ce que Dieu parle si souvent de nourriture à travers voilà, le langage de la table, les repas?
2: Eh bien, tout l'Ancien Testament est une préparation à l'accueil du Christ et à l'incarnation. La nourriture est sans doute l'acte le plus incarné que nous posons dans notre vie quotidienne. Mais également, le fait que Dieu se révèle à travers la nourriture prépare la façon dont nous le rencontrons, nous, quotidiennement, puisque notre rencontre la plus intime avec le Christ, c'est l'Eucharistie. Et quand nous consommons le corps du Christ dans l'Eucharistie, comme dit saint Augustin dans le 7e livre des Confessions, ce n'est pas comme une nourriture ordinaire que nous assimilons à notre corps, c'est nous qui sommes assimilés au corps du Christ. Donc la nourriture et la façon dont nous la vivons a une place particulière dans notre relation avec le Christ, puisqu'elle est au centre de notre rencontre avec lui.
1: Alors, on va revenir sur peut-être le plus symbolique de tous ces symboles, c'est le pain. Il revient souvent de la manne du désert jusqu'à la scène. Qu'est-ce que représente le pain dans la foi chrétienne?
2: Alors, le pain, c'est la nourriture effectivement quotidienne, c'est l'aliment qui sustente un homme ou une femme au cours de sa route. Et le pain par excellence, effectivement, c'est le pain que les Israélites ont consommé pendant leur marche au désert. C'est ce pain de la route, un pain qui n'est pas un pain levé, mais un pain azim, un pain qui ne fait pas autre chose que d'assouvir la faim la plus basique de l'homme, sans satisfaire le sens du goût, sans être un aliment de luxe. C'est ce qui permet de marcher jusqu'à un but désiré, vers la terre promise. C'est un aliment de l'entre-deux, c'est un aliment qui nous permet de subsister jusqu'à ce qu'on atteigne le but désiré.
1: Un pain qui tombe du ciel aussi.
2: Et un pain qui tombe du ciel, qui vient à notre rencontre.
1: Alors, quand Jésus dit « je suis le pain de vie », qu'est-ce qu'il faut comprendre à travers ces paroles?
2: Alors, quand il dit « je suis le pain de vie », il dit qu'il est un pain d'une nature supérieure à celui que les Israélites ont connu et qui, justement, leur ont permis d'aller jusqu'à la rencontre avec lui. Une fois qu'on a atteint le terme, une fois qu'on a atteint la rencontre avec le Christ, on découvre un monde supérieur. Et dans le Notre Père, vous savez que la demande de Notre Père, où on demande d'avoir notre pain, est formule de façon un petit peu énigmatique dans le texte des Évangiles. On traduit aujourd'hui notre pain de ce jour, notre pain quotidien. Mais le mot grec employé est un mot assez rare qui est susceptible de plusieurs traductions. Et une traduction que nous propose par exemple saint Jérôme, c'est notre pain sursubstantiel. C'est un pain qui est d'une nature plus élevée ou plus haute que celle que nous connaissons dans le monde de quotidien.
1: Alors, il y a le pain, il y a le vin aussi qui accompagne le pain dans la liturgie. Dans la Bible, il évoque la joie, mais c'est aussi le sang versé. Oui. Comment finalement concilier ces deux dimensions?
2: Alors, le vin a plusieurs significations dans la Bible. C'est d'abord l'aliment de la fête. C'est pas l'aliment qu'on consomme tous les jours, j'espère.
1: Les noces de Cana, par exemple.
2: Les noces de Cana, c'est l'aliment de la réjouissance. Et c'est justement l'aliment que les Israélites ne consommaient pas pendant leur marche au désert. Puisque pour consommer du vin, il faut le cultiver. Pour cultiver du bon vin, il faut passer un certain temps, plusieurs années, même plusieurs décennies, en un seul lieu. Il faut cultiver la vigne, l'émonder, sélectionner les bons cèpes qui donnent le meilleur raisin. Et donc, évidemment, les Israélites n'ont pas pu cultiver de vin pendant leur errance au désert. Et pendant tout ce temps des 40 ans de la marche des Israélites au désert, le vin restait l'aliment que l'on consommerait une fois qu'on serait sur la terre promise, une fois qu'on aurait pris possession de ce lieu promis par le Seigneur. D'ailleurs, la première chose qu'ont vu les explorateurs qui étaient envoyés en avant des Israélites par Moïse, C'est au chapitre 13 du livre des Nombres que c'est raconté. Première chose qu'ils ont vu, ils ont vu les habitants du pays de Canaan qui portaient une grappe de raisin d'une taille qui leur paraissait gigantesque et qui montre le désir qu'ils avaient de finalement prendre possession de ce lieu et de s'y établir. Et donc nous aussi, lorsque nous consommons le vin, en particulier dans l'Eucharistie, ça nous évoque la prise de possession de la terre que nous espérons du royaume des cieux.
1: C'est aussi le sang versé.
2: Et c'est aussi le sang versé parce que comment est-ce que finalement nous sommes introduits dans ce royaume des cieux par la passion du Christ. Et dans sa passion, il a versé son sang. À la veille de sa passion, il a versé les libations de vin qui étaient prescrites par le rituel de la Pâque juive. Et explicitement, dans le rituel de la Pâque, le vin est comparé au sang. D'ailleurs, c'est assez intéressant. Dans la plupart des pays du monde antique, le vin qui était consommé était un vin blanc, Flava Vina, dit Virgile, tandis qu'en Terre Sainte, on consommait un vin rouge, et dans toutes les littératures prophétiques, les prophètes comparent sans cesse le vin au sang de la grappe.
1: C'est une manière aussi de montrer cette incarnation du Christ aussi, j'imagine, pour les croyants.
2: Tout à fait. Chrétiens. Alors, dans l'Eucharistie, on a le corps et le sang du Christ, et lorsqu'on célèbre la messe, on a réellement cette incarnation du Christ qui joue un rôle essentiel, puisque dans le sacrifice de la messe, dans la consécration séparée du pain et du vin, du corps et du sang, on sépare le corps du Christ de son sang, et donc on réactualise la mort du Christ, la séparation de son corps et de son sang qu'il a vécu sur la croix, pour les réunir juste avant la communion par le geste de l'immixtion. Le prêtre réunit une parcelle de l'hostie dans le sang du Christ. Donc c'est vraiment le corps souffrant du Christ qui est sous nos yeux à la messe pour être ensuite le corps ressuscité, glorieux, triomphant.
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1: Et cette semaine dans le béaba du christianisme, on parle des symboles de la nourriture dans la Bible avec l'abbé Charles-Antoine Fogelmann, docteur en sciences des religions. Vous êtes également enseignant à l'Institut supérieur de sciences religieuses et à la faculté Notre-Dame du Collège des Bernardins. On a parlé du pain, du vin. On va parler aussi d'un symbole qui est assez caractéristique des chrétiens, c'est le poisson. C'est devenu un signe de reconnaissance dès les premiers chrétiens. Pourquoi cet animal a-t-il cette force symbolique en quelque sorte ?
2: Bien, il y a plusieurs raisons. La première, c'est que le poisson, c'est l'aliment que produisaient en quelque sorte les apôtres, qui étaient pêcheurs de profession. Et le Christ, en les appelant, en a fait des pêcheurs d'hommes. Donc les poissons qui sont dans le lac de Galilée sont le symbole de toutes ces âmes qui sont dispersées dans le monde et que l'Église a pour mission de ramener sur la terre. Alors c'est un peu paradoxal, puisque quand on pêche des poissons, ben, ils meurent. Et effectivement, être converti, c'est passer par une sorte de mort, mais une mort qui ouvre vers la vie. Et donc les chrétiens sont ces gens transformés par une expérience radicale qui les saisit, qui les fait passer par la mort du Christ pour les ouvrir à une vie nouvelle. Mais également dans les premiers temps du christianisme, ce poisson a été symbole des chrétiens, puisque le mot grec qui veut dire poisson, ictus, c'est aussi un acronyme de Jesus Christos Theou Huios Soter, c'est-à-dire Jésus-Christ, fils de Dieu sauveur. Donc c'est une sorte de signe de reconnaissance secret à l'époque où les chrétiens étaient persécutés. En prononçant le mot poisson, eh bien, ils se reconnaissaient les uns les autres comme membres de cette église qui était déjà encore secrète.
1: Secrète balbutiante. Autre symbole connu, Père Charles-Antoine Fogelmann, c'est la pomme, le fruit défendu.
2: Voilà.
1: Dès le début.
2: Alors la pomme, qui est devenue la pomme dans les représentations classiques de l'iconographie occidentale, à cause de la traduction qui était faite du texte hébreu de la Genèse, poma, en latin, ça veut dire pas la pomme, mais le fruit en général. Et donc c'est pour ça que les peintres, ayant à l'esprit le mot pomme, ont représenté le fruit défendu comme étant une pomme. Mais dans le texte d'origine, ce n'est pas une pomme particulièrement, c'est un fruit dont on ne sait pas grand-chose, sinon qu'il donne de faire l'expérience du bien et du mal. Le fruit défendu, c'est le fruit de la connaissance du bien et du mal, comme on traduit parfois, mais cette connaissance, c'est pas le fait de distinguer le bien et le mal. Ça, Adam et Ève étaient bien au courant qu'il y avait des choses qui étaient bonnes, c'est ce que le Seigneur avait ordonné, des choses qui étaient mauvaises, c'est ce que le Seigneur avait défendu. Mais la connaissance dont il est question, c'est la connaissance par expérience. Dieu ne voulait pas qu'on fasse l'expérience du mal, mais uniquement celle du bien. Et donc Ève, en transgressant cet interdit, en faisant la connaissance par expérience du mal, a ressenti dans sa chair qu'elle était séparée de Dieu. Et elle n'a pu le faire que parce que ce fruit, comme disait le livre de la Genèse, au chapitre 3, était désirable pour acquérir l'intelligence. Mais l'intelligence qu'elle a acquise, ce n'est pas une intelligence de choses élevées et supérieures, c'est la sagesse malheureuse du fait d'avoir connu le mal.
1: D'avoir connu le mal, un autre symbole de la nourriture, c'est le fameux plat de lentilles. Là aussi, on est peut-être aussi sur cette notion de bien et mal, acceptation de ce plat de lentilles contre le droit d'aînesse.
2: Tout à fait. Alors, c'est dans l'histoire de Jacob et d'Ésaü. Ésaü, qui est l'aîné, cède son droit d'aînesse un jour qu'il revient de la chasse bredouille, sans avoir pris la nourriture qui est désirable, à savoir le gibier, et il échange ce qui est son droit imprescriptible contre une nourriture de moindre qualité, qui sont les lentilles. Dans les sociétés antiques, le plat de fête par excellence, c'était la viande, tandis que les légumes, d'une façon générale, étaient un plat moins prisé, et les lentilles, c'était le plat du pauvre parmi les pauvres. Et donc, Ésaü échange ce qu'il y a de meilleur contre ce qu'il y a de moins bon. Et c'est comme une allégorie du péché. Lorsque on fait quelque chose qui est contraire à la volonté de Dieu, on échange ce qui est de plus désirable, mais peut-être intangible, c'est-à-dire l'amitié avec Dieu, contre un bien immédiat, mais dont on se rend immédiatement compte que c'est quelque chose qui est médiocre et qui ne satisfait pas vraiment, comme, en tout cas selon l'auteur de cette histoire, un plat de lentilles est moins satisfaisant à manger qu'un bon gibier.
1: On va terminer par une note allez, positive, le lait, le miel. Quelle promesse de Dieu finalement se cache derrière ces images gourmandes ?
2: Alors, le lait, le miel, c'est l'aliment qui est donné de façon gratuite. Alors, c'est raconté aussi dans l'histoire de Samson, qui, dans le livre des Juges, croise une ruche que des abeilles ont faite dans le cadavre d'un lion, et il est heureux de trouver un aliment doux dans le corps d'un animal vorace. Donc, le miel est symbole de la grâce gratuitement donnée par Dieu, de la même que la crème dans le lait, voilà, et la surabondance d'un aliment déjà copieux. Donc, ces deux aliments sont l'image de la surabondance que la grâce donnée gratuitement par Dieu.
1: Merci beaucoup, Père Charles-Antoine Fogielma, d'être venu nous éclairer sur tous ces symboles de la nourriture dans la Bible. Vous pouvez évidemment retrouver cette émission sur rcf.fr, sur toutes les plateformes. Et puis, pour aller plus loin, je vous renvoie également sur le site collegedesbernardins.fr. Merci.
2: Merci à vous.
1: À suivre sur votre radio chrétienne, Christophe Maury pour des arts et des lettres.
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8: Bonjour Jean-François Rode.
9: Bonjour Christophe.
8: Comment lire la Bible? Certainement pas de A à Z, parce qu'il ne s'agit pas d'un livre, d'un auteur, mais de 77 livres et autant, sinon de plus d'auteurs, parce que certains livres ont été écrits à plusieurs mains. J'aime bien ces auteurs qui proposent de nouvelles lectures, de nouvelles méthodes pour appréhender la Bible, justement. D'ailleurs, je me demande si on ne devrait pas acheter une Bible à chaque fois qu'on a une nouvelle méthode de lecture. Donc, comme ça, on n'aurait pas une Bible à la maison, mais 30, 40, 50.
9: De toute façon, il en faut plusieurs.
8: Oui.
9: Là, c'est le libraire qui parle.
8: Oui.
9: Et c'est pas le commerçant. Hein, non, mais en fait, si on veut mieux comprendre la Bible, il faut lire plusieurs traductions. Parce qu'il y a des gens très compétents qui connaissent très bien l'hébreu et qui sont capables, sur un même texte, de traduire de façon assez différente. Absolument. Et pareil pour le grec. Donc en fait, d'avoir plusieurs traductions qui sont à chaque fois en fait une interprétation, quand c'est fait sérieusement, ça aide à comprendre la richesse du texte.
8: Là, vous êtes déjà un spécialiste. Moi, je dis, il faut reprendre une Bible de poche et puis relire la Bible grâce à un autre ouvrage qui va nous y accompagner. Alors, achetons une Bible et puis prenons pour guide la Bible, manuel de subversion de Stéphane Ancel. Stéphane Ancel, bonjour.
10: Bonjour.
8: Vous êtes docteur en histoire des religions à Paris 4, titulaire d'un master 2 en histoire du droit. Vous avez travaillé notamment sur la violence dans les religions et le rapport de celle-ci à l'histoire. Et puis vous avez aussi travaillé sur l'antisémitisme. En quoi la Bible est-elle subversive ?
10: Moi, j'aime bien ce mot que j'avais proposé à Monsieur Colosimo, qui
8: Monsieur Colosimo, qui est le patron des
10: tout à fait, tout à fait, qui a bien voulu donc reprendre dans le titre ce mot manuel de subversion, parce que
8: c'est un mot qu'il aime bien, lui.
10: Étrangement, mais je crois que ça lui correspond effectivement. Et à relire la Bible, quelle qu'elle soit dans toutes les traductions, on y trouve à chaque époque que l'on vit, eh bien, des raisons de s'interroger et des raisons de bousculer le système, de bousculer la routine que l'on vit. Et en l'occurrence, en matière de gouvernance, de démocratie, de liberté, de rapport au temps, de rapport à la vie et à la mort, eh bien, relire ces textes anciens bouscule complètement notre appréhension du présent.
8: Tout donc est à relire, non pour tordre le texte, pour trahir les intentions des auteurs, pour lire ce que l'on a envie d'entendre, mais précisément pour coller au sens d'origine et surtout pour un corpus de cette nature et de cette langue. Le volontairement voilé n'est là que pour être dévoilé par un lecteur désirant et actif qui se fait une haute idée de l'auteur et saisit les perches qu'il lui tend. Donc tout est donc à relire. Et c'est ce que vous nous proposez. D'une espèce de relecture avec des clés que vous nous donnez, qu'elles soient politiques. Vous revenez sur l'égalité homme-femme à travers les deux récits de la création. Donc finalement, quand on voit les inégalités homme-femme, c'est qu'on n'a rien compris à la Bible.
10: Ah oui, et quand on voit la violence, et quand on voit le monde tel qu'il va, on n'a rien compris à la Bible, et il faut repartir de ces textes de sagesse. Il n'y a jamais trop de textes de sagesse, et jamais trop de corpus de cette nature. Celui-ci est vraiment unique. Et vous savez, il y a des histoires, des grandes histoires de France, tous les 20 ans qui sortent. C'est pas que les choses ont tellement changé dans l'histoire, c'est que nous avons changé. En 20 ans, en 30 ans, 40 ans, et ce que l'on vit aujourd'hui avec les défis écologiques, les défis effectivement des inégalités et défis liés à l'IA, il faut à nouveau lire la Bible à l'aune donc de ces défis qui sont pour moi vraiment vraiment existentiels, et nous y trouvons dans ce corpus, puisqu'ils ont eu une vocation à mon avis vraiment intemporelle et universelle, nous y trouvons des pistes de réflexion.
8: Tous les livres de la Bible, pour vous, ont une portée atemporelle, puisqu'il y a quand même à la fois des livres d'histoire, je pense au livre des rois, et puis on a des livres en effet atemporels, comme le livre d'Osée, ou bien même la Genèse, et bien évidemment, pour ce qui est de l'Ancien Testament. Pour le Nouveau Testament, on a aussi de l'histoire, mais on a aussi de l'atemporel, je pense à l'Apocalypse. Tout pour vous passe par la temporalité et l'éternité du texte.
10: Alors il y a plein de genres différents, vous le savez bien mieux que moi encore. Effectivement, de la poésie, de l'apocalyptique, messianisme, peut-être un peu moins dans l'Ancien Testament, mais de l'histoire, bien sûr. Mais en réalité, je pense que tous ces auteurs que vous avez convoqués tout à l'heure, qui sont innombrables, effectivement, qui ont travaillé sur ce corpus-là, je n'imagine pas qu'ils n'avaient pas une une vision atemporelle. Ils ont raconté une histoire, mais une histoire qui a un sens et une histoire sans fin de ce peuple-là. Et à partir
9: donc
10: de ce peuple-là,
9: histoire.
10: Des Hébreux, oui, mais une gigantesque pièce de théâtre à l'échelle du monde et qui se joue encore aujourd'hui. Leur message est intemporel.
8: Alors, votre livre est assez politique, il faut le dire, parce que vous parlez beaucoup de l'horizontalité du monde. Par ailleurs, je vous cite, « L'horizontalisation des sociétés, et pas qu'occidentale, rend depuis des décennies suspect tout discours d'en haut, et la crise sanitaire n'a fait qu'accentuer le mouvement. Qu'un expert interviennent et dans la minute des théories du complot circuleront de manière virale. Le terme est tellement bien choisi pour la propagation sur Internet et les réseaux sociaux. Des constatations de toutes parts noieront le contenu originel. Il est une grande ironie à souligner. Le seul support où les messages moralisateurs sur la famille, la fraternité, l'amour, la loyauté, la quête de soi, l'environnement, etc. osent encore s'afficher et restent de surcroît audibles, c'est la publicité. Ce monde ni vrai ni faux, assumé, où personne d'ailleurs n'est dupe, porte depuis plusieurs décennies, et souvent avec lourdeur, la morale que diffusait intellectuel, politique, universitaire. Le monde manque cruellement de ses voix et de la capacité de les entendre. Ce n'est d'ailleurs pas si étonnant, puisqu'il est sourd à Dieu lui-même, sourd qu'on ne comprenne à tout principe supérieur, quelle soit la majuscule.
10: J'aurais réécrit la même chose aujourd'hui.
8: Bon,
9: tant mieux.
8: Ce que je veux dire, c'est que cette horizontalité de cette immanence, finalement, qui prend beaucoup plus de place que la transcendance, ça, vous le décrivez et vous le déplorez.
10: Et c'est l'aboutissement d'un très long chemin historique avec la naissance de l'individu au moment de la Révolution,
9: la Révolution française,
10: et du bonheur individuel, du développement donc de chaque individu, de sa possibilité à accéder à ce qu'il veut. Mais donc la question se pose après, qu'est-ce que l'on veut? Et puis au fur et à mesure, c'est la famille qui s'est légèrement délitée et l'individu de plus en plus perdu dans un monde gigantesque et en quête de sens. Il y a une accélération formidable à partir des années 60-70 avec cette horizontalisation là, effectivement. Et aujourd'hui, le numérique aidant, nous sommes tous des individus monde, des individus univers avec la connaissance universelle à portée de main. Mais qu'en faire? Et on est bien seul, je trouve, face à nous-mêmes, en manque total, oui, à mon avis, de transcendance, c'est-à-dire de la capacité de sortir de soi en étant suffisamment construit soi-même, donc ne pas avoir peur de sortir de soi. Et cette quête-là, elle est mondiale, à mon avis, et il n'y a qu'en retrouvant un certain nombre de chemins de spiritualité qu'on peut à nouveau sortir de soi-même.
8: Il y a un mot qu'on a perdu, recueillement. Jean-François Rode.
9: Oui, moi, tout à l'heure, vous disiez, pour expliquer le titre du livre, son sous-titre « Manuel de subversion », que donc vous cherchiez à bousculer, ou plutôt vous montriez que la Bible bouscule notre réflexion. Mais la première chose que moi j'ai sentie, évidemment aussi, c'est que vous bousculez notre manière de lire la Bible. Et vous n'y allez pas de main morte. Je prends un exemple, on commence par le récit de la faute dans la Genèse. En gros, vous défendez l'idée que le serpent, en fait, c'est un messager de Dieu qui fait découvrir à l'humain le bien et le mal. C'est pas du tout le diable. C'est en fait un outil pour
8: la quête de la liberté.
9: Hein, la quête de liberté. C'est pas quand même une lecture très courante du récit de la faute dans la Genèse, si?
10: D'où le côté subversif. Mais en tout cas, dans le judaïsme, il y a moins l'accentuation du fameux péché originel. Et donc on peut se permettre peut-être de retravailler, de relire cet épisode-là. Et puis, simplement, avec le texte, on se rend compte que le serpent a dit vrai. que Adam et Ève ne meurent pas tout de suite, en tout cas, contrairement à ce que Dieu avait dit, et qu'ils ont, ils accèdent à une connaissance qui était avant une connaissance purement divine. Donc le serpent a vu juste, et d'ailleurs on dit dans le texte hébreu que le serpent était... Était nu, ce qui peut aussi se traduire par rusé, mais dans toutes les quasiment toutes les traductions, on traduit à ce moment-là rusé. Et quand il est question d'Adam et Ève qui se rendent compte de leur nudité, on dit qu'ils étaient nus. Mais c'est André Chouraki dans sa traduction qui avait donc employé la nudité à propos du serpent en disant il était nu, c'est-à-dire que il a été sincère, il a dit ce qui allait se passer. Donc c'est la découverte effectivement de la liberté et l'affranchissement à un moment donné peut-être quand il était temps, et peut-être quand ils se sont sentis suffisamment prêts d'Adam et Ève. Mais attention, attention, la liberté, c'est une responsabilité aussi, il y a un apprentissage, et je crois que c'est un des fils conducteurs de la Bible, de l'apprentissage, de la liberté. Qu'en faire ? Homme, où es-tu ? Ce que dit, c'est l'injonction divine, après cette faute, justement.
9: Justement, en fait, vous dites, en gros, que Dieu maternait ou paternait Adam et Ève jusque-là, enfin, il les mettait dans un cocon. Bien, mais justement, comme il n'avait pas connaissance du bien et du mal, en fait, il ne pouvait pas accéder à la liberté. Et que et c'est vous reprenez la phrase évidemment qu'on cite toujours après Dieu dit à Adam et Ève, où êtes-vous, où es-tu? Et c'est le début de la Bible d'une certaine manière. Ça.
8: Nous parlions tout à l'heure justement de cette horizontalité du monde, cette immanence qui est en train de noyer la transcendance et de cette modernisation. Je vous cite parce que c'est un point moi qui me touche beaucoup. Les mégapoles, concentrations urbaines de plus de 10 millions d'habitants, croissent désormais de manière exponentielle. De la seule New York en 1950 à une cinquantaine dans quelques années. Ces superstructures mettent littéralement l'individu hors sol et même hors ciel, hors de la terre nourricière, hors des cieux à majuscules. Ainsi, c'est seulement dans une civilisation urbaine qu'un homme a la possibilité métaphysique de dire « j'ai tué Dieu ». Car la ville des mains d'homme semble à travers toute la Bible être un défi à Dieu, exception faite de Jérusalem dont on attend après la destruction du Temple, la reconstruction miraculeuse à la fin des temps. Comme le note encore Jacques Ellul, la ville est mûre pour se protéger des interventions divines, elle est bloc pour replier en soi cette conquête. Ce paragraphe que je cite, Stéphane Ancel, la Bible, manuel de subversion aux éditions du Cerf, rejoint une de mes préoccupations. Vous savez qu'en 2017, la population urbaine a dépassé la population agricole dans le monde entier. Et ça, on ne pourra plus aller en arrière. Comment enseigner aujourd'hui la parabole du semeur ? Non, mais je pose cette question parce que vous avez une population, dans la population mondiale maintenant, majoritairement, cette population est urbaine. Or, lorsqu'on lit la Bible et lorsqu'on la relit à travers votre regard et votre analyse, Stéphane Ancel, on se dit, mais toutes les paraboles sont toujours agraires, sont toujours dans le temps agricole, sont toujours dans l'arbre, le figuier, le laboureur. Et c'est un métier, c'est un univers qui n'est plus le nôtre. Comment faire ? Est-ce qu'il faut tout réécrire à l'aune du périphérique ?
10: Nous sommes hors sol. Nous sommes hors sol, nous voilà. Poussons hors sol et on n'est pas prévu pour ça, on n'est pas fabriqué pour ça. Ça date effectivement du 19e siècle et du progrès formidable, des révolutions industrielles. Donc on a échappé pour la première fois l'humanité à la nature, aux contraintes naturelles, chaud, froid. On pouvait manger à notre faim à peu près toute l'année, sauf que dans le même temps, on se rend compte que les villes sont plutôt l'espace des machines que des humains, et on se met non plus au service de la nature, mais au service des machines. Et moi, j'ai un exemple fort toujours en tête, c'est à la fin du 19e siècle, les abattoirs de Chicago, c'est les premiers gigantesques abattoirs modernes, des espaces en fait purement mécanisés où on demande à l'humain d'être une machine, et on demande aux animaux d'être des objets. une nature humaine dénaturée, effectivement, et ce n'est pas un hasard si l'encyclique Magnifica Humanitas du pape, eh bien, prend tout de suite pour modèle ou anti-modèle la tour de Babel.
8: Nous sommes loin du 19e siècle, loin de plusieurs révolutions, loin même de plusieurs mondes. Ce n'est pas Dieu qui a disparu ou s'est éclipsé, c'est ce qu'il représente, pas le mot, mais la chose. Dieu introduit l'absolu, l'infini et l'unité par la verticalité. Le 20e siècle a définitivement enterré ou au moins abîmé ces notions qui étaient vivantes et vécues depuis des millénaires. L'absolu a disparu par la relativité et la mécanique quantique. L'infini s'est considérablement raccourci et la conscience de la finitude humaine n'est paradoxalement jamais été aussi grande qu'à l'heure des records d'espérance de vie, car nous ne pensons plus en transmission de génération en génération, mais au bien-être, bonheur et développement personnel. L'horizontalisation extrême de la société qui conteste toute forme d'autorité verticale a cassé aussi l'unité des peuples qui se fédéraient autour de la transcendance. »

0: Le chant des premiers chrétiens, c'est l'ensemble Organum avec Marcel Pérez que vous avez certainement reconnu. Ingressa lux fulgebit odie supernos. C'est un chant ambroisien du répertoire milanais du début du 5e siècle.
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0: Avec Jean-François Rode, nous sommes avec Stéphane Ancel, auteur de La Bible, manuel de subversion, publié aux éditions du Cerf. Il ne s'agit pas d'un livre type La Bible pour les nuls, mais d'une réflexion sur l'éclairage du monde par la Bible, éclairage toujours actuel. Passionné de politique, Stéphane Ancel, on vous sent vraiment passionné de politique dans votre livre. Vous parlez de la Torah jusqu'à la Ve République, en passant notamment par la religion républicaine fort installée dans la Troisième République. Qu'est-ce que vous pouvez nous en dire ?
2: Je ne suis pas passionné de politique, passionné de lecture de la Bible, de l'univers biblique, et l'univers biblique est politique. Donc, l'un entraînant l'autre, et ça nous donne et beaucoup de réflexions sur notre monde et sur les différents types de gouvernance. Et vous savez aussi bien que moi et mieux que moi que dans la Bible, il y a beaucoup de réflexions sur les types de gouvernance, une critique très acerbe sur la royauté, sur le fait que le roi va oppresser, va opprimer son peuple, qu'il faut le savoir et se tourner vers une transcendance, vers quelque chose de plus haut, de plus légitime, qui va être la Torah, donc la loi, la direction,
0: Votre chapitre s'appelle votre chapitre s'appelle des tables de la loi à la Ve République.
2: Mais oui,
0: on est parti sur un grand vol.
2: Écoutez, en tout cas, la déclaration des droits de l'homme et du citoyen, avec des majuscules à chaque mot, a été érigée comme loi suprême, comme loi universelle. Et les plus courantes des représentations que l'on a jusqu'aujourd'hui dans les manuels scolaires, c'est la représentation de ces articles de la DDHC inscrits dans les tables de la loi. Donc on s'est servi de ce que l'on connaissait et de ce que l'on trouvait comme plus haute autorité morale, c'est-à-dire la Bible, et pour inscrire ce qui, aujourd'hui encore, est le fondement de notre Constitution.
0: Alors, vous parlez du dictionnaire pédagogique de Fernand Buisson,
2: bien sûr,
0: qui est une sorte de cathédrale de l'école primaire qui a été écrite en 1880 par là. Pourquoi s'y intéresser autant?
2: Ça a été
0: un fondement dans la religion républicaine.
2: Mais c'est formidable la construction et d'analyser la construction de la Troisième République et de l'idéologie et de presque une théologie de la Troisième République qui s'est inscrite vraiment dans des très hautes valeurs morales.
0: Je te confirme, Vincent Peillon, ancien ministre de l'Éducation nationale.
2: Bien sûr, j'allais le citer parce que
0: vous le citez dans votre livre.
2: Beaucoup. Je chemine avec beaucoup de brillants auteurs et il a fait des remarquables travaux sur ce début de la Troisième République et qui avait mis l'accent sur la pédagogie, sur l'éducation, éduquer les jeunes à respecter la loi, à respecter la République avec un R majuscule, à respecter toute une tradition de savoir d'où on vient pour savoir à peu près où on va. Et là, on rejoignait des valeurs bibliques et les hautes autorités rabbiniques de l'époque, pour beaucoup ne s'y sont pas trompés en trouvant que là il y avait un cheminement commun avec la Torah et que le judaïsme finalement avait trouvé sa terre d'accueil.
0: Vincent Peillon, qui était à ce micro à votre place il y a une dizaine de jours, et justement vous le citez abondamment, mais j'avoue que ne pas tout à fait comprendre ou ne pas tout à fait saisir la position dans cette Troisième République, mais aussi dans le ministère de Vincent Peillon, par rapport à la Bible, à l'Église et à la loi. Bon, vous pouvez peut-être me clarifier ça. Ou nous clarifier ça pour les auditeurs.
2: La Troisième République est née quand même dans la douleur.
0: Ouais.
2: Est née sur les ruines quand même.
0: Oui, bien sûr.
2: Est née de l'humiliation de territoires perdus. Donc c'est assez terrible.
0: Toutes les républiques sont nées sur des ruines.
2: Oui.
0: Toutes. Enfin les cinq en tout cas.
2: Oui, mais là, c'est l'humiliation et l'humiliation que l'on veut absolument et immédiatement laver. On ne parle pas de fraternité, de paix, on parle de revanche, ou en tout cas de reconstruction pour pouvoir s'affermir dans ce pays, avec quand même un grand nombre d'institutions, dont l'armée, qui n'est pas très, très républicaine, ou en tout cas...

0: histoire, un stade parfait, indépassable. C'est quand même oublier les trois villes, Lourdes, Rome et Paris, qui ont dans ces trois romans absolument magnifiques, on a un nouvel évangile qui nous est donné, mais qui est de retourner justement à la Bible pour retrouver le sens de la pauvreté, le sens du service aux autres, du sens de la fraternité. Et là, Zola est très très fort et très clairvoyant.
1: Justement, sur la ville, pour défendre un peu la ville, vous citez exactement Léon XIV qui oppose Babel et la reconstruction de Jérusalem. Parce que précisément, Néhémie, retour d'exil, fait reconstruire Jérusalem et il le fait faire par tout le monde de manière coordonnée et en travaillant ensemble. Ça structure complètement l'encyclique du pape. Et donc, oui, la ville n'est pas forcément uniquement donc peut-être un hors-sol, puisque on reconstruit Jérusalem, de fait, à partir des ruines, mais on le fait ensemble. Et c'est ça qui est le salut.
2: Oui, tout est question de finalité. Pourquoi on le fait? La tour de Babel, c'était sans raison, sans véritable cause. D'ailleurs, il n'y a pas de punition après la tour de Babel.
0: Ça intrigue beaucoup. Ah ben si, ça, il y a une punition beaucoup. Qui est incroyable. C'est que à partir du moment où Dieu voit que cette tour de Babel est une manifestation d'orgueil, va faire en sorte que les hommes ne pourront plus s'entendre et qu'ils vont parler des langues différentes. Et c'est une punition qui est terrible, vous imaginez?
2: Mais vous voyez des punitions partout.
0: C'est bien marqué dans le texte.
2: Non, le texte nous dit que cette initiative-là intrigue Dieu, qui descend pour regarder un petit peu ce qui s'y passe. Il dit c'est pas bon. C'est pas bon que l'humain...
0: Donc je les disperse.
2: Et donc, si c'est pas bon, c'est pas qu'ils ont péché, c'est pas bon. Ce qui peut être bon pour l'humain, c'est d'être dispersé à travers la terre. Et ce qui peut être bon pour l'humain, c'est de parler différentes langues qui vont enrichir l'humanité. Et il y a aujourd'hui...
1: Subversion de la lecture de la Bible. Hein. C'est pas une punition, c'est une richesse d'avoir plusieurs langues, plusieurs cultures.
0: Manuel de subversion.
2: Et Zola, formidable. Mais c'est un peu vers la fin de sa vie qu'effectivement, il y a ce retour-là, la terre, la spiritualité chez Zola.
0: On avait quand même la conquête de Plassans, la faute de l'abbé Mouret dans les Rougon-Macquart, il est très très proche justement de la religion au sens où il veut retrouver le corpus central.
2: Mais il n'est pas à la terre.
0: Mais,
2: oui, voilà, c'est ça.
0: Voilà, mais il n'est pas religieux comme Victor Hugo par exemple.
2: Bien sûr.
0: Jean-François Roth, quels sont les livres à emporter cette semaine?
1: Alors, je fais un peu un retour en arrière, parce qu'on a parlé la semaine dernière justement de cette encyclique à laquelle vous faites allusion. Et je voudrais signaler l'importance d'un livre de Bruno Patino qui s'appelle « Le temps de l'obsolescence humaine » chez Grasset. Bruno Patino sait de quoi il parle. Il a été celui qui a lancé la version numérique du Monde il y a maintenant des décennies. Il est aujourd'hui patron de Arte. Il connaît bien la question et il aide à réfléchir lui aussi sur l'IA en lien donc avec l'encyclique. Le temps de l'obsolescence humaine, il dit qu'il y a trois étapes. La première étape, c'est Internet, c'est l'universalisme. La deuxième étape, c'est le smartphone. On a l'univers dans sa poche. Et troisièmement, maintenant, l'IA. Eh ben, l'IA, on intrigue, comme il le dit. Avec le développement des intelligences artificielles, tout se mêle. L'homme et la machine, le vrai et le faux. Le réel devient instable et flottant. Donc voilà, un ouvrage de grande réflexion par quelqu'un qui connaît bien la question.
0: Et il sera à ce micro mardi prochain.
1: Le temps de l'obsolescence humaine, Bruno Patino chez Grasset. Et puis je signale, mais juste un peu que...
0: C'est le générique qui part.
1: Compendium de la doctrine sociale de l'Église est reparu. C'est une sorte, là, pour le coup, de Bible de ce que l'Église dit sur la manière d'organiser la société.
0: Merci Jean-François. Merci Stéphane Ancel pour... je rappelle que vous êtes l'auteur de La Bible, manuel de subversion publié aux éditions du CERF. Merci Cédric Cobat pour la réalisation, François Dieudonné, Philippe Malpeuch et Camille Meyer pour la réussite technique de notre rendez-vous. Demain, je vous emmène au théâtre pour la pièce Chers parents, une comédie formidable. D'ici là, soyez heureux, c'est urgent.

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3: Lire, c'est tout d'abord sortir de soi et découvrir l'univers d'un écrivain ou d'un artiste. Il existe des livres qui nous ouvrent au monde, qui approfondissent notre relation à nous-mêmes et aux autres. Lire, c'est alors une invitation à prendre son temps, à faire l'expérience d'un étonnement ou d'un recueillement, d'un secret à explorer, être saisi par la beauté pour sonder inlassablement notre présence au monde. Un livre, c'est aussi la rencontre d'un auteur et d'un éditeur. Comment comprendre le travail de l'éditeur, de celui qui assure la fabrication et la publication d'un livre? Nous allons découvrir ce cheminement toujours singulier, qui est ancré dans une histoire et une aventure personnelle d'un patient et exigeant travail. Bonjour François-Marie Desrolles.
4: Bonjour.
3: Vous êtes éditeur, vous dirigez les éditions L'Atelier Contemporain, que vous avez fondé en 2013 à Strasbourg, c'est bien ça?
4: C'est bien cela, oui.
3: Alors un mot tout d'abord sur le nom de votre maison d'édition, pourquoi L'Atelier Contemporain?
4: Ah oui, c'est un très beau titre et je le dis d'autant plus, un très beau nom, que c'est j'ai emprunté directement au livre de Francis Ponge, qui est le recueil d'un ensemble de textes qu'il avait consacré à des peintres. Un des axes de la maison d'édition étant la publication d'écrits sur l'art. Alors il y a plusieurs choses à cela, enfin dans ce terme, il y a deux mots magnifiques, atelier, là où a lieu la création, le travail, et contemporain, qu'est-ce qui nous est contemporain? Voilà, donc l'idée est d'interroger le travail artistique, quels sont ses ressorts, quelles sont les motivations, quels sont les enjeux, quels sont le... Voilà, enfin c'est un reflet de diverses interrogations qu'un amateur d'art peut avoir, et puis cette notion de contemporanéité. Voilà, c'était ensuite un hommage à Francis Ponge, hein, qui est un poète tout à fait extraordinaire,
3: immense poète.
4: Oui, immense poète, et puis qui avait cette particularité d'interroger les choses les plus communes, les plus simples, et de tourner un petit peu autour d'elle, de prendre un mot, et puis de voir quelle était son étymologie, comment il est utilisé par la suite, quelles sont ses sonorités, enfin il y a tout un travail de langue et de matière qui est tout à fait extraordinaire.
3: D'accorder voilà. Aussi le langage et la perception, en fait, et l'expérience, la vision aussi. Et c'est un peu l'axe de votre maison d'édition, accorder le texte et l'image, la parole et la peinture, par exemple, la gravure, la photographie, des pratiques artistiques, des écrits aussi sur l'art. C'est aussi un dialogue entre peintres, écrivain, c'est aussi cet entrelacement qui forme un peu le tissage de votre travail.
4: Oui, en fait, il y a trois éléments qui m'intéressent depuis longtemps, enfin, qui me touchent, qui m'émeuvent, qui sont les arts, essentiellement la peinture, mais pas que aussi, enfin, tous les arts dits traditionnels, sculpture, et puis de tout ce qui est lié, la littérature. Et enfin, le livre. Voilà. Donc, être éditeur de livres sur l'art ou de livres de littérature accompagnés par des artistes, voilà, qui mêlent mes trois centres d'intérêt.
3: Alors, vous commentiez, donc, vous expliquiez le pourquoi de ce nom, L'Atelier Contemporain. Je voudrais préciser que vous publiez des écrivains et des artistes de notre temps, mais aussi de périodes plus anciennes. Je pense à ces écrits sur l'art, alors par exemple autour du travail de Franck Guyon sur Antonello de Messine, une clairière à ouvrir, consacrée tout entier à un unique tableau, l'Annonciation d'Antonello de Messine, vers 1475, conservé au musée de Palerme. Écoutons un extrait.
5: De l'Annonciation, le peintre Antonello de Messine ne représente rien, en tout cas rien de ce qui, dans la tradition, permet habituellement sa lecture. Nulle colombe, nul ange surgit des espaces divins, ni la moindre trace narrative dans ce tableau de la Renaissance italienne. Au lieu de cela, un simple portrait de Marie, élu parmi toutes les femmes pour mettre au monde le Fils de Dieu. Cette mise au monde porte avec elle tout le mystère de l'incarnation, du passage de la divinité transcendante à la vie terrestre. Voici l'événement indicible, édifiant, prêt à bouleverser une civilisation.
3: Qu'est-ce que l'image donne à voir ? Elle ne reproduit pas simplement, mais comme le disait Paul Klee, elle rend visible. Qu'est-ce que c'est que rendre visible ? C'est ici peut-être que le texte vient questionner, donner à penser, formuler une émotion. Comment en êtes-vous venu à privilégier cette relation et comment, quel sens a-t-elle pour vous ?
4: Disons qu'il y a un grand mystère, je trouve, dans l'œuvre. Qu'est-ce qui fait qu'une œuvre est une œuvre d'art ? En quoi elle nous émeut ? Par quelle voilà, qu'est-ce qui infuse en elle qui fait qu'on va être touché, ému, et qu'on va en apprendre plus sur le monde et notre rapport au monde ? Alors, je pense que très souvent, ce sont les écrivains qui sont le plus à même de dire le mieux l'art. Non pas en réalisant un travail d'histoire de l'art, un travail critique, qui sont des travaux que je respecte et que je lis aussi beaucoup, hein, qui sont très très très importants. Mais eux, enfin les écrivains, par leur travail de la matière, par leur sensibilité souvent un petit peu décalée, je trouve amènent des lectures très particulières et très pertinentes, très originales, et qui nous touchent en premier lieu.
3: Parce que... qui peuvent entrer en résonance avec le lecteur, voilà. Par cette appropriation personnelle aussi.
4: Voilà, tout à fait. Ouais. Là, c'est ce qu'on vient d'entendre, par exemple, avec ce livre, ce texte de Franck Guyon, qui n'est pas un historien de l'art, qui nous parle pas qui ne replace pas ce tableau dans une histoire de l'art, etc. Mais simplement qui s'interroge comment se fait-il qu'une annonciation est ainsi suggérée, simplement, alors qu'il n'y a aucun signe de l'annonciation. Enfin, voilà, il y a ce mystère. Mais lui, par ce travail littéraire, peu à peu, et sa sensibilité, arrive à nous faire percevoir beaucoup, beaucoup de choses. Voilà, et c'est donc tout cela qui m'intéresse le plus. Enfin, vous voyez, je me pose beaucoup de questions, en fait, sur l'art et mon travail. J'essaye de répondre un petit peu par mon activité d'éditeur, essayer de comprendre.
3: Alors, ce livre appartient à une collection. Vous avez de nombreuses collections. Je ne me trompe pas, c'est la collection Phalène. Pourquoi ce nom pour une collection ?
4: Écoutez, c'est d'une façon générale, je publie d'assez gros livres. Très souvent, il m'arrive de publier des livres de 1000 pages, enfin, qui sont des gros travaux. Et là, j'ai décidé. Il se trouve que j'ai eu des textes légers, courts en main. Et puis, donc, c'était des livres agréable à faire et relativement facile et vite fait. Enfin, voilà, des petits textes, des choses légères. Donc le phalène, les papillons, évidemment. Mmh. Voilà.
3: Alors, votre travail est un travail exigeant. C'est un cheminement donc, qui s'appuie sur l'œuvre des artistes et des écrivains. Un livre de l'atelier contemporain, on peut dire, c'est un bel objet aussi. Et j'aimerais que nous parlions de ça. C'est-à-dire, il y a une très belle couverture, une typographie, une mise en page. Le lecteur a le désir de passer du temps. Ce livre, donc, c'est un travail d'éditeur, de forme et de matière. Comment ça se passe, en fait ? Comment ça vous abordez ce travail-là
4: Écoutez, moi, j'ai toujours aimé le livre. Mais c'est en fait, avant de m'intéresser peut-être à la littérature et à l'art, j'aimais les livres. C'est venu très tôt quand j'étais enfant. Et je continue toujours à beaucoup aimer les livres et à aimer tous les livres, hein, depuis le simple livre de poche jusqu'au très beau livre d'art, en passant par. Enfin, tous les types de livres. Je trouve l'objet très important, d'autant plus que dans nos sociétés où, comme vous le savez, il y a de plus en plus de choses informatiques et autres. Bon, voilà. Il ne faut pas oublier que donc un livre est fait pour être lu, évidemment, mais c'est aussi un objet qui, tant qu'à faire, il faut qu'il soit beau. Après, j'ai un certain nombre de collections. Alors, il y a une logique de collection, je dirais, qui répond à des impératifs commerciaux où les couvertures sont toujours identiques, enfin basées sur une charte. Mais après, j'essaie que chaque forme soit adaptée au fond et au projet. Il y a plusieurs raisons à cela. Il y a des raisons personnelles que je n'aime pas me répéter. Et puis j'ai envie de chercher. Voilà, il y a un vrai plaisir de penser une maquette, de choisir une typographie et autres. Et puis après, il s'agit de servir le mieux une œuvre. Et donc, on ne publie pas un texte théorique, dense en philosophie, par exemple, de la même façon qu'un texte qui serait plus léger. Enfin, voilà, on ne publie pas de la même façon un entretien et puis la poésie. Enfin, bon. Et donc, j'essaie toujours de trouver une forme adaptée aux propos, voilà, histoire de servir au mieux le texte.
6: Et il y a aussi cet accord de la forme et du fond, hein, ce livre qui est un objet matériel, alors que beaucoup de choses sont dématérialisées aujourd'hui. Hein. Mm-hmm. Mais c'est aussi un travail qui est celui de l'éditeur, mais vous l'expliquez aussi dans un texte à l'occasion du catalogue que vous avez publié à l'occasion de l'anniversaire des 10 ans de votre maison d'édition. C'est le travail d'un graphiste, c'est le travail d'un photographeur, d'un imprimeur, des libraires, des bibliothécaires. Enfin, c'est toute cette chaîne aussi qu'on oublie un petit peu quand on a un livre en main. Oui. Et ça implique des liens avec tous ces corps de métier.
4: Tout à fait. Mais l'éditeur est un pivot. Et donc un peu un chef d'orchestre, voilà. Donc on doit coordonner des travaux entre un auteur, un photographe, un graphiste, un correcteur, un imprimeur, un photographeur, etc. Et il faut que chaque profession exerce au mieux son activité pour que le livre soit réussi. Et l'éditeur est cette personne qui centralise les choses.
6: Et comment s'opère alors le choix, enfin, qu'est-ce qui vous guide vers la publication de certains auteurs? Est-ce que c'est quelque chose qui relève de par exemple, il y a des auteurs peut-être qui n'étaient plus publiés ou d'autres qui font un travail qui entre en consonance avec ce que vous recherchez dans le rapport de la parole à l'image?
4: Alors ça, c'est toujours très difficile de définir une politique éditoriale, puisque c'est une chose me concernant, très liée à mes goûts, à mes orientations, à des choix, à des rencontres. Quand je dis rencontres, pas forcément des rencontres de personnes, mais des rencontres avec des textes, avec des œuvres. En littérature, c'est très compliqué de définir cela. D'autant plus que je tiens absolument à conserver une espèce d'ouverture d'état d'esprit, c'est-à-dire je lis des choses très différentes. Donc je peux très bien lire en poésie André Duboucher et puis 2 heures après lire Jacques Reda. Et je ne trouve pas ça du tout contradictoire. Pareil pour les arts. Je m'intéresse à des artistes qui seront dans une démarche tout à fait conceptuelle et puis à côté quelqu'un qui va faire un travail qui va relever de l'art brut, puis après quelqu'un qui sera un peintre abstrait, etc. Je pense que enfin, il n'y a pas de choix esthétique a priori à avoir. Après, il y a des œuvres qui tiennent, qui sont bâties, qui servent formellement au mieux un discours. Si jamais il y a cette cohérence-là, c'est magnifique, c'est réussi. On peut aimer des choses très disparates. Donc faire un choix compliqué.

0: L'Atelier Contemporain, François-Marie Desrolles, vous êtes un éditeur au service du dialogue de l'image et de la parole. Parlons de vos collections, en particulier des écrits d'artistes ou des écrits sur l'art. Je prendrai pour exemple le très bel ouvrage « La peinture et le cri » de Jérôme Tellot, écrivain et universitaire que nous avons accueilli dans Dialogue.
1: Par nature, la peinture est hétérogène au cri. Art du silence, chose muette, insurmontablement, ces lignes et ces couleurs sont privées de voix. Et même le simple discours humain qu'elle peut représenter par les postures et les gestes de ses figures, elle ne peut le faire entendre. A fortiori, le cri qui déroge au discours, qui lui est antérieur ou qui l'excède. L'art de peindre ne peut qu'en abandonner le poète à d'autres arts, théâtre, chant ou cinéma. Et c'est un fait que rares, très rares, sont dans l'histoire de la peinture les tableaux qui représentent un cri. Ça aura été un tour de force auquel, tout de même, quelques peintres se sont risqués, en toutes les époques de l'art, de donner aux spectateurs l'impression paradoxale d'entendre presque ce bruit, pourtant inouï, d'un cri traversant l'image.
0: L'origine de la peinture gît dans la violence, l'image provient du cri, l'art nous dit quelque chose d'essentiel sur notre condition humaine. Peut-être quelques remarques sur ce propos de Jérôme Tellot, et sur ce projet aussi qui convie beaucoup de tableaux majeurs, Botticelli, Raphaël, Caravage, Poussin, Munch.
2: Oui, ben là, Jérôme Tellot nous... fait preuve, démonstration de la façon dont on peut vivre vraiment avec une œuvre et comment celles-ci peuvent bouleverser un être et être le témoin aussi de choses extrêmement bouleversantes, enfin, ou même étonnantes, comme cette représentation de la violence.
0: Oui, et qui touche véritablement aussi le lecteur et nous amène à porter un regard aussi un peu différent sur ces peintures, à voir un petit peu autre chose, ou peut-être plus précisément aussi. Hein. Alors, je reviens à votre travail d'éditeur, c'est une maison d'édition, hein, et peut-être qu'on peut aussi insister sur ce mot maison, parce que vous êtes un éditeur indépendant. C'est une question qu'on se pose et qui a dû vous être posée, mais comment être une maison exigeante, je dirais aussi noble que la vôtre, qui publie des auteurs et des artistes de qualité, et faire face aux réalités économiques aussi du monde de l'édition, qui n'est pas un monde facile, et c'est les deux qu'il faut relier.
2: Oui, c'est compliqué, bien évidemment, et hélas, enfin, je suis... pessimiste, j'ai le sentiment que dans les années à venir, les choses vont se compliquer encore plus. C'est-à-dire qu'on est à la confluence de deux événements, c'est-à-dire une place de moins en moins importante faite aux arts et à la littérature dans nos sociétés. Un lectorat qui tend à s'amenuiser, en général des ventes qui sont de moins en moins importantes. Et puis c'est cette arrivée des nouveaux médias, enfin toute cette dématérialisation. Donc c'est une période compliquée. Ça ira mieux un jour, hein. Je ne sais pas quand. Voilà, c'était un peu compliqué. Après, que vous dire, si ce n'est que nous, acteurs culturels, il est dans notre rôle maintenant de trouver des financements pour monter des projets, et puis pour faire que l'entreprise soit équilibré. Donc il y a des livres qui fonctionnent, qui permettent de financer des livres qui ne fonctionnent pas, et puis après il y a des financements privés, publics, que l'on réunit, et puis l'un dans l'autre, on y travaille. Après, l'atelier contemporain, c'est une personne pour le moment. Donc je travaille seul et un petit peu à l'économie. Voilà, c'est aussi comme cela que cela tient.
0: Et vous publiez combien de livres par an?
2: Je publie l'an dernier, l'année 2025-2026, j'ai publié 36 livres.
0: Oui, c'est quand même exigeant.
2: C'est un gros travail.
0: Au catalogue, oui, bien sûr. Ouais. Alors, une maison d'édition comme l'Atelier Contemporain, vous l'avez souligné au début, c'est un atelier aussi, hein. Un lieu pour les artistes, pour les écrivains. Une de vos collections se nomme Littérature. Vous y publiez des récits, des carnets, des correspondances. Donc vous insistez sur... Vous ne limitez pas à des genres, à un genre particulier.
2: Non, non, d'où le fait qu'il soit littérature au pluriel.
0: Voilà, littérature au pluriel. C'est très intéressant, effectivement. Avec des écrivains et des poètes d'aujourd'hui ou du passé. Alors, je peux en citer quelques-uns, comme Cédric de Mangeot, hein, André Duboucher, Christian d'Autremont, Guy Évic aussi, qu'on retrouve, Liviane Pinet aussi, Claude-Louis Combet, ou par exemple la correspondance de Francis Ponge et de Christina Prigent, hein, c'est ça.
2: Oui.
0: Oui, et donc l'atelier, il a ici une dimension artistique et artisanale, c'est-à-dire c'est aussi ça, le produire, le faire œuvre, c'est ce qui vous intéresse.
2: Oui, oui, ouais. Et puis c'est l'expression des littératures sous toutes ses formes et un travail avec donc des auteurs du patrimoine, hein, du passé, comme d'Autremont ou Guy Vic, et puis des auteurs les plus jeunes, parce que j'ai publié des premiers livres et voilà, c'est une chose que je poursuis. Alors il y a toujours un attachement, évidemment, on publie des livres, mais on publie aussi des auteurs. Donc j'essaie d'accompagner les auteurs dans une démarche, leur démarche créative. Il y a une présence assez importante de la poésie.
0: Écoutons un extrait du livre de Pascal Rioux, Quand serais-je rentré ?
1: Au commencement, il y a l'appel, l'adresse que la nuit donne au temps. Dresse-toi debout dans la lumière qui naît. La nuit cède la place comme s'ouvre la porte du jardin devant l'hôte invisible. Elle pousse les volets de l'aube. Au commencement, c'est « Lève-toi, dresse-toi, offert au jour qui est ». Ce commencement est de toujours. Chaque aube, la lumière à naître vient à nous, qui ordonnera l'ombre, distribuera le temps, le charroi des heures, et sera pour nous si nous écoutons son pas.
0: Un poème dans le recueil « Quand serais-je rentré » de Pascal Rioux, avec en couverture une gravure de Claire Illouz. Donc les textes sont aussi accompagnés d'œuvres originales. Comment s'opère cette alliance qui est aussi... une rencontre, peut-être, là, on est dans un triangle, éditeur, peintre ou graveur, et écrivain, poète.
2: Oui. J'essaie parfois de trouver des correspondances. Alors, c'est quelque chose qui n'est pas obligatoire. Hein. Les textes peuvent bien évidemment vivre et être édités sans accompagnement. Mais toujours est-il que c'est pour faire un beau livre, c'est mieux. Alors, il s'agit de trouver un équilibre juste, deux voix qui s'accompagnent, qui s'épaulent, qui laissent chacune d'entre elles libre. Donc il ne faut pas que l'image soit trop présente pour ne pas écraser le texte et pour ne pas détourner certains lecteurs qui n'aimeraient pas ce type d'image, par exemple. Voilà, donc il y a un équilibre à trouver. Affaire de sensibilité, puis ensuite de dialogue, hein, de dialogue entre trois personnes, hein, entre le créateur des textes, le créateur de cet accompagnement, et puis l'éditeur qui aura un regard un peu plus distancié, qui accompagnera les artistes dans le choix d'œuvres, par exemple. Voilà, puis le propos est de faire un livre qui soit beau, quoi, tout simplement. Un objet, on revient à cette affaire d'objet.
0: Et cette relation aux auteurs, c'est aussi peut-être une relation de dans la continuité, de fidélité. C'est aussi ce qui fait un peu l'histoire de votre maison d'édition. On voit des auteurs qui sont, on va dire, dont il y a plusieurs publications et que vous suivez un petit peu.
2: Oui, peu à peu, il y a des créations d'ensemble, comme ça. Mmh. Voilà, j'essaye que les choses soient évidemment suivies. Mmh. Bon, mais cette méthode de travail, je dirais, est commune à beaucoup d'éditeurs. Hein. Ça fait partie de la fidélité, le choix d'auteur est partie du travail sérieux de base de l'édition. Mmh.
0: Et vous avez publié donc récemment un ou enfin quelques titres peut-être que vous pourriez nous recommander ou présenter pour terminer cette émission.
2: Alors récemment, oui, je viens de publier un livre qui m'émeut beaucoup, qui est un livre de Christelle Loquet, qui s'appelle Portrait de lui sans lui, portrait au pluriel, et en sous-titre 10 récits photographiques pour Jean-Luc Parent. Il se trouve que Christelle Loquet a été la compagne de Jean-Luc Parent pendant 22 ans jusqu'au décès de celui-ci. Et après sa mort, elle a écrit une dizaine de textes qu'elle a publiés dans diverses revues ou qu'elle a lus lors de rencontres, etc. Et petit à petit, ça fait un portrait de Jean-Luc Parent d'un point de vue... C'est comme un petit kaléidoscope, comme cela. Mmh. Et c'est un livre extrêmement émouvant parce que, tout en restant très pudique et réservé, elle dresse un vrai portrait de l'homme et une analyse de l'œuvre. Elle était en fait l'assistante de Jean-Luc Parent pour monter les expositions, etc. Donc elle connaît parfaitement son œuvre, qu'elle analyse très bien. Et donc c'est un mixte entre un discours et puis quelque chose de très émouvant, comment est-ce qu'on peut vivre une œuvre complètement.
0: Cette dimension, cette émotion dont vous nous faites part, on la ressent aussi dans la diversité des figures qui s'expriment dans votre édition. Je pense que de cette expression au service de la beauté, de notre rapport au monde, d'un certain mystère, dans des temps de détresse. Et peut-être que le livre nous est de plus en plus essentiel aussi pour faire face à cela. Et je pense à certains auteurs, comme par exemple Cédric de Mangeau, que vous avez publié, de cette dimension très critique aussi, très oui, radicale, très douloureuse, parfois.
2: Non, tout à fait. Oui. Ouais, je crois vraiment que l'art et la littérature nous sauvent. En tout cas, nous sauve individuellement. Après, je ne sais pas si ça sauve les sociétés. Ça, hélas, l'histoire nous a démontré que les choses étaient plus compliquées que cela. Mais en tout cas, humainement, personnellement, ça nous permet de tenir debout. Enfin, je crois ça.
0: Et si je reviens sur Cédric de Mangeau, est-ce que vous pourriez en dire quelques mots de ce livre que vous venez de publier récemment?
2: C'est un essai de Jérôme Tellot qui s'appelle Poésie et malédiction à propos de l'œuvre de Cédric de Mangeau, justement interrogeant ces notions de violence et d'investissement politique, parce que Cédric était très très très engagé. Voilà, donc il y a un travail de réflexion sur cette position sociale de la poésie.
0: Merci infiniment, François-Marie Desrolles, pour ce très beau travail d'éditeur. Et nous sommes tous invités à découvrir les ouvrages et les différentes collections de l'Atelier Contemporain. Merci.
2: Merci à vous.

0: Je vous invite à rester avec nous pour un nouveau numéro de Où va la vie avec Frédéric Mounier.
1: Cette semaine dans Où va la vie avec le chercheur Aurélien Bigot et en partenariat avec les facultés Loyola Paris, nous allons essayer d'y voir plus clair sur la transition écologique. Quels sont nos choix de transport? Transport au quotidien, transport pendant les loisirs ou transport pendant les vacances? À tout de suite.
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1: Bonjour à tous, nous sommes très heureux de vous accueillir sur RCF Notre-Dame pour cette nouvelle édition de notre émission Où va la vie. Au micro Frédéric Mounier, chaque semaine, je vous accompagne au long de cette conversation consacrée aux nouvelles questions éthiques et nous sommes, comme chaque semaine, en partenariat avec les facultés Loyola Paris, les facultés jésuites de Paris. Notre thème aujourd'hui, pour ouvrir une nouvelle série de 3 épisodes d'Où va la vie, face à la transition écologique, j'ai bien dit écologique, mais aussi énergétique, quel choix de transport? Sommes-nous condamnés à passer au vélo? Sommes-nous condamnés à la voiture électrique? On va essayer de resituer cette problématique avec des témoignages et avec des regards d'experts. Je rappelle que les prix du pétrole explosent, que le secteur des transports représente plus de 30% de la consommation d'énergie en France et qu'il s'agit du premier poste d'émission de gaz à effet de serre du pays. Avec nos invités, nous allons tenter d'y voir plus clair dans ces choix si difficiles, aussi bien dans nos trajets quotidiens que dans nos trajets de loisirs ou pendant le temps long des vacances. Je salue à ce micro Dominique Coatanea. Bonjour.
5: Bonjour.
1: Merci beaucoup d'être avec nous. Vous êtes enseignante-chercheure à la faculté de théologie Loyola à Paris et vous êtes présidente de l'ATHEM, l'association œcuménique de théologiennes et théologiens pour l'étude de la morale. Nous sommes également en duplex avec Aurélien Bigot. Bonjour Aurélien Bigot.
6: Bonjour.
1: Merci beaucoup d'avoir accepté notre invitation. Vous êtes chercheur sur la transition énergétique des transports. Vous participez aux travaux de la chaire Énergie et Prospérité qui travaille à éclairer les décisions des acteurs publics et privés dans le pilotage de la transition énergétique. Avec vous, nous allons essayer donc d'y voir plus clair sur notre thème aujourd'hui. Face à la transition écologique, quel choix de transport?
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1: Alors Aurélien Bigot, quel choix de transport aujourd'hui? Nous sommes tous, en tant que Français, attachés, accrochés, parfois à l'insu de notre plein gré, attachés à la voiture individuelle. Pour certains d'entre nous, c'est une obligation. Certains de ceux qui nous écoutent ne peuvent vivre qu'avec 2 voitures, parce qu'ils sont loin de tout système de transport en commun. Comment est-ce que vous voyez l'évolution de la place de la voiture individuelle dans nos modes de vie?
6: Bien, disons que la voiture a pris une place vraiment croissante dans les modes de vie depuis les années 50. En gros, il y a eu une très forte phase de croissance de l'usage de la voiture. On est passé d'environ une voiture en moyenne pour 25 habitants en 1950 en France, à désormais plus d'une voiture pour 2 habitants en moyenne sur la population. C'est un peu plus de 80%, 80-85% en gros des ménages qui sont motorisés, donc qui ont au moins une voiture, dont pour 35% de ces ménages qui ont 2 voitures. Et puis, si on regarde aujourd'hui sur l'ensemble des déplacements que l'on peut faire, sur l'ensemble du temps qu'on passe dans les transports ou dans les distances parcourues, en gros, la voiture représente quasiment 2/3 de notre mobilité. Donc, ça veut dire que c'est pas non plus l'ensemble des déplacements, l'ensemble de notre mobilité qui est lié à la voiture, mais ça en constitue une très forte part. Et puis, il y a des problématiques aussi de dépendance à l'automobile pour certains, certaines. C'est-à-dire que cet usage de la voiture n'est pas toujours un choix, en l'occurrence, même dans la minorité des cas. Et c'est pour beaucoup aussi des ménages qui préféreraient, des personnes qui préféreraient utiliser davantage la marche, le vélo, les transports en commun, etc., mais qui n'ont pas forcément les alternatives à disposition.
1: Alors voilà, justement, vous évoquez cette dépendance, d'autres parlent d'addiction, d'esclavage, certains aussi parlent de plaisir. Est-ce que c'est inéluctable ? Est-ce que nous avons, est-ce que nous aurons la possibilité de sortir de cette dépendance à la voiture individuelle ? Comment vous voyez les choses, Aurélien Bigot, vous qui cherchez sur la transition énergétique des transports ?
6: Disons que la voiture a pris une telle place aujourd'hui dans la mobilité, dans les modes de vie, aussi dans la manière dont on a construit cet aménagement du territoire qu'on a actuellement, que c'est pas vraiment une disparition de la voiture à laquelle on peut se projeter. Par contre, réduire la part de la voiture dans les mobilités pour développer davantage d'autres alternatives, changer les pratiques de mobilité pour essayer d'aller vers des distances de mobilité qui sont moins importantes au quotidien, donc en revoyant aussi les questions d'aménagement du territoire, les pratiques de mobilité, essayer davantage de se tourner vers la marche pour les plus courtes distances, pour le vélo également, qui a un potentiel de développement très fort en France au vu de sa pratique assez limitée aujourd'hui, de l'ordre de 4% des déplacements. Et puis là où c'est pertinent aussi, développer davantage l'offre de transport en commun, c'est surtout dans les villes ou entre les villes qu'il y a le plus finalement d'usage du train ou des transports en commun routiers. C'est aussi là que c'est quand il y a des flux de déplacement aussi suffisants, finalement, qu'on peut aussi mettre en place des transports en commun efficaces. Mais on pourrait avoir une offre, il faudrait avoir une offre aussi plus développée aujourd'hui. Parce que même là où il y a une pertinence pour ces autres modes de transport, eh bien, justement, la possibilité d'utiliser ces modes n'est pas toujours possible, soit parce que pour les transports en commun, il n'y a pas forcément d'offres de qualité suffisante, ou bien, par exemple, pour la pratique du vélo, il n'y a pas d'infrastructure suffisamment sécurisée, notamment pour pouvoir permettre le développement de la pratique.
1: Aurélien Bigot, on comprend en vous écoutant tous les freins qui peuvent exister à cette transition énergétique en matière de transport. Je me tourne vers Dominique Coatanea. Je rappelle que vous êtes théologienne et donc vous connaissez de l'intérieur tous les grands textes, l'encyclique Laudato Si. J'imagine que pour vous, cette transition énergétique en matière de transport, elle est inéluctable et qu'il faudra bien, d'une façon ou d'une autre, un jour, revaloriser la marche, revaloriser le vélo, valoriser les transports en commun. Est-ce que c'est inéluctable, Dominique Coatanea ?
5: Il me semble qu'Aurélien a tout à fait raison d'insister sur les enjeux structurels. Pour modifier des comportements, des pratiques, on voit bien que la voiture est entrée dans l'histoire de nos vies progressivement, comme aujourd'hui les technologies de l'intelligence artificielle sont rentrées dans notre vie et elles façonnent à la fois, on pourrait dire un milieu de vie, si on pense de manière écosystémique, un nouvel écosystème dans lequel les transports, la voiture s'est imposée. Mais ce n'est pas une fatalité et ce n'est pas un horizon ni un destin. Donc en fait, il est tellement important, et l'encyclique du pape Léon XIV, du coup je la souligne,
1: Magnifica Humanitas,
5: voilà, qui vient de sortir, met en évidence que dans ce monde façonné par des techniques hyper puissantes, on pourrait imaginer des rythmes de voitures automatisés avec des flux de voitures sur les autoroutes.
1: La voiture autonome pour bientôt peut-être.
5: Voilà, l'enjeu c'est de penser quel est cet avenir commun et comment en délibérer démocratiquement.
1: Donc vous voyez, vaste programme.
5: Vaste programme, oui, et le pape insiste énormément sur l'exigence que ces défis posent à l'ensemble de l'humanité, en soutenant l'effort et en disant nous avons les moyens d'y répondre si et seulement si nous avons en tête de manière permanente ces enjeux de justice sociale. Alors il donne les grands principes de la pensée sociale et notamment la dignité de la personne humaine, la visée d'un bien commun, mais il me semble sur les enjeux de transport, cet horizon d'un bien à construire en commun, c'est comment se déplacer de la manière la plus ajustée pour une vie qui soit respectueuse à la fois des équilibres de chaque personne, mais aussi des relations entre les personnes, d'où les infrastructures, les villes qui propose un plan d'urbanisme et qui permette d'enclencher des transports en commun accessibles, avec cet enjeu de justice sociale et environnementale. Voilà.
1: Alors Aurélien Bigot, comment vous réagissez quand Dominique Coatanea envisage cet avenir commun dont nous devons, dont nous allons devoir, d'une manière ou d'une autre, délibérer démocratiquement? Sommes-nous bien engagés sur ce chemin, Aurélien Bigot, vous qui êtes un expert en matière de transition énergétique des transports?
6: Bien, disons qu'aujourd'hui, les politiques publiques environnementales ont un peu du plomb dans l'aile et un peu ce qu'on appelle le backlash écologique. Alors, c'est, disons, une expression en tout cas qui exprime plutôt d'un point de vue politique ou d'un point de vue médiatique, finalement, la contestation des politiques environnementales. Quand on regarde auprès de la population, il n'y a pas du tout de backlash aussi important et au contraire, la population est plutôt en attente d'une ambition plus importante de ce point de vue-là.
1: Oui, vous sentez vraiment cela. C'est ce que vous disent vos capteurs, Aurélien Bigot. Que la population, c'est ce que vous disent vos capteurs, Aurélien Bigot, c'est-à-dire que la population serait en attente d'une véritable politique de transition énergétique aujourd'hui.
6: Oui, c'est ça. En tout cas, ce que montrent différentes enquêtes vont dans ce sens-là. En tout cas, sur le fait qu'il y a une attente pour des politiques publiques qui soient plus structurées, un accompagnement, en tout cas, sur les politiques pour, par exemple, changer de mode de transport, aller vers une facilitation d'autres alternatives. J'évoquais la marche, le vélo, les transports en commun. Aussi, le fait d'aller vers des usages plus partagés, par exemple, de la voiture, avec des possibilités de covoiturage, de partage, la possibilité aussi d'aller davantage vers l'électrique. On voit à quel point aussi ça devient une exigence aussi d'un point de vue social, d'un point de vue géopolitique qui est particulièrement forte. Rendre aussi accessible des véhicules plus petits, plus légers, plus abordables du coup pour la population. Il y a aussi en tout cas une forte prise de conscience globalement dans la population qui a besoin d'aller dans ces directions-là, mais il y a vraiment des attentes d'accompagnement qui sont beaucoup plus fortes que ce qu'il peut y avoir aujourd'hui, d'où le rôle des politiques publiques, justement pour cadrer ça, pour accompagner cette transition, et puis faire en sorte, ça a été évoqué aussi, que ce soit fait dans un dialogue avec toutes les parties prenantes et dans une logique de justice sociale, c'est-à-dire aussi de faire contribuer tout le monde, mais aussi d'accompagner notamment les plus vulnérables dans ces transitions.
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1: Nous sommes en partenariat avec les facultés Loyola Paris et nous abordons dans ce premier épisode d'Où va la vie, ce sera une série de trois, nous abordons la question de la transition écologique. Face à la transition écologique, quel choix du transport ? Nous sommes aujourd'hui en dialogue avec Aurélien Bigot, chercheur sur la transition énergétique des transports, et puis également avec Dominique Coatanea, théologienne aux facultés Loyola Paris. Alors Aurélien Bigot, vous évoquiez avec nous cette nécessité de réfléchir tous ensemble sur cette transition énergétique en matière de transport. Il y a la première chose qui vient à l'esprit, c'est évidemment la voiture électrique. Tout le monde disait, il n'y a encore pas si longtemps, la voiture électrique en France, c'est compliqué, il n'y a pas beaucoup d'autonomie, c'est encore très cher. Et puis voilà que le détroit d'Ormuz a été fermé et on a constaté que, peut-être en réaction à l'explosion des prix du litre d'essence, eh bien, la voiture électrique semble aujourd'hui connaître un regain de faveur. Alors quel est votre regard d'expert là-dessus ? Est-ce que la voiture électrique aujourd'hui a les moyens de tenir ses promesses, Aurélien Bigot ?
6: Disons que sur l'électrification, en tout cas, c'est un levier qui est indispensable pour réussir à sortir du pétrole. Il y a à la fois des intérêts d'un point de vue climatique à cela, bien évidemment, si on le voit bien en ce moment d'un point de vue géopolitique, parce que on est très vulnérable d'un point de vue économique, d'un point de vue social, à chaque fois qu'il y a des hausses des prix des carburants. Il faudra voir aussi si cette crise dure plus longtemps et nécessite, y compris aussi en termes de volume d'approvisionnement, mais de réduire notre consommation. Aujourd'hui, il y a beaucoup de débats aussi sur la question du prix des carburants, mais c'est aussi pour beaucoup, pour répondre, pour prendre cette problématique à la base, l'enjeu, c'est de réussir à réduire cette dépendance qu'on a actuellement au pétrole via les différents leviers que j'ai évoqués. Et bien évidemment, le passage à l'électrique est aussi un levier assez central, notamment pour les ménages qui ont cette dépendance à la voiture, pas forcément d'autres solutions de mobilité, et qui, du coup, ont un intérêt à passer à ces véhicules qui sont beaucoup moins chers à l'usage, mais pour lesquels, bien évidemment, il y a un enjeu en termes d'accessibilité. Et là, c'est vrai que dans ce contexte de crise, de hausse du prix des carburants avec des prix particulièrement élevés, l'électrique apparaît encore plus comme une solution d'un point de vue du pouvoir d'achat, alors que jusqu'à maintenant, le prix est vu en tout cas comme le principal frein à l'accessibilité, à l'accès aux véhicules électriques. Alors bien évidemment, ce frein existe toujours parce que le principal frein est à l'achat. Mais du coup, l'enjeu,
1: les prix
6: c'est en sorte
1: en ce
6: de rendre ces véhicules plus accessibles.
1: Si je vous ai bien compris, Aurélien Bigot, ces millions de Français qui habitent dans des maisons individuelles, dans des lotissements, qui doivent vivre avec deux voitures parce qu'il n'y a pas de transport en commun, vous leur dites, en tant qu'expert en transition énergétique, la voiture électrique que vous allez pouvoir recharger chez vous, dans votre garage, c'est la solution pour la transition énergétique. C'est ça que vous dites, Aurélien Bigot ?
6: Disons en tout cas que c'est la meilleure ou la moins mauvaise des technologies qu'on a pour remplacer le pétrole. Donc ça veut dire que ça va devenir l'avenir pour les voitures. Pour autant, ça ne veut pas dire qu'il faut garder la même place de la voiture dans nos mobilités. Il faut aussi réussir à transformer cela. Mais en tout cas, pour les ménages qui sont utilisateurs de la voiture, eh bien, quand il y en a la possibilité, en tout cas, l'idéal est de pouvoir passer à l'électrique, ce qui permet ensuite à l'usage, déjà avant la crise et la hausse des prix des carburants, d'avoir des coûts à l'usage pour des recharges à domicile, en tout cas, de l'ordre de 3 à 4 fois moins élevés pour une distance donnée, en termes de coûts de l'énergie. On a aussi des coûts d'entretien qui sont moins importants. Mais après, comme je le disais, l'enjeu, c'est l'accessibilité à l'achat. Donc c'est pour ça qu'il y a toujours besoin d'aide à l'achat, donc de soutien public. Il y a aussi besoin de faire en sorte que les véhicules électriques soient davantage disponibles sur le marché de l'occasion. Et donc pour cela, c'est notamment l'importance très forte d'avoir une électrification accélérée pour les flottes d'entreprises. On sait qu'un peu plus de la moitié des voitures neuves en France, chaque année, ce sont des véhicules qui sont achetés par les personnes morales, c'est-à-dire pour beaucoup par les entreprises, et qui remettent ces véhicules-là sur le marché de l'occasion au bout de 2, 3, 4 ans. Et donc ça permet d'avoir des véhicules électriques ensuite sur le marché de l'occasion avec des prix qui sont bien moins élevés. Et puis enfin, un dernier élément, si on veut rendre ces véhicules électriques plus accessibles, c'est aussi d'avoir des véhicules plus légers, plus sobres. En gros, un véhicule électrique d'environ une tonne aujourd'hui, son prix moyen, ça tourne autour des 20 000 euros, ce qui est déjà loin d'être négligeable. Mais si jamais on va sur des véhicules électriques, des voitures électriques de 2 tonnes, on est autour des 50 000 euros à l'achat.
1: Donc plutôt des petites voitures.
6: Voilà, c'est ça. Quand on augmente le poids d'une centaine de kilos pour une voiture électrique, eh bien en moyenne, son prix va augmenter de l'ordre de 3 000 euros. Donc bien évidemment, si on veut des véhicules électriques qui soient moins coûteux sur le marché du neuf, mais aussi quelques années plus tard sur le marché de l'occasion, aller vers des véhicules plutôt avec une batterie de taille relativement raisonnable, des véhicules pas trop gros,
1: on vous a bien compris.
6: Ça va davantage dans le bon sens.
1: On vous a bien compris, Aurélien Bigot. Vos conseils sont très très précieux pour ceux de nos auditeurs qui pourraient envisager l'acquisition d'une voiture électrique. Dominique Coataner, la voiture électrique, c'est la solution dans cette crise énergétique, dans cette transition énergétique inéluctable que nous allons devoir vivre.
5: Il me semble que, comme le disait Aurélien tout à l'heure, en fait, la voiture est aujourd'hui le moyen de transport lorsqu'il n'y a pas d'autre offre plus satisfaisante. Et il me semble qu'il faut bien hiérarchiser. C'est-à-dire que l'enjeu structurel des politiques publiques, c'est pas forcément la voiture. C'est d'abord de permettre qu'on ait des transports publics, des transports, que les villes soient soutenues pour des engagements sur des tramways, avec des lignes de tramway beaucoup plus efficaces qui permettent à l'ensemble de la population des villes, et pour les périphéries, comme le disait Aurélien, qu'on ait un réseau ferré avec des transports qui permettent aussi, on sait très bien que le train est beaucoup plus intéressant d'un point de vue environnemental que la voiture, même la voiture électrique. Donc du coup, tout l'enjeu du collectif,
1: c'est global. Vous nous encouragez, Dominique Coataner, à adopter une vision globale de la transition énergétique. Aurélien Bigot, le Conseil constitutionnel s'est prononcé il y a quelque temps autour de la question des ZFE, des zones à faible énergie, sauf erreur de ma part. À faible émission. On se souvient de la polémique, on se souvient de la très forte opposition qui avait été construite face à ces zones de faible émission qui se développent développe dans la plupart des grandes métropoles européennes, où en fait les centres-villes vont être interdits aux voitures pour favoriser les véhicules de service, de transport en commun et les taxis et les VTC. Quel est votre regard sur ces zones de faible émission, Aurélien Bigot, vous qui êtes chercheur sur la transition énergétique des transports?
6: Bien, disons que c'est un outil qui a son intérêt pour réduire la pollution de l'air en ville, c'est-à-dire d'essayer progressivement de sortir les véhicules les plus anciens qui avaient du coup les niveaux de pollution à l'échappement les plus importants. Donc il y a un vrai intérêt à ces zones à faible émission. Elles ont montré leur impact positif sur la pollution de l'air. Toute la difficulté qu'on a bien vu dans les débats, c'est comment avoir une mise en œuvre qui ne soit pas défavorable d'un point de vue social aux plus vulnérables, parce qu'on sait aussi que ces véhicules plus anciens sont davantage possédés par des ménages qui ont moins de moyens financiers.
1: Et si moi j'ai une voiture,
6: les premiers visés.
1: Si moi j'ai une voiture diesel qui a 300 000 km au compteur, qui a des phares jaunes et qui consomme 12 litres au 100, mais j'ai pas les moyens de la changer et je dois absolument livrer parce que je suis artisan au centre-ville, comment je fais, Aurélien Bigot?
6: Mais en effet, c'est toute la question. Il y a eu à la fois différentes mesures d'accompagnement en général qui ont été mises en place par les collectivités ou éventuellement par l'État, ou certaines exemptions, par exemple pour les petits rouleurs, bien souvent. Donc ça, c'est à la main des collectivités, donc ça dépend des villes et des zones à faible émission, pour faire en sorte qu'il y ait aussi certains besoins indispensables qui puissent malgré tout accéder aux ZFE. Mais après, bien évidemment, c'est un besoin plus large d'accompagnement pour passer à d'autres types d'alternatives, donc soit d'autres véhicules peuvent rentrer dans ces ZFE, des véhicules moins polluants, ou bien, comme ça a été évoqué aussi, d'autres alternatives de mobilité au-delà de la voiture, ou bien, par exemple, pour y compris la ZFE pour la livraison de marchandises, bien de développer la cyclo-logistique, etc. Donc c'est aussi ces alternatives globalement qu'il faut davantage mettre en place. Aujourd'hui, les ZFE à ce stade sont toujours en vigueur, en tout cas dans les villes qui les ont mises en place, avec des niveaux plus ou moins ambitieux, disons, dans leur mise en œuvre. Ce qu'il faut avoir en tête, en tout cas, si ces ZFE venaient à avoir des reculs, c'est qu'il faut mettre en place d'autres mesures qui permettent d'avoir des impacts tout aussi importants sur la baisse de la pollution de l'air et tous les impacts sur la santé qu'il peut y avoir en lien avec notre mobilité, en lien avec la place de la voiture importante. Il y a à la fois la pollution de l'air, mais il y a aussi la pollution sonore qui va avoir des impacts en termes de qualité de vie, mais aussi en termes de santé, et puis d'autres enjeux de partage de l'espace public, etc., sur lesquels il faut agir aussi.
1: Alors, parmi tous ces leviers sur lesquels on agit déjà et sur lesquels on va devoir agir de plus en plus, il y a la question du vélo, dont on n'a pas encore parlé. Alors, vous connaissez aussi bien que nous, Aurélien Bigot, les reproches qui sont faits au vélo, le vélo ne s'adresse que aux populations en bon état de santé. Les plus jeunes ne sont pas concernés, les plus âgés ne sont pas concernés, ceux qui transportent des colis ne sont pas concernés. Qu'est-ce que vous dites à ces objections, Aurélien Bigot, concernant le vélo?
6: Disons que ça, ce sont en tout cas des arguments qui sont valables dans un pays ou à certains endroits où la pratique du vélo, les politiques publiques ont très peu été structurées jusqu'à maintenant. Il suffit de regarder dans d'autres pays, alors souvent les Pays-Bas sont cités en exemple, mais où la pratique du vélo, y compris chez les plus de 70 ans, est encore très développée. Ce sont trois quarts des enfants qui vont à l'école à vélo parce que la pratique est sécurisée. Et pour le coup, du coup, en termes de santé publique, pour ces enfants,
1: ça fait du bien à tout le monde.
6: Autonomie aussi, c'est tout à fait favorable aussi de développer la pratique pour ces publics. Et y compris pour des personnes à mobilité réduite, il peut y avoir des vélos adaptés aussi pour permettre la pratique du vélo pour ces publics. Ce que je veux dire par là, c'est pas que le vélo est adapté absolument à tous les publics et pour tous les types de déplacements, mais en tout cas qu'il y a un potentiel de développement qui est extrêmement élevé, y compris pour des personnes, des usages aujourd'hui qui sont très peu développés en France.
1: Ce qu'on comprend en vous écoutant, Aurélien Bigot, vous qui êtes chercheur sur la transition énergétique des transports, c'est qu'il existe en fait une gamme de solutions beaucoup plus vaste qu'on pourrait croire au premier abord pour mener mener cette transition énergétique. Alors, Dominique Coatanea, vous qui êtes théologienne et qui travaillez sur ces questions-là, en fait, est-ce qu'on ne pourrait pas cultiver un certain optimisme de la transition énergétique ? C'est-à-dire que voir la sobriété à venir, non pas comme une imposition, mais en fait comme une occasion, comme une opportunité, est-ce que finalement c'est plus facile qu'on ne pourrait y croire de vivre cette transition énergétique des transports, Dominique Coatanea ?
5: Merci Aurélien d'avoir cité les Pays-Bas, parce que toutes les personnes qui se rendent aux Pays-Bas et qui se rendent compte de l'infrastructure qui permet que les vélos circulent, ce que vous disiez, c'est-à-dire une ville qui s'organise de sorte qu'on sécurise la pratique du vélo.
1: Sachant que ce sont des plats pays, comme leur nom l'indique.
5: Oui, mais voilà. Le vélo électrique peut être une solution lorsque absolument. Ça monte et ça descend. Mais simplement pour dire que l'enjeu, il est vraiment un enjeu structurel de politique sociale et de politique publique. C'est-à-dire que les collectivités peuvent, à un moment donné, de manière démocratique, évidemment, engager cette transition en montrant les bienfaits. Alors, on a souligné tous les enjeux.
1: Une vision positive et non punitive.
5: Exactement. Tous les enjeux d'engagement dans cette habitabilité de la Terre, parce que ça n'est pas simplement le problème de la pollution de l'air, de l'eau, la pollution sonore. C'est vraiment les limites planétaires qui sont affectées sur les 7 limites planétaires. Et donc, du coup, il y a vraiment un enjeu de passer, on pourrait dire, à une vision absolument

0: de bénéfices à faire cette transition, tout à fait. Après, disons, là où je peux être plus pessimiste parfois, c'est de voir le manque d'action publique et les débats qui sont toujours pas toujours au bon niveau sur ces enjeux pour répondre justement aux défis qu'on a devant nous. Mais en tout cas, il n'y a pas que un enjeu climatique et il n'y a pas que cette exigence-là dans la transition. Il y a aussi beaucoup d'éléments de santé publique, on l'a cité, de réduction des inégalités d'accès à la mobilité qui peuvent être permis grâce à cette transition, des enjeux de qualité de vie aussi qui sont très importants et qui sont des vrais intérêts aussi à faire cette transition, à changer nos mobilités actuellement.
1: Un grand merci à vous, Aurélien Bigot. Vous nous dessinez l'avenir d'un bien commun, en quelque sorte. Je rappelle que vous êtes chercheur sur la transition énergétique des transports et que vous participez aux travaux de la chaire Énergie et Prospérité qui essaye d'éclairer les décisions des acteurs publics et privés dans le pilotage de la transition énergétique. Un grand merci à vous pour votre contribution et pour avoir éclairé notre lanterne, qu'elle soit électrique ou pas. Un grand merci également à Dominique Coatanea, enseignante chercheur à la faculté de théologie Loyola Paris, qui est le partenaire de cette émission Où va la vie. L'occasion pour moi de rappeler que au fil de ce partenariat, eh bien, il faut mentionner l'existence d'un diplôme universitaire d'éthique qui est piloté en conjointement par les facultés Loyola Paris et par l'Institut catholique de Paris. Il s'agit d'un parcours de formation diplômant intitulé « Soins et santé dans une société pluraliste », accompagné, discerné, décidé, et qui vise à permettre aux médecins, aux soignants, aux aidants, aux bénévoles, aux travailleurs sociaux, aux cadres d'établissements médico-sociaux et aux acteurs politiques de gérer des situations éthiques problématiques et de savoir décider dans l'incertitude, l'incertitude qui devient aujourd'hui un facteur majeur de notre vie publique. Si vous souhaitez aller plus loin, nous vous invitons à visiter le site du département d'éthique biomédicale des facultés Loyola Paris sur loyolaparis.fr. Un grand merci pour terminer également à notre réalisateur Eric Koba. Je rappelle que vous pouvez écouter et réécouter où vous voulez et quand vous voulez les différentes éditions de Où va la vie. Je vous remercie tous pour votre fidélité. Sachez que la semaine prochaine, nous poursuivrons notre travail, nos conversations autour de cette question de la transition écologique et des choix de transport, et nous nous interrogerons sur comment ça se passe au sein des communautés religieuses. Vous allez voir, c'est passionnant et c'est plein d'enseignements. Merci de votre fidélité. À la semaine prochaine.

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3: Déposez dès maintenant votre intention de prière au 0892 46 00 12. Nous la présenterons pour vous à la grotte de Massabielle.
4: Je vous appelle pour demander, Vierge Marie, notre intercession pour une amie qui s'appelle Aurélie, qui a 3 enfants et à qui on vient de diagnostiquer une leucémie foudroyante. Je la dépose entre vos mains. Vous êtes maman, vous savez ce que c'est. Je vous en prie. Merci, Marie.
5: Je te rends grâce pour ces grâces reçues, pour à chaque fois que la vérité s'est faite. Accompagne-moi, guide-moi, ma mère. Protège ma relation, bénis ma relation.
6: Pouvez-vous prier d'extrême urgence pour mon fils Jean-Luc?
7: Au nom du Père, du Fils et du Saint-Esprit, amen. Bien chers amis pèlerins, soyez les bienvenus à Lourdes, dans cette grotte de Massabielle, où la Vierge Marie, l'Immaculée Conception, est apparue 18 fois à Sainte Bernadette. En cette belle après-midi de la solennité du Saint-Sacrement, nous prierons les mystères glorieux de notre chapelet. Nous prions avec tous les pèlerins présents ce jour dans le sanctuaire, et en particulier avec le pèlerinage des vétérans et des anciens combattants. L'occasion nous est donnée évidemment de prier pour ceux qui servent sous les drapeaux de leur pays, qui combattent pour des valeurs et qui œuvrent pour la paix. Nous prions aussi avec tous ceux et celles qui, de par le monde, nous sont unis par l'écoute de la radio francophone, par la chaîne de télévision Catéo et par tous ceux qui sont connectés via le site internet du sanctuaire. Je crois en Dieu, le Père Tout-Puissant, Créateur du ciel et de la terre, et en Jésus-Christ, son Fils unique, notre Seigneur, qui a été conçu du Saint-Esprit, est né de la Vierge Marie, a souffert sous Ponce Pilate, a été crucifié et mort, a été enseveli et descendu aux enfers. Le troisième jour est ressuscité des morts, est monté aux cieux, est assis à la droite de Dieu le Père Tout-Puissant, d'où il viendra juger les vivants et les morts. Je crois au Saint-Esprit, à la Sainte Église catholique, à la communion des saints, à la rémission des péchés, à la résurrection de la chair, à la vie éternelle. Amen. Et nous prions aux intentions du souverain pontife, le pape Léon XIV, et d'autant plus à l'approche de son voyage apostolique en France et ici même à Lourdes. Notre Père, qui es aux cieux, que ton nom soit sanctifié, que ton règne vienne, que ta volonté soit faite sur la terre comme au ciel.
8: Pardonne-nous nos offenses, comme nous pardonnons aussi à ceux qui nous ont offensés. Et ne nous laisse pas entrer en tentation, mais délivre-nous du mal.
7: Je vous salue Marie, pleine de grâce, le Seigneur est avec vous. Vous êtes bénie entre toutes les femmes, et Jésus, le fruit de vos entrailles, est béni.
9: Sainte Marie, Mère de Dieu, priez pour nous pauvres pécheurs, maintenant et à l'heure de notre mort. Amen.
7: Je vous salue Marie, pleine de grâce, le Seigneur est avec vous. Vous êtes bénie entre toutes les femmes, et Jésus, le fruit de vos entrailles, est béni.
9: Sainte Marie, Mère de Dieu, priez pour nous pauvres pécheurs, maintenant et à l'heure de notre mort. Amen.
7: Je vous salue, Marie, pleine de grâce, le Seigneur est avec vous. Vous êtes bénie entre toutes les femmes, et Jésus, le fruit de vos entrailles, est béni.
9: Sainte Marie, Mère de Dieu, priez pour nous pauvres pécheurs, maintenant et à l'heure de notre mort. Amen.
7: Glorie.

0: Ô Marie conçue sans péché, priez pour nous qui avons recours à vous. Premier mystère glorieux, la résurrection de notre Seigneur. Seigneur Jésus, vous êtes ressuscité d'entre les morts. Vous demeurez pourtant caché sous les voiles de l'hostie. Comme les apôtres devant le tombeau vide, nous apprenons à reconnaître dans l'absence apparente une présence bien réelle, le pain vivant, descendu du ciel, qui porte déjà en lui la gloire de la résurrection. Avec Notre-Dame, prions pour obtenir une plus grande foi. Notre Père qui es aux cieux, que ton nom soit sanctifié, que ton règne vienne, que ta volonté soit faite sur la terre comme au ciel.
1: Donne-nous aujourd'hui notre pain de ce jour.
2: Pardonne-nous nos offenses, comme nous pardonnons aussi à ceux qui nous ont offensés. Et ne nous laisse pas entrer en tentation, mais délivre-nous du mal. Amen.
3: Je vous salue, Marie, pleine de grâce. Le Seigneur est avec vous. Vous êtes bénie entre toutes les femmes, et Jésus, le fruit de vos entrailles, est béni.
4: Sainte Marie, Mère de Dieu, priez pour nous pauvres pécheurs, maintenant et à l'heure de notre mort. Amen.
3: Je vous salue, Marie, pleine de grâce. Le Seigneur est avec vous. Vous êtes bénie entre toutes les femmes, et Jésus, le fruit de vos entrailles, est béni.
4: Sainte Marie, Mère de Dieu, priez pour nous pauvres pécheurs, maintenant et à l'heure de notre mort. Amen.
3: Je vous salue, Marie, pleine de grâce. Le Seigneur est avec vous. Vous êtes bénie entre toutes les femmes, et Jésus, le fruit de vos entrailles, est béni.
4: Sainte Marie, Mère de Dieu, priez pour nous pauvres pécheurs, maintenant et à l'heure de notre mort. Amen.
3: Je vous salue, Marie, pleine de grâce. Le Seigneur est avec vous. Vous êtes bénie entre toutes les femmes, et Jésus, le fruit de vos entrailles, est béni.
4: Sainte Marie, Mère de Dieu, priez pour nous pauvres pécheurs, maintenant et à l'heure de notre mort. Amen.
3: Je vous salue, Marie, pleine de grâce. Le Seigneur est avec vous. Vous êtes bénie entre toutes les femmes, et Jésus, le fruit de vos entrailles, est béni.
4: Sainte Marie, Mère de Dieu, priez pour nous pauvres pécheurs, maintenant et à l'heure de notre mort. Amen.
3: Je vous salue, Marie, pleine de grâce. Le Seigneur est avec vous. Vous êtes bénie entre toutes les femmes, et Jésus, le fruit de vos entrailles, est béni.
4: Sainte Marie, Mère de Dieu, priez pour nous pauvres pécheurs, maintenant et à l'heure de notre mort. Amen.
3: Je vous salue, Marie, pleine de grâce. Le Seigneur est avec vous. Vous êtes bénie entre toutes les femmes, et Jésus, le fruit de vos entrailles, est béni.
4: Sainte Marie, Mère de Dieu, priez pour nous pauvres pécheurs, maintenant et à l'heure de notre mort. Amen.
3: Je vous salue, Marie, pleine de grâce. Le Seigneur est avec vous. Vous êtes bénie entre toutes les femmes, et Jésus, le fruit de vos entrailles, est béni.
4: Sainte Marie, Mère de Dieu, priez pour nous pauvres pécheurs, maintenant et à l'heure de notre mort. Amen.
3: Je vous salue, Marie, pleine de grâce. Le Seigneur est avec vous. Vous êtes bénie entre toutes les femmes, et Jésus, le fruit de vos entrailles, est béni.
4: Sainte Marie, Mère de Dieu, priez pour nous pauvres pécheurs, maintenant et à l'heure de notre mort. Amen.
3: Je vous salue, Marie, pleine de grâce. Le Seigneur est avec vous. Vous êtes bénie entre toutes les femmes, et Jésus, le fruit de vos entrailles, est béni.
4: Sainte Marie, Mère de Dieu, priez pour nous pauvres pécheurs, maintenant et à l'heure de notre mort. Amen.
0: Glorie.

0: Sainte Ô Marie conçue sans péché, priez pour nous qui avons recours à vous. Deuxième mystère glorieux, l'ascension de notre Seigneur au ciel. En montant à la droite du Père, vous ne vous êtes pas éloigné de nous. Vous avez trouvé le moyen divin de demeurer parmi nous jusqu'à la fin des temps. Dans le très saint sacrement, le ciel s'incline vers la terre et la terre reçoit déjà celui que les anges et que Marie adorent éternellement. Avec la Vierge Marie, prions pour devenir des âmes de prière, des âmes toutes eucharistiques. Notre Père, qui es aux cieux, que ton nom soit sanctifié, que ton règne vienne, que ta volonté soit faite sur la terre comme au ciel.
1: Donne-nous aujourd'hui notre pain de ce jour. Pardonne-nous nos offenses, comme nous pardonnons aussi à ceux qui nous ont offensés. Et ne nous laisse pas entrer en tentation, mais délivre-nous du mal.
2: Je vous salue, Marie, pleine de grâce. Le Seigneur est avec vous. Vous êtes bénie entre toutes les femmes. Et Jésus, le fruit de vos entrailles, est béni.
3: Sainte Marie, Mère de Dieu, priez pour nous pauvres pécheurs, maintenant et à l'heure de notre mort. Amen.
2: Je vous salue, Marie, pleine de grâce. Le Seigneur est avec vous. Vous êtes bénie entre toutes les femmes. Et Jésus, le fruit de vos entrailles, est béni.
3: Sainte Marie, Mère de Dieu, priez pour nous pauvres pécheurs, maintenant et à l'heure de notre mort. Amen.
2: Je vous salue, Marie, pleine de grâce. Le Seigneur est avec vous. Vous êtes bénie entre toutes les femmes, et Jésus, le fruit de vos entrailles, est béni.
3: Sainte Marie, Mère de Dieu, priez pour nous pauvres pécheurs, maintenant et à l'heure de notre mort. Amen.
4: Je vous salue, Marie, pleine de grâce. Le Seigneur est avec vous. Vous êtes bénie entre toutes les femmes, et Jésus, le fruit de vos entrailles, est béni.
3: Sainte Marie, Mère de Dieu, priez pour nous pauvres pécheurs, maintenant et à l'heure de notre mort. Amen.
4: Je vous salue, Marie, pleine de grâce. Le Seigneur est avec vous. Vous êtes bénie entre toutes les femmes, et Jésus, le fruit de vos entrailles, est béni.
3: Sainte Marie, Mère de Dieu, priez pour nous pauvres pécheurs, maintenant et à l'heure de notre mort. Amen.
4: Je vous salue, Marie, pleine de grâce. Le Seigneur est avec vous. Vous êtes bénie entre toutes les femmes, et Jésus, le fruit de vos entrailles, est béni.
3: Sainte Marie, Mère de Dieu, priez pour nous pauvres pécheurs, maintenant et à l'heure de notre mort. Amen.
4: Je vous salue, Marie, pleine de grâce. Le Seigneur est avec vous. Vous êtes bénie entre toutes les femmes, et Jésus, le fruit de vos entrailles, est béni.
3: Sainte Marie, Mère de Dieu, priez pour nous pauvres pécheurs, maintenant et à l'heure de notre mort. Amen.
5: Je vous salue, Marie, pleine de grâce. Le Seigneur est avec vous. Vous êtes bénie entre toutes les femmes, et Jésus, le fruit de vos entrailles, est béni.
3: Sainte Marie, Mère de Dieu, priez pour nous pauvres pécheurs, maintenant et à l'heure de notre mort. Amen.
5: Je vous salue, Marie, pleine de grâce. Le Seigneur est avec vous. Vous êtes bénie entre toutes les femmes, et Jésus, le fruit de vos entrailles, est béni.
3: Sainte Marie, Mère de Dieu, priez pour nous pauvres pécheurs, maintenant et à l'heure de notre mort. Amen.
6: Je vous salue, Marie, pleine de grâce. Le Seigneur est avec vous. Vous êtes bénie entre toutes les femmes, et Jésus, le fruit de vos entrailles, est béni.
3: Sainte Marie, Mère de Dieu, priez pour nous pauvres pécheurs, maintenant et à l'heure de notre mort. Amen.

0: Sainte ô Marie conçue sans péché, priez pour nous qui avons recours à vous. Troisième mystère glorieux, la Pentecôte. Le Saint-Esprit descend sur l'Église assemblée autour de Marie pour former le corps mystique du Christ. C'est ce même Esprit qui, à chaque messe, transforme le pain et le vin dans le corps et le sang de notre Seigneur et qui rassemble les fidèles dans une communion plus parfaite que tout lien humain. La vie même de Dieu qui nous est partagée et communiquée avec Notre-Dame, prions pour obtenir une plus grande charité. Notre Père, qui es aux cieux, que ton nom soit sanctifié, que ton règne vienne, que ta volonté soit faite sur la terre comme au ciel.
1: Donne-nous aujourd'hui notre pain de ce jour. Pardonne-nous nos offenses, comme nous pardonnons aussi à ceux qui nous ont offensés. Et ne nous laisse pas entrer en tentation, mais délivre-nous du mal. Je vous salue, Marie, pleine de grâce. Le Seigneur est avec vous. Vous êtes bénie entre toutes les femmes, et Jésus, le fruit de vos entrailles, est béni.
2: Sainte Marie, Mère de Dieu, priez pour nous pauvres pécheurs, maintenant et à l'heure de notre mort. Amen.
0: Je vous salue, Marie, pleine de grâce. Le Seigneur est avec vous. Vous êtes bénie entre toutes les femmes, et Jésus, le fruit de vos entrailles, est béni.
2: Sainte Marie, Mère de Dieu, priez pour nous pauvres pécheurs, maintenant et à l'heure de notre mort. Amen.
0: Je vous salue, Marie, pleine de grâce. Le Seigneur est avec vous. Vous êtes bénie entre toutes les femmes, et Jésus, le fruit de vos entrailles, est béni.
2: Sainte Marie, Mère de Dieu, priez pour nous pauvres pécheurs, maintenant et à l'heure de notre mort. Amen.
0: Je vous salue, Marie, pleine de grâce. Le Seigneur est avec vous. Vous êtes bénie entre toutes les femmes, et Jésus, le fruit de vos entrailles, est béni.
2: Sainte Marie, Mère de Dieu, priez pour nous pauvres pécheurs, maintenant et à l'heure de notre mort. Amen.
0: Je vous salue, Marie, pleine de grâce. Le Seigneur est avec vous. Vous êtes bénie entre toutes les femmes, et Jésus, le fruit de vos entrailles, est béni.
2: Sainte Marie, Mère de Dieu, priez pour nous pauvres pécheurs, maintenant et à l'heure de notre mort. Amen.
0: Je vous salue, Marie, pleine de grâce. Le Seigneur est avec vous. Vous êtes bénie entre toutes les femmes, et Jésus, le fruit de vos entrailles, est béni.
2: Sainte Marie, Mère de Dieu, priez pour nous pauvres pécheurs, maintenant et à l'heure de notre mort. Amen.
0: Je vous salue, Marie, pleine de grâce. Le Seigneur est avec vous. Vous êtes bénie entre toutes les femmes, et Jésus, le fruit de vos entrailles, est béni.
2: Sainte Marie, Mère de Dieu, priez pour nous pauvres pécheurs, maintenant et à l'heure de notre mort. Amen.
0: Je vous salue, Marie, pleine de grâce. Le Seigneur est avec vous. Vous êtes bénie entre toutes les femmes, et Jésus, le fruit de vos entrailles, est béni.
2: Sainte Marie, Mère de Dieu, priez pour nous pauvres pécheurs, maintenant et à l'heure de notre mort. Amen.
0: Je vous salue, Marie, pleine de grâce. Le Seigneur est avec vous. Vous êtes bénie entre toutes les femmes, et Jésus, le fruit de vos entrailles, est béni.
2: Sainte Marie, Mère de Dieu, priez pour nous pauvres pécheurs, maintenant et à l'heure de notre mort. Amen.
0: Je vous salue, Marie, pleine de grâce. Le Seigneur est avec vous. Vous êtes bénie entre toutes les femmes, et Jésus, le fruit de vos entrailles, est béni.
2: Sainte Marie, Mère de Dieu, priez pour nous pauvres pécheurs, maintenant et à l'heure de notre mort. Amen.

0: Sainte, ô Marie conçue sans péché, priez pour nous qui avons recours à vous. Quatrième mystère glorieux, l'Assomption de Notre-Dame au ciel. Marie est élevée corps et âme dans la gloire. Elle a porté dans son sein celui que le monde ne peut contenir. Par la communion eucharistique, nous accueillons ce même Jésus dans le ciel de notre âme. Et déjà notre chair est appelée, à travers ce pain du ciel, à participer un jour à la gloire dont Marie jouit pleinement. Avec Notre-Dame, prions pour avoir toujours un plus grand désir du ciel. Notre Père qui es aux cieux, que ton nom soit sanctifié, que ton règne vienne, que ta volonté soit faite sur la terre comme au ciel.
1: Donne-nous aujourd'hui notre pain de ce jour. Pardonne-nous nos offenses, comme nous pardonnons aussi à ceux qui nous ont offensés. Et ne nous laisse pas entrer en tentation, mais délivre-nous du mal.
2: Je vous salue, Marie, pleine de grâce. Le Seigneur est avec vous. Vous êtes bénie entre toutes les femmes. Et Jésus, le fruit de vos entrailles, est béni.
3: Sainte Marie, Mère de Dieu, priez pour nous pauvres pécheurs, maintenant et à l'heure de notre mort. Amen.
2: Je vous salue, Marie, pleine de grâce. Le Seigneur est avec vous. Vous êtes bénie entre toutes les femmes. Et Jésus, le fruit de vos entrailles, est béni.
3: Sainte Marie, Mère de Dieu, priez pour nous pauvres pécheurs, maintenant et à l'heure de notre mort. Amen.
2: Je vous salue, Marie, pleine de grâce. Le Seigneur est avec vous. Vous êtes bénie entre toutes les femmes. Et Jésus, le fruit de vos entrailles, est béni.
3: Sainte Marie, Mère de Dieu, priez pour nous pauvres pécheurs, maintenant et à l'heure de notre mort. Amen.
2: Je vous salue, Marie, pleine de grâce. Le Seigneur est avec vous. Vous êtes bénie entre toutes les femmes. Et Jésus, le fruit de vos entrailles, est béni.
3: Sainte Marie, Mère de Dieu, priez pour nous pauvres pécheurs, maintenant et à l'heure de notre mort. Amen.
2: Je vous salue, Marie, pleine de grâce. Le Seigneur est avec vous. Vous êtes bénie entre toutes les femmes. Et Jésus, le fruit de vos entrailles, est béni.
3: Sainte Marie, Mère de Dieu, priez pour nous pauvres pécheurs, maintenant et à l'heure de notre mort. Amen.
2: Je vous salue, Marie, pleine de grâce. Le Seigneur est avec vous. Vous êtes bénie entre toutes les femmes. Et Jésus, le fruit de vos entrailles, est béni.
3: Sainte Marie, Mère de Dieu, priez pour nous pauvres pécheurs, maintenant et à l'heure de notre mort. Amen.
2: Je vous salue, Marie, pleine de grâce. Le Seigneur est avec vous. Vous êtes bénie entre toutes les femmes. Et Jésus, le fruit de vos entrailles, est béni.
3: Sainte Marie, Mère de Dieu, priez pour nous pauvres pécheurs, maintenant et à l'heure de notre mort. Amen.
2: Je vous salue, Marie, pleine de grâce. Le Seigneur est avec vous. Vous êtes bénie entre toutes les femmes. Et Jésus, le fruit de vos entrailles, est béni.
3: Sainte Marie, Mère de Dieu, priez pour nous pauvres pécheurs, maintenant et à l'heure de notre mort. Amen.
2: Je vous salue, Marie, pleine de grâce. Le Seigneur est avec vous. Vous êtes bénie entre toutes les femmes. Et Jésus, le fruit de vos entrailles, est béni.
3: Sainte Marie, Mère de Dieu, priez pour nous pauvres pécheurs, maintenant et à l'heure de notre mort. Amen.
2: Je vous salue, Marie, pleine de grâce. Le Seigneur est avec vous. Vous êtes bénie entre toutes les femmes. Et Jésus, le fruit de vos entrailles, est béni.
3: Sainte Marie, Mère de Dieu, priez pour nous pauvres pécheurs, maintenant et à l'heure de notre mort. Amen.

0: Ô Marie conçue sans péché, priez pour nous qui avons recours à vous. Cinquième mystère glorieux, le couronnement de Notre-Dame. Couronnée, reine du ciel, Marie contemple sans voile celui que nous adorons caché dans la Sainte Eucharistie. Apprenez-nous, ô Mère, à regarder le très saint sacrement avec votre propre regard. Un regard d'amour si pur qu'il reconnaît sous les humbles apparences toute la majesté du roi des rois. Avec Notre-Dame, prions pour rechercher Dieu en toutes choses. Notre Père, qui es aux cieux, que ton nom soit sanctifié, que ton règne vienne, que ta volonté soit faite sur la terre comme au ciel.
1: Donne-nous aujourd'hui notre pain de ce jour. Pardonne-nous nos offenses, comme nous pardonnons aussi à ceux qui nous ont offensés. Et ne nous laisse pas entrer en tentation, mais délivre-nous du mal.
2: Je vous salue, Marie, pleine de grâce. Le Seigneur est avec vous. Vous êtes bénie entre toutes les femmes. Et Jésus, le fruit de vos entrailles, est béni.
3: Sainte Marie, Mère de Dieu, priez pour nous pauvres pécheurs, maintenant et à l'heure de notre mort. Amen.
2: Je vous salue, Marie, pleine de grâce. Le Seigneur est avec vous. Vous êtes bénie entre toutes les femmes. Et Jésus, le fruit de vos entrailles, est béni.
3: Sainte Marie, Mère de Dieu, priez pour nous pauvres pécheurs, maintenant et à l'heure de notre mort. Amen.
2: Je vous salue, Marie, pleine de grâce. Le Seigneur est avec vous. Vous êtes bénie entre toutes les femmes. Et Jésus, le fruit de vos entrailles, est béni.
3: Sainte Marie, Mère de Dieu, priez pour nous pauvres pécheurs, maintenant et à l'heure de notre mort. Amen.
2: Je vous salue, Marie, pleine de grâce. Le Seigneur est avec vous. Vous êtes bénie entre toutes les femmes. Et Jésus, le fruit de vos entrailles, est béni.
3: Sainte Marie, Mère de Dieu, priez pour nous pauvres pécheurs, maintenant et à l'heure de notre mort. Amen.
2: Je vous salue, Marie, pleine de grâce. Le Seigneur est avec vous. Vous êtes bénie entre toutes les femmes. Et Jésus, le fruit de vos entrailles, est béni.
3: Sainte Marie, Mère de Dieu, priez pour nous pauvres pécheurs, Amen.
2: Je vous salue, Marie, pleine de grâce. Le Seigneur est avec vous. Vous êtes bénie entre toutes les femmes. Et Jésus, le fruit de vos entrailles, est béni.
3: Sainte Marie, Mère de Dieu, priez pour nous pauvres pécheurs, maintenant et à l'heure de notre mort. Amen.
2: Je vous salue, Marie, pleine de grâce. Le Seigneur est avec vous. Vous êtes bénie entre toutes les femmes. Et Jésus, le fruit de vos entrailles, est béni.
3: Sainte Marie, Mère de Dieu, priez pour nous pauvres pécheurs, maintenant et à l'heure de notre mort. Amen.
2: Je vous salue, Marie, pleine de grâce. Le Seigneur est avec vous. Vous êtes bénie entre toutes les femmes. Et Jésus, le fruit de vos entrailles, est béni.
3: Sainte Marie, Mère de Dieu, priez pour nous pauvres pécheurs, maintenant et à l'heure de notre mort. Amen.
2: Je vous salue, Marie, pleine de grâce. Le Seigneur est avec vous. Vous êtes bénie entre toutes les femmes, et Jésus, le fruit de vos entrailles, est béni.
3: Sainte Marie, Mère de Dieu, priez pour nous pauvres pécheurs, maintenant et à l'heure de notre mort. Amen.
2: Je vous salue, Marie, pleine de grâce. Le Seigneur est avec vous. Vous êtes bénie entre toutes les femmes, et Jésus, le fruit de vos entrailles, est béni.
3: Sainte Marie, Mère de Dieu, priez pour nous pauvres pécheurs, maintenant et à l'heure de notre mort. Amen.

0: Ô Marie, conçue sans péché, priez pour nous qui avons recours à vous. Prions. Vous avez voulu, Seigneur, qu'à l'annonce de l'ange, votre Verbe prit chair dans le sein de la Vierge Marie. Répondez à nos supplications. Puisque nous la croyons vraiment, Mère de Dieu, faites que nous trouvions secours dans sa prière auprès de vous. Par Jésus-Christ, votre Fils, notre Seigneur, qui vit et règne avec vous, dans l'unité du Saint-Esprit, Dieu, pour les siècles des siècles. Amen. Amen. Le Seigneur soit avec vous.
1: Et avec votre esprit.
0: Et que Dieu Tout-Puissant vous bénisse, le Père, le Fils et le Saint-Esprit.
1: Amen.
0: Amen. Notre-Dame de Lourdes,
1: priez pour nous.
0: Notre-Dame de Lourdes,
1: priez pour nous.
0: Notre-Dame de Lourdes,
1: priez pour nous.
0: Sainte Bernadette,
1: priez pour nous.

0: 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Il est 16h.
1: Madame, mademoiselle, monsieur, bonjour. Passion Opéra nous fait traverser l'océan Atlantique pour nous rendre au Maryland, où le 9 février 2025 fut enregistré en public Morgiane ou le Sultan d'Ispahan du compositeur Edmond Dédé au Concert Hall in the Clarice Smith, un double album paru sous la belle Delos.
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1: Le label Delos s'associe à l'Opéra Lafayette Orchestra et l'Opéra Créole Ensemble pour ce premier enregistrement mondial du plus ancien opéra complet composé par un Afro-Américain. Cet enregistrement n'est pas une découverte, mais une révélation. Plus d'un siècle après avoir été achevé, on peut enfin découvrir Morgiane d'Edmond Dédé grâce au travail acharné de Giovanna Joseph, fondatrice d'Opéra Créole, du chef d'orchestre Patrick Dupré-Quingley et de bien d'autres. Né en Nouvelle-Orléans, Dédé s'échappe d'une situation semblable à l'apartheid qui était le lot des hommes libres de couleur dans le sud des États-Unis pour bâtir une carrière en France. Cette émigration eut une influence immense sur son style musical. Morgiane est un magnifique opéra qui a cette particularité de combiner plusieurs modes, américain et français, noir et blanc, puissant et marginalisé. C'est l'œuvre d'un compositeur qui travailla inlassablement avec conviction et excellence, alors même qu'il craignait que sa musique ne soit jamais entendue. Pour débuter ce Passion Opéra, écoutons l'ouverture de Morgiane par l'Opéra Lafayette Orchestra, direction Patrick Dupré-Quingley.

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1: Le livret de l'opéra Morgiane est écrit dans le style des contes des Mille et Une Nuits. Tout commence dans une oasis près d'Ispahan, où l'on fête les fiançailles d'Amine, fille d'Hagi Hassan et de Morgiane, et du jeune Ali. Alors que la fête bat son plein, les soldats du sultan Kouroucha, ayant à leur tête Béher, font irruption et viennent se saisir d'Amine sur les ordres du sultan. On écoute cette scène avec, par ordre d'entrée en onde, Hagi Hassan, Joshua Conyers bariton, Morgiane, Marie-Elisabeth Williams soprano, Amine, Nicole Cabell soprano, Ali, Chauncey Packer ténor, Béher, Jonathan Woody bariton basse, l'opéra créole ensemble, l'opéra Lafayette direction Patrick Dupré Quinclet.

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1: Au palais du sultan Kouroucha, celui-ci demande qu'on lui apporte la couronne royale pour l'offrir à Amine. Béher annonce l'arrivée de chanteurs venus d'Arabie. Il s'agit de Morgiane, Ali et Hagi Hassan déguisés. Sur les ordres du sultan, Ali chante l'histoire d'un berger à qui un homme riche convoite une de ses brebis. À son tour, Morgiane poursuit l'histoire. La nuit, pendant le sommeil du berger, dévoré par l'envie, l'homme riche dérobe la brebis. Ali accuse le sultan d'avoir enlevé sa fiancée. Malgré les supplications d'Amine, tous les quatre sont arrêtés et conduits en prison. On écoute cette scène avec, par ordre d'entrée en onde, le sultan Kouroucha, Kenneth Gelog basse, Béher, Jonathan Woody bariton basse, Hagi Hassan, Joshua Conyers bariton, Ali, Shonse Packer ténor, Morgiane, Marie-Elisabeth William soprano, Amine, Nicole Cabel soprano, l'Opéra Créole Ensemble, l'Opéra Lafayette Orchestra, direction Patrick Dupré-Quin.

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0: Alors que les quatre condamnés à mort sont conduits devant le sultan Kouroucha, Morgiane demande la parole et déclare qu'Amine n'est autre que sa fille. Stupéfaction générale. Pour preuve, elle exhibe une bague en diamant que le sultan lui avait offert le jour de la naissance de leur enfant. Le sultan n'a plus qu'à céder aux supplications de sa fille et d'offrir sa main à Ali sous un pardon général. On écoute cette scène finale avec parole d'entrée en onde, Haji Hassan, Joshua Conyers, baryton, le sultan Kouroucha, Kenneth Kellogg, basse, Amine, Nicole Cabel, soprano, Ali, Shonsei Packer, ténor, Morgiane, Marie-Elisabeth Williams, soprano, l'Opéra Créole Ensemble, l'Opéra Lafayette Orchestra, direction Patrick Dupré-Quinclay.

0: Ainsi se termine le Passion Opéra qui vous a présenté quatre larges extraits de Morgiane ou le Sultan d'Ispahan, opéra d'Edmond Dédé, enregistré en public au Concert Hall in the Clarice Smith du Maryland, aux États-Unis, le 9 février 2025, un double album paru sous le label Delos. Réalisation technique et mise en onde musicale, Antoine Honorat. Podcast disponible sur rcf.fr, page Passion Opéra. Je vous remercie pour votre fidélité et vous donne rendez-vous la semaine prochaine pour de nouvelles aventures lyriques.
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1: Bonjour à tous. C'est un grand entretien avec Michel Munier que nous vous proposons d'écouter aujourd'hui. Entretien enregistré à l'occasion des Journées chrétiennes de l'écologie le samedi 23 mai chez les Sœurs de Saint-Charles à Nancy. Je suis vraiment très heureux d'être là pour cette rencontre privilégiée avec Michel Munier. Je pense qu'un certain nombre d'entre vous le connaissent déjà. Michel Munier est naturaliste, écologiste, photographe, j'ai envie d'ajouter contemplatif, ça revient à plusieurs reprises dans votre livre, et puis ancien enseignant, donc voilà. Essentiellement dans les Vosges, et vous avez voué votre vie à l'observation des forêts vosgiennes et à la défense du vivant. Donc bonjour Michel Munier, et merci à vous.
2: Bonjour Nicolas.
1: Alors pour préparer cet entretien, je me suis basé sur votre livre, Michel, L'oiseau forêt. C'est un livre magnifique et il y a vraiment un lien direct entre ce livre, qui est une autobiographie finalement, et le film Le Chant des Forêts. Il y a vraiment une filiation, on va y revenir. Vous racontez dans L'oiseau forêt votre fascination pour le grand étrard, pour la forêt d'une manière générale, la connexion que vous ressentez lorsque vous êtes dans la forêt. Et puis bien sûr, Le Chant des Forêts, on en parlera sans doute aussi durant cet entretien, puisque ce documentaire est magnifique, il a été césarisé, César du meilleur documentaire, César du meilleur son également. Et puis c'est une belle histoire de transmission, il y a une connexion qui est si forte entre vous, votre fils Vincent et votre petit-fils Simon. C'est si beau qu'il faut qu'on en parle durant cet entretien. Mais pour commencer, pour qu'on comprenne bien les choses, ce qu'il faut dire, c'est qu'on ne serait peut-être pas là aujourd'hui si vous-même, à la fin des années 60, vous n'aviez pas fait une rencontre totalement inattendue. Je vous laisse nous en parler, Michel.
2: Oui, tout à fait. Écoutez, je crois que aussi globalement, notre chemin de vie à chacun est fait de rencontres. De rencontres à tout niveau, on pourrait dire, hein, des rencontres avec des personnes, avec des animaux, avec les arbres, avec les plantes. Souvent, ça passe par un contact ou quelque chose qui va vous bouleverser. Ça peut être aussi d'autres rencontres, des rencontres plutôt douloureuses. C'est aussi une rencontre qui nous arrête dans la vie. Et cette rencontre-là, c'est curieux. Un ami vosgien m'avait invité à faire du ski. Alors en descendant la piste le soir, vous savez, il n'y avait pas beaucoup de pistes à l'époque, il me dit, tiens, on va passer par la forêt. Alors j'ai dit, d'accord, mais la pente était raide, et moi j'étais quand même mauvais skieur, il fallait que je fasse des conversions, vous savez ce que c'est là, avec des skis qui étaient très longs à l'époque. Et puis en passant dans cette forêt, c'était pas la première fois, mais une forêt... avec des grands sapins, il y avait de la neige, il y avait 2 mètres de neige. Voilà, c'était presque ordinaire. Et là, d'un seul coup, il y a de cette coque de glace et de neige, il y a un oiseau de forte taille, de la taille d'un dindon, donc noir, qui descend d'un arbre et puis qui file entre les grands fûts crépis de neige. Et je me suis arrêté. Alors, mon copain s'est arrêté aussi, et puis il me dit... c'est un coq de bruyère. Il avait un bon accent, il est de Saussure-sur-Moselotte, il est toujours là. Et moi, je suis resté figé. Voilà. Et j'ai vu, ce qui est incroyable, j'ai vu la forêt autrement. Et c'est ce qui m'a marqué, c'est qu'il nous faut parfois, à moi, un choc, m'arrêter. S'arrêter, puis d'un seul coup, il y a quelque chose qui se passe. Et la forêt était différente. Je voyais ces grands monuments comme des piliers de cathédrale, je voyais ce crépi, ces voûtes des branches. Il y avait encore un peu de neige qui descendait de l'arbre suite à la fuite de l'oiseau. Puis cette masse vivante, je me suis dit, mais c'est pas possible, quoi. La forêt était autrement, mais comment un oiseau de cette taille puisse vivre ou survivre dans des conditions très hostiles pour moi? Voilà. Et ça a été ensuite, c'est parti sur une quête.
1: Oui, on est à la fin des années 60, là vous avez une vingtaine d'années, ça change radicalement votre vie, c'est-à-dire vous construisez votre vie professionnelle, votre vie personnelle aussi avec votre femme, mais parallèlement, vous vous dites, je veux en savoir plus sur le grand tétra, et vous commencez à vous rendre dans la forêt, parfois à la tombée de la nuit, vous y passez vos nuits dans un duvet. Parlez-nous de cette quête, justement, comment elle a commencé, quels sont les premiers souvenirs que vous avez lorsque vous décidez comme ça de vous enfoncer dans les vieilles forêts où vous êtes seul et vous essayez aussi d'être le plus discret possible.
2: Alors, je ne vais pas vous raconter toute l'histoire parce que plus de 50 ans d'histoire, là, on est là dans 8 jours.
1: Sur le livre, quand vous l'achetez, il y a un petit bandeau, vous savez, comme souvent sur les livres, et il est écrit 800 nuits sous un sapin. Je pense que vous les avez comptées, donc.
2: Oui, alors, déjà, quand c'est 800 nuits, la quête, elle se fait déjà différemment. La quête, vous prenez différentes techniques de cette quête pour essayer de découvrir un petit peu, un peu mieux, découvrir cet oiseau. Notamment cet oiseau, où ça peut être une quête autre. Et là, donc, je vais passer très rapidement, mais je me suis dit, mais comment je peux faire? Comment je peux faire pour mieux le connaître? Alors, je me suis adressé, déjà à ce copain-là, qui m'a mis en contact après avec un forestier. Et voilà, l'année suivante, le forestier m'amène sur un secteur. Bon, sa façon d'approcher ne m'a pas... m'a choqué un petit peu. Et puis voilà, et je lui ai dit, tiens, je vais essayer d'y aller. Est-ce que je peux aller dans ce coin-là? Quand il me l'a montré, c'était au moment de la parade. C'est un oiseau qui est très solitaire. On ne voit que ses traces dans la neige, quand il y a de la neige, et ses crottes. Et donc, c'était un lieu où les oiseaux se rassemblent. Et là, en fait, ils se rassemblaient sur une crête la plus haute de ce massif-là. C'était quasiment à 1300... d'altitude, donc vous voyez dans les Vosges, on n'a pas beaucoup de crêtes à cette altitude-là. Et donc, la première fois que j'y suis allé, je suis arrivé de nuit, je me suis calé juste en bordure d'un petit mur, je me souviens, puis j'ai entendu du bruit. Donc déjà, c'était des battements d'ailes. Mais j'osais pas, parce que pour moi, il était devenu un peu comme un esprit, comme un fantôme, et j'osais pas le démanger. Alors, j'y suis allé plusieurs fois, j'essayais de repérer... où j'entendais ce bruit, je passe très vite, c'est plus long que ça. Puis à un certain moment, je me suis dit, il faut que je passe la nuit. Alors là où j'entendais le bruit, il y avait des gros sapins que les Vosgiens appellent les covros, c'est des couveuses, vous savez, ou des épicéas qui viennent appuyer leurs branches sur le sol. Et là-dessous, je me suis taillé en été un petit affût, j'ai enlevé des branches pour pouvoir me glisser, tenir... juste assis, et puis bien sûr assez long pour que je puisse coucher dessus. Alors les premières années, j'ai pris quand même un bon sac de couchage, le meilleur à l'époque, et puis il n'y avait pas de matelas de bivouac. Bon, j'ai fait comme les ours, je me coupais des petites branches d'épicéa, je me faisais un matelas en branches d'épicéa. Je ne voulais pas me mettre dans une tente pour ne pas qu'il y ait un objet qui puisse l'embêter. Puis en même temps, quand vous êtes, et ça c'est très important pour moi, quand vous êtes dans une toile, comme dans nos maisons, oui, on était dans le jardin, on entendait les merles chanter. Là, on est fermé. C'est mieux pour s'entendre. Et c'est tellement important. Et pour moi, je dis aussi dans mon livre, je ne sais pas si on en parlera, mais souvent m'est venu que ma maison n'est pas ma maison, la forêt est ma maison, parce que nous sommes en fait nous sommes la forêt. On s'est déconnecté de la forêt, on détaillera plus tard. Mais voilà, donc après c'était des nuits où j'entendais, je le voyais pas, et un jour comme ça, j'entendais, il y avait du brouillard, vous savez, on était début avril à l'époque, il y avait beaucoup de neige dans un cocon déjà sous mon sapin. J'étais un petit peu comme, je dis un peu plus tard, comme dans la matrice de ma mère. Et en fait, j'étais complètement déconnecté le monde des hommes. Je faisais le vide. C'est extraordinaire de pouvoir faire le vide de l'encombrement de notre cervelle. Et vous êtes ouvert à tout ce qui va se passer. Le moindre bruit, la moindre même petite pensée qui vous vient. Et là, il se passe quelque chose. Et puis, c'était dans le brouillard, et d'un seul coup, le brouillard s'est déchiré quelques instants, et j'ai vu deux oiseaux qui étaient en conflit devant moi, et le brouillard l'a refermé. J'avais passé peut-être 4-5 nuits, Et j'ai vu pendant 15 secondes, et ça a été terminé. Et c'est là où je me suis dit, écoute, si tu veux percevoir quelque chose, il faut que tu consacres beaucoup de temps. Et ce temps que j'ai consacré, c'est ce temps-là qui m'a construit, grâce à cet animal. Eh bien, en fait, c'est le temps passé dans ce que j'ai appelé le sanctuaire qui m'a plutôt construit. Voilà, je vais m'arrêter là.
1: Effectivement, belle citation, « Ma maison n'est pas ma maison, la forêt est ma maison ». J'ai trouvé dans votre livre une autre citation où il est question de maison. Je ne l'ai pas précisé, mais ce livre existe aussi parce que pendant des décennies, vous avez pris des notes. Donc vous avez des carnets, et ces carnets ont permis de revenir plus en détail sur ce que vous avez vécu des années 70 jusqu'à aujourd'hui. Et parmi ces notes dans votre calepin, il y avait notamment « Toi qui cherches à percer les mystères de la vie sauvage, reste discret, respectueux et contemplatif, remercie et entretiens la confiance, apporte ta goutte d'eau à la maison de vie, persévère avec patience, ténacité et sagesse sans jamais te décourager. »
2: Oui. C'est ça, si vous voulez. C'est cette construction, parce qu'au fur et à mesure de mes nuits, mais aussi des contacts avec d'autres personnes, des contacts avec d'autres espèces, avec aussi les moments difficiles et les moments de grand bonheur, vous avez quelque chose qui vient. Et puis j'avais cette habitude, effectivement, de prendre des notes. Vous savez, c'est important, ça. Pour moi, c'est très important. Sur ma table de nuit, j'ai tout le temps un calepin, et à 2-3 heures du matin, il y a quelque chose qui me vient. Oh, j'écris. Ça m'arrive même dans la voiture, mais j'évite d'écrire. Voilà, et c'est important parce qu'à un certain moment, il y a quelque chose de fort qui vient en vous, et après vous risquez de l'oublier. Donc je le note, et là c'est comme ça. Bon, quand Vincent m'a dit, mais t'en as passé combien? Alors j'ai repris tous mes calepins, parce que j'avais deux calepins, un petit agenda où je notais le minimum, l'heure, le lieu et tout ça, mais j'avais un Rodia A5 avec un élastique. Alors je ne suis pas sûr d'en parler, mais parce que j'écrivais la nuit dans mon sac de couchage, parce que parfois il faisait moins 15 degrés.
1: Le record moins 25, je crois.
2: Moins 25, voilà, moins 25 degrés dans les Vosges. Ça fait un moment, ça ne fait pas si longtemps que ça.
1: Hein, hiver 85, moins 25 degrés.
2: C'est ça. Bonne mémoire. Et en fait, donc ce petit calepin, parce que c'est des nuits, hein, on parle que de nuits. Et il y a eu aussi des moments, le matin très tôt, le crépuscule. Hein, c'est les gens qui veulent observer. C'est souvent le grand moment des bêtes, c'est l'aube et le crépuscule, surtout l'aube. Voilà, donc la nuit, comment je faisais? Il y en a qui me disent, comment tu faisais? J'avais un calepin rodier avec un élastique. J'étais dans mon sac de couchage et j'écrivais à l'aveugle. Et je mettais mes doigts comme ça. Donc quand j'arrivais en bout de page, je mettais trois doigts. Puis quand j'avais fini, je mettais mon élastique à ce niveau-là, et ça m'a fait des tas des cartons de calepins. Alors certains, je voyais plus rien parce que je me trompais de doigt ou l'élastique avait glissé. Donc j'ai perdu aussi des notes comme ça. Et ces notes, c'était l'observation, mais surtout ce que je ressentais au moment de l'observation.
1: Alors, on va bien sûr parler de ce que vous avez observé au fil des décennies. Il y a eu une dégradation assez forte à cause de différents facteurs climatiques, mais aussi liés à l'exploitation faite par l'homme de la forêt. Mais pour qu'on comprenne bien aussi votre rapport à la nature, il me semble important de revenir sur un épisode de votre vie dont vous parlez dans la forêt, à savoir que dans les années 70, alors que vous n'aviez pas encore 30 ans, que vous aviez votre femme, vous aviez déjà deux enfants. Je crois que votre épouse était enceinte de Vincent. Vous apprenez que vous avez une très grave maladie, mais vraiment grave. Et malgré la maladie, ou à cause de la maladie, vous continuez à vous rendre dans la forêt régulièrement. Et ça vous fait du bien. Ça vous apporte quelque chose. Et ça renforce, je pense, aussi votre lien, votre connexion avec la forêt. Vous pouvez nous en parler ?
2: Oui, donc ça fait loin, puisque Vincent il a 50 ans maintenant. Donc c'est... Bon, à cette époque-là, il y avait des maladies qu'on avait du mal de soigner, qu'on soigne beaucoup plus facilement maintenant. Alors effectivement, si je ne vais pas tout vous raconter dans les détails. Hein, on ne raconte pas ça pour vous sensibiliser en disant, le pauvre monsieur, ce n'est pas ça du tout. Hein. Beaucoup de personnes souffrent. beaucoup de personnes décèdent, mais c'est vrai qu'à cette époque-là, toutes les personnes qui ont contracté cette maladie autour de moi, il n'y en avait pas beaucoup, mais toutes les personnes que j'ai connues décédaient. Et en fait, quelques temps avant, j'avais mes deux enfants, j'avais repris la maison de mes parents. Et quand on est jeune comme ça, avec ses enfants, comme des petits poussins, vous pétez le feu, quoi. Et vous construisez votre petit. Alors j'avais cassé la maison, déplacé les escaliers, essayé de faire une douche, c'était une vieille maison. La maison était en reconstruction que je voulais faire de par moi-même parce que je suis bricolassé. Et puis ce qui permettait aussi qu'on puisse sortir, partir en vacances spécialement, parce que quand on partait, c'était toujours dans la forêt. Voilà. Et puis il arrive ce moment-là où je peux dire que j'ai une chance inouïe d'avoir connu cette femme. Parce qu'elle a élevé les enfants dans des conditions épouvantables. Il n'y avait pas de salle de bain. Le seul évier qui était là, il n'y avait pas d'eau chaude, servait même à laver les gamins. Et moi, quand j'étais sous perfusion à l'époque, c'est toujours dur, mais c'était très dur. Donc, quand j'étais assez en forme après les perfusions, ben, j'allais dans la forêt, juste à côté de chez moi, sur cette route que tu connais bien, Francis. Et il y avait un gros chêne, donc j'allais pas très loin. Il y avait un gros chêne. Je me mettais assis au pied du chêne pour que mes gamins ne me voient pas en train de. Dans les nausées, vous n'aviez que la bile à sortir. Ben, je ne vais pas vous faire les détails, il y en a certains parmi vous qui connaissent ces épreuves. Au pied de l'arbre, comme ça, ben, je me lamentais, ben, j'avais ces nausées qui revenaient régulièrement, et au moins mes enfants et ma femme ne me voyaient pas comme ça. Et parfois, donc, recroquevillé sur vous-même, alors là, c'est terrible. Ça tourne dans la tête, ouais, ben là voilà, je vais mourir, qu'est-ce que va devenir ma femme et la maison et tout. Et puis d'un seul coup, vous entendez un oiseau qui vient chanter à côté, bon, vous le regardez. Puis vous le regardez, vous dites, ben, il chante, mais pour qui, pourquoi? Et puis une petite fourmi, je raconte par exemple, je me souviens de ça, une petite fourmi qui tirait son fardeau. Je ne voyais pas de fourmilière, je me disais, mais où elle va avec ton fardeau? Qu'est-ce que tu fais tout ça? Et ça me sortait de mon enfermement. Et ça, c'est la forêt, il y a tout dedans. La forêt, c'est plus, c'est une bibliothèque, c'est un concert, c'est une œuvre d'art. Chaque espèce est une œuvre d'art, c'est extraordinaire. Et tout ça me sortait. J'étais recroquevillé, même physiquement. Et là, je me retrouvais le dos contre l'arbre, vraiment à regarder, à écouter. Mais de temps en temps, ça me revenait, mais ta femme, dans cette maison, parce que quand vous êtes malade, on ne vous prête pas d'argent. Puisque vous ne pourrez peut-être pas le rendre, donc vous êtes un peu coincé. Et il y a une phrase qui me venait effectivement, régulièrement, c'était « Ta maison n'est pas ta maison, la forêt est ta maison. » Et c'est encore en moi. Et ça, c'est incroyablement constructeur pour nous. Puis vous voyez, bon, ben, 50 ans après, je suis là, on a fait beaucoup de choses ensemble en famille, et voilà. Donc, c'est pas une victoire, c'est un fait de vivre et grâce à ce qu'on appelle notre environnement, en fait, c'est pas notre environnement. Nous faisons même partie de l'environnement. Tout ça, si vous voulez, j'ai construit une philosophie complètement différente de celle que j'avais avant et qui s'est construite au fil des années, au fil des décennies. Et puis peut-être qu'il y a aussi eu un impact aussi sur toute la famille, sur mes trois enfants. C'est possible. Il n'y a rien d'extraordinaire. Il faut bien vous le dire. Ça s'est passé comme ça. Pourquoi? Il y a peut-être des réponses. Moi, je n'ai pas la réponse.
1: En tout cas, c'est très beau ce que vous dites sur la forêt. J'ai une autre citation, puis ensuite on va parler de ce que vous avez pu observer hein, concrètement. Mais il se trouve que vous êtes rendu en Arctique avec votre fils Vincent Munier, et vous finissez par quitter les terres hostiles, comme vous l'écrivez, pour les contreforts est de l'Alaska, et vous retrouvez enfin la forêt. Et vous écrivez, si les contrées glacées me fascinent, elles n'ont aucune prise sur mon esprit, étroitement reliées aux arbres, j'ai besoin d'eux, ils sont ma source, ma raison de vivre. Voilà, je pense qu'il n'y a même pas besoin de commenter, c'est extrêmement clair. On va revenir plus en détail maintenant sur ce que vous avez observé, donc 50 ans au sein de la forêt vosgienne, engagé également dans différentes causes. Et malheureusement, le premier constat, c'est que vous avez noté une dégradation sur plusieurs plans de la biodiversité, des arbres en eux-mêmes, de la façon dont on les cultive. Comment vous l'avez vécu, ça, cette dégradation, et comment vous êtes engagé à votre façon?
2: Il y a plusieurs façons de l'aborder. Je reprendrai, lorsque j'étais petit, je m'en suis rendu compte après, je me suis dit, mais on vivait dans un paradis. Je sortais de la maison, les papillons volaient dans ces champs qui étaient fauchés tardivement par rapport à maintenant, qui étaient pleines de fleurs. Les oiseaux chantaient, les grillons, c'était dans un monde fabuleux. Mais à l'époque, je me souviens aussi qu'on ne voyait ni hérons, ni rapaces. Je faisais partie d'une troupe de scouts à un certain moment, et dans la patrouille que je dirigeais, allez, c'était toujours dehors, à essayer d'observer les bêtes. Donc, vous voyez, ça a démarré très jeune. Et parfois, j'amenais même... J'avais quand même 14 ans, hein, quand vous êtes chef de patrouille, 14-15 ans, j'amenais les copains dans les villages pour aller déclencher les pièges à poteaux que les chasseurs mettaient sur... Excusez-moi s'il y a des chasseurs, je vous demande pardon. Parce qu'à l'époque, tout ce qui était bec crochu et qu'il y avait des câlines, il fallait les supprimer. On les appelait les puants, ça portait, on leur donnait des noms pour amplifier, comme on fait maintenant pour d'autres choses, pour amplifier le mépris, la haine. Alors on déclenchait les pièges à poteaux, parce que c'était terrible. Hein. Parfois, quand une buse était prise au piège à poteaux, elle bougeait, le piège était bien fait pour que le piège tombe, elle restait pendue, les pattes en l'air. Et Vincent a connu ça. On a photographié ensemble, alors qu'il avait 13-14 ans, une buse qui n'avait plus de pattes. On la voyait se poser, elle ne mangeait que des lombrics, une belle buse blanche. On a encore cette photo chez nous. Donc, vous voyez, tout ça, qu'est-ce qui s'est passé à l'époque? Eh bien, il y a deux... faut pas toujours parler d'une des personnes, mais il y a quand même deux personnes qui se sont mis debout, qui sont les frères Terrasse, que les ornithologues connaissent ici très bien. J'ai eu la chance de rencontrer dernièrement la fille de Michel dans les Pyrénées, qui est décédée, qui ont monté le FIR, je crois, le Fonds d'intervention des rapaces, et qui ont permis à ce que l'on sauve tous les rapaces qui soient classés protégés. Et non, on n'a pas pu pour les canidés et les félidés. Mais ils ont fait un très beau travail, et quand vous vous promenez, vous voyez encore des buses. Dites-vous qu'il y a eu une très belle évolution grâce à des personnes dont on ne parle pas assez, des organismes dont on ne parle pas assez. Souvent, on les considérait comme des gens qui savent n'importe quoi. Et ce film, si vous avez vu ce film, c'est aussi un hommage à toutes ces associations, à toutes ces personnes qui se sont mobilisées et qui se mobilisent encore pour tenter de préserver. Voilà, alors qu'est-ce que je pourrais dire? Moi, j'aime pas parler de combat, parce que je trouve que c'est logique, mais parfois c'est dur. On passait des moments très difficiles à sauvegarder des espèces, et vous avez des interlocuteurs qui ne sont pas faciles. Là, il y a deux jours, on avait des interlocuteurs de l'Office national des forêts, des plus hautes sommités, on va dire, de l'État chez Vincent. Ça ne s'est pas trop passé comme on aurait voulu. On ne baisse pas les bras. On est un petit peu comme certains d'entre vous et comme M. Morisot. C'est qu'il faut qu'on évite la dualité, la confrontation. Et c'est difficile, hein, mais il faut vraiment toujours resserrer les liens et essayer d'y arriver par le dialogue, de ne pas fermer le dialogue, alors que parfois on aurait envie d'avoir une violence en nous. Parfois, on passe par là, mais voilà. Cette violence en nous, il faut essayer de la contrer, de la calmer. Et le meilleur moyen, c'est de retourner en forêt et de voir un petit peu tout ce qui se passe. Alors oui, comme il y a des ornithologues ici et tout, oui, il y a une baisse énorme de la biodiversité, des pollutions. Si aujourd'hui, d'un seul coup, on s'arrête et on dit ce qui ne va pas, on sort de là et... On saute dans la rivière, tous. Non, non, non. Je crois que Vincent, son but, c'est d'émerveiller, parce que c'est le moteur qui nous permet à préserver ce qu'on aime.
1: Oui, J'allais vous dire que on sent dans le livre que la quasi-disparition du grand tétral vous a profondément meurtri. Et en même temps, si je fais le lien avec le film Le Chant des Forêts, le message qui ressort est très positif, nous invite aussi au rêve et à la reconnexion. Vous n'êtes pas... On peut tirer la sonnette d'alarme, mais il faut toujours continuer de s'émerveiller.
2: Bien sûr.

0: et pourquoi ils étaient là? Parce que là, c'était la toundra, la taïga. Donc, ils étaient dans cette forêt froide. Et au fur et à mesure qu'il y a eu le réchauffement, progressivement, la forêt des tempérées est arrivée. Eh bien, les glaciers ont fondu et cette forêt tempérée s'est installée en plaine. Une forêt tempérée, qu'est-ce qui se passe? Si vous regardez les trois forêts, les forêts boréales, les forêts tempérées, les forêts équatoriales, on voit qu'à chaque fois, le dynamisme de la végétation et le bouillonnement des espèces en diversité et en quantité augmente. Plus vous avez chaud, humide, on va dire, plus vous avez d'espèces. Et arrivé dans les déserts, bon ben, c'est là qu'il y a des limites. Donc tout simplement, le tétra a disparu. Pourquoi? Bien, parce qu'en fait, quand vous avez des forêts tempérées, vous avez énormément d'espèces, vous avez une croissance des arbres qui est beaucoup plus longue. Hein. Et si vous avez tout ça, ben vous avez beaucoup de prédateurs parce qu'ils ont un rôle à jouer. Alors, je vais parler du renard, par exemple, le renard ou la mare, qui consomme surtout des micro-mammifères. Eh bien, quand vous avez 6 mois de neige, vous avez très peu de micro-mammifères, ils se reproduisent plus lentement. Donc, il n'y a pas de nourriture pour les prédateurs. Donc, le tétra, lui, qui est soumis à la prédation, il trouve juste le juste milieu. À un certain moment, quand la forêt tempérée devient très bouillonnante, bah, il va disparaître parce qu'il sera mangé par les prédateurs. Donc, il va se retrouver dans des forêts un petit peu plus froides. Et vous voyez que là, bah, d'autres espèces vont arriver. Donc, ce qu'il faut qu'on regarde maintenant, bien sûr, c'est pourquoi des espèces qui devraient être là disparaissent. Si leurs conditions ont disparu, bah, on ne peut rien faire. Par contre, si les conditions sont encore bonnes, eh bien, il faut trouver les causes. Et là, on peut réparer les causes. Des gens ont réintroduit le castor, et ça marche bien. Il y a 13 castors qui ont été réintroduits en 82, 83. On en a à peu près 1000.
1: Et si vous me permettez, Michel Meunier, c'est pour cela, malgré votre grand amour pour le tétra, que vous n'êtes pas dans les conditions actuelles pour la réintroduction du tétra dans le massif vosgien.
0: Ah oui, c'est ça, je devrais être le premier. Si vous voulez, moi, je passais mes nuits et quand j'entendais ce chant dans la cime des sapins, c'était quelque chose de formidable. Je vivais, ça bouillonnait en moi. Maintenant, je n'entends plus ce chant. Donc, à un certain moment, j'écrivais la forêt est orpheline des grands tétras. Mais quelle forêt maintenant? Quelle forêt? Donc, à un certain moment, il faut qu'on bouge. Vous savez, si vous connaissez Francis Martin, mais pas fort. Francis Martin, le mycologue hein, de l'INRAE, qui vous dit que la forêt est nomade. Vous voyez, nous, le temps que l'on passe, là, le temps de notre vie, c'est rien du tout par rapport à ce temps d'évolution de la forêt. Bien sûr que la forêt est nomade, je viens de vous le dire tout à l'heure. La forêt boréale se trouvait en plaine, et puis les glaciers ont fondu. Donc et grâce à qui, tout ça? Grâce au vent qui amène les semences, et grâce aux oiseaux qui amènent des semences. Donc, il faut qu'on voit aussi la forêt autrement. Mais il faut qu'on prenne conscience que certaines espèces, il faut qu'on arrive à faire quelque chose. Donc, il faut qu'on se mobilise pour éviter, par exemple, les surexploitations. Enfin, je ne vais pas vous détailler, ça, vous le trouvez partout, les pollutions et
1: Mais
0: tout
1: tout
0: ça.
1: cela, vous en avez été témoin en tout cas. Vous avez été témoin notamment des conséquences des plus acides.
0: Oui, par exemple. Alors en ce moment, on parle donc des scolytes ou des choses comme ça, parce que vous avez les arbres à Fétly. Mais oui, j'ai connu les pluies acides, et ça tombait en même temps, si vous voulez, que la disparition d'une population dans les Vosges. 82, 83, la population que je suivais a disparu subitement en 4 ans, à cause du ski de fond et des raquettes. C'est-à-dire les gens sortaient des pistes et puis partaient sur les crêtes pour le plaisir et tout. Donc il y a une population du sud-est des Vosges, qui en 86 à peu près a disparu entièrement et ne s'est jamais reconstituée. Et ça a été terrible. Je ne sais pas si j'ai répondu à la question, mais.
1: Je voulais qu'on parle plus en détail des vieilles forêts, de toute manière, parce que je repensais au film Le Chant des forêts, que certains d'entre vous ont vu, et on sent bien cet amour que vous avez pour ces vieilles forêts, tout ce qu'elles nous apportent, tout ce qu'elles apportent à la biodiversité aussi, et pourquoi il est important aussi aujourd'hui de les préserver.
0: Oui, alors on est dans la production. On était, je vous ai dit, avec des grandes personnes de l'ONF dernièrement, là, et

0: On conduit la forêt, on conduit le personnel de la forêt. Il y a peut-être des forestiers parmi vous, un peu comme une entreprise métallique ou voilà, comme si c'était de la matière inerte, on va dire. La forêt, c'est pas ça. Le forestier, c'est pas un sylviculteur. Pour bien faire la différence, le sylviculteur, on ne va penser qu'au bois à sortir. Et le forestier, il gère un espace naturel entier. Et il y a déjà une chose qu'il faut qu'on se mette dans la tête, c'est pas évident. Quand vous êtes en forêt, vous voyez des arbres. L'arbre nous cache la forêt. Faut bien se mettre ça dans la tête. L'arbre n'est pas sans les insectes, les insectes sans l'arbre. La forêt, l'arbre n'est pas sans les champignons. Et comme ça, vous prenez toutes les espèces, jusqu'à la moindre espèce. Et vous vous apercevez qu'effectivement, quand on parle de l'arbre, c'est parce qu'on le voit. Mais c'est tous ces micros, toutes ces espèces, ces grandes espèces qui nous fascinent, le lynx, vous l'avez vu, le lynx, le cerf, mais toutes ces petites espèces insignifiantes, dans les décennies, plus j'étais là, plus je prenais de là, pour moi, ces petites espèces insignifiantes prenaient de l'importance. Même des personnes ou des phrases insignifiantes. Si on les écoute bien parfois, et non seulement quand on écoute, que ce soit la nature et tout, je reviens toujours à une personne pour moi qui est extraordinaire. Il y en a plein, on est tous extraordinaires, on est même tous uniques. Enfin, je ne veux pas développer là-dessus, mais ça j'ai pris des consciences. Juste une parenthèse, on est tous uniques. Vous prenez des feuilles d'un arbre, du même arbre, elles sont semblables, mais elles sont uniques. Tout est unique. Donc on est quand même. On est des œuvres d'art, et même la feuille et tout. Bon, je sais pas, j'ai perdu le fil conducteur.
1: On va repartir sur votre finesse d'observation.
0: Oui,
1: Peut-être sur entre, je voudrais faire le lien entre ces vieilles forêts et ces forêts plantées par l'homme avec de la monoculture, des sols qui sont acides. Vous le dites, je ne sais plus à quel moment dans votre livre, vous ne sentez pas la vie dans ces forêts-là, contrairement aux vieilles forêts.
0: c'est ça. Alors, voilà. Quand vous êtes dans des forêts organisées, un petit peu comme une cohorte romaine où tous les arbres sont alignés, tout ça, c'est de la sylviculture, c'est de la production. Vous rentrez dans ces forêts-là, c'est vide. Même si vous allez entendre certaines espèces, mais ça sera très limité. Vous avez des sols qui sont souvent pauvres. C'est des forêts de production et c'est malheureux. Par contre, c'est bien une forêt diversifiée. Alors, je vous ai parlé de l'arbre qui cache la forêt. Maintenant, effectivement, où je vous parle de la forêt, comme on peut la concevoir. Tout le temps, n'oublions pas que l'homme a besoin du bois, que les forêts doivent être aussi exploitées. Donc c'est ça qui faut arriver, cet équilibre. Alors je vais vous parler de la forêt. La véritable forêt, pour moi, c'est comme un clan, une tribu, dans une forêt, une vraie forêt. On doit trouver les jeunes, des adolescents, des adultes d'âges différents, des vieux comme moi, cassés un peu, tordus, des sénescents et sous forme de cadavres. Il faut qu'ils soient tous là. Et surtout, vous essayez de bien comprendre ce que je vais manger, ce que je considère, ne soyez pas choqués par le mot, des handicapés, des dits handicapés. Quand on regarde la forêt, et ben, on en parle dans le film, les dits handicapés, pourquoi je dis ça? C'est que quand je participe au martelage avec les forestiers, et parfois ils disent, aujourd'hui c'est une coupe sanitaire. La coupe sanitaire, c'est tout ce qui est tordu, cassé, brisé par les tempêtes, rompu par la foudre. Il faut les prélever. Et ce sont des arbres extraordinaires qui permettent de booster la vie. Ce sont des loges pour se reproduire, des supérettes pour se nourrir, pour se protéger l'hiver, etc. C'est tout un monde. Et quand moi, alors bien sûr, il faut en retirer, il ne faut pas tous les laisser. Mais vous voyez, je me souviens je suis en lien aussi avec des handicapés humains. Mais qu'est-ce qu'ils peuvent nous apporter? On n'est pas assez attentif non plus à ce que nous apporte une personne dite handicapée. Et parfois, quand vous voyez le monde, notre monde géré, mais parfois, par des personnes que je considère qui ont un handicap, parce qu'ils ne savent pas ce que c'est que la vie. Et ce serait peut-être souhaitable qu'on soit géré par des personnes qu'on considère, nous, comme handicapés. Vous voyez, un petit peu, je pense que vous avez bien compris, c'est tellement important pour moi, et ça me faisait mal, surtout que maintenant, vous voyez, quand je martelais encore l'année dernière, je disais, écoutez, vous voyez, vous êtes en train de couper l'arbre là, ben vous voyez, moi, c'est comme si vous étiez en train de m'abattre. Voilà, alors certains ont dit, ah bon, d'accord, on va lever le marteau, alors... Voilà, donc c'est aussi ce regard qu'on doit avoir. Et je vous dis ça parce que ça a été régulièrement, quand je faisais des petites conférences dans les villages, je parlais de ça, de ces forêts brisées avec du bois mort au sol. Ce que les êtres humains appellent des forêts sales. Dernièrement encore, des amis qui viennent de temps en temps à la maison, qui ont assisté à mes conférences, bon, très âgés, ils se promènent en voiture en forêt, ils me disent « Oh, Michel, la forêt, elle est sale. Qu'est-ce que font les forestiers ?» Et là, c'est une grande déception. Hein. J'avais proposé une fois ici à Nancy, il y avait un film sur la forêt, aux personnes qui s'occupent des parcs. C'est organisé par AgroParisTech, ce film. Et je leur avais dit « Mais écoutez, dans les parcs là où tout est organisé, quand les personnes vont en forêt, ils voudraient voir une forêt comme ça, c'est pas une forêt. Est-ce que vous ne pourriez pas, quand il y a un arbre dangereux que vous retirez, vous l'abattez et vous le laissez dans le parc et vous expliquer tout son écroulement, tout ce mouvement qu'il va y avoir au niveau des espèces et tout, pour bien marquer aussi. Alors il y en a un qui m'a dit, ah peut-être, puis l'autre m'a dit, vous n'y pensez pas, ça ferait sale.
1: Ça va très bien, Michel. Mais il y a tellement de sujets à évoquer avec vous, ça pourrait durer des heures, il faut qu'on fasse les choix.
0: Si je dévie un peu, mais...
1: Je vous propose peut-être, comme il nous reste 30 minutes, et vous aurez la possibilité aussi de poser des questions à Michel Meunier. Donc je vais prendre encore 5-10 minutes pour vous poser quelques questions, et ce serait dommage quand même de ne pas parler de transmission, puisque la transmission, on la ressent vraiment au sein de votre famille. Petite anecdote personnelle, j'ai eu le plaisir de vous rencontrer il y a une vingtaine d'années lors d'une exposition qui avait lieu sur la colline de Sion. Des photos de votre fils y étaient exposées dans le jardin du verger. Je ne connaissais pas votre fils, je ne vous connaissais pas non plus. Et vous m'avez fait une visite guidée qui m'a vraiment fasciné, qui m'a beaucoup touché, parce que vous parliez avec tellement d'amour du travail de votre fils. Mais je me suis dit, c'est incroyable, je veux un papa comme ça, c'est merveilleux. Et j'ai compris par la suite que vous aviez transmis aussi tout cela à votre fils et que vous continuez ensemble de transmettre. C'est ce que vous avez fait avec le Chant des Forêts, qui est une magnifique aventure familiale, je trouve. Et je pense, alors bien sûr, le travail de Vincent Meunier est très connu aujourd'hui, mais je pense que vous avez quand même été très touché par l'accueil critique et public de ce film, Le Chant des Forêts, qui en est à plus d'1,5 million de spectateurs, je crois, qui est diffusé maintenant à l'international dans d'autres pays, avec un beau message qui est délivré dans ce film. Donc vous transmettez, vous avez transmis à vos enfants, à vos petits-enfants, et vous transmettez aujourd'hui au public aussi.
0: Oui, ben c'est, comme je vous l'ai dit tout à l'heure, en fait, c'est pas une volonté. Hein. Déjà, je crois que... La transmission, elle ne se dit pas, elle se vit. Hein. Ça, c'est fondamental. On a beau dire des choses, ça passe pas. Quand on les vit, c'est quand même autre chose. Donc, voilà, c'était pas une volonté, c'était une passion. Ma femme nous suivait, il y avait les enfants, on était tout petits. Voilà. Ben, ils étaient en forêt, tous les trois. C'est tellement merveilleux qu'à chaque fois, chaque saison, chaque jour, il y a quelque chose qui se passe. C'est tellement merveilleux au niveau des feuilles, des champignons, des champs, de tout ce que vous pouvez voir. C'est illimité, c'est tout ce qu'il y a. Alors effectivement, ça s'est passé comme ça, hein. c'est tout naturel. On n'est pas une famille, on est une famille comme tout le monde. Puis peut-être aussi qu'on a eu la chance de cette période où les enfants n'avaient pas de portable. Hein. C'était même presque un handicap à l'époque, parce que quand... Donc, les deux autres enfants ont fait autre chose, mais aussi, ils partent dans des opérations assez, assez folles. Mais je me souviens qu'avec Vincent, par exemple, en montagne, je lui disais, bon, on arrivait de nuit, bon, tu vas là, il avait 15-16 ans, je vais là, puis à 10 heures, on se retrouve là, d'accord. Mais vous n'avez rien. vous attendiez, puis le fiston, moi j'étais angoissé parce que il y avait aussi la maman qui nous attendait parfois à midi, il fallait quand même courir. Puis lui, quand il était devant un chamois, par exemple, ou une maison, je me souviens, une fois, il y a un chamois qui dormait devant lui, il est resté jusqu'au moment où il se réveille. Moi, 2 heures après, j'attendais et je ne savais pas où il était. Alors le portable peut avoir aussi son intérêt, mais il a quand même beaucoup d'inconvénients aussi.
1: Oui. J'ai envie de faire le lien entre votre connexion à la forêt et notre époque ultra connectée, en fait, où on est en permanence connectés à nos téléphones, à des outils numériques qui sont là pour capter notre attention, le plus souvent avec des messages très courts, des vidéos très courtes aussi, alors que vous, votre vie, c'est tout le contraire. C'est parce que passer une nuit en forêt, ça se prépare aussi, il faut mettre le réveil assez tôt, on va marcher pendant des heures, on va ensuite s'installer, faire son petit refuge, être le plus discret possible et être dans l'écoute, l'attente, vraiment dans le plus grand calme. C'est un mode de vie à l'opposé, j'ai envie de dire, de ce qu'on nous vend aujourd'hui.
0: Oui, mais vous voyez, je vais un peu dévier, mais vous voyez que actuellement, et ce film le prouve, que en chacun de nous, il y a cette nécessité de temps paisible, de se retrouver connecté avec ce monde merveilleux qui nous entoure et d'avoir un autre rythme. Et ce film le nombre de personnes qui sont venues le dévoile, hein, c'est important. Et en même temps, si vous voulez, puisqu'on est quand même dans une radio ici catholique, spirituelle, il y a un côté spirituel dans la forêt. Il y a de la méditation. Et quand vous êtes dans la méditation, vous ne trouvez même pas le temps qui passe. Combien de photographes, par exemple, qui sont venus pour photographier une espèce et qui sont dans l'échec parce qu'ils n'ont pas vu ou ils n'ont pas fait de photo ou la photo est mauvaise. Mais c'est dramatique parce qu'ils sont venus aussi dans un état de plaisir, de voir, et c'est raté. Combien de fois, moi, je ne voyais pas, j'entendais, mais il se passait quelque chose en moi de très, très fort. Je touchais le bonheur. On est actuellement, ce que tu viens de dire, malheureusement, on est happé, on nous entraîne vers des temps de plaisir. Le plaisir, c'est quelque chose de court et ça appelle à un autre plaisir. Et c'est assez terrifiant. Je vois des personnes qui vivent un plaisir et pendant qu'ils vivent ce plaisir, ils sont en train de construire le plaisir qu'ils vont vivre après. Et ils sont malheureux parce qu'ils n'ont pas obtenu. Et c'est tellement bon d'avoir un but qu'on peut se donner dans la journée ou de ne pas l'atteindre, mais d'avoir fait un chemin extraordinaire. Et c'est ça le bonheur. Le bonheur, c'est quelque chose de beau, de doux, qui vous conforte et je pense qu'il vous soigne. Moi, je pense qu'aussi la forêt, l'état d'être, m'ont guéri. Guéri physiquement, mais aussi quand mon esprit est un peu tordu, parce que je suis comme tout le monde, hein, tant qu'on est dans notre enveloppe humaine, on a aussi des côtés qui vont pas, qu'il faut redresser. Donc, ouais, ce côté, j'appelle ça des sanctuaires, ces forêts-là. Alors, c'est difficile, hein, de faire bouger un peu les choses, mais voilà, je pense qu'on a réussi quand même à faire un peu bouger les choses et à peut-être stimuler l'émerveillement et de se rendre compte que l'émerveillement, c'est l'essence même pour se lever et puis continuer à sauvegarder.
1: Merci beaucoup, Michel Munier. Il nous reste quelques minutes. Si vous avez des questions à poser à Michel Munier, vous pouvez lever la main. Et on va passer le micro pour que tout le monde puisse bien entendre.
2: Merci. Moi, la question qui se pose derrière moi, c'est une substrat philosophique comme Biarabi. Est-ce que vous avez un substrat de philosophie ou alors c'est simplement si l'on sait la seule nature? Alors, c'est ta question qui se pose à moi, c'est savoir si de la lutte par rapport à ça, une résistance philosophique à le faire connaître, nous, de simples mortels.
0: Pas facile, mais écoutez, déjà, les recommandations, j'en ai pas. J'en ai pas parce qu'en fait, la recommandation, c'est même pas une recommandation, mais c'est d'écouter ce qui est en nous. Je crois qu'on a des richesses en nous qui sont incroyables. Peut-être ce qu'il faut faire aussi, c'est que si on a, c'est déjà prendre le temps d'aller dans ces forêts. Alors, on n'est pas obligé d'aller dans les Vosges et tout. Moi, par exemple, dans les forêts à côté de chez moi, c'est beaucoup plus calme que la plupart des forêts vosgiennes, puisqu'il y a, moins de touristes. Et puis de se mettre assis et de prendre le temps, et de faire le vide. Parce que vous savez, même encore moi, ça m'arrive, je suis assis au pied d'un arbre et d'un seul coup, paf, des soucis qui reviennent. Ça, c'est certainement la chose là. Et on ne peut pas faire le plein de ce qu'on reçoit si on n'a pas fait le vide. C'est comme un récipient, quoi. Alors voilà, donc, moi, ce que je conseillerais, c'est ça, c'est ce que vous appelez le substrat. J'aime bien ce terme parce que quand vous êtes en forêt, bon, je ne prends pas de chaise, mais parfois, quand on a un certain âge, c'est bien de prendre une chaise parce que à nos âges, quand on est assis par terre, hein, parfois on a du mal de se relever. C'est pas mal, il reste plus longtemps. Mais il faut quand même y arriver. Mais le substrat, c'est ça aussi. Donc notre... Il est en nous, mais il est là. On est en connexion avec ce monde de la forêt. C'est bien plus important parce que la forêt... On nous dit, certains scientifiques nous disent que surtout dans les vieilles forêts, c'est-à-dire un vieux sol, il y a toujours des arbres. Quand vous prenez une poignée de terre, vous avez autant d'éléments vivants dans votre main que d'hommes sur la planète. Et les vents vivants, ce n'est pas que des insectes, mais ce sont des micro-organismes. On appelle ça la nécromasse. Ben pour moi, il n'y a pas de nécromasse. Il n'y a pas de matière morte. Parce que dans la matière qu'on dit morte, eh bien, il y a des cellules qui bougent. Vous avez tout ce monde vivant. Et les scientifiques vous disent maintenant, avec les techniques qu'on a, qui sont incroyables, eh bien, on arrive à voir de plus en plus petit. Et on voit des phénomènes qui nous surprennent. On ne connaît pas grand-chose. Donc voilà. Et on ne se connaît pas non plus nous-mêmes. Donc, effectivement, ce temps que l'on peut consacrer de méditation, bien sûr, certains méditent beaucoup plus dans des endroits comme dans les églises, dans les chapelles. Moi, il me faut ce moment-là. Et peut-être que la meilleure façon de faire, c'est d'essayer de trouver la méthode pour se dire... Voilà, je vais faire le vide pour écouter et surtout ressentir. Parce que, vous voyez, j'ai des appareils, parce qu'il y a des sons d'oiseaux que je n'entends plus. Donc j'ai réglé mes appareils au son de la ginotte. Parce que c'est très aigu. Et parfois, je n'entends plus les hommes. Il y en a qui disent que parfois, c'est peut-être aussi bien. Voilà, donc un petit peu, j'ai à côté de la plaque, mais je n'ai pas de méthode.
1: N'hésitez pas à lever la main si vous avez une autre question à poser à Michel Munier.
3: Vous avez observé la forêt vosgienne pendant 50 ans, ce monde beaucoup changé. Est-ce que vous avez une nostalgie d'une période un petit peu idéale ou est-ce que vous avez de l'espoir en pas pour les arbres, pour les écrits des Vosges? Ou quand un film vous dit on est dans ce qui reste, qu'est-ce qui se cache derrière cette expression?
0: Il y a beaucoup de choses dans votre question. Est-ce que j'ai vu la forêt bouger? Oui. Oui, bien sûr. J'ai vu des parcelles entières dans les années 70 coupées pour remettre de l'épicéa. C'était, je raconte un peu, oui, c'était la forêt laitrée d'altitude, laitrée ou laitrée sapinière ou la sapinière avec des gros arbres. Bon, tout ça, ça a été coupé et on a planté de l'épicéa. Parce que l'épicéa est un arbre qui pousse vite, qui passe bien dans les machines très rapidement, etc. Bon, je ne vais pas trop... Là, je pourrais aller très loin. Bon, donc effectivement, on est parti d'une forêt, comme on a parlé tout à l'heure, d'une forêt de production. Ça a changé. Mais aussi, avec les forestiers, sur certains secteurs, et on a fait des trous dans les pessières. Et dans les pessières, là, au niveau d'exploitation, on a gardé les plus gros pour qu'ils grossissent. Donc, il y a eu aussi des améliorations ponctuelles. Tout n'est pas négatif. Maintenant, le gros problème, c'est que, par exemple, des arbres, des sapins, des très beaux sapins d'un mètre 40 de diamètre, oui, 1,40 m de diamètre, c'est des monuments. Et certains sont en train de mourir. Parce que c'est... Alors, vous avez les scolytes sur les épicéas. Alors qu'on avait demandé dans les années 70, ne mettez plus d'épicéas. Il faut qu'on travaille les épicéas. Vous nous avez répondu, notamment un grand comme responsable, je suis payé pour faire pousser les arbres, non pas les oiseaux. Et c'était juste. Le forestier, il est payé pour quoi? Et surtout qu'on était, entre parenthèses, après-guerre. Les bois de la montagne vosgienne, certains étaient impactés d'éclats d'obus. Donc il faut penser à tout ça. C'est très important quand vous êtes en face de certaines personnes, de les écouter, de ressentir pour ne pas être de boulettes, quoi. Et donc, oui, ça a changé. Maintenant, ces gros sapins qui tombent, ben voilà. Donc on demande à certains moments qu'ils les laissent, qu'ils en laissent au moins une partie sur place. Ça va créer ce qu'on appelle pas de la nécromasse, mais de la biomasse avec des micro-milieux. Donc, je ne vais pas vous détailler, mais ce qui se passe là-dedans, c'est formidable. Et vous n'en connaissez qu'une partie. Maintenant, à la fin, vous m'avez parlé de... Je pense que c'est l'image où je mets mes mains dans la mousse, là, et où je me sens en connexion avec nos ancêtres et un peu ce terme « on est dans ce qui sent ». On est, ESD, dans ce qui s'en va, mais on est et n'a habité de ce qui s'en va. On est tous qui est. On est tous qui est. En nous, on a tous nos ancêtres qui sont... Quand vous buvez de l'eau, quand vous voyez l'eau tomber, cette eau-là, toutes les espèces l'ont bu, elle était transformée. L'air qu'on respire. Et toutes ces forêts sont là aussi. C'est le rôle premier des forêts. Comme vous regardez sur le dit, même sur le rôle des forêts, vous tapez rôle des forêts, par exemple, sur Internet, on va vous dire produire du bois. Qu'est-ce que ça veut dire? C'est moi. Produire du bois pour qui? Pour moi. Non, la forêt, d'abord, c'est un filtre. C'est un filtre pour l'air, pour l'eau. Je ne vais pas détailler, mais c'est aussi une rétention pour l'eau. Donc, il faudra en prendre conscience. Je vais faire aussi une parenthèse pour vous parler de ce problème de l'Office, par exemple. L'Office national des forêts ne gère que 25% des forêts françaises. 25%, c'est surtout dans le Cap d'Ouest. La forêt est évaluée pécuniairement, uniquement par la valeur du bois. Mètre cube, hectare, année, c'est tout. On devrait, chaque citoyen devrait mettre un petit sou, pas à chaque fois qu'on respire, mais presque. Parce que, en fait, ces gens-là sont garants de cette forêt qui nous permet de mieux respirer, pas que pour l'oxygène, pour tout ce qui est ce que ces arbres vont distribuer, pour l'eau aussi, le filtre, tout ça. Et c'est dommage parce qu'on reste toujours au niveau de la matière. Et cet office public devrait revenir public et devrait être financé pour tous les bienfaits qu'elle nous apporte.
1: Ce que je comprends, ce que j'entends, c'est que vous n'êtes pas une personne nostalgique. Vous n'avez pas de nostalgie de la forêt des années 50 ou 60. Ce serait une vision figée pour vous. La nature vit, évolue et affronte des épreuves aussi.
0: Tout à fait. Tout à fait. Je crois qu'il ne faut pas qu'on se lamente. Ça m'arrive. Il ne faut pas qu'on se lamente. C'est une catastrophe actuellement. Surtout maintenant, on apprend. Ce que je vous ai dit tout à l'heure. Non. Il ne faut pas avoir de nostalgie. Moi, j'arrive au bout du chemin, je regarde, le chemin a été beau, il a été comme tout chemin, avec des pierres saillantes et puis des ronces, mais il y a aussi, je ne sais plus qui est-ce qui disait ça, c'est l'Orsénin qui disait, mais il y a aussi des roses, des fleurs, des champs. Donc voilà, c'est notre chemin de vie. Notre chemin de vie, en fait, souvent on nous dit, la forêt, ou la nature, j'aime pas parler de nature, parce que quand on dit la nature, on se met à l'extérieur. On est la nature. C'est le chaos. Et certains disent c'est l'harmonie. L'harmonie, c'est Walt Disney. Le chaos, tout va mal. Eh bien, en fait, si vous voyez votre chemin de vie ou dans la forêt, il n'y a pas d'harmonie sans chaos. La naissance d'un homme, il change d'état, de situation, c'est douloureux. Il vit des moments douloureux, et quand il finit, il vit des moments douloureux. Dans la nature, que l'on voit magnifique, mais si vous saviez, et moi je ne dis pas que non plus, c'est que chaos. On se tue, on mange l'autre. C'est terrifiant. Pourquoi? Pour une beauté pas possible. Il y a des espèces, beaucoup d'espèces qui meurent, tous les jours, à chaque instant. Est-ce que la forêt sent mauvais? Ah oui, elle sent pas le gadard. Et donc, à chaque fois, l'un vit grâce à l'autre. Et c'est cette philosophie qu'il faudrait qu'on développe. Et c'est cette harmonie, et on en fait partie, on souffre, mais quand on se relève, eh bien, on va mieux, parce qu'on a appris. On a appris de la douleur, on a appris de la force. Et ça, il ne faut pas se lamenter. Ouais, ma vie n'a été que épreuve et tout, c'est foutu de vie et tout. Non. Alors, la foutue de vie, bah, vous foutez le moral à zéro à tout le monde, et puis c'est fini, quoi. Donc, il faut vraiment qu'on se redonne la morale. Sortez d'ici avec le moral, c'est mon seul vœu.
1: Vous avez toujours le moral. Oui, donc c'est plutôt positif. Bon, on va peut-être terminer par justement un dernier message que vous souhaiteriez adresser aux personnes présentes ici. Je vous avais posé la question en préparant cet entretien. Parmi tous les messages que vous avez reçus de la forêt au fil des décennies, quel était celui que vous auriez envie de partager ? Et vous aviez commencé à me répondre en me disant ceci, la forêt, c'est pas ce qu'on croit. Est-ce que vous souhaiteriez prolonger cette réponse tout en restant dans cet élan optimiste, évidemment ?
0: Oui, c'est... Je repartirai sur tout à l'heure, là, c'est pas ce qu'on croit, parce que, en fait, c'est un monde tellement immense qu'on ne voit pas les vibrations, qu'on n'entend pas, et pourtant il y en a. Mais, je vais vous donner un exemple, les chauves-souris, on ne les entend pas, mais il y a des appareils qui nous permettent. Donc, c'est tout un monde vibratoire, et effectivement, il faut qu'on change notre regard. Et puis de se dire, on ne saura pas tout, mais il faut s'ouvrir à ce monde de la forêt et surtout sortir de nos sabots, de se dire, mais qu'est-ce qu'aujourd'hui je peux apprendre de la forêt, surtout si vous allez vous promener, entre copains ou copines, vous faites quoi ? On papote. Et on n'entend pas, on ne voit pas, on ne résout pas. Je vais vous faire une parenthèse. Exemple parmi tant d'autres, j'étais dans un sapin, j'avais passé la nuit, il y avait une petite tourbière, il y avait une belle parade de tétras, et puis c'était fini. Et c'est le moment où je me mets à dormir, parce que la nuit, je ne peux pas dormir pour ne pas rater un moment de vibration de la forêt, même si c'est le silence. À certains moments dans le livre, je parle du silence, même si c'est le silence. Puis d'un seul coup, j'entends des voix. Parce qu'il y avait un petit chemin qui n'était pas un chemin d'ordonné, mais je m'inconnus par les personnes. Et j'ai appris, sous mon affût, qu'il venait d'y avoir un attentat à Paris. Et les gens étaient involés, parlaient de cet attentat à Paris. Ça changeait quoi ? Alors qu'il y avait une résonance autour d'eux qui pouvait les apaiser. C'est ça qu'il faut qu'on arrive. On a trop de médias. Je raconte souvent que mon grand-père, il était informé de ce qui se passait dans le village d'à côté par le tambour qui lui disait « Oh là, citoyen !» Mais il ne savait pas qu'il y avait eu des crimes à Marseille ou à New York. Quoi. Vous vous rendez compte, on est dans un monde complètement...
1: connecté, mais d'une manière radicalement différente. Ouais. Et je me permettrai aussi une parenthèse, puisque ça revient à différents moments dans le livre, donc vous êtes toujours souvent sous un sapin, en tout cas dans un abri, vous êtes très discret, très respectueux, et puis on le sent, ceux qui vous agacent, bien, ce sont les humains qui parfois viennent et ne sont pas très discrets. Donc j'ai envie de vous lancer aussi un avertissement, si vous allez vous promener dans les forêts vosgiennes, faites attention parce qu'il y a peut-être Michel Meunier sous un sapin.
0: Exactement. Et là je sors, si je vous reconnais, je sors.
1: Un grand merci à vous, Michel
0: merci
1: Meunier, je pense qu'on peut vous applaudir.
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6: En ce dimanche 7 juin, nous célébrons la solennité du Saint-Sacrement, du corps et du sang du Christ, et nous nous retrouvons pour la messe en la cathédrale Notre-Dame de Paris, messe qui sera présidée par l'archevêque Mgr Laurent Ulrich. La première lecture sera tirée du livre du Deutéronome au chapitre 8. C'est Moïse qui parle au peuple d'Israël. « Souviens-toi de la longue marche que tu as faite pendant 40 années dans le désert. Le Seigneur ton Dieu t'a fait passer par la pauvreté, il t'a fait sentir la faim, il t'a donné à manger la manne. C'est lui qui, pour toi, a fait jaillir l'eau de la roche la plus dure. C'est lui qui, dans le désert, t'a donné la manne, cette nourriture inconnue de tes pères. Puissent aujourd'hui ceux qui vivent sur cette terre se souvenir de ces paroles. La deuxième lecture sera un petit extrait de la première épître de Paul aux Corinthiens. Nous sommes au chapitre 10. La coupe de bénédiction que nous bénissons n'est-elle pas communion au sang du Christ ? Le pain que nous rompons n'est-il pas communion au corps du Christ ? Quant à l'évangile, eh bien, il est évidemment en Saint Jean, et c'est au chapitre 6, ce grand discours du pain de vie, Jésus qui parle aux foules. « Moi, je suis le pain vivant qui est descendu du ciel. Si quelqu'un mange de ce pain, il vivra éternellement. Le pain que je donnerai, c'est ma chair donnée pour la vie du monde. » Cette vraie nourriture et cette vraie boisson qui nous sont données, celui qui mange ma chair et boit mon sang, ajoute Jésus, demeure en moi et moi je demeure en lui. Eh bien, c'est avec ces paroles que nous entrons en cette célébration en priant pour tous ceux qui n'ont pas accès à ce pain et à ce vin.

Au nom du Père et du Fils et du Saint-Esprit, la paix soit avec vous. Frères et sœurs, bienvenue dans cette cathédrale Notre-Dame de Paris. Bienvenue à vous qui nous rejoignez sur la télévision KTO, la radio RCF Notre-Dame. En cette fête, cette solennité du corps et du sang, du Saint-Sacrement du corps et du sang du Christ, naguère appelée fête Dieu, fêtons l'Eucharistie que le Seigneur nous a donné pour manifester sa présence quotidienne, non seulement à chacun de nous personnellement, mais à l'Église et dans le monde entier qu'il est venu sauver. Préparons-nous à accueillir le don de Dieu, le don du Christ dans sa vie, dans sa mort et sa résurrection, en reconnaissant humblement que nous avons péché. Je confesse à Dieu Tout-Puissant, je reconnais devant vous, frères et sœurs, que j'ai péché en pensée, en parole, par action et par omission. Oui, j'ai vraiment péché. C'est pourquoi je supplie la bienheureuse Vierge Marie, les anges et tous les saints, et vous aussi, frères et sœurs, de prier pour moi, le Seigneur, notre Dieu. Que le Seigneur nous fasse miséricorde, qu'il nous pardonne nos péchés, nous conduise à la vie éternelle.

Seigneur Jésus-Christ, dans cet admirable sacrement, tu nous as laissé le mémorial de ta passion. Donne-nous de vénérer avec une telle ferveur les saints mystères de ton corps et de ton sang, que nous puissions goûter sans cesse en nous le fruit de ta rédemption.

Lecture du livre du Deutéronome. Moïse disait au peuple d'Israël : Souviens-toi de la longue marche que tu as faite pendant 40 années dans le désert. Le Seigneur ton Dieu te l'a imposée pour te faire passer par la pauvreté. Il voulait t'éprouver et savoir ce que tu as dans le cœur. Allais-tu garder ses commandements, oui ou non ? Il t'a fait passer par la pauvreté, il t'a fait sentir la faim, et il t'a donné à manger la manne, cette nourriture que ni toi ni tes pères n'aviez connue, pour que tu saches que l'homme ne vit pas seulement du pain, mais de tout ce qui vient de la bouche du Seigneur. N'oublie pas le Seigneur ton Dieu qui t'a fait sortir du pays d'Égypte, de la maison d'esclavage. C'est lui qui t'a fait traverser ce désert vaste et terrifiant, pays des serpents brûlants et des scorpions, pays de la sécheresse et de la soif. C'est lui qui, pour toi, a fait jaillir l'eau de la roche la plus dure. C'est lui qui, dans le désert, t'a donné la manne, cette nourriture inconnue de tes pères. Parole du Seigneur.

0: Lecture de la première lettre de saint Paul apôtre aux Corinthiens. Frères, la coupe de bénédiction que nous bénissons n'est-elle pas communion au sang du Christ? Le pain que nous rompons n'est-il pas communion au corps du Christ? Puisqu'il y a un seul pain, la multitude que nous sommes est un seul corps, car nous avons tous part à un seul pain. Parole du Seigneur.
1: Nous rendons grâce à Dieu.

En ce temps-là, Jésus disait aux foules des Juifs : Moi, je suis le pain vivant qui est descendu du ciel. Si quelqu'un mange de ce pain, il vivra éternellement. Le pain que je donnerai, c'est ma chair, donnée pour la vie du monde. Les Juifs se querellaient entre eux. Comment celui-là peut-il nous donner sa chair à manger ? Jésus leur dit alors : Amen, amen, je vous le dis, si vous ne mangez pas la chair du Fils de l'homme et si vous ne buvez pas son sang, vous n'avez pas la vie en vous. Celui qui mange ma chair et boit mon sang a la vie éternelle. Et moi, je le ressusciterai au dernier jour. En effet, ma chair est la vraie nourriture et mon sang est la vraie boisson. Celui qui mange ma chair et boit mon sang demeure en moi, et moi, je demeure en lui. De même que le Père, qui est vivant, m'a envoyé, et que moi je vis par le Père, de même celui qui me mange, lui aussi vivra par moi. Tel est le pain qui est descendu du ciel. Il n'est pas comme celui que les pères ont mangé. Eux, ils sont morts. Celui qui mange ce pain vivra éternellement. Acclamons.

Vous avez remarqué à la première lecture au livre du Deutéronome que on emploie deux fois de suite la même expression, la manne, ce pain que vos pères n'ont pas connu.

Ceux qui avaient résidé en Égypte pendant longtemps, ils avaient la sécurité de la nourriture. Ils étaient dans un pays riche et qui pouvait les nourrir. Et quand ils ont été dans le désert, ils disaient, en Égypte au moins, on avait de quoi manger. Et ils se plaignaient devant Moïse en se souvenant, disait-il, des oignons d'Égypte. Mais cette nourriture, qui était, semble-t-il, abondante dans ce pays, était une nourriture d'esclaves. En Égypte, ils étaient en esclavage. Nourriture assurée par une économie florissante, mais esclavage en retour de cette situation. Au désert, ils n'avaient plus rien à manger et il était difficile de boire. Le désert est une terre de faim et une terre de soif. Et voilà qu'ils vivent quand même. Pour eux, ce don de Dieu, la manne, ce qu'ils mangent, c'est un don de Dieu qui leur permet de vivre. Ils en sont étonnés. Ils ne sont plus en esclavage et nourris, mais ils sont libres. Avec cette nourriture-là que Dieu leur donne, pour eux, c'est un miracle. Rester en vie au milieu du désert, c'est proprement miraculeux. Et c'est en cela que cette nourriture, c'est une nourriture que leur père n'avait pas eue. Ils n'avaient pas bénéficié de cette nourriture-là que Dieu donne quand on n'a plus rien. De la même façon, dans l'Évangile, nous avons entendu que Jésus dit « C'est moi-même qui suis votre nourriture désormais. Je suis le pain vivant descendu du ciel. Et celui qui mange de ce pain-là ne mourra pas, il vivra éternellement. » Et Jésus dit « Eh bien, cela, vos pères ne l'ont pas connu. » Ce qu'il est venu annoncer, c'est que maintenant, et de façon définitive, pour ceux qui croient, il est la vie. Et il en a donné, comme disait l'oraison du début de cette messe, le mémorial. C'est-à-dire, quand nous célébrons l'Eucharistie, nous célébrons ce don de Jésus dans sa vie, dans sa mort et dans sa résurrection. Nous savons qu'il a donné sa vie pour tous, c'est le fond de ce que nous croyons, de ce que nous espérons, de ce que nous vivons jour après jour. C'est le Christ lui-même qui est là et qui assure chaque croyant, mais aussi chaque homme, chaque femme qui est en chemin, peut-être vers la foi, qu'il ne les abandonnera pas. Alors la nourriture que nous recevons dans l'Eucharistie et d'ailleurs les autres sacrements découlent de ce don essentiel de l'Eucharistie. Ce que nous recevons dans les sacrements, c'est bien le Christ qui vit en nous et qui nous maintient dans la foi, dans l'espérance et dans la charité. L'Eucharistie est pour nous nourriture de la foi. Cela est nécessaire et bien clair. Nous recevons le Christ et cela nourrit notre foi dans un monde qui est parfois difficile. Nous savons que jour après jour, nous pouvons bénéficier de sa présence et être maintenu dans le chemin droit de la confiance en Dieu, de la confiance dans le don qu'il nous fait. Évidemment, il ne s'agit pas simplement de recevoir l'Eucharistie, le pain de vie. Il faut aussi, parce que c'est le don du Christ, écouter sa parole. L'Eucharistie et la parole de Dieu vont ensemble. Si nous n'écoutons pas la parole de Dieu, si nous ne la partageons pas avec d'autres,

autre, si nous ne l'entendons pas chaque dimanche à la messe, si nous ne la lisons pas pour nous-mêmes de temps en temps, si nous allons aussi parfois à l'Eucharistie plusieurs fois dans la semaine ou une fois dans la semaine en plus du dimanche, ça n'est pas simplement le fait de recevoir l'Eucharistie, mais c'est aussi d'écouter ce que le Seigneur a à nous dire, à nous partager, à faire que nous le partagions ensemble. La richesse du don de Dieu, c'est en effet ce sacrement-là avec sa parole. Nous avons beaucoup à retenir de cela. Nous ne vivons pas simplement en recevant une nourriture corporelle, qu'est l'Eucharistie, mais en écoutant toute parole qui vient de la bouche de Dieu. Nourriture pour la foi, c'est aussi une nourriture pour l'espérance. Sur le chemin de la vie, de notre vie personnelle, il y a des hauts et des bas. Et sur le chemin de l'histoire humaine, il y a aussi des moments d'effervescence et de beauté et de bonté peut-être et de fraternité, mais il y a aussi des moments plus difficiles, des moments de violence, des moments de division, des moments de guerre. Et le Seigneur nous assure qu'il est toujours là, dans les uns et dans les autres. Dans les moments joyeux, heureux pour nous, nous pouvons rendre grâce à Dieu et chanter sa louange. Dans les moments difficiles, nous pouvons l'appeler pour qu'il nous permette de garder cette espérance, qu'il est toujours là et qu'il soutient l'humanité sur un chemin souvent bien difficile. Je voudrais rappeler à ce propos que pendant la Seconde Guerre mondiale, dans les camps de concentration, là où les manifestations religieuses étaient surveillées, voire interdites, des hommes, des femmes en prison, en détention, en camp de concentration, ont tout fait, quand ils étaient chrétiens, pour soutenir la foi et l'espérance de leurs compagnons de détention. Ils ont même parfois fait en sorte que des prêtres puissent célébrer la messe et distribuer l'Eucharistie de façon clandestine. Leur vie était en danger, mais ils croyaient que l'espérance allait se manifester pour tous ceux qui recevraient l'Eucharistie et la parole de Dieu de façon discrète, secrète, clandestine. Aujourd'hui encore, dans des pays où les régimes interdisent ou surveillent de très près la religion et notamment notre foi chrétienne, de tels gestes existent encore. C'est l'Eucharistie qui nourrit cela dans le cœur de ces gens qui le font. Nourriture de la foi, nourriture de l'espérance, nourriture de la charité et de l'unité, comme le dit saint Paul dans la deuxième lecture. Je suis sûr que beaucoup, beaucoup d'entre vous, beaucoup d'entre nous, beaucoup de chrétiens qui reçoivent l'Eucharistie et accueillent la parole de Dieu sont prêts à aller rejoindre dans la charité, dans l'amour, dans l'amitié, la fraternité, des hommes et des femmes qui se sentent au bord du chemin, qui sont isolés, qui sont des malades, qui sont des détenus, qui sont des pauvres qui n'ont rien pour vivre. Ils leur partagent l'amitié, ils leur partagent aussi le pain nécessaire à la vie de tous les jours, je veux dire les biens matériels nécessaires à tenir bon dans la vie, mais ils leur partagent aussi l'amour du Christ pour eux. Ils vont jusqu'à révéler la présence du Christ aux yeux de ceux qui se sentaient mis à l'écart de la vie. Et bien sûr, quand l'Église nourrit de telles personnes pour les rendre ouvertes et dynamiques au service des autres, elle manifeste une belle unité. L'unité de l'Église est un signe formidable
de ce que le Seigneur veut pour nous et il nourrit notre charité dans l'unité de cette Église répandue sur toute la terre. Que le Seigneur nous donne, à travers l'Eucharistie que nous recevons et le pain de sa parole, ce courage de la foi, cette force de l'espérance et cette puissance de la charité au service de tous.

0: Élargissons notre supplication à la mesure de la charité du Christ et présentons au Père les intentions de tous nos frères les hommes.
1: Pour l'Église répandue à travers le monde, qu'en partageant l'unique pain de vie, elle grandisse dans l'unité, la charité et la vérité, et manifeste ainsi que le Christ est venu rassembler dans l'unité les enfants de Dieu dispersés. Prions le Seigneur.

Pour ceux et celles qui, dans leur corps, sont confrontés à la maladie ou au handicap, qu'ils trouvent le soutien, le réconfort et l'espérance dont ils ont besoin, et que nous sachions prendre soin de ces membres souffrant du corps du Christ, prions le Seigneur.

pour les enfants et les jeunes qui vont prochainement communier pour la première fois, qu'en accueillant le corps du Christ avec foi et joie, ils grandissent dans son amitié, pour qu'avec eux, nous devenions toujours davantage ce que nous recevons. Prions le Seigneur.

Priez, frères et sœurs, que mon sacrifice, qui est aussi le vôtre, soit agréable à Dieu, le Père Tout-Puissant. Nous t'en prions, Seigneur, dans ta bonté, accorde à ton Église les dons de l'unité et de la paix, signifiés mystérieusement par les présents que nous t'offrons.

Lors du dernier repas qu'il partageait avec ses apôtres, voulant perpétuer la mémoire du salut par la croix, il s'est offert à toi comme l'agneau sans tache, et tu as accueilli son sacrifice de parfaite louange. Quand tes fidèles

Nous venons à la table de cet admirable sacrement pour être imprégnés de la douceur de ta grâce et transformés à l'image de ce que nous serons au ciel. C'est pourquoi le

Tu es vraiment saint Dieu de l'univers. Et il est juste que toute la création proclame ta louange, car c'est toi qui donnes la vie. C'est toi qui sanctifies toutes choses par ton Fils, Jésus-Christ notre Seigneur, avec la puissance de l'Esprit Saint. Et tu ne cesses de rassembler ton peuple, afin que du levant au couchant du soleil, une offrande pure soit présentée à ton nom. C'est pourquoi nous te supplions, Seigneur, de consacrer toi-même les offrandes que nous apportons, sanctifiées par ton Esprit, pour qu'elles deviennent le corps et le sang de ton Fils, Jésus-Christ notre Seigneur, qui nous a dit de célébrer ce mystère. La nuit même où il fut livré, il prit le pain. En te rendant grâce, il dit la bénédiction. Il rompit le pain et le donna à ses disciples en disant « Prenez et mangez-en tous, ceci est mon corps livré pour vous ».

De même, après le repas, il prit la coupe. En te rendant grâce, il dit la bénédiction et donna la coupe à ses disciples en disant « Prenez et buvez-en tous, car ceci est la coupe de mon sang, le sang de l'Alliance nouvelle et éternelle, qui sera versée pour vous et pour la multitude en rémission des péchés. Vous ferez cela en mémoire de moi. »

0: en faisant ainsi mémoire de ton Fils, de sa passion qui nous sauve, de sa glorieuse résurrection et de son ascension dans le ciel, alors que nous attendons son dernier avènement, nous t'offrons, Seigneur, en action de grâce, ce sacrifice vivant et saint. Regarde, nous t'en prions, l'oblation de ton Église, et daigne y reconnaître ton Fils, qui, selon ta volonté, s'est offert en sacrifice pour nous réconcilier avec toi. Quand nous serons nourris de son corps et de son sang, et remplis de l'Esprit Saint, accorde-nous d'être un seul corps et un seul esprit dans le Christ.
1: Que l'Esprit Saint fasse de nous une éternelle offrande à ta gloire, pour que nous obtenions un jour l'étage promis avec tes élus. En premier lieu, la bienheureuse Vierge Marie, Mère de Dieu, avec Saint Joseph son époux, les bienheureux apôtres, les glorieux martyrs, Saint Denis, Sainte Geneviève et tous les saints, qui ne cessent d'intercéder auprès de toi et nous assurent de ton secours.
2: Et maintenant, nous te supplions, Seigneur, par le sacrifice qui nous réconcilie avec toi, étends au monde entier le salut et la paix. Affermis ton Église en pèlerinage sur la terre, dans la foi et la charité, en union avec ton serviteur, notre pape Léon, et notre archevêque Laurent, ses évêques auxiliaires, Philippe et Emmanuel, l'ensemble des évêques, les prêtres, les diacres, et tout le peuple que tu as racheté. Écoute en ta bonté les prières de ta famille que tu as voulu rassembler devant toi. Dans ta miséricorde, ramène à toi, Père très aimant, tous tes enfants dispersés. Pour nos frères et sœurs défunts, et pour tous ceux qui ont quitté ce monde et trouvent grâce devant toi, nous te prions. En ta bienveillance, accueille-les dans ton royaume où nous espérons être comblés de ta gloire, tous ensemble et pour l'éternité, par le Christ notre Seigneur, par qui tu donnes au monde toute grâce et tout.

0: Délivre-nous de tout mal, Seigneur. Donne la paix à notre temps. Soutenu par ta miséricorde, nous serons libérés de tout péché, à l'abri en toute épreuve. Nous qui attendons que se réalise cette bienheureuse espérance, l'avènement de Jésus-Christ, notre Sauveur. Seigneur Jésus-Christ, tu as dit à tes apôtres, « Je vous laisse la paix, je vous donne ma paix. Ne regarde pas nos péchés, mais la foi de ton Église. Pour que ta volonté s'accomplisse, donne-lui toujours cette paix. Conduis-la vers l'unité parfaite, toi qui vis et règnes pour les siècles des siècles. »
1: Amen.
0: Que la paix du Seigneur soit toujours avec vous.
2: Et avec votre esprit.
3: Frères et sœurs, dans la charité du Christ, donnez-vous la paix.

0: Voici l'agneau de Dieu, voici celui qui enlève les péchés du monde. Heureux les invités au repas des noces de l'agneau. Bénissons notre parole, je serai guéri. Le corps et le sang du Christ nous garde pour la vie.
1: C'est le moment de la communion. Ceux d'entre nous qui ne communient pas, parce qu'ils ne sont pas baptisés, ou pour une autre raison qu'ils connaissent, peuvent s'avancer en croisant les bras sur la poitrine afin de recevoir la bénédiction de Dieu. This is the Holy Communion. If you are not a Catholic, you can cross your arms over your chest to receive God's blessing.

Prions encore ensemble. Nous t'en prions, Seigneur Jésus-Christ, donne-nous de goûter pleinement à la vie divine dans l'éternité, ce que préfigure dans le temps la communion à ton corps et à ton sang précieux.

0: C'était la messe de la solennité du Saint-Sacrement du corps et du sang du Christ dans la cathédrale Notre-Dame de Paris, célébrée, présidée par Monseigneur Laurent Ulrich, l'archevêque. Nous pouvons garder cette séquence de cette grande fête et continuer à la méditer et à la garder en notre cœur. Sillon, célèbre ton Sauveur, chante ton chef et ton pasteur par des hymnes et des chants. Tant que tu peux, tu dois oser, car il dépasse tes louanges, tu ne peux trop le louer. Le pain vivant, le pain de vie, il est aujourd'hui proposé comme objet de tes louanges au repas sacré de la scène. Il est bien vrai qu'il fut donné au groupe des 12 frères. Louons-le à voix pleine et forte, que soit joyeuse et rayonnante l'allégresse de nos cœurs. C'est en effet la journée solennelle où nous fêtons de ce banquet divin la première institution. À ce banquet du nouveau roi, la Pâque de la loi nouvelle met fin à la Pâque ancienne. L'ordre ancien le cède au nouveau, la réalité chasse l'ombre et la lumière la nuit. Ce que fit le Christ à la scène, il ordonna qu'en sa mémoire, nous le fassions après lui. Nous pouvons garder au cœur ce testament. Vendredi, nous fêterons le Sacré-Cœur de Jésus. Et puis, je vous propose de rester avec ce que nous disait le pape Léon XIV. Le monde est conduit à la destruction par l'action d'une poignée de tyrans. Cette phrase forte qui résume tout ce qui se vit dans tant de terres et de pays en ce moment, tant de morts, tant de blessés, tant de souffrances, eh bien, nous pouvons aussi la garder et la méditer, et puis surtout prier. Belle soirée, belle semaine à chacune et chacun d'entre vous.
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Gad Elmaleh, amoureux de la Vierge Marie. Beaucoup vont croire que c'est un nouveau sketch pour l'un de vos spectacles, Gad Elmaleh. L'occasion de rire des comportements et d'éthique des pèlerins de Lourdes ou des cathos. Eh bien, pas du tout. Que ce soit dans votre dernier spectacle, intitulé « D'ailleurs », et encore plus dans votre nouveau film « Reste un peu », vous nous invitez à réfléchir avec humour, mais aussi avec profondeur, sur la question des religions dans notre société, sur le besoin de se rencontrer, de se connaître, et sur le chemin spirituel que vous menez vous-même depuis quelques années, Gad Elmaleh, juif séfarade, né en terre d'islam au Maroc, et vivant entre la France et les États-Unis. Alors je suis vraiment ravi de vous rencontrer à l'occasion de la sortie de ce film, Reste un peu, un film dans un autre registre que Chouchou ou Coco, un ovni comme vous m'avez dit en arrivant, un objet filmographique non identifié. Alors avant de parler de ce film, j'aimerais que l'on fasse un peu plus connaissance avec vous, Gad Elmaleh. Dans le titre de votre spectacle actuel, votre sixième one-man show intitulé « D'ailleurs », on entend beaucoup de choses dans ce « d'ailleurs ». D'ailleurs, pour que je vous explique, ou d'ailleurs pour enrichir un propos, mais on peut aussi entendre être d'ailleurs.

0: D'ailleurs, vous êtes d'ailleurs, Gad Elmaleh, vous êtes toujours un peu d'ailleurs.
1: Bah d'ailleurs, d'ailleurs, je vais vous le dire. Merci de poser cette question parce que c'est le point de départ d'une réflexion qui m'a accompagné pendant de nombreuses années. Et je crois qu'il y a les deux vraiment dans le titre de ce spectacle. D'ailleurs, c'est cette chose, comme vous dites, qui est... alors, je ne suis pas fort en grammaire ou en... Comment on appelle ça?
0: Une étymologie, l'origine des mots.
1: Oui, non, mais c'est une interjection. C'est quoi? C'est un mot que... D'ailleurs, c'est quoi comme famille de mots? On ne sait pas. Bon, c'est un truc qui...
0: Vous nous écrirez ce qui nous écrivez.
1: c'est en effet, comme vous l'avez précisé, c'est un peu cette chose qu'on met en avant pour dire « Attention, les amis, ce que je vais vous dire est important, je demande votre attention. » D'ailleurs... Et ça renforce un peu l'écoute.
0: Et c'est ce que vous vouliez faire.
1: Oui,
0: vous avez quelque chose d'important à dire sur ce spectacle.
1: Exactement. Donc c'est un moment de ma vie, un moment de ma carrière, avec des thématiques, un point précis sur, dans ma vie, où j'ai envie de dire, d'ailleurs, là, il faut qu'on se parle. Il faut que je vous dise, non pas que ce n'était pas important ce que j'avais à dire avant, mais non pas une mise au point, mais je demande une écoute.
0: Plus attentive
1: parce que les sujets sont sérieux, ils restent comiques dans le show. Et d'ailleurs, c'est un d'ailleurs identitaire, c'est un d'ailleurs géographique, c'est un d'ailleurs géopolitique, c'est un d'ailleurs religieux. C'est-à-dire que j'ai toujours été d'ailleurs. C'est assez intéressant comme chose ce côté d'ailleurs parce que finalement, j'ai été d'ailleurs même chez moi.
0: Même chez aujourd'hui vous, encore vous plus. D'ailleurs. Mais chez vous, c'est où, Gad Elmaleh? Parce que vous êtes né au Maroc. Oui. On le voit bien dans votre film. Vous commencez tout de suite par ça. Dès le début du film, reste un peu, vous dites « Je suis né ici, à Casablanca ».
1: À Casablanca, oui.
0: C'est le Maroc, mais vous vivez entre...
1: C'est la ville natale, ouais. C'est là où j'ai grandi, c'est là où j'ai été élevé. Très vite, je pars pour le Canada. Le Canada, je pars ensuite pour la France, pour faire le cours Florent. Ensuite, j'ai le rêve américain, je vais aux États-Unis. Et je reviens en France, maintenant je vis en France.
0: Alors vous êtes d'où, Gad Elmaleh?
1: Je suis, alors, à chaque fois que j'entends, il y a une expression qui est jolie, mais je ne sais pas pourquoi elle m'agace, c'est quand, et moi-même je l'ai utilisée, c'est quand les artistes disent « je suis citoyen du monde ». Et je ne sais pas pourquoi elle m'agace, peut-être parce qu'elle a été dite un peu trop de fois, elle est galvaudée.
0: Vous aimeriez la garder pour vous, parce que vous vous sentez
1: non,
0: comme
1: non,
0: ça
1: Non, pas du tout, mais j'ai envie de dire, et pas uniquement parce que je suis sur votre antenne, qu'on parle souvent de communauté, de religion, d'appartenance, d'identité, mais ce matin, en parlant avec mon ami Mehdi Djadi, dont on parlait hors antenne tout à l'heure, on a trouvé une expression ensemble que lui a utilisée, on disait « mais frère en humanité ». C'est quoi frère en humanité? Je dis « ah ouais, mais c'est pas mal cette trouvaille ». On est frère et sœur en humanité, avant toute chose, avant de faire des tentatives œcuméniques, interreligieuses, on est frère en humanité.
0: Que l'on soit croyant ou non,
1: ah oui,
0: d'ailleurs.
1: Complètement. Complètement. D'ailleurs, je crois profondément qu'il existe des spiritualités même sans Dieu. C'est le problème de ceux qui l'a. Mais bon, on en abordera après ça. Mais croyant ou non croyant, frère en humanité. Donc je suis bien entendu né au Maroc, avec cet héritage, cette culture aussi, ça c'est important. Parce
0: et ces racines, elles sont importantes pour vous.
1: Très importantes. Judéo-marocaine, vraiment c'est...
0: Berbère même, non?
1: C'est, oui, berbère, exactement.
0: Juif, berbère,
1: arabe.
0: Arabe.
1: Qui aime la Vierge Marie. Donc on en est où là? Qu'est-ce qui s'est passé exact? C'est pas vous que je...
0: Vous êtes perdu dans le désert.
1: Non, je pense que j'aurais dû aller voir un psy en fait. J'aurais pas dû venir vous voir. Dans ce lieu magnifique, on a le droit de dire où on est.
0: Allez, on peut le dire. Franchement, ouais, vous impressionne ce lieu.
1: Oui,
0: c'est
1: parce que
0: c'est plus sympa que tous les studios.
1: J'ai envie de partager avec vos auditeurs ce sentiment que j'ai. Je suis fasciné par ce lieu où nous sommes, qui est
0: bibliothèque des missions étrangères de Paris.
1: Voilà, la bibliothèque.
0: Nous sommes entourés de livres. Derrière moi, il y a des traductions
1: des livres
0: Bible
1: qui datent
0: de
1: plusieurs siècles,
0: qui datent du XVIIe siècle. Derrière, voilà, tous ces livres qui sont là derrière moi que vous voyez, des livres magnifiques. Et on est bien là. On est bien dans ce lieu pour parler. Je pensais qu'on serait mieux ici que d'être dans un studio impersonnel.
1: Donc je me sens très très bien ici.
0: Surtout pour parler de tous ces
1: thèmes. Vous pensez que les livres sont plus vieux que nous là?
0: Oui. Un peu. Beaucoup plus. Alors Gad Elmaleh, j'aimerais qu'on fasse connaissance aussi avec... on a parlé un peu de vos racines au Maroc, à Casablanca, mais les racines c'est bien sûr les parents. Vos parents, ils sont incroyablement présents dans votre nouveau film, Reste un peu. C'est eux qui jouent leur propre rôle. Ça, on aura l'occasion d'en parler tout à l'heure. Et puis, ils sont dans votre spectacle d'ailleurs. Ils sont vraiment toujours là. Ils sont très, très présents. Et c'est nouveau ou ça a toujours été comme ça?
1: Ça a toujours été comme ça. J'en ai parlé peut-être différemment en fonction des spectacles. Mais ils ont toujours occupé une place importante dans ma vie. ça va de soi, on dira c'est une banalité parce que ce sont vos parents, mais non, une place importante, parfois avec plus ou moins de joie de ma part, ou de satisfaction, parce que quand on est jeune, ben les parents, voilà, on a envie de couper, on a envie de couper le cordon, puis après on grandit, on les cherche, on cherche la complicité, on cherche le dialogue avec le père, c'est compliqué, puis il a appris et il vieillit. C'est pour ça que ce film, quelque part, c'est aussi une déclaration d'amour à mes parents, c'est aussi une manière de leur faire un... comme on dit dans la Torah, le kavod, les honorer, de les élever, vraiment de les élever. Quoi.
0: On sent qu'il y a une grande tendresse, oui. Franchement. Alors on va d'abord parler de David, votre père. Oui, oui. D'ailleurs, dans le film, à un moment, vous revenez d'Amérique, et il dit « Hey, my son, my best friend ». Il prend son accent.
1: Oui, parce qu'il a envie
0: You're my best friend », c'est-à-dire... Vous le sentez comme ça, votre père, c'est votre meilleur ami.
1: D'ailleurs, c'est une réplique qu'il improvise. Moi, je le sens pas vraiment comme ça, mais je crois que à cause de la pudeur, qui est encore une histoire de culture, hein, finalement, le fait de pas communiquer ni de formaliser tout, fait qu'on passe par l'humour dans ma famille. Beaucoup, on passe par l'accent, par la caricature, par la torsion du sens, par donc
0: c'est tout petit. Donc vous avez été baigné.
1: Oui, vraiment.
0: Là-dedans. Parce que votre père...
1: l'humour nous a aidé en tout cas, soit à nous sortir d'une mélancolie, soit à communiquer. Parce que mon père ne parlait pas du tout, jamais rien du tout.
0: Ce qui est fou, c'est qu'il était mime amateur.
1: Bon, mais donc, cela dit, c'est pas fou, puisqu'il parlait pas.
0: Non, mais il ne parlait pas. Il parlait pas du tout. Il avait choisi de monter sur scène sans parler. Ouais. Et vous, c'est avec lui que vous êtes monté sur scène la première fois.
1: Ben, la première fois de ma vie que je suis monté sur scène, c'était avec mon père au Maroc. C'était un spectacle amateur au cours duquel je montrais sur des panneaux les titres des petits sketchs qu'il faisait, qui étaient des numéros de pantomime inspirés par Marcel Marceau, pour qui il avait une grande admiration. Et donc c'est la première fois de ma vie que j'ai foulé les planches, quoi.
0: Et là, vous vous êtes dit... Ouais. Ça me plaît, ouais. je veux monter sur scène.
1: Je me suis senti très très bien.
0: C'est vrai ?
1: Très très très très bien.
0: L'origine de votre carrière,
1: c'est un peu comme quand je suis rentré dans l'église à 6 ans où c'était interdit et que je me suis senti très très bien.
0: Alors, à Casablanca aussi.
1: Ouais, à Casablanca.
0: Est-ce qu'on s'enracine à Casablanca finalement.
1: Ouais, ouais.
0: En fait.
1: Ouais, ouais. Attendez, bon, là j'ai mis la scène et l'église sur le. C'est pas la même chose. Ouais. Mais je dois dire que tout s'est passé là-bas, quoi. Tout s'est... Les révélations, la naissance en tout cas de ces choses-là, c'était à Casa, ouais. Je suis né à Casa et ses passions sont nées à Casa.
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0: Yann Elmaleh, vous nous disiez que votre père était mime, il ne parlait pas beaucoup. Et un jour, vous avez déclaré, mon père ne parlait pas, alors je parle.
1: Ouais.
0: Vous parlez beaucoup.
1: Oui, beaucoup.
0: Sur scène, mais même dans la vie, là, depuis que vous êtes arrivé.
1: Je suis curieux.
0: Vous parlez. Ouais. Ça s'enracine là, on ne fait pas de la psychanalyse,
1: non,
0: mais
1: non,
0: ça s'enracine là.
1: Non, j'aime cette idée d'essayer de comprendre aussi pour moi.
0: Parce que la parole compte beaucoup.
1: La parole compte énormément dans l'étude, dans le rapport aux autres, mais la curiosité. Moi, je suis curieux de tout. Quand je suis rentré dans ce lieu aujourd'hui, je vous l'ai dit, je suis très ému, je suis reconnaissant, je suis curieux, j'ai envie de comprendre, J'ai presque... parfois l'inquiétude de me dire est-ce que je vais avoir assez de toute une vie pour non pas faire tous les voyages dans tous les pays du monde. Je pense que c'est pas ça qui est le plus important. C'est bien si on voyage, mais connaître et comprendre et assimiler et connaître l'autre et aller à la rencontre de mes frères, de mes sœurs.
0: Sans a priori.
1: J'essaye. J'ai des a priori.
0: C'est pas facile de pas avoir.
1: J'en ai, moi.
0: Parce que vous avez.
1: Moi, j'avais un a priori sur vous avant de venir. Ouais. J'avais un a priori.
0: Allez, lequel ?
1: Je sais pas, je vous imaginais avec une grande barbe.
0: Ouais.
1: Et un chapelet. Et un chapelet. Et deux chapelets, un dans chaque main. Non. Les a priori, je pense qu'on en a tous un petit peu. Et parfois, on ne peut absolument pas le contrôler. Et ce sont même des. Et alors, attention, les pires sont les a priori positifs. Parce que c'est là qu'on crée la déception. Pour le reste, c'est pas très grave d'avoir un a priori négatif. Mais les a priori positifs, c'est aussi mal que les a priori négatifs. Il faut essayer de ne pas en avoir. Je m'efforce en tout cas, de ne pas deviner à chaque fois.
0: Alors, on a parlé un peu de David, votre père.
1: Oui.
0: On ne peut pas ne pas parler de Régine.
1: Non, parce que
0: votre
1: si,
0: mère.
1: Bah, si on ne parle pas de ma mère, déjà, vous allez avoir des problèmes.
0: Des problèmes, elle va m'écrire.
1: Vous savez ce que c'est qu'une mère juive en colère.
0: C'est vraiment une mère juive, votre mère.
1: Oui.
0: Parce alors, que vous la présentez dans vos spectacles.
1: Elle n'est pas la caricature. Moi, j'en fais une caricature. Elle a des points de départ qui sont très mère juive. Je ne dirais pas envahissante, mais son amour peut être parfois, je ne dirais pas étouffant, mais bien présent. Elle a une manière parfois qui peut être comiquement intrusive. Et d'ailleurs, elle joue beaucoup sur l'humour quand elle veut faire passer un truc un peu énorme. Donc, elle a cette chose, oui, avec un sens, avec beaucoup d'inquiétude. Moi, j'ai 51 ans, je ne peux pas atterrir en avion quelque part sans l'appeler et dire « c'est bon, je suis bien arrivé ».
0: Pour la rassurer.
1: Alors que j'ai d'autres soucis, je dois régler des choses, je dois...
0: Mais elle se reconnaît dans vos spectacles quand vous la caricaturez quelque part. Là, dans votre dernier spectacle, vous m'avez fait mourir de rire.
1: Oui, quand elle va à Monaco.
0: Exactement, quand elle est reçue dans la famille princière de Monaco, dans le palais. Quand elle voit ce spectacle, elle vous voit comme ça. Ou là, vraiment, vous la représentez comme une blédarde.
1: Oui.
0: Hein, elle vient du bled.
1: Oui, complètement.
0: Elle se reconnaît, ça la fait rire.
1: Je dis moi-même que je suis un blédard dans le spectacle. Ouais. Mais. Elle sait que c'est tendre, mais elle, en même temps, elle râle un peu, donc elle me pousse comme ça en rigolant physiquement, quoi. Elle me pousse dans ma loge, elle me dit, allez, encore ta mère, encore tu l'as fait passer pour une blédarde, encore. Mais quelque part, elle est touchée, elle aime bien que je parle d'elle, et puis aussi, elle a tellement d'humour qu'elle a bien conscience que pour faire rire, il faut exagérer, mettre en abîme, grossir la loupe, sinon ça devient une conférence sur ma mère et c'est terriblement ennuyeux. Et donc le comique, c'est un départ de points réels, véridiques, existants, qu'on a l'habileté ou enfin, en tout cas moi, la volonté de d'exagérer pour faire rire.
0: On dit de vous que vous êtes un entomologiste de la société Gad Elmaleh. Et c'est vrai, moi, je vous ai vu pour la première fois.
1: Je ne connais pas le terme.
0: Entomologiste, ouais. Ça veut dire que vous disséquez,
1: ouais,
0: vous étudiez
1: beaucoup.
0: Attentivement et vous disséquez les tics de la société.
1: Oui,
0: moi, j'ai vu ce spectacle d'ailleurs, c'est la première fois que je voyais un spectacle de vous. Et c'est vrai qu'il y a des passages qui sont désopilants quand vous grossissez encore une fois les tics de la prof,
1: oui.
0: La prof de votre élève. Là, je croise les bras,
1: ouais.
0: Là, la gestuelle, là, en radio, ça n'en rend pas beaucoup.
1: Ouais.
0: Mais donc, c'est simple. J'irais l'une de vos spécialités,
1: crois,
0: c'est-à-dire
1: vraiment,
0: d'observer l'éthique des uns
1: de
0: et des autres.
1: De ne pas être prétentieux avec ça ou de m'attribuer des... Elles ne sont pas uniques, on est plusieurs à faire ça. Et puis, déjà, le mot entomologique, je ne le connaissais pas. Donc, je pense qu'il y a quelque part de l'anthropologie dedans, il y a de la sociologie dedans aussi, il y a de la psychologie, bien entendu, pour comprendre les gens. Mais je pense tout simplement que le travail qu'on fait, nous, les humoristes, surtout ceux qui sont en adresse au public, qui font, alors aujourd'hui ça s'appelle du stand-up, mais bon, depuis la nuit des temps en France, depuis Bernard Allaire, Coluche, depuis De Vos, on s'adressait directement au public. Mais dès qu'on s'adresse directement au public, j'ai l'impression que, bah oui, il faut faire des gros plans. Et en fait, je pense que nous sommes des gens qui faisons des gros plans sur des choses que tout le monde voit, mais en plan large.
0: Et y compris sur nos propres défauts.
1: Complètement, je pense que les gens... Et le rire vient aussi d'un soulagement. Les gens disent, ok, je peux rire de ça, on y va, c'est parti. C'est même d'une détresse, même de quelque chose de douloureux, même d'un problème de santé, même d'une inquiétude, même d'une... Allez, ouf, on partage avec lui. Donc ce rire aussi, il est salvateur, c'est un échappatoire, on se défoule.
0: Et notre société prête plus facilement qu'avant à la critique, au regard assez drôle sur les tics que nous avons dans nos rapports. On le voit au téléphone portable, aux réseaux sociaux,
1: oui,
0: à l'éducation
1: ah oui, dans
0: des
1: ce sens,
0: enfants.
1: Oui.
0: Enfin, la liste,
1: dans ce sens,
0: dans
1: on
0: le spectacle,
1: a...
0: la liste est longue.
1: Mais on a de la matière.
0: Oui,
1: dans ce sens, on a beaucoup de matière. On a énormément de matière. Je pense que peut-être que...
0: Plus qu'il y a 20 ans ou 30 ans.
1: Mes collègues d'il y a 50 ans, je pense qu'ils devaient être un peu plus analytiques pour aller chercher dans l'humain et introspectif, plus que dans... Enfin, en tout cas, ce que nous a donné l'époque dans laquelle on vit, surtout avec les réseaux sociaux, je dois dire, parce qu'on lit justement, d'ailleurs comme le nom l'indique, réseau social, quoi. C'est-à-dire qu'avec le numérique, on est dans le social, dans la connexion, dans ce social, on fait de la sociologie, on a les gens qui sont connectés entre eux, mais avec des travers, des choses cocasses, avec des... il m'arrive très souvent dans la rue d'être interpellé par... des gens qui veulent un selfie avec moi. Et il y a souvent, alors c'est plus des jeunes filles que des jeunes garçons qui font ça, et elles mettent un filtre sur Snapchat pour faire une photo avec moi, et ce filtre leur transforme le visage. Donc elles veulent s'embellir à l'image de ce qu'elles pensent que doit être leur image sur les réseaux sociaux, et tout à coup elles se filtrent, sauf que moi je suis dans la photo, mais je suis filtré moi aussi, et donc je me retrouve avec des cils un peu trop grands, avec une peau d'un gamin de 18 ans, et je me dis, mais pourquoi tu fais, et en rigolant je lui dis, filtre-toi, mais ne me filtre pas. Et en fait, c'est cette époque dans laquelle on est où on se filtre, et c'est un mensonge finalement, le filtre, parce que tu te filtres quelques secondes, mais au bout du compte tu n'es pas cette personne. C'est assez troublant. J'ai lu un article qui disait qu'il y avait des jeunes gens qui allaient chez des chirurgiens plastiques aux États-Unis,
0: très jeunes,
1: et qui montraient une photo d'eux filtrée par une application, et en disant au médecin, je sais à ça que je veux ressembler. Et en fait, quand on arrive à imaginer qu'on veut faire ressembler notre visage à quelque chose qu'on a nous-mêmes construit avec des effets sur notre iPhone, waouh, ça me rend un peu triste.

0: Gad Elmaleh, vous avez parlé il y a un instant de ceux qui veulent être pris en photo avec vous. Comment vous vivez cette notoriété ? Parce que je sens bien, j'ai senti à plusieurs reprises, aussi bien dans votre nouveau film, Reste un peu, que dans votre spectacle d'ailleurs, que cette question de notoriété, elle était là. Elle vous, pas préoccupait, mais...
1: Je suis passé à un stade où j'essaie de... En fait, je n'ai plus de pudeur à en parler, puisque c'est quelque chose de réel, et je n'ai pas non plus la fausse modestie de dire non, humblement, à mon niveau. Non,
0: non, c'est pas vrai, vous êtes très connu.
1: Voilà, la notoriété.
0: Vous marchez dans la rue, on vous connaît, on vous aborde.
1: La popularité, elle est là, elle existe. Maintenant, ce que j'essaie de faire, et ce que j'aime faire, mais pour moi avant tout, pour que ce soit sain, c'est encore une étape au-dessus même de m'en moquer, parce qu'avant je m'en moquais, ou je parlais des gens qui me reconnaissaient, mais c'était plus sur eux qui se trompaient de nom, tout ça, c'est sur moi. Comment est-ce que ça agit sur moi? Comment moi est-ce que je gère cette chose-là si intense que des gens qui viennent vous parler? Donc moi je préfère me mettre à moi en défaut, et c'est pas de la fausse humilité, c'est un vrai besoin. D'ailleurs il y a une scène dans le film où volontairement avec Raymond, le vieux monsieur qui est pour moi qui est un sage, qui est athée au début du film, à qui je fais une petite vanne, et il se moque de moi. Il dit « Ah oui, c'est vrai, t'es humoriste, quand je pense que j'ai connu Thierry Leluron, on est tombé bien bas. Hein. » Et en fait, il parle de l'époque, et j'aime bien me mettre ces petites fléchettes.
0: Il y en a plusieurs dans le film. Oui. Quand vous arrivez au monastère pour faire une retraite monastique, oui, l'abbé qui vous accueille, qui n'est pas très sympathique, pas très souriant, vous lui dites « Et vous me connaissez ?» Et là, il vous répond froidement « Non. »
1: Non.
0: Blanc.
1: Parce que ça m'est arrivé en fait.
0: Mais le meilleur moment, c'est quand même avec votre mère. Quand vous arrivez, elle vous dit tu restes pour dormir, bien sûr. Vous aviez réservé une chambre d'hôtel. Vous lui dites mais tu vas me mettre où? Je te mets dans la chambre, au fond, là-bas. Et vous dites mais c'est la chambre des petits. Et là, elle vous regarde, elle se tourne vers vous, elle dit pourquoi? Tu es grand, toi. Voilà. Excellent, ça.
1: Ça m'émeut de penser à cette réplique.
0: Et ça aide les parents et les amis de dire. T'es grand, toi.
1: Pourquoi t'es un grand, toi, maintenant
0: Vous émeut, là.
1: Ah ouais, ouais. Parce que c'est... Non, parce que je l'entends différemment, la réplique. Parce que ça veut tout dire, ça. Ça veut dire que... on est toujours nos parents. Après, c'est pas une réflexion sur le gamin qui revient et qui veut vivre chez ses parents. Non, c'est l'impossible cordon à couper, l'impossible, c'est très compliqué. C'est très compliqué.
0: C'est vrai que pour les parents, vous êtes toujours le petit, vous serez toujours le petit. Mais après, ce qui est plus dur, c'est pour les autres. Tous les autres qui vous approchent, qui vous abordent.
1: Oui.
0: Vous êtes un grand. C'est un grand. On vous a décerné le titre de plus grand humoriste français à un moment.
1: Oui.
0: Vous
1: êtes un... je pense
0: comment on fait pour ne pas prendre trop la grosse tête?
1: Pour pas prendre la grosse tête, il faut la prendre un peu et se rendre compte que c'est pas bien pour ne plus la prendre. Je pense pas qu'on a. J'ai du mal avec à croire aux gens qui disent moi j'ai toujours gardé les pieds sur terre. Si tu as toujours gardé les pieds sur terre, c'est que tu ne connais pas la valeur de ce que vraiment avoir les pieds sur terre. Moi, j'essaie de garder les pieds sur terre et j'apprécie quand je les ai parce qu'il m'est arrivé de pas avoir les pieds sur terre. Il m'est arrivé vraiment de croire à ce qu'on me disait, ou alors d'être dans une forme de survol, en tout cas, de la réalité très court. Hein. Ça dure quelques jours, mais c'est normal et c'est humain.
0: Et je me suis dit, comment vous viviez...
1: Mais ça fait longtemps, maintenant.
0: Les douches écossaises, Gad Elmaleh.
1: Ah.
0: Comment vous viviez les moments où on vous encense? On va dire, vous êtes merveilleux, vous êtes extraordinaire, vous êtes le plus drôle, vous êtes le plus grand comique. Et puis, vous sortez un film comme Coco, vous avez investi du temps, de l'argent. Et là, vous recevez le Gérard du cinéma qui existait à l'époque, c'est-à-dire le plus mauvais film de l'année.
1: Bon,
0: comment on vit ça?
1: Alors, on vit ça avec le temps. Oui, alors là, je vais être... On vit ça avec... en fait, c'est avec le temps. Parce que c'est très facile de répondre a posteriori... En fait, vous m'auriez posé cette question en temps réel.
0: Au moment de la sortie du film.
1: J'aurais même évité la réponse. Mais là, je n'ai pas envie de l'éviter. J'ai envie de vous dire que les deux sont malsains. J'ai toujours pensé sur les réseaux sociaux que je n'aime ni les gens qui me disent « t'es pas drôle, j'ai envie de te tuer », ni les gens qui disent « je t'aime d'amour, viens dormir avec moi, on va se marier ». Ce n'est pas que je n'aime pas, c'est juste que c'est exacerbé. Et tout ce qui est excessif et dérisoire, c'est Beaumarchais, je crois, qui disait ça. C'est trop. Maintenant, je crois que quand on fait un film comique populaire, c'est un peu logique, même si ça ne fait jamais plaisir, c'est logique qu'on ne soit pas accompagné tout le temps par la critique. C'est pas une critique sur la critique, c'est une réalité. Mmh. Après, bon, il y a une forme de cliché, de systématisme qui est de moins en moins vrai, parce qu'il y a des comédies aujourd'hui qui ont du sens et qui apportent quelque chose. Mais c'est vrai qu'à l'époque, ce qui m'a consolé, d'ailleurs j'avais répondu ça à l'époque à l'émission Nulle Part Ailleurs, c'est qu'il y a des extraits de tous les articles qui avaient vraiment étrié le film Coco, qui l'avaient vraiment massacré. Et à côté de moi, il y avait un autre réalisateur à qui ils avaient mis toutes les super bonnes critiques, en fait. Et ils m'ont dit, ça doit être difficile quand vous voyez ça. Et j'ai répondu ce que je répondrai toute ma vie, je n'échangerai pas ces bonnes critiques contre les entrées et le public qui est venu voir le film. Parce que je ne dis pas que c'est un systématisme et que c'est basique et c'est toujours comme ça que si on a des mauvaises critiques, on fait des entrées et inversement. Mais ce qui compte avant tout, c'est le public. Le public a été voir le film, le public va voir les shows. Mais ça touche, bien sûr que ça touche, mais on comprend. On comprend, on analyse, on fait un peu l'inventaire.
0: Et alors, bien sûr.
1: Bon, cela dit, là, je suis un peu inquiet parce que les critiques aiment mon film en ce moment.
0: Ah! On verra, on va voir, dans le temps. Gad Elmaleh, il y a eu aussi cette affaire de plagiat en 2019. Là aussi, je me suis dit, mais comment vous viviez ça? Vous reveniez des États-Unis, vous aviez passé 3 ans là-bas, ouais, justement pour vivre tout autre chose, pour vous éloigner du succès français. Hein. C'est un peu ce que vous expliquez d'ailleurs, dans votre spectacle.
1: Sortir de la zone de confort.
0: Sortir de la zone de confort, aller dans un pays où on ne me connaît pas, marcher dans la rue où on ne va pas me reconnaître.
1: Voilà. Peut-être rencontrer une femme qui m'aime pour moi.
0: Exactement. Et puis vous revenez en France, dire votre amour finalement quelque part à la France, et puis là, boum, il y a cette affaire de plagiat qui vous tombe dessus. Comment vous l'avez vécu, là, encore une fois?
1: Il y a plusieurs choses à dire, très très mal. Là, je peux le dire de manière tout à fait sereine, ça fait 4 ans, plus, 4, 5, 4 mois. Très très très très mal, parce que...
0: Donc on vous reprochait d'avoir emprunté
1: des blagues de comiques existantes américains. Ouais. Mais... encore une fois, a posteriori, c'est beaucoup plus facile de parler, et j'aurais aimé avoir la sagesse...
0: que vous avez aujourd'hui.
1: Oh là là, il y a 4 ans. Mais si j'avais pu dire, parce que ça aurait été tellement plus efficace. Et puis surtout, ça n'aurait pas alimenté. Mais en fait, j'ai compris une chose à mes dépens, c'est que plus vous criez haut et fort, que vous êtes outré et vous êtes dans l'orgueil finalement, et que non, pourquoi vous me faites ça? Et plus on vous massacre, on vous tue. On est dans un système et un monde qui veut qu'il y ait du sang.
0: Alors, donc vous auriez dit oui.
1: Non, j'aurais dit, mais moi...
0: Vous auriez dit la vérité, non?
1: Non, j'aurais dit la vérité que je dis ici, c'est-à-dire que je sais de quoi vous parlez. Et même, j'aurais cité. Non, vous mentez sur ça, vous parlez de cet artiste-là, en effet, moi je me suis beaucoup inspiré de lui. Cet artiste qui est devenu un ami, Jerry Seinfeld, en effet, tel truc, ça ressemble assez. J'aurais fait la liste des 3-4 trucs, mais pas des inventions après... qui ont découlé de ça, et puis des comiques français, et puis québécois, et puis des gens qui inventaient des trucs. J'ai même vu l'apparition de comiques que je ne connaissais pas. Il y a un comique de Marseille qui a dit « Ah, quand y a... le blond, je crois que je l'avais fait moi aussi dans une émission de radio il y a 20 ans. » Enfin, c'était devenu absurde. Mais j'aurais dû, en fait, au lieu de prendre ça avec orgueil, dire « Vous avez raison. »
0: Vous auriez dû dire oui.
1: Mais oui,
0: vous
1: et puis c'est pas là-dessus qu'on fait une carrière. Mais oui.
0: Et sur l'ensemble de ma carrière, ça représente... Un tout petit peu.
1: Mais on n'a pas la sagesse.
0: Vous n'aviez pas à ce moment-là la sagesse.
1: Non.
0: Et surtout, je repense à cette phrase de l'Évangile. La vérité vous rendra libre.
1: Ah, c'est super cette phrase.
0: Vous la connaissez cette phrase de l'Évangile. Maintenant, vous qui étudiez la vérité vous rendra libre. À cette époque-là, mais il n'y a pas si longtemps que ça, c'était en 2019.
1: La vérité, je l'ai relu là, je l'ai vu.
0: Saint Jean.
1: Oui, je l'ai relu il y a quelques jours.
0: Vous regrettez de ne pas avoir pu vivre cette phrase à ce moment-là?
1: Je la connaissais pas, mais c'est super. C'est un enseignement. C'est la vérité vous rendra libre. C'est qui avait dit aussi c'est le plus beau des mensonges qui c'est-à-dire que c'est des mensonges au sens de cette chose que tu penses qui va arranger finalement et qui va convenir pour penser comme un pansement. La plaie, c'est la vérité en fait. C'est la lumière, c'est la vérité. C'est une grande leçon, une très grande leçon.

0: Gad Elmaleh, on va parler maintenant de ce film. Alors, pour moi, c'est un ovni, ce film. Ce film reste un peu que vous venez de réaliser. Je ne sais pas comment le présenter. Est-ce que c'est une fiction, une auto-fiction, un docu-fiction? Comment vous le présenteriez vous-même? Ou vous jouez votre propre rôle, vos parents jouent votre propre rôle, vos amis, votre sœur joue son propre rôle, vos amis...
1: Non, mes parents jouent leur propre rôle.
0: Oui.
1: Parce que vous dites, mes parents ne jouent pas mon rôle. Là, ce serait un véritable ovni.
0: Vos parents jouent leur propre rôle, votre sœur joue son propre rôle.
1: Le prêtre est joué par un prêtre,
0: Le rabbin, par un rabbin. La religieuse, par une bonne
1: sœur. J'aime pas le mot bonne sœur, je sais pas pourquoi.
0: Religieuse.
1: Une religieuse, oui.
0: Delphine Orvilleur y participe.
1: Voilà, elle est rabbin, et elle joue son propre rôle.
0: Et là, vous racontez, certains disent un coming out de votre foi catholique, je ne sais pas si c'est
1: une déclaration d'amour à la Vierge Marie, je pense.
0: C'est à la Vierge Marie ou c'est à la foi chrétienne?
1: Précisément. Grâce à cette découverte, j'ai pu m'intéresser, connaître, explorer le monde et la foi catholique, et j'ai pu être intéressé, avancer, le spectacle Lourdes que j'ai produit, apprendre et être de plus en plus intéressé. Mais le point de départ, très important à préciser, c'est...
0: La Vierge Marie.
1: Oui,
0: Et là, on retourne à Casablanca, c'est ça. Dans le film, votre sœur, finalement, révèle à vos parents ce qui s'est passé un jour à Casa. Vous pouvez nous le dire, vous pouvez nous le raconter, votre vraie histoire.
1: C'est une vraie histoire, D'abord, je suis enfant à Casablanca, et vers l'âge de 6 ans, en passant devant un immeuble, je dis bien un immeuble, une bâtisse, mon père me répète fréquemment, tu vois ce... bâtiment blanc là, je ne veux jamais que tu y rentres. Et donc moi je ne sais pas ce que c'est. Il me dit même pas que c'est une église. Donc imaginez dans la tête d'un gamin de 6 ans, un papa qui dit là, tu ne rentreras jamais. Je dis pourquoi papa? C'est tout, ne pose pas de questions. Donc c'est l'interdiction si vous voulez. Et alors un jour je reviens à pied de l'école cette fois-ci, avec un petit copain de classe qui est musulman. Moi, j'étais éduqué dans la foi et la tradition juive, lui dans la foi et la tradition musulmane. Et je lui dis, tu connais, toi, ce bâtiment? Et là, il me dit, ouais, mais mon papa, il m'a dit de jamais rentrer dedans. Sinon, il va se mettre en colère.
0: Même injonction du côté des musulmans.
1: Et là, on se retrouve collègue d'interdiction. On a le même interdit. On trouve qu'on est super complices et c'est génial, quoi. Et on dit, on rentre, ah non, j'ai peur, et toi, non, tu le dis pas, bon, on laisse tomber. Les mois passent, et un jour avec ma sœur, mon père s'arrête faire une course en face dans un marché, on est dans la voiture, il fait très chaud, on est au Maroc, c'est en été, et là, le temps passe, les minutes sont longues, je regarde par la fenêtre de la voiture, et je vois ce fameux bâtiment blanc, avec une croix au sommet, et je dis à ma sœur, allons-y. Elle mesurait pas la chose, elle dit « Ouais, on s'ennuie, on sait pas quoi faire, on y va. » Je vais vers ce bâtiment, que je ne savais pas être une église, et là je pousse la porte, et là c'est comme dans un film, je l'exagère pas, c'est une grosse porte qui fait du bruit, il y a de la poussière sur la porte, j'ouvre, je fais deux pas, trois pas d'enfant, et je me retrouve nez à nez avec une représentation, je dis bien une représentation...
0: Mais vous n'avez pas eu d'apparition,
1: non,
0: c'était une statue de Marie.
1: Une statue, je le dis pour pas... Et il y a une statue de la Vierge Marie qui est en face de moi, et je suis nez à nez avec cette image, cette force, ce symbole, cette proposition. Et je suis ébloui, je ne regarde pas autour de moi, ma sœur regarde autour d'elle, partout... Et elle en a marre. Pour elle, c'est un truc un peu bizarre, avec des statues, des bancs, ça lui rappelle l'école, elle ne veut pas rester.
0: Et vous, vous êtes saisi, là?
1: Moi, je suis saisi, je suis en larmes. Je suis vraiment en larmes.
0: Et qu'est-ce qui s'est passé? Vous pouvez essayer de ressentir ce qui s'est passé en vous?
1: J'aimerais être juste et vrai par rapport à ce que j'ai ressenti, pour pas qu'il y ait d'incompréhension sur des choses... Alors bien sûr que moi j'y vois quelque chose de mystique, et bien sûr que mes copains athées y voient des raisons architecturales, météorologiques.
0: On vous renvoie surtout la beauté, hein. En fait tu as recherché la beauté. Tu as recherché la beauté.
1: C'est la beauté, c'est une forme de réponse à quelque chose qui est de l'ordre de l'absolu et qui vient s'installer finalement. Mais au-delà de l'image de Marie, il se passe un truc dans ce lieu que je ne sais pas être une église ou un lieu de culte.
0: Mais qui vous habite encore ? C'est-à-dire s'est passé
1: je suis apaisé.
0: Il y a plus de 40 ans.
1: Ah oui, complètement. Parce que je me retourne en fait dans cette église et je me dis pourquoi mon père m'interdit de rentrer dans un endroit où c'est tellement beau, c'est tellement bon, c'est tellement inspirant, calme. Ça sentait bon, je me rappelle. Ça sentait très bon. Et donc voilà, et donc je retourne.
0: Mais vous n'avez jamais pu en parler alors avec vos parents, puisque vous aviez franchi l'interdit.
1: Jamais, mais ils savaient mon attirance, puisqu'ils venaient chez moi, ils voyaient des objets, ils voyaient des livres, ils voyaient des lectures.
0: Ils voyaient les statues de Marie chez vous.
1: Oui, voilà, ouais. Et je les cachais. Je l'ai caché. Puis mes potes, sachant que voilà, sachant un peu mon histoire, souvent revenaient de voyages du Brésil, d'autres pays, des Juifs, des musulmans, des chrétiens. Mais ils savaient, ils me ramenaient ça. Ah tiens, je t'ai ramené. Et ils me ramenaient toujours des statuettes. Alors parfois c'était des gags avec des statuettes un peu cheap. Ou parfois c'était des trucs très très beaux. Mes parents volontairement choisissait de prendre ça à la rigolade, à la légère. Bon, ça va lui passer, ça c'est son petit truc de... Tu connais Gad, il est avec ses lubies, une fois c'est ça, une fois c'est les États-Unis, une fois c'est le piano, une fois il veut être jazzman, une fois il veut chanter Nougaro, là c'est la Vierge Marie, ça va lui passer.
0: Et alors qu'est-ce qui s'est passé, Gad Elmaleh, pour passer de cette émotion forte d'enfant avec la Vierge Marie à l'homme qui s'est mis dans une vraie quête spirituelle? Parce que c'est votre cas. Oui. Vous suivez des cours chez les Bernardins, vous faites des retraites dans des monastères. Vous êtes mis dans une vraie quête spirituelle et dans la tradition chrétienne. Et dans ce film, ce que vous présentez, c'est le désir de Gad Elmaleh d'être baptisé et de devenir chrétien.
1: C'est l'histoire du film.
0: C'est l'histoire
1: après,
0: du film.
1: Après, on peut pas tout révéler sinon parce
0: non.
1: que parce
0: bah
1: que
0: voilà, c'est ça qui est difficile. On peut pas raconter la fin.
1: Ce qui est difficile, c'est que c'est un film autobiographique. Si je vous raconte ma vie, je spoil le film. Et si je vous raconte le film, je spoil ma vie. Ouais. Mais on va être un peu plus quand même donner quelques informations pour comprendre, c'est que c'est une quête spirituelle qui a été aussi déclenchée pas uniquement par cet épisode-là, c'est une recherche et une introspection et une étude des textes qui a commencé aussi par des textes talmudiques. C'est-à-dire que moi, j'ai fait l'école religieuse, la yeshiva, comme on dit. Ça s'appelle une yeshiva, c'est l'étude où pendant 2 années, j'étais entouré de livres comme aujourd'hui aux missions étrangères de Paris. À la mission,
0: Vous, c'était dans la yeshiva.
1: Dans la yeshiva, dans la salle d'études, dans le kollel, à étudier les commentaires de la Torah, la Mishnah et la Gemara. Donc j'ai été au contact de cette irrationalité, finalement, de cette d'hypothèse de Dieu, de spiritualité. J'ai été très tôt en contact avec ça.
0: Vous avez fait votre bar mitzvah.
1: Oui, complètement.
0: Vous fêtez le Shabbat.
1: Voilà, avec les parents. Oui, voilà, traditionnaliste, comme on dit. Donc, si vous voulez, pourquoi je mentionne ça ? Parce que finalement, c'est assez intéressant de voir que notre âme peut aussi côtoyer, fréquenter, être rodée finalement à quelque chose de familier. Et que ce soit avec les écritures catholiques ou juives, il y a quelque chose qui est de l'ordre, je reconnais. Et je fais même le lien, mais le lien plus que jamais, que je n'avais jamais fait. C'est-à-dire que l'un ne va pas sans l'autre, dans un sens comme dans l'autre.
0: Mais Gad Elmaleh, vous avez été plus loin là, parce que vous auriez pu vous contenter, et contenter, je le mets entre guillemets, de consacrer votre vie à l'étude de la Torah, la Mishnah, et de la Kabbale. Vous continuez à étudier ça. Ouais. Mais pourquoi essayer de mieux connaître la tradition chrétienne ?
1: Parce que j'ai découvert... J'ai toujours pensé que j'allais là où il y avait de la lumière. Et j'ai vu de la lumière. C'est pas la fameuse expression « j'ai vu de la lumière, je suis entré », mais peut-être, au sens peut-être beaucoup plus profond, spirituel, introspectif. J'ai vu de la lumière. C'est-à-dire que les gens que j'ai rencontrés, notamment à Lourdes, ça a été un déclencheur pour moi très important quand j'ai produit le spectacle. Je pense même que ça a été vraiment une séquence importante.
0: Donc là, on est encore en 2019. Hein.
1: Oui,
0: c'est votre retour des États-Unis.
1: Un peu avant.
0: Vous produisez Bernadette, le gros spectacle de Lourdes.
1: Là, il se passe un truc. Hein. Là, il se passe beaucoup de rencontres, surtout pendant la production du spectacle. Des prêtres, des gens issus de communautés religieuses différentes. Je commence à... Et je rentre, je comprends et je lis et je trouve et je rencontre D'abord, je rencontre des catholiques que je ne connaissais pas avant. Je ne connaissais pas même la culture qui s'accompagne à la religion. Mm-hmm. Parce qu'il y a une religion, il y a une foi, il y a une croyance, mais il y a une culture qui s'accompagne à ça. Je les rencontre et puis je suis saisi par deux choses. Par la lumière, par la connexion avec la Torah, bien sûr qu'elle est évidente.
0: Hein. Ce qu'on appelle l'Ancien Testament, voilà, chez les chrétiens.
1: L'Ancien Testament, qui est la Torah.
0: Qui est la Torah chez les juifs.
1: Que d'ailleurs les chrétiens lisent mm-hmm. pendant la messe. Mm-hmm. On ne lit pas, nous, le Nouveau Testament. On ne lit pas. Il y a eu un problème. On vous a donné le rabbin qui disait ça pour rire. On vous a donné l'original. Bon, vous avez fait un best-of, vous faites ce que vous voulez. Hein, mais... et j'y vois donc des connexions. J'y vois une grande... richesse dans l'interaction des deux textes, et surtout je commence à être de plus en plus perplexe par le fossé qu'il y a entre cette communauté chrétienne française qui existe, qui agit, qui interagit, qui fait des choses, et l'absence totale de, en gros leur malaise, quoi. Je vois leur malaise dans la société, auprès de mes potes catholiques, et je comprends pas. Et là, alors, je commence
0: ça dans le spectacle.
1: Oui,
0: vous
1: mais ça,
0: me dites d'une manière. Allez, vous pouvez nous le faire. Là.
1: Non, mais je vais pas refaire un sketch.
0: Non, mais pas tout ce mais juste le début là. Vous les, catholiques, il y a un problème là.
1: Oui, oui, il y a un problème. Je commence le sketch en disant il y a par contre il y a une communauté en France qui me rend perplexe. On a un vrai souci. Alors chacun y va de son interprétation et en même temps c'est très bien à qui tout le monde pense et c'est bien problématique d'ailleurs de rester dans ce cliché-là. Je sors vite de ça et je dis, je parle des catholiques. Les catholiques ne s'assument pas. Si en France tu dis à un juif, est-ce que tu es juif? Il te dit, mais bien sûr je suis juif, j'ai la Torah, je suis juif, il est fou celui-là, pourquoi il demande si je suis juif? Bien sûr, je suis fier d'être juif. Tu demandes à un musulman, est-ce que tu es musulman? Alhamdoulilah, je suis muslim, musulman, bien sûr, waïlé, khoya. Tu demandes à un catholique en France s'il est catholique, il dira, c'est un peu plus compliqué. En fait, si tu veux, maman est baptisée, ma sœur est athée, papa outée. Et là, je rigole de ça. Alors certes, ce ne sont pas tous les cathos qui sont comme ça, mais il y en a énormément.
0: Et alors, c'est dû à
1: quoi? Et c'est avec beaucoup de tendresse, je le répète, beaucoup de tendresse et d'affection que je le fais, parce que même à mes amis proches qui sont catholiques, je leur dis, mais les gars, ça va quoi? Tout va bien.
0: Et pourquoi? Pourquoi, à votre avis, les cathos sont comme ça?
1: Je ne suis pas historien. Je pense que instinctivement, je peux comprendre le poids de la religion en France.
0: Le poids que la religion catholique a eu
1: a
0: en
1: eu
0: France.
1: En France, oui. Ouais. Je suis pas bien placé pour faire un cours d'histoire, mais en gros, le poids, oui. Et puis l'importance de la séparation du théologique et du politique, de l'Église et de l'État, très important. Moi, en plus, je suis attaché à la laïcité. Je le dis, j'arrête pas. C'est important parce que je pense au contraire que la laïcité est un outil formidable pour permettre aux communautés d'exister dans leur foi plus fort encore, de se déterminer, mais sans s'emmerder les uns les autres et aussi en s'écoutant et en allant les uns vers les autres.
0: Et en se visitant.
1: Hein. C'est pour ça que je dis dans mon spectacle, rentrer dans les églises, rentrer dans les mosquées. Je dis aux juifs, rentrer dans les églises, je dis aux musulmans, rentrer dans les synagogues, je dis aux chrétiens, rentrer dans les mosquées. Si on pouvait organiser... De temps en temps, j'entends parler d'œcuménisme, de fraternité, de vivre ensemble. C'est pas vrai, il faut aller sur le terrain, faisons des choses. Apprenons la citoyenneté, vraiment. Apprenons aux enfants en France, sans un enseignement religieux, et c'est pas obligatoire. Et voilà, il y a la laïcité, heureusement. Mais il faut parler des communautés qui existent et qui pratiquent chacun leur foi et qu'on doit respecter. Au moment où on se parle, il y a plein de communautés qui prient, qui ont des rites, des cultes différents. Et moi, je respecte tout ça.

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1: Gad Elmaleh, dans ce film « Reste un peu » que vous venez de réaliser, on aborde la question de la conversion, du changement de religion. Oui. Donc là, vous jouez votre propre rôle comme un juif qui veut devenir chrétien, qui veut être baptisé, mais qui est totalement tiraillé intérieurement. Parce qu'à la fois, il est attiré par la Vierge Marie, par l'Église catholique, mais en même temps, il ne veut pas trahir,
2: on sent décevoir.
1: C'est le mot. Hein, c'est
2: l'histoire. C'est l'histoire du film.
1: C'est trahir la famille.
2: Complètement.
1: C'est trahir. Ça, c'est une problématique qui vous habite personnellement. C'est-à-dire, est-ce que vous vous êtes posé la question, vraiment vous, personnellement, à un moment de devenir chrétien ?
2: Non. Aujourd'hui, je ne suis pas dans ce chemin-là parce que, de toutes les manières... La conversion en elle-même, avant toute chose, je vais répondre plus précisément sur mon cas, la conversion, c'est un sujet qui me fascine, qui me bouleverse. C'est-à-dire que quelle que soit la religion et quelle que soit la d'une foi à l'autre, c'est le séisme que quelqu'un décide de provoquer dans une famille, c'est bouleversant. Je me dis, mais quel courage, quelle folie, quoi, comme quand je vois mon ami Mehdi Djadi, musulman
1: converti au christianisme,
2: musulman pratiquant, ayant fait l'école coranique, qui passe par le protestantisme, et qui passe ensuite, qui devient catholique, qui rencontre Jésus. Je me dis, mais c'est d'un courage fou, l'apostasie.
1: Il joue d'ailleurs dans votre film son propre rôle.
2: Il joue son propre rôle. Donc déjà, la conversion me bouleverse. Moi, ce que je montre dans le film, c'est un peu compliqué parce que je ne veux pas raconter le film, sinon vous allez me spoiler. Ce que je montre, c'est que je me tourne vers le christianisme. Je m'intéresse, je suis à ce stade-là. Aujourd'hui, je me dis, waouh. C'est ce que je me dis aujourd'hui dans ma vie. C'est intéressant. Je lis, j'apprends. Comme dirait Mehdi dans son spectacle en caricaturant les cathos, je chemine. Et je chemine.
1: Mais on rigole.
2: On rigole pas.
1: Non, c'est ce que vous faites.
2: Ah
1: vous
2: oui, cheminez. Je chemine.
1: Vous êtes en chemin. Après, vous avez vraiment ce sentiment-là d'être en chemin.
2: Totalement. Après, j'ai reçu, d'ailleurs, je voudrais parler d'un courrier que m'a envoyé un prêtre qui m'a bouleversé, qui me disait, au sujet du baptême, que c'était pas une fin en soi, ni une fin tout court, ni un aboutissement. N'écoutez pas les gens qui vous disent ça. C'est un point de départ. Et même ceux qui sont baptisés, c'est pas une nationalité, c'est pas un passeport, le baptême. C'est un sacrement, mais c'est un point de
1: c'est
2: départ.
1: C'est un point de départ.
2: C'est presque tous les jours, en fait. C'est important.
1: Gad Elmaleh, ce qui était intéressant,
2: la circoncision, non, c'est plus compliqué. D'ailleurs, vous avez
1: on
2: pas été cool.
1: En arrière.
2: D'ailleurs, les chrétiens, vous avez pas été cool là-dessus. Hein.
1: Parce que Jésus...
2: Non, mais Jésus a été circoncis.
1: Oui.
2: Donc alors, qu'est-ce qui s'est
1: Saint
2: passé?
1: Saint Paul aussi était circoncis.
2: Oh, Saint Paul, oui.
1: Mais Saint Pierre aussi, ils étaient circoncis.
2: Ouais,
1: ils ont été sympas, ils n'ont pas obligé les autres d'être circoncis.
2: Voilà. C'est plus Paul qui a dit on arrête.
1: On arrête, oui.
2: C'est Paul qui a dit on arrête.
1: Oui.
2: Paul qui n'était pas un apôtre, d'ailleurs.
1: Bon.
2: Qu'est-ce que c'est que cette histoire?
1: Gad Elmaleh, la conversion, c'est une chose, la conversion extérieure, on va dire, mais il y a des conversions intérieures.
2: Totalement.
1: Et dans votre film, il y a un passage intéressant où Frédéric Lenoir joue son rôle de grand spécialiste des religions.
2: Qu'il est,
1: effectivement. Et il dit, une conversion intérieure ne nécessite pas une conversion extérieure. Confère ce qui s'est passé avec la philosophe Simone Veil ou avec le philosophe Henri Bergson. Ils sont devenus chrétiens intérieurement. Et n'ont jamais quitté le judaïsme. Est-ce que c'est quelque chose qui vous semble tout à fait possible?
2: Moi, je crois qu'on peut s'ouvrir. Je ne sais pas s'ils sont devenus chrétiens. Oui, ce dont parle... D'ailleurs, je lis un livre en ce moment de Yaël Hirsch qui parle de ça. La conversion des grands intellectuels juifs pendant la Seconde Guerre mondiale. C'est bouleversant comme récit. Il y a même un genre littéraire qui est né à ce moment-là, qui est le récit de conversion. Et eux, pour des raisons différentes à chaque fois, se convertissent. Donc ils se convertissent, soit parce qu'ils étaient, ils voulaient accéder à des jobs et que sous le régime nazi c'était compliqué, soit parce que ça s'apparente à des conversions forcées, ça pour le coup. Mais ce dont vous parlez, Edith Stein, Bergson, je pense que c'est profondément, finalement, on revient à la peur de trahir la communauté, décevoir la famille, avoir peur d'être l'objet de critiques. Et donc, ils y vont, mais pas vraiment jusqu'au bout. Quoi. Allez voir le film.
1: Ouais. Pour rester fidèle, finalement, à sa communauté. Il y a quelque chose de très communautaire finalement dans la religion.
2: Non, d'identitaire. Et encore plus. Non, je pense d'identitaire. Identitaire. Oui, parce que je pense profondément que le judaïsme est bien sûr une religion, une foi, mais c'est une identité. Et je pense d'ailleurs, le rabbin Horviller le dit très bien dans le film, quand à un moment donné je suis paumé dans le film et que je lui dis en rigolant, imaginons que je fasse le pas. Que je me convertisse et que je suis pas content. Elle me dit quoi? Un service après-vente? Et elle me regarde, elle me dit, tu sais, la maison juive, il y en a beaucoup qui ont cherché la sortie, ils ne l'ont jamais trouvée. Et elle me dit après, à l'image d'Abraham, peut-être que le moment où tu es le plus toi-même, c'est le moment où tu es en mouvement vers un ailleurs. Et ça, c'est tellement
1: juste.
2: Mais ça me parle tellement. Et même en quête, en recherche, c'est le meilleur moment. Parce qu'après, si...
1: Mais quand on est en marche, on est toujours en déséquilibre. Le fait de marcher nous met toujours en déséquilibre.
2: Mais on avance.
1: On avance.
2: Quand on marche, on avance. Mais on est en déséquilibre.
1: Quand on est bien fixe, on n'avance pas. On n'est plus en déséquilibre.
2: Donc il faut être en déséquilibre pour avancer, comprendre et apprendre. Moi, je crois.
1: Mais cet échange-là que vous avez...
2: Je crois donc, je comprends. Ouais. Ça, c'est Saint-Augustin.
1: Ce face-à-face avec Delphine Horviller que vous avez mis dans ce film...
2: Oui.
1: Et incroyable, je trouve, vraiment. Et je pense qu'il dit beaucoup de choses de vous. Je ne sais pas si c'est moi, elle, ou si c'est vous qui avez écrit le dialogue, ou si vous avez fait...
2: Moi, j'ai donné des dialogues indicatifs, des pistes de sens sur le contenu dramatique de la scène. Mais la condition que m'a imposée Delphine Horviller, qui est une femme de... comment on peut dire, autorité religieuse.
1: Ouais, c'est un grand rabbin, aujourd'hui.
2: Voilà, elle ne peut pas s'amuser à dire des choses qu'on lui fait dire. C'était un deal, c'était... Tu me laisses dire les choses que je ressens et que je pense être les meilleurs conseils pour toi.
1: Alors j'ai noté ce qu'elle vous a dit, parce que j'ai trouvé ça incroyable. Elle vous dit, la maison juive est une maison un peu bancale. Tu es un peu cassé, comme la maison juive. Tu sais que tu es cassé. Quand je te vois, quand je regarde tes spectacles, quand je t'écoute, tu es toujours en train de rentrer dans la peau d'un autre qui a l'air d'être vraiment chez lui. Un Canadien, un Américain, un blond, un gars qui a... le coffre de sa voiture bien rangé. Comment vous avez accueilli ça? C'est fort, ça.
2: Mais ça, c'est elle.
1: C'est elle qui a dit ça. Oh, c'est pas vous qui avez dit ça.
2: Ça, c'est le commentaire de mes répliques.
1: Vous vous reconnaissez là-dedans?
2: Complètement. Et elle dit, c'est parce que t'es à l'extérieur que finalement, t'es pas tout à fait. C'est parce que tu regardes que tu es capable. C'est parce que tu es à l'extérieur que t'es capable d'observer. C'est parce que t'es à l'extérieur que t'es capable de ressentir l'autre, de le comprendre, de le décrire, même de l'aimer. De l'aimer. Je pense que si j'étais né... Waouh, c'est intéressant de savoir. Est-ce que j'aurais été fasciné par Marie si j'étais né pas juif?
1: Je pense si vous étiez blond en France, dans une famille catholique,
2: et que le coffre de ma voiture
1: était bien rangé.
2: Et peut-être, je serais sur Radio Shalom en train de dire, je vous dis, Moïse me fascine. Pourquoi? Parce que quand j'étais petit, à l'école catholique, j'ai vu une photo de Moïse avec les tables de la loi. Non, je rigole, mais si la nature profonde, c'est toujours d'être en mouvement, en partance.
1: Et d'être de nulle part, en fait. Vous,
2: complètement.
1: Vous êtes de nulle part.
2: Complètement. Mais c'est très juif aussi.
1: Bah, c'est le juif errant, quelque part.
2: C'est le juif errant, et puis c'est finalement la question. Vous savez que l'étude de la Torah tout entière repose sur la question, sur la controverse, sur l'introspection permanente, sur la remise en question, sur le retour, sur la révision, sur... Et je viens aussi de cette tradition-là, puisque, étant gamin, j'ai étudié avec eux, avec les rabbins.
1: Et Jésus, vous n'en parlez pas beaucoup, en fait.
2: Non.
1: Moi, j'ai l'impression qu'il ne vous met pas à l'aise. Vous savez pas trop.
2: Non, c'est pas ça. C'est
1: autant Marie. Alors là, Marie, il n'y a pas de problème.
2: Oui, oui, d'ailleurs, en rentrant ici, j'ai été vraiment.
1: Vous avez été voir la statue de Marie dans la crypte en arrivant ici. Voilà. Par contre, Jésus, il est qui pour vous?
2: En fait, j'ai même.
1: C'est un rabbin.
2: C'est un rabbin circoncis qui mangeait kasher, qui a fait beaucoup de miracles. Un peu trop, d'ailleurs. Ça n'arrête pas. J'ai un copain qui s'appelle Hubert de Torcy, que vous connaissez certainement, qui est entre autres distributeur de films, qui est surtout un homme érudit en catholicisme, qui un jour m'a dit, avec beaucoup d'amour quand même, mais non sans une certaine radicalité, de toute façon, Gad, on va arrêter de discuter, si t'as pas lu les évangiles, on peut pas avoir une discussion.
1: Wow.
2: Non, mais c'est un ami que j'aime. Et il avait raison. À un moment donné, je me suis mis à lire. Et puis, en rigolant, je lui ai dit un soir, dis-moi, Hubert, D'accord, bon, je comprends pas tout, mais il fait pas un peu trop de miracles quand même, Jésus. C'est pas un peu too much, quoi. À chaque fois, en plus, le pitch des miracles, il est terrible. Lazare, c'est pas un peu too much. La Samaritaine, enfin, à chaque fois, et en fait, je crois qu'il y a quelque chose de non pas binaire, mais d'évident que je ne critique pas, mais qui est moins dans, voilà, qui est moins dans la fascination, mais il paraît que ça prend du temps. Voilà, je me laisse guider. Mais de qui à qui, je ne sais pas. Ça dépend dans quel ordre.
1: Qu'est-ce que vous avez envie d'offrir à ceux qui vont venir voir votre film? Parce que ça dérange, ça va surprendre.
2: J'ai envie de leur dire qu'ils sont libres.
1: Que vous avez.
2: Ben oui, mais ça, c'est
1: ça,
2: pas...
1: C'est pas,
2: ah, mais vraiment
1: c'est pas.
2: C'est pas
1: le sujet du film.
2: Non. J'ai envie de dire aux gens qu'ils sont libres. J'ai envie de dire que nous sommes libres. J'ai envie de dire que nous avons le droit d'interroger notre propre identité, notre propre culture, que nous avons le droit de remettre en question, de chambouler, de bousculer en tout cas ce qu'on nous a donné à la naissance de manière arbitraire, qu'on n'a absolument pas choisi, que ce soit notre nom, notre religion, notre identité, notre... J'ai envie que les gens se sentent libres. D'ailleurs, il y a un truc qui est très étrange. Après chaque projection, quand nous avons des échanges avec le public, la première chose de laquelle parlent les gens, c'est de leur expérience personnelle. Très rarement, ils parlent du film. Ils disent, je voudrais vous dire ça parce que personnellement, soit j'ai grandi dans l'islam, soit je suis totalement agnostique, soit je suis juif, soit je suis chrétien, protestant. Voilà comment je me positionne, voilà comment j'ai reçu le film. Et ça, ça m'éclate. Et ça, ça me touche. Parce que si c'est une expérience qui peut faire en sorte d'ouvrir et de faire en sorte que les gens se parlent, j'aurais réussi mon pari, vraiment.
1: Ouais. C'est le fait d'avoir été aux États-Unis qui vous a décomplexé par rapport au fait de parler de la religion? Parce qu'en France, on est très complexé et coincé par rapport à cette question-là.
2: Là-bas aussi,
1: aux États-Unis, alors, ils parlent beaucoup plus facilement des religions.
2: Pas dans le milieu dans lequel j'évoluais. Je crois que c'est assez rare, d'ailleurs, dans les milieux artistiques, finalement. Enfin, pas artistique, c'est pas le mot, mais on va dire que mes collègues, en tout cas, comiques américains, il est très, très rare que j'ai pu échanger sur la foi, à part avec vraiment, j'en ai un ou deux vraiment avec qui on pouvait échanger, mais c'était assez rare. Non, c'est pas ça. Bien qu'il y a une culture là-bas qui fait que le christianisme évangélique, il est fun, il est sympa, il est agréable, c'est entertaining comme ils disent, voilà, c'est divertissant, mais c'est pas la vocation première non plus du christianisme évangélique, mais c'est vrai qu'il est à la portée aux États-Unis de beaucoup de gens qui s'intéressent pour la première fois et que les gens vont visiter des églises baptistes, méthodistes, ou alors les gospels et tout ça. Donc, il y a quelque chose qui est beau à voir, mais je dois dire que dans le monde dans lequel j'évoluais, non, on ne parlait pas trop de religion, un peu comme en France d'ailleurs.
1: Mais on n'en parle pas en France.
2: Je crois qu'au niveau politique, aux États-Unis, c'est un peu plus décomplexé, où on assume, il y a des partis, des hommes politiques qui parlent de leur parcours de foi et tout. Je pense que ça, oui, ça en France, non. C'est assez rare, voire, enfin, ça n'existe pas du tout.
1: Et une question que je me demandais,

0: C'est-à-dire qu'à chaque fois, il me parlait de l'impuissance de l'homme face à la force de Dieu. Et oui, et je crois que quelle que soit la conception qu'on a chacun de Dieu, de l'idée de Dieu, de l'hypothèse de Dieu, j'aime l'idée en tout cas de m'en remettre à ce que je ne contrôle pas. Cet endroit de ma vie, il est le plus fort. C'est celui que je ne contrôle pas en tout cas.
1: Merci beaucoup, Gad Elmaleh. J'étais ravi de
0: Moi
1: vous
0: aussi,
1: rencontrer.
0: Vraiment. Merci
1: merci
0: de
1: de ce
0: m'avoir fait
1: moment
0: découvrir
1: d'échange.
0: cet endroit.
1: Oui.
0: Merci pour la rencontre.
1: Et puis merci pour votre film. Reste un peu, qui est sur les écrans à partir du 16 novembre. Puis votre spectacle, d'ailleurs, va continuer
0: d'ailleurs.
1: Encore d'ailleurs. Merci, Gad Elmaleh.
0: À bientôt au cinéma.
1: Toutes les musiques que vous avez entendues au cours de cette émission sont extraites de la bande originale du film de Gad Elmaleh, Reste un peu, des musiques composées par Ibrahim Maalouf.
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1: La méditation, c'est dans un instant avec la prière monastique.
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2: Retrouvons à présent la prière du soir. Prions avec les bénédictines de Notre-Dame de Vénières en Saône-et-Loire.

de la lettre aux Éphésiens. Soyez entre vous plein de générosité et de tendresse. Pardonnez-vous les uns aux autres comme Dieu vous a pardonné dans le Christ. Oui, cherchez à imiter Dieu puisque vous êtes ses enfants bien-aimés. Vivez dans l'amour comme le Christ nous a aimés.

l'Église dans la foi, nous t'en prions, Seigneur. Donne-nous la concorde et la paix, ainsi qu'à tous les habitants de la terre. Fais que par l'Esprit Saint, chaque famille humaine devienne un vrai sanctuaire de la vie et de l'amour. Accorde aux défunts le repos éternel.

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2: Amis auditeurs des dialogues sur la mort et donc sur la vie, bonjour. Notre invitée aujourd'hui est une professeure des universités en philosophie des sciences et la coprésidente de la plateforme nationale sur la fin de vie. Alors avec elle, nous allons sonder la question du sens dans la phase ultime de l'existence humaine. En effet, le désir de mort qui se manifeste de plus en plus à travers le projet législatif d'aide à mourir pose la question du sens avec une radicalité nouvelle. Comment dès lors reconnaître l'importance de cette période qui mène au décès ? Comment la médecine ou encore l'État répondent-ils aux questions que cela pose ? Voilà quelques-unes des questions essentielles traitées dans le livre qu'elle a écrit intitulé « La quête de sens en fin de vie » et qui est paru aux éditions Hermann. Sarah Carvalho, bonjour.
3: Bonjour Christian.
2: Alors Sarah Carvalho, je voudrais pour commencer, je vais commencer par la fin de votre livre, parce que moi j'ai trouvé une formule que j'ai trouvée très puissante. Vous dites, alors peut-être que vous rapportez le propos d'un auteur, une existence au seuil de la mort manifeste la présence réelle d'une personne. Qu'est-ce qu'on entend par la présence réelle d'une personne ?
3: Alors, merci pour cette question. En fait, je m'appuie sur Georg Steiner, donc, qui est un philosophe de l'art et qui a beaucoup travaillé aussi sur la question du sens et de la sémantique, et qui dit que l'art manifeste une présence. Et il me semble que la question de la fin de vie, c'est vraiment celle de la présence qui se pose et de savoir qui répond présent auprès de la personne qui est à l'orée de la mort. Et cette présence d'une personne, elle peut être multiple. C'est pas forcément une présence, je dirais, physique en chair et en os, mais c'est la conviction de ne pas être abandonné à cet ultime moment.
2: Du coup, comment diriez-vous que cette présence réelle est traitée ? Est-ce qu'elle est menacée aujourd'hui ?
3: Alors, elle est menacée dans le sens où aujourd'hui, le focus est mis sur l'autonomie de la personne qui décide. C'est vraiment le cadre de la bioéthique. Et dans l'autonomie, le principe, c'est que la personne est toute seule. C'est une autonomie qu'on qualifie de rationnelle, c'est-à-dire que la personne a plusieurs scénarios de décision et peut choisir celui qui lui semble optimal. Et il y a tout un courant aujourd'hui de la philosophie qui critique cette vision très individu-centrée pour montrer l'importance des relations. Et au-delà des relations de soins, c'est des relations qui permettent, qui rendent la personne capable de donner du sens, de trouver du sens à ce qu'elle est en train de vivre. Ça peut être des relations qui passent par des affects, mais c'est aussi des relations sociales, c'est aussi tout l'environnement de la société qui fait que l'individu se sent en connexion avec un environnement qui le rend capable d'interpréter et de donner du sens à ses actes.
2: Pour poser l'enjeu de cette question de sens à la fin de la vie, vous citez Sisley Sander, bien connue, Saint Christopher Hospital à Londres, fondatrice des soins palliatifs, qui dit que la source fondamentale de la souffrance est la perte de sens face à la mort. Ça pose la question à son juste niveau, c'est-à-dire que c'est pas seulement la souffrance de mourir, c'est la souffrance de mourir sans mettre du sens à ce qui va subvenir.
3: Alors, ce qu'a dit Sisley Sanders à partir de son expérience, elle a d'abord été infirmière et puis ensuite médecin, et elle fonde donc les soins palliatifs à Londres dans les années 60, c'est que cette expérience, elle est normale. Et ça me semble très important, enfin, cette expérience de perte du sens est normale, de ne pas pathologiser la question de la perte du sens. Il y a beaucoup de travaux autour de la souffrance, de la détresse existentielle qui montrent que pour un être humain, ce n'est pas obligatoire, mais c'est normal, ces moments de perte de sens et en particulier face à la mort. En revanche, ce que montre Sisley Sanders, c'est que ce n'est pas parce que c'est normal qu'il faut le reconnaître comme un point ultime. Et là, il y a un devoir du médecin, mais évidemment de façon beaucoup plus large, de dire à la personne qui traverse cette épreuve qu'on est capable ensemble et qu'elle est capable, elle, de donner du sens jusqu'au bout, c'est-à-dire de dépasser ces phases de détresse existentielle, de souffrance, en cherchant du sens. Alors, ça sera plus ou moins simple de donner du sens à ce qui est vécu, mais ça ne remet pas en question le fait que la quête de sens reste un impératif pour la personne, un impératif pour le soignant, un impératif pour la société et je dirais plus largement pour l'humanité. Et donc la question c'est comment est-ce qu'on peut accompagner cet impératif ?
2: Vous évoquez l'incontournable notion d'art de mourir, enfin, donc c'est pas la bonne mort au sens où on l'a pu l'entendre, mais vous dites l'art de mourir contemporain est focalisé sur la conscience, la souffrance et le choix. Et cette notion de choix, vous l'avez abordée en parlant d'autonomie, est-ce que c'est pas ça le plus dur à porter pour l'individu contemporain ?
3: Alors, effectivement, c'est cette idée que tous les choix sont possibles et que tous les choix en soi se valent et que la seule unité de référence, c'est ce que l'individu veut au fond de lui-même. Et ça, c'est vraiment le modèle de la démocratie pluraliste moderne qui a été mise en place, par exemple, par John Rawls et qui est décliné dans la bioéthique médicale. Et je conteste, mais je ne suis pas la seule, hein, je conteste ce modèle en disant qu'il correspond certes à certains individus, mais il ne peut pas tenir compte de l'ensemble des positions sociales et en particulier des positions les plus vulnérables. Et résultat, moi je prône une éthique qui soit décentrée de la question du choix, de la décision comme étant les seuls focus de l'argumentation éthique, pour comprendre que l'éthique, c'est un processus dans laquelle la personne advient à une certaine vérité d'elle-même et qui se fait effectivement à travers des choix, mais pas que à travers des choix, à travers une vie du quotidien, à travers des épreuves, à travers des rencontres, et qui permet de relire ensuite cette trajectoire d'une existence à travers le sens qu'on est capable de lui donner. Et donc, le focus sur la conscience comme étant simplement l'instance de lieu du choix et quand il n'y a plus de choix possible, une souffrance qui se traduit par ce que les anglo-saxons appellent la perte de sens, the loss of meaning, ben, en fait, rate cette dimension du processus qui montre que en fait, c'est une approche existentielle et globale de l'existence de l'individu embarqué dans ses relations, embarqué dans une histoire, dans une culture, qui seule peut répondre à la question du sens de la fin de vie.
2: Alors évidemment, vos recherches s'inscrivent dans une temporalité dans laquelle la médecine, bien sûr, mais actuellement beaucoup le politique se positionne. Et alors là, je trouve, à mon sens, que c'est vraiment la pierre angulaire de votre réflexion, c'est-à-dire cette position étatique qui consiste à être dans une quête de neutralité comme idéal politique. Et alors là, bien sûr, on a envie de dire, mais est-ce que c'est tenable ? Est-ce que c'est crédible ? Est-ce que c'est durable ?
3: Alors, il y a beaucoup de débats en philosophie politique sur cette catégorie de la neutralité et elle est assez controversée parce qu'effectivement, à un moment, la question, c'est de savoir si l'État n'est pas amené à se prononcer. Et une deuxième sous-question, c'est de savoir s'il se prononce explicitement ou implicitement. Alors, disons que la position dominante est de faire que l'État limite ses prises de position pour maximiser celle de l'individu. Mais ce que j'essaye de montrer, c'est qu'en fait, cette approche est déjà une prise de position parce qu'elle suppose cet agent libre, rationnel, et encore une fois, elle va minimiser l'importance des relations qui induisent en réalité de fortes inégalités entre les positions des individus. Donc, ce que j'essaye de montrer, c'est que l'État doit assumer le fait que finalement, on ne lui demande pas cette neutralité, mais pour autant, sans rentrer dans un clivage pour ou contre de façon trop simpliste, et revenir à cette question de comment est-ce que l'État est là pour soutenir les individus. Et que ce soit dans le champ de la médecine, que ce soit dans le champ des institutions comme l'éducation ou comme la culture, je montre que l'État doit s'engager dans ce qu'on appelle en général une encapacitation, c'est-à-dire le fait de rendre capable l'individu de poursuivre ses valeurs dans une démocratie qui reste pluriel et dont il faut reconnaître la richesse justement grâce à sa pluralité.
2: J'ai dit en vous présentant, Sarah Carvalho, que vous étiez vice-présidente de la plateforme nationale sur la fin de vie. J'ai envie de vous demander, sur un plan plus personnel, où en êtes-vous de vos recherches du point de vue de la façon dont vous vivez tout ça dans le contexte actuel, avec cet enjeu d'autonomie du citoyen, de la personne, de neutralité du politique, bref, un terrain plus que liquide. Comment vous fonctionnez, vous, devant tout ça?
3: Alors, je dois dire que j'assume l'inconfort de la situation parce que c'est une situation qui évolue fortement. Alors, je ne me situe pas simplement à l'échelle française, mais à l'échelle internationale. Ce que je vois, c'est que les positions internationales sont très diverses. Hein. On parle beaucoup des 14 pays qui ont dépénalisé l'aide à mourir, mais en fait, il reste 180 pays qui ne l'ont pas dépénalisé. Donc, il faut toujours remettre en perspective, en fait, ce qui nous semble être notre actualité urgente. Et résultat, ça m'amène à rencontrer des acteurs très différents et à écouter la diversité des situations. Et donc, je suis amenée à reconnaître qu'il y a des situations exceptionnelles où sans doute qu'il faut aller jusqu'à accompagner les personnes dans leur désir de mort, mais que ces situations doivent être absolument exceptionnelles. Et c'est cette confusion, je dirais, entre l'exceptionnel et la règle qui aujourd'hui fait que je travaille sur ces besoins de comprendre que on peut pas faire des règles à partir de cas exceptionnels. Et donc, il s'agit de pondérer les éléments de règles ou d'exceptions dans différents domaines, que ce soit ceux de la réanimation, que ce soit ceux des soins palliatifs, que ce soit ceux de la société de façon plus générale. Et il me semble qu'en droit, le droit en tant que tel est très conscient de cette différence entre l'exception et la règle, mais qu'en revanche, nos mécanismes de la démocratie et de l'avancement législatif font qu'il y a beaucoup de confusion et que le risque, ça serait de vouloir standardiser ou d'ouvrir très largement des dispositifs et que c'est là où il y a une vigilance de l'État qui est absolument nécessaire.
2: Alors donc, pour nos auditeurs, si vous voulez aller plus loin dans une recherche, je dirais, consistante, nourrie sur la quête de sens en fin de vie, eh bien, lisez Sarah Carvalho, le titre de son livre et celui que je viens d'indiquer, c'est paru chez Hermann. Merci Sarah Carvalho.
3: Merci Christian.
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5: Vilnius est la capitale de la miséricorde divine. Alors se rendre en pèlerinage dans ce lieu où Sœur Faustine a reçu les apparitions est une belle façon de découvrir la confiance dans le Christ. C'est ce que nous raconte le frère Renaud Marie dans quelques instants. A tout de suite.

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4: Et pour cette halte spirituelle, nous nous trouvons à Vilnius, ville au cœur des Pays baltes, parcourue d'églises baroques. C'était autrefois jusqu'au XVIIIe siècle la capitale politique du très grand duché de Lituanie, un territoire immense qui allait d'une mer à l'autre, de la Baltique à la mer Noire. Mais si nous sommes ici, c'est parce que des pèlerins du monde entier vont venir pour le Congrès mondial de la miséricorde du 7 au 12 juin. Alors de quoi s'agit-il et pourquoi justement à Vilnius? Qui est Sainte Faustine, la figure spirituelle qui incarne ici ce regard tourné vers le cœur de Jésus? Eh bien, c'est ce que nous allons approfondir avec vous, frère Renaud-Marie. Bonjour.
5: Bonjour.
4: Merci de nous accueillir dans votre monastère. Ici à Vilnius, on est même dans la bibliothèque de votre monastère. Vous êtes frère dans la communauté de Saint-Jean et vous êtes arrivé ici peu de temps après la chute de l'Union soviétique, la fin du communisme. On est en 1993, racontez-nous.
5: C'était une expérience assez spéciale parce que je découvrais l'ex-URSS. Et c'était un monde très différent de ce que nous connaissions en France à l'époque. Par exemple, la première fois que je vais dans un magasin faire des courses, j'étais éberlué parce que la caissière se servait d'un boulier pour calculer combien je devais payer. Mais surtout, c'est que c'était un monde marqué par beaucoup de souffrance. Par 50 années d'occupation soviétique, avec beaucoup d'épreuves, beaucoup de choses très difficiles. Vous n'avez pas quelqu'un ici en Lituanie qui n'ait pas eu un oncle, un grand-père qui n'ait été déporté en Sibérie. Donc des choses très très lourdes et ça se sentait. Il y avait un climat, je dirais, d'une forme de tristesse, presque un peu dépressif. Et ça, c'était assez frappant. Et puis aussi, une difficulté à être en relation les uns avec les autres, parce que à l'époque soviétique, il fallait se méfier. Et les seuls en qui on pouvait avoir confiance, c'était ceux du cercle de la famille très proche, hein, et quelques amis, mais il fallait se méfier de tout le monde. Il y a eu des dénonciations, par exemple, qui ont été faites par des voisins qui, depuis des années, étaient voisins, quoi. Donc, il y avait une difficulté à entrer en relation les uns avec les autres, à se parler. Je me souviens quand on organisait les camps des familles et qu'on invitait les parents à se mettre en petits groupes pour discuter d'un sujet, c'était très difficile qu'ils osent, comme ça, parler d'eux-mêmes. Et donc, voilà, quand je suis arrivé, c'était un monde immédiatement post-soviétique et qui portait les traces de cette société soviétique, voilà, qui a blessé beaucoup de choses au plan humain. L'archevêque Audrys Batchki m'a rappelé souvent cette parole de Jean-Paul II quand il parlait de l'Union soviétique et du communisme en Europe de l'Est, en Europe centrale. Jean-Paul II parlait d'une catastrophe anthropologique, quoi. Et ça, nous le touchions de manière très, très nette.
4: Alors c'est intéressant parce que vous parlez du silence de ces Lituaniens d'une certaine manière, imposé par le communisme. Et vous, alors justement, dans votre congrégation, il y a aussi des temps de silence. Cette fois, c'est un temps de silence choisi. Comment est-ce que vous diriez justement que le silence n'a pas toujours la même place et qu'il peut y avoir des silences qui sont lourds de tristesse, comme vous le disiez. Ça vous a fait réfléchir sur le silence ?
5: Moi, ça m'a fait réfléchir sur le fait de comment nouer des relations de confiance. Quoi, et que c'est normal d'avoir un certain silence. On ne va pas raconter toute sa vie à tout le monde comme ça. Il y a des limites à respecter. Il y a des zones qui doivent rester silencieuses. Mais s'il y a un excès de silence, c'est pas bon, parce que l'homme est un être relationnel, il a besoin d'entrer en communication avec les autres pour être en communion. Et pour ça, il faut la parole. La parole est le moyen de la communion, d'une certaine manière. Et donc, il fallait aider les personnes, modestement, très, très humblement, mais apprendre à parler d'une certaine manière, dans la confiance, sans avoir peur. Et justement, quand nous faisions ces petits groupes, par exemple, à l'occasion des camps des familles, ben c'était justement pour leur donner l'occasion de faire l'expérience, mais que ça fait du bien d'échanger les uns avec les autres.

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1: Frère Renaud-Marie, on est avec vous ici à Vilnius, sur RCF Notre-Dame. Merci d'être avec nous et merci de nous recevoir au cœur même de votre bibliothèque ici dans les pays baltes. Alors, frère Renaud-Marie, on évoquait ce silence imposé par le régime communiste, cette méfiance. Il y a une question fondamentale qui est celle de la confiance, qui est importante, vous le disiez, pour les liens fraternels entre les uns et les autres. Votre communauté Saint-Jean, elle est marquée par une vie de silence, de prière et d'apostolat. Comment est-ce que votre journée est rythmée ?
2: Elle est rythmée d'abord par la prière. Nous commençons par un temps de prière ensemble. Et il y aura d'autres temps dans la journée de prière. Et notamment, chantons la liturgie des heures, comme tous les religieux. Mais il y a aussi des temps de silence, justement, en présence du Saint-Sacrement, en présence du Seigneur, qui sont des temps très importants pour rencontrer le Seigneur personnellement. Et le laisser nous rencontrer, le laisser parler à notre cœur, et ainsi nourrir un lien vivant avec lui, un lien d'amitié. Le Christ a dit lors du dernier repas, lors de la dernière scène, il a dit « Je ne vous appelle pas serviteur, mais je vous appelle ami ». Et justement, ces moments de prière silencieuse dans un cœur à cœur avec le Seigneur, c'est des moments où nous pouvons faire l'expérience de cette présence, je dirais, amicale, profondément bienveillante et même miséricordieuse du Seigneur avec nous. Donc c'est des moments clés, enfin essentiels pour notre vie. Donc ça, c'est la dimension de la prière. Il y a une autre dimension dans notre vie qui est évidemment très très importante, c'est la dimension fraternelle. Ici, par exemple, à Vilnius, nous sommes cinq frères et nous essayons, jour après jour, de construire une fraternité, à mettre en pratique le commandement du Christ, aimez-vous les uns les autres. Et c'est un labeur, c'est comme dans la vie familiale ou la vie de couple, il y a un travail sur soi continuel pour justement dépasser son ego, ne pas répondre par les émotions à ce qui nous contrarie, etc. Et c'est un labeur permanent, mais qui est essentiel parce que, comme dit Saint Jean dans son épître, celui qui dit « j'aime Dieu » mais qui n'aime pas son frère, il est un menteur. Donc il y a une connexion très profonde entre le lien d'amour avec le Seigneur et la charité fraternelle.
1: Alors frère Renaud-Marie, vous évoquez la vie fraternelle au sein de votre communauté. Cette communauté Saint Jean, elle a été fondée en 1975. Comment est-ce que vous avez vécu le fait que votre fondateur, le frère Marie-Dominique Philippe, soit rendu coupable d'abus spirituels et sexuels ? Ça a été suivi par plusieurs membres de la communauté Saint gens qui ont eux aussi été reconnus coupables d'agressions sexuelles. Quand on découvre que l'une des plus belles choses, la fraternité, peut être dévoyée, peut être pervertie, comment est-ce que vous avez réagi à ça ?
2: C'est un milieu d'imaginer des choses pareilles. Et si j'avais su des choses comme ça, je serais jamais rentré dans la communauté Saint-Jean, bien sûr. Il y a aussi, je dirais, beaucoup de colère. Parce que c'est quand même terrible d'utiliser le Christ, d'utiliser le sacerdoce, d'utiliser des notions aussi profondes, aussi sacrées, comme celle de la charité, pour, au fond, abuser des personnes. C'est absolument terrible, quoi. Et donc, il y a une grande colère. Je dirais qu'il y a eu des choses si terribles. La relation à l'Église est profondément brisée, parce que cet homme qui a fait ça, c'était un représentant de Dieu. Et donc, tout ce qui touche à Dieu, à l'Église, au sacrement, est devenu quelque chose d'insupportable. Et c'est bien compréhensible, quoi. Donc, oui, c'est quelque chose de très dur à vivre. Donc, c'est une secousse. On a été très secoués par ça. Oui. La communauté a fait un travail très profond, je dirais, de discernement, de livret qu'elle portait en elle-même et qui causait des dégâts catastrophiques, quoi. Et donc, il y a eu ce travail de discernement, de purification, qui est un long travail, parce qu'on était plusieurs centaines et on ne change pas une culture comme ça. Mais au fil des années, je crois que ça a apporté vraiment des bons résultats. Et moi, aujourd'hui, je suis en confiance avec la communauté. J'ai vu tout le travail qui a été fait. Et c'est pour ça que je reste dans la communauté. Et si, pour moi, la communauté communauté était profondément malsaine, je partirais. Mais je sais ce qui a été fait. Aujourd'hui, je n'aurais pas de souci de proposer à un jeune qui le souhaiterait, enfin, d'aller voir de plus près la communauté Saint-Jean s'il se sentait un appel à une vocation.
1: Alors, la communauté Saint-Jean, elle porte ce nom Saint-Jean, comme l'apôtre. Dans quelle mesure est-ce que vous, ça vous inspire justement ? Est-ce que vous avez un verset de Saint-Jean, un verset de l'Évangile en particulier qui vous inspire ?
2: Alors, Saint-Jean, c'est une très belle figure, hein. C'est le disciple bien-aimé, c'est celui qui reçoit Marie à la croix, c'est celui qui suit Jésus jusqu'à la croix alors que tous les autres ont abandonné le Christ. Et peut-être juste un mot, il y a dans sa première épître, Saint-Jean écrit « Dieu est amour ». Dieu est amour, c'est le seul lieu dans la Bible où il y a cette parole « Dieu est amour ». Et Saint-Jean, c'est celui qui a fait l'expérience profondément de l'amour divin, de l'agapé, et qui comprend que je ne peux pas vivre de cette expérience si moi-même je ne redéverse pas sur les autres cet amour que je reçois gratuitement du Seigneur, quoi. Et ça, c'est quand même, c'est très très inspirant pour notre vie, quoi.

0: Et nous sommes toute cette semaine à Vilnius, capitale de la Lituanie. C'est l'un des trois pays baltes, celui qui est à la frontière avec la Biélorussie, la Pologne, l'enclave russe de Kaliningrad et la Lettonie. Et à Vilnius, nous rencontrons le frère Renaud-Marie, frère de la communauté Saint-Jean. Vous êtes l'un des cinq frères de cette communauté. On évoquait les deux volets de votre communauté, la partie prière, oraison, silence. Et puis, il y a aussi toute une partie qui est celui de l'apostolat, l'engagement auprès de la société ici, à Vilnius, au cœur même de cet ancien territoire soviétique. Alors, comment ça se traduit l'apostolat pour vous ?
1: Nous sommes dans un vieux couvent qui était fondé au XVIIIe siècle par l'ordre des Trinitaires, et nous essayons de faire de ce lieu une sorte d'oasis où les personnes peuvent venir se ressourcer spirituellement ou découvrir une source à plusieurs niveaux. Ça peut être dans la prière, ça peut être aussi dans un aspect de communion fraternelle, une certaine communauté, et puis aussi dans toute une dimension de formation. Et nous avons l'avantage donc d'avoir ce couvent qui est assez beau, tout en étant simple, mais qui est entouré d'un grand jardin qui lui aussi est assez beau. Et donc ça fait vraiment ce côté un peu oasis, justement. Il y a un peu une enclave dans la ville. La vie est difficile et c'est important qu'il y ait des lieux où les gens peuvent se refaire, je dirais, spirituellement, mais aussi psychologiquement, humainement. Et c'est ça que nous offrons, avec tout un ensemble de propositions. Alors, ça va de la préparation des sacrements, mais aussi, par exemple, les cours alpha. Les cours alpha sont très, très importants pour permettre à des personnes de découvrir le vrai visage de Dieu et le vrai visage de l'Église. Alors, on a poussé après. Il y a le cours bêta, gamma, delta, parce que les gens, après alpha, ils disent, so what, qu'est-ce qu'on fait après? Et donc, on a fait tout un ensemble de programmes, de formations qui sont très appréciés. Et alors, cet apostolat que nous faisons, nous ne le faisons pas seul. Il y a plus de 150 laïcs qui sont engagés avec nous dans ces différentes propositions, activités que nous organisons. Et c'est une expérience formidable de coopération comme ça avec ces personnes laïques qui apportent leurs compétences, qui apportent leur générosité, et qui sont aussi pour nous un témoignage. Et cette collaboration, cette coopération, elle est très féconde, en fait, parce que les gens font l'expérience. Alors, elle est féconde pour les gens qui viennent profiter d'un cours alpha, d'une préparation au mariage, mais aussi pour les volontaires eux-mêmes, pour les laïcs engagés qui font l'expérience que ce service leur permet d'ancrer leur foi, leur permet de faire une expérience de collaboration avec d'autres dans la fraternité, et donc, en fait, une expérience de l'Église qui est une communauté de frères et sœurs dans le Christ.
0: Alors justement, est-ce que vous observez une vivacité de l'Église lituanienne catholique ? Est-ce que vous diriez que ici aussi, une foi se découvre de génération en génération ? Certains ont pratiqué dans le secret aussi leur foi ici à Vilnius, et donc du temps du régime communiste. Et donc, est-ce que vous avez, vous, des rencontres avec les enfants, les petits-enfants de ces personnes-là qui ont appris leur foi un petit peu différemment que dans une société classique?
1: Alors, oui, avec toute cette période soviétique, évidemment, les grands-mères ont joué un rôle très, très important. Beaucoup de gens me disent, c'est ma grand-mère qui m'a appris à la prière, qui m'emmenait à la messe, parce que les grands-mères avaient grandi à une époque où l'Église n'était pas oppressée, quoi. Et c'est les grands-mères, hein, un peu comme les babouchkas en Russie, qui ont transmis ça à beaucoup, beaucoup de personnes. Donc ça a été quelque chose de très beau et qui fait que la foi a continué. Bon, il y a eu aussi des figures de prêtres ou de religieuses qui ont été admirables pendant toute cette période.
0: Peut-être l'un d'entre eux qui vous a intéressé, l'une de ces figures importantes?
1: Il y a une personne qui est absolument exceptionnelle, qui est décédée il y a un ou deux ans. C'était une religieuse qui s'appelait Niole Sadunaite, qui était une personne incroyable, qui a été persécutée alors qu'elle était jeune, parce que elle faisait des écrits qui s'appelaient la chronique de l'Église lituanienne, où il répertoriait toutes les oppressions des soviétiques sur l'Église. Et sa voisine l'avait entendu taper à la machine et elle a été dénoncée. Mais cette religieuse, pour moi, elle est une sainte, elle a toujours été dans le pardon, dans la miséricorde vis-à-vis de ceux qui l'ont persécutée. Elle parlait toujours des membres du KGB avec humour et bienveillance. C'était stupéfiant, alors qu'elle a été déportée en Sibérie, quoi. Et d'ailleurs, il y a un très beau livre qui a été publié par l'aide à l'Église en détresse, qui s'appelle Un sourire au goulag, et qui raconte toute cette vie de Niolé Sadounaïté. C'est un livre absolument bouleversant. Et moi, j'ai été avec elle dans il y a ce qu'on appelle le musée du KGB, où il y a les cellules où étaient enfermés les dissidents. Et j'étais dans la cellule où elle avait passé plusieurs mois avec elle. Et là, elle m'avait dit, on était avec plusieurs frères, elle nous avait dit, vous savez, pour moi, c'était terrible d'être ici, mais en même temps, il y avait une présence du Seigneur. Et spirituellement, ça a été un moment incroyable, quoi. Alors qu'elle était en enfer, d'une certaine manière, hein, et ben dans cet enfer-là, il y avait comme le Seigneur qui lui apportait une consolation. Et oui, il y a eu ces figures extraordinaires. Mais il faut dire aussi une chose, c'est que à cause du rideau de fer, tout l'aggiornamento du Concile Vatican II n'a pas passé le rideau de fer en profondeur. Et donc, l'Église a gardé beaucoup d'éléments d'une Église cléricale, très institutionnelle, avec des sermons moralisants, etc. Et ce qui fait que beaucoup, en fait, n'ont pas eu une expérience positive, humaine, compatissante, ouverte, accueillante de l'Église. Alors, heureusement, on est dans une phase maintenant de transition. Il y a beaucoup de, par exemple, de jeunes prêtres, enfin, de nouveaux prêtres qui apportent une autre dimension. Mais beaucoup de gens restent marqués par une expérience en fait d'une prêtre qui était distant, pas accueillant, manquant de compassion, et ça a fait beaucoup de mal.

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1: Et nous sommes ici à Vinus avec le frère Renaud-Marie de la communauté Saint-Jean. À Vinus pour la fête de la miséricorde divine, nous y reviendrons. Mais auparavant, nous revenons sur cette ferveur chrétienne et cette pratique, en tout cas, de la foi religieuse à nouveau autorisée après 1991. Frère Renaud-Marie, qu'est-ce que vous constatez, qu'est-ce que vous observez de l'expérience religieuse vécue par les Lituaniens ?
2: Je pense que les Lituaniens ont un sens religieux. Quand ils rentrent dans une église, il y a un respect. Quand vous célébrez la messe, il y a un silence. Au moment de la prière eucharistique, ils se mettent à genoux, mais avec un profond respect. Il y a quelques jours, il y avait le Vendredi Saint, et vivre la célébration de la Passion avec les Lituaniens, c'est un moment incroyable, parce que le moment où on les voit vénérer la croix, c'est avec une profonde dévotion et respect. Alors, je dirais pas tous les Lituaniens, mais ceux qui pratiquent ont cette dévotion profonde, ce sens religieux profond. Et puis aussi, je dois dire que quand on présente aux Lituaniens qui sont loin de l'Église, qui n'ont pas fait une expérience positive de l'Église, quand on essaye de leur présenter le vrai visage de l'Église, le vrai visage de Dieu, eh bien ça les touche, quoi. Ils sont réceptifs, quoi. Et on fait ça beaucoup, l'expérience, avec par exemple le cours des fiancés. On prépare beaucoup de couples de fiancés au mariage. Alors beaucoup au début, ils vont au cours parce que c'est obligé, quoi, il faut aller au cours. Et on voit que progressivement, ça se transforme en une sorte de voyage spirituel, de découverte progressive de Dieu, de la foi. Et au terme du cours, quand on fait une sorte de tour un peu, que les gens disent avec quoi ils ressortent, très souvent, c'est pour beaucoup, c'est un moment, une première expérience au fond spirituelle, et même une expérience personnelle de l'amour de Dieu pour eux, quoi.
1: Frère Renaud-Marie, nous sommes sur RCF Notre-Dame. Comment est-ce que votre communauté est arrivée ici à Vilnius ?
2: Alors, à l'époque, c'était Monseigneur Audris Batchkis qui était archevêque de Vilnius, et il avait ouvert un séminaire de prêtres. Parce qu'à l'époque soviétique, il n'y avait pas de séminaire de prêtres à Vilnius. Et il cherchait, pour ses futurs prêtres, des éducateurs, des professeurs, des pères spirituels qui puissent transmettre justement l'aspect du Concile Vatican II, notamment dans la relation avec les laïcs, mais aussi qui puissent transmettre et former à la vie spirituelle, à la prière, à la rencontre avec le Seigneur. Et donc, il cherchait des éducateurs dans ce sens-là, des formateurs. Et il avait entendu parler de nous. Et donc, il a demandé, est-ce qu'on pourrait venir pour l'aider à ouvrir ce séminaire. Et donc, on a commencé. Moi, j'étais prof de philo. Un autre a été prof de théologie et père spirituel du séminaire. On a commencé comme ça, et à être auprès des séminaristes pour cette première formation, quoi.

0: Frère Renaud-Marie, vous êtes frère au sein de la communauté Saint-Jean installée ici à Vilnius, la capitale de la Lituanie. Et ici à Vilnius, la fête de la Divine Miséricorde occupe une place importante. Cette fête, elle a été instituée par le pape Jean-Paul II au moment où il canonisait Sœur Faustine en l'an 2000. On reviendra sur cette personnalité spirituelle, mais déjà, je voudrais que vous nous disiez, frère Renaud-Marie, pourquoi le pape a trouvé important d'instituer cette fête de la Divine Miséricorde qui redit toute la compassion de Dieu pour les hommes. Pourquoi fallait-il le redire ?
1: Ah ben parce que Jésus lui-même l'avait demandé à sainte Faustine. Et donc le pape Jean-Paul II a pris très au sérieux toutes ces révélations de Jésus miséricordieux à sainte Faustine. Et c'est lui, hein, à l'époque, il était évêque de Cracovie, c'est lui qui avait initié les démarches en vue de la canonisation de sainte Faustine, je crois, début des années 60, si je ne me trompe. Et donc, ça lui tenait très à cœur.
0: Mais lorsque le pape, justement, institue la miséricorde avec un jour officiel, on pourrait dire, pour fêter cette miséricorde divine, au fond, il ne fait que mettre en avant quelque chose qui a toujours été dit et qui a toujours existé avec le Christ.
1: Oui, oui, oui, ça ne date pas de sainte Faustine, la divine miséricorde, mais il y a besoin de rappel. Hein, c'est l'Esprit Saint qui part sainte Faustine et puis Jésus avec les messages qu'il lui a révélés qui lance un grand appel, en fait, pas seulement à l'Église, mais au monde entier, à intégrer la dimension de la miséricorde dans sa vie personnelle.
0: Alors, à quoi ça ressemble justement la miséricorde dans sa vie personnelle? Qu'est-ce que ça veut dire? Ça, c'est concrètement, c'est quoi la miséricorde divine? C'est quoi accepter cette miséricorde divine?
1: Ben, je dirais il y a deux dimensions. Il y a d'abord peut-être une dimension d'accueillir la miséricorde du Seigneur dans ma vie personnelle. On fait tous l'expérience de nos imperfections. Et d'une certaine manière, quand on arrive devant le Seigneur avec ses faiblesses, avec ses fautes, le Seigneur transforme ça en une occasion de nous révéler sa miséricorde, de nous révéler son amour, de nous révéler d'une manière très intime et personnelle que son amour est plus grand que toutes nos fautes. Donc ça, c'est au cœur de l'expérience chrétienne, faire l'expérience de la miséricorde de Dieu. Et dans les messages de Jésus à sainte Faustine, il insiste beaucoup là-dessus, je veux dire, mais que, avec le style de l'époque, mais qu'une âme pécheresse ne doit jamais douter que je l'accueillerai avec amour si elle se tourne vers moi. Donc ça, c'est, je dirais, c'est première dimension de la divine miséricorde. Mais une deuxième dimension, c'est que cette miséricorde que le Seigneur nous fait, nous sommes appelés à la reproduire vis-à-vis des autres, à être nous-mêmes miséricordieux, c'est-à-dire regarder la misère de l'autre avec cœur, avec charité, avec amour, avec une profonde bienveillance et générosité. Quelle que soit la forme de la misère, il y a des misères, je dirais, corporelles, physiques, de pauvreté, de maladie, mais il y a aussi des misères, je veux dire, affectives, relationnelles, morales, hein, de la solitude ou des gens qui portent un lourd passé de fautes, eh bien, comment je les regarde, quoi. Ben, je suis appelé à les regarder avec cœur, avec le cœur du Christ, avec les sentiments du Christ. Alors, ça ne veut pas dire que ça ferait fi de la justice. Hein. La vraie miséricorde, c'est toujours restant sauve la justice. C'est-à-dire, oui, faire miséricorde.

ses comportements au fond d'une miséricorde mal comprise, parce qu'elle faisait fi de la justice, quoi. Et une juste miséricorde, oui, celui qui a, par exemple, commis des délits, ben, voilà, il a droit au pardon, mais pour autant, il doit accomplir sa peine, etc. Quoi. Il ne faut pas que la justice soit dissoute au nom de la miséricorde, parce que ce n'est plus la vraie miséricorde.

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1: Frère Renaud-Marie, on évoque avec vous la miséricorde divine parce qu'on est ici à Vilnius et sur RCF Notre-Dame. Quelle différence entre la miséricorde de Dieu et la gentillesse, c'est-à-dire la miséricorde qu'on peut éprouver pour ses frères et cette attitude qui nous est demandée d'avoir et que Sœur Faustine a remis et qui est le cœur des apparitions de Sœur Faustine, quelle différence avec la gentillesse ?
2: Bah, je pense que la gentillesse, ça fait partie de ces vertus sociales qui fait qu'il fait bon vivre ensemble. S'il n'y a pas de minimum de courtoisie, d'affabilité, de gentillesse, c'est pénible de vivre ensemble, quoi. Donc la miséricorde regarde plus directement, bah, justement, comme son nom l'indique, la misère, quoi. C'est-à-dire il y a une déficience, il y a une déficience, par exemple, de santé. La personne est malade. Il y a une déficience, par exemple, de connaissance. Hein. Vous savez, dans la liste des œuvres de miséricorde spirituelle, il y a l'enseignement. Hein. Enseigner, c'est une miséricorde pour venir combler un manque. Venir vers quelqu'un qui est dans la solitude, c'est une misère. D'être dans la solitude, ça fait souffrir. Et donc, un agir miséricordieux vient apporter une présence gratuite auprès de la personne qui est seule. Et donc, c'est plus que la gentillesse. Enfin, c'est spécifique, c'est que c'est lié à une situation de souffrance et je ne suis pas indifférent et je viens rejoindre l'autre en tenant compte de sa situation de souffrance et j'essaie de l'aider autant que je peux. Alors, quelquefois, je ne peux rien faire, mais ma présence attentive, qui écoute, qui est là, ça peut être déjà énorme pour une personne qui vit quelque chose de très difficile.
1: Frère Renaud-Marie, on est avec vous ici au cœur même de votre monastère, la communauté Saint-Jean qui vit à Vilnius. Merci de nous accueillir dans cette capitale de la Lituanie. On parle de la miséricorde divine parce que cette fête, elle a été instituée par le pape Jean-Paul II en lien avec Sainte Faustine qui a vécu ici à Vilnius. Frère Renaud-Marie, dans l'évangile, à quoi ça ressemble la miséricorde divine ?
2: Ah bah c'est Jésus. Jésus, sa manière d'être avec les pauvres, sa manière d'être avec les malades, avec les pécheurs, tout ce qu'il fait avec ceux qui sont dans une situation de souffrance ou qui nous révèle en fait la miséricorde de Dieu. Il y a un moment dans l'évangile de Jean, Jésus dit « Qui me voit, voit le Père ». Donc quand Jésus pardonne à la femme adultère, mais c'est Dieu qui se révèle à ce moment-là. Quand Jésus lave les pieds de ses disciples, mais c'est Dieu qui se révèle à ce moment-là. Et donc, pour comprendre la miséricorde divine, bah, il faut regarder Jésus, quoi. Comment il agit. Il est la révélation de la divine miséricorde. Alors, la miséricorde, comme on le voit aussi dans l'Évangile, bah, ça se traduit par différents types d'œuvres. Hein. Vous avez, de manière traditionnelle, les sept œuvres de miséricorde corporelle et les sept œuvres de miséricorde spirituelle.
1: Alors, c'est-à-dire corporelle ?
2: Alors, par exemple, alors là, c'est vraiment directement l'évangile, hein, Matthieu, chapitre 25 de l'évangile selon saint Matthieu, donner à manger aux affamés, donner à boire à ceux qui ont soif, vêtir ceux qui sont nus, accueillir les étrangers, assister les malades, visiter les prisonniers, ensevelir les morts. Ça, c'est les œuvres, donc, de miséricorde.

œuvres corporelles. Et puis, il y a les œuvres de miséricorde spirituelle. Alors, par exemple, les sept œuvres, c'est conseiller ceux qui doutent, enseigner, avertir les pécheurs, consoler les affligés, pardonner les offenses, supporter patiemment les personnes difficiles avec qui on vit, et puis prier pour les vivants et pour les morts.

0: Et nous sommes pour quelques jours ici à Vilnius, la ville qui a accueilli durant 3 ans une jeune Polonaise mystique, née en 1905, la troisième d'une famille de 10 enfants dont les parents étaient modestes et paysans, Hélène Kowalska, qui deviendra Sœur Faustine avant d'être canonisée en l'an 2000. Et elle a rédigé un journal qui nous permet de comprendre ce qui l'a traversée et son expérience avec le Christ. Et c'est de cette expérience dont vous allez nous parler, frère Renaud-Marie. Vous êtes frère de Saint-Jean, installé ici à Vilnius. Alors, Sœur Faustine, elle a écrit un carnet qu'elle a tenu entre 1934 et 1938. Et ce petit journal quotidien, c'est une bonne façon de découvrir ses doutes, ses joies aussi, et surtout ce qu'elle a entendu du Christ. Alors, qu'est-ce qu'on sait des apparitions de Jésus que Sœur Faustine a reçu ici, à Vilnius, où nous nous trouvons?
1: Oui, Sœur Faustine était dans un petit couvent, qui est d'ailleurs tout près de notre couvent, et elle avait été envoyée à Vilnius, et là, elle a reçu à de très très très très nombreuses reprises des apparitions de Jésus qui constamment lui parle de sa miséricorde infinie et qui lui donne cette mission de répandre cette annonce de la miséricorde sur le monde. Alors, Sainte Faustine reçoit ces révélations, ces messages, et elle est troublée, elle a du mal à discerner est-ce que c'est vrai. Et là, il y a quelqu'un qui va jouer un rôle extrêmement important, c'est le père Michel Sopotsko, qui était son confesseur et son père spirituel, et qui a profondément analysé ce que lui rapporte Sainte Faustine de ses apparitions, et qui va confirmer que c'est bien du Seigneur. Et il a joué un rôle très très important, un rôle déterminant pour que Sainte Faustine reçoive en confiance ce qui lui apparaissait, ce qui lui était dit, et pour que ce qu'elle recevait soit diffusé dans le monde entier. On ne peut pas comprendre, je veux dire, l'histoire de Sainte Faustine sans considérer le rôle déterminant du père Michel Sopotsko.
0: Est-ce qu'elle mentionne dans son journal ses étonnements, cet aspect un peu vertigineux de recevoir des apparitions du Christ? Est-ce qu'elle dit ce trouble qui la traverse? Parce que vous racontez ces épisodes avec presque une forme de banalité, parce qu'on est ici à Vilnius, qu'on s'est habitué à dire que Sœur Faustine avait eu des apparitions, mais ça reste quelque chose qui est déroutant pour une jeune femme qui a une trentaine d'années, désormais mystique.
1: Oui, est-ce que ça vient de mon imagination? Est-ce que ça vient du démon? Que faire de cela? Et elle a dû être confirmée par le père Michel Sopotsko que vraiment ça venait du Seigneur.
0: Alors frère Renaud-Marie, on est ici à Vilnius, on ne peut pas passer à côté du sanctuaire de la Divine Miséricorde, parce qu'à l'intérieur de ce sanctuaire se trouve un tableau. C'est un tableau qui a été peint par Eugène Kazimierowski et qui correspond aux apparitions que Sainte Faustine a décrites. Racontez-nous.
1: Oui, c'est Jésus qui lui a demandé que soit peinte une image de lui comme Jésus miséricordieux. Et le père Michel Sopotsko, entendant ça, a recherché qui pourrait peindre ce tableau. Et donc, ce tableau a été peint et exposé pour la première fois, d'ailleurs, à la chapelle de Notre-Dame de l'Aurore, qui est un lieu, Notre-Dame de la Porte de l'Aurore, qui est un lieu absolument essentiel pour les Lituaniens. Et pour la première fois, le tableau a été exposé là, dans cette chapelle de Notre-Dame de la Porte de l'Aurore, où il y a une icône très belle de la Vierge Marie, qui est priée sous l'invocation Marie, Mère de Miséricorde. Et cette icône, elle était là depuis 300 ans avant Sainte Faustine. Donc on voit qu'il y a quand même il y a un lien entre le sanctuaire de la Porte de l'Aurore et le message de Sainte Faustine. Alors ce tableau, donc il est le premier tableau, parce qu'il y a eu plusieurs tableaux ensuite qui ont été peints. Peut-être que la première version n'est pas la plus répandue, mais c'est des tableaux qui sont similaires, où on voit Jésus avec les rayons qui sortent de son cœur.
0: Donc ce tableau qui montre un Christ en effet avec deux rayons, c'est le Sauveur ressuscité qui va bénir, qui donne la paix aux hommes et puis qui donne aussi le pardon. On y voit donc jaillissant du cœur deux rayons lumineux de couleurs différentes.
1: Oui, alors ça nous rappelle hein, ce moment où un soldat romain perce le côté de Jésus crucifié. Jésus est mort et un soldat lui perce le côté. À ce moment-là, il y a du sang et de l'eau qui s'écoule. Et cette eau qui s'écoule du cœur du Christ a un sens très profond. C'est par son offrande sur la croix que Jésus devient pour nous tous une source inépuisable de miséricorde. Et on retrouve ça. Dans le tableau, Jésus est source, quoi. Et je peux gratuitement venir m'abreuver à cette course et à cette source et recevoir le pardon, mais pas seulement le pardon, la consolation, le réconfort quand je suis éprouvé.

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1: Nous sommes ici à Vilnius sur RCF Notre-Dame avec vous, frère Renaud Marie, et nous évoquons ce qu'est la miséricorde divine et notamment la figure spirituelle qui l'a incarnée au XXe siècle, sœur Faustine, sainte Faustine. Qu'est-ce qu'on a retenu de ces apparitions pour la vie et l'expérience chrétienne ?
2: Alors, d'abord, très fondamentalement, c'est la confiance dans la miséricorde inépuisable de Dieu. Hein, en bas du tableau, il y a marqué « Jésus, j'ai confiance en toi ». Et graver cette parole dans nos cœurs, c'est le sens de ce message. Quoi. Ne jamais douter de la miséricorde du Seigneur pour nous. Et puis, il y a eu aussi, Jésus a demandé des actes de dévotion concrets. Par exemple, il y a la fête de la miséricorde, mais il y a aussi le chapelet de la miséricorde.
1: Ça veut dire un chapelet particulier, emprunt de la miséricorde divine.
2: Oui, on peut utiliser les grains de notre chapelet que nous connaissons, mais à la place de dire « Je vous salue Marie » à chaque fois sur les petits grains, on répète cette invocation « Par sa douloureuse passion, sois miséricordieux pour nous et pour le monde entier ». Une dizaine de fois, et quand on arrive au gros grain, alors là c'est une invocation un peu plus longue « Père éternel, je t'offre le corps et le sang, l'âme et la divinité de ton Fils bien-aimé, notre Seigneur Jésus-Christ, en réparation de nos péchés et de ceux du monde entier. » Et c'est une prière donc, que Jésus a voulu, qui est très pratiquée par les catholiques, enfin ici, très aimée, une prière très aimée, et qui est notamment une prière très encouragée auprès des mourants. Moi-même, avec mes frères et sœurs, nous l'avons priée beaucoup auprès de notre mère qui était en train de partir, et ça nous a donné beaucoup de paix, beaucoup de courage, beaucoup de consolation dans ces jours douloureux où nous accompagnions notre maman qui partait vers le ciel. D'ailleurs, il est recommandé, selon sainte Faustine, de dire le chapelet de la miséricorde, si c'est possible, mais à 15 heures chaque jour, en référence à l'heure de la mort du Christ le vendredi saint.
1: Voilà, chapelet ou prière ou petite pensée, elle écrit justement dans son petit journal qu'en fonction de ce qu'on fait et de notre disponibilité, l'idée c'est de marquer un temps à 15 heures.
2: Mais d'ailleurs, nous, les cloches de notre couvent, tous les jours sonnent à 15 heures pour rappeler cette heure de la miséricorde.
1: Et puis pour conclure, j'aimerais que vous nous disiez aussi, on se trouve ici à Vilnius, frère Renaud Marie, Vilnius, c'est un peu la capitale de la miséricorde divine, pourquoi ?
2: Il y aurait beaucoup de choses à dire. Hein. Jean-Paul II avait dit que Vilnius est ville de la miséricorde avec Cracovie et Varsovie. D'abord, vous avez circulé dans la vieille ville et vous avez vu un nombre impressionnant d'églises et de couvents. Et donc, il y avait beaucoup de religieux, de religieuses qui pratiquaient la miséricorde, exerçaient des œuvres de miséricorde. Ensuite, il y a Notre-Dame de la Porte de l'Aurore avec l'invocation de Marie, Mère de Miséricorde, une chapelle où sainte Faustine aimait venir prier. Et puis, il y a eu ces révélations à sainte Faustine dans les années 30, à Vilnius même, ce qui fait que ça fait de Vilnius un lieu important par rapport à cette dimension de la divine miséricorde.

0: Nous sommes toute cette semaine à Vilnius, capitale de la Lituanie. C'est la ville où sainte Faustine a vécu les apparitions du Christ avec un message, celui de vivre la miséricorde reçue de Jésus. Et frère Renaud-Marie, vous êtes avec nous pour en parler. Vous êtes frère de Saint-Jean, installé ici avec quatre autres frères au cœur même de Vilnius. Et ce qui est frappant dans les apparitions que reçoit sainte Faustine du Christ, ce qui est frappant, c'est l'époque et le pays dans lequel ça arrive. Ces apparitions parlent du Christ qui pardonne dans un pays situé à quelques kilomètres de la Russie. On sait que la Lituanie a été occupée par les communistes jusqu'en 1991. Et l'époque à laquelle ce message est donné à sainte Faustine, il est capital, c'est en 1935, c'est-à-dire quelques années avant une occupation qui va durer des décennies et qui va être extrêmement dur. L'oppression communiste et ses horreurs, elles ont perduré longtemps. On peut les voir aujourd'hui dans les sous-sols de la police politique soviétique où des hommes ont été torturés par des méthodes abominables. Bref, c'est dans ce pays, avec cette histoire-là, que sainte Faustine a reçu le message du pardon et de l'amour inconditionnel du Christ. Comment est-ce que vous comprenez justement ce lien entre l'histoire et ce message éternel, ce message de tout temps du Christ?
1: C'est difficile à dire, mais je pense que c'est pas pour rien que c'était à Vilnius. Ce peuple allait, dans quelques années, terriblement souffrir. Et Jésus vient dire, mais je suis avec vous et je suis le consolateur et ma miséricorde, venez y puiser, je suis là pour vous. Et je crois que pour les Lituaniens, ce rapport à la miséricorde a été important pendant toutes ces années. Par exemple, la chapelle de la Porte de l'Aurore, avec l'icône de Marie, Mère de Miséricorde, était vraiment, et ça l'est encore, un lieu refuge. Les gens venaient là prier auprès de Marie et donc auprès de Jésus, puiser à la source de la miséricorde du Christ pour tenir le coup dans des choses qui étaient insupportables.
0: Alors Jean-Paul II, il a bien souligné à quel point le message du Christ est donné, je cite, « dans le siècle le plus meurtrier de l'histoire humaine, empli de guerre, d'idéologie athée et matérialiste ». Et si je parle de Jean-Paul II, c'est parce qu'il s'est lui-même rendu ici. Il a visité Vilnius, il a visité la Lituanie, Jean-Paul II qui était polonais, donc sensible aussi à cette figure de sainte Faustine.
1: Oui, et puis Jean-Paul II était très très attaché au sanctuaire de la Porte de l'Aurore. Quand il est devenu pape en 1978, il a envoyé sa calotte rouge de cardinal à la chapelle de la Porte de l'Aurore pour dire « voilà, je suis avec vous ». Et quand il est venu en 93 se recueillir dans ce lieu, il a fondu en larmes. Vous savez, pour les Polonais, il y a deux lieux, Mario très très important, il y a Jasna Gora, hein, Częstochowa, la Vierge Noire, et il y a Ostra Brama, qui est la Porte de l'Aurore, et de très très nombreux Polonais viennent ici en pèlerinage. D'ailleurs, encore une petite anecdote, quand Jean-Paul II a été élu pape, il a été se recueillir dans une chapelle, dans les cryptes de la Basilique Saint-Pierre, et il y a des chapelles là qui représentent les différents sanctuaires mariaux du monde, et il a été dans la chapelle de Notre-Dame de la Porte de l'Aurore. Donc, un lieu très très important pour lui, et alors Marie, Mère de Miséricorde et sainte Faustine à laquelle il était profondément attaché.
0: Comment est-ce qu'on peut comprendre finalement que ce Christ bafoué, humilié, mais qui reste plein de tendresse pour les hommes, pour chacun d'entre nous, il a finalement dit aussi quelque chose à ce peuple de Lituaniens qui souffrait ici aussi?
1: Oui, mais c'est je souffre avec vous. En me regardant, moi crucifié, vous pouvez voir vos propres souffrances et comprendre que vous n'êtes pas seul dans vos souffrances. Je suis venu au milieu des hommes et au milieu de vous, souffrir avec vous, pleurer avec vous, endurer les blessures, les coups avec vous, pour vous soutenir de ma présence et de ma miséricorde, et que durant cette nuit terrible que vous traversez, il y ait une petite lumière dans vos cœurs, c'est cette confiance en ma miséricorde. Appuyez-vous sur moi, je suis là pour vous, je suis là pour vous soutenir dans votre immense épreuve. Et on pourrait évoquer d'ailleurs Colline des Croix en Lituanie. Hein. La Lituanie, on dit que c'est la terre des croix. Vous avez beaucoup, beaucoup de grandes croix en bois sur les routes, dans les villages, et etc. Et il y avait cette colline de croix, des croix, où les croyants venaient déposer des croix, planter des croix pour prier pour ceux qui étaient déportés. Et le KGB a multiples reprises à essayer de raser cette petite colline et toutes ces croix, mais il y avait des croyants lituaniens extrêmement courageux qui venaient replanter ces croix. Donc il y a un lien très fort entre le mystère de la croix et le peuple lituanien. D'ailleurs, il y a des croix forgées lituaniennes qui sont particulièrement belles.
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0: Et nous sommes avec vous, frère Renaud-Marie, sur RCF Notre-Dame, ici à Vilnius, pour évoquer la miséricorde divine et ce temps durant lequel sœur Faustine, sainte Faustine, a reçu les apparitions du Christ pour lui rappeler cette miséricorde et cette tendresse de Dieu pour les hommes. Alors, ça pose la question, malgré tout, du pays dans lequel nous nous trouvons, longtemps occupé par les communistes, et du pardon.
1: C'est sûr que après ce qu'ils ont vécu, il y a cette question du pardon qui se pose, qui est une question extrêmement personnelle, parce que le pardon, c'est extrêmement difficile quand on a beaucoup souffert. Alors, moi, j'ai vu l'exemple de sœur Niole Sadunaïté. J'étais très frappé de la manière avec laquelle elle parlait des KGBistes. Hein. Elle les appelait mes petits frères du KGB, mes petits frères du KGB. Donc, on voyait que cette personne qui avait souffert dans sa chair la persécution soviétique et les regardait avec miséricorde. Elle leur donnait son pardon. Elle n'en faisait pas des gens à haïr, des gens auxquels il faudrait rendre le mal pour le mal. Mais la réponse qu'elle donnait à leur mal, au mal qu'ils avaient fait, c'était la miséricorde. Et au fond, c'est ça, la grande lumière, je crois, c'est que la réponse au mal, c'est la miséricorde divine.
0: Frère Renaud-Marie, un autre pape aussi est venu ici, c'est le pape François. Pourquoi est-ce que, d'après vous, lui aussi a pensé important de venir fouler, lui aussi, la terre de la Lituanie?
1: Alors, il a dit que c'était un ange qui lui avait dit dans la nuit, il faut que tu ailles dans les pays baltes. Et donc, il a eu cette volonté de venir ici. Il savait évidemment tout ce qu'avaient souffert les pays baltes. Et on sait que le pape François avait ce cœur justement miséricordieux. Et donc, il a voulu aller vers une population qui avait beaucoup souffert. Et ça a été un moment merveilleux. Il a été très, très bien accueilli par la population. Et il y a eu ce moment qui était extrêmement émouvant. Il est descendu dans les sous-sols de la prison du KGB, dans les cellules où des centaines de gens avaient souffert terriblement. Il est descendu dans cette cellule, dans une des cellules, et auprès de lui, il y avait un évêque, Monseigneur Tamkavicius, qui lui-même, dans les années 80, avait été prisonnier dans cette même cellule. Et c'était extrêmement émouvant de voir le pape venir dans ce lieu, qui était un lieu vraiment d'enfer, accompagné de cet évêque qui lui-même avait souffert dans cet enfer. Et je me disais, mais oh, si cet évêque, on lui avait dit il y a 40 ans, tu sais, un jour, tu seras là avec le pape, arrêtez de dire n'importe quoi. Et ça, pour moi, c'était un message très puissant d'espérance, quoi. Le mal n'est jamais certain. Il peut y avoir des choses inattendues qui se passent parce que la grâce du Christ est puissante et peut vaincre le mal. Et donc, moi, c'est cette image que j'ai gardée de ce voyage du pape François.
0: Frère Renaud-Marie, vous êtes ici à Vilnius, dans la communauté Saint-Jean. Comment est-ce que vous comprenez l'actualité, finalement, de ce message de la miséricorde divine ?
1: Ah bah pour moi, il est essentiel. C'est vrai que le mot miséricorde fait un peu désuet, fait un peu 19e siècle, mais la réalité qu'il y a derrière ce mot, elle est absolument essentielle et elle est chaque jour nécessaire. On ne peut pas vivre ensemble sans la miséricorde, sans le pardon, sans l'entraide, sans être disponible à consoler l'autre d'une manière adaptée quand il est dans la peine. Une société, elle ne peut pas être fraternelle s'il n'y a pas pas de miséricorde, quoi. Et donc, si nous voulons vivre ensemble d'une manière fraternelle, dans une forme même de cohésion sociale, il y a besoin de la miséricorde. Si on efface la miséricorde, les rapports entre les personnes deviennent des rapports de force, des rapports durs, où c'est l'ego et le narcissisme qui dominent, quoi. Et je crois que nos sociétés, et notamment nos sociétés occidentales, ont absolument besoin aujourd'hui d'entendre cet appel du Christ à la miséricorde. Sinon, le sans miséricorde, le monde devient très très dur et invivable, quoi. Et donc, il faut actualiser constamment cette dimension de la miséricorde, et que créer des lieux, les paroisses ou les familles, ou qui soient des oasis de miséricorde, où les gens peuvent faire l'expérience. Mais oui, il est possible d'être accueilli tel qu'on est, avec son passé, avec ses problèmes, avec ses souffrances, être accueilli d'une manière adaptée. La compassion, la miséricorde s'adapte à l'autre, essaye de donner à l'autre ce dont il a besoin pour vivre, pour pas s'écrouler complètement. Et en fait, c'est important pour vivre ensemble, mais c'est important pour soi-même. On est plus heureux quand on donne la meilleure partie de nous-mêmes, et qui est quelquefois très enfouie, mais qui est cette générosité bienveillante, cette miséricorde. On est plus heureux quand on donne cette meilleure partie de nous-mêmes que quand on l'étouffe sous notre ego et nos désirs de dominer ou de revanche, etc. On est beaucoup plus heureux soi-même quand on donne cette meilleure partie de nous-mêmes aux autres.
0: Merci beaucoup, frère Renaud-Marie, de nous avoir accueillis ici, dans votre monastère, à Vilnius. Vous êtes frère dans la communauté de Saint-Jean, arrivé peu de temps après la chute de l'Union soviétique et la fin du communisme. Merci beaucoup de votre accueil.

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1: Bonjour à tous. En avril dernier, l'Espagne a entamé un processus exceptionnel de régularisation d'un demi-million d'étrangers sans papier. La France, de son côté, peut-elle vraiment se passer des travailleurs immigrés? Alors que certains politiques prônent la fin de l'immigration de travail, les secteurs de la santé et des services tirent la sonnette d'alarme face à un vieillissement démographique qui rend ces profils indispensables. Et c'est à travers un jeu coopératif élaboré en collaboration avec la Ligue des droits de l'homme que nous allons tâcher d'y voir plus clair aujourd'hui. Certains considèrent l'immigration comme étant une menace pour l'économie française, d'autres la voient comme une chance pour la culture nationale. On fait le point tout de suite dans l'écho en commun.
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1: Simon Villot, bonjour.
2: Bonjour.
1: Vous êtes le cofondateur de Blam, un éditeur français de jeux de société familiaux. Vous en êtes le directeur éditorial. Le siège se trouve en Haute-Savoie. Et Blam trouve l'origine de son nom pas très loin de là, je crois.
2: Ah oui, exactement. C'est en fait un acronyme BLAM qui veut dire en anglais « Between Lake and Mountain », donc entre lac et montagne, qui est un bel hommage à notre région et à la vue qu'on a même d'ici des studios d'Annecy. Donc ouais, c'est très chouette.
1: L'ancrage et le partage font partie de l'ADN de Blam. On va avoir l'occasion d'en parler dans le détail. À ce jour, vous avez depuis 2015 plus d'une dizaine de jeux à votre actif, dont de grands succès comme Celestia, Chakra, Carte Aventura et récemment Splito. Vous êtes reconnu pour la qualité de l'expérience que vous offrez aux joueuses et aux joueurs, tant au niveau du plaisir procuré par vos jeux que par votre capacité à créer des véritables univers immersifs. Je pense en particulier à un jeu sur l'immigration. Il se nomme Carte Aventura Exil. Est-ce que vous pouvez nous le présenter ?
2: Carte Aventura, en fait, c'est une gamme de jeux qui a 5 ans, qui a été nommé au jeu de l'année. On a beaucoup de chance. C'est un jeu coopératif. C'est un espèce de livre dont vous êtes le héros, mais on va pouvoir jouer à plusieurs parce que tout se fait à base de cartes qu'on va poser sur la table. Et la particularité, c'est que ça va nous permettre de vivre une aventure tous ensemble. On va marcher dans les pas de personnages historiques plus ou moins célèbres. On explore dans les différents jeux de la gamme Ibn Battuta, qui est un voyageur musulman du 14e siècle, ou Alexandra Davinel, qui est la première femme à être entrée au Tibet, à Lhasa, ou des explorateurs vikings, ou même le premier marshal noir américain aux États-Unis. Donc on fait vraiment un tour du monde qui nous permet de vivre tous ensemble et surtout de se poser des questions, puisqu'on doit prendre des décisions à la place des personnages et dans l'optique de réussir à trouver la meilleure fin possible. Et on travaille toujours avec beaucoup de musées, d'historiens qui sont là pour nous aider à avoir un récit le plus réaliste possible, le plus véridique possible. Et on choisit toujours des thématiques qui sont les plus riches. On en a évidemment sur la résistance en France, mais qui là aussi prend des tournures un petit peu différentes, puisque l'objectif c'est de montrer comment on peut devenir résistant ou résistante, que ça ne se fait pas du jour au lendemain, par exemple le 18 juin, mais que ça va être quelque chose sur du long terme et que les petites actions du quotidien peuvent déjà être de la résistance.
1: Dans Exil, précisément, les joueurs incarnent Sahar et Moussa. Est-ce que vous pouvez nous présenter un peu leur parcours et ce que nous devons faire en tant que joueurs ?
2: On s'est posé la question, mais aujourd'hui, en fait, il n'y en a plus vraiment des aventuriers, qui sait, etc. Et avec notre co-éditeur qui s'appelle Coco Chéri, qui font des jeux engagés, on est arrivé à la discussion de dire, en fait, les aventuriers aujourd'hui, c'est tous ces migrants qui font des voyages complètement fous, des périples dangereux, qu'on ne comprend même pas comment ils peuvent partir des jours et vivre des expériences aussi horribles au quotidien. Tout ça pour un rêve. Et du coup, on s'est servi de carte aventura pour essayer de faire comprendre pourquoi ils faisaient ces voyages-là et surtout quel choix ils devaient faire au quotidien et vraiment montrer que c'était quelque chose de très dur. Dans le jeu, on incarne d'abord Sahar, qui est une jeune afghane qui est plutôt aisée. Elle, son rêve, c'est de faire des études. Et là, c'était quelque chose de très important pour nous d'avoir des rêves qui nous parle en fait. Elle veut venir en France pour aller à l'université, pour rejoindre son copain qui est déjà à l'université en France. Et donc, elle va partir à l'arrivée des talibans, puisqu'elle n'aura plus beaucoup d'avenir, malheureusement, dans son pays. Et donc, elle part, elle traverse toute l'Europe. Et notre objectif, ça va être de l'accompagner jusque-là et d'essayer de faire avec elle les bons choix pour qu'elle atteigne la France. Et puis, dans une autre partie de l'aventure, On incarne Moussa qui est malien et c'est un parcours qui est très différent. Lui, il est mineur, il a vraiment pas d'argent, donc en fait, il va partir du Mali, il va remonter pour essayer d'atteindre lui aussi la France. Et lui, son rêve, c'est de travailler dans les restaurants français. La gastronomie, il en a entendu parler, il voit des choses, ça l'anime, c'est comme ça qu'il voit son avenir. Lui, son voyage va être aussi particulièrement difficile puisqu'il va devoir travailler pour réussir à continuer son périple, à atteindre d'abord les côtes françaises et puis plus loin les restaurants et un travail. Et du coup, on va vivre avec eux cette aventure et c'est vraiment quelque chose de très fort à vivre autour de la table puisqu'on va se projeter avec eux dans leur périple.
1: Et faire parfois des choix cornaliens, vous allez, et on va en parler évidemment, et vous l'avez dit, Carte Aventura Exil est coédité avec Coco Chéri et guidé par la Ligue des Droits de l'Homme. Pourquoi avoir fait appel à la Ligue ?
2: Comme dans la gamme Carte Aventura, on travaille avec des historiens pour nous aider. On s'est rendu compte au bout de maintenant 9 épisodes à quel point leur aide est cruciale. Et bien là, il ne fallait absolument pas dire de bêtises. On touche à des choses qui sont très précises et il nous fallait des guides, des aides, il nous fallait des choses à raconter. Donc c'est d'abord partir d'anecdotes qu'ils nous ont racontées, comprendre ce qui était important pour eux. C'est par exemple la Ligue des Droits de l'Homme qui nous a donné cette idée d'avoir deux voyages très différents, un homme, une femme et quelqu'un d'âgé, en tout cas de majeur et quelqu'un de mineur, quelqu'un qui a de l'argent et d'autres pas d'argent pour qu'on arrête de dire les migrants et que ce soit quelque chose de complètement anonyme et dont on voit une image quasiment quotidiennement, sur lequel on se demande même si c'est des êtres humains.
1: Oui, c'est et ça, pour humaniser ce parcours. Et Marie-Christine Vergéa, qui est membre du comité national de la Ligue, dit « La migration est devenue un champ de fantasmes, instrumentalisé politiquement, notamment en France. Exil permet de remettre de la nuance. Nous avons tenté de montrer la réalité du terrain sans être trop plombant. » C'est pas facile. Comment on arrive à montrer une réalité sans être plombant à travers un jeu de société qui, normalement, qui dit le mot jeu, est là pour divertir, s'amuser.
2: Ben ça, c'est la grande chance aussi qu'on a avec cette gamme de cartes Aventura, puisqu'on a pu y aller progressivement. Et au début, on était sur des aventuriers. Et au fur et à mesure, on s'est rendu compte que les gens, les joueurs et les joueuses étaient prêts vraiment à aborder des thèmes un peu rudes. Tant qu'on les accompagnait, tant qu'on les aidait à comprendre ce qui était l'environnement, pourquoi on faisait les choix, qu'est-ce qui se passait. Et puis, Carte Aventura, c'est un jeu qui se rejoue. C'est-à-dire que quand on arrive à une fin, qu'on gagne, qu'on perde, eh ben on va pouvoir réessayer. On est vraiment un jeu sur l'apprentissage. Donc c'est aussi un jeu où il n'y a pas vraiment de prise de risque. On peut tenter des choses, on peut tenter une direction, on ne sait pas trop. Et puis si jamais on perd, on rentre le jeu et on recommence. Et du coup, il a fallu travailler beaucoup avec la Ligue des Droits de l'Homme pour humaniser, pour trouver des anecdotes qui soient suffisamment intrigante pour qu'on ait envie de continuer. Par exemple, prendre le train, évidemment, pour un migrant ou une migrante, bah, c'est quelque chose de très dur. Il y a le ticket, il y a les contrôles, etc. Et pour réussir dans le jeu, bah, il faut passer incognito. Et un des choix qui a été fait, c'était de dire il suffit de lire, de commencer une discussion avec quelqu'un au sujet d'un livre pour, en fait, passer incognito parce qu'on n'a pas peur, parce qu'on ne se rend même pas compte que le contrôleur est là. Et ça, c'est tiré d'une vraie anecdote. Quelqu'un nous dit, en fait, il a réussi à passer, même s'il y avait un contrôle, parce qu'il était plongé dans une discussion. Ça, c'est quelque chose tiré de vraies anecdotes que nous ont raconté la Ligue des Droits de l'Homme, où des fois, la chance, une rencontre, une discussion sans doute anodine, mais en fait, sans doute modifié à tout jamais la vie de la personne qui a eu cette discussion. Et sans s'en rendre compte, ça lui a permis de continuer son périple.
1: Moi, ce que j'entends, c'est que votre jeu s'inspire de faits réels. Alors, est-ce que ça sous-entend qu'il y aura des négociations avec les passeurs, des contrôles de policiers, des enfermements, de la solidarité? Est-ce que l'on va vraiment être au cœur de ce que peut vivre un migrant?
2: C'est ce qu'on souhaite, c'est ce qu'on espère que les gens traversent avec eux. On va partir en petits groupes, il va falloir choisir si on reste avec le groupe ou si on préfère continuer tout seul. Est-ce qu'on aide quelqu'un qui a des difficultés avec un enfant ou pas? Est-ce que voilà, on va négocier avec des Touaregs? Est-ce qu'on va travailler dans un atelier clandestin? C'est plein de décisions qu'on va devoir prendre dans le jeu, et tout ça, ça a été vraiment nourri de faits, d'anecdotes vraiment réelles que nous a ramené la Ligue des Droits de l'Homme. Vous avez dit tout à l'heure comment on fait quelque chose de non plombant, et c'est quelque chose vraiment là qui est très difficile. C'est un jeu, mais c'est d'abord une expérience, c'est un peu comme un documentaire ou on va dire un film. Des fois, un drame, ça nous fait pleurer, ça nous émeut. C'est quand même un moment qu'on aime partager pour prendre conscience de certaines choses. C'est une expérience qui est relativement courte, qui dure une demi-heure, va falloir rejouer une ou deux fois. Donc voilà, ça va être une heure et demie, on peut prendre le temps, mais c'est vraiment normalement une expérience qui nous marque, puisque on va pouvoir comprendre et voir à travers un jeu les horreurs qu'il traverse. Évidemment, sans dire qu'on a édulcoré, mais il y a certaines choses qu'on a un peu atténuées ou choisi de ne pas regarder. La prostitution, on va dire le véritable esclavage ou la torture, des choses comme ça, c'est quelque chose qui nous touche beaucoup.
1: On l'a dit, les deux histoires ont été rédigées en partenariat avec la Ligue des Droits de l'Homme. Ce que nous n'avons pas encore dit, c'est qu'une partie des bénéfices est reversée à la Ligue des Droits de l'Homme. Savez-vous ce qu'ils font de cet argent ?
2: Ça va être aider, ouvrir des camps, supporter les différentes actions de la Ligue des Droits de l'Homme.
1: Vous, de votre côté, vous avez intégré un livret pédagogique dans votre jeu. Pourquoi ?
2: On joue, c'est chouette, on peut croire que c'est un jeu, et mettre ce petit livret pédagogique permet de se confronter au réel, de se rendre compte que ce sont des vraies choses et que ce sont des vrais combats qu'on peut aider, ne serait-ce que des fois en ayant de bonnes paroles, en regardant avec un grand sourire, ça peut des fois, à mon avis, suffire. Et évidemment, si on a du temps, de l'argent, pouvoir aller beaucoup plus loin avec la Ligue des Droits de l'Homme. Et du coup, ce livret, comme on en a dans tous les cartes Aventura, ceux qui sont basés sur l'histoire, permettent de se dire « Ah, en fait, c'est vrai !» et de surprendre les gens. Vous croyez que c'était une bêtise, que c'était une blague qu'on a mis dans un jeu, mais non, ça se passe en fait vraiment comme ça.
1: Vous pouvez donner un détail de ce que l'on peut trouver ou un exemple de ce que l'on peut trouver dans ce livret ?
2: Qu'est-ce que ça change, une migration, quand on a un peu d'argent ? Quelles sont les difficultés qu'on peut évoquer, mais aussi les autres difficultés ?
1: Et qu'est-ce que ça change d'être un peu plus aisé ?
2: Poser moins de questions sur les passeurs permet de se poser moins de questions sur la subsistance. Mais évidemment, dans le cas de Sahar, c'est une femme, donc là se posent d'autres questions sur la maltraitance et les hommes, puisque c'est évidemment un monde d'hommes et d'exploitation. Ça permet d'éviter quelques racismes et des risques en moins. Avoir de l'argent permet d'éviter de devoir vraiment travailler au quotidien, d'arriver dans des usines où on les exploite, où on fait promettre qu'on va les légaliser ou qu'on va promettre qu'on va leur présenter le bon passeur. Et voilà, quand on a de l'argent, on arrive un peu plus vite à ses fins.
1: Vous avez une information qui m'a interpellée. Vous dites par exemple que si l'Europe comptabilise 31% des personnes émigrées dans le monde, 44% d'entre elles viennent d'un autre pays européen et seulement 12% du continent africain. Quel est le but d'intégrer ces données en réalité ?
2: Ramener de l'humain et aussi se rendre compte qu'on est tous concernés. Ou vu des dernières chaleurs, les réfugiés climatiques. Et ça, même nous, en Europe, on peut y être confrontés. Et du coup, c'est d'essayer de vraiment montrer que l'image que l'on a des fois de ces migrants ou sur ces photos, elles sont complètement biaisées, elles sont complètement instrumentalisées par certains politiques. On peut rester sur des choses simples, belles, c'est des histoires, c'est des humains qui ont des rêves. Et du coup, de mettre des données en plus, ça permet de convaincre, d'aider et justement d'être moins sur ce côté l'autre là-bas qui vient de loin. Non, je le connais, on peut parler gastronomie où elle vient faire des études en France et c'est quelqu'un avec qui on peut partager des choses incroyables, qui ont tellement à nous apprendre de leur culture et qui sont tous talentueux. Aider la Ligue des Droits de l'Homme dans ce combat et dans cette reconnaissance, c'est aussi leur faire confiance sur les choses à partager, les choses qu'il faut dire pour que tout le monde se sente impliqué dans ce combat qu'ils ont au quotidien.
1: Quel rôle vous pensez que les récits comme celui du jeu peuvent jouer dans les débats publics pour humaniser ces parcours ?
2: Là où je suis vraiment fier, c'est plutôt que la Ligue des Droits de l'Homme se serve du jeu comme d'un outil pédagogique, comme d'un outil d'immersion. Et je me dis qu'avec un accompagnement, comme il y a dans le livret, mais évidemment encore plus quand c'est la Ligue des Droits de l'Homme qui s'en sert, permet de ramener un petit peu de paix, un petit peu de bienveillance entre les gens, qui permet de se regarder un petit peu plus et ramener un peu de fraternité et d'entraide. C'est un jeu coopératif aussi, c'est un jeu où on va discuter, c'est un jeu non violent. Aujourd'hui, une belle expérience à vivre en famille.
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1: Bienvenue à vous si vous nous rejoignez à l'instant sur RCF Notre-Dame. Simon Villiot a cofondé Blâme, une maison d'édition française de jeux de société familiaux. Il en est le directeur éditorial. Nous avons avec lui évoqué le jeu Cartes Aventura Exil qui explore plusieurs thèmes liés au parcours migratoire. Les joueurs incarnent soit une étudiante afghane, soit un adolescent malien et ils traversent des étapes difficiles vers l'Europe. Le jeu met en avant l'espoir, les droits humains, la dignité, les discriminations et invite à réfléchir au choix de la coopération. Après avoir compris ce que vous apportez à vos clients, j'aimerais maintenant, Simon, que l'on s'intéresse à ce que vous pouvez offrir à l'intérieur de votre entreprise. On l'a entendu, depuis 2015, vous vous engagez à concevoir des jeux en cohérence avec les défis climatiques et sociaux de notre temps J'ai lu sur votre site que l'éco-conception est au cœur de votre démarche éditoriale. Qu'est-ce que vous entendez par éco-conception ?
2: Nous, ce qu'on travaille en éco-conception, c'est le choix des matériaux. Pour les papiers, c'est du papier FFC, donc qui viennent de forêts qui sont gérées durablement. C'est de fabriquer au plus près des marchés. Carte Aventure à Exil est fabriquée en France, mais des fois, c'est des jeux qui sont fabriqués en Europe, comme certains de nos jeux sont vendus partout en Europe, même en Allemagne ou en Pologne. Mais aussi, quand on vend des jeux en Chine, au Japon, on a cette chance-là d'exporter nos jeux. Et ben, on fabrique aussi dans des usines en Asie, ce qui demande en fait vraiment une adaptation et beaucoup de travail, puisqu'il faut revoir les formats, les boîtes, travailler, chercher des usines différentes à chaque fois. C'est vraiment quelque chose d'assez lourd. Et puis après, l'éco-conception, c'est vraiment le jeu en lui-même. C'est-à-dire que quand on nous propose des jeux, c'est des auteurs de jeux qui inventent des prototypes. Et ben, on leur dit déjà très clairement, nous, on veut pas d'éléments en plastique dans nos boîtes. On va pas mettre d'éléments qui ne servent à rien, comme des cales en plastique qui permettent de faire croire que notre boîte elle est remplie à ras-bord. Non, en fait. On essaie d'être le plus juste possible. Qu'il y a dans la boîte, c'est ce qui est nécessaire pour le jeu. Et puis après, on essaie de limiter les déchets. Et c'est quelque chose qui est très important pour les cartes Aventura, que ce soit les cartes Aventura Exil. Il y a 35 cartes à l'intérieur. C'est une feuille de papier. On gâche le moins possible de papier pour faire le jeu.
1: Vous rayonnez, vous l'avez dit, en France, mais aussi en Europe et à l'international. Ce qui sous-entend que vous mettez en lumière des auteurs français ou que vous les traduisez. Vous allez chercher de nouveaux talents étrangers que vous recrutez. Comment ça marche avec les personnes avec qui vous travaillez, notamment les auteurs ou les illustrateurs ?
2: Alors, la plupart de nos auteurs sont en effet français. C'est des gens avec qui on travaille au quotidien. C'est de toute façon beaucoup, beaucoup plus facile. On a quelques auteurs étrangers, donc soit des collaborations entre plusieurs auteurs, soit des personnes qu'on a déjà rencontrées, comme l'auteur de Chakra qui est croate. On privilégie de toute façon des auteurs français aussi pour la simplicité de la collaboration. Nous, ce qu'on aime, c'est aussi l'humain, c'est échanger, c'est créer les jeux ensemble. Et pour ça, il faut avoir la possibilité de se voir, que ce soit sur des salons ou en faisant des déplacements professionnels. Donc c'est un maximum. Et puis, c'est la même chose pour les illustrateurs, la plupart sont français.
1: Vous avez été récompensé à plusieurs reprises, en tout cas nominé et nommé parfois, pour vos jeux qui ont justement cette particularité d'être interactifs, d'avoir un important travail de documentation historique, des choix aux conséquences multiples. Qu'est-ce que ça vous fait d'avoir obtenu un certain nombre de récompenses ?
2: Ce qui m'a beaucoup touché, c'est surtout la nomination au jeu de l'année pour Carte Aventura, parce que c'était pas nécessairement une récompense juste pour vendre des jeux, c'était aussi une récompense qui nous disait on aimerait bien que le jeu de société aille dans cette direction-là. Et du coup, cette sensation d'avoir lancé quelque chose, d'avoir montré qu'on pouvait aller sur des thématiques difficiles, qu'on pouvait parler de religion dans des jeux de société, ou qu'on pouvait parler d'identité sexuelle dans un jeu de société, c'était possible. Et que si en plus on arrivait à faire la même chose, mais en faisant des jeux fabriqués pas trop loin, avec pas plein de plastique, c'était assez chouette. Donc on peut pas faire n'importe quoi après avoir conçu des cartes Aventura. Mais ça nous a donné cette légitimité, ça nous a permis justement de dire bah, le monde du jeu de société est prêt. On peut parler de choses riches, on sait qu'on apporte des choses dans des familles, que ça peut être des choses qui marquent. Il faut vraiment qu'on fasse attention à tout ce qu'on met dans nos jeux de société. On fait partie de l'Union des éditeurs de jeux au conseil d'administration. Au sein de cette Union des éditeurs de jeux, moi je m'occupe de la partie éco-responsabilité, mais on a aussi des commissions sur la diversité, on a des commissions sur l'égalité, des choses comme ça. Donc on est un secteur qui travaille beaucoup sur tous ces sujets. On veut tous vraiment aller vers des valeurs vraiment communes.
1: Vous avez été nommé en 2022 dans la catégorie As d'or jeu de l'année, un prix remis lors du Festival international des jeux de Cannes, l'équivalent de la Palme d'or pour le jeu de société. Est-ce que ça fait vendre aussi un peu plus ? Est-ce que ça vous permet de gagner en notoriété ? Ou bon, pas vraiment, les joueurs s'en fichent un peu de ça ?
2: Ça dépend des profils, ça dépend des jeux. Nous, la chance qu'on a chez Blam, on a 10 ans, comme vous l'avez dit, on a quelques succès comme Celestia et Chakra qui nous ont permis de toucher déjà le certain nombre de publics et les boutiques qui nous connaissent et qui nous connaissaient déjà. Carte Aventura a été un succès. Donc évidemment, d'être nommé nous a permis d'être connu. Si la gamme continue de fonctionner aujourd'hui, c'est forcément un petit peu grâce à la nomination.
1: Le marché du jeu de société est estimé à plus de 1,17 milliard d'euros en France. Il est revenu en force dans les foyers français depuis la crise sanitaire. Autant dire qu'il se porte bien. Vous faites, vous, le pari de vous différencier en parlant de sujets actuels. J'ai le sentiment que ça marche. Vous confirmez ?
2: Je vais apporter quelques nuances au succès des jeux de société. Oui, le jeu de société va plutôt bien, mais les éditeurs en tant que tels, c'est un moment très difficile.
1: Pourquoi ?
2: Parce que le marché est en train de se polariser, comme dans tous les secteurs malheureusement, et c'est très d'actualité. Il y a quelques gros mastodontes, il y a Hachette, Asmodée, qui commencent depuis, on va dire, 5-6 ans, à prendre le contrôle de distributeurs, d'éditeurs. Alors, prendre le contrôle, pour l'instant, tout va bien. On a toujours le choix et on peut toujours éditer les jeux qu'on veut. Mais voilà, on sent quand même que les gros du secteur arrivent. Et puis, en termes de jeux, là où avant, tous les éditeurs qui faisaient à peu près correctement leur métier étaient bien vus en boutique et réussissaient à en vivre, on voit aujourd'hui que le coût d'entrée pour sortir un jeu est de plus en plus dur. Il faut faire de plus en plus de communication digitale, qu'il faut savoir faire vivre les jeux, qu'il y a une guerre des prix, et ce qui n'incite pas forcément à venir faire fabriquer en France ou en Europe les jeux. Donc il faut réussir à être malin et à trouver des solutions pour que même en fabriquant pas en Chine, on arrive à être compétitif. Et ce qui entraîne aujourd'hui quelques jeux qui explosent complètement et qui font vivre et qui donnent des chiffres complètement délirants et qui font un peu ce nuage de fumée où on a l'impression que le marché du jeu de société fonctionne bien, alors qu'en fait, oui, il y a quelques jeux qui fonctionnent excessivement bien, mais à côté de ça, il y en a beaucoup. L'édition, c'est beaucoup de tout petits éditeurs. Nous, on a de la chance, on est 2 salariés à travailler à temps plein pour Blam, dans un petit groupe indépendant. Mais il y en a plein qui ne travaillent pas, ou ils sont tout seuls. Il y a eu pas mal de licenciements qui ont eu lieu ces dernières années. C'est des choses qui sont un peu comparables à ce qui s'est passé dans la BD ou les jeux vidéo, où la multiplication de l'offre fait forcément qu'à un moment, ça casse un petit peu. Puis, je pense que les consommateurs, les joueurs ont un peu changé. Avant, c'était vraiment quelque chose de très, très niche et c'était vraiment inconnu. Il y a eu le Covid où c'est devenu une activité à temps plein et pendant 1 ou 2 ans, tout le monde s'est mis à acheter énormément de jeux de société. C'est devenu l'activité à la mode. Et aujourd'hui, on le voit depuis 1 an ou 2, on va dire que le jeu de société, c'est quelque chose de normal. On sort un jeu de société à n'importe quelle soirée, mais du coup, on a moins besoin de la nouveauté. On fait plus forcément de soirées jeux. On n'a pas forcément besoin de suivre l'actualité. On a acheté suffisamment de jeux au cours des dernières années. Et du coup, on se retrouve avec quelque chose où on veut juste le best-seller, un peu comme on veut des fois regarder le film qui a eu les nominations, les prix. On veut juste savoir ce qui se passe dans l'actualité et être sûr de ne pas louper le jeu qui vraiment est exceptionnel. Mais du coup, c'est très très dur pour la multiplication et pour la créativité qui du coup devient aussi de plus en plus bridée, on va dire. C'est dur de sortir d'un carcan de choses qui fonctionnent.
1: Et comment se porte Blam aujourd'hui, après 11 ans d'existence ?
2: Blam a eu justement l'année dernière des moments très très difficiles. On a dû licencier 2 personnes. Ça a été très très rude. On a préféré pas prendre de risques après quelques échecs de jeu et des échecs qui sont très mesurés, puisque quand on compare à d'autres éditeurs, on arrive quand même à vendre quelques jeux à l'international. Et là, depuis la fin d'année dernière, ce début d'année surtout, où on a 2 beaux jeux qui sont sortis avec le soutien de notre distributeur. Un petit jeu de cartes qui s'appelle Schwinner et Mosaïque. On est très fiers parce qu'il y a 30 d'illustrateurs qui ont travaillé, d'illustrateurs et d'illustratrices qui ont travaillé à ce jeu. Donc c'est un jeu avec beaucoup d'images et qui, au moment de l'IA générative, etc., ça fait du bien d'avoir plein d'illustrations faites à la main par des artistes complètement incroyables. On a beaucoup de chance en ce début d'année, mais ce qu'on a appris depuis ces dernières années, après Carte Aventura, c'est qu'un succès, c'est très bien, mais c'est assez peu pérenne. Et pourtant, avec Carte Aventura, comme c'est une gamme, on a eu beaucoup de chance qu'on réussit à la faire vivre pendant plusieurs années. Mais pour que l'entreprise soit vraiment viable, ça prend du temps, faut pas prendre de risques.
1: Et que rien n'est jamais joué en réalité.
2: Exactement, rien n'est jamais joué. C'est un marché qui va très très vite. Chaque année, la conjoncture, les jeux qui fonctionnent changent. Il faut réussir à s'adapter et il n'y a pas grand monde qui comprend vraiment comment ça se passe. On est entre l'édition et de la création, on va dire comme du livre ou de la BD, mais avec en fait des frais de développement, de fabrication qui sont très élevés, qui sont évidemment plus comparables à du jouet. Et du coup, on est dans un entre-les-deux où entre créativité, économie, fabrication, il y a beaucoup de paramètres à prendre en compte.
1: Et alors, quelle stratégie vous allez suivre ? Est-ce que vous allez envisager d'amplifier votre impact social et environnemental et de réflexion ? Au contraire, vous allez essayer de chercher un best-seller ?
2: Ce qu'il faut et ce que moi, je m'efforce de porter comme vision chez Blam, c'est de montrer qu'on peut chercher à faire du jeu de société qui marche, des jeux de société qui sont fun, des jeux de société qui sont un vrai succès commercial, mais on peut faire ça en ayant une éthique relativement forte. On peut choisir de faire un jeu avec 89 illustrations et de travailler qu'avec des vrais illustrateurs, oui, c'est un risque, puisque le premier tirage du jeu est très très cher, puisqu'il faut payer tous les illustrateurs. Mais on peut le faire, et puis il faut chercher les bons jeux, croire en notre vision éditoriale. La tentation, c'est de sortir de plus en plus de jeux en se disant « on verra bien celui qui marchera », mais c'est vraiment pas une direction qui nous intéresse, puisque nous, on essaie de s'impliquer dans chaque jeu. Chaque jeu doit vraiment apporter des émotions, une immersion, une aventure assez particulière. Et du coup, on essaye de se focaliser sur 2 ou 3 sorties par an, mais de mieux les maîtriser, de prendre le moins de risques possible, mais pas nécessairement en rabiotant les coûts humains ou environnementaux. C'est toute la difficulté en ce moment.
1: C'est tout ce qu'on vous souhaite en tout cas. Bon vent dans la poursuite du développement de votre entreprise. Et je vous souhaite personnellement de continuer encore longtemps d'explorer des histoires oubliées ou invisibilisées, de permettre aussi à vos joueurs et joueuses de découvrir le monde et d'encourager la réflexion, comme quoi on peut concilier jeu, finance et responsabilité sociale et humaine d'entreprise. Merci beaucoup pour cet échange. À bientôt, Simon Villot.
2: Merci à vous, j'espère aussi.
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1: Et je vous invite maintenant à me suivre sur le chemin de la pensée sociale chrétienne.
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1: Bonjour Nicolas Masson.
4: Bonjour Bérangère.
1: Je rappelle que vous êtes le président des campus des EDC. Aujourd'hui, nous allons parler ensemble de la participation, un principe souvent présenté comme secondaire. Vous êtes d'accord d'ailleurs avec ça ?
4: Non, car si on lit la définition du catéchisme, engagement volontaire et généreux d'une personne dans l'échange social, la participation est essentielle. Car sans participation, aucun autre principe ne peut être vraiment mis en œuvre. Prenons par exemple la subsidiarité. Elle suppose que chacun assume ses responsabilités. La solidarité ne peut s'exercer si des personnes ne se mobilisent pas pour prendre soin des autres. Quant au bien commun d'une famille, d'une entreprise ou d'une nation, peut-il exister sans la participation de ses membres ? Participer, ce n'est pas autre chose que répondre à sa vocation d'être humain, créer pour aimer et se donner.
1: Et pourtant, le mot participation apparaît très peu dans la Bible, vous confirmez ?
4: C'est vrai. Très peu présent, mais la réalité qu'il désigne est omniprésente. Dès la Genèse, l'homme est associé à l'œuvre de Dieu. Il participe. Il reçoit la mission de cultiver et garder la terre. Dans les évangiles, tous sont appelés, les ouvriers de la vigne, les petits, les pauvres, les malades. Personne n'est exclu. Et saint Paul nous rappelle que chaque membre du corps a besoin des autres. Dans la tradition sociale de l'Église, cette logique est structurante. Saint Benoît fait participer la communauté aux décisions et l'élection de l'abbé. Sainte Catherine de Sienne souligne que les dons sont répartis de manière inégale afin de rendre nécessaire la charité entre les personnes. Et plus tard, Léon XIII rappellera l'obligation pour chacun de contribuer au bien commun. Et dans les encycliques les plus récentes, la participation est 4 fois plus souvent citée que la subsidiarité.
1: Vous me dites si je me trompe, Nicolas, mais j'ai le sentiment que l'engagement de tous, la participation à la vie sociale ou politique, semble aujourd'hui en régression. Vous êtes d'accord avec ça ou pas ?
4: Un peu. Et c'est vrai qu'on ne retient souvent de la participation que ce droit de participer aux décisions du groupe. Mais participer, c'est pas seulement se donner son avis, c'est d'abord prendre des responsabilités et agir. Et c'est parce que je suis engagé que mon avis est important, et c'est parce que je contribue à une décision que je m'implique dans sa mise en œuvre. Développer ce sens de la responsabilité, l'engagement est un des plus grands défis de notre époque. Une raison de plus de faire de

0: Dans un instant, place à la méditation avec la prière monastique. 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
0: 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Retrouvons à présent la prière du soir. Prions avec les bénédictines de Notre-Dame de Vénières en Saône-et-Loire.

de la lettre aux Éphésiens. Soyez entre vous pleins de générosité et de tendresse. Pardonnez-vous les uns aux autres comme Dieu vous a pardonné dans le Christ. Oui, cherchez à imiter Dieu puisque vous êtes ses enfants bien-aimés. Vivez dans l'amour comme le Christ nous a aimés.

l'Église dans la foi, nous t'en prions, Seigneur. Donne-nous la concorde et la paix, ainsi qu'à tous les habitants de la terre. Fais que par l'Esprit Saint, chaque famille humaine devienne un vrai sanctuaire de la vie et de l'amour. Accorde aux défunts le repos éternel.

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1: La prison est un endroit que l'on connaît si et seulement si on y est confronté. Le téléphone du dimanche ouvre alors une fenêtre sur le monde carcéral en diffusant à l'antenne les messages de soutien des familles de détenus. C'est dans un instant.

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1: Bonjour, bonjour à toutes et à tous et bienvenue dans le téléphone du dimanche. La chose la plus importante que la famille puisse faire pour un proche en détention, c'est rester en contact avec lui et le rassurer contre un sentiment d'isolement et la peur d'être oublié. Alors, il y a les messages du téléphone du dimanche. Si vous ne savez pas quoi dire, racontez votre quotidien, racontez des anecdotes, donnez votre avis sur ce qui se passe autour de vous et si vous parlez de difficultés, c'est bien d'alterner avec du positif.
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1: Sandra a déposé ce message.
2: Bah, coucou, mon gros chat d'amour, c'est ta petite femme, c'est Sandra. Bah, écoute, j'ai bien reçu ta lettre, avec ta carte postale, avec le chat dessus, elle est très très jolie, elle me fait énormément plaisir. Donc, tu vois, je suis rentrée assez tard ce soir, donc je te réponds le plus vite possible, certainement peut-être là tout à l'heure ou dès demain matin de bonne heure, comme ça partira le plus tôt possible. Comme tu me marques, oui, effectivement, faudrait que je leur explique un peu comment ça fonctionne avec les SPIP et tout ça, parce que c'est vrai que dans la théorie ou sur l'écrit, c'est d'une certaine façon, mais dans la réalité, c'est carrément autre chose. Donc j'ai refait les demandes pour venir te voir, pour avoir le permis de visite, je n'ai toujours pas de réponse. En même temps, il n'y a rien d'étonnant, hein. Surtout si le directeur il a déjà limite fait ses valises et puis qu'il a décidé de ne plus s'en occuper. Donc, quoi qu'il arrive, je ne lâche pas l'affaire. Donc, on arrivera bien à un moment ou à un autre à se téléphoner, à se voir. Là, tout à l'heure, j'ai encore été visiter un autre logement qui est un peu plus proche de toi. Mais après, il faut voir. Il faut que je vois ce que ça peut donner, si le dossier va être accepté ou pas. J'ai donné tous les papiers, donc on verra. Sinon, j'en ai d'autres encore en vue. Donc, voilà. Tu me manques énormément. C'est... franchement, voilà, c'est long. C'est long, c'est très dur. Donc, c'est compliqué. Je sais que pour toi, c'est un peu de la torture aussi. Donc, enfin, qu'est-ce que tu veux, c'est comme ça. On a pas, pour l'instant, je pense qu'on n'a pas trop le choix. On doit faire avec. Mais de toute façon, quoi qu'il arrive, toi comme moi, on lâche pas l'affaire. Et de toute façon, je vais te faire un courrier, et là, en même temps que celui-là, je vais te donner les adresses, des avocats. Et on verra ce que ça donne, espérant que ça fasse un peu bouger les choses. Tu me manques énormément, tout chez toi me manque. Je t'aime énormément, je pense tous les jours à toi. Et j'espère que tu arrives à tenir, même si je sais que c'est compliqué. C'est très dur pour toi aussi, donc voilà. Je t'aime fort, fort, fort, fort. Je t'envoie plein de pensées positives, plein de force. Je t'aime énormément. Je te dis à très vite, plein de gros bisous. Je t'aime énormément.

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1: On écoute à présent le message de Louis pour Émilie.
2: Bonjour, c'est Louis pour Émilie. Coucou Émilie, me voilà de retour à la radio. Bah écoute, j'espère que tu vas bien. Tu as bien reçu mes lettres. Et en ce moment, je suis en train de préparer des petites surprises pour toi. J'espère que tu vas bien. On se dit à très bientôt à la radio. Sinon, pour moi, ça va. J'ai beaucoup de travail, beaucoup de conseils pour améliorer pour l'avenir, puisque je travaille en ELAT. Je te fais des gros bisous et je te dis à bientôt. Salut!
1: Chico a déposé ce prochain message pour son frère Hamza à la maison d'arrêt de Villefranche-sur-Saône.
3: Oui, bonjour, c'est Chico. Je voudrais adresser un message à la maison d'arrêt de Villefranche-sur-Saône, à mon frère Hamza. Je lui dis que je viendrai samedi et tout le monde l'embrasse et bon courage, frère. Allez, ciao.
1: Et voici le message de Laurence pour son frère Gérard en détention au centre pénitentiaire de Caen IF.
4: Bonjour, c'est pour le centre pénitentiaire de Caen. Bonjour mon frère, j'espère que tu vas bien. Mais écoute, nous ça va. La température a chuté, mais ça fait du bien. Voilà, on dort mieux quand même. On respire mieux, enfin toujours pour moi. Moi j'aime la chaleur, mais là c'était trop d'un coup. Mais bon, c'est parfait quand même. Parce que là, soit c'est trop d'un coup, et après ça descend trop vite aussi. Mais bon, on n'a pas le choix, c'est comme ça. Écoute, j'espère que tu prends soin de toi, que tout va bien. Tu nous manques terriblement. T'as le bonjour de Momo, les enfants. Hier, il y avait des spectacles à Chélier, à l'école. Voilà, elle a dansé. Samedi, c'est la fête de l'école aussi, encore. On arrive à la fin de l'année, c'est comme ça dans toutes les écoles. Voilà, écoute, je te fais plein de gros bisous. Tu diras bonjour à ton ami. Et je te souhaite de passer une bonne semaine. Je t'aime, mon frère. Gros bisous.
1: Le désespoir lui-même, pour peu qu'il se prolonge, devient une sorte d'asile dans lequel on peut s'asseoir et se reposer. Charles Augustin de Sainte-Beuve, merci à Sandra, Louis, Chico et Laurence d'avoir pris le temps de déposer un message dans la boîte vocale de l'émission de ce dimanche 7 juin.
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Leur roman, intitulé « D'après une histoire vraie » de Delphine de Vigan, nous plonge dans une réflexion passionnante sur le travail d'écriture, tout en touchant à des sujets plus sensibles tels que la folie ou les relations nocives et destructrices. Rares sont les amis dont nous pouvons dire qu'ils ont changé notre vie, avec cette certitude étrange que, sans eux, notre vie n'aurait pas été la même, avec l'intime conviction que leur influence ne se limite pas à quelques soirées ou vacances, mais que ce lien a rayonné bien au-delà, qu'il a même agi sur nos choix. Peut-être est-ce d'ailleurs cela une rencontre, qu'elle soit amoureuse ou amicale, deux démences qui se reconnaissent et qui se captivent. Si tu ne saisis pas le grain de folie chez quelqu'un, tu ne peux pas l'aimer. Si tu ne saisis pas son point de démence, tu passes à côté. Moi, je suis quelqu'un de maladroit. Je me cogne dans les murs, me prends les pieds dans le tapis, je renverse l'eau, le vin, le thé, je me laisse entraîner dans des dérapages incontrôlés. Et tout cela parfois au cours d'une même journée. C'est sans nul doute le fruit d'une grande distraction ou d'une forme plus sournoise d'inadaptation.

Et voilà, de nouveaux messages dimanche prochain, 12h30 et 22h45. La boîte vocale du téléphone du dimanche au 04 28 29 04 17 reste à votre entière disposition pour les déposer avant jeudi, idéalement. Merci à Pascal, à la technique, merci à tous pour votre écoute et haut les cœurs.

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1: Bonjour à tous. Comment bien surveiller les pieds de nos enfants? Eh bien, à l'occasion de la Journée nationale de santé du pied, on voit tout de suite la marche à suivre avec notre invité pédicure et podologue.

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1: Eh bien bonjour à toutes et à tous. On les dit bien bêtes et pourtant ils nous supportent sans broncher toute la vie et sans eux nous aurions du mal à avancer. Eux, eh bien ce sont nos pieds, des extrémités à protéger et ce dès le plus jeune âge. Mais justement, quelles sont les pathologies qui peuvent concerner les pieds de nos enfants? Quels signes d'alerte et quelles solutions? Eh bien c'est ce qu'on va voir avec notre invité quelques jours avant la journée nationale du pied ce 10 juin prochain. Notre invité qui a répondu à notre appel du pied. Bonjour Romain Vaillère.
2: Bonjour.
1: Alors je vous rassure, on va limiter les jeux de mots en matière de pied. Vous êtes podologue pédicure et secrétaire général de l'UFSP, qui est l'Union française pour la santé du pied. Juste une petite précision avant de commencer. Podologue, on l'associe souvent à médecin des pieds, mais est-ce qu'on peut être podologue sans être médecin? Autrement dit, quelle formation suit-on aujourd'hui pour être podologue?
2: Alors effectivement, on n'est pas médecin, on suit un cursus en 3 ans post-bac qui se fait directement via le Parcoursup actuel et on rentre en institut de formation durant 3 ans qui mêlent de la pratique avec de la théorie et qui sont sanctionnés par un diplôme d'État qui a un grade de licence.
1: Et vous, personnellement, qu'est-ce qui vous a attiré vers les pieds? Est-ce que c'était, une passion tout petit?
2: Alors, en général, on a rarement une passion directement pour les pieds quand on sort du bac à 18 ans. On se renseigne, on voit ce qu'on veut faire, des études assez longues, parce que c'est avec médecine, aujourd'hui, on part sur quasiment une dizaine d'années. Je voulais pas partir sur 10 ans d'études. Et en se renseignant, on voit que c'est une profession qui est très riche, où on a vraiment un panel de patients très large, du petit au plus grand. Et on balaye un nombre de pathologies incroyables. Ce qui est très intéressant aussi, c'est tout ce qui est appareillage, les semelles orthopédiques, les appareillages d'ongles, d'orteils, et c'est très très varié. C'est ce côté manuel m'a vraiment attiré sur ce métier.
1: Voilà pour cette précision. Alors comment aider nos enfants à partir du bon pied? Eh bien c'est parti.
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1: Bah, vous n'avez pas l'image, mais je vous la donne, un bébé tout heureux d'attraper ses pieds, de sucer ses orteils, ce qui démontre une certaine souplesse qu'on n'aura pas forcément quelques années plus tard. Pourquoi d'ailleurs les bébés ont-ils autant de plaisir à prendre leurs pieds, si on peut dire, Romain Vaillère? Qu'est-ce qu'ils découvrent?
2: Ils découvrent tout l'environnement, leurs mains, leur bouche, leurs pieds. Ils ont toujours cet attrait à tout mettre à la bouche quand ils sont tout petits. Et comme ils peuvent atteindre leurs pieds très facilement, contrairement à nous, ils ont cette habitude à mettre effectivement les pieds dans la bouche. Ils vont découvrir leur environnement. Et c'est pour cela qu'on va les laisser au maximum pieds nus pour leur permettre de découvrir leur corps, leurs orteils, et puis d'apprendre tout ce qui est le toucher, la proprioception, etc.
1: Quels problèmes alors peuvent se poser concernant le pied et l'enfant? Avant même de marcher dès la naissance, quelles sont les anomalies les plus fréquentes? On pense d'abord au pied beau. Alors beau, ça s'écrit B-O-T, mais comment ça se traduit et surtout est-ce que c'est fréquent?
2: Alors c'est pas si fréquent que ça. En général, ça va être détecté dans la vie intra-utérine avec les échographies. Alors il faut différencier malformation, c'est vraiment le pied qui va pas bien se former dès les premiers mois de la grossesse par rapport à la malposition où le pied se forme dans le premier trimestre. Ensuite, il va prendre une mauvaise position dans l'utérus. Et donc, à la naissance, on va avoir un pied qui va être un petit peu déformé. Malposition, ça va être très simple à rééduquer. On va donner des conseils aux parents pour stimuler le pied, pour qu'il revienne dans sa position normale. En revanche, une malformation comme le pied beau varusséquin, qui est vraiment structurel, va potentiellement demander un traitement un petit peu plus lourd par des attelles, parfois des plâtres, éventuellement une opération un peu plus tard quand l'enfant va un peu grandir. L'objectif de tout ça, c'est de lui permettre de pouvoir marcher normalement, de faire du sport, de se mouvoir et de ne pas avoir de douleur quand il sera plus grand et à l'âge adulte.
1: On a parlé du pied beau. Est-ce qu'il y a d'autres anomalies aussi qui peuvent apparaître dès la naissance?
2: Oui, alors ce qu'on voit essentiellement en cabinet, ça va être des déformations d'orteils. On peut avoir des orteils qui partent vers l'extérieur, vers l'intérieur, ou qui peuvent se chevaucher. On va toujours tester la réductibilité de la déformation. Est-ce que la déformation revient ou ne revient pas? Si elle revient, de simples petits exercices, des petits strappings, des petits appareillages vont pouvoir permettre de corriger le pied. Et puis surtout, on va donner des conseils de chaussage pour faire en sorte que le pied puisse s'étaler, prendre la place et que ces déformations se réduisent par elles-mêmes finalement. Après, on a d'autres déformations qui peuvent être plus importantes, comme le talus valgus, des pieds convexes, où là on est vraiment sur des malformations et celles-ci sont prises en charge dès la naissance en institution.
1: Voilà donc pour ces problèmes les plus fréquents dès la naissance, si vous l'avez évoqué, il y a des solutions, hein, il y a des prises en charge. Seulement, bébé ne va pas rester que dans son berceau, il va commencer à faire ses premiers pas.
3: Aujourd'hui, je vous montre l'évolution de Molly qui a commencé à marcher à ses 9 mois et demi. Vous pouvez voir ici la première fois où elle a fait ses premiers pas. Elle était tellement fière d'arriver dans les bras de son frère. C'est un moment tellement émouvant.
1: Voilà, toujours émouvant, les premiers pas de bébé. Quand est-ce que d'ailleurs un bébé commence à marcher, Romain Vaillère? Vers quel âge habituellement?
2: Alors habituellement, la marche va s'acquérir entre 12 et 18 mois. Au-delà de 18 mois, on peut considérer que c'est un retard de la marche, mais pas forcément s'alarmer forcément. Au-delà de 2 ans, à 24 mois, là, effectivement, il faut commencer à se poser quelques questions, éventuellement prendre un conseil auprès d'un médecin, d'un pédiatre, voilà, prendre un avis médical pour ça. Mais à 18 mois, on considère que c'est encore normal. Chaque enfant a son développement et on les laisse aller à leur rythme surtout.
1: Bébé va donc faire ses premiers pas, mais là aussi, les choses peuvent se compliquer avec en premier lieu le fameux pied plat. Qu'est-ce qu'on appelle pied plat, Romain Vaillère?
2: Alors finalement, le pied plat, c'est un pied qui n'a pas de voûte plantaire, qui n'a pas d'arche, c'est-à-dire qu'on ne voit pas de creux au milieu du pied entre l'avant-pied et le talon. Ce pied plat, il faut savoir qu'il est complètement normal chez l'enfant. L'enfant a un pied qui est très potelé, qui est encore pas complètement formé, pas ossifié. Donc le pied plat, il est tout à fait normal jusqu'à l'âge de 6 ans. Et à partir du 6 ans, vous allez voir cette voûte plantaire qui va se former, ce pied qui va se muscler. Et normalement, l'évolution fait qu'on va avoir une voûte plantaire quand on aura terminé notre croissance.
1: Est-ce que marcher pieds nus pour un enfant, c'est important, voire même fondamental, justement, pour aider à développer cette voûte plantaire?
2: C'est tout à fait fondamental. Cette voûte va se former par l'action des muscles, des tendons, la tonification du pied, et elle se fait par la stimulation. C'est comme le bébé, quand il passe de la position du dos sur le ventre, il va commencer à se redresser, à muscler son dos, muscler sa nuque, et va tenir sa tête tout seul. Et ben le pied, c'est pareil, il va se tenir tout seul par la stimulation et par son renforcement musculaire.
1: Donc ça veut dire qu'il faut marcher sur différents types de sols, pas uniquement sur le parquet, mais aussi sur du sable, sur de l'herbe. Tous les supports sont bons finalement.
2: Tous les supports sont bons, puisque le pied va découvrir son environnement. Est-ce que c'est chaud? Est-ce que c'est froid? Est-ce que c'est lisse? Est-ce que c'est granuleux? Aujourd'hui, vous voyez apparaître dans plein de magasins des petits parcours de stimulation qui sont très intéressants, des petits parcours d'équilibre avec des jeux où vous allez avoir des tapis avec différentes structures. Et le but, c'est que le pied, il découvre ça, qu'il ait l'information et que finalement le cerveau réponde à cette information de manière adéquate. Et donc la marche pieds nus, c'est vraiment ce qui est recommandé aujourd'hui dans toutes les études.
1: Donc les laisser marcher pieds nus le plus souvent possible, c'est important pour le développement du pied de l'enfant, mais les chaussures quand même, quand commencer à lui en faire porter?
2: Quand l'enfant commence vraiment à marcher, on va commencer à le chausser. Alors à la maison, par exemple, on peut lui mettre des chaussons qui sont très souples ou des chaussettes avec des petits picots antidérapants si on veut le protéger du froid, sinon pieds nus. Et puis à l'extérieur, on va choisir la chaussure en fonction de l'environnement, protéger des blessures, des cailloux, du bitume qui n'est pas agréable, de la chaleur. Donc si vous avez une terrasse, par exemple,
1: oui, évidemment,
2: en plein soleil,
1: on ne va pas se brûler les pieds
2: les
1: non plus.
2: De son enfant.
1: Exactement. Alors ces chaussures, justement, comment bien les choisir? Vous donnez 4 critères. Il faut qu'elle soit neuve, flexible, plate et large. Expliquez-nous pourquoi.
2: Effectivement, c'est les 4 commandements. Donc on va éviter de donner une chaussure qui a été trop usée à un deuxième enfant, parce que l'enfant précédent peut l'avoir déformée dans une certaine position, peut y avoir des problèmes de mycose, de verrues, etc. Large, pourquoi? Pour laisser vraiment la place aux orteils, parce que comme on l'a vu, c'est eux qui vont devoir s'étaler pour travailler l'équilibre au niveau du pied. Elles doivent être plates, donc c'est-à-dire sans talons, puisque le pied n'a pas besoin d'avoir un talon à l'arrière, et elles doivent être souples et flexibles, et finalement pour imiter la marche pieds nus, et en fait éviter absolument qu'il y ait une sorte de carcan, une limitation dans les mouvements naturels du pied.
1: Dernier point concernant les chaussures, l'enfant il va grandir, comment surveiller justement le changement de pointure?
2: Alors, le changement de pointure, ça, c'est très important puisque un enfant jeune va changer de pointure parfois tous les 3 ou 4 mois. Ça évolue très, très vite. Alors, dans beaucoup de chaussures, on peut retirer la semelle qui est à l'intérieur. Des fois, elle est un petit peu collée. On la décolle, on la pose au sol et on vient poser le pied de l'enfant dessus. Et on vérifie qu'on est toujours à 0,5 cm ou 1 cm selon l'âge de l'enfant supplémentaire entre l'orteil le plus long et le bout de cette semelle-là. Si on fait ça, normalement, on a la bonne pointure. L'objectif, c'est que les orteils ne touchent jamais le bout de la chaussure. Donc, si vous commencez à avoir une usure au bout de la chaussure, un orteil qui a envie de s'échapper un petit peu, c'est que la pointure est probablement trop petite et qu'il faut passer sur une pointure au-dessus.
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1: Et avec nous, Romain Vailleur, dans Portez-vous bien, pour parler de la santé du pied de nos enfants. On l'a évoqué tout à l'heure, Romain Vailleur, le pied plat, il est naturel au départ chez l'enfant, mais il peut persister au-delà de 6 ans. Quand est-ce qu'il faut s'inquiéter? Quels sont les signes d'alerte?
2: Alors effectivement, à partir du 6 ans, on peut commencer à se poser quelques questions et à consulter, mais ce qui va surtout nous interpeller, ça va être la déviation au niveau de l'arrière-pied, au niveau du tendon d'Achille, avec l'os qui s'appelle le calcaneus, et de voir si ce pied s'effondre vers l'intérieur. C'est souvent cette position-là, dite en valgus ou en pronation, qu'on va venir rechercher et voir si on peut l'améliorer. Avec des petits jeux, des petits tests, on va tester le pied aussi, voir s'il réagit, s'il a une tendance à aller vers une correction naturelle ou pas, ce qu'on appelle la réductibilité du pied. Et en fonction de cela, on va soit donner des exercices à l'enfant, alors des exercices sous forme de jeu, par exemple marcher sur la pointe des pieds, s'amuser à rattraper un stylo, une serviette avec ses orteils, faire des petits parcours de développement. Et puis, si on se dit que là, il a besoin d'un petit coup de pouce, eh ben, on va pouvoir lui proposer une petite semelle orthopédique pour essayer de stabiliser son pied et de l'orienter finalement dans le bon sens pour qu'il se tonifie, pour que cette voûte se forme. Après, on peut tout à fait vivre avec un pied plat à l'âge adulte et c'est pas un problème. Aujourd'hui, vous pouvez même faire votre service militaire avec un pied plat sans aucune difficulté.
4: Asseyez-vous, asseyez-vous.
5: Non. Attention, pas le pied, pas le pied, non!
4: Je sais ce que vous ressentez, moi aussi j'ai le pied plat.
5: Mais non, moi je suis chatouilleux, j'ai pas le...
4: On a honte de se faire réformer parce qu'on a les pieds plats.
5: Ouais.
1: Voilà, extrait de la série H avec Jamel Debbouze et Ramzy. Le pied plat qui n'est plus une raison aujourd'hui pour se faire exempter de service militaire. Cela dit, Raymond Vailleur, est-ce qu'il y a des signes quand même d'alerte concernant les pieds des enfants qui doivent amener les parents à s'interroger?
2: Alors, tout à fait. Donc, au-delà de la douleur qui est vraiment le premier grand drapeau rouge sur lequel on doit vraiment faire un focus, ça va être un enfant effectivement qui va refuser de faire une activité sportive, qui va avoir des difficultés à marcher, qui va tomber plus que les autres. Après, on s'entend qu'en maternelle, des fois, les enfants tombent, mais un enfant qui tombe trop régulièrement, ça doit amener à consulter et puis regarder un petit peu comment il se déplace. Est-ce qu'il a tendance, par exemple, à boiter ou à pas positionner correctement ses pieds? Ça peut amener à consulter pour vérifier si effectivement il n'y a rien de grave et que tout va bien.
1: Des chaussures qui s'usent aussi anormalement d'un côté à l'autre, ça peut être aussi un signe d'alerte?
2: Oui, alors l'usure de la chaussure, c'est surtout les asymétries d'usure. Si on a une chaussure gauche qui est complètement différente de l'usure de la chaussure droite, effectivement, ça, c'est pas normal. Ensuite, l'usure de la chaussure va évoluer avec l'évolution du membre inférieur, c'est-à-dire que un enfant en bas âge va marcher les pieds vraiment rentrés, c'est-à-dire que la pointe des pieds va regarder vers l'intérieur, comme si les deux pieds allaient se toucher. Et tout ça, ça s'ouvre avec la croissance. C'est tout à fait naturel. Et donc ça, on peut vérifier l'évolution et ça peut amener, du coup, une évolution de l'usure de la chaussure. Et on se dit, tiens, bah, finalement, avant, il usait cette chaussure à l'intérieur, maintenant c'est à l'extérieur. Est-ce que c'est normal? Oui, c'est normal, mais les parents ne le savent pas forcément.
1: Voilà donc pour ces signes d'alerte dès le plus jeune âge. Cela dit, quels sont les autres problèmes qui peuvent survenir concernant le pied et puis la croissance de l'enfant? Qu'en est-il aussi adolescent? Eh bien, on va en parler dans quelques instants, juste après une petite pause musicale. C'est avec Dorothée, pour qui les pieds sont loin d'être bêtes.

0: La chanson des pieds, c'était Dorothée, qui n'a pas perdu pied, hein, puisqu'actuellement en pleine tournée, à 72 ans. Comment vont les pieds de vos enfants? Quelles sont les anomalies qui peuvent les toucher? Sur quoi être vigilant? Eh bien, on en parle aujourd'hui avec vous, Romain Vaillère, pédicure podologue, secrétaire général de l'Union française pour la santé du pied. Le pied de l'enfant en particulier, qui sera le thème de la journée nationale du pied le 10 juin prochain.
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2: Et mon chouchou, ah mon chouchou, celui que je préfère, c'est Petit Orteil. Son rôle sur Terre à Petit Orteil, c'est quand tu te lèves la nuit, il te rappelle là où sont les angles des meubles.
0: Voilà, se taper le Petit Orteil dans un meuble, c'est vrai qu'on s'en souvient, comme le rappelait l'humoriste Tony Saint-Laurent. Pourquoi d'ailleurs ça fait aussi mal, hein, plus que les autres doigts de pied, Romain Vaillère?
3: Alors, le pied, et en tout cas les orteils et tout l'avant-pied, il y a énormément de terminaisons nerveuses. C'est ce qui nous permet en fait finalement d'être équilibré, de ressentir le sol. Et effectivement, quand on vient se cogner ou qu'on vient marcher sur un caillou, se planter une petite écharpe sous le pied, ça fait excessivement mal, puisqu'il y a énormément de capteurs et de récepteurs qui sont là pour nous donner toutes les informations du sol. Donc oui, ça fait très mal quand on se cogne au niveau du pied.
0: En tout cas, il n'y a pas que les petits doigts de pied, hein, qui peuvent faire mal quand on grandit. Il y a toutes sortes de pathologies qui peuvent toucher les pieds des enfants et en particulier quand ils grandissent, ce qu'on appelle la maladie de Sévère. Quelle est donc cette sévère maladie? D'où vient le nom en premier lieu?
3: La maladie de Sévère porte simplement le nom de la personne qui l'a décrite. Elle n'est pas du tout sévère. Elle peut être invalidante, elle peut faire mal, effectivement. Et c'est pour ça que les enfants, en tout cas les adolescents, parce que c'est une pathologie, on va dire, entre 9 ans et 13 ans, parfois un petit peu plus tôt chez des garçons qui font énormément de sport. Donc c'est une pathologie, finalement, de déséquilibre entre la force du muscle et du tendon d'Achille qui vient tirer sur un os qui est encore un petit peu fragile, qui a encore du cartilage de croissance. Et ce cartilage de croissance, comme il est encore un peu fragile et qu'on vient tirer très fort dessus, il peut s'inflammer, il peut devenir douloureux. Et ça, c'est souvent sur un excès de traction, donc un excès d'activité sportive. Alors bien évidemment, les enfants, on les encourage tous à faire du sport. Parfois, l'excès de sport peut générer ces petits inconvénients et on peut tout à fait les aider en leur donnant déjà une consigne de diminuer un petit peu la dose de sport. Et on vient les aider avec une semelle orthopédique, avec des petits exercices d'étirement, de renforcement. Et normalement, ça rentre dans l'ordre sans difficulté.
0: Maladie de Sévère, c'est donc une des principales pathologies que vous rencontrez en cabinet. Est-ce qu'il y en a d'autres aussi qui arrivent assez fréquemment concernant les pré-ados ou les ados?
3: Alors, il y en a plein sur le pied. À chaque fois que vous avez un tendon qui va s'insérer sur un os, il y a un petit cartilage de croissance à cet endroit-là. Et donc, on peut tout à fait avoir ces douleurs. Alors, il y en a une qui est sur le bord latéral du pied, qui s'appelle la maladie de Hislin, toujours de celui qui l'a décrite. Ou à l'intérieur, on peut avoir la maladie de Kohler-Mouchet, qui est au niveau de l'insertion d'un muscle à l'intérieur du pied. Ce muscle qui est très puissant, qui permet de tenir cette fameuse voûte plantaire. Et donc, quand on fait beaucoup de sport, on sollicite notre voûte plantaire. On peut tout à fait avoir cette petite ostéochondrose de croissance à cet endroit-là. Et on peut avoir aussi des douleurs sous le pied, qui peuvent être dues à des zones qui appuient de trop. On peut avoir aussi la fameuse maladie de Rhinander en arrière du gros orteil, qui elle est une ostéonécrose, c'est un petit os finalement qui va nécroser, qui va mourir, qui peut faire mal de manière assez transitoire. Et donc là, il faut absolument venir décharger ce pied pour éviter que ce petit os se détruise de trop. Et donc la consultation doit amener au diagnostic et à la prise en charge très rapide de ces petites pathologies-là.
0: On parle du pied, mais on dit aussi, et ça les Chinois le disent dans leur médecine, que les pieds sont la racine du corps. Est-ce qu'un problème de pied peut avoir après des répercussions chez les adolescents, et je pense notamment au mal de dos?
3: Oui, tout à fait. Les pieds, c'est ce qui nous porte, c'est la base quand on est debout. Et donc une déformation et notamment des asymétries au niveau du pied vont avoir un retentissement au-dessus, sur la position de la cheville, du genou, de la hanche et donc du dos. Et donc, on peut tout à fait venir aider dans des attitudes scoliotiques, des scolioses, si on a, par exemple, une jambe plus courte que l'autre ou un pied qui va chuter trop vers l'intérieur, qui vont créer des asymétries. Le fait de travailler ces asymétries va permettre de pouvoir aider à limiter l'évolution de ces potentielles déformations vertébrales.
0: Cela dit, il n'y a pas que ces maladies qui peuvent affecter les pieds de nos enfants. Il y a aussi d'autres petits problèmes, alors qui ne sont pas mortels, mais qui sont quand même assez gênants. À commencer par celui-ci, petite illustration sonore.
4: Tes baskets là, à partir de maintenant, tous les jours, tu vas les mettre sur le bord de la fenêtre. Non, mieux, tu vas les brûler. Tu vas les prendre, tu vas mettre de l'essence dessus ou ce que tu veux et tu vas les brûler.
5: Pourquoi ?
4: Parce qu'elles puent, tes baskets.
0: Voilà, des baskets qui sentent pas la rose, mais plutôt une forme de camembert qu'on aurait croisé avec de la litière pour chat. Extrait du film Delphine 1, Yvan 0. Les pieds qui sentent chez les adultes, ça arrive, mais aussi très fréquemment chez les ados. Comment expliquer justement que des pieds puissent puer autant, si vous me passez l'expression, Romain Vaillère?
3: Alors, tout cela est dû à un développement bactérien. Finalement, les bactéries sont comme nous. Elles mangent et elles font des déchets. Et finalement, c'est ces déchets qui vont souvent générer les mauvaises odeurs. Et elles sont grandement favorisées par l'hypersudation, donc la transpiration excessive. Et donc, si on change pas régulièrement ses chaussures, si on a des chaussures dans des matières synthétiques, plastiques, on va avoir une sudation excessive. En plus, il nous a pas échappé qu'à l'adolescence, il y a plein de changements hormonaux qui font qu'effectivement, on a tendance à avoir cette hypersudation, donc développement bactérien et donc mauvaise odeur. Donc, on change ses chaussures tous les jours. On a 2 ou 3 paires. On alterne. Ça permet que la chaussure sèche, qu'elle s'aère. On choisit des chaussures les plus respirantes possibles. Donc, par exemple, des baskets faites pour le sport, normalement, doivent permettre de respirer, d'avoir un échange avec l'air extérieur. Et puis, s'il y a vraiment un excès de sudation, on peut proposer des petits traitements en tissu d'euro pour diminuer ces phénomènes de sudation.
0: Les baskets, vous en avez parlé, ce sont les chaussures aussi préférées des ados, voire même des adultes. Est-ce que c'est vraiment une bonne idée d'en porter tout le temps?
3: Alors, porter des baskets pour faire du sport, oui. On va faire de la course à pied, on met une chaussure de course à pied. Je vais faire du foot sur un terrain en herbe, je vais mettre des chaussures à crampons. Maintenant, dans la vie de tous les jours, comme on l'a vu tout à l'heure, l'idéal, c'est une chaussure qui est plate, qui n'est pas trop épaisse, qui n'est surtout pas toute molle. On n'a pas besoin d'amorti. Donc, il faut choisir finalement ce qu'on appelle des sneakers, qui sont le prémisse des baskets, puisque là, on va avoir une chaussure qui va être normalement bien flexible, plate, relativement large au niveau des orteils, avec un système de lassage pour serrer le pied. Et ça, c'est tout à fait convenable et acceptable pour un adolescent. Et surtout, on adapte finalement la chaussure à l'activité qu'on fait. Si je vais faire une randonnée, je vais pas y aller en sandalette. Si je vais finalement à la plage ou à la piscine, je peux tout à fait porter des tongs. Mais les tongs ne vont pas être faites pour aller faire le marché du samedi matin. Voilà, on adapte sa chaussure en fonction du milieu dans lequel on va évoluer et de l'activité qu'on va faire. Et ça, c'est le meilleur des conseils qu'on puisse donner.
0: Cela dit, un autre désagrément qu'on peut retrouver à tout âge, mais qui peut aussi arriver chez les enfants, c'est celui des verrues plantaires et des ongles incarnés. Alors, ongles incarnés, à savoir une partie de l'ongle qui va s'enfoncer dans la chair et qui va provoquer une inflammation. Pourquoi ça se retrouve en particulier chez les ados?
3: Alors, souvent, on a un problème de chaussage chez les adolescents où si la chaussure est trop courte, et bien finalement, les orteils vont être comprimés et donc la compression de la chaussure va pousser la peau contre l'ongle et bien finalement, ça va créer un cisaillement et un ongle incarné. Les phénomènes d'hypersudation, comme on a vu, le fait d'avoir une transpiration excessive fragilise les sillons, favorise l'ongle incarné. Et puis souvent, les ados, ils aiment bien avoir leur petite autonomie. Et puis, c'est eux qui s'attaquent à la coupe d'ongles. Et en général, la coupe d'ongles, vous savez, elle dure 30 secondes dans la salle de bain. Et si elle est mal réalisée, on laisse une petite pointe sur le côté. Et quand l'ongle repousse, cette petite pointe vient s'enfoncer dans la peau et vient du coup générer un ongle incarné qui peut être très douloureux. Donc, dès qu'il y a une alerte, dès qu'il y a une douleur ou qu'il voit qu'il y a quelque chose qui ne se passe pas bien, qu'il y a par exemple du pus ou qu'il y a une rougeur ou que ça gonfle, c'est douloureux, il faut consulter et nous, en cabinet, avec un soin de pédicurie, en 10 minutes, c'est réglé et l'enfant repart sans douleur.
0: Un dernier problème qui est très fréquent aussi, ce sont les verrues plantaires, souvent attrapées lors des séances de piscine et qui entraînent une douleur à la marche. Comment savoir si c'est bien une verrue, non pas un corps au pied? Parce que l'excroissance qui en résulte peut prêter peut-être à confusion, Romain Vaillère.
3: Tout à fait, parce que les verrues plantaires, elles vont avoir tendance à faire de la kératose. C'est cet excès de peau morte, comme pour un corps. Alors, il faut savoir que les corps chez les enfants et les adolescents, c'est très rare. En général, ils ont des pieds avec une peau qui est toute lisse, qui est très résistante. Les corps, c'est assez rare. Ce qui va la différencier, c'est le petit piqueté, des petits points noirs que vous allez voir apparaître au centre. Ce sont des ruptures de tout petits vaisseaux liés à la petite tumeur tout à fait bénigne, liée au virus de la verrue. Et ce petit piqueté est vraiment typique de la verrue. Et si vous faites une petite pression latérale sur les côtés et que l'enfant ressent une douleur, on est quasiment sûr que ce soit une verrue et du coup à traiter
0: justement,
3: pour éviter qu'elle ne prolifère.
0: Quel traitement? Parce qu'entre frotter la verrue avec de l'ail ou un citron ou une pomme de terre coupée, utiliser un mélange de vinaigre et de bicarbonate de soude ou encore l'étouffer avec un sparadrap, on entend tout et un peu n'importe quoi. Est-ce qu'il y a vraiment une technique qui marche, si l'on peut dire en parlant du pied aujourd'hui?
3: Alors, les traitements des verrues plantaires sont très archaïques. Finalement, nous, on vient les brûler. Donc, nous, on vient brûler ça avec un acide. Les dermatologues peuvent le brûler avec le froid par l'azote liquide qui descend très, très bas. On peut essayer aussi éventuellement les petits traitements de pharmacie. Mais en règle générale, pour les verrues plantaires, elles sont tellement profondes que mieux vaut consulter soit un podologue, soit un dermatologue pour venir les brûler. Les petits remèdes de grand-mère, si ça fonctionne, très bien. Mais en général, mieux vaut consulter parce qu'elles sont quand même assez profondes et c'est rare qu'on s'en sorte avec ces petits remèdes.
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0: Alors Romain Vaillère, on arrive bientôt à la fin de cette émission. Mieux vaut prévenir que guérir, comme on dit. Est-ce qu'il y aurait quand même des petits conseils de, je sais pas, de posture pour aider nos enfants à garder bon pied, bon œil, enfin surtout bon pied ici, dans les façons, je sais pas, de s'asseoir ou de croiser les jambes, hein.
3: Alors, les façons de s'asseoir, on va surtout privilégier, quand ils s'assoient au sol, la position en tailleur ou en indien, c'est-à-dire lorsqu'ils viennent croiser leurs jambes. On va éviter la position dite en W, c'est lorsque ils placent leurs pieds complètement vers l'extérieur et les genoux rentrés. Puisque comme on l'a vu, l'évolution de la croissance fait que normalement, on doit avoir une ouverture de la hanche, une ouverture des pieds vers l'extérieur. Et donc, ces positions-là en indien vont favoriser cette ouverture. Pour le reste, ensuite, c'est surtout la marche pieds nus qui fera le reste et qui va permettre un développement neuromusculaire et proprioceptif idéal pour l'enfant.
0: Alors, pour bien s'occuper de ses pieds, il y aura donc cette journée nationale prévue le mercredi 10 juin prochain dans toute la France. Des dépistages, des conseils gratuits, sans rendez-vous avec des pédicures et des podologues un peu partout en France. Pour savoir où ça se passe, eh bien, on vous renvoie au site santé-dupied.org. Il y a également un livre qui sera publié le 4 juin prochain, Des pieds en bonne santé. Il a été réalisé par votre présidente, Muriel Montevert, pour prévenir, dépister, accompagner à tous les âges de la vie. Il est publié aux éditions Le Duc, pas encore remboursé par la Sécurité sociale, tout comme les consultations chez le podologue, hein, Romain Vaillère. J'imagine que vous le regrettez, pas seulement pour vous, hein, pour votre chiffre d'affaires, mais pour toutes les économies qu'on pourrait faire en ayant des pieds en bonne santé, justement. Comment ça se fait qu'en France, on s'occupe pas plus de ses pieds ?
3: Alors, il faut savoir aujourd'hui tout de même qu'il y a eu des remboursements qui sont arrivés pour les verrues notamment. Aujourd'hui, les verrues sont prises en charge chez le podologue. Il y a quand même les soins pour les diabétiques qui sont remboursés lorsqu'ils ont des complications et notamment une perte de sensibilité sous le pied. Et pour tous les diabétiques, il y a une séance de dépistage qui est prise en charge une fois par an pour justement dépister s'il y a une perte de sensibilité sous le pied ou pas. Et la partie semelle où il y a un remboursement certes qui est relativement modeste, mais qui permet surtout de déclencher le remboursement des mutuelles qui, dans leur grande majorité, prennent très bien en charge les semelles orthopédiques. Et il faut se renseigner sur les contrats des mutuelles. Beaucoup aujourd'hui proposent des prises en charge forfaitaires sur les soins de pédicurie, donc pour tout ce qui va être le traitement de l'ongle incarné, des corps, etc. Entre une et six séances par an peuvent être remboursées par les mutuelles. Il faut vraiment pas hésiter à checker son contrat pour ça.
0: En tout cas, le dernier conseil qu'on peut donner, est-ce que pour un enfant, aller voir un podologue au moins une fois par an pour voir si simplement tout va bien, ça vous semble un conseil judicieux, un peu comme pour le dentiste ?
3: Oui, à partir de 4 ans, c'est bien. S'il y a des gros soucis, des chutes répétées, des déformations avant 4 ans, bien évidemment, on peut consulter. Mais voilà, à partir de 4 ans, la première consultation chez le podologue peut être intéressante. Ça peut permettre surtout de vous rassurer, de vous donner les bons conseils, notamment sur le chaussage, qui est très important. Et finalement, de ces bons conseils, de cette prévention, va découler le bon développement de l'enfant et éviter toutes les pathologies potentielles à l'âge adulte.
0: Eh bien voilà, on va lever le pied, on est arrivé au terme de cette émission. Un grand merci Romain Vaillère, secrétaire général de l'Union française pour la santé du pied, d'y avoir participé. Un organisme à retrouver sur santédupied.org et puis c'est rendez-vous un peu partout en France le 10 juin prochain pour la santé du pied qui est consacrée cette année à la santé du pied de nos enfants. C'est une émission aussi à réécouter également sur notre site RCF Notre-Dame.fr et aussi sur notre toute nouvelle application RCF Notre-Dame. Merci à Nicolas Fournel qui a fait des pieds et des mains aux manettes de la régie technique, son pied-à-terre préféré. La semaine prochaine, des pieds, on passera au dos, mal du siècle. Pourquoi nos vertèbres souffrent-elles autant et comment mieux les soulager au quotidien? On fera le point avec un kiné spécialisé sur la question. En attendant, on va se quitter avec la citation du jour. Elle est signée de l'écrivain Maurice Roche. Pourquoi remettre à demain ce qu'on peut faire avec deux pieds? Vous l'avez, tant mieux. Allez, repartez du bon pied et à la semaine prochaine.

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2: Nous pensons être informés, mais influence et guerre informationnelle sont plus que jamais à l'œuvre dans nos démocraties. Dans un moment de post-vérité, les mises en récit sont devenues plus puissantes que les faits. Comment comprendre et investir ce nouvel espace de conflictualité ? Pour en parler, nous avons la joie de recevoir Ludivine Relano. Issue du recrutement universitaire, la capitaine Ludivine Relano est lauréate du concours de l'école de guerre, gendarmerie, en 2024. Ses domaines de prédilection sont la communication publique et de crise, le management de l'information stratégique et les enjeux relatifs à l'influence. Des thématiques aujourd'hui au cœur de nos défis contemporains. Pour nous éclairer, Ludivine Relano s'exprime en son nom propre.
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2: Bonjour Ludivine Relano.
3: Bonjour.
2: Est-ce que vous diriez que nous sommes vraiment mieux informés qu'avant ?
3: C'est ce que nous pourrions être tentés de croire. Depuis l'arrivée d'Internet, nous espérions une société plus éclairée, plus instruite, plus rationnelle aussi, qui a accès à davantage d'informations. Et c'est probablement pourtant l'une des idées les plus trompeuses de notre époque, parce que non, être exposé à plus d'informations, ce n'est pas être mieux informé. On vit aujourd'hui dans ce qu'on pourrait appeler une illusion de la connaissance. Chaque jour, on est submergé en fait, par un flux continu.
2: On a le nez sur nos téléphones.
3: Exactement. On reçoit tout le temps des notifications. Notre cerveau n'est plus capable finalement de trier, de hiérarchiser et d'analyser l'information. Résultat, ce n'est plus la vérité qui domine, c'est l'émotion. Alors on pourrait croire que les faits, les chiffres, les preuves rationnelles sont des piliers de l'opinion publique, il n'en est rien. Aujourd'hui, l'opinion publique va aller vers les contenus beaucoup plus polarisants qui font appel à l'émotion, à la colère, à la peur, qui tout de suite vont augmenter la viralité d'une information. Et les intelligences artificielles derrière et les algorithmes utilisent justement cette émotion pour développer encore plus leur contenu et nous perdre dans une sorte de brouillard de l'information.
2: Pourtant, le bon sens voudrait que quand on ressent une émotion, on fasse un pas de côté. On cherche à critiquer ou à se reposer, oui, mais pas à être dans le clic immédiat.
3: Effectivement, mais cette infobésité, finalement, cette saturation informationnelle fait qu'aujourd'hui, les individus vont aller davantage vers l'émotion que la vérité, davantage vers l'instantanéité que le temps long, davantage vers la simplification que la complexité. Parce que le cerveau, d'abord, est un peu feignant. Donc dès lors qu'il est confronté à des situations complexes, il va chercher tout de suite à aller au plus simple.
2: Et recouper de l'information, ça prend du temps, ça prend des neurones, c'est fatigant.
3: Exactement. C'est pour ça qu'il est important quand même de croiser ses sources, de les vérifier, de s'assurer que l'information, elle est bien sourcée, elle est fiable et elle est factuelle. Parce qu'aujourd'hui, finalement, cette désinformation à laquelle nous sommes confrontés de plus en plus, elle n'est pas nouvelle. Ce qui est nouveau, c'est sa vitesse, c'est son ampleur et c'est sa sophistication.
2: Et alors, on a tous tendance à se croire malin, à se croire éduqué. Est-ce que finalement, à tort ou à raison, bien sûr, est-ce que l'éducation permet de se préserver ? Autrement dit, est-ce que les autres sont manipulés parce qu'ils manquent d'intelligence ? C'est un peu facile comme prise de position, non ?
3: Alors, effectivement, c'est une seconde idée reçue de penser que parce qu'on a un niveau scolaire ou une éducation assez aboutie, on peut échapper au phénomène de la désinformation. Non, nous sommes tous vulnérables, en réalité.
2: Tous.
3: Non pas parce que nous sommes naïfs,

0: Mais parce que nous sommes humains déjà. Et donc on peut facilement, et parce que l'intelligence artificielle générative, qui constitue quand même aujourd'hui plus de 50% de notre information sur les réseaux sociaux, hein, est assez développée pour nous tromper. Elle est devenue beaucoup plus performante. Alors aujourd'hui, il y a des solutions qui existent, les watermarks par exemple, donc ces petits filigranes qui nous permettent de détecter plus ou moins facilement les deepfakes. Mais néanmoins, on est tous concernés par ce phénomène de désinformation. Et encore une fois, ce n'est pas par manque d'intelligence. C'est tout simplement parce qu'on est poussé par nos propres biais à croire certaines choses qui sont en réalité complètement construites.
1: Ludivine Rolano, dans vos travaux de recherche, vous avez mis en évidence que les récits sont devenus plus puissants que les faits. Comment expliquer ce qui peut sembler quand même une aberration, les récits plus puissants que les faits ?
0: Oui, alors effectivement, nous sommes des animaux de récits. Et donc nous sommes plus naturellement sensibles aux histoires. Depuis toujours, l'être humain, il apprend, il comprend et il retient à travers les récits. Notre cognition, elle se base sur des neurones miroirs qui fait que l'on va apprendre par imitation dès notre plus jeune âge.
1: Et on nous raconte des histoires dès notre plus jeune âge.
0: Exactement, une histoire, ça capte notre attention, oui. Ça va activer nos émotions. Et c'est pour ça d'ailleurs que le storytelling, comme on peut l'appeler, va être beaucoup plus prégnant sur nos esprits qu'une information factuelle, qu'un fait rationnel ou que des données chiffrées. Et donc même une histoire qui est fausse, finalement, on aura une capacité à la retenir plus facilement. C'est ce qu'on appelle le transport narratif, c'est faire appel à nos émotions, à des situations qui sont vécues par nos pairs et dont on va s'inspirer en fait dans notre propre vie, dans notre quotidien, et ça grâce à ces fameux neurones miroirs que j'ai évoqué tout à l'heure.
1: Le transport narratif, c'est extraordinaire comme expression.
0: Mm-mm. En fait, c'est ce qu'on voit beaucoup dans les séries, par exemple, ou dans les films, où on a un héros qui a une mission à accomplir et qui va finalement, donc il y a un Graal hein, à trouver, à aller rechercher, et qui va être confronté à de multiples difficultés dans son parcours, dans son histoire. Et nous avons cette intelligence à la fois situationnelle et émotionnelle de nous inspirer du comportement des autres dans les histoires qu'ils ont vécues, parfois même au maximum, jusqu'à penser qu'on a nous-mêmes vécu cette histoire. Et donc voilà, le récit, c'est un instrument puissant à la fois d'influence et quelque part aussi de conditionnement des esprits.
1: Donc notre caractère humain nous fait sensible au récit. Mais en quoi est-ce que cela est à prendre en compte dans ce qu'on appelle parfois la bataille des perceptions ? C'est une bataille des récits ?
0: Mmh. Tout à fait. On peut parler de bataille des récits et de bataille des perceptions. On s'aperçoit qu'aujourd'hui, ce n'est plus celui qui dit vrai qui va nécessairement être cru ou écouté. C'est celui qui va raconter le mieux son histoire, même si cette histoire est fausse. La réalité, elle devient secondaire face à la perception que peuvent avoir des individus. Et cette bataille, elle va se jouer partout. Elle va se jouer dans le milieu politique, dans les médias, et dans les réseaux sociaux. L'idée, c'est de influencer en fait les esprits pour les amener à adopter une attitude et à modifier leur comportement dans un sens qui nous est favorable et sans exercer de contraintes.
1: Alors, ces récits, ils prennent quelle forme ? C'est des mots, c'est des images, c'est des sons, c'est quoi ? C'est des scénario.
0: En fait, c'est tout ce qui fait appel à notre émotion, donc et à nos sens, bien entendu. Donc, ça peut être des images, bien sûr. Ça peut être des récits écrits qui se lisent. Ça peut être des livres. Tout ça, ça passe à travers différents vecteurs. On peut aussi parler de soft power, puisque l'influence se diffuse aussi par ce canal-là du soft power, par la culture, par exemple, par la gastronomie. Voilà.
1: Alors, si j'ai bien compris, ce qui compte, c'est pas de dire la vérité, mais c'est de bien raconter, éventuellement un mensonge. Mais c'est perturbant, ça, quand même. On a un héritage qui est l'héritage des Lumières, qui est l'héritage scientifique, où on cherchait le vrai, et ça n'aurait plus d'intérêt. Mieux vaut une histoire fausse que la vérité, c'est perturbant.
0: comme justement ces récits jouent souvent sur les peurs, sur les émotions négatives, sur les passions tristes, comme le dirait le sociologue Gérald Bronner, effectivement, l'être humain aura tendance à davantage considérer ses récits parce qu'ils polarisent, ils créent quelque chose chez eux, une émotion, et ils seront plus facilement attirés par ces contenus-là que par une information purement factuelle qui est forcément par nature plus difficile à retenir, à absorber et à intégrer par la cognition humaine. Donc c'est ça finalement cette bataille des perceptions, c'est une faculté à créer du faux contenu beaucoup plus facilement, beaucoup plus rapidement que tout simplement l'information factuelle qui, elle, va se diffuser plus difficilement parce que moins virale, et puis aussi parce qu'aujourd'hui, on a des algorithmes qui vont favoriser des bulles informationnelles dans lesquelles on va s'enfermer.
1: Ludivine Rolano, ce que vous dites est assez effrayant. Épuisé par cette bataille des perceptions, est-ce que nous sommes en train de perdre finalement, avec ces bulles, le contrôle de notre espace informationnel ? Pour le dire simplement, on est parfois fatigué par tout ça.
0: Oui, effectivement, un Français sur deux déclare souffrir de fatigue informationnelle. Aujourd'hui, on voit les chaînes d'information continues qui passent en permanence de l'information. Or, trop d'informations va tuer l'information. Résultat, on observe en fait des comportements de fatigue mentale, de rejet, voire de fuite de l'actualité. Et puis surtout, à force de ne plus savoir quoi croire, ni qui croire, l'être humain finit par ne plus croire en rien. Et ça, c'est un vrai danger pour les démocraties.
1: Ça crée aussi une crise du système de la presse, parce que finalement, si on se détourne de tout ça, pourquoi acheter un journal ? Or, on a besoin de journaux dans une démocratie.
0: Tout à fait, et surtout d'une diversité également des médias, encore une fois, pour croiser les sources, pour vérifier l'information et faire preuve de discernement dans cette réception, dans cette absorption, dans cette consommation de l'information et d'esprit critique. Parce qu'aujourd'hui, on est dans une économie de l'attention qui devient marchande. Notre attention devient une ressource économique, une ressource financière, où des plateformes, des réseaux sociaux, des influenceurs, voire des acteurs politiques et économiques vont se battre pour capter notre attention, pour la monétiser, pour la marchandiser. Et finalement, encore une fois, on y revient dans cette compétition. Ça va être les contenus les plus émotionnels, les plus polarisants, les plus polémiques qui vont avoir le plus de succès, le plus de viralité. Et ça, les États étrangers qui pratiquent la désinformation l'ont bien compris.
1: Quand vous dites une économie de l'attention qui est devenue marchande, vous voulez dire par là que notre temps d'attention est devenu un objet commercialisable ? Ça produit du cash derrière, notamment à travers de la publicité, à travers des clics. C'est ça que vous voulez dire ?
0: Oui, oui, exactement. On voit aujourd'hui que les algorithmes connaissent de plus en plus nos habitudes, nos préférences, ce qui fait que nous pouvons facilement tomber dans des biais de confirmation qui vont nous amener vers des contenus qui confirment nos propres croyances sur les réseaux sociaux, voire avec des dangers. Notamment, je pense à TikTok, qui a irrigué nos démocraties et qui touche particulièrement la jeune population, avec du scroll infini, avec des bulles informationnelles dans lesquelles ils sont enfermés, et parfois des contenus qui peuvent amener à des états dépressifs. Finalement, notre population et notre jeunesse n'est plus protégée face à ces bulles informationnelles et à ces algorithmes qui contrôlent et qui dirigent l'information que l'on consomme. Et quand on fait le parallèle avec Douyin, qui est l'équivalent donc TikTok en Chine, on s'aperçoit que là, en revanche, il y a par exemple 40 minutes de consultation de Douyin par jour pour les moins de 14 ans.
1: En Chine,
0: tout à fait.
1: Open bar.
0: Et ici, c'est autant qu'on veut, en tout cas pour le moment. Hein. Et en Chine également, on ne peut pas consulter Douyin la nuit. Donc il y a quand même des paramètres qui sont mis en place pour leur population et des contenus qui soient davantage éducatifs, voire patriotiques. Alors que, bon, pour nous, dans les sociétés démocratiques, et parce que aussi, nous avons une volonté de ne pas contrôler l'information et de laisser cette liberté à chacun de s'informer, il peut y avoir des écueils, voire des risques à cette liberté totale.
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1: Ludivine Rolano, la désinformation est-elle finalement devenue une arme contre les démocraties? C'est une guerre invisible, mais elle est permanente.
0: Oui, alors on parle effectivement de guerre informationnelle, voire de guerre hybride, avec des actions en fait qui sont exercées par des compétiteurs sous le seuil.
1: Alors qu'est-ce qu'on appelle sous le seuil? C'est une expression très particulière.
0: Oui, c'est-à-dire que on peut parler de sharp power, même plus encore. Ce sont des actions de manœuvres informationnelles qui sont opérées par des États étrangers dans un but de déstabilisation de nos démocraties, ayant pour but de créer du doute, de la confusion, de la méfiance auprès des populations. C'est finalement un peu la guerre avant la guerre, comme le disait l'ancien chef d'état-major des armées. Nous sommes dans une logique de compétition avec une guerre qui n'utilise pas des armes létales, mais des armes munitionnelles, informationnelles, à travers des vecteurs qui représentent l'arme. En fait, ce sont les réseaux sociaux, par exemple, en utilisant la poudre. La poudre, ce sont les faits. Et la munition, qui est la fausse information, qui va irriguer en fait le débat numérique public.
1: Et quels sont les effets qui sont produits?
0: Alors, les effets produits, c'est que la désinformation va déstabiliser nos démocraties en diffusant volontairement du faux, en créant artificiellement en fait des causes, des polarisations au sein de l'opinion publique qui va de fait s'emparer de certains sujets polarisants qui vont fracturer davantage la cohésion nationale, qui vont être influencés par les croyances qui irriguent en fait la sphère du numérique, et des croyances évidemment qui sont favorables à nos compétiteurs. Il faut savoir que il est quand même beaucoup plus difficile lutter contre une fausse information avec du debunking, par exemple, que de créer une fausse information en elle-même, puisqu'une fausse information, ça circule 6 fois plus vite qu'une information vraie, et qu'on va passer énormément de temps et d'énergie pour démonter ces fausses informations derrière.
1: Autrement dit, ce que j'entends, c'est qu'il y a des puissances étrangères qui se servent de thèmes qui ne sont pas nécessairement politiques pour polariser nos sociétés, pour, j'allais dire, hystériser le débat, c'est-à-dire en fait le rendre impossible. C'est une manipulation des échelles, à grande échelle, à laquelle nous assistons en quelque sorte.
0: Oui, en effet, elle s'exerce à tous les niveaux. Elle touche d'abord l'individu lui-même, qui, comme nous le disions tout à l'heure, s'enferme très facilement dans des bulles informationnelles parce que lui-même est soumis à ses propres biais cognitifs, le biais de confirmation, le biais d'optimisme, le biais de représentativité, pour ne citer que cela. Mais c'est également à plus haut niveau, à l'échelle de la population. Et le danger, il est là, en fait. C'est que ces méthodes, ces modes opératoires d'attaque informationnelle vont fracturer notre cohésion nationale et donc par là même la solidité de notre démocratie à travers cette bataille informationnelle qui finalement agit encore une fois sous le seuil.
1: Le but, c'est de semer le doute.
0: Oui, le but, c'est de semer le doute. Et pourquoi? Parce que, encore une fois, quand l'on doute de tout, on finit par ne plus croire en rien. Or, notre cohésion nationale, elle tient aussi parce que nous avons une parole institutionnelle qui nous rassemble autour de valeurs communes, autour d'une histoire partagée, autour d'un langage, et qu'à partir du moment où on n'adhère plus à ces valeurs qui fondent le socle de nos démocraties, c'est finalement un début de déconstruction et de fragilisation, en tout cas, de nos sociétés.
1: Ludivine Rolano, comment résister à cette guerre de l'information? J'allais vous dire, qui va nous défendre?
0: Alors, la première réponse, elle est individuelle, d'abord.
1: C'est-à-dire, il ne faut pas trop compter sur les autres?
0: Alors, elle est individuelle parce que c'est d'abord une action qui nous est personnelle, c'est celle de faire cet effort cognitif, encore une fois, de s'assurer de la fiabilité de la source, de faire marcher notre esprit critique, de se questionner, de faire preuve de métacognition, c'est-à-dire de penser sa façon de penser. C'est de comprendre comment notre cerveau fonctionne, c'est d'identifier nos propres biais et c'est pas forcément d'accuser l'autre parce que encore une fois, on peut tous être victimes de désinformation. Et donc, ce qui est essentiel, c'est de faire cette éducation aux médias et là, on rentre dans une échelle beaucoup plus collective puisqu'il y a quand même des choses qui sont mises en œuvre, notamment le CLEMI en partenariat avec Viginum.
1: Qu'est-ce que c'est le CLEMI?
0: Alors, le CLEMI, c'est le centre de l'enseignement aux médias et à l'information qui va proposer, notamment auprès de scolaires, mais pas uniquement, des séances de compréhension de la construction de l'information, de l'éthique aussi du journalisme, et puis faire travailler sur la réflexion, sur le discernement, sur l'esprit critique face à l'information, comment est-ce qu'on doit la recevoir, la comprendre, mais aussi la trier et l'analyser.
1: Vous avez parlé de Viginum aussi.
0: Oui.
1: De quoi s'agit-il?
0: Alors, Viginum, qui a été créé en 2021 et qui dépend des services du Premier ministre, a pour mission de détecter, caractériser, attribuer, voire communiquer sur les ingérences numériques étrangères qui viennent polluer le débat public et donc qui, par là, vont fragiliser à travers des manœuvres informationnelles étrangères et des modes opératoires d'attaque notre démocratie et ça on l'a vu notamment depuis 2014 avec tous les processus de désinformation mis en place dans le cadre d'élections politiques.
1: Et peut-être que pour faire face à cette désinformation, il faut aussi réhabiliter le dialogue, le langage.
0: Oui. Et en cela, je voudrais quand même faire une distinction entre l'information qui va être finalement une donnée pure et la communication qui, elle, va instaurer une relation, un lien, en fait, un dialogue entre les personnes. Quand le dialogue disparaît entre les individus, quand les débats ne sont plus possibles, quand il y a trop de polarisation, de fracture sociale dans une société, encore une fois, les démocraties s'effondrent ou en tout cas se fragilisent. Finalement, le dialogue, c'est notre capacité à être à la fois émetteur mais également récepteur, c'est-à-dire à s'écouter, à confronter des idées mais sans se détruire. Et ça fait une vraie différence.
1: Il faut poser des questions plutôt qu'imposer des certitudes.
0: Oui, c'est se poser des questions, c'est aussi faire preuve de rétro-jugement. On le voit dans un film, moi, que j'aime beaucoup, qui s'appelle « 12 hommes en colère » de Sidney Lumet, et qui, justement, va questionner. C'est-à-dire que, finalement, ce ne sont pas tant les réponses qui vont être importantes que la capacité à poser les bonnes questions. Et par les bonnes questions, c'est tout simplement notre capacité à analyser, à réfléchir.
1: Ludivine Rolano, pour conclure, dans ce monde où l'information est partout, mais où la compréhension devient de plus en plus rare, c'est quoi la vraie liberté?
0: Finalement, pour conclure, je dirais que la vraie liberté, c'est d'avoir accès, évidemment, à l'information, et ça, c'est un véritable progrès, mais c'est savoir surtout la critiquer, l'analyser, mieux la comprendre et lui donner du sens. Ça, c'est essentiel. Parce que au final, les stratégies d'influence, l'intelligence artificielle, l'accès à l'information sur Internet ne sont pas des mauvaises choses. Ce qui est problématique, c'est la façon dont on utilise ces progrès-là, parfois à des fins malveillantes.
1: Oui, et je pense qu'on peut tous, quand on sent qu'on est pris par l'émotion avec une information, faire un petit pas de côté. Parce que quand l'information génère de l'émotion, ça peut être légitime, bien sûr, mais l'émotion, ça n'a jamais permis au cerveau de fonctionner de façon efficace. L'émotion, c'est l'émotion. On a tous droit à l'émotion, on est d'accord là-dessus. Mais il ne faut pas mélanger les genres.
0: Oui, oui, effectivement, il faut se méfier finalement de nos propres émotions et toujours prendre le temps de réfléchir et d'analyser une information, c'est essentiel.
1: Merci infiniment, Ludivine Rolano. Je signale que sur le site diploeb.com, vous trouverez de nombreux documents de référence dans le dossier géopolitique consacré à la désinformation. Un grand merci à Ludivine Rolano, également à notre réalisateur Cédric Coba. Planisphère recevait la capitaine Ludivine Rolano, lauréate du concours de l'école de guerre gendarmerie en 2024. Elle s'exprimait en son nom propre. Chères auditrices, chers auditeurs, merci de votre fidélité. Pensez à partager le podcast, c'est fait pour. À la semaine prochaine pour une nouvelle émission de Planisphère.

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0: Écoutons le psaume 147. Glorifie le Seigneur, Jérusalem, célèbre ton Dieu, ô Sion.
2: Glorifie le Seigneur, Jérusalem, célèbre ton Dieu, ô Sion. Il a consolidé les barres de tes portes. Dans tes murs, il a béni tes enfants. Il fait régner la paix à tes frontières et d'un pain de froment te rassasie. Il envoie sa parole sur la terre. Rapide, son verbe la parcourt. Il révèle sa parole à Jacob, ses volontés et ses lois à Israël. Pas un peuple qu'il ait ainsi traité. Nul autre n'a connu ses volontés.

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0: Carrefour Biblique, bonjour à toutes et à tous. On se retrouve à nouveau avec Antoine aux manettes et Daniel pour continuer l'approche du retournement, un peu de la prise de conscience d'Abraham, de la fécondité que pouvait avoir son existence, justement à l'épisode où tout va basculer. Alors quand on avait commencé à regarder ça, on avait vu quelqu'un qui est en attente de la suite, hein, 99 ans. On avait vu que quelqu'un qui commence à avoir des rapports avec son Dieu ou à imaginer une relation avec son Dieu dans une compréhension et un enseignement mutuel marche devant mes faces. Il faut que je te voie pour comprendre aussi ce que tu vis. On avait vu qu'il s'agit pas dans l'aventure du croyant de se mutiler de quoi que ce soit, de se priver forcément de quelque chose. Hein. Marche devant mes faces et sois parfait, sois entier, sois complet. Il faut pas qu'il manque un morceau à ton existence, autrement c'est quelque chose qui est faussé, c'est quelque chose qui est pas bon. Et on avait vu justement cette alliance qui aurait dû correspondre normalement à un traité de vassalité, à un acte de soumission. Hein, c'est quasiment un armistice après une défaite militaire qui va devenir tout à fait autre chose, qui va devenir quelque chose qui va ressembler à une promesse. Hein. Et puis on avait vu que la mise en œuvre, l'entrée dans cette promesse-là, va changer un petit peu la façon qu'on peut se faire de notre présence au monde. Hein, c'est fini l'absolu de la nation tel qu'on le voyait, c'est toi qui vas devenir une multitude de nations. Hein, c'est-à-dire que les groupes humains, ils vont se structurer à partir d'autre chose que simplement des amas de puissance locale. Pour essayer de mettre la pâtée aux voisins ou de profiter de tel ou tel avantage géographique ou militaire ou de ressources naturelles, etc. Et on va voir tout de suite, on avait vu tout de suite dans le dialogue de Yahvé, il est là, avec Abraham, le père qui a un utérus, qui peut être fécond, on va voir justement que le don que fait Dieu n'est pas où l'on pense. Hein, les dieux, c'était des gens qui garantissaient la solidité d'une nation, d'un état-cité, d'une cité-état, je ne sais plus comment on dit, hein, en général en Mésopotamie. Mais là, ce qu'il va recevoir, c'est le pays de son séjournement. C'est-à-dire, je suis avec toi là où tu te trouves. Il n'y a pas besoin de figer des possessions cadastrales. Hein. Et je suis avec toi, alors là, fais attention, hein, je suis avec toi... Je te donne tout le pays de Canaan, c'est-à-dire le pays des humiliés, le pays de l'humiliation, le pays du petit, etc. Hein, donc c'est pas une promesse qui est intéressante au niveau militaire ou au niveau rêve de puissance, accomplissement par la puissance, etc. Mais c'est peut-être une promesse ou un désir de vivre ensemble, l'homme avec son Dieu, qui augure d'autres choses que tout ça. Et alors, Dieu va répondre ou va rajouter quelque chose à Abraham, justement, le signe de cette alliance-là, le signe de ce traité-là, de cette promesse qui se font tous les deux, hein, qui n'est plus une promesse de respecter des engagements, mais qui est une promesse de s'appuyer l'un sur l'autre pour vivre. Donc on va écouter cette promesse-là, Daniel.
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2: Et Dieu dit à Abraham, « Et toi, tu gardes mon alliance, toi et ta semence après toi en leur génération. C'est ceci mon alliance, que vous gardez entre moi et vous et ta semence après toi. Que tout mâle d'entre vous soit circoncis, et vous circoncirez la chair de votre prépuce, et c'est là un signe d'alliance entre moi et vous. Et tout mâle de 8 jours en vos générations est circoncis parmi vous, celui qui est né dans la maison et celui qui est acheté à prix d'argent, tout fils d'étranger qui n'est point de ta semence. On ne manque point de circoncire celui qui est né dans ta maison et celui qui est acheté de ton argent. Et mon alliance est en votre chair comme alliance perpétuelle. Et le mâle incirconcis, qui n'a point été circoncis en la chair de son prépuce, cette âme se retranche de ses peuples, il viole mon alliance.
0: Donc ça paraît compliqué.
2: Oui.
0: C'est peut-être un peu compliqué, Mais c'est l'une, on va évoquer là l'une des choses les plus belles du judaïsme, la circoncision.
2: Oui.
0: Et toi, tu gardes mon alliance, toi et ta semence après toi. Ta semence, ça veut dire zera, ça veut dire la semence. Ça s'utilise aussi pour ce qu'on sème dans un champ, dans un...
2: Oui, sa descendance.
0: La semence de radis, mais ça veut dire aussi la descendance. On peut dire aussi ta maison après toi.
2: Oui.
0: Donc, ce qui se passe, c'est quelque chose qui va concerner plus que nous. Hein, c'est quelque chose qui va concerner l'aventure humaine d'une façon particulière.
2: Oui. Hein,
0: c'est pas mon petit dieu à moi, enfin mon petit truc, mes pénates, etc., ce que je mets dans ma maison pour moi. Hein, ça concerne un peu un peuple et ça concerne l'avenir. Ceci, c'est mon alliance que vous gardez entre moi et vous, et la semence après toi. Donc il s'agit de la garder, cette alliance-là,
2: oui.
0: C'est-à-dire c'est quelque chose qui va nous nourrir. Alors j'ai oublié de dire quelque chose la dernière fois. Karat berit, l'alliance, bara, ça veut dire nourrir aussi. Mais dans la conception initiale, c'était le vaincu qui avait à nourrir le vainqueur. On appelait ça le droit de tribu, etc., payer un tribut. Mais là, ça va être autre chose, c'est se nourrir mutuellement entre l'homme et Dieu d'une façon particulière. Et donc, ça va être quoi, ce signe de cette alliance ? C'est que tout mâle d'entre vous soit circoncis.
2: Aussi, oui.
0: Alors, évidemment, c'est difficile de circoncire une femelle.
2: Donc, ce sont D'accord. les mâles.
0: Hein ? Mais que chacun, on aurait pu dire que chacun d'entre vous, que tous d'entre vous, etc. Mais là, on insiste sur le mot mâle, zahar, kol zahar, tout mâle. Hein ? Et zahar, on a dit, ça veut dire le mâle, oui, c'est vrai. Hein, il les fait mâle et femelle. On avait vu ça dans les textes précédents, il y a quelques semaines. Mais le mâle, ça veut dire aussi celui qui garde, celui qui fait mémoire. Hein ? Et la circoncision, justement, c'est enlever, couper un bout du prépuce du sexe de l'homme. Hein, donc on a l'impression qu'il s'agit de tout mâle, celui qui a, et en même temps celui qui a, on lui enlève quelque chose. Hein, y a un plus quelque part, notamment par rapport à la femme, et il y a un moins dans ce qu'il va falloir essayer de vivre. Hein, une ablation, une circoncision. Que tout mâle d'entre vous soit circoncis. Ça veut peut-être dire aussi au début que de trop garder, de tout garder...
2: Ce n'est pas bon.
0: D'être celui qui accumule, qui garde, etc., c'est pas ça, vivre.
2: Non. Il faut toujours qu'il manque après quelque chose.
0: Voilà. Alors, évidemment, on va parler peut-être deux minutes un petit peu de l'acte de la circoncision, qui se pratique encore dans le judaïsme, dans l'islam, dans une foule de religions, etc. Hein, il s'agit de l'ablation d'une partie du prépuce, hein, c'est-à-dire de la partie de peau qui recouvre le bout du sexe de l'homme. Alors, il y a quelque chose de particulier dans les mots. Hein. Mawal, maul, ça veut dire en même temps en hébreu circoncire, donc faire cette opération-là, et en même temps, ça veut dire être en face de quelqu'un. Hein, il y a un rapport entre la circoncision et se retrouver en face de quelqu'un. Alors, ça, c'est très beau, parce que la circoncision, justement, c'était au départ, dans les civilisations de l'Orient ancien, c'était au départ un rite qui marquait le passage à la puberté. D'ailleurs, dans l'islam, c'est à 13 ans qu'on le fait. Quand le garçon, il commence à être pubère. Et justement, c'est un signe qui, avant ce qui veut dire, ce qui va vouloir dire dans le récit biblique, marquait un peu le passage
2: de l'enfance à l'âge un peu adulte.
0: Au jeune homme, à l'homme, oui. d'une certaine façon. Et l'homme, c'est celui qui peut être en face de la femme. Hein. D'où le fait que dans les langues sémitiques, c'est le même mot qui veut dire circoncire et être en face. Hein, je suis circoncis à la poste ou je suis en face de la poste. En hébreu, ça se dit de la même façon. Hein. Alors pourquoi est-ce que ce rite du passage à la puberté et cette amputation partielle du prépuce de l'homme, ça a un rapport. Hein. Je pense que c'est pas très difficile à voir une fois qu'on l'a vu, c'est archi évident. Si vous mettez un homme à une femme toute nue, de face, il y en a un qui a et il y a l'autre qui a pas. Alors on ne fait pas de la biologie compliquée, les organes génitaux à l'extérieur, à l'intérieur, pour l'autre, etc. D'accord. Mais de face, alors comment plus celui qui n'a pas, c'est une femme, c'est elle qui n'a pas. Hein. C'est elle non plus qui, par rapport à l'homme, n'a pas la même force, n'a pas la même, le même niveau de solidité physique, etc. Hein. Tout ça, c'est des signes qui se complètent. On a dans un couple humain, on a en même temps quelqu'un qui a davantage que l'autre. Hein. Et justement, le fait de marquer que à celui qui a, on va enlever, on va couper quelque chose, on va amputer quelque chose. C'est une façon de dire que celui qui a, il doit savoir qu'en même temps, il est aussi quelqu'un qui manque. Pour que quelqu'un qui manque puisse rencontrer l'autre qui manque, la femme. Elle manque puisqu'elle n'a pas. Et en même temps, elle n'a pas la force, elle n'a pas l'autorité, sauf dans quelques civilisations très particulières, etc., dans la famille. Hein, il ne peut pas y avoir de rencontre, justement, s'il y en a un qui a et l'autre qui n'a pas. S'il y en a un qui, dans sa tête, est celui qui a, et qui, celui-là, celui qui a dans sa tête, il ne va pas pouvoir rencontrer celle dont toute la culture humaine dit qu'elle manque ou qu'elle n'a pas, ou qu'elle est faible. Ou que, bon, en gros, on peut résumer ça à celle qui n'a pas. Donc pour passer ce rite, pour marquer ce rite de la puberté, les civilisations humaines ont imaginé le rite de la circoncision, hein, qui est comme une parole faite à l'homme de dire « toi, apparemment tu as, si tu penses que tu es celui qui a face à celle qui n'a pas, tu n'arriveras pas à la rencontrer et vous n'arriverez pas à être fécond ». Et c'est justement après ce passage sur la circoncision que Abraham et Sarah vont pouvoir avoir un fils. Vont pouvoir être féconds. Donc, il n'y a pas de hasard là-dedans. Hein? Voilà. Alors, ceci, c'est mon alliance que vous allez garder entre moi et vous, et ta semence après toi, que tout mâle d'entre vous soit circoncis. Et vous circoncisez la chair de votre prépuce. Hein, le prépuce, orla, en hébreu, ça veut dire ce qui se ramasse, ce qui se moissonne, ce qui se récolte. Hein, c'est-à-dire, la circoncision, c'est une marque aussi que il y a quelque chose de moi qui est à récolter. Alors évidemment, c'est une marque qui est peut-être maladroite, qui est peut-être douloureuse pour un bébé, qui est peut-être tout ce qu'on veut, mais c'est quand même une marque. Hein? Et c'est une marque qu'on n'oublie pas, parce que chaque fois qu'on est dans les toilettes des autoroutes, eh bien on se dit... Non, il n'y en avait pas à cette époque-là, t'as raison, Daniel, elle me fait les gros yeux. Eh bien on se dit, c'est vrai que je me rappelle que moi aussi je manque. Hein? C'est un signe d'alliance entre moi et vous, et tout mâle de 8 jours en vos générations est circoncis parmi vous. Tout mâle de 8 jours, alors...
2: Et pourquoi 8 jours, oui, finalement.
0: Alors, qu'est-ce qui s'est passé sur les 7 premiers jours?
2: Ben, la création.
0: Hein, c'est-à-dire, la création, elle est ramassée en une semaine. Dans le texte biblique, ça ne veut pas dire que tout a été fait en 8 jours, ou en 7 jours, ça veut dire que c'est quelque chose qui revient sans arrêt, parce
2: le
0: que
2: 8e, ça
0: une éternité, il y en a peut-être qu'une, mais une semaine, il y en a
2: de
0: toutes
2: nombreuses.
0: Les semaines.
2: Mmh.
0: Hein? C'est-à-dire que cette création, cette fécondité, c'est quelque chose qui se ramène toutes les semaines, c'est quelque chose d'hebdomadaire, on pourrait dire. Hein? Et justement, le 8e jour, le mâle de 8 jours, bah, c'est le mâle qui a fini de donner, d'offrir, de féconder quelque chose de particulier. Une semaine, et puis qui s'y remet. Hein, c'est pour ça aussi que dans l'Église catholique, par exemple, on fait le baptême dans des baptistères qui ont 8 côtés. Hein, le dimanche, le dernier jour de le premier jour de la semaine, puisque Shabbat, Shava, ça veut dire le 7e. Hein, normalement, c'est le samedi, le dernier jour de la semaine. Et le dimanche, c'est le premier jour de la semaine qui suit. Eh ben, le premier jour de la semaine qui suit, le 8e jour, on commence quelque chose. Hein, vous vous rappelez du film « Le 8e jour » où il y avait quelqu'un qui commençait à comprendre que celui qui prenait pour un bonnet, pour un bebe, pour quelqu'un d'archi-diminué, etc., il lui montrait à lui le cadre commercial plein d'argent et d'ambition professionnelle et tout ce que le bon Dieu peut bénir, que le type le mieux né entre les deux, c'était cette personne mongolienne ou trisomique, je ne sais pas comment on dit, qui lui montrait ce que c'était de vivre, quoi. Donc là, on va circoncire le mâle à 8 jours, hein, c'est-à-dire qu'il va avoir, dès le début, avec son manque, avec la prise de conscience de son manque, quelque chose à recommencer, à commencer à nouveau, vivre à nouveau frais, etc. Voilà. Et que justement, derrière ça, eh ben Dieu, il est là. Alors, juste un petit coup de Nilda Fernandez. Si tu me perds, apparemment, pour Abraham, ça risque pas.

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1: Donc le rite de passage de la circoncision qui a toujours dans l'Orient ancien concerné des jeunes hommes qui devenaient pubères, qui avaient dans les 12, 13, 14 ans, là, on va le faire au bout de 8 jours pour montrer que dès le départ, avec Dieu, on commence quelque chose de nouveau. Hein, on commence, c'est comme si la fécondité se rejouait maintenant. Hein. Et puis alors, il va y avoir aussi quelque chose qui n'est pas réservé aux Juifs. Hein. Celui qui est né dans la maison, celui qui est acheté à prix d'argent, tout fils d'étranger qui n'est point de ta semence. Hein, c'est-à-dire que la circoncision, cette fécondité-là, c'est pas quelque chose qui est réservé au monde juif. C'est quelque chose qu'il faut vivre justement avec les esclaves, les gens qui ont été achetés à prix d'argent, comme ils disent, le voisin qui est près de toi, etc. Hein. Celui qui est né dans ta maison, celui qui est acheté de ton argent, mon alliance sera en votre chair. Hein. Et évidemment, celui qui refuse d'envisager perdre quelque chose, manquer de quelque chose, se couper de quelque chose, etc. Eh ben celui-là, oui, c'est vrai, cette âme-là se retranche de ses peuples, il viole mon alliance. Hein, c'est-à-dire que je suis pas le Dieu, moi, celui qui est là, qui est le Dieu de ceux qui sont les ayants. Hein, enfin, les ayants dans leur tête, je parle pas que de la capacité financière des gens. Alors pour faire des enfants, il faut être deux, il reste à régler, entre guillemets, si vous me le permettez, le problème de Sarah.
2: Dieu dit à Abraham, quant à Sarai, ta femme, tu n'appelles plus son nom Sarai, mais Sarah est son nom. Et je la bénis, et même je te donne d'elle un fils, et je la bénis, et elle devient des nations, des rois de peuples sortent d'elle.
1: Alors, Abraham, le père qui avait de l'importance, il va devenir celui qui peut être fécond, celui qui a un utérus, Abraham.
2: Et hein, Sarah, il change aussi de nom.
1: Sarai, elle va devenir
2: Sarah.
1: Sarai, hein, ça veut dire ma princesse. Sar, ça veut dire le chef. Hein, Sarah, la chef, la princesse, la chef, quoi, je sais pas comment on peut dire. Hein, donc la princesse, c'est Sarah. Et au début, elle s'appelait Sarai. C'est-à-dire que si tu veux la rencontrer, mon petit père, il faut que tu aies compris dans ta tête que toi aussi tu manques, donc la circoncision, et si tu veux pouvoir la rencontrer, si vous voulez pouvoir être fécond tous les deux, il faut que tu comprennes que c'est plus ta princesse, mais que c'est la princesse, une princesse. Sarai, elle va devenir Sarah, la princesse. Enlève ta main, elle n'est pas ta chose. Si on traduit en langage vernaculaire, ça donne à peu près ça. Alors, il y a quelque chose que Dieu n'avait pas dit pour Abraham, qui n'avait pas dit pour sa descendance, etc., et qui va dire pour Sarai, il va dire
2: « Je la bénis ».
1: « Je la bénis ». Et même « Je te donne d'elle un fils ».
2: « Même un fils ».
1: « Et je la bénis ». Et elle devient des nations, des rois et des peuples sortent d'elle.
2: Alors qu'il l'avait dit à propos d'Abraham.
1: Ah, oui. C'est-à-dire cette expérience que fait Abraham, c'est par Sarah que ça va passer. Hein, évidemment, c'est par la femme qui représente le peuple. À travers Sarah, on parle aussi d'un peuple. Hein, on parle en même temps de la femme, de celle qui est moins que l'homme, qui est moins forte, qui est moins, qui a pas de responsabilité juridique possible à l'époque, etc. Hein, qui fait partie de l'humanité comme lui. Parce que lui aussi, alors, et je la bénis, ça veut dire, et avec elle, je m'engage.
2: Oui.
1: Hein, je la tiens, je la lâcherai pas, c'est ça, bénir. Hein, sur ce que j'ai de plus sacré, je m'engage à rester avec toi, quoi. Je la bénis et même je te donne d'elle un fils. Alors là, on va voir qu'il va, dans la mesure où Abraham, il consent à envisager qu'il manque, et qui consent à envisager que l'autre, la faible, la femme, n'est plus à lui, à ce moment-là, il va y avoir quelque chose qui se bâtit. Bana, bâtir, ben, le fils, c'est le même mot aussi en hébreu. Il y a quelque chose qui va se construire, et ce qui se construit aussi, ça va être béni. Et elle va devenir des nations, des rois et des peuples sortent d'elle. Alors c'est des rois et des peuples qui ne sont pas évidemment les rois et les peuples qu'on connaît dans ce monde-là. hein, des gens qui captent la puissance ou qui organisent la puissance des groupes humains. Alors Abraham, c'est pas un gros naïf. Hein, et justement, il va réagir.
2: Abraham tombe sur ses faces et il rit et dit en son cœur, « Naîtrait-il un fils à un homme âgé de 100 ans ? Et Sarah, âgée de 90 ans, enfanterait-elle ? » Et Abraham dit à Dieu, « Oh, qu'Ismaël vive devant toi !»
1: Il se moque, il refuse. Hein, on a dit plusieurs fois que rire,
2: c'est se moquer,
1: en hébreu, oui. C'est toujours se moquer, déconsidérer, refuser la vie qui vient. Hein? Donc, Abraham tombe sur ses faces, il rit et se dit en son cœur, qu'est-ce que c'est que cette salade, en gros? Il rit, c'est-à-dire, il s'en fiche. Enfin,
2: c'est impossible.
1: Tu me promets un truc, j'ai quasiment un siècle. Dit autrement, je suis à peu près sûr que la fécondité et moi, ça fait deux, ça marchera jamais. Hein? Tu vas pas me raconter ça. Et puis Sarah, elle a autant d'heures de vol que moi. Donc, tous les deux, on est cuits. Hein? Alors évidemment, c'est des images, c'est l'image qu'on a de nous quand on a renoncé à vivre quelque chose, à être fécond sur quelque chose. Hein? Donc il va ressortir la solution de secours qu'il avait mise en œuvre. T'inquiète pas, on s'est déjà organisé pour qu'Ismaël vive devant toi. Hein? C'est-à-dire, on pouvait pas faire vraiment notre fruit, bon, on en a plus ou moins pris un autre, hein? Un déjà fait à l'extérieur. Hein, l'enfant qu'Abraham a fait avec Agar, la servante. Hein, c'est-à-dire, c'est comme s'il disait à Yahvé, te fatigue pas, on a déjà réglé notre problème. On s'est déjà organisé pour vivre sans être fécond, quoi. Et la fin, Daniel ?
2: Et Dieu dit, certainement Sarah, ta femme, t'enfante un fils, et tu appelles son nom Isaac. Et j'établis mon alliance avec lui comme alliance perpétuelle pour sa semence après lui. Et à l'égard d'Ismaël, je t'exauce. Voici, je le bénis et je le fais fructifier et multiplier extrêmement. Il engendre 12 chefs et je le fais devenir une grande nation. Mais mon alliance, je l'établis avec Isaac, que Sarah t'enfante en cette saison, l'année qui vient.
1: Donc c'est une confirmation de cette promesse, de cette possibilité d'être fécond, même si cette fécondité, au départ, elle est refusée par les deux acteurs. Hein, c'est pour ça qu'il va s'appeler Isaac, celui qui rit, celui qu'on a refusé, celui qui refuse, celui qui laisse pas venir la vie. Voilà, on vous laisse aujourd'hui jusqu'à la semaine prochaine sur cette belle histoire de la circoncision d'Abraham.

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1: Tout contrôler, même les rencontres, quoi de plus triste mais contemporain? Alors voilà, et si on sous-estimait la richesse des rencontres imprévues,

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1: Après Lynn Renault et Pierre Dudan, nous écoutons notre petit caniche par Pierrette Bruno et Chien perdu sans collier par Jacqueline François.

0: On poursuit avec Annie Flore pour Mon vieux bateau et Yves Montand pour Le chat de la voisine.
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1: On continue notre mission avec le tango du chat par Georgette Plana.

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1: C'est avec le siffleur et son chien que se termine notre émission. Je remercie Dominique qui se trouve à Technique. On se retrouve avec grand plaisir la semaine prochaine. À bientôt.

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1: Ladies and gentlemen, welcome to Victoria Falls. Please remain seated with your seatbelt fastened until the aircraft has come to a complete stop and the seatbelt lights have been switched off.
2: Tinoku gam chirai ku Zimbabwe. Better than you, oh Zimbabwe.
3: Suivez le guide est en Afrique australe avec une première escale au Zimbabwe à Victoria Falls en compagnie de Barry Johnson qui nous accompagne depuis le début de la série zimbabwéenne. Nous sommes enfin face aux célèbres chutes Victoria classées au patrimoine mondial de l'UNESCO depuis 1989, considérées parmi les plus grandes et les plus impressionnantes du monde avec 1700 mètres de large et jusqu'à 108 mètres de haut. We are inviting you to the Victoria Falls. La seconde escale de ce 11e Suivez le guide en Afrique australe est une nouvelle fois à Cape Town, la cité mère d'Afrique du Sud. Nous sommes avec un chef français, aventurier planétaire de la gastronomie et private chef au Cap, Charles Lefebvre.
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3: Le Zimbabwe, ex-Rhodésie du Sud, est enclavé entre les fleuves Zambèze et Limpopo. Le pays est entouré par l'Afrique du Sud au sud, le Botswana à l'ouest, le Mozambique à l'est et la Zambie au nord. La capitale est Harare. De la reconnaissance du Zimbabwe en 1980 jusqu'en 2017, ce sont les années Robert Mugabe, 37 ans à la tête du pays. Il fut même à 93 ans le dirigeant le plus âgé au monde, laissant un pays ruiné et marqué par les violations des droits de l'homme et de la liberté d'expression. À Victoria Falls, nous vivons enfin l'acmé de la découverte des chutes Victoria avec Barry.
2: Bienvenue à Victoria Falls.
4: Sainte Bonani, Barry.
5: Sainte Bonani.
4: Bon, okay. En gros, on a fait en gros comment ça va, ça va.
5: Oui, c'est ça, justement. On a dit ça va, comment tu vas, bonjour, comment tu vas, et puis bon, voilà. Je vais bien, merci.

0: quand on arrive, avant de voir les chutes, il y a toute une partie explicative. C'est bien quand même de s'informer avant d'y arriver.
1: Justement, on vient de passer...
0: Le contrôle d'entrée.
1: Donc, nous sommes à l'intérieur ici. Et cette partie s'appelle, en fait, le MEP, donc c'est la carte de la forêt tropicale. Devant nous ici, nous avons un portrait de chute. Et depuis ici jusqu'à la fin ici, ça fait 1700 mètres.
0: 1700 mètres de long.
1: 1708 mètres, en fait.
0: Bon, soyons précis.
1: Voilà.
0: 1708 mètres.
1: Voilà, pour préciser. Donc, côté Zambie, c'est une affaire de 308 mètres. Et côté Zimbabwe, c'est une affaire...
0: Donc c'est beaucoup plus côté Zimbabwe.
1: C'est une affaire de 1400 mètres.
0: Pour le fleuve Zambèze, c'est plutôt la Zambie qui en a le plus, où on était, mais pour les chutes, c'est plutôt le Zimbabwe.
1: Oui, c'est plutôt le Zimbabwe, mais ce qui se passe, c'est que cette partie, la partie de l'ouest, c'est exclusivement Zimbabwe, mais cette partie, la partie principale ici, le fleuve tombe de la Zambie, puisque la gorge... démarque les deux pays. Donc, on ne peut que voir les chutes tomber à partir de Zimbabwe.
0: La vue sur les chutes, elle est depuis le Zimbabwe.
1: Voilà. Quand nous sommes ici, on peut voir. Mais en période de haut débit, on ne peut pas voir à cause des embruns. Et cette partie qu'on appelle la marmite bouillante. Puisque l'eau qui vient de côté Zambie, l'eau qui vient de côté Zimbabwe, se rencontre quelque part ici. Donc, ça forme une sorte de tourbillon.
0: La marmite bouillante.
1: Et ici, on appelle Danger Point parce qu'il y a des rochers qui sont là. Donc, c'est un peu dangereux. Il faut faire attention.
0: On va faire attention.
1: Et là, nous avons nos parcs nationaux ici.
0: Une carte avec les parcs nationaux.
1: Avec les parcs nationaux.
0: Du Zimbabwe.
1: Ici, au parc national des Victoria Falls, qui est l'un des plus petits parcs nationaux. Mais le plus grand parc national du pays n'est pas loin de nous. C'est à peu près 120 km d'ici. Mm-hmm. Et dans la même province. Et là, ça, c'est le grand Zimbabwe au sud-est du pays. C'est de cette ruine que le nom de Zimbabwe est venu. Ce château fort, là, vous voyez que tout est en pierre. Hein? Le château vénéré ou le château en pierre. C'est comme ça on l'appelle. Ça, c'est depuis 1150 à 1450. Ils ont déménagé ici à cause du rendement qui avait un peu affaibli, non seulement de la terre, mais aussi de la productivité d'animaux, d'ivoire et de la terre qui a diminué. Donc, ils sont venus par ici. Ils ont encore construit un autre château fort ici qu'on appelle Kami. Et c'est là, Matopo, qu'on trouve la plus grande formation, la plus belle formation de rochers ici au Zimbabwe.
0: Trois sites UNESCO.
1: Les peintures et aussi les pierres taillées ont été retrouvées ici. Donc nous avons cinq sites UNESCO au Zimbabwe. Troisième, c'est Victoria Falls depuis 1989. Cinquième maintenant, c'est Matopo.
0: C'est bien, cinq sites UNESCO.
1: Ça, c'est les sept merveilles naturelles du monde dont Victoria Falls fait partie.
0: Ouais. Donc Victoria Falls, ça fait partie des sept merveilles
1: naturelles du monde. Et là, on nous dit ici qu'il y a 150 millions d'années, il y avait un volcan. Et ce volcan, quand ça crache, ça s'éparpille et ça se solidifie. Et finalement, à cause du tremblement de terre, souvent, il y a encore 5 millions d'années que le Gondwanaland, qui comprenait en fait l'Amérique du Sud, les Indes, les Arabies, Madagascar, l'Australie et tout ça, faisait un seul continent qu'on appelait le supercontinent ou le Gondwana. Donc la séparation des autres continents du Gondwana, de l'Afrique, a causé un mouvement du sud de l'Afrique. Et donc c'est ce mouvement qui a causé le changement des cours du Zambèze.

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1: Barry, I presume.
2: Ouais.
1: Cela dit, si je ne te connaissais pas, Barry, ce serait plus compliqué
2: oh ouais.
1: pour moi de te reconnaître parmi les gens ici
2: ouais.
1: que à l'époque quand Stanley a dit cette phrase célèbre ouais. à David Livingstone. Hein.
2: Oh ouais. Quand il est venu, c'était dans la région des Grands Lacs, quand Stanley est venu, il cherchait Livingstone. Donc quand il l'a vu, c'était le seul Européen parmi les Arabes, les Africains, et il s'est tout de suite dit que ça doit être Livingstone. Et donc c'est pour cela qu'il a enlevé son chapeau. Il dit Livingstone, I presume.
1: Docteur Livingstone.
2: Docteur Livingstone, I presume. Oui, parce que c'était un docteur quand même, avant d'être missionnaire et aussi explorateur. Il était scientifique aussi.
1: C'était pas ici, hein. C'était.
2: Non, là c'était pas ici. Là c'était pas ici.
1: Mais en revanche, Livingstone est arrivé ici, et ça on va en parler. Ça c'est vraiment pour moi la première vision sur les chutes. Il y a du débit, hein.
2: Oui. Bon, ici, nous sommes à peu près 70% actuellement. On n'a pas encore atteint le débit maximum. Hein. Et là, nous avons aussi cette faille qui est devant nous, qui va remplacer la chute, la 8e gorge, dans à peu près 1 million d'années, parce que là, ça va traverser jusqu'à la terre ferme des Zambies.
1: Parce que ça évolue.
2: Oui, voilà. Il y a l'érosion qui continue. Ouais, ça va prendre
1: 1 million d'années.
2: Oui, à peu près 1 million d'années, d'après les géologues.
1: Donc les touristes, dans 1 million d'années, ce sera différent.
2: Voilà, ça sera différent, c'est ça. Ça peut être les mêmes touristes qui viennent, mais ça sera différentes choses qu'ils vont voir. Parce que l'homme ne meurt pas. Hein. L'esprit vient et revient. L'homme ne meurt jamais.
1: Ah, peut-être dans 1 million d'années, je dirais Barry, I presume. Donc
2: là, je ne serai pas Barry, peut-être c'est vous qui seriez Barry. Et moi, je serai le journaliste ce jour-là. Nous sommes à cette partie ici que David Livingstone a l'habitude d'appeler Devo Cataras, la cataracte du diable. Mais nous, on dit la cataracte de l'ouest. Côté Zambie, c'est la cataracte de l'est. Il a appelé cataracte du diable parce que, en période de bas débit quand même, on pourrait traverser là pour atteindre l'île. Même aujourd'hui, en période de bas débit, ça peut se passer. Mais seulement qu'il y a une clôture, donc on ne permet pas aux gens.
1: Non, c'est peut-être pas une très bonne idée. Hein.
2: Mais vous pouvez voir aussi des gens, des petits pêcheurs en période de bas débit, parce que nous avons des ponts, des petites piscines dans le rocher et tout ça. Donc, ils pêchent des poissons en période de bas débit. Et donc, ici, ça, c'est la cataracte de l'Ouest. Nos parents faisaient leur rituel sur l'île. Voilà pourquoi David Livingstone, comme il était aussi missionnaire. Donc, il a tout de suite associé tout ce qui s'est passé. C'était un chrétien. Les chrétiens ne comprennent pas ce que les Africains font comme rituel. Même s'ils comprennent, ils n'arrivent pas à admettre. Donc, il a tout de suite associé ça au diable. Et cela, on dit la cataracte du diable et son île. Mais nous, on l'appelle la cataracte de l'Ouest.
1: La vue, il faut dire que la vue, c'est une vue qui est quand même troublée par les embruns, par
2: oui,
1: cette eau, ça. Le bouillonnement, enfin la remontée du bouillonnement. Hein.
2: Oh, oui, c'est ça, justement. Et là, ce n'est pas aussi profond, hein, ce n'est pas aussi profond, c'est pour ça que le bruit est un peu bas. Et aussi, on n'a pas encore atteint le débit maximum.
1: Parce que là, on est vers la fin janvier.
2: Voilà, nous sommes en fin janvier, aujourd'hui c'est le 30. Normalement, en février, fin février, c'est là qu'on va atteindre le débit maximum.

0: Nous sommes face à la statue géante hein, de David Livingstone, avec ses dates de naissance, de décès, 1813-1873.
1: Oui, justement, il est mort à 60 ans, de dysenterie et de malaria.
0: Pas très loin d'ici. Il est mort en Zambie, je ne sais pas si c'était loin ou pas.
1: Et oui, il est mort en Zambie pendant sa troisième mission. Et la première mission, ça c'était entre 1852 à 56.
0: Alors si on retient le nom de David Livingstone, c'est lui qui a découvert, mais on n'a dit pas découvert.
1: Il a exploré les chutes Victoria.
0: Voilà. Disons qu'il a découvert pour les Européens.
1: Voilà, justement.
0: C'est comme Christophe Colomb, quand il est arrivé en Amérique, il y avait une population, c'est pareil, il n'a pas découvert.
1: Oui, il y avait une population. De toutes les façons, moi, de la façon que j'y prends, c'est que quand on arrive dans un coin pour la première fois, c'est une découverte pour vous aussi. Hein. Oui. Donc pour lui, c'était une découverte.
0: Moi, j'ai découvert aussi.
1: Voilà, vous avez découvert, voilà, c'est ça. On dit qu'il a été le premier Européen à voir la chute. Donc c'est ce qu'on peut dire. Sinon, bien avant lui, il y avait les Portugais qui sont venus au Zimbabwe, mais il n'y a pas de traces qui sont venus jusqu'à Victoria Falls. Et on peut aussi noter qu'il y a un certain Gonçalo de Silveira qui est venu ici, qui était portugais. C'était 1553, oui. 1553, donc c'était au 16e siècle. Et lui, il est venu au 19e siècle, 1850. Mais il n'y a pas de traces qui sont passées par ici.
0: David Livingstone, si on regarde cette statue, c'est un David Livingstone âgé quand même.
1: Oui, il avait 60 ans quand même quand il est...
0: Avec une canne d'ailleurs.
1: Oui, oui. La statue est en marbre.
0: En marbre
1: oui.
0: Ah oui, waouh. Wow. Mais c'est un David Livingstone très poussiéreux comme ça. Hein. Grosse moustache, une casquette pour se protéger du soleil.
1: J'avais dit que c'était en bronze en fait.
0: Ah, c'est en bronze, hein, ouais. Il disait quand même.
1: Ouais. Ouais. En bronze. Il est né en 1813, il est décédé en 1860. L'histoire dit qu'il était missionnaire, il était explorateur, mais aussi libérateur. Libérateur parce que quand même il s'est battu pour libérer des esclaves.
0: Ah, oui,
1: contre les Arabes à l'est de l'Afrique. Et donc c'est ces Arabes-là qui faisaient la traite négrière. Donc il s'est battu, il a libéré ses terres. Même ses deux acolytes, Choumi et Soussi, qui étaient avec lui pendant qu'il est mort, ils ont été libérés aussi. Donc c'est là on dit qu'il est libérateur.
0: Il a les yeux fermés hein, sur cette statue.
1: Oui, c'est ce qu'on voit.
0: Ouais, il ne regarde pas les chutes, là. Il ferme les yeux, il écoute en fait le tonnerre.
1: Justement, donc il est en train d'écouter, on peut dire comme ça. Ouais.
0: Ou de penser, il est assez...
1: Parce qu'il y a un ladage qui dit qu'il disait que c'est tellement beau qu'il devait avoir des anges qui ont apprécié pendant leur passage.
0: Mais avant qu'il n'arrive, et du coup on les appelle les chutes Victoria, et que le monde les connaisse, avant le monde ne les connaissait pas, mais la population locale les connaissait,
1: oui.
0: Et donc c'était l'autre nom, c'était le grondement, c'était déjà le...
1: Non, c'était Monsieur Atunia,
0: c'est
1: qui veut dire la fumée qui gronde.
0: Voilà, on l'appelait déjà la fumée qui gronde.
1: Oui, on l'appelait déjà la fumée qui gronde. Et là, le crédit qu'on lui donne ici, en plus, c'est que David Livingstone a en fait montré la chute Victoria au monde. Voilà pourquoi on vient ici, pour lui rendre hommage. Parce que c'est lui qui a montré la chute Victoria. Vous voyez tout ce monde derrière nous. Les gens viennent ici à cause de lui.
0: Donc c'est à partir de Livingstone qu'on va venir voir les chutes que des Occidentaux, des Européens, d'autres.
1: Voilà.
0: Donc, pas juste les locaux.
1: Voilà, c'est ça. Tout le monde vient ici. Ça fait quand même partie de cette merveille naturelle du monde. Hein. C'est ce crédit-là qu'on lui donne.

0: au Zimbabwe, à Victoria Falls. Nous sommes avec notre guide Barry Johnson face aux célèbres chutes Victoria et nous abordons le rideau central.
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3: Donc maintenant, on débute vraiment, Barry, on débute vraiment la remontée quand on longe les chutes.
4: Hein. Oh oui.
3: Et c'est une balade quand même qui fait, si les chutes font 1,7 km, c'est à peu près l'équivalent en marche.
4: On va marcher à peu près 2 heures de temps. Là où on vient, c'est le premier point. Et donc on vient rendre hommage à l'explorateur. Et c'est encore, hein, on parle de lui avant d'aller au deuxième point où on peut voir la chute de profil.
3: Donc après, il y a des points de vue parce qu'il y a de la végétation aussi. On ne voit pas les chutes en permanence pendant toute cette marche le long des chutes parce qu'il y a une végétation qui les cache. On les entend toujours, mais on ne les voit pas toujours. Oui. On peut même prendre quelques petites gouttes, comme ça, gouttelettes, petits embruns.
4: On peut apprendre des embruns, arriver à certains milieux, ça sera plus que ça.
3: Mais tu as le parapluie.
4: Oui, c'est ça.
3: Jusqu'à là, je n'ai pas vu quelqu'un avec des cirés. Hein.
4: On voit ici la cataracte de l'Ouest. Jusqu'à, et aussi la cataracte principale, la chute principale, jusqu'à l'île Livingston.
3: Alors, quand on fait des photos avec son téléphone, il faut éviter de faire tomber le téléphone dans les chutes. Hein. Personne ne peut aller le ramasser.
4: Ouais, justement, j'ai assisté à ça une fois. C'était un jeune japonais. Et là, ils avaient fini la visite de chute. Il avait en fait fini toutes ses visites à Victoria Falls. Je pense que c'est maintenant qu'il devait rentrer. Quand on est arrivé au pont, bon, moi, j'étais avec mes clients, je le vois, il sautait comme ça. Et quand il a sauté, son téléphone est tombé.
3: Dans l'eau.
4: Oui. Bon, si c'est pas tombé dans l'eau, vous voyez que comme ici, personne ne peut aller là.
3: Hein. Ah oui, même là sur le...
4: Voilà, avant là où c'est tombé encore, même s'il pleut ou bien s'il y a un peu de vent, ça tombe dans l'eau. Personne ne peut aller là où c'est tombé.
3: Non, ce serait très dangereux quand même.
4: Ouais.
3: Alors son téléphone a fait une chute aux chutes.
4: Voilà, c'est tombé. Il faut faire attention à tout ça.
3: Ouais, surtout même, fin de voyage. On a fait toutes les photos, on est content de montrer les photos à tout le monde en rentrant.
4: Ouais,
3: et paf, il n'y en a plus.
4: Tout est parti, c'est à zéro quoi. Voilà, maintenant on a fini la partie où on voit les chutes des profils. Maintenant on va commencer la vraie visite qui consiste à voir les chutes d'en face. C'est ce qu'on est en train de faire maintenant. On est en train de partir là où, au point numéro 3, là où on peut voir la chute d'en face.
3: Et là, on marche à l'ombre parfois. Il y a un chemin, c'est balisé. Enfin, c'est très, très agréable. Hein.
4: Vraiment un chemin qui a le pavé.
3: Oui, c'est ça. Voilà, donc, même si c'est mouillé, il n'y a pas de problème.
4: Oui. Non, là, c'est bien organisé. Hein. Quand c'est mouillé, il n'y a pas de boue parce que là, vous marchez dans la boue, ce n'est pas intéressant. On peut venir visiter les chutes Victoria. Vraiment en toute quiétude, sans être sali. On peut être mouillé, mais sans être sali.
3: Là, ça y est, là, waouh. Ah ouais, plusieurs perspectives. Hein.
4: Et là, ce qu'on est en train de voir devant nous ici, c'est la première chute qu'on appelle la cataracte du diable.
3: La fameuse cataracte du diable avec l'île. Voilà. Hein.
4: Si vous regardez un peu en bas là, vous allez voir un arc-en-ciel.
3: Ouais.
4: Nous avons un arc-en-ciel, si vous regardez bien ici, vous allez voir l'arc-en-ciel.
3: Je ne vais pas faire comme le japonais. Hein.
4: Ouais.
3: Ah, il y a l'arc-en-ciel.
4: Oui, il y a l'arc-en-ciel. Et à chaque fois, nous avons l'arc-en-ciel comme ça. Et il y a aussi l'arc-en-ciel de la nuit. Hein.

0: Donc autre point de vue, hein, quelques pas, et puis hein, le point de vue est complètement différent. Hein.
1: Bon, ici, vous voyez que nous avons une île. Nous avons aussi cette petite partie-là, cette petite faille qui va être bien remplie bientôt, qui doit devenir en fait la prochaine chute. Et nous avons la cataracte du Diable, et nous avons tout, l'île qui a une histoire aussi. En fait, cette partie était en fait considérée comme un coin de culte par nos parents. Et souvent, nous aussi, on essaie de...
0: Une île sacrée, en fait.
1: Voilà, un coin sacré. Ici, souvent, en dessous ici, les gens entendent le bruit de tam-tam la nuit. Oui, ici. Les gens entendent le bruit de tam-tam la nuit. Les gens du parc national, quand ils viennent ici, ils ont su qu'il y a quand même des esprits qui habitent. Les esprits de nos ancêtres.
0: Ah oui?
1: Ah oui. C'est un coin mystique. C'est cela, souvent, moi, je n'ose ça en faisant, à ma façon, une prière. Parce que l'eau qui vous touche ici, il faut se dire que ce n'est pas de l'eau gratuite, hein, ce n'est pas de l'eau qui vient de l'ordinaire. Quand ça vous touche, il faut se dire que vous pouvez avoir une guérison.
0: C'est un petit peu comme ce qui se passe enfin, pour les chrétiens en France, à Lourdes par exemple.
1: Oui.
0: Des miracles sont quand même avérés.
1: Oui, ouais, voilà, ça c'est des choses qui peuvent arriver.
0: Après, on croit pas, mais il y a eu vraiment des miracles.
1: Voilà, c'est ça, ça peut créer des miracles. Parce qu'il y a des gens qui croient, ben, vous savez, tout est en nous-mêmes. Si vous ne croyez pas, il y a beaucoup de choses que vous n'allez pas profiter. Voilà, donc il faut croire. Et là, nous avons plusieurs points de vue. Il y a d'autres qu'on peut sauter, hein, oui. Parce que c'est le même point de vue qu'on voit. On va sauter certains.
0: Mais on va pouvoir continuer à bavarder comme ça, voilà. En longeant les chutes.
1: Voilà, effectivement. En longeant les chutes, c'est parce qu'on va marcher 1400 mètres quand même, et aller et retour.
0: Donc là, je crois par exemple que je suis face aux chutes Victoria.
1: Donc
0: j'y crois, c'est vrai.
1: Ouais, voilà. Maintenant, vous avez cru et vous êtes là maintenant, en face.
0: C'est ça.
1: La chute Victoria. Ouais.
0: Alors quand David Livingstone est venu ici, il n'y avait pas le chemin hein, comme ça, de pierre,
1: non,
0: etc.
1: Non, c'est après
0: c'est pas
1: que
0: comme
1: tout
0: ça.
1: Hein. Ça c'est, oui. D'ailleurs, on va en parler quand on sera devant son île.
0: Ah, ben voilà, on va parler de lui encore.
1: On va parler de lui quand on sera devant son île, parce qu'il y a une île qui prend son nom quand même. Et on va dire pourquoi ça prend son nom.
0: On fait 10 mètres, 20 mètres.
1: Oui.
0: Et vraiment, le point de vue est différent à chaque fois.
1: C'est ça, c'est ça.
0: Forcément, on s'éloigne d'une première chute, on s'approche d'une autre.
1: Mais là, la cataracte de l'Ouest, c'est exclusivement côté Zimbabwe. Hein. Quand on dépasse là, nous sommes maintenant, on sera aux chutes principales.
0: Là, en face de nous, c'est l'île. L'île, c'est Zimbabwe.
1: Oui, c'est ce que je vous disais.
0: Et après, au bout d'un moment, en face, ce sera la Zambie.
1: Après cette île, on va rentrer en Zambie. Ce qu'on voit...
0: En face, c'est la Zambie.
1: C'est la Zambie, et ça
0: nous,
1: chute en Zambie.
0: Nous, toujours côté Zimbabwe.
1: Et nous, on est côté Zimbabwe parce que la gorge démarque les deux pays.
0: Donc les chutes, c'est sur deux pays. Zambie, Zimbabwe, les deux pays en Z.
1: Oui, c'est ça, les deux pays en Z. Zimbabwe.

0: Alors nous marchons, nous avançons le long des chutes, Barry, dans cette rainforest, la forêt tropicale. Et pourquoi rainforest?
1: Bon, on l'appelle rainforest hein, parce que il pleut du lundi au lundi et il pleut aussi de janvier jusqu'en décembre.
0: Ce sont les embruns. Même s'il fait très beau, même si le ciel est bleu, on prend des gouttes quand même.
1: Bien que nous avons des moments où il n'y a pas assez d'eau, mais quand vous arrivez ici, la partie principale, il va toujours avoir de la pluie à la partie principale. Nous allons recevoir des embruns tout au long jusqu'à la fin. On est en train de partir vers la partie principale des chutes Victoria. La raison pour laquelle on a classifié les chutes Victoria parmi les 7 merveilles naturelles du monde, bien qu'il y a les chutes du Guassou, il y a les chutes de Niagara, c'est à cause de cette partie principale. Parce que la partie principale, ça ne sèche pas. Et la longueur aussi, c'est une affaire de 500 mètres. C'est plus long que tous les autres qu'on connaît. Bien que le tout fait 1700, il y a une partie quand même qui sèche pendant la période de sécheresse. Et après, ça commence à recouvrir. Voilà, cette partie ne sèche jamais. Donc on dit que les chutes Victoria, c'est le plus long rideau de chutes au monde. C'est ce que nous disons.
0: Ces chutes Victoria sur deux pays, d'un côté et de l'autre, Zambie et Zimbabwe, comme pour les chutes d'Iguassou. En revanche, si on pense à Niagara, le rideau de Niagara est plus court. Hein. Mais à Niagara, on peut prendre un bateau et aller en bateau au pied des chutes. Ici, ce n'est pas possible.
1: Non, ici, ce n'est pas possible. On visite la chute en les regardant des faces.
0: On est à niveau. Hein. Voilà. Nous, en fait, notre marche est à hauteur du haut des chutes.
1: Des chutes. Vous allez voir que vous avez la falaise entre vous et la chute. Quand il y a du vent, puisque quand ça chute, ça se soulève. Quand il y a du vent, ça se déverse sur vous. On est obligé de prendre des parapluies pour nous protéger et protéger nos appareils.
0: Voilà, donc là, il y a une population locale qui nous accueille.
1: Oui, nous avons les babouins ici. Il faut faire vraiment attention.
0: Qu'est-ce qui les intéresse, les babouins? La nourriture d'abord?
1: La nourriture. Quand vous avez quelque chose en main et puis vous approchez à la bouche, ils pensent que c'est de la nourriture. On va un peu arrêter ici. Vous voyez que le petit est en train de venir. Voilà, hein? On va passer.
0: Donc les babouins, le micro, c'est pas pour vous.
1: Hein? Ouais. Ils vont se jeter sur vous. Lui, il se repose. Ben, il a tellement mangé.
0: Il a
1: eu
0: la nourriture.
1: Il a
0: déjà
1: la nourriture partout, donc il a tellement mangé. Ils sont contents.
0: Il digère. Là, il y en a, il y a pas mal de babouins. Là,
1: hein? Non, oui. Depuis hier, ils sont ici. Il est en train de manger. Donc, c'est la belle vie actuellement.
0: Moi, j'ai vu sur un temple en Indonésie, les singes, ce n'est pas des babouins, mais volent les lunettes. Et donc, les guides ont de la nourriture et ils font un échange. Parce donc, ils tendent la nourriture et les singes rendent les lunettes. C'est vrai. Hein?
1: Ouais, j'avais appris ça. Il y a quelqu'un qui m'avait demandé, même, je crois que c'était hier, il m'avait demandé est-ce qu'ils ne prennent pas les lunettes. Et lui, il dit non, ils ne prennent pas les lunettes. Vous voyez, ils sont en train de se provoquer ici. Ils sont en train de se provoquer. Mais lui, je crois que c'est un mâle. Il voulait prendre le bébé. Le bébé a couché avec la mère. Hein. Oui, il y a un bébé là. Et le mâle veut s'amuser avec l'enfant et la femelle refuse. Il y a un bébé qui est avec la mère.

0: parce que...
1: Alors attends, on va raconter. Oui, oui. On a coupé l'enregistrement quelques minutes. Je dois te remercier pour cette animation qui n'était pas prévue.
0: Oui, effectivement. On vient de voir un babouin qui s'est jeté sur une femme. Et puisque son sac est transparent, et le babouin pense que c'est de la nourriture. Donc, ça jeté sur elle.
1: Donc, il tire la sangle.
0: Oui, hein. il tire. Ça
1: et il a de la force. Hein.
0: Oui, c'est quelque chose qui m'est arrivé aussi. Juste à la fin du Covid, je suis allé acheter de la nourriture. J'ai acheté de la nourriture en Zambie. Donc, dès que j'ai traversé la frontière, avant de prendre mon taxi, ils sont jetés sur mon sac qui était en main. Ils sont passés par derrière. Tout ce que j'ai pu sauver là...
1: Voilà, ils ont l'air plus calmes, non?
0: La dame, elle a eu la chance. Ouais, parce que souvent, si vous ne donnez pas, ils peuvent vous mordre. Ouais, il a eu la chance, il a seulement tiré.
1: Ouais. Donc là, il y a une famille avec un petit.
0: Non, mais quand ils sont avec les bébés, il faut faire très attention.
1: Il ne faut pas trop s'approcher non plus.
0: Voilà, pas trop t'approcher.
1: Pas qu'ils aient le sentiment que le bébé est en danger.
0: Oui, oui, c'est ça.
1: Tu as utilisé le parapluie hein, pour te protéger.
0: Oui, j'ai...
1: Bon, le coup du parapluie.
0: Oui. Il a vu que j'ai quelque chose en main quand même. Si je n'avais rien en main, il allait tomber sur moi parce que je suis en train d'aider quelqu'un. Il a vu que c'est tout simplement parce que moi, je m'impose à ce qu'il est en train de faire, qu'il voulait se jeter aussi sur moi.
1: Ça peut être violent, hein?
0: Oui, ça peut être violent parce que moi, il pouvait me mordre.
1: Ouais.
0: Et la dame, elle n'a pas voulu donner son sac. Et il a vu que c'est un défi entre la dame et moi, je ne devais pas me mêler. C'est un peu ça. Il a voulu se jeter sur moi parce que je voulais aider.
1: Ouais. Alors maintenant, tu as le parapluie et un bâton.
0: Oui, j'ai le parapluie et un bâton parce que je ne veux pas que le parapluie soit brisé. On a toujours besoin du parapluie. Donc
1: d'ailleurs, toi, tu le laisses ici, le parapluie. Ton parapluie est toujours avec toi.
0: Voilà, c'est toujours avec moi. Vous avez vu que je laisse ça même au parking là-bas avec les dames qui vendent. Je laisse là-bas. Dès que je viens, je prends mon parapluie.
1: Ouais.
0: Et là, nous sommes au début de la chute principale ici. Donc, on va parcourir la chute principale pendant un certain moment avant d'arriver à l'île Livingstone.

0: Et nous quittons une nouvelle fois Barry Johnson, que nous retrouverons pour prolonger cette découverte des chutes de Victoria au Zimbabwe.
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0: Welkom Zuid-Afrika toe. Bienvenue en Afrique du Sud.
1: La République d'Afrique du Sud couvre 1,2 million de kilomètres carrés, soit deux fois la France. La Namibie, le Botswana, le Mozambique et le Zimbabwe, notre première escale, sont au nord. Le Swaziland et le Lesotho, enclavés dans le pays. Les océans Atlantique et Indien au sud. La République d'Afrique du Sud compte 63 millions d'habitants. Dans ce 11e rendez-vous, nous sommes toujours à Cape Town, la métropole la plus australe du continent africain, surmontée par la montagne de la table, The Table Mountain.

0: À peu près l'endroit où je loge au Cap, pas très loin du stade de la Coupe du Monde de football de 2010. Ce stade qu'on voit de loin au Cap. Enfin, il y a plusieurs sites au Cap qu'on aperçoit de loin. C'est pas le plus haut le stade, mais quand même il est très identifiable. Et à vol d'oiseau, je suis vraiment pas loin de l'hôtel dans lequel je loge, sauf qu'il faut faire une petite boucle en voiture pour arriver jusqu'ici. Tu m'as dit c'est la plus belle vue. D'ailleurs c'est marqué, il y a des panneaux qui annoncent Table View, la plus belle vue sur la montagne de la Table, et c'est l'une des très très belles vues sur le Cap en général.
1: Tout à fait, en plus avec la plage, la mer elle est calme en ce moment, aujourd'hui on a de la chance. C'est le seul endroit où on a toute la montagne, Lion's Head et Signal Hill, les trois sommets du Cap.
0: La Table, qui est cette et forme de table plate, 1080 mètres.
1: C'est ça, 1000 mètres d'altitude. Et
0: la tête aussi, de lion.
1: Soi-disant la plus ancienne montagne du monde. Maintenant, après, ça reste à prouver, mais c'est ce que j'ai entendu dire. La tête de lion et Signal Hill.
0: La tête de lion, alors c'est une montagne qui est forcément. Alors la table est très allongée, la tête de lion, c'est une pointe comme
1: c'est
0: ça.
1: C'est le museau du lion. Ah,
0: c'est parce que je cherchais pourquoi le lion.
1: Voilà, c'est le museau du lion en l'air. Et puis après, Signal Hill, la dernière petite montagne.
0: Grosse colline ou une petite montagne.
1: Voilà, tout à fait.
0: Cette tête de lion de laquelle s'élance. Ouh là là, pas que je renverse la bière. Cette tête de lion de laquelle s'élancent des deltaplaneurs.
1: Ou les parapentistes.
0: Parapentistes plutôt. Ouais.
1: Qui font le tour et qui vont se poser pas loin du stade, un petit peu plus loin sur Sea Point.
0: Magnifique. Une vue sur le Cap, mais magnifique.
1: Et Robin Island devant.
0: Et Robin Island. Ouais. Alors c'est pas loin. Hein.
1: C'est pas loin.
0: Mais d'ici, enfin, combien?
1: Oh, je sais pas, 5-6 kilomètres.
0: C'est plus proche quand même que du centre-ville.
1: Avec la température de l'eau, on va pas y aller à la nage. Hein. On
0: prendra un bateau. Certains ont essayé.
1: Non.
0: Il était difficile de s'évader.
1: Non, c'est impossible. L'eau est à 10 degrés, 12 degrés maximum. Les requins.
0: Ah oui, il y a les requins aussi.
1: Il y a des requins aussi. Donc, les gens n'essayent pas de s'évader.
0: Je me dis, pour les détenus à l'époque, c'est vrai qu'ils voyaient la terre, ils voyaient le Cap, mais en même temps, c'était inatteignable. Et il y a aussi, là, tout à l'heure, j'ai vu des windsurfers. Alors, je ne sais jamais entre windsurf, kitesurf.
1: Ils sont alors plus là-bas derrière nous, vers Table View. Aujourd'hui, ça va, c'est un peu calme. De temps en temps, quand il y a beaucoup de vent, ils sont des milliers. C'est vraiment impressionnant. Donc, le kitesurf, c'est du surf avec une aile de parapente.
0: Je pensais que Table View, les panneaux annonçaient un endroit pour faire les photos sur la montagne de la Table. C'est une ville, Table View.
1: Donc, en partant du Cap, la première, c'est Milnerton. Après, Table View. Et après Blauberg et Blauberg Strand.

0: Alors ici, Charles, nous sommes au golf. Tes deux passions dans la vie sont-elles la cuisine et le golf?
1: Oui, entre autres, j'en ai d'autres aussi, mais pour l'instant, je fais beaucoup plus de cuisine
0: ou beaucoup plus de golf?
1: Moitié-moitié.
0: À son demi-temps, finalement.
1: Voilà, demi-temps. Moi, j'habite 6 mois par an ici, de novembre à mai.
0: Donc l'hiver européen.
1: Voilà, et après, de mai à novembre, pour l'hiver en Afrique du Sud, je suis à Paris.
0: Tant qu'à faire l'hiver ici et l'été en France, plutôt que l'inverse. Et tu travailles à Paris quand tu es à Paris?
1: Je travaille à Paris pour deux hôtels, deux palaces, le Georges V et le Parc Hyatt Vendôme.
0: Tu as un contrat comme ça qui est... Parce que je me disais, saisonnier au Georges V, c'est pas si courant, non?
1: Ils ont besoin d'extra. Donc je suis... Maintenant, ça fait 7 ans et je suis extra fixe. J'ai déjà des dates pour le mois de mai. Je corresponds beaucoup avec le chef et je lui dis quand j'arrive. Et puis à partir de ce moment-là, il me book une vingtaine de jours par mois, une quinzaine, 15-20 jours par mois. Pendant les 6 mois, je suis en France.
0: Ouais, donc c'est drôlement bien organisé.
1: Et pareil avec le parc Hyatt.
0: Ah ouais. Parce que c'est vrai, quand on pense aux saisonniers, aux emplois saisonniers en France, on cite toujours l'hiver au ski, donc saisonnier d'hiver au ski et saisonnier d'été sur les plages. Et en revanche, saisonnier à Paris, on y pense moins.
1: Oui, mais il y a beaucoup de travail à Paris puisque tout le monde prend des vacances au mois de juillet et août. Donc il y a une pénurie de cuisiniers sur Paris. Bon, ce n'est pas des contrats de saisonniers, moi je suis en freelance.
0: Oui, bien sûr.
1: Je suis en freelance, ouais. Mais... Comme ça, j'ai ma routine, mon organisation. J'ai pas besoin de courir après le travail. Et puis, quand je suis ici en Afrique du Sud, je fais que du

0: De la cuisine privée.
1: Pour des événements, voire à domicile?
0: Pour des clients privés qui viennent une semaine, deux semaines, trois semaines en vacances. Et c'est les vacances pour toute la famille. Donc la femme ne cuisine pas, ils prennent un chef privé.
1: Donc clientèle très aisée.
0: Oui. Oui. Je travaille peu, mais avec des très riches.
1: Ouais. Ou gros événements, parce que là, tu as une semaine très chargée aussi ici au Cap.
0: C'était pour un client,
1: mais c'était un gros événement quand même au Cap.
0: Oui, c'est le Mining Indaba. Donc c'est le sommet des mines du monde. C'est un client régulier qui vient tous les ans, que j'ai depuis 4 ans maintenant, et qui vient passer 7-8 jours.
1: C'est un gros client qui invite des clients, je suppose aussi.
0: Là, il était juste avec sa copine.
1: Ah oui, pour deux.
0: Voilà, pour deux. Et petit déjeuner tous les jours, c'est le plus important. Et puis après, ils me disent oui, à midi, oui, ce soir, oui, ou ce soir, non, ou à midi, non. Tout dépend de leur programme. Lui, sur les 8 jours, il a 2 jours et demi de travail. Et puis après, il se promène sur les fermes de vin, la nature.
1: Ah oui, mais il est venu participer au congrès quand même. Il est venu pour ce congrès des mines.
0: Oui, 2 jours et demi. Il est propriétaire de grosses mines un peu partout dans le monde. Et c'est pas lui qui vend. Hein. Ouais. Et lui, il signe les contrats, c'est tout.
1: Mais ce congrès de mines, sont les mines de quoi alors?
0: Or, diamant, toutes les mines, tout ce qui est minerais, ressources naturelles.
1: En gros, du charbon au diamant.
0: Voilà, tout à fait.
1: Et ici, en Afrique du Sud, il y a des mines de diamants, non?
0: Oui, il y a des mines de diamants, il y a des mines d'or, du platinium, beaucoup. Après, il y a toute l'Afrique, hein. Il y a la Russie, il y a la Chine. Et lui, je sais qu'il a des mines partout. Je sais qu'il parle chinois couramment, il parle russe couramment, allemand couramment, français et anglais couramment. Et il est multimilliardaire.

0: Donc toi, le chef, on a dit effectivement alors deux passions, la cuisine et le golf. On dira un mot du golf aussi. Et finalement, et une vie aussi qui est coupée en deux temps. La saison hivernale, l'hiver français, c'est l'été en Afrique du Sud, donc tu es en Afrique du Sud, et l'été...
1: J'en étais toute l'année.
0: En été, toute l'année.
1: Voilà. Ouais. Non, c'est agréable. En plus, c'est deux rythmes de vie complètement différents.
0: Il n'y a jamais de routine.
1: Il n'y a pas de routine. Un peu plus à Paris, mais même en travaillant sur les deux hôtels, ce n'est pas les mêmes organisations, ce n'est pas les mêmes endroits, ce ne sont pas les mêmes personnes. Donc, c'est agréable. Il n'y a pas de, pas de monotonie.
0: Je suppose que c'est ce qui t'a fait choisir de faire ça aussi. De ne pas se retrouver même dans son propre restaurant tous les jours, finalement, dans la même cuisine tous les jours.
1: Tu l'as vécu.
0: Oui. Mais, effectivement, là, il n'y a aucune routine puisque tu réponds à chaque fois à la demande de clients, aux envies de clients qui sont, fort heureusement, qui ne sont pas toutes les mêmes.
1: Ouais, c'est une sorte de prostitution.
0: tu te vends aux plus riches.
1: Voilà, tout à fait.
0: Mais alors, qu'est-ce qui t'a amené pour la première fois en Afrique du Sud et tu as ouvert ton premier restaurant ici au Cap, tu avais 27 ou 28 ans.
1: Alors, ce qui m'a amené en Afrique du Sud, c'est l'avion.
0: Oui.
1: Mais non, en fait, j'avais un ami, le fils de mon premier chef de cuisine, qui était en Afrique du Sud. Et j'avais un autre copain en Nouvelle-Zélande. Et puis, après avoir travaillé pendant 3 ans avec M. Ducasse...
0: Parce que tu as travaillé avec Alain Ducasse.
1: Sans vacances, à Paris, Monaco. Un jour, M. Ducasse m'a dit « Charles, faut que tu prennes des vacances, va-t'en, loin. » À l'époque, c'était encore des fax, il n'y avait pas d'email, hein. Donc j'ai envoyé un fax à mon ami en Afrique du Sud et un en Nouvelle-Zélande. Mon ami d'Afrique du Sud m'a répondu. Ça, c'était en 97. Et puis au cours de mes 3 semaines de vacances, un relais château m'a proposé à l'américaine un contrat de travail, comme ça. J'ai tout lâché, j'étais avec ma copine, on est rentré en France. J'ai organisé un permis de travail. Elle est restée en France, elle a choisi de rester. Et moi, je suis revenu ici en 98 et j'ai fait ma vie là.

0: Même quand on est touriste, enfin, je pense que le Cap, c'est un coup de foudre pour peut-être la plupart des personnes qui viennent en vacances travailler peut-être ici. Est-ce que ça a été un coup de foudre pour toi?
1: Oui, oui.
0: C'est l'une des plus belles villes du monde, le Cap.
1: Je sais pas, je les ai pas toutes faites.
0: Mais tu en as fait pas mal.
1: Non, c'est un endroit où surtout les gens, surtout il y a 25 ans, hein, étaient très abordables, très, très ouverts. On sympathise très facilement avec un Sud-Africain. Et puis le climat, très agréable. La vue, on a la mer, on a la montagne, on a fait 30 km, on est dans les vignes, parce que en France, j'habite Sancerre.
0: Ah oui.
1: Donc ça me rappelle un peu la maison, les vignes.
0: Change de cépage ici.
1: Oui, mais on a du Sauvignon et du Pinot.
0: Oui, c'est vrai.
1: Non, tout va bien. C'est un pays où je trouvais tout ce que j'aimais, tout ce dont j'avais besoin, avec une qualité de vie bien supérieure à la France. Donc je me suis installé, je suis arrivé ici. J'ai quand même passé déjà 8 ans ici en Afrique du Sud en arrivant en 98.
0: On était vraiment dans les années...
1: C'était les belles années.
0: Alors les premières années d'après apartheid finalement.
1: Oui, tout à fait. Et donc ça marchait très très bien.
0: Quand tu dis toi les plus belles années, pourquoi le dis-tu?
1: Parce que plus ça va, plus ça se dégrade. Plus ça se dégrade. Je ne veux pas tenir de propos raciste, mais il y a une telle envie de vengeance de leur part vis-à-vis de nous, les Blancs, que ça devient de plus en plus difficile, de plus en plus dangereux aussi. On ne sait pas ce qui va se passer avec les élections, si on va se faire...
0: Là, on enregistre avant les élections, quelques mois avant les élections.
1: Si on va se faire mettre dehors ou pas dehors, donc... Tous les ans, c'est un peu pas un joker, mais bon, si on doit partir, on partira, c'est pas grave, hein, on laissera un appartement, une maison, une voiture, hein, c'est tout.
0: Bon, il y a aussi quand même des partout en Afrique du Sud, à Johannesburg ici, des personnes qui vivent dans la rue. Hein.
1: Ah oui, beaucoup. Il faut savoir qu'il y a le township de Khayelitsha et tout autour, il y a presque 500 000 personnes. Hein. Donc sur une ville qui fait 4 millions d'habitants, ça fait quand même quasiment 10%, 10-12% de personnes qui habitent dans les townships. Hein.
0: Il y a aussi des guest houses. On peut aussi, les touristes, dans je ne sais plus quel township, qui accueillent des touristes pour leur montrer la vie dans un township.
1: Je ne sais pas, j'y suis pas allé. Non, c'est pas le genre d'endroit que je fréquente. J'y suis allé deux, trois fois pour emmener du personnel, les ramener. Mais même quand on leur rend service, on va là-bas. Et c'était encore à l'époque, c'était calme, c'était dans les années 2000. C'était bien, je ne le referai pas maintenant.
0: Surveiller l'évolution de la situation.

0: Suite et fin de ce 11e Suivez le Guide en Afrique australe. Nous sommes tout près de Cape Town, au golfe de Milnerton, avec le French chef Charles Lefebvre, un chef qui a allumé les feux de nombreuses cuisines sur plusieurs continents.
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0: Alors après tes premières années au Cap, cela dit, tu es reparti. Hein, et tu as pas mal bourlingué après ces premières années au Cap. Alors là, tu as vécu en Russie, parce que suite à des rencontres finalement.
3: Oui, tout à fait. Ce qui s'est passé, j'étais au Cap, j'étais chef déjà pendant 3 ans dans un relais château. Après, j'ai acheté un restaurant. Et puis j'ai acheté une maison. Et après, les choses sont faites.
0: Donc, tu t'es sédentarisé.
3: Un petit peu. Donc, je suis resté 6-7 ans d'affilée. Les choses ont fait qu'un jour, quelqu'un est venu me proposer une certaine somme pour acheter mon restaurant. Et puis, j'ai dit, pourquoi pas, allez, c'est maintenant ou jamais. Ouais. Donc, c'est vendu. Je suis rentré en France. Et je suis allé dîner chez un de mes premiers chefs à Paris, Albert Cor, qui m'a dit, est-ce que tu veux aller travailler en Russie? Parce que j'ai un client qui a un ami qui ouvre un restaurant français, il cherche un chef français, est-ce que ça t'intéresse? J'ai dit oui, pourquoi pas. Le lendemain, j'ai eu rendez-vous avec la personne. Une semaine après, j'étais à Moscou, tout simplement.
0: C'est ça. Flexibilité. Si on veut vivre aussi des aventures, il faut être flexible. Il ne faut pas dire, ok, dans 6 mois.
3: Voilà, tout à fait. Bon, c'est peut-être pour ça que pas de femme, pas d'enfant. Hein.
0: Donc alors Russie pendant plusieurs années, Seychelles, Maroc, Mali.
3: Ce qui s'est passé, c'est que à Moscou, donc j'ai ouvert un premier restaurant pour une personne. Ça a pas mal marché. 6-7 mois après, il m'a dit tiens, on va en ouvrir un deuxième. D'accord, alors on ouvre un deuxième. Et puis 7-8 mois après, encore, on va ouvrir un troisième et un quatrième. Et donc moi, je courais sur les 4 restaurants en permanence. Et puis un jour, il m'a dit, tiens, j'ai tout vendu.
0: Ah,
3: ah bon? Merci. J'étais très grassement payé. Et donc, je suis revenu au Cap en me disant, qu'est-ce que je vais faire maintenant? Et puis, j'ai ouvert une société de conseil, parce que je me suis dit, maintenant que je cours entre 4 restaurants, pourquoi pas aider des personnes? Donc, j'ai fait ça. Et puis après, j'ai été contacté pour aller aux Seychelles sur une île qui s'appelle North Island, une île privée, où je suis allé passer 6 mois. De cette île-là, j'ai rencontré un copain que j'avais rencontré en Afrique du Sud qui était sur Fregat Island, une autre île privée. Je suis rentré 2 mois en Afrique du Sud et reparti sur Fregat, donc 6 mois encore. Et puis après ça, j'ai fait un petit peu le Maroc, la Tanzanie, le Mali. Pour des projets, tous ne se sont pas réalisés.
0: Mm-hmm. Mais quand même, tu as un côté aventurier quand même. Aventurier de la cuisine.
3: Aventurier, prendre un avion pour aller aux Seychelles, c'est pas de l'aventure. Bon. Hein.
0: Beaucoup d'entre nous rêveraient peut-être de cette aventure-là.
3: Tout à fait, oui.
0: Oui, mais enfin, disons, prêt à te lancer.
3: Oui, tout à fait. Moi, si un projet me plaît, je pars. J'hésite pas, je ne me pose pas la question pendant 6 mois, qu'est-ce qu'il faut faire, mon appartement, ma maison, qu'est-ce que c'est. Si ça me plaît, on tourne la clé et puis on s'en va. Puis après, on s'organise. Si je vois que je vais rester 2, 3, 4 ans, ben, on se débrouille avec un ami sur place et pour faire louer sa maison ou son appartement ou les deux. C'est tout, si c'est que pour 6 mois, ben, c'est pas grave. C'est fermé, il n'y a pas de souci. Quand on rentre, on sait qu'on a un pied à terre.

0: T'as bourlingué, enfin, en Afrique du Sud, t'as à peu près visité toute l'Afrique du Sud?
1: Non.
0: Non.
1: J'étais principalement au Cap. J'ai fait un petit peu de consulting du côté du Kruger Park.
0: Immense parc.
1: Johannesburg.
0: On va voir le Big Five.
1: Voilà. Et puis c'est tout. Après, tout ce qui est Pretoria, Kimberley, Durban, je connais pas Port Elizabeth, je connais pas du tout. Mais bon, c'est pas grave, hein, on m'a dit que j'avais rien perdu.
0: Et puis, je sais pas, c'est quand on est au Cap, si on a envie de quitter le Cap, finalement.
1: Non, pas forcément. Non, on a assez de choses à 150-200 km aux alentours. Et puis, il y a une grosse différence. Hein, dès qu'on s'éloigne un petit peu, je suis allé jusqu'à Pétainburg et... Bon, c'est à 600-700 km du Cap, sur la côte. Là, on est dans l'océan Indien. Donc là, par contre, c'est agréable de se baigner parce que...
0: La température de l'eau remonte. Il paraît que c'est assez flagrant, paraît-il.
1: Ah, complètement, complètement. On passe de 12 degrés à 24-25. Puis 50 km après Pétainburg, on sent que là, on est dans un autre état. On passe et là, les routes sont plus entretenues, c'est le bush.
0: C'est flagrant. C'est comme changer de pays, finalement.
1: Quasiment, ouais. Voilà, quasiment. C'est très, très impressionnant.
0: Alors ici, ce qui nous séduit aussi, nous Français, enfin les Français amateurs de vin, c'est qu'on est au cœur d'une région viticole, enfin au cœur. Donc le Cap, on est tout près des deux Caps d'ailleurs, ces deux Caps sud-africains, le Cap de Bonne-Espérance, plus proche de la ville du Cap, et le Cap des Aiguilles, le point le plus extrême du continent.
1: Voilà, tout à fait. Alors c'est sûr que sur une carte, on ne voit pas la différence. Hein, on croit toujours que c'est vraiment le Cap...
0: On le connaît mal, on le connaît peu, hein, le Cap des Aiguilles, nous, depuis notre hexagone.
1: Pas, pas du tout. On voit le Cap de Bonne-Espérance sur la carte, le Cap des Aiguilles qui est à 150 km, on voit pas que c'est un petit peu plus bas. Mais en fait, bon, c'est là où les deux océans se rencontrent, hein, l'océan Indien et l'océan Atlantique. Et c'est le point le plus extrême de l'Afrique. Mais en fait,
0: C'est une histoire de mètres.
1: Oui, histoire de mètres ou kilomètres, mais ouais. C'est vrai que...
0: C'est pas flagrant. Mais d'ailleurs, il y en a un qui est plus célèbre que l'autre, hein. Il faut bien reconnaître.
1: Oui, le Cap de l'Espoir, on longe la Terre et là, il n'y a plus de Terre maintenant. Qu'est-ce qui va se passer? Donc c'est pour ça que c'est le Cap de Bonne-Espérance. 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

0: Ce sont les Huguenots qui ont apporté les premiers pieds de vigne et après des mois de traversée en bateau. Bon, chapeau pour avoir réussi à les préserver pendant ces mois de bateau dans des conditions difficiles. Et donc, du coup, il y a effectivement cette région, ces vignes ici, à une demi-heure, une heure de route du Cap, et notamment ce coin français, Franschhoek, bon, je ne garantis pas la prononciation.
1: Franschhoek.
0: Visiter les vignobles, c'est. En France, on le fait, hein, et c'est magnifique, mais ici, c'est vraiment exceptionnel aussi. Hein.
2: Oui, alors, contrairement à la France, et c'est ce que je disais tout à l'heure, les Sud-Africains sont très, très accueillants et très chaleureux. Bon, les fermes de vin, depuis, ont évolué énormément, moi, depuis 25 ans que je vois en qualité. Et puis en prestation de service, parce que maintenant...
0: Les hébergements, mais c'est de la folie.
2: Maintenant, je ne veux pas dire toutes, mais 60% ou 70% des fermes hébergent, de plus ou moins haute qualité, hébergent, ont des restaurants ouverts. Et donc
0: on peut vivre complètement au sein de la ferme sans sortir. Hein. Voilà, on mange, on se balade, on fait tout. Hein.
2: Complètement.
0: Du pique-nique au resto.
2: En France, pour moi qui suis d'un pays de vignobles, on rentre pas chez tous les vignerons en sonnant à la porte, en disant « Bonjour, est-ce que je peux goûter votre vin ?»
0: Et dormir chez vous.
2: Et dormir chez vous. Si vous nous faites un bon repas, ça sera encore mieux. C'est très agréable ici, passer une journée, on part, on va voir les vignes, on mange dans un beau restaurant, et puis soit on rentre chez soi, on dort sur place. C'est un concept que j'apprécie, que je trouve très sympa, et puis qui change complètement de la mentalité française. Où les vignerons veulent voir, en principe, souvent, très souvent, veulent voir personne. Ce qui se passe en Afrique du Sud, c'est que les Sud-Africains boivent beaucoup de vin. Ils en produisent pas mal, mais ils sont quasiment autosuffisants. Donc, ils produisent ce qu'ils boivent, ou ils boivent ce qu'ils produisent, dans le sens qu'on veut. Alors qu'en France, on produit beaucoup de vin, les gens boivent pas beaucoup
0: moins,
2: en France.
0: Et moins, la bière remonte, le vin baisse.
2: Les gens boivent peu en France, manière de parler.
0: Ça dépend qui.
2: Voilà, ça dépend qui. Et puis, surtout, c'est qu'en France, les vignerons vendent, eux, 80% à l'étranger, les vignerons français. Donc, le marché français n'est pas viable pour les vignerons français. Alors que les vignerons sud-africains, c'est leur principal intérêt d'attirer les gens chez eux pour leur faire connaître et vendre.

0: Les propriétés enfin, d'accueil sont parfois énormes. Je suis allé chez Spire, il y a 80 unités d'hébergement, enfin, on peut loger 80 couples, enfin, bon, bref, 80 chambres disponibles. Chez nous en France, parfois il y en a deux, hein, une ou deux, enfin moins de cinq, c'est sûr. Donc là, 80. La Provence à Franschhoek, mais c'est magnifique avec des œuvres d'art exposées. C'est également une galerie d'art à ciel ouvert.
1: Babylone Storen, de Grendel, de Banville Hills.
0: On peut faire vraiment une route des vins, une super route des vins.
1: On peut passer 15 jours de vacances à ne faire que du vin.
0: Et d'ailleurs, moi qui ai pris le tram et le bus à Franschhoek, on ne s'est arrêté que dans deux vignobles. Mais en revanche, je regardais les autres, je suivais un peu le comportement des gens sur la journée, qui eux, mais faisaient chacune des étapes, chaque arrêt. Hein. Une heure dans chaque vignoble, six peut-être dans la journée. Hein. Sachant que les dégustations sont organisées aussi. En France, c'est souvent gratuit, mais là, c'est pas plus mal que ce soit organisé. On paye pas très cher et on n'a pas de scrupules à juste déguster sans acheter.
1: Voilà, tout à fait. En plus, bon, c'est pas forcément pratique quand on est venu en avion. Et qu'on a le droit à 30 kilos, on a le droit à 30 kilos de bagages.
0: Oui, on peut pas emporter des caisses. Hein.
1: Moi j'ai le problème. J'ai le problème à chaque aller-retour. Dans un sens ou dans l'autre, j'ai le problème d'excédent de bagages. Hein. Donc j'achète une valise complémentaire à chaque fois, ouais. Même en business.
0: Merci beaucoup Charles. Et quelle vie quand même. Hein.
1: Oui, merci Thierry. C'est pas fini même.
0: Non.
1: même si j'ai failli mourir deux fois l'année dernière.
0: Ah bon?
1: Oui, on m'a découvert une pancréatite chronique et un diabète sévère. Maintenant, je suis sous insuline. On m'a intubé, on m'a fait un bypass et tout ça.
0: Ah oui. T'as maigri?
1: J'ai perdu 35 kilos, oui.
0: Alors je peux pas te dire que ça se voit pas. Enfin, je ne t'ai pas vu avant.
1: Bah bon, entre 98.
0: Après ça se voit.
1: Entre 98 et 63, ça se voit, oui.
0: Ah ouais, vache. Mais bon. Quand on est chef. Hein.
1: Voilà, quand on est chef, donc 50 ans, c'est la limite. Maintenant, chaque jour en plus et un jour en moins, quoi.
0: Enfin, un jour en plus, quand on a cette vue sur le cap depuis ce golfe ici, dont j'ai du mal toujours à mémoriser le nom de
1: Milnerton.
0: Milnerton, c'est vraiment le paradis. Hein. Un paradis sur terre ici au cap. Hein.
1: Enfin, un autre paradis, il doit y en avoir d'autres sûrement.
2: Fin de ce 11e Suivez le Guide en Afrique australe. Grand merci Charles Lefebvre, le private chef du Cap, Barry Johnson, notre super guide à Victoria Falls, et Messias Maoneni pour l'organisation des visites au Zimbabwe. Le site eco-afrique.com. Merci Stéphanie Ferreira et Gladys Zaputa pour le prêt de leur voix. Réalisation, Roman Feocchio. 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
1: Oui, vous le savez peut-être, dans la tradition juive, on dit que c'est toute la Torah qui a été donnée à Moïse sur le mont Sinaï, aussi bien la Torah écrite par Dieu que la Torah orale, commentée par les hommes. Eh bien, ce don de la Torah, célébré lors de la fête de Shavuot, on en parle tout de suite dans Connaître le judaïsme.
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Lors de la fête de Shavuot, les Juifs célèbrent le don de la Torah, ce moment souvent représenté en peinture où l'on voit Moïse avec les tables de la loi sur lesquelles sont écrites les